0: Le royaume de Dieu est à vous. Comme ce verset tiré du chapitre 6 de l'Évangile selon saint Luc, nous revenons toute cette semaine sur ce qu'est le royaume de Dieu, sur ce qu'est le royaume des pauvres dans la foi des chrétiens. Et c'est ce que vous faites aussi avec votre livre, François Audinet. Bonjour.
1: Bonjour.
0: Vous êtes prêtre du diocèse du Havre, ancien élève de l'École normale supérieure de Lyon et docteur en théologie, maître de conférences en théologie pratique aux facultés Loyola Paris. On y reviendra. Vous êtes l'auteur de ce livre intitulé « Maintenant le royaume », publié aux éditions des Clés de Brouwer. Vous êtes aussi aumônier du Secours catholique au niveau national. Alors vous soulignez dans votre ouvrage, Père François Audinet, combien Jésus oriente toute sa vie vers le royaume. Il parle peu de lui-même, il parle du royaume, il annonce le royaume. Et de quoi est-ce qu'il s'agit quand on parle du royaume ?
1: Alors c'est vrai qu'il y a une forme d'étonnement quand on est chrétien, qu'on est habitué à la prière liturgique. On entend beaucoup parler de Jésus et parfois on a perdu de vue que Jésus ne parle pas beaucoup de lui-même et que le ministère de Jésus est décentré d'une certaine manière. C'est-à-dire que ce que Jésus annonce, ce n'est pas sa propre venue, qui évidemment est un événement considérable, mais c'est la venue du royaume de Dieu. Alors comment comprendre ? Il faut reconnaître que Jésus n'a pas donné de définition, on ne trouve pas de définition dans les textes évangéliques qui parlent énormément du royaume de Dieu, mais sans le définir. Alors pour le voir venir, d'abord on peut prendre conscience de ce que ça signifiait dans l'époque de Jésus, et en particulier on voit qu'il y a l'histoire de Moïse, il y a les histoires des prophètes et des rois de l'Ancien Testament, où le royaume de Dieu c'est que Dieu fait venir une société plus juste. C'est-à-dire que Dieu, en fait, réagit contre l'ordre du monde qui est injuste et envoie des prophètes comme Moïse, Samuel ou d'autres pour une société plus juste. Voilà, il y a cet héritage. On voit aussi ce que c'est que le royaume de Dieu à travers les gestes de Jésus, pas seulement ses paroles. Jésus opère des guérisons, il opère des libérations, des délivrances. Jésus opère des réintégrations à travers la guérison des lépreux, par exemple. Et donc, on voit comment Jésus réconcilie, réintègre ceux qui étaient loin, comment Jésus prend soin de ceux qui étaient les plus loin et comment le royaume est synonyme d'une libération, d'une délivrance pour ceux qui étaient accablés. Et puis, il y a aussi qui sont les destinataires, c'est-à-dire à qui est-ce que Jésus annonce le royaume en premier ? Eh bien, clairement, il l'annonce d'abord au contact des plus pauvres ou des plus écrasés ou des plus souffrants. Alors ça nous donne quand même quelques indices sur le royaume qu'on pourrait définir assez simplement, du coup, comme la venue du salut et d'un salut concret, qui est un salut de libération pour les plus pauvres ou les plus écrasés, qui est un salut de réconciliation pour notre humanité et qui est un salut où nous reconnaissons l'œuvre de Dieu, où nous pouvons célébrer l'œuvre de Dieu, pas parce que nous l'attendons pour après la mort, mais au contraire parce que Dieu, maintenant, agit, nous engage et nous envoie.
0: Oui, alors ça pose la question du royaume de Dieu. Est-ce qu'il est pour la vie d'après ? Et sinon, aujourd'hui, à quoi ça pourrait ressembler ce royaume de Dieu ? Parce que vous dites qu'il est venu l'annoncer. Est-ce qu'on en est resté là ?
1: Alors Jésus, il n'annonce pas seulement le royaume de Dieu dans un futur lointain, il annonce que le royaume de Dieu a commencé à s'approcher et qu'il est en train de s'approcher. Alors on peut dire que nous sommes toujours dans la même situation, c'est-à-dire nous faisons l'expérience que le royaume vient, mais nous ne pouvons l'expérimenter que sur le mode de la venue. Alors c'est vrai, nous attendons le terme de l'histoire où le Christ dans la gloire fera advenir la plénitude de ce royaume. Et de ce point de vue-là, on peut dire, oui, le royaume, il a une dimension d'éternité. Mais ce n'est pas une dimension d'éternité qu'on devrait attendre. C'est une dimension d'éternité au sens où ce que nous commençons à expérimenter maintenant, eh bien, c'est infiniment vrai. Et ce que nous commençons à expérimenter maintenant, eh bien, je crois qu'on le voit dans un certain nombre de lieux. Oui, il y a des moments où l'injustice ou la mort ne gagne pas. Oui, il y a des moments où des personnes qui sont écrasées trouvent des frères et des sœurs qui les accompagnent, qui contribuent à leur relèvement, et où ces frères et ces sœurs se rendent compte que la personne écrasée, elle leur enseigne, elle les conduit, elle les transforme, etc. Là, il y a quelque chose du royaume de Dieu. Ça peut se jouer dans de très petites situations avec 2-3 personnes, mais ça peut se jouer aussi à l'échelle de communautés ou d'églises ou de groupes humains, parfois même en dehors des églises.
0: Mais en quoi le royaume de Dieu est indissociable des pauvres, finalement ? Parce que ce que vous dites là, quelque part, ça pourrait être dans un groupe de chrétiens peut-être plus aisés qui ne rencontrent pas la pauvreté.
1: Alors, en effet, pourquoi est-ce que le royaume de Dieu est indissociable des pauvres ? Alors, d'abord à cause des récits évangéliques. C'est-à-dire, bon, encore, comme je l'ai dit, Jésus, il annonce le royaume avec les pauvres. Et c'est tellement massif, c'est pas une espèce de rencontre par hasard un jour, c'est tellement massif qu'on peut pas dissocier. Ce serait vraiment artificiel de dissocier. Ouais. Mais il y a aussi une autre raison, c'est que le royaume de Dieu est un royaume de libération et de délivrance. Pour qui ? sinon pour ceux qui ont le plus besoin de libération ou de délivrance. C'est comme ça, pour ma part, que je comprends la fameuse phrase « les derniers seront les premiers seront les derniers ». Les derniers de notre monde sont les premiers dans le royaume. Et les premiers de notre monde doivent apprendre à passer derrière les pauvres. Du coup, il y a une place pour tout le monde dans le royaume. Il y a une place pour tout le monde, il faut bien le dire. Le royaume n'est pas réservé aux pauvres. Mais il y a une place pour tout le monde à condition d'être avec les pauvres, en lien avec eux, et d'accepter d'être après eux.

0: Père François Audinet, dans votre livre « Maintenant le royaume », vous utilisez l'expression « les pauvres réels ». Est-ce que vous diriez que, justement, on sait un petit peu, parce que c'était accommodant, un peu davantage tourné vers cette expression « la pauvreté spirituelle, la pauvreté de cœur », au fond, on a oublié les pauvres réels, ou qu'est-ce que vous voulez dire par là ?
1: Alors, il me semble qu'il y a une vraie tentation qui est de spiritualiser la pauvreté. Quand on lit un passage où Jésus est au contact d'une personne aveugle ou très pauvre, on dit ça renvoie à notre aveuglement spirituel, intérieur, ça renvoie aussi à notre fragilité devant Dieu. Tout ça est vrai, nous vivons des aveuglements intérieurs évidents, et c'est vrai que devant Dieu nous sommes petits, on ne peut pas faire les malins devant Dieu, nous sommes fragiles. Ok, mais il y a une réalité de la pauvreté, il y a une réalité de l'oppression, il y a une réalité du malheur. Il y a des gens qui dorment dans la rue et des gens qui dorment dans une maison. Il y a des gens qui ne s'inquiètent pas de comment ils vont nourrir leurs enfants et il y a des gens qui sont obligés d'aller dans les décharges pour nourrir ne serait-ce qu'une fois par jour leurs enfants. Et donc, les pauvres dans l'Évangile sont des pauvres réels. Les pauvres aujourd'hui de notre monde, ce sont des pauvres réels qui souffrent dans leur corps et qui souffrent de l'exclusion et qui souffrent de discrédit. Ça, c'est réel. Et le problème, si nous spiritualisons la pauvreté, c'est que les pauvres réels deviennent invisibles. Et alors c'est sûr, c'est beaucoup plus facile. Se reconnaître fragile devant Dieu, c'est sûrement plus facile que de s'interroger sur le sort de la personne qui dort dans la rue en bas de chez nous. Ça, c'est sûr. Alors pourtant, il y a quand même le terme pauvreté spirituelle dans les Écritures. Il est rare, mais il existe. Et je crois qu'on peut le comprendre comme le fait de nous tenir devant Dieu avec les pauvres réels, en compagnie des pauvres réels. Là, on peut parler de pauvreté spirituelle. De ce point de vue-là, on n'est pas tous appelés à être dans la misère. C'est la volonté de Dieu, c'est pas que tous ceux qui croient en lui, tous les chrétiens, soient dans la misère, loin de là. En revanche, on est tous appelés à être des alliés ou des amis des pauvres, à la fois pour lutter contre la pauvreté, mais aussi pour tisser tout simplement ces relations avec les pauvres. Pas lutter contre la pauvreté de façon autoritaire ou en croyant que nous savons mieux, mais entrer en relation avec les personnes les plus précaires, parce que la pauvreté ruine les relations, la pauvreté exclut. Et donc lutter contre la pauvreté en nous tenant avec les plus pauvres et découvrir que c'est Dieu qui nous appelle là, que nous découvrons même le visage de Dieu dans ces relations. Je crois que là, on peut parler de pauvreté spirituelle, et Jésus a vécu intensément cette pauvreté spirituelle.
0: Mais on est parfois mal à l'aise, maladroit, ça dérange aussi d'entrer en relation parfois avec quelqu'un qui est plus pauvre.
1: Mais bien sûr qu'on est maladroit parce qu'il y a parfois un abîme dans l'expérience du monde. Et donc bien sûr qu'on est maladroit parce qu'il y a tellement de blessures, de vulnérabilités. Et puis on est maladroit aussi parce que ce que vivent les personnes les plus précaires ou les plus écrasées, ça nous renvoie au visage à la fois notre propre fragilité, parfois aussi notre propre culpabilité. Et puis ça nous renvoie aussi à des choses qu'il est très difficile de changer. On est pris dans des circuits économiques ou politiques qu'on ne peut pas changer en claquant des doigts. On est pris dans des modes de représentation qu'on ne peut pas changer en claquant des doigts. Et donc bien sûr, ça nous met mal à l'aise parce qu'il y a une distance en fait. Mais déjà décider que cette distance ne doit pas nous arrêter, il me semble que là, pour le coup, c'est un premier pas vers la pauvreté spirituelle.
0: Mais qu'est-ce que ça veut dire alors que les premiers deviennent les derniers, que les derniers deviennent les premiers ? Quand on est premier, on veut rester premier ?
1: Alors, quand on est premier, on veut rester premier, sauf quand on est le Christ et qui meurt sur la croix et qui nous donne la vie, qui entre dans la résurrection en passant sur la croix. Et donc, il me semble que nos forces dans notre monde, que ce soit les forces économiques, de capital culturel, d'intelligence, de relations, etc., nos forces, elles valent si nous les mettons au service d'autres. Et donc, faire que les derniers deviennent les premiers, ça veut dire que nous essayons de mettre au centre de nos communautés, de nos organisations, de nos sociétés politiques aussi, que nous essayons de mettre au centre ce que notre monde, justement, a écarté, a balayé, a écrasé. Et alors, qu'est-ce que ça veut dire que les premiers deviennent les derniers ? Ça veut dire qu'ils acceptent de pas être au centre, mais de permettre à d'autres d'être au centre. Et là, il peut y avoir de la place pour tout le monde. Avec nos diplômes, notre argent, notre culture et tout ça, nous trouverons notre place. Et j'observe que, moi j'ai été curé d'une paroisse dans les quartiers nord du Havre plusieurs années, j'observe que quand on essaie, ça ne veut pas dire qu'on le réussit parfaitement, mais quand on essaie de mettre les personnes les plus précaires au centre, étonnamment, une communauté devient attirante pour bien d'autres vulnérabilités, pour bien d'autres personnes blessées par des épreuves de l'existence, par plein de choses, parfois même par des expériences dans l'Église. Pourquoi ? Parce que quand les plus abîmés ou les plus vulnérables sont au centre, alors tout le monde peut trouver sa place.
0: Merci beaucoup, Père François Audinet. Je rappelle que vous êtes l'auteur du livre « Maintenant, le royaume » et c'est publié aux éditions des Clés de Brouwer. À demain.
1: À demain.

0: Dans un instant, un moment de prière avec la prière monastique.
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Retrouvons à présent la prière du soir. Prions avec les moines de Clairvaux au Luxembourg.

de la deuxième lettre de saint Paul, apôtre aux Corinthiens. Béni soit Dieu, le Père de notre Seigneur Jésus-Christ, le Père plein de tendresse, le Dieu de qui vient tout réconfort. Dans toutes nos détresses, il nous réconforte. Ainsi, nous pouvons réconforter tous ceux qui sont dans la détresse grâce au réconfort que nous recevons nous-mêmes de Dieu.

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0: Un grand merci à toutes et à tous d'avoir choisi RCF Notre-Dame. Exceptionnellement cette semaine, pas de magazine, enfin une bonne nouvelle. En lieu et en place, nous vous proposons de retrouver Marie-Noëlle Tabu pour son magazine La Parole du Dimanche.
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2: Lecture du livre de l'Exode. En ces jours-là, Moïse se leva de bon matin et il gravit la montagne du Sinaï, comme le Seigneur le lui avait ordonné. Il emportait les deux tables de pierre. Le Seigneur descendit dans la nuée et vint se placer là, auprès de Moïse. Il proclama son nom, qui est le Seigneur. Il passa devant Moïse et proclama « le Seigneur, Dieu tendre et miséricordieux, lent à la colère, plein d'amour et de vérité. » Aussitôt, Moïse s'inclina jusqu'à terre et se prosterna. Il dit « S'il est vrai, mon Seigneur, que j'ai trouvé grâce à tes yeux, daigne marcher au milieu de nous. Oui, c'est un peuple à la nuque raide, mais tu pardonneras nos fautes et nos péchés et tu feras de nous ton héritage. » Ce texte que nous venons d'entendre est l'un des plus précieux de toute notre histoire. Dieu lui-même parle de lui-même. Il proclama lui-même son nom, dit le texte. Et la réaction spontanée de Moïse, qui se prosterne jusqu'à terre, prouve qu'il a entendu là des paroles extraordinaires. Et que dit Dieu ? Il s'appelle le Seigneur, Dieu tendre et miséricordieux, lent à la colère, plein d'amour et de vérité. Ce nom, Seigneur, c'est le fameux mot en hébreu, quatre lettres, YHVH, que nous ne savons pas prononcer. Parce que depuis des siècles, bien avant la naissance de Jésus, le peuple d'Israël s'interdisait de le prononcer par respect. Ce nom-là, Dieu l'avait déjà proclamé devant Moïse, dans le buisson ardent. En même temps qu'il lui révélait ce qui fut pour toujours, je crois, le socle de la foi d'Israël, je vous rappelle le texte. « Oui, vraiment, avait dit Dieu, j'ai vu la souffrance de mon peuple en Égypte. Je l'ai entendu crier sous les coups de ses chefs de corvée. Oui, je connais ses souffrances. Alors, je suis descendu pour le délivrer. Alors, je t'envoie. » C'était déjà une découverte inouïe. Dieu voit, Dieu entend, Dieu connaît la souffrance des hommes. Il intervient en suscitant des énergies capables de combattre toutes les formes de malheur. Cela veut dire que nous ne sommes pas seuls dans les épreuves de nos vies. Dieu est à nos côtés. Il nous aide à les affronter, à survivre. Dans la mémoire du peuple juif, ce fameux nom « Seigneur » rappelle tout cela, cette douce pitié de Dieu, si j'ose dire. Et ce n'était pas seulement des paroles en l'air, puisque effectivement, Dieu était intervenu. Il avait suscité en Moïse l'énergie nécessaire pour libérer son peuple. Chaque année, aujourd'hui encore, lors de la fête de la Pâque juive, le peuple juif se souvient que Dieu est passé au milieu de lui pour le libérer. Et avec le texte d'aujourd'hui, nous franchissons une nouvelle étape. Dieu éprouve pour son peuple et pour nous non seulement de la pitié devant nos malheurs, mais de l'amour. Il est tendre et miséricordieux, lent à la colère, plein d'amour et de vérité. Une chose est d'éprouver de la pitié pour quelqu'un au point de l'aider à se relever. Autre chose est de l'aimer vraiment. Et ce n'est certainement pas un hasard si le texte d'aujourd'hui emploie le mot « passer ». Dieu passe devant Moïse pour révéler son nom de tendresse. Comme il est passé au milieu de son peuple dans la nuit de la mer Rouge. C'est le même mot en hébreu. Quand Dieu passe, c'est toujours pour libérer son peuple. Et ce deuxième passage de Dieu, cette deuxième libération, est encore plus important que le premier. Car le pire de nos esclavages est bien celui de nos fausses idées sur Dieu. Or, vous avez entendu cette phrase du texte. Il proclama lui-même son nom. Cette phrase, c'est notre garantie. Le Dieu d'amour auquel nous croyons, nous ne l'avons pas inventé. Nous n'avons pas pris nos désirs pour des réalités. Vous connaissez la phrase de Voltaire. Dieu a fait l'homme à son image et l'homme le lui a bien rendu. Eh bien non, ce n'est pas de la Bible ça. Nous n'avons pas inventé Dieu. C'est lui qui s'est révélé à nous. Et cela depuis Moïse. Et à l'instant où elle a retenti dans l'humanité, cette révélation était vraiment l'inattendu. On ne s'y attendait tellement pas qu'il fallait bien que Dieu nous le dise lui-même. Et la réponse de Moïse prouve qu'il a parfaitement compris ce que signifie l'expression « lent à la colère ». Et il en déduit « Tu pardonneras nos fautes et nos péchés ». Et il sait que sur ce point, Dieu aura fort à faire, car il a essuyé plus d'une fois les mécontentements de ce peuple à la nuque raide. Je reviens sur cette expression « nuque raide ». Dans une civilisation essentiellement agricole, ce qui était le cas en Israël, au temps biblique, le spectacle de deux animaux attelés par un joug était habituel. Nous savons ce que c'est qu'un joug. C'est une pièce de bois très lourde, très solide, qui attache deux animaux pour labourer. Le joug pèse sur leur nuque, et les deux animaux en viennent inévitablement à marcher du même pas. Les auteurs bibliques ont le sens des images, on le sait. Ils ont appliqué cette image du joug à l'alliance entre Dieu et Israël. Prendre le joug était donc synonyme de s'attacher à Dieu pour marcher à son pas. Mais voilà, le peuple d'Israël se raidit sans cesse sous ce joug de l'alliance conclue avec Dieu au Sinaï. Et au lieu de le considérer comme une faveur, il y voit un fardeau. Il se plaint des difficultés de la vie au désert et il finit même par trouver bien fade la manne quotidienne. Au point que Moïse a connu des jours de découragement profond. Au lieu de se laisser entraîner par la force de Dieu, l'attelage de l'Alliance est perpétuellement freiné par les réticences de ce peuple à la nuque raide. Dernière remarque, cette phrase « Le Seigneur, Dieu tendre et miséricordieux, lent à la colère, plein d'amour et de vérité » est encore valable, évidemment. Et le mot « vérité » résonne dans toute l'histoire d'Israël comme le pilier le plus sûr de son espérance.
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2: Cantique des trois enfants dans le livre de Daniel. Béni sois-tu, Seigneur, Dieu de nos pères, à toi louange et gloire éternellement. Béni soit le nom très saint de ta gloire, à toi louange et gloire éternellement. Béni sois-tu dans ton saint temple de gloire, à toi louange et gloire éternellement. Béni sois-tu sur le trône de ton règne, à toi louange et gloire éternellement. Béni sois-tu, toi qui sondes les abîmes, à toi louange et gloire éternellement. Toi qui sièges au-dessus des kéroubims, à toi louange et gloire éternellement. Béni sois-tu au firmament dans le ciel, à toi, louange et gloire éternellement. Le livre de Daniel, vous le savez, est un écrit de résistance, composé pendant la terrible persécution du tyran grec Antiochus Épiphane au IIe siècle avant Jésus-Christ. Pour encourager ses contemporains à tenir bon jusqu'au martyr, s'il le faut, Daniel raconte une histoire. L'auteur raconte une histoire, celle d'un certain Daniel, justement, qui aurait vécu plusieurs siècles plus tôt et dont la foi indomptable avait surmonté toutes les épreuves et les persécutions. Le livre parle donc en apparence de Babylone et du roi persécuteur Nabuchodonosor au VIe siècle avant Jésus-Christ. Mais entre les lignes, tout le monde comprend qu'il s'agit d'Antiochus. L'un des épisodes fameux rapportés par le livre de Daniel est le supplice infligé à trois jeunes gens qui avaient refusé d'adorer une statue en or érigée par Nabuchodonosor. Ils avaient été précipités dans une fournaise pour être brûlés vifs. L'auteur force volontairement le trait, évidemment, et le supplice est ce qu'on fait de plus épouvantable. Et la foi des trois jeunes gens et le miracle de leur survie n'en ressortent que mieux. Premier miracle, les voilà donc dans la fournaise surchauffée. Et ce n'est pas eux qu'elles brûlent, mais leurs bourreaux. Deuxième miracle, tous ligotés qu'ils étaient, les trois jeunes gens marchent au milieu des flammes en chantant la gloire de Dieu. Mais surtout, le grand miracle, c'est qu'ils font un véritable examen de conscience au nom de tout leur peuple. Et ils donnent là un bel exemple d'humilité. Notre auteur suggère évidemment à ses lecteurs de s'y associer. Je vous donne quelques mots. « Béni et loué sois-tu, Seigneur Dieu de nos pères, et que ton nom soit glorifié à jamais, car tu es juste en tout ce que tu as fait. Tu as exécuté de justes sentences en tout ce que tu nous as infligé, car nous avons péché et agi en impie jusqu'à nous séparer de toi, et nous avons failli en toutes choses. » Nous n'avons pas observé tes commandements. Agis envers nous selon ton indulgence et selon l'abondance de ta miséricorde. Qu'ils soient confondus tous ceux qui projettent du mal contre tes serviteurs. Qu'ils sachent que tu es l'unique Seigneur Dieu glorieux sur toute la terre. Au passage, on notera que la phrase « Que notre sacrifice en ce jour trouve grâce devant toi » que le prêtre dit au cours de la liturgie eucharistique nous vient de ce cantique des trois jeunes martyrs du livre de Daniel. Et la suite du texte est spectaculaire. Plus on attise le feu, plus il y a de victimes parmi les bourreaux autour de la fournaise, pendant que les trois martyrs se promènent au milieu d'une rosée rafraîchissante. Et alors, du milieu des flammes, s'élève le plus beau chant que l'humanité ait jamais inventé. Et ce sont ces premiers versets que nous chantons pour la fête de la Trinité. Béni sois-tu, Seigneur, Dieu de nos pères. C'est le rappel de l'alliance conclue par Dieu avec Abraham, Isaac, Jacob. Le rappel des promesses de Dieu, mais aussi le rappel de l'alliance vécue au quotidien pendant des siècles. La longue quête d'Abraham, Isaac, Jacob vers le pays promis et la descendance promise. La longue marche de l'Exode avec Moïse. Le long apprentissage de ce peuple choisi pour témoigner au milieu du monde. Malheureusement, au long de cette marche, on a souvent trébuché. Et l'expression « Dieu de nos pères » est plus encore le rappel des multiples pardons de Dieu surmontant inlassablement les infidélités de son peuple. « Béni soit le nom très saint de ta gloire. » Le nom de Dieu, c'est Dieu lui-même. On a tellement de respect qu'on dit « le nom » pour ne pas dire « Dieu ». Béni sois-tu dans ton saint temple de gloire. Ce verset est historiquement situé. Il ne correspond pas au contexte supposé de l'exil à Babylone, car à cette époque-là, le temple avait été dévasté par les troupes de Nabuchodonosor, et là-bas, on n'aurait pas pu chanter cela. En revanche, à Jérusalem, sous le roi grec Antiochus Épiphane, qui remplace le culte du vrai Dieu par son propre culte, il est très important de continuer à proclamer, fût-ce au péril de sa vie, que Dieu seul est Dieu et que le temple est sacré, car là réside la gloire de Dieu. Et d'ailleurs, les expressions « le trône de ton règne » ou « toi qui sièges au-dessus des kéroubim » sont des allusions très concrètes à l'aménagement intérieur du temple, je vous le raconte. Dans la partie la plus retirée du temple, le saint des saints, il y avait l'arche d'alliance, qui était un coffret de bois plaqué d'or. Et sur ce coffret, étaient disposées deux statues de chérubins, les kéroubim en hébreu. C'était deux animaux ailés, avec une tête d'homme et un corps et des pattes de lion. Et leurs ailes déployées représentaient symboliquement le trône de Dieu. Au-dessus des kéroubim, invisible mais certaine, demeurait la présence de Dieu. On en était sûr. C'était un rappel des temps de certitude où l'on savait d'évidence que Dieu était en permanence au milieu de son temple, ce qui voulait dire, bien sûr, au milieu de son peuple. L'auteur du livre de Daniel déploie volontairement ce chant de victoire. En bon prophète qu'il est, il sait, de toute la force de sa foi, que les puissances du mal peuvent bien se déchaîner, elles ne l'emporteront pas. Dans la tourmente que traversent tant de peuples aujourd'hui, ce message nous est tout autant nécessaire.
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2: Lecture de la deuxième lettre de saint Paul apôtre aux Corinthiens. Frères, soyez dans la joie. Cherchez la perfection. Encouragez-vous. Soyez d'accord entre vous. Vivez en paix. Et le Dieu d'amour et de paix sera avec vous. Saluez-vous les uns les autres par un baiser de paix. Tous les fidèles vous saluent. Que la grâce du Seigneur Jésus-Christ, l'amour de Dieu et la communion du Saint-Esprit soient avec vous tous. Vous avez reconnu cette dernière phrase. Je la dis comme nous l'entendons habituellement. La grâce de Jésus, notre Seigneur, l'amour de Dieu le Père et la communion de l'Esprit Saint soient toujours avec vous. C'est la première phrase du célébrant à la messe, bien souvent. Ce qui veut dire que saint Paul termine sa deuxième lettre aux Corinthiens par là où nous commençons nos liturgies. Et ce n'est pas un hasard si c'est le président de la célébration qui dit cette phrase et personne d'autre. Car à elle seule, elle annonce tout le projet de Dieu. Et le président de la célébration, ici, parle au nom de Dieu. Ce que Dieu propose à l'humanité, en quelques mots, c'est d'entrer dans son intimité, dans le foyer d'amour de la Trinité. La grâce, l'amour, la communion, c'est la même chose. Le Père, le Fils, l'Esprit Saint, c'est la Trinité. La grâce de Jésus, notre Seigneur, l'amour de Dieu le Père et la communion de l'Esprit Saint, c'est bien le foyer d'amour que constitue la Trinité. Je vous disais que c'est une proposition de Dieu. C'est le sens du subjonctif « soit avec vous ». La liturgie emploie souvent des subjonctifs. « Que Dieu vous pardonne, que Dieu vous bénisse, que Dieu vous protège et vous garde. Le Seigneur soit avec vous. » On n'envisage évidemment pas une minute que Dieu pourrait ne pas nous pardonner, ne pas nous bénir, ne pas nous protéger et nous garder, ne pas être avec nous. Le sens de ce subjonctif n'est pas « pourvu que ». Pourvu qu'il veuille bien vous bénir, vous pardonner, etc. En Dieu, le pardon, le don, la bénédiction, ce ne sont pas des gestes ponctuels qu'il doit décider, c'est son être même. Mais pourtant, un subjonctif en français signifie toujours un souhait. Seulement ce souhait ici, c'est nous qu'il concerne. Ce subjonctif dit notre liberté. Nous sommes toujours libres de ne pas entrer dans la bénédiction et le pardon de Dieu. On dit souvent « l'homme propose, Dieu dispose ». En réalité, je crois, moi, c'est tout le contraire. Dieu nous propose en permanence son dessein bienveillant, son alliance. Mais nous, nous restons libres de ne pas entrer dans ce projet. Encore un mot sur cette expression trinitaire de Paul. Les expressions qui parlent aussi clairement des trois personnes divines sont complètement absentes dans l'Ancien Testament, bien sûr, mais très rares dans le Nouveau. Une fois de plus, on voit les progrès de la révélation qui atteint son sommet avec Jésus-Christ. Et c'est cette révélation du mystère d'amour qui est en Dieu qui inspire les recommandations de Paul. Frères, soyez dans la joie. Quand l'Ancien Testament parle de joie, il s'agit toujours du sentiment très fort que suscite toute expérience de libération. On pourrait presque remplacer le mot « joie » par « exultation de la libération ». Isaïe, par exemple, annonçant la fin d'une guerre, proclame « Ils se réjouissent devant toi, comme on se réjouit à la moisson. Car le joug qui pesait sur lui, sur le peuple, le bâton sur son épaule, le fouet du chef de corvée, tu les as brisés. » Plus tard, c'est le retour d'exil que le prophète annonce comme une grande joie. « Ils reviendront, ceux que le Seigneur a rachetés. Ils arriveront à Sion, Jérusalem, avec des cris de joie. » Sur leur visage, une joie sans limite. Allégresse et joie viendront à leur rencontre. Tristesse et plainte s'enfuiront. Et ces expériences de libération ne sont qu'une pâle image de la libération définitive promise à l'humanité. Voici que je vais créer des cieux nouveaux et une terre nouvelle. Ainsi, le passé ne sera plus rappelé. Il ne remontera plus jusqu'au secret du cœur. Au contraire, c'est un enthousiasme et une exultation perpétuelle que je vais créer. C'est encore Isaïe, mais au chapitre 65 cette fois. La joie était considérée dans l'Ancien Testament comme la caractéristique du salut qui s'instaurera à la fin des temps. Quand Jésus parle de joie à ses apôtres, c'est à ce niveau-là qu'il se place et il en donne la raison. Prenez courage, j'ai vaincu le monde. Et c'est ce qui lui permet de dire, je vous ai dit cela pour que ma joie soit en vous et que votre joie soit parfaite. Ou encore, vous êtes maintenant dans l'affliction. Mais je vous verrai à nouveau. Votre cœur alors se réjouira. Et cette joie, nul ne vous la ravira. La deuxième recommandation de Paul, c'est « Soyez d'accord entre vous ». Et on est frappé de son insistance sur la paix. « Vivez en paix, et le Dieu d'amour et de paix sera avec vous. Saluez-vous les uns les autres par un baiser de paix. » On a là un écho de la prière de Jésus pour ses apôtres dans l'évangile de Jean. « Qu'ils soient un pour que le monde croie. » Paul le dit à sa manière encore dans la lettre aux Romains. Que le Dieu de la persévérance et de la consolation vous donne d'être bien d'accord entre vous, comme le veut Jésus-Christ, afin que d'un même cœur et d'une seule voix, vous rendiez gloire à Dieu, le Père de notre Seigneur Jésus-Christ. Cet accord se manifeste liturgiquement dans le baiser de paix, car la formule « Saluez-vous les uns les autres par le baiser de paix » que l'on retrouve plusieurs fois dans des lettres de Paul, vise ce geste liturgique, qui existait déjà de son temps. Vers 150 de notre ère, saint Justin racontait « Quand les prières sont terminées, nous nous donnons un baiser les uns aux autres. » Nous avons heureusement retrouvé ce geste tellement symbolique depuis le Concile Vatican II.
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2: Évangile de Jésus-Christ selon saint Jean. Dieu a tellement aimé le monde qu'il a donné son Fils unique, afin que quiconque croit en lui ne se perde pas, mais obtienne la vie éternelle. Car Dieu a envoyé son Fils dans le monde, non pas pour juger le monde, mais pour que, par lui, le monde soit sauvé. Celui qui croit en lui échappe au jugement. Celui qui ne croit pas est déjà jugé du fait qu'il n'a pas cru au nom du Fils unique de Dieu. Dieu a tellement aimé le monde qu'il a donné son Fils unique. C'est le grand passage de l'Ancien Testament au Nouveau Testament qui est dit là. Dieu aime le monde, c'est-à-dire l'humanité. On le savait déjà dans l'Ancien Testament. C'était même la grande découverte du peuple d'Israël. Mais la grande nouveauté du Nouveau Testament, c'est le don du Fils pour le salut de tous les hommes. Dieu a tellement aimé le monde qu'il a donné son Fils unique. Afin que quiconque croit en lui ne se perde pas, mais obtienne la vie éternelle. Si je comprends bien, il suffit de croire en lui pour être sauvé. Voilà la grande nouvelle de l'Évangile et de celui de Jean en particulier. Je vous rappelle ce qu'il dit dans le prologue. À ceux qui l'ont reçu, à ceux qui croiront en son nom, il a donné de pouvoir devenir enfants de Dieu. Et encore un peu plus loin, au chapitre 3, Jean rapporte cette parole de Jésus. Celui qui croit au Fils a la vie éternelle. Et quand il dit « vie éternelle », Jésus évoque autre chose que la vie biologique, bien sûr. Il parle de cette autre dimension de la vie, qu'est la vie de l'Esprit en nous, celle qui nous a été insufflée au jour de notre baptême. Pour lui, c'est cela le salut. Être sauvé au sens biblique, c'est vivre en paix avec soi et avec les autres. C'est vivre en frère des hommes et en fils de Dieu. Pour cela, il suffit, nous dit Jésus, de nous tourner vers lui. Pour pouvoir être en permanence inspiré par son esprit qui nous souffle des comportements de frères et de fils. Pour parler à la manière de la Bible, on dira « Il suffit de lever les yeux vers Jésus pour être sauvé. » C'est une nouvelle extraordinaire si on veut bien la prendre au sérieux. Il nous suffit de nous tourner vers lui et d'accepter de le laisser transformer nos cœurs de pierre en cœur de chair. Pourquoi ? Parce que sur le visage du crucifié, qui donne sa vie librement, l'humanité découvre enfin le vrai visage du Dieu de tendresse et de pardon. à l'opposé du Dieu dominateur et vengeur que nous imaginons parfois malgré nous. « Qui m'a vu a vu le Père », dit Jésus à ses disciples dans le même évangile de Jean. La seule chose qui nous est demandée, c'est de croire en Dieu qui sauve pour être sauvé, de croire en Dieu qui libère pour être libéré. Il nous suffit de lever vers Jésus un regard de foi pour être sauvé. Et c'est ce regard de foi et lui seul qui permet à Jésus de nous sauver. Et là, on ne peut pas ne pas penser à toutes les fois dans les évangiles.

0: transpercé. Ils pleureront sur lui comme sur un fils unique. Ce jour-là, une source jaillira pour la maison de David et les habitants de Jérusalem en remède au péché et à la souillure. C'est au livre de Zacharie, chapitre 12, versets 10 et 13, verset 1. Je pense que pour saint Jean, cette prophétie de Zacharie est une lumière très importante. Quand il médite sur le mystère du salut accompli par Jésus-Christ, c'est à elle qu'il se réfère. Et on la retrouve dans l'Apocalypse de Jean. Je cite « Voici, il vient au milieu des nuées, et tout œil le verra, et ceux-mêmes qui l'ont percé. Toutes les tribus de la terre seront en deuil à cause de lui. » Et du coup, nous comprenons mieux l'expression « fils unique ». Dieu a tellement aimé le monde qu'il a donné son fils unique. Il est l'unique parce qu'il est la plénitude de la grâce et de la vérité. Il est l'unique aussi au sens de Zacharie parce qu'il est l'unique source de vie éternelle. Il suffit de lever les yeux vers lui pour être sauvé. Il est l'unique enfin parce que c'est lui qui prend la tête de l'humanité nouvelle. Là encore, je retrouve Paul. Le projet de Dieu, c'est que l'humanité tout entière soit réunie en Jésus et vive de sa vie, qui est l'entrée dans la communion d'amour de la Trinité. C'est cela qu'il appelle le salut ou la vie éternelle, c'est-à-dire la vraie vie. Non pas une vie après la vie, mais une autre dimension de la vie dès maintenant. Ailleurs, saint Jean le dit bien, la vie éternelle, c'est connaître Dieu et son envoyé Jésus-Christ. Et connaître Dieu, c'est savoir qu'il est miséricorde. Et c'est cela le sens de l'expression « échapper au jugement », c'est-à-dire à la séparation. Il nous suffit de croire à la miséricorde de Dieu pour y entrer. Il nous suffit donc de croire pour être sauvés. Mais nous ne serons pas sauvés malgré nous. Nous restons libres de ne pas croire. Mais alors nous nous condamnons nous-mêmes. Celui qui ne croit pas est déjà jugé du fait qu'il n'a pas cru au nom du Fils unique de Dieu. Mais celui qui croit échappe au jugement. C'est bien ce qu'a fait le bon larron. Sa vie n'avait rien d'exemplaire, mais il a levé les yeux sur celui que les hommes ont transpercé. Et en réponse, il a entendu la phrase que nous rêvons tous d'entendre. Aujourd'hui même, tu seras avec moi dans le paradis.
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2: Dzień dobry, dans quelques instants sur RCF, vous serez sur les bords de la mer Baltique à Gdańsk, la plus grande ville portuaire polonaise. Vous apprendrez à dire en polonais « to be or not to be » car William Shakespeare est très présent à Gdańsk, tout comme un autre héros local, Lech Wałęsa, Lech Wałęsa, le mouvement Solidarność que nous évoquerons. A tout de suite en Pologne.
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2: Située sur la mer Baltique, Gdańsk, anciennement Danzig, durant sa vie allemande, est la 6e ville de Pologne par sa population, 500 000 habitants, et la plus grande ville portuaire polonaise, en plein centre au nord du pays. Ce deuxième suivez-le-guide à Gdańsk est toujours liquide. La mer, certes, mais aussi la pluie qui a accompagné l'enregistrement avec notre première guide, Ania Kempa. Mais à Gdańsk, on se questionne aussi « to be or not to be ». Bill n'est pas venu et pourtant Shakespeare est très présent, tout comme un autre héros, Lech Wałęsa, Lech Wałęsa, Solidarność, solidarité.

0: que nous évoquons avec notre deuxième guide, Arleta Domovic. Suivez le guide sur RCF Notre-Dame. Il est 13h, mon premier rendez-vous à Gdansk avec Anya sur le pont vert. Alors j'espère être sur le bon pont. Je vois du vert sur l'eau, mais j'ai regardé la couleur du pont. Je n'ai pas vraiment trouvé que ce pont était vert, mais apparemment on l'appelle le pont vert. Nous nous sommes donné rendez-vous, Anya, au milieu du pont, au centre du pont. C'est une très bonne idée pour ne pas se rater, mais on n'avait pas forcément prévu les conditions météo. Et aujourd'hui, nous sommes à la fin du mois de juillet, en plein été à Gdansk, mais il fait une quinzaine de degrés, il pleut. Et il y a, mon parapluie s'est retourné, beaucoup de vent.
1: Oui, évidemment, on en sommes en nord de la Pologne, nous sommes au bord de la mer. Le vent, c'est quelque chose de normal chez nous, même en été. Mais 15 degrés en mois de juillet, c'est pas normal. Désolé Thierry, mais ça, on ne peut pas prévoir. Normalement, malgré le fait que nous sommes en nord, il fait vraiment des canicules.
0: Quand je te retrouve, Anya, j'arrive de... Je pense que ce sont les Français qui surnomment la ville de laquelle j'arrive, qui disent que c'est le Deauville polonais, parce qu'il y a les planches comme à Deauville, on peut marcher sur les planches, il y a un promenoir. Mais je ne suis pas sûr qu'en Pologne, on dise le Deauville polonais.
1: Non, en Pologne, on dit que ça, c'est la perle de la Baltique. Sopot, c'est la capitale.
0: Sopot.
1: Oui, Sopot, c'est la capitale estivale de la Pologne. C'est, comme tu as bien remarqué, une petite ville qui a à peu près 40 000 habitants, mais en été, il y a 1 million de touristes.
0: 1 million de touristes sous la pluie aujourd'hui quand on enregistre à Sopot. Sinon, quand il fait beau, là, j'ai pu expérimenter le premier jour, il faisait très beau, il y a un monde fou. Hein.
1: Oui, c'est vrai. C'est une ville très charmante, mais ce n'est pas seulement une ville à visiter, mais c'est la station de cure et la station balnéaire.
0: C'est une ville thermale.
1: Ah oui, bien sûr. C'est une ville qui est aussi liée aux Français.
0: Alors on peut faire le lien, on va faire le lien du coup entre Sopot, partons de là peut-être, et l'empereur Napoléon Ier.
1: Ah oui, c'est parce que Sopot, c'était pendant des siècles, c'était une petite campagne qui appartenait aux Cisterciens, l'ordre des Cisterciens, des moines. Mais l'histoire va changer au 19e siècle parce qu'en 1807, Napoléon arrive à Gdańsk. Les soldats étaient accompagnés par un médecin qui venait de Colmar, d'Alsace, qui s'appelait Jean-Georges Hafner. Et notre Hafner, il s'est installé d'abord à Gdańsk, où il a rencontré une demoiselle, pas trop jeune, parce que c'était déjà la veuve, avec plusieurs enfants. Il est tombé amoureux de cette femme, et il a décidé de se marier avec elle. Après la chute de Napoléon, les Français, bien sûr, ils ont quitté la ville.
0: Mais Jean-Georges, non, il est resté.
1: Non, il est resté avec sa femme. Et un jour, Madame et Monsieur Hafner se sont promenés au bord de la mer, à Sopot, la campagne de Sopot, et Hafner, il a remarqué un microclimat très idéal pour la santé. Il a décidé d'investir de l'argent et il a ouvert premier établissement de balnéothérapie. Mais tu imagines, c'était en pleine campagne. Alors, il risquait énormément, mais ça, c'était bien sûr un très grand succès parce que c'était un établissement réservé seulement aux plus riches qui pouvaient venir.
0: À l'époque, partout en Europe, hein, d'ailleurs.
1: Bien sûr. Il a construit, bien sûr, des cabines où il a proposé la baignade dans l'eau chaude de la mer Baltique. Thierry, tu as fait la baignade dans la mer, hein?
0: Alors, moi, j'ai mis un doigt de pied. Hein. Non, mais c'est pas si froid que ça. Mais il faisait pas très beau, il n'y avait pas de soleil, donc je me suis dit, bon, voilà, faut être motivé. Non, c'est un peu la Bretagne, c'est un peu comme en Bretagne, hein, ou la Manche. Hein.
1: Exactement.
0: Un peu comme à Deauville, d'ailleurs.
1: Voilà, c'est pourquoi peut-être les Français appellent ce Deauville polonais. Mais notre Hafner, il a chauffé de l'eau, bien sûr. Il a chauffé de l'eau et il y avait de plus en plus de malades qui souffraient surtout de rhumatisme, qui ont décidé de suivre ce traitement. C'est pourquoi Hafner, il a commencé à développer son établissement. C'est lui qui a créé la première jetée à Sopot. Parce qu'après
0: la
1: baignade, n'est-ce pas, les malades, ils devaient se promener, la mer Baltique.
0: Dans les villes, de toute façon, dans les villes thermales, il y a toujours la promenade, il y a toujours un lieu de promenade. Hein.
1: Bien sûr, parce qu'il faut se promener, ouais. N'est-ce pas, et il faut bien respirer. Parce que la mer Baltique est riche en iode, oui.

0: Hafner, il était le premier. On appelle Hafner le père de Sopot. Oui, parce qu'il a transformé la campagne en station de cure, en station balnéaire aussi, parce qu'il a propagé la baignade directement dans la mer Baltique. Avant l'arrivée des Français, les gens ne se baignaient pas dans la mer. Les gens avaient peur des monstres, des maritimes, des sirènes. C'était pas bien vu de se.
1: Ils n'avaient pas envie de rencontrer les sirènes.
0: Je pense, peut-être ils avaient peur, n'est-ce pas? Mais les Français, les soldats français, Hafner, ils ont montré qu'on peut se baigner dans la mer Baltique. Alors c'est aussi grâce à lui que Sopot est devenue la station balnéaire. Mais les gens ne se baignaient pas comme aujourd'hui. Tu sais que les plages étaient partagées. Les plages pour les femmes, les plages pour les hommes, et la frontière, c'était la jetée. Il y avait même un fonctionnaire qui se promenait.
1: Il y avait un côté homme, un côté femme.
0: Ah, oui, bien
1: sûr. Il n'y avait pas de bikini à l'époque.
0: Non, je ne crois pas. Alors, Hafner, il a donné la base, mais il y avait d'autres qui ont commencé à investir de l'argent. Et au début du XXe siècle, comme Sopot, il est devenu une partie de la ville libre de Gdańsk. On a ouvert là-bas le premier casino dans la région. C'est pourquoi Sopot est aussi appelé Monte Carlo du Nord.
1: Toutes les villes balnéaires possède un casino. Il faut bien s'occuper aussi quand on est en cure, etc.
0: Et Sopot, c'est vraiment une ville magique parce que dans la forêt, là, il y a des collines. Je suis sûre que tu les as remarquées.
1: J'étais courir dans la forêt.
0: Oui. Dans la forêt, nous avons l'amphithéâtre. L'amphithéâtre qui était construit aussi au début du XXe siècle pour les opéras de Wagner.
1: Ah, ça, je ne l'ai pas vu. Hein. Mince.
0: Il faut revenir à Sopot. Alors, quand tu vois, Sopot, c'est une ville qui est à 100% liée au tourisme. Il n'y a pas d'industrie. Il y a vraiment beaucoup de touristes qui viennent là-bas. C'est pourquoi c'est la capitale estivale de la Pologne.
1: Et il y a ce bel hôtel, le Grand Hôtel, qui fait partie aujourd'hui de ce groupe Accor, qui est un Sofitel.
0: Oui, mais qui, à l'époque, c'était l'hôtel casino. C'était construit pour les clients du casino, ceux qui avaient encore des moyens, n'est-ce pas?
1: Moi, j'ai logé dans un hôtel pas très loin et je pensais que c'était de la même époque, un hôtel 19e siècle qui s'appelle Resident.
0: Ah,
1: et
0: oui.
1: Et j'ai appris qu'en fait, il a été construit il y a 20 ans.
0: Exactement. Alors,
1: c'est un faux vieil hôtel, c'est un fake.
0: Oui, mais c'est-à-dire que c'était bien fait par les architectes. Tu pensais que c'est de l'époque. Mais Sopot avait beaucoup de chance pendant la guerre parce que la ville n'était pas trop touchée par la Seconde Guerre mondiale. Peut-être c'est pourquoi tu pensais que c'est d'origine.
1: Oui, c'est ça. En tout cas, bon, beaucoup de charme.

0: Et on va terminer, Ania, notre partie, notre balade. On va s'aventurer jusqu'où?
1: Alors, la passerelle est ouverte. Ah, alors, on va traverser la passerelle et peut-être on va chercher l'or de Gdańsk d'aujourd'hui.
0: C'est ça.
1: On va chercher peut-être de Londres, la rue de Londres, la rue de Notre-Dame, la rue Mariaska. Quand on visite Gdańsk, il faut trouver trois coins assez typiques. Là, nous voyons maintenant, c'est la grue, monte-charge médiévale. Ça vaut la peine d'y entrer aussi, de voir comment ça fonctionnait. Parce que bien sûr, le mécanisme du Moyen-Âge fonctionnait tout à fait différemment qu'aujourd'hui. Il y a deux grandes roues à écureuil. Entre les roues, à l'époque, il y avait la corde. La corde tombait directement dans le canal de Motuava. Et s'il y avait des bateaux à transborder, il suffisait d'accrocher la corde pour actionner la corde. On devait actionner les roues, n'est-ce pas? Qui marche dedans? Des esclaves, des prisonniers?
0: Non. Ah oui, non. C'était des animaux?
1: Non, c'était des travailleurs qui étaient payés pour son travail. Mais quand on sélectionnait les travailleurs pour la grue, on prenait en considération seulement les plus
0: forts.
1: Non,
0: c'est pas les plus musclés, les plus lourds.
1: Les plus lourds, leur poids aidait énormément. Imagine.
0: C'est un peu les sumo alors.
1: Oui, ils pouvaient monter les charges de 4 tonnes à la hauteur de 11 mètres. C'est pourquoi cette grue est considérée comme la plus grande grue en Europe médiévale. Et on doit la grue au chevalier teutonique.
0: Ce bâtiment a résisté à la guerre ou il a été reconstruit?
1: Ça, c'est la reconstruction.
0: Ah oui, c'est ça.
1: Ça, c'est la reconstruction parce que comme la ville, la grue n'avait pas beaucoup de chance avec des chars T-34, avec l'artillerie russe,
0: c'est
1: c'était presque complètement...

0: Mais il y avait beaucoup de bois aussi quand même à une époque au Moyen-Âge, etc. En général, quand une ville possède un nombre important de bâtiments en bois, un jour ou l'autre, il y a un incendie qui ravage tout ça, non ? C'est pas arrivé ?
1: Oui, bien sûr. L'île, où nous sommes toujours, était très bien protégée, surtout contre l'incendie. C'est pourquoi c'était interdit d'y entrer avec du feu. Et la nuit, quand il faisait noir, c'était les chiens qui protégeaient l'île. Tous les ponts, comme j'ai déjà dit, étaient levés. Mais c'était interdit d'y entrer avec du feu. On avait énormément peur d'incendie. Mais à l'époque française, quand Napoléon il arrive ici, je te rappelle qu'il a fait la bataille avec des Prussiens, parce que Napoléon n'existait pas à cette époque-là. Ouais, ouais. Il a créé la première ville libre de Gdańsk, la première ville libre de Danzig, et il a placé ici énormément de soldats français qui étaient installés ici sur l'île. Les soldats français, ils fumaient, et c'est pourquoi ils ont provoqué...
0: Ils ont mis le feu ?
1: Oui, ils ont provoqué beaucoup d'incendies, c'est pourquoi l'île...
0: Ils ne sont pas disciplinés, les Français. Hein.
1: Non, désolé.
0: Jamais. Hein.
1: Et après cette époque, on a commencé à construire les entrepôts en briques, sans bois. Mmh. Tu as bien remarqué que le bois, ça c'était toujours le danger.
0: Oui. Là on prend une passerelle. Tout.
1: On a quand même une très jolie panorama, oui. Thierry. Qu'est-ce que
0: oui,
1: tu en
0: d'autant qu'il pleut moins maintenant. Alors il y a des bateaux. Hein.
1: Il y a le bateau qui, avec ses couleurs, ressemble un peu au Titanic. Oui.
0: C'est ça.
1: C'est Titanic de Gdańsk qui s'appelle comment ?
0: Soldek.
1: Soldek. Elle barrait en polonais en prenant.
0: Ah, c'est un bateau qu'on peut visiter, non ?
1: Oui, c'est ça, le bateau musée qu'on peut visiter. Soldek, c'est le premier bateau qui a été construit dans le chantier naval de Gdańsk après la Seconde Guerre mondiale.
0: Et si on parle de bateaux aussi aujourd'hui. Gdańsk est une ville étape des croisières sur le Baltique et on croise régulièrement des groupes et j'en ai croisé avec Viking, la pancarte Viking et donc les Vikings aujourd'hui sont des touristes en croisière.
1: Oui, ils visitent la ville
0: les,
1: sous
0: les
1: la pluie.
0: Les Vikings sont venus, les vrais sont venus ici, non ?
1: Oui, oui, oui, les Vikings, c'est vrai. Ils sont revenus aujourd'hui, ils sont revenus. Oui, Gdańsk, depuis quelques années, c'est aussi la destination pour les bateaux croisières. Évidemment, ouais. Il y a de plus en plus de touristes de ce type. Mais Soudek, il ne transportait pas de touristes. Soudek, il transportait de l'or de la Pologne, l'or de la couleur noire, du charbon.
0: Ah oui, donc il y a plusieurs ors. Il y a l'or... Oui. De la couleur d'or, puisque les céréales, le blé a la couleur de l'or, bien sûr.
1: Oui.
0: Mais le charbon, l'or noir. Parce que l'or noir, c'est le pétrole, mais donc un autre or.
1: Nous n'avons pas beaucoup de pétrole en Pologne, mais nous avons toujours des mines de charbon en activité. Mais les mines, c'est au sud de la Pologne. Oui. Mm-hmm. Comment on transportait du charbon ici à Gdańsk en train, et le charbon était transporté en Scandinavie. On fait toujours d'ailleurs ça. Mais Soudek, c'était le bateau qui transportait du charbon, il revenait avec du fer.

0: Ania Kempa est notre première guide à Gdansk, sur la mer Baltique en Pologne, à la découverte d'une capitale mondiale. Mais capitale mondiale de quoi? Un peu de patience.
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4: Alors maintenant on traverse Motława, le canal de Motława pour retrouver la ville.
5: Donc l'eau c'est important. Bien sûr c'est un port au bord de l'eau. On retrouve effectivement la rivière en ville, c'est ce qui contribue au charme de Gdańsk. Et à propos de cette eau dorée, eau d'or, je l'ai mis en face sur l'un des immeubles Goldwasser, effectivement.
4: Comme ouais. Le boisson dont on a parlé.
5: Donc il faut absolument goûter.
4: Ah oui, oui, oui. Comme j'ai déjà dit, indigestif. Oui, il faut bien avaler les paillettes d'or. Oui,
5: et avaler les paillettes d'or.
4: Et là, au fond aussi, on voit une pyramide.
5: Mais attends, je t'ai pas posé la question, mais pourquoi mettre des paillettes d'or?
4: Ah, parce que l'or, c'est très bon pour la santé.
5: Ah oui, c'est vrai.
4: Oui, c'est toujours les qualités curatives.
5: Il faut manger de l'or.
4: Il faut manger de l'or. Oh, tu entends le son? C'est-à-dire que la passerelle va se fermer. Il faut se précipiter.
5: Ah oui, d'accord. Elle va tourner.
4: On peut être tranquille, on ne va pas être bloqué sur la passerelle.
5: Ça va, celle-là, elle tourne. C'est plus embêtant de se retrouver bloqué sur la passerelle qui se lève. Hein.
4: Exactement. Alors, on a commencé à parler à propos de la pyramide de Gdańsk. Je la vois.
5: Oui. Ouais.
4: En fait, ce n'est pas la pyramide, c'est la tour penchée. Mais de cette partie de la ville, on a l'impression que c'est Louvre de Gdańsk, n'est-ce pas?
5: Oui, c'est vrai, c'est vrai.
4: Et ça, c'est le musée de la Seconde Guerre mondiale. J'espère que tu vas voir aussi l'exposition, parce que c'est vrai que ça, c'est l'histoire assez importante pour la ville, n'est-ce pas? Pour comprendre bien aussi la destruction. Mais Thierry, tu as aussi remarqué que nous sommes pendant la foire de Saint-Dominique, n'est-ce pas? Je ne sais pas si tu as remarqué, la foire est organisée pour 764e fois. Oui, c'est une très grande tradition dans la ville. La première foire était organisée en 1260. C'était les frères, les dominicains, qui ont obtenu le privilège auprès du pape d'organiser une fois par an la foire. Aujourd'hui, bien sûr, c'est la ville qui l'organise, mais c'est l'une des plus grandes foires en Europe.
5: Du coup, qui attire des visiteurs, des touristes qui viennent. Alors, de toute la Pologne, c'est certain.
4: Oui.
5: Des pays frontaliers, c'est certain. Mais elle est connue de toute l'Europe.
4: Oui, c'était connu et j'espère que c'est toujours connu parce qu'à l'époque, c'était justement l'idée de faire attirer aussi des commerçants de l'Europe entière, n'est-ce pas? Et ça, c'est la rue que nous avons retrouvée, la rue de Notre-Dame, la rue Mariacka, la rue qui nous attire surtout par de l'ombre.
5: Oui. Ça, je vois des bijoutiers, effectivement. Donc, c'est la rue de l'ambre, avec les pavés, directement sur la rue. Hein. C'est même pas dans les boutiques. Alors, il y a des boutiques qui sont un peu plutôt en sous-sol.
4: Oui,
5: là.
4: Les boutiques sont assez souvent dans les caves de l'époque. Mais pour attirer attention, quand tu vois les commerçants, ils font tout, n'est-ce pas, pour nous faire arrêter. Et on a ici justement des vitrines avec de l'ambre. Pourquoi il y a de l'ambre dans la région?
5: C'est une résine. Hein.
4: C'est une résine végétale fossilisée qui est à peu près 45-50 millions d'années. Gdańsk, c'est la capitale mondiale de l'ambre. Oui. 80% de la fabrication, je souligne fabrication des bijoux, ça se passe justement à Gdańsk. Et comme tu peux remarquer, c'est toujours le caractère, disons, manuel, n'est-ce pas?
5: La couleur de l'ambre, c'est une couleur ambrée. Comme la bière, quand elle est ambrée, c'est la couleur de l'ambre.
4: Mais est-ce que c'est si simple de définir la couleur? Alors, Thierry,
5: c'est un peu...
4: dans cette vitrine, tu as différentes couleurs. La couleur jaune, la couleur de cognac, la couleur verte, remarque bien. La couleur presque blanche, comme l'ivoire.
5: Oui,
4: tout ça, c'est de l'ambre naturelle. Oui, alors, avec l'ambre baltique, c'est pas si simple de définir la couleur, parce qu'il y a 300 différentes couleurs.
5: Quand même, il y a une dominante jaune-orange qui ressort. Hein.
4: Exactement, c'est la couleur la plus traditionnelle, la plus caractéristique. Mais la grande découverte, c'est souvent, c'est la couleur verte. Mm-hmm. Tu as remarqué la couleur verte? La couleur verte qui, justement, est liée aux inclusions. Aux inclusions des plantes qui, probablement, ont laissé leur chlorophylle.
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0: Vraiment, Gdańsk, c'est la capitale mondiale de Londres parce que deux fois par an, on organise le salon à Londres. Alors, c'est pourquoi il y a aussi des commerçants.
1: À Londres, non, à Londres.
0: À Londres.
1: Mais là, on est à Londres.
0: À Londres, hein. À Londres, oui, voilà.
1: On a dit que c'est effectivement c'est une résine qu'on trouve ici, mais on la trouve comment? Il y a des mines d'ambre?
0: Non, l'ambre, on trouve directement sur les plages.
1: Ah, sur les
0: plages? Il faut revenir à Sopot alors.
1: Sur la plage?
0: Nos gisements, la plupart de nos gisements se trouvent directement dans la mer.
1: Dans la mer?
0: Dans la mer. Tout a commencé il y a 40 millions d'années en Scandinavie d'aujourd'hui, qui s'appelle la Fennoscandie. Il faisait du climat tropical. Il faisait très très chaud. Les arbres poussaient énormément et les arbres ont fabriqué beaucoup de résine. Finalement, cette résine s'est fossilisée et cette résine est arrivée jusqu'à là grâce à un glacier.
1: D'accord.
0: Qui nous a donné aussi la mer Baltique. Thierry, est-ce que tu as regardé bien les gargouilles? Il pleut.
1: Ah oui,
0: il faut
1: faire voilà,
0: attention,
1: oui. Oui, comme les gargouilles de Notre-Dame.
0: La rue est aussi très charmante, pas seulement grâce à l'ombre, mais justement grâce à ce joli terrasse. C'est quelque chose de très caractéristique pour la ville. À l'époque, chaque maison était précédée par une terrasse comme ça.
1: Donc on monte quelques marches. Mm-hmm. Donc il y a effectivement les caves. On monte quelques marches, une dizaine, même pas de marches. Mm-hmm. On arrive sur la terrasse et puis la maison est un peu en retrait. Finalement, la partie bien délimitée de la rue avec ses pavés. Et puis la maison est un peu plus en retrait de part et d'autre. Hein. Finalement, si les façades arrivaient directement au bord de la partie rue, ce serait une rue étroite. Mais en fait, pas du tout, puisqu'il y a vraiment plusieurs mètres encore entre la rue et
0: voilà,
1: la façade.
0: Voilà, voilà. Et ça, c'était l'entrée principale à la maison. À l'époque, on entrait par des terrasses comme ça. C'est pourquoi on les appelle les avancées. C'était l'idée pour encore allonger la maison, qui était déjà assez long, n'est-ce pas? Mais on profitait des toits qui couvraient les caves. Et au fur et à mesure, on a remarqué que ces toits sont devenus de jolies terrasses où les femmes pouvaient s'installer.
1: Oui, et puis c'était une rue, je suppose, c'était une rue, enfin quand il fait beau, très lumineuse finalement.
0: Ah oui, et aussi c'est la rue des artistes, parce qu'il y a toujours des gens qui s'installent ici, qui jouent, qui font de la peinture. Et tu vois le mélange des couleurs de l'ambre, la basilique Notre-Dame juste à côté de nous, des gardes. Bouille, n'est-ce pas, des cafés. On a l'envie vraiment de s'arrêter, sauf qu'il pleut.
1: Sauf qu'il pleut. Mais parfois, il y a un côté, moi j'ai vu, enfin à Sopot, pas trop encore remarqué à Gdansk, un côté un peu comme à Paris, la place du Tertre à Montmartre, avec les peintres, ceux qui font les caricatures, enfin, etc., les ventes de tableaux. Il y a un côté un peu parisien aussi, finalement.
0: Oui, oui, Sopot, c'est aussi la ville des artistes. Quand Gdańsk était encore détruite après la Seconde Guerre mondiale, l'Académie des Beaux-Arts, qui aujourd'hui se trouve à Gdańsk, avait son siège à Sopot. Alors, il y avait aussi beaucoup d'artistes qui se sont installés là-bas, qui ont créé une sorte d'école autour d'eux, n'est-ce pas? Alors, il y avait aussi beaucoup, beaucoup d'artistes, justement, qui jusqu'à aujourd'hui habitent à Sopot.

0: pense que nous, on est à peu près au terme de notre balade. Cette rue, c'est magnifique. Je repensais à toi qui es guide, Anya. Et j'avais rencontré une guide en Allemagne, c'était à Leipzig. Et il y a un truc qui la faisait toujours sourire, c'était les touristes français en particulier qui lui disaient « Mais vous qui êtes guide, qu'est-ce que vous faites quand il pleut ?» Alors elle répondait « Quand il pleut, je fais la même chose que quand il fait beau, je guide. »
1: Exactement,
0: c'est la... Et aujourd'hui, c'est ce que tu fais avec moi sous la pluie.
1: Oui, oui, on a résisté, Thierry, n'est-ce pas? Je pense que quand même, la ville est si jolie que ça nous donne envie de se promener même quand il pleut.
0: Toi, tu es vraiment une amoureuse de Gdansk. C'est pas juste parce que tu es guide à Gdansk, tu pourrais très bien alors changer de ville et être guide ailleurs, ou tu es vraiment attachée à Gdansk?
1: Ah, c'est une question très difficile, Thierry, mais c'est vrai que moi, je suis assez attachée à la ville. Je pense que c'est une ville qui mérite une attention particulière, mais comme tu as bien dit au début, c'est Cracovie qui est peut-être plus connue, et Gdańsk, le nord, c'est toujours une ville à découvrir. Alors j'espère qu'il y aura de plus en plus de personnes intéressées par cette ville.
0: Je pense, parce qu'effectivement, tu disais qu'encore il y a 10 ans, son visage était complètement différent. Donc c'est une ville qu'on est en train de découvrir. Mais quand j'ai dit autour de moi que je partais à Gdańsk, bon, c'est où déjà? Et mais pourquoi?
1: Pourquoi? Voilà, c'est une bonne question. Alors maintenant, Thierry, tu vas trouver la réponse à cette question.
0: Ben oui, mais moi je savais, j'en étais sûr que ce serait magnifique.
1: Oui, oui, malgré le temps. Malgré le temps,
0: et il n'y a pas que l'air Vauwensa.
1: L'air Vauwensa, c'est ça, l'air Vauwensa. N'oublions pas qu'il y a aussi ce côté industriel de la ville.
0: Oui, alors ça c'est très important.
1: C'est le chantier naval. Et c'est toujours une grande surprise pour les touristes qui assez souvent viennent à Gdańsk. Ils sont sûrs qu'ils vont trouver ici seulement une ville industrielle, c'est vrai, mais nous avons aussi une ville millénaire, n'est-ce pas, où nous nous promenons aujourd'hui. Alors je te rappelle la ville principale, la vieille ville et encore la jeune ville. Tout ça, c'était fondé par les chevaliers teutoniques au XIVe siècle. Mais le quartier qui mérite une attention particulière, c'est la ville principale, parce que c'est le quartier qui a été reconstruit. Mmh. Thierry, tu vas grimper la tour de la basilique Notre-Dame pour voir le panorama de la ville?
0: Ben, j'espère le faire quand même, hein, avant la fin du voyage. Hein.
1: Oui, oui, je pense que ça va donner aussi l'idée de la ville, parce que tu peux voir le panorama de la ville entière.
0: Mmh. Oui? Bon, ben, ah oui, ça je le ferai avant de partir.
1: Alors bon courage.
0: Merci beaucoup. Merci, ça y est, je ne sais plus maintenant.
1: Comment on dit merci en polonais?
0: Attends, dziękuję.
1: Dziękuję, très bien Thierry. Dziękuję.
0: Et au revoir.
1: Do widzenia.
0: Do widzenia. Et j'ai oublié de te dire bonjour. Hein.
1: Dzień dobry.
0: Dzień dobry. Dziękuję. Do widzenia.
1: Très bien.
0: On se débrouille.
1: Eller Vauwensa.
0: Et si on s'est dit Eller Vauwensa, et j'aimerais commander une bière.
1: Pivo. Pivo. Pivo, proszę. Pivo, proszę.
0: Pivo et Goldwasser. Et...
1: Goldwasser, proszę.
0: Et pierogi.
1: Pierogi.
0: Après, avec tout ça, on se débrouille.
1: Bon courage.
0: Merci beaucoup, Anne.

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1: D'une rive à l'autre, d'une guide à l'autre, à Gdansk, après Anya Kenpa, faisons connaissance à présent avec notre deuxième guide, Arleta Domowicz.
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1: Je retrouve Arleta devant le théâtre de Shakespeare. Alors nous allons parler du théâtre et du festival Shakespeare ici à Gdansk. Et nous nous sommes donné rendez-vous devant ce théâtre. Mais peut-être quelques mots pour faire connaissance avec toi. Alors si je devais te dire bonjour déjà, toi tu peux saluer les auditrices et les auditeurs en polonais.
4: Dzień dobry wszystkim państwu. Bonjour à tout le monde.
1: Et tu es Arleta et tu es guide ici à Gdansk.
4: Exactement.
1: À Gdansk ou aussi en Pologne.
4: Moi, je suis guide à Gdansk, mais également dans la Triville, parce que tu sais que nous sommes dans une agglomération qui s'appelle la Triville.
1: La Triville, on dit.
4: La Triville.
1: Les trois villes.
4: Oui, oui, les trois villes. Mais également, je suis un guide au château de Malbork.
1: Bon, on en parlera peut-être avec Gozia, elle le connaît aussi, Gozia.
4: Oui, bien sûr, parce qu'elle est aussi...
1: Ah, il est aussi guide au château de Malbork.
4: Oui. Exact.
1: Donc, qui est l'un des plus grands, alors peut-être même le plus grand château d'Europe.
4: En briques.
1: Château en briques, c'est un
4: et
1: château
4: boutique.
1: En briques.
4: Il ne faut pas oublier ces deux conditions.
1: Effectivement, ici à Gdansk, ce qui frappe quand on regarde les bâtiments, bah, la matière, le matériau de construction, c'est la brique. Il y a des briques rouges partout.
4: Il y a les briques rouges partout parce que là, en nord de la Pologne, il n'y avait pas beaucoup de pierres. Par contre, il y avait beaucoup d'argile. Et ce sont déjà des moines cisterciens qui ont donné l'idée comment on pouvait fabriquer la brique. Alors, à partir de cela, de ce moment-là, à Gdansk, tout est en briques. Par contre, ce théâtre de Shakespeare devant lequel nous sommes est en briques qui n'est pas habituel. C'est un peu anthracite.
1: Oui, c'est ça. Ce n'est pas le rouge. C'est plus foncé que ça. Ça tire vers le brun. Historiquement, on construisait en briques. Mais quand on construit des bâtiments plus modernes, on garde la brique pour donner une unité, je suppose, à la ville.
4: Exactement. On fait la référence à ce qui était en avance. Mais ce monument est vraiment superbe. Et là, je voudrais quand même vous dire un peu l'histoire. Parce que c'est assez inhabituel qu'on trouve le théâtre de Shakespeare en Pologne.
1: Alors ça, moi, ça m'a vraiment surpris. J'étais il n'y a pas très longtemps à Londres et je suis passé devant le théâtre en bois, le Globe Theatre. Trouver un théâtre de Shakespeare à Londres, ça ne surprend pas. En revanche, a priori, Shakespeare donc, n'est pas un auteur polonais.
4: Exactement. Ce n'est pas un auteur polonais. Par contre, la ville de Gdansk, c'était une ville portuaire. C'était une ville très riche, surtout au XVIe, au XVIIe siècle. Et il y avait beaucoup d'artistes, d'acteurs d'Angleterre qui sont arrivés à Gdansk. Et c'est eux qui ont commencé à jouer les œuvres de Shakespeare. Mm-hmm. Alors déjà, au XVIIe siècle...
1: Donc ils partaient en tournée, comme aujourd'hui, il y avait des tournées.
4: Exactement. Et en plus, ils devaient payer, bien évidemment, l'endroit où ils voulaient donc faire présenter les spectacles. Alors, à un moment donné, il y avait un théâtre qui a été construit. Et par contre, l'image que nous avons, ça vient de 1635 à peu près. Alors, c'était le premier théâtre public en Pologne.
1: Et donc ce théâtre. Le premier théâtre public en Pologne, un théâtre dans lequel on joue Shakespeare.
4: Exactement. Et en plus, ce théâtre a fonctionné pendant 100 ans. Comment ça se fait? Parce que le théâtre, bien évidemment, n'existait pas jusqu'à nos jours. Mais il y avait des travaux, donc des recherches archéologiques, selon lesquelles on a trouvé justement que le théâtre se trouvait dans cet endroit.
1: Où se trouve le théâtre aujourd'hui?
4: Aujourd'hui.
1: Ah, c'était l'emplacement du premier théâtre.
4: C'était l'emplacement du premier théâtre au XVIIe siècle. Il y avait d'abord une fondation qui a été créée en 1991. C'était le théâtre Gdańsk. Et son initiative, son idée, c'était de reconstruire le théâtre du XVIIe siècle.
1: Ah, pareil, à l'identique, au départ?
4: Oh non, pas à l'identique. Pas à l'identique, mais ça, on va y revenir.
1: Oui.
4: Et par contre, cette initiative a été appuyée par le prince de Galles.
1: Donc le prince de Galles, le roi, Charles III.
4: Oui,
1: Charles III. Parce que j'ai vu effectivement avec Anna, on est passé dans une galerie, étant donné que quand nous avons enregistré, il pleuvait beaucoup, beaucoup. Donc on s'est mis à l'abri un moment. Et dans la galerie, il y a des photos et de William, de Kate. On ne s'est pas attardé, mais il y a aussi une photo du prince Charles à l'époque qui était venu ici à Gdansk.
4: Exact. Et il a appuyé justement cette initiative. Alors en 1993, il y avait déjà un événement qui a été créé, un événement annuel où il y avait des artistes, des acteurs qui venaient pour jouer les spectacles de Shakespeare.
1: Donc, il y avait déjà un festival Shakespeare en 1993. Pas encore.
4: Cinq ans après.
1: Ah oui, 5 ans.
4: Donc d'abord c'était un événement annuel.
1: Ah oui, c'était pour une
4: mais
1: fois.
4: Mais cela s'est transformé justement 5 ans après en festival de Shakespeare. Tandis que ce théâtre a été ouvert en 2014. Et je pense que c'est intéressant de mentionner la personne qui a fait le projet, parce que c'était un concours international. Et c'était un Italien, Renato Rizzi, qui a proposé justement ce monument.
1: Ouais, alors c'est surprenant, hein. Moi je n'aurais pas deviné forcément que c'était un théâtre en le voyant. Bon, on reconnaît probablement la scène avec les cintres pour les décors, enfin, etc. Mais il a un côté un peu austère, non ?
4: Il a un côté austère à l'extérieur.
1: Un peu bunker comme ça.
4: Oui, par contre à l'intérieur, c'est vraiment magnifique. Ce théâtre a son charme à l'extérieur, mais quand tu entres à l'intérieur, c'est vraiment beau, parce qu'il y a beaucoup de clarté. Il y a des matériaux clairs qui sont utilisés, comme la pierre claire, comme le bois qui est très clair. Et en plus, je voudrais souligner que c'est le seul théâtre avec la scène élisabéthaine en Pologne. On ne trouve pas
1: d'autres. C'est quoi la scène alors, élisabéthaine?
4: Alors, c'est comme à l'époque, justement, de Shakespeare. Il y a autour des sièges et au centre, donc les acteurs jouent et les gens peuvent être très près, très proches des acteurs. On a à peu près 650 places. Mm-hmm. Mais si vous voulez, on peut avoir la scène classique. Donc il y a la scène...
1: Donc frontale.
4: Exact. Mm-hmm. Et après, il y a également ce qu'on appelle l'arène. Ça veut dire que ça, on utilise souvent quand il y a, par exemple, des concerts de musique. Différent. À ce moment-là, on peut accueillir 1000 personnes dans
1: c'est
4: cet
1: ça,
4: endroit.
1: Oui, c'est ça. Donc on peut retirer les chaises.
4: Exactement, ouais, on peut
1: retirer. Puis il y a des personnes. Oui, donc c'est modulable. Mais bon, c'est un théâtre moderne. Donc effectivement, on essaye de créer des structures qui soient modulables à toute forme de spectacle. Et ça veut dire qu'il y a un effet un peu théâtral parce que le théâtre ne se révèle pas au premier regard.
4: Oui, donc c'est ça. Il y a un effet. Encore une chose. Ah. Il y a une chose particulière. Parce qu'à l'époque de Shakespeare, souvent, les pièces étaient jouées comme ça, en plein air. Alors ici, il y a la possibilité d'ouvrir le toit. Il y a le toit qui s'ouvre à peine pendant 3 minutes. Alors deux ailes qui ont 90 tonnes. Et c'est vraiment superbe également.

0: Finalement, ce théâtre offre beaucoup de surprises et de possibilités.
1: Des possibilités également et surtout une offre culturelle qui est vraiment très riche parce que pendant toute l'année, il y a des événements artistiques exceptionnels où on rencontre des acteurs de théâtre polonais. Il y a des acteurs des différents théâtres de l'Europe, mais même du monde entier. Il y a également cette possibilité, ça s'appelle l'été de Shakespeare avec le festival de Shakespeare, comme en ce moment. Et après également, il y a les différents concerts de musique, mais c'est surtout adressé pour des musiciennes, pour des jeunes de la région de la Poméranie.
0: Mais donc ce festival qui accueille des compagnies, des troupes, mais qui ne sont pas que polonaises, c'est différents pays qui viennent pour le festival.
1: Différents pays, parce qu'on a accueilli jusqu'à aujourd'hui des acteurs de plus de 40 pays, comme l'Allemagne, la France, la Slovaquie, le Japon également, la Corée et l'Allemagne.
0: Ils jouent tous Shakespeare. Pour le festival, il faut jouer Shakespeare.
1: Pendant le festival, oui, on joue Shakespeare. Exact.
0: C'est fou quand même, parce que je me dis même quand ils sont venus, il y a plusieurs siècles, jouer Shakespeare à l'époque. Donc on était à quel siècle? On était au...
1: Le 16e, le 17e siècle.
0: 16e, 17e siècle. Mais ça veut dire qu'ils jouaient en quoi? Ils jouaient en anglais?
1: Probablement en anglais, mais Gdansk, c'était également une ville pluriculturelle. C'était une ville de commerçants, c'était une ville portuaire. Alors on pouvait entendre vraiment plusieurs langues. Ah
0: ouais, parce qu'il n'y avait pas de surtitrage à l'époque. Hein. Aujourd'hui, on peut faire du surtitrage au théâtre. À l'époque, il n'y en avait pas. Mais c'est quand même assez incroyable. Il y avait comme une ligne directe, finalement, entre l'Angleterre et Gdansk pour jouer Shakespeare. Je suppose que ça surprend tous les visiteurs, non?
1: C'est surprenant, mais parfois, quand vous allez au théâtre dans les différentes villes en Pologne, vous pouvez également voir des spectacles de Shakespeare.
0: Oui, bien sûr.
1: Et par contre, ce qui peut être surprenant, c'est justement que le théâtre lui-même, il s'appelle le théâtre de Shakespeare.
0: C'est ça, effectivement.
1: Pourquoi c'est vrai que en Pologne, à Gdansk?
0: Bon, tous les théâtres du monde, il y a quelques années, ont mis Shakespeare au programme pour commémorer le 400e anniversaire de la naissance de Shakespeare. Ça, dans le monde entier, on a joué Shakespeare. Mais qu'ici, chaque année, il y a un festival Shakespeare, si on était en Angleterre, on dirait, bah oui, c'est évident, mais ici, ça ne l'est pas. Voilà. Donc c'est une vraie curiosité, quand même, à Gdansk.
1: Moi, je suis très fière de ce théâtre et de ce festival parce qu'en étant à Gdansk, nous avons vraiment dans la Triville, on peut dire, nous avons tant de choses à voir que parfois, on n'a pas le temps de tout voir. Et après, on apprend, ah, il y avait une telle pièce, un tel spectacle, un tel concert. Mais je pense que c'est bien parce que pour nos visiteurs, pour les touristes qui viennent, vraiment, il y a un grand choix.
0: Maintenant, tu vas nous donner un petit cours de polonais, Arleta, et nous allons apprendre à dire en polonais « to be or not to be ».
1: Być albo nie być.
0: C'est pas gagné. Hein.
1: Mais c'est facile. Hein.
0: Alors, comment?
1: Być albo nie być.
0: Być, c'est, alors c'est pas un i, c'est pas
1: être.
0: Un i. Oui, non mais być.
1: C'est pas comme beach en anglais. Beach, c'est battre.
0: Oui, c'est ça.
1: Alors
0: c'est...
1: il faut być.
0: Być, oui, c'est pas si facile. Być.
1: Albo nie być. Oto jest pytanie.
0: Ça veut dire
1: c'est la question.
0: Ah oui, c'est vrai. N'oublions pas, c'est la question.

0: après Shakespeare, terminons avec Arleta Domovic. Ce deuxième suivait le guide à Gdansk avec une autre célébrité associée à la ville et qui a contribué à la notoriété médiatique de Gdansk.
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0: Alors nous avons parlé de Shakespeare, du festival Shakespeare, du théâtre Shakespeare. S'il fallait trouver une seule raison, bonne raison pour venir découvrir Gdansk, plein centre nord sur la mer Baltique, je pense que le centre européen de solidarité ou de la solidarité justifie à lui seul le voyage à Gdansk. Alors solidarité, en français on dit solidarnosc, mais ici à Gdansk on ne prononce pas solidarnosc.
4: On prononce solidarnosc. Par contre,
0: Solidarność.
4: C'est assez difficile quand même.
0: Ça va encore. Solidarność.
4: Là, je voudrais justement faire cette liaison entre le théâtre de Shakespeare et après Solidarność, le Centre européen de Solidarność. Parce que le théâtre, il a été ouvert en 2014. Le Centre européen de Solidarność, de solidarité, a été ouvert également dans l'année de 2014. Renato Rizzi,
0: L'architecte,
4: il a dit que le mouvement de Solidarność, c'était un des plus importants mouvements pendant les dernières années en Europe. L'objectif de ce mouvement, c'était justement donc, de restaurer la dignité, la liberté des gens. Comme il a dit, cette architecture, ce théâtre, doit nous faire penser à la liberté. L'architecture qui est transformée en liberté. Je pense que ce mouvement de Solidarność est important énormément, pas seulement pour les Polonais, mais pour toute l'histoire de la démocratie en Europe, mais j'ose dire aussi dans le monde.
0: Peut-être même de plus en plus important aujourd'hui aussi. Il retrouve encore davantage d'importance depuis les années 2020, encore plus.
4: Encore plus, parce que nous pouvons voir comment il est facile de perdre justement la liberté et la démocratie.
0: Il y a une photo notamment, quand on visite, et on va en parler bien sûr, il y a une photo de Ronald Reagan avec Mikhail Gorbatchev. Donc on se dit que voilà, c'est la détente et que tout est gagné et que ça ne changera plus. Et puis on se rend compte, finalement, ça change et pas dans le bon sens.
4: Ça peut changer vraiment rapidement, comme nous voyons, pas dans le bon sens. Donc c'est tellement important que les visiteurs viennent voir le Centre européen de solidarité.

0: On va décrire un peu ce site qui est colossal. Il y a beaucoup de colossal ici, avec un K, vraiment. Mais c'est vrai qu'on va quand même rappeler ou repréciser à nos amis qu'ici nous sommes à Gdansk, que Gdansk a des frontières à l'ouest, mais des frontières à l'est aussi, et une frontière avec la Russie, c'est encore un cas, avec Kaliningrad, frontière aussi avec la Biélorussie, qui est un pays allié de la Russie, et frontière aussi avec l'Ukraine, qui a été envahie par la Russie. Comment... Nous, en France, un peu plus à l'ouest, bon, ça a été un traumatisme quand même, mais vous, vous êtes à 150, 200 kilomètres peut-être, hein, de ces frontières-là. Comment, toi, à titre tout à fait personnel, l'État, comment as-tu vécu ce jour et depuis, bien sûr, quand on a pris l'entrée des chars russes en Ukraine?
1: Non, mais c'était un événement traumatisant. Parce que pratiquement pendant un mois entier, je ne regardais que la télé, les informations, parce qu'on ne savait pas comment ça pouvait se développer, etc. Après, donc, comme tu sais, les Polonais ont montré justement la solidarité. Alors c'est ce mot qu'il faut souligner en accueillant les Ukrainiens. Mmh.
0: Donc combien? C'est 1 million?
1: 2 millions. Oui.
0: 2 millions d'Ukrainiens
1: et
0: qui ont été accueillis.
1: C'était vraiment les gens qui avaient cette possibilité d'accueillir des Ukrainiens dans leur maison, ils le faisaient, tout simplement. Donc je pense que là, j'étais vraiment fière. Mm-hmm. Et après, bon, ça s'est prolongé.
0: Ça se compte en années, malheureusement.
1: Et malheureusement.
0: Et un nombre de victimes énorme.
1: Oui, et en fait, pour ne pas trop penser à cela, moi je ne regarde plus pratiquement la télé. Parce que c'était de temps en temps insupportable.
0: Il faut reconnaître aussi que sur les médias français, par exemple, les images de l'Ukraine sont beaucoup moins présentes parce que depuis ces dernières années, il y a eu aussi Israël, la Palestine, etc., etc.
1: Non, mais en Pologne, quand même, nous sommes tellement près de l'Ukraine les informations, on peut le voir pratiquement chaque jour. Mmh. Donc, il y a des images, mais il y a des informations aussi bien à l'Internet, aussi bien dans d'autres médias. Ouais.

0: Alors, le Centre européen de solidarité, Solidarnost, c'est pas Notch, oui, Solidarnost, sur l'emplacement des anciens chantiers navals, c'est ça? Parce qu'on continue à construire des bateaux ici à Gdansk, mais non, c'est plus ici?
1: Si nous parlons uniquement de ce chantier naval historique, à la place où maintenant il y a le Centre européen de solidarnost, c'était un chantier historique.
0: Oui, c'est ça. Mais il y a un autre chantier aujourd'hui? Et il y a encore des chantiers?
1: Il y a encore des chantiers. Et après, donc, ce chantier historique, ça existe toujours. Par contre, il y a beaucoup de sociétés privées qui font des choses. Ouais. Alors, c'est même difficile de dire combien actuellement il y a d'ouvriers. Moi, j'ai entendu qu'à peu près 2000. Par contre, à l'époque des années 80, il y avait 18 000.
0: Donc 18 000, et si j'ai bien retenu, sur un site qui fait ces chantiers-là, 150 hectares.
1: Exact. Par contre, comme aujourd'hui, quand on va voir le Centre européen de solidarnost, on peut voir que ce terrain a énormément changé parce qu'il y a justement des sociétés d'immobilières qui ont commencé à construire des bâtiments. Alors ça devient un quartier dans un entourage industriel, mais c'est un quartier chic.
0: Ah oui, mais on garde, il y a quand même encore les grues, en fait, etc.
1: Il y a encore les grues, il y a encore des halles de production. Mais certains de ces bâtiments ont été adaptés, par exemple, pour y organiser des concerts. Il y a un club de musique qui s'appelle B90. Alors, pour les visiteurs, c'est également une adresse peut-être importante, surtout pour les jeunes.
0: Bon, mais cela dit, le site qu'on visite, et quand on visite l'exposition permanente, c'est quand même très très grand à visiter. C'est pas une petite exposition. Hein.
1: Oui, mais il faut dire également que le Centre européen de solidarité, ce n'est pas uniquement
0: un musée. Ce n'est pas que l'exposition, oui, c'est ça.
1: Parce que l'exposition se trouve sur deux étages. Pendant cette exposition, vous pouvez voir justement le chemin vers la démocratie de la Pologne, mais également des autres pays de l'Europe de l'Est. Et par contre, en dehors de cela, il y a des bureaux de sociétés non gouvernementales. Il y a également un bureau où Lech Walesa.
0: Alors, Lech Walesa. Et maintenant, alors toi, tu le prononces à la française, mais moi, je vais le prononcer à la polonaise.
1: À la polonaise, okay.
0: Donc, je vais dire Wałęsa.
1: Lech Wałęsa.
0: Oui.
1: OK. Donc, quand il y a des rencontres, par exemple, avec des journalistes, on peut le rencontrer.
0: Ah oui, justement. Donc il vient, le vrai.
1: Et le vrai.
0: Pas qu'en photo ou sur les archives ou sur les films, il y a le vrai, on peut croiser le vrai aussi.
1: Oui, c'est rare, mais moi je l'ai croisé par exemple il y a quelques années sur la foire de Saint-Dominique.
0: Ah oui, parce qu'aussi quand on enregistre, c'est la foire de Saint-Dominique. Peut-être il va déguster un verre de Goldwasser,
1: voilà.
0: De l'eau de Gdansk, hein, à 40 degrés.
1: Avec les paillettes d'or à l'intérieur. Solidarność to podobnie czuć i myśleć. Solidarność znaczy

0: Cette exposition rappelle donc toute cette aventure des syndicats de Solidarnosc et des événements aussi très dramatiques dans ces années-là. Alors Solidarnosc, Lech Walesa, l'air Wałęsa, c'est plutôt années 80, hein, 1980.
1: Exact.
0: Mais il y a eu aussi, moi j'ignorais, je ne me souvenais pas, cette répression terrible dans 1970, hein, jeudi noir, décembre 1970.
1: Exact, parce que justement la Pologne était après la guerre tout de suite, hein, pratiquement le pays communiste. Et les gens n'avaient pas droit même à protester, à faire de grève. Hein. Par contre, les communistes, ils ont mis en place des augmentations terribles de la nourriture surtout. C'était en décembre 1970, alors la Pologne, comme le pays catholique, pour les Polonais, ce qui est très important, c'est d'organiser les fêtes de Noël pour accueillir la famille, etc. Et les ouvriers ont protesté contre ces augmentations. Mais finalement, pour ne pas trop entrer en détail, suite à ces protestations, ils ont été demandés de retourner à leur maison et quand ils allaient le lendemain au travail, ils étaient attaqués par la milice, par les soldats polonais.
0: Donc qui ont tiré.
1: Qui ont tiré. Et il y avait suite à cela 40 personnes tuées.
0: On a vu aussi des personnes, je pense, torturées, enfin battues. Il y a un moment, il faut soulever comme ça des petits clapets.
1: Oui.
0: Et il y a ces photos de visages complètement défigurés, enfin tuméfiés. Donc ça a été très violent. Hein.
1: C'était très violent, mais ce qui était dramatique également pour les gens, c'est que souvent, il y avait la censure. Alors souvent, les Polonais qui habitaient ailleurs ne savaient pas ce qui se passait à Gdansk, au nord. Et souvent, les familles qui ont perdu quelqu'un, qui avaient des victimes dans leur famille, par exemple, étaient envoyées au centre de la Pologne, devaient habiter là-bas. Il s'agissait qu'ils ne communiquent pas aux gens, aux voisins.
0: Oui.
1: Et alors, en fait, on ne pouvait pas commémorer ces gens tués pendant pratiquement une dizaine d'années. Mais après, il y avait une chose qui a changé, parce qu'un cardinal polonais, Karol Wojtyła, je l'ai dit en polonais, oui, a été choisi le pape.
0: Futur, enfin, Jean-Paul II.
1: Et
0: alors ça m'a surpris aussi ce matin en arrivant sur le site donc, de Solidarnosc.
1: Solidarnosc,
0: oui, c'est bon.
1: Bien, ouais.
0: Sur le site de Solidarnosc, c'est que quand on imagine en France, par exemple, un site syndical fort, on n'imagine pas, mais ça c'est la Pologne aussi, on n'imagine pas trouver la photo du pape à l'entrée du site.
1: Mais le pape a joué...
0: Alors c'était le pape polonais, et l'église était très engagée aussi.
1: L'église a été engagée, mais c'est le pape qui a joué aussi le rôle très très important. En fait, pour se prononcer librement, c'était uniquement dans les églises. Et finalement, quand Karol Wojtyła a été choisi le pape, les Polonais, ils ont finalement senti qu'ils ont quelqu'un de très important au Vatican. Quelqu'un qui peut-être pourrait changer quelque chose
0: dans leur vie. Un véritable atout politique, du coup.
1: Voilà. Et en fait, Jean-Paul II, il est arrivé en pèlerinage une année après son élection, en 1979.
0: Ah, c'est là où il a embrassé le sol polonais. C'est là
1: oui.
0: C'est cette fameuse photo de son premier retour en Pologne.
1: Exactement.
0: Depuis qu'il était...
1: D'autant plus que les communistes ne voulaient pas qu'il vienne. Ils faisaient tout pour empêcher cette visite. Mais malgré la censure, les Polonais, ils ont bien compris le message du pape qui a dit que chaque peuple a droit à la liberté, à la démocratie. Solidarité.

0: Et donc, est-ce que c'est par hasard qu'en 1980, il y avait les grèves au chantier naval de Gdansk?
1: Donc ce serait peut-être le pape qui aurait finalement déclenché tout cela, indirectement.
0: Je pense que les Polonais, justement...
1: Qui a donné la force.
0: Voilà. Ils ont commencé à sentir une certaine force. Et pourquoi c'est à Gdansk? Parce que tout d'abord, le chantier naval, c'était une grande entreprise, mais c'était également une ville portuaire. Les gens avaient beaucoup plus de contacts avec l'étranger qu'ailleurs en Pologne. Et dans ce chantier naval, ces grèves ont commencé en 1980. Et les gens, les ouvriers, ils avaient peur de participer aux grèves. Parce que à l'époque communiste, si tu participais aux grèves, si tu étais gréviste, après, tu pouvais perdre ton travail et ne jamais retrouver un autre.
1: Voir ton logement aussi.
0: Et logement. Tu pouvais être emprisonné, même parfois sans raison, sans motif. Alors pour les gens, c'était vraiment très, très difficile de prendre cette décision. OK, on fait la grève. Parce qu'ils sentaient que ça pouvait être dangereux pour eux. Mais c'est pourquoi... Je souligne que Lech Walesa, pendant cette période-là, c'était vraiment un leader de grève. Lui, il savait convaincre les ouvriers, tout simplement.
1: Alors, il y a beaucoup de documents, d'images. C'est vraiment, la visite est passionnante. Le circuit est remarquablement fait. Et on rappelle aussi qu'après, donc il y a eu ce mouvement en 1980, et puis après, la loi martiale a été décrétée. Oui, aussi. Moi, j'avais oublié la loi martiale, avec le fameux, et je me souviens bien avec
0: l'homme
1: ses lunettes.
0: L'homme à lunettes noires.
1: L'homme à lunettes.
0: Comme les vôtres.
1: C'est ça, donc Jaruzelski. Alors comment
0: Jaruzelski.
1: Jaruzelski.
0: Mais je pense que d'abord, il faut quand même revenir à ce qui s'est passé en 1980. Parce qu'il faut dire, et ça c'est important, quand les visiteurs viennent, il y a une porte. Et ce n'est pas une porte historique parce qu'elle a été justement détruite en 1981, quand il y avait la loi martiale. Mais devant cette porte, vous pouvez remarquer un panneau avec le 21 revendications.
1: C'est un panneau
0: en
1: bois.
0: Ces revendications sont très importantes.
1: Et ces revendications ont été écrites sur un panneau en bois.
0: Voilà.
1: À l'entrée.
0: Voilà. Et ça, c'est ce que vous
1: pouvez faire. L'original est à l'intérieur.
0: À l'intérieur. Et c'est sur la liste de UNESCO.
1: Ouais. Donc, classé.
0: Voilà, c'est classé. Tu l'as jeté, Madonna.

Alors ça, c'est important parce que suite aux grèves qui se sont terminées le 31 août 1980, ça veut dire que les gens, les ouvriers ont été enfermés sur le terrain.

0: créé.
1: Ah, oui, oui,
0: à ce moment-là. Bien évidemment, il y avait d'autres choses qui ont été acceptées. Les ouvriers, tout simplement, voulaient qu'on améliore leurs conditions de vie, de travail, qu'on augmente les salaires.
1: On peut dire qu'à cette époque-là, la Pologne était totalement aux ordres de Moscou. C'était en fait Moscou qui décidait et la Pologne exécutait les
0: Mais
1: ordres de Moscou.
0: Justement, donc pour les Polonais, c'était un festival de liberté, on peut dire, en 1980, quand il y avait surtout donc, l'enregistrement de syndicats. Chaque entreprise, chaque société devait faire son propre bataille pour enregistrer ses propres syndicats. Et les gens, finalement, pouvaient lire des livres qui étaient interdits, pouvaient voir des films comme le film de Vajda, L'homme de fer, qui a été interdit. Par contre, justement, les Russes, la Russie, observaient tout ce qui se passait en Pologne et ne pouvaient pas se permettre que ces mouvements commencent
1: à être.
0: Donc, le 13 décembre 1981, il y avait justement la loi martiale qui a été mise en place. Et des représentants de Solidarność, ceux qui étaient les plus actifs, y compris les Waleza, ont été emprisonnés.
2: Et l'histoire de Solidarność ne s'arrête pas là, nous la reprendrons avec Arleta. Fin de ce deuxième Suivez le guide à Gdansk. Wielkie dzięki, grand merci à Arleta Domowicz que nous retrouverons, et merci Ania Kempa. Merci Ania, une autre Ania, pour le prêt de sa voix, et Barbara Makurat à l'Organisation régionale du tourisme de Poméranie. Un guide conseiller, Le Petit Futé Pologne, réalisation Roman Feocchio. Le site visite gdansk.com.
3: Dziękuję bardzo. Do zobaczenia wkrótce w Gdańsku.

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3: Chaque année, l'arrivée de nouveaux mots dans le dictionnaire déclenche son lot de débats, de moqueries et parfois d'indignation. Peut-on vraiment considérer des mots venus de TikTok, des réseaux sociaux ou du langage des jeunes comme du vrai français? C'est vrai qu'avec son édition 2027, le petit Robert allume une nouvelle fois la polémique, mais évidemment, vous me connaissez sur RCF Notre-Dame, on va éviter cette polémique, car cette année, le célèbre dictionnaire fait entrer des termes comme crush, banger, charo ou encore matrixé, popularisé sur Internet et dans la culture numérique, et d'autres comme manosphère ou narcomicide qui témoignent de l'apparition de nouvelles réalités sociales et de nouveaux débats publics. Il y a bien d'autres mots qu'on va pouvoir étudier dans cette émission, mais au fond, le dictionnaire ne fait qu'une chose, observer la langue telle qu'elle est réellement parlée. C'est un peu une photographie finalement. Les lexicographes analysent les médias, les œuvres culturelles, les conversations du quotidien et aussi les réseaux pour repérer les mots qui s'installent durablement dans les usages. L'entrée d'un terme dans le dictionnaire, ça signifie donc pas qu'il est approuvé, mais qu'il est en tout cas devenu incontournable. Au fond, chaque nouvelle édition du Petit Robert ou d'autres dictionnaires d'ailleurs agissent comme un miroir.

0: art de son époque. On va analyser tout ça avec nos deux invités en direct et comme chaque matin avec vos réactions et vos témoignages. Selon vous, est-ce que le dictionnaire doit protéger ce bon français ou finalement c'est un reflet de la manière dont on parle réellement? Est-ce que les réseaux sociaux enrichissent cette langue? Est-ce que vous avez aussi pour habitude d'acheter chaque année un nouveau dictionnaire? Justement, racontez-nous aussi ce rapport que vous avez avec cet objet, le dictionnaire, au 01 56 56 44 00, par mail à direct@rcf.fr et en vidéo sur la chaîne YouTube de Radio Notre-Dame.
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0: Et pour discuter avec nous jusqu'à 11h, nous avons le plaisir d'accueillir deux invités. Je commence avec vous, Géraldine Moinard, bonjour.
2: Bonjour.
0: Merci beaucoup d'avoir accepté d'être avec nous. Vous êtes la directrice de la rédaction des dictionnaires Le Robert. Et merci beaucoup de m'avoir envoyé. Je le montre à la caméra et vous pouvez voir ça sur la chaîne YouTube de Radio Notre-Dame. Deux magnifiques objets, ce sont les éditions 2027 du Petit Robert de la langue française et puis le Robert illustré. Ce sont des beaux objets. Moi, je n'avais pas pris en main des dictionnaires depuis très longtemps, mais finalement, c'est très agréable.
2: Oui, évidemment, les dictionnaires sont conçus comme de beaux objets, parce que si on doit avoir un livre, un seul, dans sa bibliothèque, oui, je pense que c'est celui-ci, donc il faut qu'il soit beau, il faut qu'il donne envie. Oui. Et surtout ça, il faut qu'on ait envie de le consulter, c'est quand même important. Ce n'est pas un ouvrage austère qu'on a parfois dans l'esprit. Certains croient que c'est un gros pavé noir, mais non, c'est un beau livre.
0: C'est un beau livre, et des beaux livres, vous en avez, Jean Pruvot, dans votre bibliothèque. Bonjour Jean.
3: Bonjour Melchior.
0: Bon, tout le monde vous connaît hein, sur RCF Notre-Dame. Vous êtes un chroniqueur, le mot du jour, le mot de la semaine à l'époque. Vous êtes lexicologue, vous êtes un historien de la langue française, vous êtes un passionné par la langue française, par les mots. Vous avez plus de 10 000 dictionnaires chez vous.
3: Ah oui, il n'y a pas de papier pas vraiment visible, il y a des dictionnaires.
0: Ça, ça commence à faire beaucoup,
3: même,
0: hein. 10 000.
3: J'en ai même plus de 10 000 maintenant. Ouais. Oui, bah, c'est une forme de folie. Et comme le disait Géraldine, c'est un très bel objet. S'il n'y a qu'un ouvrage à emporter, c'est effectivement ou un petit Robert ou un petit Larousse ou le grand. Enfin, si on n'a pas beaucoup de bagages, on prend les deux et on s'embarque.
0: Bon, justement, alors vous avez parlé du Larousse. Aujourd'hui, on évoque plutôt le petit Robert. Géraldine Moinard, est-ce que Larousse est un concurrent pour vous ou c'est complémentaire?
2: Non, pour moi, c'est complémentaire et c'est très bien. En France, aujourd'hui, on a deux dictionnaires principaux qui sont vraiment mis à jour chaque année et qui reflètent la langue telle qu'elle est parlée aujourd'hui, le petit Robert, le petit Larousse. Et je pense que c'est très sain. C'est très sain d'avoir deux sources de référence, parce que chaque dictionnaire n'est pas tout à fait le même. C'est une vision, c'est une vision de la langue française, c'est une manière de décrire les choses. Les mots n'ont pas un sens unique par excellence. Les mots sont chargés de signification, de sous-entendus. Et donc, ces deux manières de décrire la langue qui sont très proches, mais qui néanmoins sont vraiment complémentaires.
0: C'est complémentaire. Jean Pruvot, vous arrivez à distinguer ces différentes lignes éditoriales dans les différents dictionnaires?
3: Alors oui, je souscris tout à fait à ce que vient de dire Géraldine. En vérité, pour faire une chronique, et j'en ai fait 5 000,
0: et deux 100 000 ou trois,
3: Pas
0: 5 000
3: Non, 5 000, bah, on a encore un peu de temps pour vivre, mais enfin 100 000, j'y arriverai peut-être pas. Mais j'en ai fait plus de 5 000. Et je me rends compte, je prends conscience à chaque fois à quel point ils sont tous complémentaires, ils sont tous indispensables. Alors évidemment, il y a ceux de première nécessité, parce qu'ils sont millésimés. Et je pense donc au petit Robert, au petit Larousse, qui ont effectivement des objectifs un peu distincts, et qui sont, dans le fond, les premiers outils. Mais vous avez aussi le dictionnaire de l'Académie française, vous avez aussi le Trésor de langue française, vous avez la version papier, vous avez la version électronique. Et quand je pars, là, ce soir, je pars pour un colloque sur Nancy, en vérité, dans mon ordinateur, soit par abonnement Internet, soit, disons, par PDF que j'ai récupéré sur Gallica, j'ai plus de 100 dictionnaires. Et donc, si vous voulez, chaque fois que je fais une chronique, je sais vers lequel je vais plutôt aller en premier, en second. De toute façon, Petit Larousse, Petit Robert, Académie, TLF font partie des premiers consultés.
0: Vous faites un anniversaire, Géraldine Moinard. Ce sont les 60 ans du Robert.
2: 60 ans, oui. Donc c'est un
0: une belle aventure.
2: Qui est jeune et qui a un certain âge à la fois, mais dont l'objectif est de rester toujours aussi jeune et toujours aussi proche de la langue telle qu'on la parle. Et c'était vraiment ce qu'avait imaginé Paul Robert dans les années 60. En 67, quand il publie le Petit Robert, la première version, c'était de faire un dictionnaire, le dictionnaire qui lui manquait, celui qui n'existait pas encore. Il avait le littré, mais qui écrivait très, très, très précisément la langue française, mais qui était plus mis à jour depuis déjà un bon 50 ans. Il y avait le Petit Larousse, mais qui décrit plus les objets et qui va moins profondément dans l'analyse linguistique. Et Paul Robert a décidé de créer son dictionnaire.
0: Jean Prouvot, vous avez les 60 éditions du Petit Robert ?
3: Oui, enfin, presque. Il doit m'en manquer deux ou trois. Il faudra d'ailleurs que je vois ça avec vous. J'ai aussi tous les Petits Larousse depuis 1905. Et c'est fréquemment qu'on me demande quand tel mot est entré dans la langue française. Alors, pas dans la langue française, mais dans les dictionnaires qui, aux alentours de 60 000 et quelques mots chaque année, eh bien, se mettent à jour pour être dans cette fréquence. Et donc, c'est très important. On m'a demandé quand le mot chewing-gum était-il entré. Je fouille le Petit Larousse, je fouille le Petit Robert. Alors, le Petit Robert, c'est à partir de 67. Donc, à partir de 67, là, j'ai quelque chose de précis. Petit Robert, Petit Larousse, 1905. Et c'est extrêmement précieux parce que c'est véritablement aussi une photographie de la langue française.
0: Oui, c'est ça. Ce que je disais en introduction. Ça reflète vraiment l'évolution de la société.
3: Ah oui, complètement. Je prends ne serait-ce que là les nouveaux mots.
0: Ah oui, on va les lister.
3: On a bouilloire thermique, vous l'avez dit. Bon, on est en plein dans le sujet. Je prends après la friteuse ou air fryer avec etc., qui est bien expliqué dans un article du Petit Robert. C'est parfait. Je repérais îlot de fraîcheur dans le Larousse. Bon, là aussi, on en a besoin. Donc ce sont des mots. Ça ne veut pas dire qu'ils viennent de naître. Ça veut dire qu'ils sont devenus tellement présents qu'on est maintenant dans la nécessité de les définir, de les présenter. J'ai juste donné un exemple. On nous reproche parfois aux gens qui s'occupent des dictionnaires de mettre des mots anglais. Mais on en a besoin, ne serait-ce que pour les comprendre. Quand je lisais dans le journal, il y a un flash mob à 17h à La Défense, dans ma vision déjà très âgée des choses, je me disais, ça doit être des fanatiques des mobilettes qui se réunissent, et donc voilà. Mais flash mob, c'est un autre sens, c'est le mot anglais, avec mob, la population, et c'était une rapide...
0: Mobilisation éclair.
3: Oui, quoi, voilà, c'est ça.
0: Géraldine Moinard, quand on travaille au Robert, et pour ce dictionnaire, le Petit Robert, comment on fait chaque année? On travaille en équipe, on se dit, tiens, il faut tant de nouveaux mots dans le dictionnaire. Comment ça se passe?
2: Ah oui, c'est une bonne question. On travaille en équipe, évidemment. On est toute une équipe de lexicographes avec plusieurs temporalités dans l'année. L'idée numéro un, partie beaucoup, moi, le Petit Robert sort, l'édition 2027 vient de sortir. On commence à travailler à l'édition 2028, la prochaine. Et d'abord, ce qu'on va faire, c'est repérer, sélectionner les mots qui vont rentrer dans la prochaine édition. Donc, tout au long de l'année, on a, comme vous l'avez très très bien résumé, des outils qui vont nous permettre de veiller, de voir l'apparition de mots nouveaux dans la presse, dans les médias, dans les réseaux sociaux. C'est ça, d'observer. On va récupérer tous ces mots qu'on va pouvoir comparer aux entrées qui existent déjà dans nos dictionnaires et repérer ceux qui n'y figurent pas encore. On va aussi repérer manuellement beaucoup de mots, parce que c'est pas seulement les mots nouveaux, on parle beaucoup des mots nouveaux, mais dans ces mots nouveaux, il y a aussi des mots qui existaient déjà, mais dont le sens va changer, évoluer. Les fresques, par exemple, des ateliers collaboratifs la fresque, autrefois, c'était simplement une peinture murale. Aujourd'hui, c'est aussi des ateliers collaboratifs pour sensibiliser à certains sujets donnés. Donc, on va vraiment veiller, engranger tout ça dans une grande base de données, et puis une fois par an, on va faire vraiment, tout au long de l'année, mais en particulier une fois par an, faire l'inventaire de tous ces mots-là qu'on a recensés, qu'on a aussi recensés les années précédentes, qui peut-être qu'on avait mis de côté parce qu'ils n'étaient pas encore très bien installés dans la langue française, et puis sélectionner les mieux implantés, ceux qui sont suffisamment fréquents, suffisamment durables, et puis suffisamment partagés, pas seulement de l'ordre d'un petit cercle de personnes, mais vraiment partagés de façon générale.
0: Et est-ce qu'il y a des mots qu'on supprime du dictionnaire chaque année?
2: Alors, pas dans le Petit Robert. Dans le Petit Robert, on essaye vraiment
0: de
2: garder tous les mots, parce qu'on peut toujours les trouver dans la littérature, dans les archives, surtout aujourd'hui, on est vraiment dans la règle de l'écrit. Donc, on a toujours besoin de comprendre ce qu'est un Minitel, de ce qu'est un drink, même si cet anglicisme a extrêmement vieilli. Mais dans la littérature du milieu du XXe siècle, il y en avait, on le trouve chez Jules Romain, etc. Donc, on va vraiment garder autant que possible les mots, et on le voit. L'édition 67 du Petit Robert, la première, c'est un peu moins de 2000 pages. Aujourd'hui, l'édition que vous avez entre les mains, on est à 2800 et quelques. Donc, on a joué là-dessus.
0: Et je remontre ce Petit Robert édition 2027 en vidéo, que vous pouvez voir sur la chaîne YouTube de Radio Notre-Dame. N'hésitez pas d'ailleurs à venir à l'antenne pour discuter avec nous au 01 56 56 44 00. Ça, Jean Prouvot, pouvoir aussi lire les définitions des anciens mots ou des mots qui sont peut-être moins utilisés actuellement, c'est très riche pour vous.
3: Ben oui, alors c'est un peu pour ça d'ailleurs que j'essaie d'avoir toutes les éditions. Alors c'est vrai pour les gros dictionnaires aussi, on ne s'en rend pas compte, mais entre le premier Grand Robert, ça ne s'appelait pas le Grand Robert, mais Dictionnaire alphabétique et analogique de la langue française, Et puis les suivants, il y a eu aussi des modifications et je m'en rends compte chaque fois que je fais un article et que je vais consulter le premier, le second. L'autre fait, c'est qu'effectivement, c'est un crève-cœur que d'enlever des mots, mais parfois on est quand même obligé d'en enlever quelques-uns. Et notamment dans les évolutions, à un moment donné, pour laisser un peu de place à l'informatique, on avait enlevé des mots qui concernaient tout ce que les sabotiers faisaient avec toute une série d'outils ou qui tournaient autour des écuries. Bon, les auteurs sont quand même sensibles au fait que la langue n'est pas simplement celle que l'on utilise tous les jours, elle a une épaisseur. Et cette épaisseur, elle fait partie des quatre générations. Moi, je suis de la génération qui, par exemple, connaissait bien le mot clampin. Mon père disait toujours, c'est encore un clampin. Finalement, ça m'était resté dans l'idée comme quelqu'un d'un peu importun. Ouais. Et je me souviens que Bernard Pivot, il y a quelques années, je ne sais plus si c'était pour le Petit Robert ou le Petit Larousse, en tout cas pour un des deux dictionnaires, avait dit « Mais c'est quand même scandaleux, on a enlevé le mot clampin ». L'année suivante, parce qu'il faut avoir en tête que les auteurs de dictionnaires sont des gens modestes, oui, qui font tout ce qu'ils peuvent et qui écoutent aussi. Oui. Alors parfois ils sont insultés à tort, parfois encensés, trop aussi. Mais là, l'année suivante, le dictionnaire en question avait rajouté clampin. Parce qu'on s'était dit c'est un mot qui n'est plus utilisé, mais si d'autres le connaissent, ma génération le connaissait.
0: Alors, dans ces mots, justement, qu'on peut trouver dans Le Petit Robert, il y a à la fois des nouveaux mots et des locutions et également, Géraldine Moinard, c'est pas la même chose.
2: Nous, c'est ce qu'on regroupe quand même sous le terme néologisme nouveauté, hein, nouveau mot, nouvelle locution. Il n'y a pas une seule manière de former les mots. On peut créer des nouveaux mots, on peut aussi se servir des mots qu'on a déjà pour désigner une nouvelle réalité. Bouilloire thermique, on va prendre un ustensile de cuisine, on va rajouter un adjectif pour créer une locution qui est très imagée, mais qui est un néologisme, un nouveau mot. Bouilloire thermique, un logement invivable en période de forte chaleur.
0: Et il y a aussi des expressions, des locutions, des mots évidemment qui font référence à des gros sujets de l'actualité. Je pense à bouclier tarifaire, qui intègre cette édition 2027 du Petit Robert, ou encore Aide à mourir.
2: Tout à fait. Oui. L'actualité se reflète évidemment dans les nouveaux mots. Là, on le voit cette année, je ne les trouve pas très gais, ces mots nouveaux. On sent les tensions nationales, internationales, guerre par proxy, guerre hybride, archipélisé qui signifie divisé, morcelé. Et puis l'actualité en France qui n'a pas été forcément très gaie. Effectivement, tout le débat autour de l'aide à mourir, justement avec cette locution aide à mourir, les narcomicides, qui a été forgé pour décrire les victimes de trafic de drogue, en particulier à Marseille, mais plus seulement. Et puis les bouilloires thermiques avec la canicule, le dérèglement climatique. Donc,
0: C'est très intéressant de regarder ces nouveaux mots, de regarder aussi les dictionnaires. C'est ce qu'on fait ce matin dans Je pense donc j'agis sur RCF Notre-Dame avec nos deux invités. Vous avez la parole pour en discuter avec nous. Dites-nous en quoi, selon vous, ils sont le reflet un peu de notre société. Est-ce que vous avez cette habitude d'aller acheter chaque année la nouvelle édition d'un dictionnaire, ou alors c'est un objet que vous gardez chez vous, que vous avez aussi l'habitude d'ouvrir, ou finalement non? Malheureusement, c'est un objet qui peut-être prend un petit peu la poussière. Ça nous intéresse de vous entendre au 01 56 56 44 00. Vous témoignez par mail à direct@rcf.fr et vous nous regardez en vidéo sur la chaîne YouTube de Radio Notre-Dame.
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0: Avec nos deux invités, Géraldine Moinard, directrice de la rédaction des dictionnaires Le Robert, et Jean Pruvot, chroniqueur sur RCF Notre-Dame. Vous êtes avant tout aussi lexicologue, historien de la langue française et surtout un grand passionné. On se rend compte chaque année, que ce soit dans Larousse ou dans Le Petit Robert, Jean, des nouveaux mots liés aussi aux nouvelles technologies.
3: Oui, alors en vérité, l'informatique a été très présente. Elle continue, elle ne cessera sans doute. On voit qu'avec l'intelligence artificielle aussi, il y a toute une série de mots qui apparaissent. Et puis, il y a depuis quelque temps le climat. Alors, pour le climat, je m'aperçois que les mots qui entrent dans nos deux grands dictionnaires, là, aujourd'hui, on parle du Petit Robert, mais être météo-sensible, par exemple, l'îlot de fraîcheur, comme je venais de le dire, on se présente. Et j'entendais ce matin les informations, puisqu'on est dans une période assez chaude, et on parle de vagues, pics de chaleur, les chaleurs grimpent. Je me dis, il y a tout un vocabulaire très plaisant, enfin plaisant, qui en même temps nous accable, une chaleur accablante, qui est là, qui est présent. Et donc, ce qu'il faut aussi avoir en tête, c'est que lexicologue, ça veut dire tout simplement que j'aime les mots, je me passionne pour le sujet, et que depuis quelques décennies, Bon, ben, je suis plongé dans cet univers, ce bain lexical, mais les lexicographes, lexicologues, qui sont les mêmes personnes, d'une certaine manière, sont attentifs à la langue. Mmh. Alors chaque année, ils regardent, ils observent, ils lisent la presse, ils nous écoutent. Si vous utilisez un mot qui n'est pas dans le dictionnaire, bon, on va le repérer, parce que comme vous êtes à l'affût de l'actualité, il y a forcément des mots qui arrivent. Et ça, c'est un travail de longue haleine qui passe de génération en génération. On a besoin de toutes les générations pour ça, aussi bien des enfants que des seniors ou des gros seniors comme je suis maintenant. Et en fait, bon, c'est cette chaîne permanente de passion pour les mots, en même temps d'objectivité, oui, et de partage. Il faut les partager. S'il y a un instrument qui est bien un instrument de partage, c'est le dictionnaire. Bon, quand c'est un dictionnaire général, bon, après un dictionnaire politisé ou autre, ça c'est...
0: Et c'est aussi un beau cadeau, je trouve, à offrir Géraldine Moynard.
2: Mais c'est un cadeau, et d'ailleurs, c'est vrai que c'est un ouvrage... Enfin, il y a deux périodes pour les dictionnaires imprimés, puisque c'est ce qu'on peut offrir. Oui. Il y a deux périodes de vente, c'est à la rentrée scolaire, puisque c'est aussi un cadeau qu'on offre aux enfants, et c'est un ouvrage dont ils ont besoin, c'est au programme scolaire, ils ont besoin d'un objet concret pour mesurer la langue française et chercher les mots, et puis Noël, avec Noël. C'est un beau livre, comme vous l'avez dit, donc c'est vraiment, je trouve, un très beau cadeau, et on le voit même avec les enfants, quand on leur offre un dictionnaire, bon, alors si c'est en compétition avec une console de jeu, ils vont peut-être faire un peu la tête, mais si on leur offre comme ça, en fait, ils vont le consulter, ils vont le feuilleter, ils vont y trouver plein de choses, ils vont trouver des mots qu'ils connaissent pas, ils vont feuilleter les images, parce que dans le dictionnaire pour enfants, on a des illustrations.
0: Et il y a le Robert Illustré aussi.
2: Voilà, le Robert Illustré qui est la version illustrée, avec des noms propres aussi, du petit Robert, une version évidemment où les définitions sont beaucoup plus simples, plus courtes, un petit peu moins détaillées, mais qui permet d'avoir des images, des noms propres et de parcourir cette langue en famille aussi.
0: Quel est l'impact, j'ouvre une petite parenthèse sur notre sujet, qui est d'étudier un petit peu en quoi les dictionnaires reflètent notre société, mais quel est l'impact d'Internet pour le petit Robert et pour le Robert? Est-ce que c'est une concurrence énorme ou finalement on va plus s'embêter à aller ouvrir le dictionnaire, mais plutôt à taper ça sur Google ou un moteur de recherche ou sur une IA?
2: Alors, ça a créé, ça fait déjà une vingtaine d'années, effectivement, qu'Internet permet d'avoir beaucoup de choses en libre accès. Et il y a forcément eu un impact sur les dictionnaires imprimés, les ventes ont forcément baissé, parce que, l'objet dictionnaire n'est plus forcément dans toutes les familles. Mmh. Et c'est vrai qu'on va chercher, et c'est pratique, d'aller chercher en ligne un mot, c'est plus rapide, c'est plus immédiat. Mais qu'est-ce qu'on fait quand on cherche sur Internet? En fait, on pose une question, on demande une définition, on cherche dans un dictionnaire, mais on ne se rend pas compte. Et donc, on a perdu ce rapport au dictionnaire, on fait toujours la même action, chercher un mot, chercher le sens de quelque chose, et on nous remonte Google, quand vous cherchez sur Google une définition, en fait, c'est la définition du Robert, la définition du dictionnaire gratuit en ligne, qui va remonter, mais en fait, on n'a pas le sentiment de chercher dans un dictionnaire. Donc, c'est un rapport qui est devenu un peu virtuel avec le dictionnaire.
0: Et Jean Pruvot, qu'est-ce que vous en pensez? Est-ce que, vous êtes quand même un petit peu moderne, mon cher Jean? Moderne par vos mots, mais est-ce que vous avez aussi ce réflexe d'aller chercher des définitions sur Internet?
3: Ah ben bien sûr, je vais chercher partout, et évidemment on a des outils. Alors je dirais qu'Internet, par exemple le petit Robert, comme le petit Larousse, mais le petit Robert je vais le consulter directement, je suis abonné sur Internet. Oui. Le grand Robert, je l'ai dans mon ordinateur, je l'ai évidemment sur papier, mais je vais aussi les consulter comme les grands Larousse. Et puis, Internet a cet avantage que c'est mis à jour régulièrement. C'est un défaut aussi, si on est chercheur, parce qu'évidemment, je n'ai pas la définition d'il y a 20 ans. Alors c'est là où avoir le petit Robert papier est utile, parce que là, vous avez le 2027, le 2026 est différent, et évidemment, le 1964 est aussi différent. Et puis après, il y a carrément ce qui est numérisé. Je consulte en permanence sur l'écran, les dictionnaires numérisés, c'est tout Gallica. Ouais. Gallica nous donne le grand dictionnaire universel du XIXe siècle, nous donne les épithètes de Maurice de Laporte, qui est en fait un dictionnaire d'épithètes. Et tout ça, je les ai aussi sur papier, mais ils sont là, gratuits, il n'y a qu'à les charger. Il y a un aspect aussi, si vous voulez, il faut savoir payer les choses, acheter un petit Robert électronique. Il faut aussi... utiliser ce qui est gratuit, il y a beaucoup de choses.
0: C'est ce que nous dit nos auditrices et nos auditeurs par mail. Charles, il nous dit, les dictionnaires sont de moins en moins à la mode, car on a tout sur le net et ça prend de la place. Évolution que je déplore, car on en voit dans les brocantes, les boîtes à livres, de plus en plus. Moi, je garde les miens au chaud.
4: C'est ce que bien, Charles.
2: C'est beau, oui. Et puis c'est vrai que l'un et l'autre ne sont pas du tout incompatibles. Moi, je pense qu'il y a vraiment deux usages. C'est deux supports différents du dictionnaire, pareil. Mais c'est deux usages très différents. Internet a permis que nous, Robert, c'est vrai aussi pour Larousse, il y a une version gratuite en ligne qui permet à tout le monde d'avoir des définitions assez courtes. Et puis, on a des versions, Jean est un abonné fidèle du petit Robert, des versions avec vraiment la version complète, mais qui permet des recherches transversales fantastiques. Vous pouvez chercher dans le petit Robert numérique, si vous êtes abonné, tous les mots qui français qui viennent de l'allemand et qui sont apparus au 19e siècle. Vous pouvez chercher tous les mots qui comportent une citation de Simone de Beauvoir. Vous pouvez chercher tous les mots qui se terminent par le son « ion ». Donc, des recherches transversales fantastiques que vous ne pouvez pas faire avec le papier, mais en même temps, dans le papier, vous avez vraiment un rapport différent.
0: Il se passe
2: différent.
0: Autre chose.
2: Oui. Voilà, vous pouvez vraiment feuilleter, découvrir d'autres choses, prendre le temps, vous plonger dans la langue française. C'est vraiment deux rapports différents.
0: Alban nous envoie un petit mail. Comment faites-vous quand un mot prend un sens totalement différent, voire opposé à son sens initial ? Par exemple, une tuerie qui est utilisée par les jeunes pour désigner une expérience exceptionnelle, alors que le sens initial est tout de même bien plus violent et l'inverse surtout. C'est intéressant, ça,
2: oui,
0: ce que le dit Alban.
2: C'est très intéressant. Et dans ce cas, on mentionne les deux, en fait.
0: Ah oui,
2: un mot peut avoir un sens et son contraire. Rien ne nous y oblige, mais enfin, notre travail de lexicographe, c'est de donner le sens des mots. Et si un mot a plusieurs sens, eh bien, on va donner plusieurs sens différents, tout simplement.
0: Jean Pruvot.
3: Oui, alors c'est assez fréquent, c'est ce qu'on appelle les énantiosèmes.
0: Oui.
3: Ces mots qui ont un double sens. Et voilà, c'est le hôte, par exemple, qui est à la fois celui qui reçoit et celui qui est reçu. Et louer, on loue une maison, mais est-ce que ça veut dire qu'on est celui qui paye ou celui qui est payé ? Donc ça fait partie de l'évolution naturelle de la langue qui parfois va à l'opposé. Quand vous cherchez en 1905 dans le Petit Larousse le sens du mot énervé, vous voyez qui est mou, qui est sans nerf.
0: Ah bon ?
3: Et pendant tout le 19e siècle, c'était le sens qu'il avait. Et je me suis trompé je ne sais combien de fois dans des lectures du 19e en voyant le mot énervé défini par Furtière, la débauche énerve les jeunes gens, ça veut dire les amollis, leur enlève les nerfs. Et donc, à un moment donné, ce sens disparaît, il y en a un autre qui vient. Et puis parfois, le sens reste double. Mais je voudrais juste une anecdote.
0: Dites-nous, Jean.
3: Évoquant donc les Larousse ou les Robert, que j'ai en quantité. Donc chez moi, j'en ai souvent des doubles dans les brocantes. Je réponds à ce monsieur formidable qui les récupère dans les brocantes. Souvent, j'en ai les doubles. Vous savez ce que j'en fais ? Parce que mon épouse me dit gentiment, écoute, t'as vraiment des dictionnaires partout. Quand c'est des doubles, donne-les. Il en rentre un, il en sort un. Elle me dit. Eh bien, je les donne aux anniversaires. Quand vous avez quelqu'un, je cherche les gens qui ont un anniversaire, je leur donne un petit Robert ou un petit Larousse que j'ai en double. Ah. Ils sont tout contents d'avoir le dictionnaire qui photographie la langue au moment où ils sont nés. Bon, alors ça manque pas de charme.
0: Et au moins, votre épouse, elle est contente. Et on l'embrasse.
3: Et voilà, et c'est comme ça qu'on va créer à Palaiseau la journée des dictionnaires l'année prochaine, où Robert et Larousse seront bien sûr invités. Et peut-être que je vais faire un musée des dictionnaires aussi. Il faut faire une société protectrice des dictionnaires, la SPDD.
0: SPDD, on viendra en tout cas dans ce musée. Il faut qu'on parle d'Antoine Furtière, parce que moi je vous écoute, Jean, et vous parlez beaucoup, beaucoup de Furtière, ce lexicographe, vous êtes un peu son héritier peut-être. Pourquoi est-ce qu'il vous marque tant, Antoine Furtière ?
3: Alors, il faut dire que les dictionnaires qui nous marquent sont ceux qui ont été les premiers monolingues, c'est-à-dire français-français, et non pas français-latin comme Robert Etienne, qui est intéressant. Mais c'était quand même à traduire en latin. Les premiers français-français, après que l'Académie soit donc créée en 1635, eh bien, ça va être d'abord Richelet en 1680, que je cite aussi souvent, dictionnaire de langue qui s'intéresse aux mots de la langue et à leur usage, c'est l'ancêtre du petit Robert. Ensuite, ça va être Furtière, 1690, qui s'intéresse un peu plus aux choses qu'aux mots, et donc qui est l'ancêtre, et aux idées, l'ancêtre donc d'une certaine façon du petit Larousse, puis l'Académie qui est ancêtre d'elle-même. Alors Furtière faisait partie de l'Académie française, et puis il en
0: fauteuil
3: a été
0: 31. Je crois.
3: Voilà, très bien.
0: Mais non, mais...
3: Alors ça, je ne m'en souvenais pas.
0: Ah, bah attendez, je vous apprends des choses.
3: Je vais noter, fauteuil 31. Et donc, Furtière, qui faisait partie de l'Académie française, était très intéressé par le petit groupe qui travaillait d'abord autour de Vaugelas au dictionnaire. On l'a plus ou moins accusé d'avoir ensuite plagié l'Académie pour son dictionnaire qu'on va qualifier d'encyclopédique, qui s'appelait Dictionnaire universel, publié en 1690. Bon, c'était pas un plagiat, c'était un autre angle d'attaque. Bon, il y a des éléments qui ont été repris à l'Académie, mais les dictionnaires sont faits un peu, non pas pour se copier, mais pour s'inspirer les uns des autres. On peut pas refaire 25 000 fois la même définition.
0: Géraldine Moinard, qu'est-ce que vous en pensez ? C'est très riche.
2: Non, mais c'est très intéressant. Et d'ailleurs, je voulais rajouter que nous, on a, ce qu'on a fait sur le site, sur la version gratuite du Robert, le site dictionnaire.robert.com, c'est qu'on a mis en regard les définitions actuelles, modernes d'aujourd'hui, avec les définitions du Furtière. Donc, si vous cherchez n'importe quel mot, vous cherchez virus, par exemple, vous pouvez voir la définition actuelle du Robert. Et dessous, en bas de page, la définition telle qu'elle était dans le Furtière au XVIIe siècle. Donc, le virus, je crois que c'est le pus d'une plaie corrosif et contagieux. On définirait plus du tout virus comme ça. Et on voit qu'il y a non seulement les mots absents qui n'existaient pas dans le Furtière, mais aussi ces mots qu'on définit de façon complètement différente, parce que la société a changé, parce que les connaissances scientifiques ont changé. C'est le miroir, en fait, de l'époque.
0: Quand on est lexicographe comme vous, Géraldine ou Jean, et est-ce qu'on pense justement à cet héritage qu'ont laissé ces grands hommes de lettres comme Furtière ?
2: Oui, bien sûr, on y pense, on connaît un petit peu les différents types de dictionnaires qui ont existé. Et ce qu'on essaye de faire, c'est d'écrire la langue de façon la plus objective possible aujourd'hui, avec les outils qu'on a. Et je pense que dans un siècle ou deux, on regardera nos dictionnaires d'aujourd'hui en les trouvant peut-être un petit peu déformés, aussi peu objectifs que n'était celui de Furtière quand on le regarde aujourd'hui.
0: On va marquer une petite pause dans Je pense donc j'agis sur RCF Notre-Dame. Il y a plein de choses à dire en direct jusqu'à 11h avec nos deux invités. Vous les entendez, Jean Pruvot et Géraldine Moinard. Nous parlons des dictionnaires ce matin à l'occasion de la nouvelle édition du Petit Robert de la langue française, l'édition 2027 que je vous montre en vidéo sur la chaîne YouTube de Radio Notre-Dame. Vous avez la parole pour en discuter avec nous et nous parler des dictionnaires et du rapport que vous avez avec eux au 01 56 56 44 00. A tout de suite.
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0: Il est un peu plus de 10h30 sur RCF Notre-Dame. Nous parlons des dictionnaires ce matin. En quoi sont-ils le reflet de notre société ? Racontez-nous un peu le lien que vous avez avec les dictionnaires. Est-ce que vous êtes heureux justement d'aller découvrir ces nouvelles définitions, ces nouveaux mots ? Est-ce que vous avez un dictionnaire chez vous que vous aimez particulièrement ? Est-ce que vous aimez acheter le nouveau numéro, la dernière édition ? Racontez-nous tout ça au 01 56 56 44 00 ou par mail à direct@rcf.fr. On vous accueillera après cette chanson de Calogero.

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1: Et il sait manier les mots, je trouve. Calogero, c'est d'ici que je vous écris. Très belle chanson sortie il y a quelques années. Vous êtes bien sur RCF Notre-Dame. On parle des dictionnaires avec nos deux invités. Géraldine Moinard et Jean Pruvot, de lexicographe au parcours un peu différent, puisque Géraldine, vous êtes directrice de la rédaction des dictionnaires Le Robert, et Jean Pruvot, vous êtes chroniqueur sur RCF Notre-Dame, lexicologue et historien de la langue française. On a Hervé qui aimerait réagir au 01 56 56 44 00. Bonjour Hervé.
2: Oui, bonjour, je vous remercie de prendre mon interrogation et ma petite anecdote. Donc je fais vite. Voilà, il y a quelques années, il y a 5-6 ans, par hasard, je consultais. Donc c'est pas le petit Robert, hein, c'est le Larousse.
1: Oui.
2: Et je cherchais parce que j'étais intéressé. Je suis pas du tout militaire ou quoi. Hein, c'est le commandant Kieffer. Donc Kieffer, qui était le commandant et qui a le commando, qui est les premiers Français qui, si je dis pas historiquement,
1: c'est Philippe débarqué, Kieffer, hein. C'est ça.
2: Pardon.
1: Philippe Kieffer.
2: Voilà, c'est ça. Et donc, j'étais étonné de ne pas l'avoir trouvé sur le petit Larousse. Alors, j'avais fait un courrier comme ça à Larousse, et il m'avait répondu, j'avais été très surpris et très content. Et il m'avait dit, en effet, on va, dans le cadre, comme vous avez expliqué, chaque année, etc., le rajouter. Et je voulais savoir si ça avait été rajouté, parce que avec Internet, c'est vrai que j'ai plus trop de dictionnaires. Et puis pourquoi pas aussi le petit Robert, parce que j'avais trouvé ça quand même au niveau historique très surprenant qu'il n'y ait pas cette personne quoi sur ce dictionnaire vu l'histoire extraordinaire de pour la France. Bon, je suis patriote mais sans plus hein. Et alors que des fois on met des noms propres d'autres personnes. Bon, j'ai pas d'exemple, mais ça a quand même beaucoup moins de valeur historiquement. Quoi. J'ai trouvé ça dommage. Quoi.
1: Et merci beaucoup Hervé d'avoir témoigné dans cette émission. J'étais en train de chercher justement le commandant Kieffer dans le Robert illustré, hein, où il y a les noms propres. Géraldine Moinard.
3: Oui, dans le Robert illustré, on a un certain nombre de noms propres. On en a un petit peu moins qu'autrefois dans un dictionnaire qui n'existe plus, mais qui était le petit Robert des noms propres, qui comportait plus de noms propres. Et donc, je crois qu'il y avait le commandant Kieffer dedans. Oui, là, on est dans une version plus familiale où on a à la fois des mots de langue et des noms propres. Donc, on doit faire des choix un petit peu drastiques. Et donc, on a vraiment les personnalités les plus marquantes, avec parfois, évidemment, des choix qui peuvent sembler injustes selon l'importance qu'on accorde à telle ou telle personne.
1: Est-ce qu'il y a beaucoup de Hervé qui vous envoient des mails pour justement vous demander de rajouter des mots, des termes?
3: Oui,
1: on en a en
3: continu. Alors, c'est des gens qui nous demandent effectivement de rajouter des personnalités qui, pour elles, sont importantes. Parfois, leur grand-mère, leur grand-père qui a fait telle ou telle chose. C'est aussi des gens qui nous écrivent pour nous signaler un mot qui peut-être n'est pas encore dans le dictionnaire ou qui viennent d'inventer. On a aussi beaucoup de gens qui disent « Je viens d'inventer un mot hier avec des amis. » « Bicycle électrique » pour désigner les vélos électriques, ça, c'est un exemple véridique. « Est-ce que vous pourriez le mettre dans le petit Robert ?» Alors, on leur explique aussi que ça ne marche pas forcément comme ça, qu'il faut d'abord qu'ils emploient le mot, qu'ils le fassent, voilà, qu'ils diffusent, que le mot soit partagé et qu'ensuite, peut-être, il rentrera dans le petit Robert.
1: Jean Prévost, vous pourriez inventer des mots ?
4: Oui, bien sûr. À commencer par dicopathe, dicophile, dicolâtre. Ce que je ressens les trois à la fois. D'ailleurs, c'était assez amusant parce que dicopathe, c'était un journaliste qui m'avait interrogé. Je suis sorti cette phrase parce qu'avec ces mots grecs qu'on peut inventer évidemment facilement. Je le retrouve dans un article, le dicopathe. Puis il y a un site qui s'appelle le dicopathe. On ne m'a pas demandé mon avis. Je me dis, peut-être ça serait bien quand même que parfois on certifie les mots. C'est moi qui l'ai inventé, mais bon, c'est le propre des mots. Je crois qu'aussi, ce qu'il faut dire, c'est que c'est très difficile pour les lexicographes de choisir parmi les centaines et centaines de mots. On peut, dans un petit Robert comme dans un petit Larousse, en intégrer une centaine, mais pas non plus 3000, sinon on change tout, et puis c'est un problème de fréquence. Alors, c'est vrai qu'on a tous nos personnes préférées. C'est normal que, par exemple, Jeanne Mance du Québec soit introduite dans les nouveaux noms propres du Robert. Gisèle Pénicaud, elle fait l'actualité. Bon, le pape, évidemment.
1: Léon XIV.
4: Bien sûr, Léon XIV, voilà. avec Ferrand-Prévot, il y a deux Prévots dans le fond qui sont rentrés. Il n'y a pas encore de Prévot.
1: Il n'y a pas de Prévot, il n'y a pas de Jean, mais bientôt, bientôt. Non. Géraldine est en train de prendre des notes.
4: Et voilà.
3: Quand vous serez élu à l'Académie française, Jean.
4: Oui, oh,
1: bah, bientôt,
4: non,
1: bientôt.
4: Ouais. Non, non. Et Ferrand-Prévot, coureuse officielle donc, française. Donc ça, c'est quelque chose de passionnant aussi, de pouvoir suivre comme ça des noms. Et il y a, de temps en temps, pour les dictionnaires qui ont un ou deux siècles, un nettoyage nécessaire. Et c'est pour ça d'ailleurs que parfois je consulte un grand dictionnaire du 19e siècle, il y en a plusieurs, parce que le nom propre ne se trouve que là. Il y a aussi quelque chose de bizarre dans ma collection de dictionnaires, il y a les Vapro. Alors les Vapro, c'était le dictionnaire des contemporains. Alors j'avais trouvé Littré, j'étais content, et je ne trouve pas Larousse. J'ai dit, mais comment ça se fait? Mais parce que Larousse venait de mourir, donc il n'était plus contemporain.
1: Ah,
4: Et donc, c'était uniquement les contemporains. Et là, à ce moment-là, on est content d'en avoir 15, 20 Vapro. Enfin bon, là, mon épouse arrive et dit, allez, stop, stop, les Vapro, il y en a trop quand même.
1: Ouais. On a une remarque de Paul. Est-ce que vous enlevez des mots sur le dictionnaire en ligne?
3: Non. C'est ça l'avantage du numérique aussi, c'est qu'on n'a plus besoin jamais d'enlever des mots. Dans le petit Robert Papier, on enlève le moins possible de mots, mais tous les 20-30 ans, il faut quand même qu'on fasse un petit nettoyage pour harmoniser l'ensemble. Dans le numérique, on peut garder éternellement. En revanche, ce qu'on fait, c'est quand les mots vieillissent,
1: on le signale.
3: C'est-à-dire qu'il y a tout un réseau, ce qu'on appelle de marques. Nous, en tout cas, dans le dictionnaire, c'est le mot technique. C'est des petits mots qui vont nous signaler. Ce mot-là, il est familier. Ce mot-là, il est au contraire très soutenu. Ce mot-là, il s'emploie surtout dans la littérature. Ou ce mot-là, il est vieilli, voire, insulte ultime, il est vieux. Donc vieilli, c'est un peu vieux, on va l'employer encore, mais plutôt des personnes d'un certain âge. Et vieux, il n'est plus du tout employé.
1: On a Patricia qui est avec nous au 01 56 56 44 00 sur RCF Notre-Dame. Bonjour Patricia.
5: Oui, bonjour à vous, bonjour aux intervenants. Moi j'appelle par rapport au mot scroller.
1: Scroller.
5: Alors, la première fois que j'ai entendu ce mot, j'étais dans tous mes états, en difficulté en fait, au travail, avec des collègues dans nos discussions. Ce mot revenait à chaque fois, mais je ne savais pas ce que ça voulait dire.
1: Ah oui.
5: Donc, heureusement pour moi que, voilà, donc, avec mes enfants de jeune âge et tout ça, qui me l'ont expliqué. Et plus tard, j'ai vu qu'il existe dans le dictionnaire, mais c'est tout récent. Récemment qu'il a été mis dans le dictionnaire et ça m'a beaucoup aidé. Vous voyez, donc pour vivre avec notre temps, avec notre mode, faut être aligné et je trouve que c'est une bonne chose qu'il y ait ces nouveaux mots-là. Parce que voilà, ça revenait à chaque fois, j'ai scrollé, j'étais perdue. Je me dis, mais c'est quoi ce mot? Et c'est juste pour dire, voilà, défiler sur un écran, mais bon, voilà.
1: Et vous scrollez maintenant
5: Moi, je ne suis pas trop sur les réseaux, mais bon, j'ai quand même compris le sens de ce mot, qui revenait à chaque fois. Et c'est pour ça que je trouve que c'est une bonne chose quand même de le rajouter dans le dictionnaire. Et j'ai vu qu'il est au tout début des années 2020, chose comme ça, qu'il existe en fait. Voilà, donc c'est très bien de rajouter des mots comme ça. Mais scroller, c'est vrai que les collègues, tout le monde, les jeunes, donc c'est le nouveau langage.
1: Et c'est un anglicisme, ça fait partie des mots qu'on évoquait tout à l'heure. Merci beaucoup Patricia d'avoir témoigné dans cette émission. Je lis la définition dans Le Petit Robert, édition 2027. Faire défiler un contenu sur un écran informatique.
3: Oui. Et ce qui est drôle, là vous disiez c'est un anglicisme, effectivement on l'a réemprunté à l'anglais, mais le mot scroller en anglais avait été lui-même emprunté à l'ancien français escroc, qui signifiait dérouler un parchemin. Donc c'est un faux anglicisme en fait, il est venu du français, il est passé à l'anglais, il est revenu en français.
1: C'est comme challenge, non Jean,
4: oui,
1: il y a des débats là-dessus.
4: Oui, sur la prononciation, avec challenge, sur l'origine du mot. Mais pour revenir à ce que évoque notre auditrice, de manière je trouve très pertinente, on reproche parfois au dictionnaire d'intégrer des mots qu'on dit anglais ou anglicisme. Mais on a tort, parce qu'il y a la connaissance active du vocabulaire, la connaissance passive. Quand la première fois qu'on rencontre scroller, on ne sait pas ce que ça veut dire, c'est bien qu'on puisse avoir une définition dans le dictionnaire. C'est bien aussi, d'ailleurs, que le dictionnaire, nos dictionnaires patrimoniaux, Robert et Larousse le font, donnent des équivalents qui permettent d'éviter de comprendre ce que veut dire le mot, mais d'utiliser un mot français à la place. Je pense à deadline. À force d'entendre la deadline chez les universitaires, on vous dit pour tel livre ou tel article, la deadline c'est tel jour, et à la fin vous dites mais ce mot-là m'énerve, et vous finissez par ne plus trouver le mot évident qui est date butoir, et dans le fond qui n'est pas plus long. et qui est plus clair même. Donc ça, c'est important d'avoir cette distinction dans les mots, puis d'avoir un peu l'histoire des mots. Bon, ça manque pas de charme.
1: Ça fait du bien. Géraldine Moinard ?
3: Non, c'est tout à fait... En fait, c'est le but d'un dictionnaire, hein, c'est de renseigner sur le sens des mots. Donc l'auditrice l'a bien dit, on a besoin de comprendre les mots, y compris les mots qui ne sont pas de sa génération ou qui ne sont pas de notre domaine d'activité. Des mots scientifiques, par exemple, qu'on va pouvoir trouver. Là, on entre cette année, les nouvelles techniques génomiques, NTG. Il y a des débats au Parlement européen. Mmh. Bon, c'est un peu flou, mais on a besoin de comprendre ce mot, même si on ne l'utilise pas. Donc l'idée, c'est pas d'avoir uniquement les mots qu'on connaît déjà. Donc c'est la fonction d'un dictionnaire, renseigné sur les mots.
1: Il est un peu plus de 10h45 sur RCF Notre-Dame. Les dictionnaires, au cœur de cette émission, je pense donc J'agis, avec nos deux invités, vos appels, comme Hervé et Patricia. Racontez-nous un peu le lien que vous avez avec les dictionnaires. Vous nous appelez au 01 56 56 44 00 ou alors vous nous regardez en vidéo sur la chaîne YouTube de Radio Notre-Dame.
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1: Et ce sont vraiment des beaux objets que je vous montre à la caméra. Le petit Robert, le grand dictionnaire de la langue française. Vous dites que c'est le millésime 2026, je trouve ça très joli.
3: Oui, comme un vin un petit peu.
1: Ça vieillit bien ?
3: Ça vieillit très bien, parce qu'en fait, il vieillit, il se régénère au fil des années. Donc un dictionnaire ne vieillit pas, justement parce qu'on le met à jour chaque année et qu'on rajoute non seulement ces 150 nouveaux mots, sens, expressions, mais ce qu'on oublie souvent, c'est que ce n'est pas seulement des ajouts en fait, chaque année. C'est que pour cette centaine d'ajouts, on a à peu près 10 fois plus de modifications à l'intérieur des pages, de modifications de définition, de modifications de synonymes, de modifications sur l'étymologie d'un mot, de modifications toutes bêtes. Ceux qui font des mots croisés sauront peut-être ce qu'est le lève, la monnaie bulgare, qu'on va définir ainsi dans les mots croisés, sauf que la Bulgarie est passée à l'euro début 2026, donc la monnaie bulgaire va devenir l'ancienne monnaie bulgaire. Mais c'est
1: comme
3: pour ça
1: franc,
3: aussi.
1: L'ancienne monnaie française.
3: Comme les exemples, il y avait beaucoup d'exemples avec le mot franc, par exemple, au sein des exemples du dictionnaire, et puis tout ça a été remplacé par de l'euro, donc il y a vraiment tout un processus de régénération, c'est un objet qui ne vieillit pas, quelque part.
1: Jean Prouvot ?
4: Oui, la notion de millésime est très importante.
1: Ah oui.
4: Parce qu'en vérité, il y a les dictionnaires, le grand dictionnaire, quand on dit grand, ça ne veut pas dire la qualité, ça veut dire le nombre de volumes qui sont à peu près au bout de deux ou trois décennies, enfin qui peuvent durer un certain temps. Quand ils sont sur l'électronique, ils peuvent bouger, mais il y a le grand Robert, on ne peut pas faire un grand Robert tous les ans. Mais le millésime est là, dans le fond, comme avant-garde pour veiller à ce qu'on soit le plus près possible de la vie du langage dans un pays, dans une langue. Ce qu'il faut avoir en tête aussi, c'est que le millésime, on achète le petit Robert 2027, on est en 2026.
1: Ouais,
4: bon, c'est-à-dire que c'est une tradition depuis très longtemps qu'on prend un peu d'avance dans le nom. Donc, quand moi je dis il est dans le petit Robert ou le petit Larousse de 1907, en fait, il faut se dire qu'il a été vendu en 1906. Ah. Et il faut même se dire que les mots qui y sont, il a été conçu en 1905. Enfin, en tout cas, en partie un peu avant 1906. Donc il y a là un petit décalage dont on tient compte quand on est historien de la langue et qui manque pas de charme. Et c'est pour ça que d'avoir tous les millésimes, moi je rêve, mais je pense que ça prend trop de temps et trop d'argent peut-être.
1: Trop de place aussi,
4: d'avoir
1: peut-être.
4: Tous les petits Larousse numérisés. Ah, oui. Tous les petits Robert numérisés et de ne pas avoir, mais ça a son charme aussi, parce que quand je vais chercher ce petit Larousse où chewing-gum apparaît pour la première fois parce qu'on m'a demandé quand est-il entré dans tel dictionnaire, parfois il sent le médicament parce que un monsieur ou une dame l'a renversé sur la table de nuit. Parfois il y a une image aussi de la communion, il y a un menu. Donc je laisse tout ça comme des traces merveilleuses. Oui. Les dictionnaires sont des réceptacles de nos souvenirs.
1: Alors Géraldine Moinard, 60 ans du petit Robert, ça se fête. Hein, vous l'avez dit tout à l'heure, pour l'occasion, vous sortez le grand jeu avec un jeu justement gratuit à retrouver sur le site du Robert. Quel mot est né en même temps que vous ? C'est très sympa, on l'a fait pendant la musique de Calogero tout à l'heure. Alors Jean, je ne vais pas dévoiler votre année, mais pour vous, il y avait striptease. Je ne sais pas ce que ça veut dire, mais...
4: Oui, mais enfin, il y avait bizutage.
1: Oui, voilà.
4: Il y avait réanimation. Alors, je ne sais pas si c'est l'effet du striptease. Disquaire. Alors, aujourd'hui, disquaire, c'est presque... Ouais. Et il y avait dopamine. Dopamine, ça remonte à un homme.
1: Striptease. Ou une femme. Ça vient d'où ? C'est de l'anglais ?
4: Oui. To strip. D'ailleurs, dans les radios, parfois, et je suis très heureux qu'on ne le dise pas sur RCF, on disait il y a le teasing. Alors, le teasing, c'est qui excite. C'est-à-dire, on annonce une heure avant ce qui va se passer. Bon, il faut dire que la traduction qu'on avait donnée à la délégation générale langue française, qui était très bonne, bon, était un peu proche du striptease, parce que c'était l'aguichage.
1: Ah oui,
4: donc, je fais un aguichage pour annoncer l'émission.
1: C'était évidemment une petite boutade, Jean, vous me connaissez. Géraldine Moinard, 60 ans, ça se fête. Il y a ce jeu gratuit, il y a aussi une IA que vous avez pu mettre en place, une intelligence artificielle.
3: Oui, c'est une intelligence artificielle qu'on a mis en place donc la version gratuite du dictionnaire en ligne pour permettre aussi aux jeunes générations et aux moins jeunes qui ont pris l'habitude d'interroger aussi, de poser des questions, toutes sortes de questions à des IA, donc en langage vraiment comme ils s'exprimeraient à des humains, pour les ramener aussi vers le dictionnaire. Donc cette IA qu'on a conçue, Robert, est vraiment un outil avec lequel on va pouvoir discuter de langue française. Elle est basée uniquement sur les contenus du site du Robert, donc avec des contenus sourcés, vérifiés, parce qu'on sait que c'est aussi un peu le problème des IA aujourd'hui. On peut discuter, on a l'impression qu'elles sont omniscientes, alors qu'en fait elles racontent beaucoup de bêtises, 30 à 70% d'erreurs hein, dans les ou d'approximations dans les réponses des IA. Donc nous, on a vraiment fait un outil resserré sur nos données, fiable, qu'on peut interroger sur la langue française et avec lequel on va pouvoir converser.
1: Et j'aime cette... Enfin, j'aime. J'ai pas du tout à donner mon avis, mais en tout cas, il y a une tendance à vouloir être un peu contre l'intelligence artificielle. Et vous, c'est plutôt faire avec. C'est un peu ce que nous dit le pape Léon XIV dans Magnifica Humanitas.
3: Je pense qu'on n'a pas tellement le choix que de faire avec, puisque c'est un outil aujourd'hui qui est présent partout et qui a été massivement adopté. Il faut quand même avoir conscience des enjeux écologiques, des enjeux aussi de connaissances et de perte d'emprise humaine et d'intelligence humaine. Il faut faire avec, mais ce qu'on a voulu faire vraiment, Robert, c'est faire avec cette technologie actuelle, c'est fournir quelque part encore un nouveau support. On avait eu le papier, on avait des dictionnaires papier, on avait des dictionnaires en ligne numérique. Et bien, un dictionnaire qui répond et qu'on peut interroger sous forme d'IA, c'est un troisième support et c'est une troisième manière d'entrer dans la langue française qui ne remplace pas les autres, mais qui permet à tout le monde de découvrir le dictionnaire à sa manière.
1: Bonjour Marie-Hélène.
7: Oui, bonjour.
1: Bienvenue sur RCF Notre-Dame, on vous écoute.
7: Oui, c'était juste pour témoigner du plaisir que j'avais eu étant jeune, et aujourd'hui j'ai 65 ans, et vraiment j'ai toujours ce même plaisir. Mes parents m'avaient offert, dès que je savais écrire, un dictionnaire. Et tous les soirs, une fois qu'on avait fini les leçons, on faisait on ouvrait le dictionnaire au hasard, et elle me faisait faire la dictée d'un mot, si possible d'un mot nouveau, et du coup que j'apprenais à écrire. Et vraiment, là, j'accompagne un jeune qui est en CM2 et je suis un petit peu bluffée de toutes les fautes qu'il fait. Et du coup, je suis en train de voir avec sa maman pour que je puisse lui offrir un dictionnaire parce que c'était devenu très ludique. Alors, à la base, maman m'en avait fait une obligation. Mais après, même quand, voilà. Et du coup, je trouve qu'aujourd'hui, je fais pratiquement aucune faute d'orthographe. Mais c'est vraiment grâce à ça et d'avoir appris à utiliser le dictionnaire, à le voir vraiment et même aujourd'hui où effectivement il y a l'IA, il y a d'autres outils, je pense qu'elle ne veut pas, cette jeune maman, que ses enfants soient trop jeunes sur Internet pour chercher les mots, etc. Et voilà, donc j'invite. Et j'avais à cœur de motiver tous les parents ou grands-parents à offrir un dictionnaire pour vraiment utiliser de façon ludique et découvrir une autre façon d'être dans ce plaisir d'apprendre.
1: Oui, c'est un peu leur rôle aussi, peut-être. Merci beaucoup, Marie-Hélène, pour votre appel, Jean Privot. Elle a raison de dire ça,
4: cette auditrice. D'ailleurs, depuis assez longtemps, pour le passage en 6e, bon nombre de communes offrent un dictionnaire. Et on voit bien que ce dictionnaire, chaque fois que les gens, les amis ou des gens que je ne connais pas viennent chez moi... il voit les dictionnaires et dit « Ah, mais celui-là, je l'ai eu quand j'étais en CM2. Ah, celui-là, celui de mes parents. » Et on voit bien que là, on n'est pas dans Internet parce qu'on ne peut pas, évidemment, avoir des écrans où on verrait cela, mais qu'il y a quelque chose d'affectif. Et comme je le disais tout à l'heure, de feuilleter ces dictionnaires, de retrouver un trèfle à quatre feuilles, de retrouver une photo de mariage, ça m'arrive fréquemment parce que j'ai plus de 10 000 dictionnaires. J'en ai consulté énormément, mais je n'ai pas consulté chaque page. D'ailleurs, j'ai perdu, je dois l'avouer, j'avais gardé 2 billets de 50 francs parce qu'il y avait des fautes d'orthographe à un moment donné, où le Saint-Exupéry, ils avaient mis un accent.
8: Ah.
4: Et alors, ces billets ont été retirés de la circulation. Je me suis dit, je vais les garder, j'en ai pris 3 pour mes enfants. Je ne sais pas dans quel dictionnaire ils se trouvent. Et un jour, quelqu'un trouvera ce billet.
1: Dans le musée, dans le musée Jean Prouvot. Géraldine.
3: J'aime beaucoup ce témoignage. Et c'est vrai que c'est extrêmement important, au-delà de ça, d'avoir un support pour les enfants, un support physique. Ils ont besoin de concret, ils ont besoin de réalité. Je me souviens de ma fille qui, un jour, elle me disait, c'est où l'Espagne? Je voulais lui montrer, et puis j'avais mon téléphone sous la main parce qu'on était à l'autre bout de la maison. J'ai commencé à lui montrer sur mon téléphone, elle m'a dit, non maman, mais une vraie carte. En fait, cette notion de vrai, un support qu'ils peuvent manipuler, ils en ont besoin, et c'est pour ça que le dictionnaire est aussi au programme scolaire aujourd'hui. Ils ont besoin de fêter. Et la deuxième question, ce qu'évoque la dame, et ce qui est extrêmement important, c'est le jeu. C'est le côté, le plaisir. Si on fait du dictionnaire un objet de contrainte, un objet d'école, ça ne leur donne pas envie. Alors qu'en fait, le dictionnaire est un bel objet. Les dictionnaires pour enfants sont conçus avec des illustrations. Et on peut faire des tas de jeux. On peut faire le jeu du dictionnaire avec les enfants. Chercher un mot, cherche un mot. Un mot qu'on ne connaît pas, je ne sais pas. J'en ai pas qui me vient. Ouais. Et puis on essaie de deviner quelle serait la définition de ce mot. C'est extrêmement drôle. On fait des mots fléchés aussi avec les enfants. Ouais, les mots fléchés en famille, ça permet de développer le vocabulaire et l'orthographe sous forme de jeu, sans contrainte et avec plaisir.
1: Et c'est un jeu simple en plus.
3: C'est très simple, on peut faire plein de choses.
1: On a un témoignage de Raphaël qui se souvient encore, alors c'est par écrit hein, son témoignage, il se souvient encore de son dictionnaire de sa classe de 6e qui a été offert par la mairie et ses enfants l'utilisent encore. Il a quelques années peut-être Raphaël, mais en tout cas ce sont de bons souvenirs Jean.
4: Oui, je crois que ce que les gens perçoivent confusément, c'est que le dictionnaire est un cadeau de la langue, un cadeau des mots. On offre un bouquet de mots, un très gros bouquet de mots. Et ça, bon, on ne l'oublie jamais, surtout s'il est associé à un anniversaire, un passage en 6e. Et je pense, on parlait tout à l'heure de Furetière de Richelet. Richelet disait en 1680, dans sa préface, « Un homme seul, un homme et une femme évidemment, ne saurait tout voir. Un dictionnaire est l'ouvrage de tout le monde. Il ne se peut même faire que peu à peu et qu'avec bien du temps. Oui. Et ça peut être amélioré à l'infini. Absolument. Ça, tout le monde le ressent. Et en ce sens, c'est un joyau, on le garde. Bon. »
1: Oui. Un jeu justement pour vous, Jean et Géraldine. Si je vous dis le mot « l'acolyte qui commence par un L, qu'est-ce que c'est ? Vous savez
4: l'acolyte ou
1: l'acolyte.
3: Là, on joue au jeu du dictionnaire, vraiment.
1: L-A-2-C-O-L-I-T-H-E.
4: Ah oui, c'est le compagnon, c'est celui qui vous...
1: Ah non. Pas en un seul mot. L'acolyte.
4: Ah oui.
3: T-H-E à la fin, ça doit être en rapport avec les pierres, donc.
1: Ah ouais.
3: Mais je ne sais pas exactement.
4: Ah bah non, mais...
3: Parce que je ne connais pas tous les mots du Pseudo-Robert, mais L-I-T-H à la fin, c'est la pierre.
1: C'est une masse de roches volcaniques insinuée dans une série sédimentaire. Voilà.
4: Ce qui est très important aussi, c'est que dans nos petits dictionnaires qu'on évoque, patrimoniaux, qui pour moi sont de très grands dictionnaires, mais de taille en un volume, il y a toujours la liste des éléments. Alors on appelait ça des racines, des radicaux ou des éléments latins et grecs. Et c'est précieux, lit, L-I-T-H-E, pierre.
1: Eh bien merci beaucoup à tous les deux, c'est très sympa de vous avoir ce matin.
3: Géraldine
1: Moinard, lexicographe et directrice de la rédaction des dictionnaires Le Robert. Merci de nous avoir présenté cette édition 2027. Merci Jean Prouvot.
4: Ben oui, c'est toujours un immense plaisir.
1: Chroniqueur à RCF Notre-Dame, lexicologue et historien de la langue française. Merci à Paul et Sabine à la réalisation. Demain, je vous retrouve pour parler de la voiture électrique en France. Est-ce qu'il ne serait pas temps de passer la seconde? Enfin, pour la voiture électrique, c'est un peu compliqué, mais on en parlera demain. Et c'est Christophe Maury qui vous attend tout de suite pour l'émission des Arts et des Lettres.
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3: Après avoir fait trembler toute la Chiraquie dans l'affaire des HLM de la ville de Paris avec ses épisodes rocambolesques, un président de la République refusant d'être auditionné par un juge d'instruction, après avoir été pointé du doigt comme un nouveau Javert et être entré en politique d'abord avec Philippe Séguin, puis en solo, puis ralliant la Macronie, Éric Alphen, dit le juge Alphen, une étiquette qui lui colle à la peau, a fait valoir ses droits à la retraite en 2025, définitivement. Il faut dire que le juge, l'homme de droit et de loi, est sans aucun doute une plume, un homme de lettres. Trois essais, trois récits, un recueil de nouvelles, et à présent un sixième roman, Un sort enviable, c'est le titre, publié aux éditions Rivage Noir. Bonjour Éric Alphen.
4: Bonjour.
3: Plus vous vous éloignez de votre carrière judiciaire, plus vous publiez de romans, plus vous rajeunissez.
4: C'est gentil, mais je crois pas, non.
3: Rentrant hier après-midi de Bretagne, je vous croisais dans le train et je me disais que vous étiez décidément un éternel jeune homme. Il est loin le temps quand vous faisiez trembler l'Élysée, car de roman en roman, vous dévoilez une œuvre littéraire singulière et fondamentalement honnête.
4: Merci, c'est un compliment. Oui. C'est vrai que j'essaye de traduire dans les écrits ce que j'ai ressenti comme homme et comme juge, oui.
3: Oui, mais là, je vois que plus on avance, plus c'est l'humanité qui est travaillée.
4: L'humanité, puis c'est vrai que fondamentalement, j'ai toujours eu un rejet de la tricherie, en fait.
3: Oui.
4: Et donc, j'écris ce que j'ai envie d'écrire sans me soucier de ce qu'ont envie de lire ou d'entendre les gens. Et pareillement, que ce soit dans ma vie de juge ou dans ma vie sociale et affective, j'essaie de ne pas tricher.
3: Votre narrateur héros, Julien Klein, est marié avec Mathilde. Ils ont deux enfants, Jonathan et Arthur. Tout va bien. Seulement, voilà, Aragon disait que le roman est la science de l'anomalie, il faut bien une anomalie pour que tout s'enclenche. Les enfants sont adultes, Mathilde en a marre.

0: Elle n'aime plus Julien et le quitte. Il y a plus grave. Arthur, le cadet, passionné d'échecs, entre en politique, en résistance et meurt sous l'effet d'une bombe artisanale. Julien est convoqué au commissariat. Dès lors, les chapitres s'entrecroisent, scènes d'interrogatoire et récits de la vie de Julien. Et plus on avance, plus Julien ressemble à Meursault, le héros de L'Étranger de Camus. Car il s'agit bien de l'étranger, l'éternel étranger dont il s'agit. Je vous cite. Les malheurs des autres ne me touchaient pas vraiment. Il était rare que je m'extasie devant l'intelligence, le courage ou la générosité de mon prochain. De même que l'envie, le désir et l'ambition n'avaient jamais joué un rôle important dans ma vie, l'admiration, l'émotion, voire le rejet étaient l'exception. Ce qui dominait en moi, et le regretter n'est pas le corriger, c'était l'indifférence. Ce qui dominait en moi, c'était l'indifférence. On est avec Meursault, là.
1: Alors, je suis content que vous parliez de L'Étranger, parce que c'est ça, depuis l'adolescence, c'était un de mes romans préférés.
0: Oui.
1: Et effectivement, j'ai un peu pensé à l'étranger en écrivant.
0: Oui.
1: Cet homme qui peut-être va aller vers la violence ou la gravité et qui, jusque-là, a traversé sa vie comme, si ce n'est un fantôme, mais du moins quelqu'un qui est un peu étranger aux autres, oui. Y compris à sa famille, y compris à sa femme. Et peut-être que ce qui va se passer, on va y revenir, mais oui. Va en quelque sorte... Sinon le réveiller, mais du moins l'éveiller lui-même d'abord.
0: Or Mathilde n'était pas tante.
1: Moi je trouve, mais peut-être que lui n'était pas tout à fait d'accord avec moi.
0: Oui, enfin, quand il la retrouve à la fin du roman, il l'aime vraiment, il en tombe vraiment amoureux.
1: C'est le temps des regrets, en fait.
0: C'est le temps des regrets, ouais. Mais pour nous, lecteurs, quand on la voit revenir, après avoir passé tant de temps dans un commissariat de police gris, et puis alors je ne vous parle pas des jaunes, enfin c'est vous qui en parlez très bien. Là, c'est un moment de soleil, de fraîcheur féminin, et on est tous amoureux de Mathilde.
1: Mais de toute façon, la lumière, si lumière il y a dans ce livre, moi je trouve, vient des femmes en fait.
0: Oui.
1: Et je ne l'ai pas voulu au départ, et je m'en suis rendu compte au fur et à mesure de l'écriture qu'effectivement, les teintes de gaieté, de lumière, d'espoir, voire de sentiments, viennent des femmes, ouais.
0: Enfin, la femme flic, elle est quand même pas tendre.
1: Ben non, mais c'est pas la pire des deux.
0: Non, et elle fait son boulot. Alors lui, c'est pas un mauvais bougre, votre Julien Klein. Mais il va sombrer dans la solitude, je vous cite. Je passais mes soirées, abruti par l'alcool, devant des chaînes d'information, à me repaître des misères, des violences et de la désintégration du monde. Et alors cette solitude revient de plus en plus, encore un peu plus loin. Je n'avais pas pris soin de personne à part moi. Au lieu de m'impliquer, j'étais resté sur la rive inutile et seul, désespérément seul. D'où vient cette solitude, Éric Alphen ?
1: Alors, il ne faut pas confondre quand même celle du héros et celle de l'écrivain.
0: Non, bien sûr, mais d'où vient sa solitude ?
1: Mais c'est vrai que la solitude est quelque chose qui m'a toujours attiré dans les romans que je lisais.
0: Oui.
1: C'est-à-dire que je me méfie que des romans dans lesquels ça bouge trop.
0: Mmh.
1: Par exemple, j'ai beaucoup de mal avec la littérature sud-américaine, dans lesquelles je trouve que l'écriture, les personnages, les dialogues foisonnent. Et j'ai toujours préféré ce qu'en BD on pourrait appeler la ligne claire.
0: À Paul et Nelson Cowboy pour la BD.
1: Et du coup, lui, c'est vrai que peut-être qu'on va y venir, mais c'est la façon dont il a été élevé. Peut-être oui. Qu'il y avait une certaine incommunication entre ses parents et lui, que donc il a reproduit avec ses propres enfants et avec sa femme et avec ses quelques amis. Et du coup, c'est vrai qu'à force peut-être d'être indifférent au monde, eh ben, le monde est indifférent à celui qu'il est. Et cette solitude vient sans doute d'une inadaptation entre lui, Julien, et le monde.
0: Je vous cite. « Être suspect, c'est avant tout raconter je ne sais combien de fois la même rengaine, être poussé à se répéter de façon à exposer les éventuelles contradictions ou tout simplement les mensonges. » C'est toujours la même rengaine et c'est toujours...
1: Le suspect, c'est celui qui a le droit de mentir, quand même.
0: Oui.
1: On parlait tout à l'heure de la tricherie, mais c'est vrai que le suspect, il a un droit, c'est celui de tricher. Alors peut-être les policiers aussi ont-ils ce même droit, et peut-être que c'est par le mensonge ou la tricherie qu'ils obtiennent un certain nombre d'aveux, et même, je retire le peut-être, c'est sans doute par la tricherie qu'ils ont des aveux. Mais c'est vrai que le suspect, qui est souvent dans une posture très fâcheuse, a au moins cette liberté-là, c'est de tricher.
0: Josepha et Giovanni me fixent avec attention. De ma réponse découlera un aperçu de ma stratégie de défense. De cette stratégie dépendra la leur. De la leur dépendra l'issue de leur enquête. De cette issue dépendra mon sort. C'est mécanique.
1: Alors, on parle de la garde à vue. C'est vrai que les chapitres alternent avec le retour sur le passé et la garde à vue. Et j'ai voulu écrire une garde à vue qui paraît, dans un premier temps, assez réaliste.
0: Oui.
1: Mais qui, en fait, ne l'est pas tant que ça.
0: Oui.
1: Puisque j'ai voulu deux policiers, donc Josefa et Giovanni, qui sont un tout petit peu en dehors de la façon dont les policiers, normalement, doivent agir. Et c'est ça qui m'a un peu intéressé, c'est de faire une espèce de dichotomie entre l'apparence de la garde à vue assez classique et réaliste, qui pourrait être dans le film Garde à vue, par exemple, et les personnalités des deux policiers qui sont un tout petit peu décalés.
0: Oui, mais alors, on est quand même dans le concret. J'évoquais les geôles tout à l'heure. C'est absolument horrible ce qu'il vit, parce que ça sent très très mauvais, c'est très très sale. Et alors là, on n'est plus dans la solitude, on est dans le gouffre.
1: Alors là, c'est vrai, là, j'ai voulu quand même en profiter pour effectivement dénoncer, entre guillemets, la situation des locaux de garde à vue, mais plus généralement, on n'en parle pas là, mais ça y va, c'est la situation des prisons. C'est-à-dire qu'on parle des rats, des punaises de lit, et ça, c'est le quotidien des gardes à vue, mais surtout des détenus. Et je voulais quand même, à mi-mot, en parler un petit peu, parce que c'est vrai que on dit que une démocratie se juge à l'aune du sort qu'il réserve aux prisonniers. Mmh. Et c'est vrai que de ce point de vue-là, la France n'a pas à se glorifier.
0: Non, loin de là. Mais enfin, on va revenir au roman. Tout le monde, j'ai l'impression, dans votre roman, est à côté de ses pompes.
1: Un peu, oui.
0: Et il reste, pour le moment, la musique de Thelonious Monk.

0: Télénoussement que Stretch No Chaser.
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0: Je suis avec Eric Alphen pour son roman Un sort enviable que publie Rivage Noir. Ce morceau, vous le mentionnez, Eric Alphen, dans votre roman, et j'ai l'impression de Miles Davis dans L'ascenseur pour l'échafaud.
2: Ça, c'est une bonne comparaison. En fait, c'est vrai qu'on parlait de l'absence de communication, et entre le narrateur et son fils, c'est vrai que la discussion a toujours été difficile, d'autant plus que le fils est...
0: Asperger.
2: Voilà, il est autiste. Et un jour, pour son anniversaire, il a la surprise, mon héros, d'avoir un coffret offert par son fils de disques de Thelonious Monk, que j'ai choisi aussi parce que lui aussi jouait du piano un peu de façon décalée, de la même façon que mes personnages se comportent face à la vie.
0: Alors, nous partageons l'histoire de Julien Klein qui est mis en examen pour vouloir se venger du meurtre de son fils Arthur. Mais non seulement cela va plus loin, mais cela vient de plus loin. Car le sujet du livre vient d'une révélation du père de Julien lorsqu'il a 16 ans.
2: C'est vrai qu'il découvre tardivement qu'en fait il est juif.
0: Et il croit ni en Dieu ni en diable, il n'a pas été baptisé, il n'a pas fait de bar mitzvah, il est complètement arreligieux, et son père lui dit « tu es juif ».
2: Alors il ne lui dit même pas « tu es juif », il lui dit « est-ce que tu souffres toi d'antisémitisme ?»
0: Oui, c'est ça.
2: Du coup, effectivement, Julien, le narrateur, comprend qu'il est juif, et il pose la question « comment ça se passe dans les autres familles juives ? Est-ce que dès la plus tendre enfance, on dit « mon fils, tu es juif » ou est-ce que... on l'apprend tous un peu par hasard, comme moi, Eric Alphen, je l'ai appris aussi par hasard d'ailleurs.
0: Ah oui ?
2: C'est bien pour ça que j'ai commencé le roman comme ça.
0: Vous n'avez pas été élevé dans la religion ?
2: Absolument, mais je ne suis pas du tout religieux.
0: Ouais.
2: J'ai dû aller deux fois dans ma vie dans une synagogue.
0: Pour un mariage ?
2: Non, même pas.
0: Même pas.
2: Pour aller accompagner un ami à un baptême de son enfant. Et du coup, c'est vrai que je me suis demandé si mon rapport, moi, à la judéité aurait été différent si je l'avais appris plus tôt. Et donc, c'est tout naturellement que quand j'ai commencé à penser à ce livre, je me suis dit, mais lui, c'est pareil, il va apprendre tardivement qu'il est juif, et du coup, ça va influer sur sa relation à ce qu'il est lui-même, et plus tard, sur sa relation à ses propres enfants.
0: Mais oui, et alors vous dites, venez vous promener avec une kippa sur la tête dans certains quartiers de Paris ou du 9-3, Julien, et vous nous direz alors si c'est caricatural ou pas. Et c'est Nathan Devers qui raconte ça aussi dans l'un de ses livres en disant « Mais faites l'expérience, prenez une kippa et allez vous promener dans Paris et regardez comment on vous regarde. »
2: Alors c'est vrai que lui, il est en quelque sorte naïf vis-à-vis de ça.
0: Il ne se rend pas compte du tout.
2: Et son frère est beaucoup plus lucide sur ce qui risque d'arriver devant cette montée de l'antisémitisme, ce qui est quand même un des sujets de mon livre.
0: C'est
2: le sujet de mon livre. Et effectivement, il rencontre aussi des copains de son fils qui lui disent que effectivement, c'est pas facile tous les jours et ça risque de l'être encore moins. Alors que lui, en étranger qu'il est, vit en reclus, ne se rend pas compte exactement de ce qui se passe dans la vie de tous les jours.
0: Ils étaient un paquet à débiter leurs propos définitifs et leurs idées malsaines, et en mettant enfin le doigt sur le groupe sans aucun doute à l'origine du mal, j'étais surpris de l'alliage constaté. De toute provenance et de tous horizons, ils constituaient une mixité politique inédite, musulmans radicaux, extrémistes de droite de différentes obédiences, insoumis de gauche qui vomissaient la gauche. Ils ne se gênaient pas pour pointer tous unis leur dard infâme à déverser leur torrent de boue sur le bouc émissaire commun.
2: C'est sûr que l'antisémitisme, c'est la chose la mieux partagée, si je puis dire. Ça réunit les gens qui viennent de partout. Et du coup... c'est vrai que Julien trouve que les Juifs se sentent complètement isolés. On parlait de la solitude tout à l'heure, mais c'est aussi la solitude face à tout le monde, en fait. Et du coup, il y a une espèce de gouffre. Et moi qui suis sur les réseaux sociaux, notamment X, Twitter, c'est vrai que je vois de plus en plus les Juifs qui, jusqu'à présent, n'étaient pas du tout marqués par leur judaïté, qui sont de plus en plus inquiets. Parce que, si je puis dire, le danger vient de partout.
0: Oui, parce qu'avant, c'était Marcel, l'antisémite, qui était dans son coin et on ne sait pas trop ce qu'il avait fait pendant la guerre, mais enfin bon. Alors que là, maintenant, c'est les ultra-gauches, c'est le LFI, c'est les musulmans, c'est tout le monde.
2: Et c'est ça qui est inquiétant, c'est-à-dire que Maintenant, le juif, ça devient le sioniste. Il est forcément partisan d'Israël. Au passage, moi, je suis allé une fois dans ma vie en Israël. Donc, ça devient le sioniste, ça devient le génocidaire maintenant.
0: Oui.
2: On est forcément complice de l'éventuel génocide qui a été commis en Israël et à Gaza. Et du coup, c'est vrai qu'on n'a personne ni rien à quoi se raccrocher.
0: Mmh. Oui, enfin, on pouvait très bien lire Goethe sans aimer Hitler.
2: Pardon ?
0: On pouvait très bien lire Goethe sans aimer Hitler.
2: J'espère.
0: Bon, et donc là, on peut très bien lire, toute proportion gardée, lire la Torah sans non, écouter Bétanien.
2: Non, mais bien sûr. Mais y a, moi, la majorité de mes copains qui sont juifs sont très hostiles à la politique de Netanyahou.
0: Bien sûr.
2: Et
0: qu'on soit juif ou pas.
2: Absolument. Absolument. Mais qu'on soit de gauche ou pas.
0: Absolument. Aussi.
2: Mais sauf qu'il y a une espèce de pensée obligée, en fait, qui les autres nous voient, juifs, en devinant qui on devrait être sans même nous connaître.
0: J'évoquais en début d'émission Aragon qui définit le roman comme la science de l'anomalie. L'anomalie n'est-elle pas cette révélation faite à Julien, tu es juif ? Mais dans l'histoire et dans le grand roman de l'humanité, l'anomalie romanesque n'est-elle pas justement qu'il existe Israël ? Et c'est ce qui en fait tout le sel.
2: Ben absolument, mais déjà aussi, alors je reviens un peu en arrière, mais j'ai aussi écrit ce livre, parce que dans le roman français en général, et en particulier dans le roman policier ou dans le roman noir, on parle des banlieues, on parle des racismes, etc., mais on parle quasiment jamais, voire jamais, de l'antisémitisme. Mmh. Et j'ai trouvé que c'était un manque qu'il fallait absolument combler, parce que si certains n'en parlent pas, tout le monde s'en moquera, en fait.
0: Alors notre Julien Klein, et je dis notre parce que, bien qu'il soit étranger comme Meursault, je le trouve fondamentalement sympathique.
2: Ben j'espère, c'était un de mes paris en tant qu'auteur, c'est de rendre sympathique un narrateur qui au départ ne l'est pas spécialement.
0: Ben oui, mais c'est toute la force de votre livre.
2: Et d'ailleurs, Meursault dans L'étranger n'est pas non plus particulièrement sympathique.
0: Absolument, hein. Et on regrette sa condamnation. Alors notre Julien Klein est suspect de quoi ? D'avoir voulu se venger de la mort de son fils Arthur, ou simplement d'être juif ?
2: Ben, en fait, lui, il ne sait plus trop, et il commence à tout mélanger. Et ouais. On parlait
0: et nous aussi, hein.
2: De personnages un peu décalés, mais j'ai voulu un peu apporter de la confusion, du doute, de l'incertitude, même la toute fin qu'on ne va pas dévoiler. Est-ce que c'est vraiment ça ou pas ? Est-ce que... Voilà, parce que finalement, on parlait de la réalité ou de la fausse réalité, des apparences de réalité, mais on se demande à la fin, en tout cas c'est ce que j'ai voulu à la fin de mon roman, plus demander qu'est-ce qui est vrai, qu'est-ce qui était la vérité, qu'est-ce qui s'est réellement passé, est-ce que même les protagonistes le savent, et quelque part, est-ce que tout ça c'est vraiment du réel ou pas, et c'est l'incertitude que j'ai voulu apporter à très petite dose, mais que pour que le lecteur en tout cas se demande un tout petit peu ce qu'il en est.
0: Alors, Eric Alphen, vous réunissez donc deux personnages, celui de l'étranger, on a pas mal évoqué Meursault de Camus, et celui du juif errant, non plus celui qui voyage et qui se déplace, mais celui qui s'abstrait de la société parce qu'elle ne lui donne plus de place. C'est ça, le juif errant ?
2: Alors, c'est bien vu, j'ai pas forcément pensé à ça moi-même, mais c'est très, très exact, c'est-à-dire que quelque part, il peut symboliser le juif errant.
0: Ah oui, mais ça, on l'a.
2: Qui n'a plus de place nulle part.
0: Oui,
2: en
0: oui,
2: fait.
0: Mais ça, vous l'écrivez dans votre livre.
2: Oui, mais un tout petit peu au début, mais pas tant que ça. Mais en fait, on parlait de la solitude tout à l'heure.
0: Oui.
2: Il y a ceux qui, finalement, volontairement se coupent de la société. Et puis, il y a ceux dont la société ne pas, veut pas. En fait.
0: Ou qui n'ont pas prise sur la
2: et
0: société.
2: Ou qui n'ont pas de place dans la société. Et lui, c'est ça. C'est-à-dire que. Il a une vie professionnelle, on n'en a pas parlé, mais assez riche. Il était informaticien assez qualifié, etc. Mais pour autant, il n'a pas pris de place dans la société, peut-être parce que la société n'a pas voulu de lui, ou parce que lui-même ne s'est pas suffisamment considéré comme pouvant trouver une place dans la société.
0: Mais a-t-il pris des racines ?
2: Et comme étant déraciné, effectivement. Effectivement. Et alors, est-ce que c'est lié à l'enfance et à la façon dont ses parents se sont comportés ou pas ? Est-ce que c'est lié au regard que lui-même a porté sur la société ? Mais effectivement, À la fin du livre, on a l'impression qu'il se sent complètement déraciné et que ce qu'il a pu éventuellement commettre ou pas commettre, c'était rien d'autre qu'une émanation de cette absence d'enracinement.
0: Alors, je disais en introduction que vous êtes vraiment un écrivain et que votre œuvre est fondamentalement honnête. Mais il faut parler aussi de votre style, parce que vous avez un style qui est très clair, mais aussi vous avez des phrases qui sont merveilleuses par leur cadence et par leur rythme. Je vous en lis une, parce que l'ayant lu, j'ai posé le livre pour me la répéter. Je vous cite, « J'ai passé la journée dans le jardin à contempler la vie. » Ça a l'air de rien, mais vous avez trois mouvements dans la phrase, un mouvement de six syllabes, puis quatre syllabes, puis six syllabes, et les deux qui encadrent dans le jardin. Et je trouvais ça très joli. J'ai passé la journée dans le jardin à contempler la vie. Vous n'avez même pas besoin de virgule et de ponctuation pour cette phrase, tellement elle est rythmée. J'ai passé la journée dans le jardin à contempler la vie.
2: Alors, je suis très content que vous disiez ça et très flatté et ravi. Parce que la musique de la phrase, c'est quelque chose à laquelle vraiment j'attache de l'importance.
0: Oui, et vous l'avez.
2: Et trop souvent, je trouve, dans la littérature actuelle, notamment français, je vais être un peu mauvais copain, je trouve qu'on n'attache pas assez d'importance à la musique, au rythme, au nombre de pieds d'une phrase. Et cette petite sonorité d'une phrase, c'est quelque chose qui m'importe énormément. Et je vais même dire que c'est quelque chose qui m'attire vers l'écriture.
0: Oui. Et ça, alors là, on peut vraiment dire que ce n'est pas un roman écrit avec l'intelligence artificielle,
2: ouais,
0: mais on sent que c'est écrit aussi au stylo,
2: oui.
0: ou au bic, mais enfin, on sent le rapport charnel que vous avez à la phrase, aux mots, et aussi au suspense.
2: Absolument.
0: Parce que chaque phrase, chaque chapitre, pardon, se termine par une phrase courte, ce qu'on appelait jadis la surprise, ou surtout chez Hergé, vous savez, à la fin de chaque page de Tintin, ça se termine toujours par un point d'interrogation ou un coup de matraque, ou je ne sais pas trop quoi, qui fait tourner la page. Eh bien là, vous nous faites tourner la page, parce qu'à chaque fin d'interrogatoire, il y a une phrase qui relance.
2: Ben merci. Alors je voulais revenir un peu sur la musique. Mon tout premier roman qui s'appelait Bouillotte,
0: oui.
2: Et qui finalement est sorti chez Gallimard dans La Noire, au départ je l'avais donné à POL, parce que j'adore un écrivain qui s'appelle René Belletto, qui tombe un peu dans l'oubli en ce moment, mais justement qui parle beaucoup de la musique et qui a des phrases qui sont extrêmement musicales. Et Belletto était édité chez POL.
0: Oui.
2: Donc je l'avais envoyé à POL. Et POL m'a répondu en disant, honnêtement, j'aime bien votre livre, il a quelque chose de bellétien dedans. Donc j'étais très flatté là encore. Il m'a dit, mais reprenez chaque phrase en vous demandant si c'est la meilleure que vous puissiez faire. Et dans ce livre, qui n'est pas trop long, donc ça m'a permis de... j'ai vraiment appliqué son conseil, c'est-à-dire j'ai repris chaque phrase pour essayer de me demander si je ne pouvais pas faire mieux.
0: La dramatisation aussi, la dramatisation, elle est formidable. La porte s'ouvre à nouveau en se tenant un peu voûté entre Giovanni et Josefa, comme s'il s'excusait d'être là un homme, que j'identifie tout de suite, me regarde avec insistance et un brin de compassion. Le commandant Pérec.
2: Absolument.
0: Point, terminé.
2: Oui, qui va apporter la nouvelle, qui va peut-être tout changer. Mais alors, Pérec, c'est aussi parce que Pérec...
0: Georges,
2: bien sûr.
0: Oui, oui. par admiration, par clin d'œil.
2: Par admiration, par clin d'œil.
0: Ou parce que vous nous avez fait de l'Oulipo sans le savoir, sans nous le faire savoir.
2: Non, je ne sais pas si j'ai fait l'Oulipo, mais c'est vrai que c'est quelque chose qui m'a toujours attiré. L'Oulipo, bon, par manque de temps, je ne me suis jamais vraiment engagé. Mais c'est vrai que j'aime bien... on parle de cliffhanger assez facilement et tout le monde en parle. Mais j'aime bien terminer un chapitre par quelque chose qui, quand même, intrigue un tout petit peu et donne envie de continuer, quoi.
0: Mais oui, absolument. Et ça, c'est très réussi. De même que chaque ouverture de chapitre, comme une phrase paillasson, et on rentre tout de suite, au hasard, j'ouvre. La veille de mon interpellation, j'ai revu Mathilde. C'est juste parfait.
2: Merci.
0: Moi, je me suis régalé. Alors, il faut bien dire aux auditeurs que c'est un livre de 185 pages.
2: Voilà.
0: C'est-à-dire que c'est un livre court.
2: Absolument.
0: Et toutefois, on a mis traîner. On a mis traîner par le rythme, par les personnages. Alors, j'ai une question, je ne l'ai pas trouvée. C'est d'où vient le titre, Un sort enviable ?
2: Ah si, il est dans le...
0: Oh mon Dieu !
2: C'est-à-dire que c'est à un moment il dit qu'il a presque envie de la mort et il décrit un peu la mort, il y a un point virgule, Il décrit la mort comme étant un sort enviable.
0: Eh bien, je suis passé à côté, pourtant vous voyez le livre...
2: Donc en fait, pour résumer, le sort enviable, est-ce que ce serait pas tout simplement la mort ?
0: Ben, on peut se poser la question. Il y a une scène incroyable, vous dites, les yeux en toutes circonstances trahissent. Et là, on va avoir 15 lignes où il y a un jeu de regard entre Giovanni, sa collègue, M. Klein. Il ne faut surtout pas que les yeux trahissent. Et on voit, alors c'est archi-cinématographique et c'est d'une dramaturgie formidable parce qu'on passe de l'un à l'autre en se disant surtout ne pas se regarder.
2: Parce que justement, on disait tout à l'heure que le suspect ou le gardé à vue, c'est celui qui a le droit de tricher.
0: Oui.
2: Et le bon tricheur, théoriquement, arrive à cacher sa tricherie, sauf peut-être, effectivement, dans son regard ou dans ses yeux, parce que les enquêteurs aguerris peuvent peut-être voir ceux qui mentent et ceux qui trichent. Et moi, j'ai souvent dit ça quand j'étais juge d'instruction. Je disais, on n'arrive pas toujours à avoir les preuves, les éléments, les indices qui manquent. Mais en revanche, quand on interroge quelqu'un et qu'on l'a en face de soi,
0: on sait
2: quasiment la conviction, on sait déceler quand il ment.
0: Et ça doit être un moment terrible.
2: D'autant plus quand on n'arrive pas à démontrer qu'il mente.
0: Ben oui.
2: On passe à côté.
0: C'est un grand moment de solitude, cette année de solitude. Je renvoie au livre que vous aviez écrit. Merci Eric Alphen. Merci pour votre roman Un sort enviable, publié chez Rivage Noir. Merci Cédric Coba pour la réalisation de cette émission. Merci également à François Dieudonné, Philippe Alpeche, Camille Meyer pour la réussite technique de notre entretien que vous pouvez retrouver notamment sur la nouvelle application RCF Notre-Dame que vous pouvez enregistrer tout de suite sur votre smartphone. Allez, nous nous retrouvons demain pour parler de cinéma. D'ici là, prenez soin de vous, des uns, des autres. Il fait chaud, très chaud, buvez. Mais soyez heureux, c'est urgent. Je vous embrasse.
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3: Les pauvres, vous les aurez toujours avec vous, nous dit l'évangéliste Saint Matthieu au chapitre 26. Qu'est-ce que cela veut dire ? À quelle expérience sommes-nous appelés ? Les réponses avec le père François Audinet. À tout de suite.
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3: Les pauvres, vous les aurez toujours avec vous. Nous citons ici l'évangile selon Saint Matthieu, chapitre 26. Et nous le faisons avec vous, Père François Audinet. Bonjour.
5: Bonjour.
3: Vous êtes prêtre du diocèse du Havre. Vous êtes aussi aumônier général du Secours catholique. Et vous êtes l'auteur de ce livre intitulé « Maintenant le royaume » publié aux éditions des Clés de Brouwer. Et dans votre ouvrage, vous abordez donc le royaume. Mais aussi, comment est-ce qu'on peut le comprendre à partir des pauvres ? Est-ce que vous diriez que pour comprendre le royaume, il faut passer par l'expérience avec les pauvres?
5: Oui, tout à fait. Je pense que pour comprendre ce dont il s'agit dans le royaume, alors d'abord, il faut pouvoir recevoir le message du Christ, puisque c'est lui qui annonce le royaume, mais en fait, ce message n'est pas intelligible seulement en réfléchissant bien fort, ou seulement par la prière. Bien sûr, il faut de la réflexion, bien sûr, il faut de la prière, mais aussi à partir de notre monde tel qu'il est, parce que le royaume, c'est un bouleversement de notre monde. Le royaume, on peut dire, c'est la manière dont Dieu remet notre monde à l'endroit, Et donc, c'est avec ceux qui sont maintenus à l'envers du monde, aux marges de notre monde, que nous pouvons comprendre ce que c'est que ce royaume de libération, de salut, de vie qui vient là où la mort a été installée, de paix qui vient là où la violence a été installée, etc.
3: Vous voulez dire qu'en fait, la foi, le Christ, mais aussi les pauvres, réordonnent quelque part notre société, nos priorités, nos façons de percevoir aussi l'Écriture ?
5: Tout à fait. Le fait de cheminer avec des personnes en précarité, ça reconditionne notre manière d'entendre les Écritures, ça c'est sûr. Ne serait-ce que pour une raison très simple, c'est que les personnes qui connaissent la précarité, elles, quand elles lisent les récits bibliques, elles voient les pauvres qui sont dedans. Là où nous les spiritualisons, même nous les oublions pour ne mettre notre regard, avoir un focus uniquement sur Jésus. Alors évidemment, le Christ est bien au centre des récits évangéliques, mais il y a toutes ces personnes précaires, pauvres, écrasées, dont il croise la route, dont il transforme aussi l'existence. Et Jésus dit alors, le royaume est en train de s'approcher.
3: Oui, vous insistez beaucoup justement dans votre livre sur cette question de l'approche. L'approche, ça veut dire quoi ? Qu'on goûte quelque part l'essence un petit peu de ce royaume ou est-ce que finalement il vient et il repart ? C'est jamais acquis ? Comment on peut comprendre le terme d'approche que vous utilisez souvent ?
5: Alors je dirais pas il vient et il repart parce que Jésus dit que le royaume s'approche, il ne dit pas qu'il s'éloigne ensuite. Mais ce que ça veut dire, c'est que le royaume n'est pas localisable. Il n'y a pas c'est pas un espace délimité, c'est un dynamisme. Et donc l'expérience du royaume, on peut la faire partout, mais l'expérience du royaume, on ne peut pas la faire ni sans les pauvres, ni loin des pauvres. Ça, j'en suis vraiment convaincu et il me semble qu'on voit ça dans les évangiles. Mais il n'y a pas un lieu privilégié. Et dès lors, le royaume, c'est pas constituer un territoire bien bordé où on dirait ça, c'est le royaume à l'intérieur. Ça peut être une tentation de récupération politique du royaume de Dieu qui a existé dans la tradition catholique. Mais ce n'est pas ça qu'on voit dans les Écritures. Le royaume, c'est un dynamisme de réordonnancement, de refaçonnement du monde. Et il faut pouvoir le détecter, encore une fois, à de très petites échelles ou à de très grandes échelles. Ça peut être dans une famille, disons, ou ça peut être dans une communauté humaine très large.
3: Mais Père François Audinet, est-ce que vous avez conscience qu'on peut passer toute une vie entière sans croiser un pauvre, sans l'aider, sans se trouver à ses côtés ? Est-ce que dans ce cas, un chrétien passerait à côté de la foi ?
5: Alors, toute une vie entière sans croiser des pauvres, non. En revanche, toute une vie entière sans faire attention aux pauvres, je crois que ça c'est possible malheureusement, en effet. Nous croisons des pauvres, ils ne sont pas si loin de nous, ils sont là, ils sont même parfois très proches. Et donc la question qui d'ailleurs est posée avec acuité par le pape Léon XIV dans Dilexité, la question c'est est-ce que nous les voyons ? Est-ce que nous voulons bien les voir ? Est-ce que nous voyons ce que nous voyons ? Et si nous le voyons, qu'est-ce que nous en faisons ?
3: Oui. Alors justement, ça a fait écho à ce verset que je citais en introduction. Les pauvres, vous les aurez toujours avec vous. Qu'est-ce que ça veut dire, ce verset que l'on trouve dans l'évangile selon saint Matthieu au chapitre 26? Qu'est-ce que ça peut bien vouloir dire? Est-ce que ça veut dire finalement, ils seront toujours là, donc quelque part, quoi qu'on fasse, ils seront toujours là? Ou au contraire, c'est une permanence à laquelle nous devons prêter attention, prendre au sérieux?
5: Alors, pour expliquer ce verset, je crois qu'il faut voir deux contextes. Le premier contexte, c'est que Jésus dit ça alors que sa mort est proche. Et donc, il indique que si lui ne sera plus là, on ne pourra plus prendre soin de lui ou l'accompagner, eh bien, d'autres seront là et nous aurons à prendre soin d'eux comme on a pris soin de lui au moment où il est au oint de parfum, puisque c'est à ce moment-là qu'il dit cela. Mais il y a un deuxième contexte qui est le livre du Deutéronome au chapitre 15, qui est donc dans l'Ancien Testament. Et ça, Jésus et ses disciples, ils connaissent bien ce texte, évidemment, qui est dans la tradition hébraïque. Et dans ce texte, on trouve trois affirmations. La première, il ne devra jamais y avoir de pauvres chez toi. C'est-à-dire que si la loi de Dieu est respectée, la pauvreté n'existe pas. Il faut bien prendre conscience de ça. La pauvreté, ce n'est pas naturel, c'est le fait d'une violence, d'un péché que nous, les humains, nous commettons. Ça n'a rien de naturel. Dieu ne veut pas de violence. Il n'y aura jamais de pauvres chez toi. Quelques versets plus loin, on trouve « si jamais il y a un pauvre chez toi ». C'est-à-dire que la rédaction de la loi, elle est aussi très réaliste. Elle sait qu'en réalité, il y a toujours de la pauvreté, de la marginalisation, de l'écrasement, de l'oppression dans notre histoire. Et donc, s'il y a un pauvre, voilà comment tu feras. Et encore quelques versets plus loin, des pauvres, il y en aura toujours chez vous. Et donc, ça veut dire
3: dans le Deutéronome.
5: Dans le Deutéronome. Ces trois affirmations qui se succèdent à quelques versets seulement sont dans le chapitre 15 du Deutéronome. Et donc, Jésus cite en fait le Deutéronome. C'est une manière de dire que Dieu ne veut pas que la misère, la pauvreté, l'écrasement, la violence existent, mais en vrai, ça existe, c'est massif, et bien c'est là que nous allons rencontrer Dieu. C'est dans ce qui s'oppose à la volonté de Dieu que Dieu vient, qu'il fait miséricorde, qu'il transforme. Et si nous voulons rencontrer Dieu simplement dans les petits nuages avec des petits anges qui volent, eh bien, nous ne trouverons pas le vrai visage de Dieu. Nous le trouverons avec les plus pauvres.

0: Père François Audinet, vous avez fait le lien entre le péché et la pauvreté. Je voudrais que vous reveniez là-dessus, parce que en quoi nos péchés ont un lien avec la pauvreté ?
1: Alors, je répondrai trois choses. La première, c'est que c'est important de parler de pauvreté et de péché, déjà pour dire que la pauvreté, c'est pas le péché des pauvres. C'est-à-dire, c'est pas de la faute des personnes si elles sont dans la précarité. C'est un discours habituel hein, de dire que la pauvreté, c'est la faute des pauvres. C'est un discours qui déculpabilise tout le monde. Et souvent, on explique aux pauvres comment ils devraient faire pour ne pas être dans la pauvreté, etc. Et c'est méconnaître la manière dont déjà ils se battent au quotidien, dont déjà ils inventent jour après jour des tactiques pour tenir debout, pour veiller sur leurs enfants, etc. Donc déjà, la pauvreté, c'est pas un péché des pauvres, c'est une première chose. La deuxième chose, c'est dire que la pauvreté n'est pas un fait naturel. Elle n'est pas un hasard, elle n'est pas voulue par Dieu. C'est pas heureusement qu'il y a des pauvres, loin de là. Dieu ne veut pas de la misère, Dieu ne veut pas que l'humanité qu'il sauve soit écrasée, abîmée. Dieu ne veut pas que des enfants naissent dans des bidonvilles, Dieu ne veut pas que des enfants meurent sous des bombes, etc. etc.
0: Quand bien même il sanctifierait les autres ? C'est un peu provocateur, mais quand bien même il sanctifierait les autres.
1: C'est vrai qu'on trouve chez certains pères de l'Église, je pense à Césaire d'Arles, cette idée que heureusement qu'il y a des pauvres pour le salut des riches, et heureusement qu'il y a des riches pour le bien des pauvres. Vraiment, alors c'est heureusement minoritaire dans la tradition, je crois que c'est très très très grave de considérer que tant mieux que des gens souffrent pour que moi je sois sauvé. Alors c'est vraiment se saisir de la croix du Christ et la transformer en ressource pour l'égoïsme. Donc vraiment que Dieu nous garde de jouer à ça, je dirais. La raison pour laquelle il y a de la pauvreté, c'est le péché et la violence que nous nous mettons. Mais ça n'empêche pas que pour lutter contre la pauvreté, je crois qu'il faut être avec les personnes en précarité. Et en fait, une des manières de lutter contre la pauvreté, c'est de reconnaître qu'elles ont à nous apprendre, qu'elles ont à nous enseigner, c'est de les écouter vraiment, puisque leurs voix d'habitude sont étouffées ou écrasées. Les écouter, apprendre d'elles, ça fait partie en fait de cette lutte. Et puis je serais heureux de dire un troisième mot. J'ai dit le rapport entre pauvreté et péché, c'est que c'est pas la faute des pauvres, c'est que aussi c'est notre violence qui a installé la pauvreté dans l'histoire. Elle n'est pas voulue par Dieu. Mais il y a une troisième chose, c'est que on peut parler avec la tradition de l'Église d'un péché structurel. Depuis plusieurs décennies, les papes ont repris ce terme, c'est-à-dire que c'est pas des péchés simplement individuels que chacun ou chacune de nous peut commettre, qui plongent une grande partie de l'humanité dans la pauvreté, c'est aussi des structures de péché, des structures mauvaises ou injustes.
0: De fonctionnement ?
1: De fonctionnement, exactement, de fonctionnement gravement injuste. Et là, c'est là où il y a une dimension politique de notre action contre le péché, c'est-à-dire que chacun, à sa propre échelle, ne peut pas simplement démonter ces structures. Nous avons besoin de le faire de façon concertée et délibérée.
0: Finalement, dans votre ouvrage, vous revenez justement sur cette question de la théorie de la libération. Dans quelle mesure est-ce que cette libération, on peut dire, elle va entraîner les autres ? C'est-à-dire qu'au fond, quand le pauvre est libéré, le riche est libéré d'une certaine manière. Est-ce que ça peut fonctionner comme ça ?
1: Oui, on peut dire que ce qui maintient des personnes dans la précarité, dans l'oppression, c'est l'asservissement d'autres à des idoles, de l'argent, de la réussite, du profit, et aussi l'asservissement à cette conviction que pour que moi je m'en sorte, il faut que j'écrase les autres au passage. L'évangile, me semble-t-il, nous montre une autre voie. Une voie où l'attention aux plus pauvres, au contraire, permet à chacun ou à chacune de trouver sa place. Mais ça, ça a un côté assez révolutionnaire. Donc, il y a une dimension de pari. Et heureusement, dans notre histoire, on peut dire qu'il y a des prophètes, il y a de nombreuses initiatives qui nous montrent que, même si on ne l'a pas réalisé à l'échelle de toute l'humanité, on peut déjà le vivre de plein de manières. Et donc, que c'est possible, que c'est crédible et en plus que c'est beau, ça vaut la peine.
0: Merci beaucoup Père François Audinet, je rappelle que vous êtes prêtre du diocèse du Havre, ancien élève de l'École normale supérieure de Lyon et docteur en théologie, maître de conférences en théologie pratique aux facultés Loyola Paris. Vous êtes l'auteur de ce livre intitulé « Maintenant le Royaume » publié aux éditions des Clés de Brouwer.

0: Dans un instant, place à Bruno Fuma pour faire un point sur l'histoire. Ce jour dans l'histoire.
1: Aujourd'hui, nous sommes le 27 mai. Au milieu du désert de Libye, autour d'un point d'eau désaffecté, débute le 27 mai 1942 la bataille de Bir Hakeim, opposant la 1ère brigade française libre aux armées motorisées italiennes et allemandes.
2: Les divisions germano-italiennes attaquent au nord et au centre, mais l'issue de la bataille dépend du fort de Bir Hakeim, pilier sud de la défense britannique. Début de juin, les troupes italo-allemandes encerclent Bir Hakeim et prennent d'assaut la forteresse. Aussitôt, les divisions rapides poussent vers l'est et le nord, encerclent à nouveau les Britanniques entre Akroma et El Ghazala, et le 15 juin atteignent la mer.
1: Actualité sous contrôle allemand. La bataille va durer jusqu'au 11 juin. Le répit gagné par les Français permet aux Britanniques, en mauvaise posture après la chute de Tobrouk, de se replier, puis de remporter une victoire stratégique à El Alamein en juillet 1942. La commune de Paris vit ses dernières heures en ce 27 mai 1871, avec des combats au Père-Lachaise, entraînant la chute de ce dernier bastion communard. En réponse, le même jour, les communards brûlent le palais des Tuileries, l'hôtel de ville de Paris, son état civil, ses archives, la cour des comptes, le conseil d'état et le ministère des finances. Pour tenter de sortir de la crise de mai 1968, le gouvernement organise au ministère du Travail, rue de Grenelle, une négociation collective avec les représentants des syndicats de salariés et ceux des organisations patronales. Un accord est trouvé le 27 mai 1968.
3: Le but de cette réunion d'une exceptionnelle importance était de trouver une solution à la crise actuelle que traverse notre pays.
1: Georges Pompidou, Premier ministre.
3: De mettre fin au vaste mouvement de grève qui a créé une véritable paralysie de notre économie. Nous sommes arrivés à un ensemble de conclusions positives et dont on peut dire qu'elles constituent un accord.
1: Rejetés par une partie de la base, ces accords de Grenelle ne résolvent pas tout de suite la crise sociale et la grève continue dans certains endroits.
0: Ce jour, dans l'histoire.
1: Culture à présent, avec la naissance le 27 mai 1894 de Louis-Ferdinand Céline, écrivain et médecin, considéré comme l'un des plus grands écrivains du XXe siècle, il est célèbre pour Voyage au bout de la nuit, publié en 1932, pour lequel il reçoit le prix Renaudot. Il est également connu pour son antisémitisme virulent. Proche des milieux collaborationnistes, il rejoint en 1944 le gouvernement de Vichy en exil à Sigmaringen. Il meurt en 1961. Et puis voyez le jour, le 27 mai 1944, l'une des figures majeures de la chanson française depuis les années 70, Alain Souchon. Sa carrière est marquée bien évidemment par sa collaboration avec Laurent Voulzy. Son plus grand succès reste l'album C'est déjà ça, sorti en 1993.

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4: Bonjour à toutes et à tous. Serioso Manon Tropo va nous faire parcourir les chemins de la musique classique en rapport avec la Normandie. Si l'émission fait principalement la part belle à la musique dite « savante », elle s'autorisera quelques pas de côté pour aborder de temps à autre la musique dite « populaire » comme la chanson, le jazz, la pop-musique, etc. Aujourd'hui, je vous propose de découvrir des musiques attachées de près ou de loin à quelques communes baignées par une rivière qui draine en partie la Normandie. Elle porte le doux nom féminin de la Sarthe. Mine de rien, cette promenade, qui évoquera incidemment quelques peintres, va être un prétexte pour écouter sur RCF des musiques de Georges Bizet et d'André Caplet. Georges Bizet, que les amateurs d'opéra adorent par-dessus tout, et André Caplet, qui assurément est un compositeur normand à connaître et à ne surtout pas oublier. Alors, si vous le voulez bien, un peu de géographie pour commencer. La Sarthe prend sa source dans le département de l'Orne, à Soligny-la-Trappe. Située dans l'arrondissement de Mortagne-au-Perche, ce village est réputé non seulement pour son église Saint-Germain, datant du XIIe siècle, mais aussi pour son abbaye Notre-Dame de la Trappe, fondée elle aussi au XIIe siècle, et plus

À l'occasion de notre visite impromptue à Saint-Céneri-le-Gérais, en Normandie, nous venons d'entendre chanter par la soprano Elina Garanca un extrait de l'opéra Carmen, éternel chef-d'œuvre de Georges Bizet. Partant toujours du contexte-prétexte offert par la rivière de la Sarthe et ses atours pour écouter de la musique a priori classique, j'invite à présent les auditrices et les auditeurs à mettre un pied à terre dans un autre petit village tout aussi pittoresque, Melle-sur-Sarthe. Entouré de forêts et d'un lac aux loisirs bien divertissants, cette commune a pour blason un merle chantant de sable becqué d'or, comme disent les amateurs d'héraldique. Alors, voici arrivé le pas de côté dont je vous ai parlé en début d'émission, car, sans grande surprise, je me suis tourné une fois encore vers le domaine de la chanson, à savoir des couplets et des refrains qui rendent hommage à leur manière à Melle sur Sarthe,

C'est très simple, la romance s'intitule sans détour Le Merle. Chantée par le groupe Vox Angeli, qui se présentait sur scène au début du XXIe siècle comme un sextuor constitué de jeunes adolescents, Le Merle a été enregistré sur l'album Gloria en 2009. Vous allez l'entendre tout de suite, tout en revêtant les habits allégoriques de l'ignorance, de l'insouciance, de l'espérance et de la foi, le merle chanteur se confie, entre autres, à la nature.

Nous venons d'entendre les très jeunes artistes du groupe Vox Angeli dans la chanson Le Merle, à l'occasion de notre visite du village de Mesles-sur-Sarthe, en Normandie. Continuons, si vous le voulez bien, notre périple fluvial. Au sortir des collines du Perche, la rivière de la Sarthe coule alors en direction de la campagne d'Alençon. Il est sans doute inutile de rappeler que la dentelle d'Alençon a fait le prestige de cette ville. Appelée la dentelle des reines et la reine des dentelles depuis une consécration lors de l'exposition universelle de Londres en 1851, l'activité dentelière de la commune est reconnue dans le monde entier. Mais Alençon vaut également le détour pour son château des Ducs, sa halle au blé, son hôtel de préfecture, sa maison des sept colonnes, sa basilique Notre-Dame, et bien sûr pour la maison d'Auzé, qui date du XIVe siècle et qui a hébergé, entre autres, Charles de Valois et son épouse Marguerite de Navarre. Or, sœur de François Ier, Marguerite de Navarre était, faut-il le souligner, duchesse d'Alençon. Très inspirée à ses moments perdus, cette noble dame nous a légué des recueils de poésie ainsi que des pièces de théâtre, des nouvelles, des chansons spirituelles et des textes religieux, dont un intitulé « Le miroir de Jésus-Christ crucifié ». Alors, musicalement parlant, il ne m'en fallait pas plus pour diffuser sur les ondes de RCF un extrait du « Miroir de Jésus » du compositeur havrais André Caplet. De ce musicien, ami très proche de Debussy, j'ai choisi le mouvement intitulé « Agonie au jardin ». Je vous laisse découvrir ce moment particulier du « Miroir de Jésus » mise en musique par André Caplet, une œuvre somme toute dramatique pour voix solo, chœur, harpe et quatuor à cordes qui date de l'entre-deux-guerres, précisément en 1923.

Vous venez d'entendre la mezzo-soprano Brigitte Desnoux dans « L'agonie au jardin », une musique fondée sur un texte d'Henri Géon. Il s'agissait d'un extrait du « Miroir de Jésus » du compositeur normand André Caplet. Rappelez-vous, en début de séance, je vous ai parlé de pas de côté vis-à-vis du sujet sérieux qui préside à l'émission. Et après la chanson du Merle, entonnée par Vox Angeli et programmée il y a quelques minutes, eh bien, voici une deuxième déviation qui nous fait, une fois de plus, sortir des sentiers battus de la musique classique pure. Car tout à l'heure, il a été diffusé « L'amour est un enfant rebelle » de Georges Bizet. Alors voici en réponse, si je puis dire, pour clore le serioso Manon Tropo d'aujourd'hui, une sorte de pastiche réalisée en 2013 par l'artiste belge Stromae. Adapté donc de l'air « L'amour est un oiseau rebelle » de l'opéra Carmen de Bizet, cette chanson sous-tendue par un rythme d'habanera aborde sans concession la thématique de l'aliénation des jeunes, et aussi des moins jeunes, aux éléments technologiques domestiques. Ce sont évidemment les réseaux sociaux qui sont ici visés. Je vous laisse repérer dans votre mémoire visuelle ce petit logo bleu, censé représenter la figure d'un oiseau. Écoutez, on entend même ses gazouillis dès le début de la chanson.

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4: Bonjour et bienvenue, je suis très heureux de vous retrouver ce matin encore une fois après une nuit tropicale. On ne voit pas le bout du tunnel. Hier, nous avons connu la journée la plus chaude jamais connue en mai. Il fera encore très chaud aujourd'hui. Alors hier soir, je tentais de m'endormir, forcément impossible, il faisait plus de 30 dans l'appartement et ça tournait dans ma tête. Où trouver de la fraîcheur? Et là, comme une évidence, comme un pied de nez, m'est revenu dans la tête ce verset du psaume 22 que je chantais petit au catéchisme. Je dois vous concéder, l'air est un peu cucu, mais soudainement hier soir, ce verset prenait tout son sens. Le Seigneur est mon berger, sur des prés d'herbes fraîches, il me fait reposer. Au moment de m'endormir, ce mot du psalmiste me semblait tellement désirable. Je ne pensais plus qu'à cela. Des prés d'herbes fraîches, à perte de vue, une herbe grasse, un peu humide, luxuriante, dans lequel on aurait tellement envie de faire la sieste. Alors que je crois que je ne peux que vous souhaiter cela ce matin, des prés d'herbes fraîches et des eaux tranquilles. Courage pour affronter la chaleur. Bienvenue et très bon réveil, il est 6h30. Et les températures continuent de grimper ce mercredi. Bonjour Clara.
5: Bonjour Pierrick, bonjour à tous. Oui, la vigilance orange canicule est maintenant étendue à 13 départements de la façade ouest. Les Deux-Sèvres, la Charente-Maritime et la Gironde viennent s'ajouter. La ministre de la Santé appelle les Français à se méfier, même s'il n'y a pas d'urgence sanitaire pour le moment, selon Stéphanie Rist. Hier, mardi, était la journée la plus chaude jamais enregistrée en mai, au lendemain d'une journée qui était elle-même déjà un record. Et ces fortes chaleurs sont difficiles à supporter pour nos corps, avec des conséquences sur les services d'urgence. 30% d'activité en plus au SAMU hier, 15 à 20% dans les urgences. Le vice-président du syndicat SAMU Urgence parle d'une certaine tension. C'est aujourd'hui que les gros rouleurs peuvent demander leur aide carburant. Une centaine d'euros à réclamer sur le site des impôts. Alors, il y a des critères. Il faut travailler à minimum à 15 km de chez soi ou rouler plus de 8000 km par an. Il y a des critères de revenus également. 3 millions de Français au total sont éligibles. La plateforme ouvre à 8h ce matin, selon le gouvernement.
4: C'est l'une des annonces majeures d'Emmanuel Macron hier.
5: Mais le président réunissait à l'Élysée les entreprises françaises qui doivent électrifier la France. La maison mère de Peugeot et de Citroën va investir plus d'un milliard d'euros sur son site de Mulhouse en Alsace pour produire à partir de 2029 une toute nouvelle génération de véhicules électriques. Annonce qui n'a pas encore été confirmée par la direction. Le site emploie 5000 personnes.
4: L'Iran accuse les États-Unis d'avoir violé le cessez-le-feu et menace de riposter.
5: Mais l'armée américaine a mené des frappes dans la nuit de lundi à mardi dans le sud du pays visant des sites de lancement de missiles. Mais malgré ces attaques, les négociations semblent se poursuivre. De hauts responsables iraniens étaient à Doha en début de semaine. Si Téhéran a du mal à voir le bout du tunnel, le secrétaire d'État américain Marco Rubio, lui, est très optimiste et parle d'un accord dans les prochains jours. Donald Trump réunit aujourd'hui son gouvernement avec l'Iran au centre des discussions. L'accès à Internet en Iran, justement, est partiellement rétabli depuis hier. Une information de l'ONG de surveillance de cybersécurité NetBlocks. Un retour progressif après une coupure coupure quasi totale en raison de la guerre depuis maintenant 3 mois. Et sur l'autre front de cette guerre, au Liban, l'armée israélienne a poursuivi ses frappes hier dans le sud du pays après une quarantaine d'ordres d'évacuation. Au moins 31 personnes ont été tuées. L'armée israélienne qui annonce intensifier ses opérations terrestres contre le Hezbollah au-delà de la ligne jaune, cette limite établie dans le sud du Liban.
4: Et vous le disiez, Clara, la chaleur n'est pas prête de nous quitter.
5: Exactement, elle va même s'accentuer. 13 départements, on le disait, de la façade ouest sont maintenant placés en vigilance orange pour canicule, de la Gironde jusqu'à la Manche. Un temps sec et un soleil de plomb est annoncé partout sur le territoire. Pour ce qui est des températures, effectivement, elles continuent de grimper. On attend jusqu'à 37 degrés cet après-midi à Bordeaux, 36 à Rennes, comptez 35 à Lyon, Bourges et Paris, 32 à Strasbourg et à Perpignan et 27 degrés à Marseille.
4: C'est beaucoup trop chaud.
5: C'est beaucoup trop chaud.
4: On s'hydrate, en tout cas, on reste au frais. Moi, j'ai beaucoup de mal à supporter la chaleur. Alors, du coup, je suis d'une humeur exécrable. Merci de me supporter, Clara.
5: On n'a pas le choix, Pierre-Régard.
4: Allez, dans 10 minutes, les œuvres pontificales missionnaires avec Romaric Bexon. Il est 6h35 sur RCF Notre-Dame. Vous connaissez son visage et sa voix. Thierry Beccaro, l'animateur de Motus. Pendant près de 30 ans, son enfance a été marquée par la violence de son père. Il s'est confié au micro de Simon Tatro. Vous allez l'entendre. Mais d'abord, comme chaque matin, Clara, avec vous, c'est la bonne info.
5: Oui, nous allons parler ce matin d'une impressionnante collection qui fait écho tout particulièrement en ce moment avec cette Coupe du Monde de football qui arrive à grands pas. Les cartes Panini, l'album pour collectionner les stickers des joueurs est sorti le 6 mai. Alors, est-ce que vous aviez des cartes Panini, Pierre-Hugues ?
4: Non, j'en ai pas eu.
5: Vous n'en avez pas eu ?
4: Peu, mais je crois que j'aurais pu aller en chercher chez votre invité du jour.
5: Exactement, notre invité du jour, c'est Jérôme Lemoine. Bonjour Jérôme.
6: Bonjour.
5: Alors, vous êtes un grand collectionneur, vous avez environ 250 albums, plus de 100 000 images Panini, c'est très impressionnant. Quand est-ce que vous avez débuté cette impressionnante collection ?
6: Alors, comme beaucoup de collectionneurs, j'ai commencé enfant, dans un premier temps, avec des albums de cartes du championnat de France, notamment. Ouais. Et ensuite, voilà, les études, j'avais perdu un peu tout ça de vue. Et je suis retombé dans le... J'ai rattrapé le virus, on va dire, en 2019, avec la sortie de l'album du Tour de France.
5: Donc, passionné foot, passionné cycliste.
6: Étant un passionné de vélo,
5: cycliste,
6: j'ai recommencé par ça. Et puis, Tour de France, la Ligue 1... les championnats étrangers, la Ligue des Champions, etc. etc. Je suis tombé dans un engrenage, on va dire. Ouais. Et voilà, ma collection s'est bien complétée, on va dire.
4: Alors justement, cette collection, vous allez nous la présenter. 100 000 images, c'est bien ça que vous avez collectionné au fur et à mesure, des cartes rares. Racontez-nous un peu cette collection.
6: Alors, bon, j'ai pas le chiffre exact en tête. Voilà, 250 albums à peu près, donc vous multipliez par le nombre d'images, plus évidemment les doubles, c'est évidemment super important pour pouvoir échanger tout simplement, et puis compléter des albums qu'on achète parfois incomplets, ou tout simplement pour remplir les collections, puisque c'est évidemment très, très compliqué de finir uniquement en achetant des boîtes. Après, effectivement, voilà, j'ai des choses un petit peu plus rares, on va dire, surtout avec les nouveaux systèmes faits par les deux principales marques, que ce soit Panini et Topps, avec des systèmes de cartes numérotées, des cartes parallèles, etc. Enfin, par exemple, pour l'album de la Coupe du Monde, on a des extra stickers, on appelle ça, donc un toutes les 100 pochettes. Donc, évidemment, ça crée de la rareté, de la valeur, etc., etc. Voilà, j'ai quelques belles pièces, on va dire, mais je me suis pas amusé à évaluer la valeur de ma collection, puisqu'elle est avant tout, évidemment, sentimentale.
5: Bien sûr.
6: Et quelques... Parce qu'on a la collection qu'on a envie d'avoir. Donc, moi, c'est principalement, évidemment, le vélo pour lequel j'essaie d'avoir tout ce qui existe, toutes les versions d'albums, etc. J'ai des anciens albums belges des années 70, même des albums un peu plus anciens. Du rugby, du foot, principalement sport évidemment, mais j'ai aussi un petit peu quelques albums pour les enfants.
5: Quand on ouvre un petit paquet comme ça de stickers Panini, il y a toujours un peu cette attente, on espère avoir telle carte, ça vous l'avez encore justement cette attente malgré toutes ces cartes que vous avez pu découvrir ?
6: Oui, bien sûr, mais on garde son âme d'enfant, hein. Donc, quand je commence une nouvelle collection, on va dire, j'ai toujours le plaisir, effectivement, de découvrir les premiers paquets. Par exemple, pour Pont de France, on a notre champion Paul Sexas qui a sa première vignette dans l'album. Ah. Donc, voilà, on a cette petite adrénaline, effectivement, quand on tombe dessus. Puis, il n'est pas évident à voir pour la petite histoire. Et oui, bien sûr. Après, bon. J'ai des techniques, on va dire, pour amortir les coûts de ma collection. Et donc, je fais souvent plusieurs fois la collection et je revends ensuite des sets complets pour m'auto-financer sur mes collections.
7: Oui, parce que vous nous disiez que c'était avant tout.
6: J'ouvre ça avec des yeux d'enfant. Puis ensuite, le collectionneur adulte prend le dessus et on est un peu plus en mode usine, on va dire.
7: Oui, parce que Jérôme Lemoine, vous nous disiez que c'était principalement de l'émotion, mais il y a une valeur financière assez importante. Vous consacrez beaucoup d'argent quand même à votre collection Panini.
6: Alors oui, comme je disais, j'ai mis en place j'ai élaboré des stratégies pour éviter de revendre ma maison ou de trop taper dans l'argent du foyer, on va dire. Mais effectivement, en particulier, je sais qu'il y a l'album de Coupe du Monde qui vient de sortir, donc qui fait parler beaucoup, évidemment, avec le prix des paquets qui augmente. Là, c'est une véritable bible, le 980 images à collectionner, enfin sans compter les extra stickers, etc. Donc oui, évidemment, faut du volume. Donc là, la pochette Coupe du Monde est à 1,50€ pour ses stickers, donc ça a augmenté par rapport à 1€ les 5 stickers. Je vous laisse faire le calcul. Ouais. Donc il faut acheter deux boîtes de 100 paquets. Enfin, on est sur un album qui est on n'est pas loin des 300€ pour en venir à bout, quoi. C'est quand même de l'argent à investir. Donc, comme je disais, je vends d'autres choses à côté.
5: Vous trouvez des stratégies. Un grand merci, Jérôme Lemoine, de nous avoir parlé de cette très belle collection que vous faites de cartes Panini. Vous avez plus de 100 000 images. Un grand merci.
7: Et merci à vous, Clara. On vous retrouve pour le Saint du jour. Dans quelques minutes, vous allez nous présenter Saint-Augustin aujourd'hui.
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7: Tout le monde connaît Thierry Beccaro pour sa bonne humeur et ses jeux de mots sur le plateau de Motus, mais derrière ce sourire se cache une enfance marquée par la violence paternelle. Il en a fait un livre, Je suis né à 17 ans, paru aux éditions Plomb. Il est l'invité de Portrait sur RCF Notre-Dame. J'ai été particulièrement touché par cette émission déjà disponible sur rcfnotredame.fr. Je vous propose d'en écouter un extrait, Thierry Beccaro, qui explique comment son enfance douloureuse peut devenir un moteur de résilience et d'utilité pour les autres.
9: C'est peut-être cette enfance marquée par la violence, celle de mon père. C'est peut-être cette enfance qui m'a permis. Il faut bien que, comme dit Boris Cyrulnik, qu'on arrive à se frayer un chemin pour arriver à la résilience. Et c'est peut-être cette enfance et tout ce parcours qui a suivi, cette enfance qui m'a amené à Motus, à Télématin, à tout ce que j'ai pu faire en télévision et ce que j'ai pu faire avec le sourire, la bienveillance, la gentillesse et l'envie d'être utile et de transformer. Là, c'est ce que dit encore Boris Cyrulnik, ce malheur en un merveilleux malheur.
7: Voilà, vous écoutiez Thierry Beccaro, micro de RCF Notre-Dame. Son livre « Je suis né à 17 ans » est paru aux éditions Plomb. Et l'émission Portrait est déjà disponible sur rcfnotredame.fr. À suivre, une église catholique attaquée en Indonésie. Nous serons avec Romaric Bexon, des œuvres pontificales missionnaires. Chaque mercredi, c'est la chronique Sacrée Mission sur RCF Notre-Dame.
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7: RCF Notre-Dame, excellent réveil. Il est 6h44, Saint-Augustin à l'honneur en ce mercredi 27 mai, mais pas le Saint-Augustin que vous connaissez. On va partir au Royaume-Uni avec Clara. Ce sera dans 5 minutes ou même dans 3 minutes, enfin très bientôt. Mais avant cela, Romaric Bexon est avec nous. Bonjour Romaric.
12: Bonjour Pierre-Hugues.
7: Romaric des œuvres pontificales missionnaires. Aujourd'hui, vous souhaitiez réagir à l'attaque contre une église catholique dans la partie indonésienne de l'île de Nouvelle-Guinée.
12: Oui, cela s'est passé le 17 mai dernier dans la province de Papouasie centrale, à l'est de l'Indonésie. Une explosion a retenti dans la cour de la paroisse de Saint-Paul d'Intan Jaya. Et il semble que ce soit le fait d'un explosif lancé par un drone. Ce jour, on ne sait pas qui est à l'origine de cet attentat, mais il intervient dans un contexte qui est très tendu. En effet, c'est un conflit de faible à moyenne intensité qui se déroule dans cette partie orientale de l'Indonésie. Et depuis de nombreuses années, les indépendantistes autochtones chrétiens ou animistes revendiquent l'indépendance vis-à-vis du pouvoir central, tandis que la population accuse l'armée indonésienne de multiples violences et violations des droits humains.
7: Alors Romaric, à quoi est dû ce conflit ?
12: Eh bien, l'histoire de la décolonisation a fait que ce territoire a été rattaché à l'Indonésie après l'indépendance vis-à-vis des Pays-Bas. Et depuis, l'Indonésie mêle elle-même une

0: politique de colonisation sur fond d'exploitation des ressources. Il faut savoir que cette région possède la mine de Grasberg, hein, qui est la plus grande mine d'or du monde. Les ressources forestières sont également une source de convoitises très importante, et aussi les grands projets agricoles en cours menacent directement le mode de vie des populations autochtones, hein. Tout le monde connaît la problématique autour de l'huile de palme, et en plus de l'exploitation de ces ressources. Bien, il y a une politique de déplacement des populations des îles surpeuplées comme Java vers les îles moins peuplées comme la Nouvelle-Guinée ou bien Bornéo. Cela se fait évidemment au détriment des populations locales qui se voient petit à petit bien mises en minorité sur leur propre territoire.
1: Et tout cela alimente les visées indépendantistes, donc, Romaric Besson, la militarisation du territoire.
0: Oui, c'est cette militarisation du territoire que dénonce le père franciscain Alexandro Ranga auprès de Fides, qui est l'agence de presse des OPM. Et cette présence accrue des forces armées indonésiennes, elle renforce les tensions et aggrave des sentiments d'insécurité parmi la population autochtone. Et face à la montée de toute cette violence, eh bien, le père Ranga préfère se tourner vers l'encyclique Pacem in Terris, dans laquelle le pape Jean XXIII, eh bien, rappelait que la vraie paix se trouve dans la vérité, la justice, la liberté et l'amour de Dieu. Quant au président des jeunes catholiques de la région, Tino Motet, eh bien, ce dernier demande à l'État une enquête pour pouvoir élucider eh bien, l'origine et les motifs de l'attaque contre l'église Saint-Paul qui a fait quand même 4 blessés.
1: Merci
0: Avec un
1: beaucoup, Romaric Besson. On vous retrouve la semaine prochaine pour une nouvelle chronique Sacrée Mission. En attendant, rendez-vous sur le site opm-france.org pour tout connaître des œuvres pontificales missionnaires et des projets qu'elles soutiennent en Indonésie comme partout dans le monde. À suivre, la prière du matin, mais d'abord le saint du jour. Clara, aujourd'hui nous fêtons les Augustins.
2: Exactement, mais attention,
1: exactement.
2: Pierre. Vous vous moquez déjà dès le
1: matin.
2: Non,
1: pardon, excusez-moi.
2: Aujourd'hui, nous ne fêtons pas le grand saint Augustin d'Hippone, mais fils de saint Monique, qui lui est fêté le 28 août. Nous, aujourd'hui, c'est bien saint Augustin de Canterbury, l'apôtre de l'Angleterre. Alors, voici ce qu'en disait Bossuet. L'histoire de l'Église n'a rien de plus beau que l'entrée du saint moine Augustin dans le royaume de Caen, avec 40 de ses compagnons qui précédaient de la croix et de l'image du grand roi. Notre Seigneur Jésus-Christ faisait des vœux solennels pour la conversion de l'Angleterre. Alors envoyé par le pape Grégoire le Grand, en moins de 6 ans, le moine baptisa le roi saxon Ethelbert. Il construit une cathédrale et un monastère à Canterbury, dont il fit sa capitale.
1: Mais alors, pourquoi Canterbury, qui est au sud-est de l'Angleterre et à une centaine de kilomètres de Londres?
2: Ah bah oui, excellente question, je vais vous répondre, Pierre-Hugues. Eh bien, parce que c'était une ancienne capitale du royaume de Kent, et donc la capitale du nouveau roi chrétien Ethelbert. C'est comme ça que Canterbury devient rapidement le siège de l'archevêque d'Angleterre, dont les 7 premiers évêques seront canonisés. La cité devient un grand centre de pèlerinage pendant le Moyen-Âge, et depuis le XVIe siècle seulement, la ville est le siège du chef spirituel de l'Église d'Angleterre et de la communion anglicane. Alors quant au primat de l'Église catholique en Angleterre, il est l'archevêque de Westminster, dont la nouvelle cathédrale date du XIXe siècle et elle est au cœur de Londres. Alors on peut souhaiter, je pense, une bonne fête à tous les Britanniques.
1: Tout à fait, le dicton du jour, Clara.
2: Eh bien, la sainte Hildelvert est mort, tout arbre qui n'est point vert.
1: Mais nous fêtons les Augustins aujourd'hui, pas les Hildelvert.
2: Exactement, mais l'évêque du 7e siècle était vénéré principalement en Normandie. Sainte Hildelvert, il est né dans une famille noble franque. Il embrasse la vie religieuse dès son jeune âge et se distingue par sa piété et son érudition. Alors il devient évêque de Meaux avant de se retirer par sa piété et son érudition.
1: Merci beaucoup, Clara. Est-ce que vous connaissez le point commun entre Sainte Hildelvert et Bossuet?
2: Dites-moi.
1: Ils étaient tous les deux évêques de Meaux à un moment.
2: Ben voilà.
1: Voilà, c'est l'information du matin. À suivre justement la prière du matin sur RCF Notre-Dame.

0: Bonjour à chacun de vous. Je suis Laurence Laurence et je suis bénévole à l'aumônerie de Becquerel en tant que visiteuse des personnes en soins et en traitement.
1: En ce temps-là, les disciples étaient en route pour monter à Jérusalem. Jésus marchait devant eux. Ils étaient saisis de frayeur et ceux qui suivaient étaient aussi dans la crainte.

Prenant de nouveau les 12 auprès de lui, il se mit à leur dire ce qui allait lui arriver. « Voici que nous montons à Jérusalem. Le Fils de l'homme sera livré aux grands prêtres et aux scribes. Ils le condamneront à mort. Ils le livreront aux nations païennes qui se moqueront de lui, cracheront sur lui, le flagelleront et le tueront. Et 3 jours après, il ressuscitera. » Alors, Jacques et Jean, les fils de Zébédée, s'approchèrent de Jésus et lui disent « Maître, ce que nous allons te demander, nous voudrions que tu le fasses pour nous. » Il leur dit « Que voulez-vous que je fasse pour vous ?» Ils lui répondirent « Donne-nous de siéger, l'un à ta droite et l'autre à ta gauche, dans ta gloire. » Jésus leur dit « Vous ne savez pas ce que vous demandez. Pouvez-vous boire la coupe que je vais boire, être baptisé du baptême dans lequel je vais être plongé ?» Ils lui dirent « Nous le pouvons. » Jésus leur dit « La coupe que je vais boire, vous la boirez, et vous serez baptisé du baptême dans lequel je vais être plongé. Quant à siéger à ma droite ou à ma gauche, ce n'est pas à moi de l'accorder. » Il y a ceux pour qui cela est préparé. » Les 10 autres qui avaient entendu se mirent à s'indigner contre Jacques et Jean. Jésus les appela et leur dit « Vous le savez, ceux que l'on regarde comme chefs des nations les commandent en maître. Les grands leur font sentir leur pouvoir. Parmi vous, il ne doit pas en être ainsi. » « Celui qui veut devenir grand parmi vous sera votre serviteur. Celui qui veut être parmi vous le premier sera l'esclave de tous. Car le Fils de l'homme n'est pas venu pour être servi, mais pour servir et donner sa vie en rançon pour la multitude. »

Voilà Jésus qui parle de sa mort, et de sa mort sur la croix, puis de sa résurrection. Il semble que Jacques et Jean n'aient retenu des paroles de Jésus que la résurrection, et ainsi, ils demandent pour eux des places de choix dans le royaume à venir. Cela nous renvoie, nous aussi, à notre position dans le monde. Nous désirons ce qu'il y a de mieux pour nous ou pour nos enfants. Cela n'est certes pas mal en soi, mais sommes-nous capables d'en assumer les devoirs? Car il ne suffit pas d'avoir une place de chef, il faut encore en assumer consciencieusement la charge. Par ailleurs, Jésus les renvoie également à la difficulté d'y parvenir. « Pouvez-vous boire à la coupe que je vais boire ?» C'est qu'avant la résurrection, il y a la passion, dans toute sa souffrance, et la mort sur la croix. Du haut de leur certitude intérieure, ils disent oui. Pourtant, on le verra plus tard, quand Jésus se fera arrêter, ils fuiront eux aussi. Nous désirons réussir dans la vie, mais sommes-nous prêts à y mettre le prix? Et dans notre vie spirituelle, nous désirons tous aller au paradis, mais sommes-nous prêts à vivre véritablement en chrétiens qui offrent chaque instant de leur vie à Dieu, ou sommes-nous des chrétiens qui vivent dans les valeurs du monde et dans l'illusion d'être des chrétiens? C'est que pour être véritablement chrétien, il faut suivre Jésus en portant notre croix, c'est-à-dire tous les aléas de notre vie avec lui. C'est-à-dire qu'il faut aussi vivre pleinement en accord avec la parole de l'Évangile, et pas seulement avec une partie de l'Évangile, ou quand cela ne nous dérange pas.

Notre Père, qui es aux cieux, que ton nom soit sanctifié, que ton règne vienne, que ta volonté soit faite sur la terre comme au ciel. Donne-nous aujourd'hui notre pain de ce jour. Pardonne-nous nos offenses, comme nous pardonnons aussi à ceux qui nous ont offensés. Et ne nous laisse

pas entrer en tentation, mais délivre-nous du mal. Car c'est à toi qu'appartiennent le règne, la puissance et la gloire pour les siècles des siècles. Amen.

0: Priez pour nous, Sainte Marie, Mère de Dieu.
1: Afin que nous soyons rendus dignes des promesses du Christ.
0: Daignez, Seigneur, répandre votre grâce dans nos âmes, afin qu'ayant connu par la voix de l'ange l'incarnation de votre Fils Jésus-Christ, nous puissions parvenir par sa passion et par sa croix à la gloire de sa résurrection, par le même Jésus-Christ, votre Fils, notre Seigneur. Amen.

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5: Mercredi 27 mai, nous fêtons aujourd'hui Saint-Augustin de Cantorbéry. Très bon réveil. Madame, il est 7h. Et la France n'a jamais vécu une journée de mai aussi chaude hier.
6: Oui, c'est la deuxième consécutive et l'épisode va durer. 13 départements de l'Ouest sont en vigilance orange canicule avec des pics à 39 degrés attendus aujourd'hui localement. L'Iran accuse les États-Unis d'avoir violé le cessez-le-feu après des frappes américaines dans le sud du pays dans la nuit de lundi à mardi. En Iran, l'accès à Internet est rétabli en partie, coupé depuis le début de la guerre. Le parquet a requis 3 ans de prison à l'encontre d'un animateur d'une école maternelle dans le 11e arrondissement de Paris, soupçonné

0: d'agression sexuelle sur 3 enfants. Et c'est une déception pour Loïs Boisson à Roland-Garros. Cette fois, pas d'exploit, mais une élimination de la joueuse de tennis française dès le premier tour hier.
1: La fête des mères, c'est dimanche. Le génie féminin, selon Benoît XVI. Blanche Trèbe nous en parlera dans 10 minutes. Pour le point de vue, mais d'abord la suite de l'information. Je salue les journalistes de vos radios locales qui vous informent.
2: Une nouvelle application anti-gaspi alimentaire est en plein déploiement en Normandie actuellement. On en parle avec Catherine, directrice des opérations pour Fraîshop. Bonjour Catherine.
3: Bonjour.
2: Alors, on connaît des initiatives pour lutter contre le gaspillage alimentaire, y compris d'ailleurs sur des plateformes numériques. Quelle est la particularité de Fraîshop ?
3: Alors, la particularité de Fraîshop, c'est que c'est une nouvelle application anti-gaspi spécialisée dans les produits surgelés, directement issus de producteurs et de transformateurs alimentaires. Et notre application permet de valoriser des surplus de production encore parfaitement consommables. On les propose aux consommateurs à des prix réduits et en livraison totalement gratuite au cœur des villes sur des points de collecte locaux.
2: Alors vous commencez, je crois, le déploiement à Rouen et puis progressivement vous allez gagner les villes normandes autour de Rouen. À quelle vitesse, voilà, espérez-vous ce déploiement ?
3: Alors nous avons déjà prévu de passer au cœur de vos villes, dans votre charmante région, tout le mois de juin. Donc on se déploie autour de Rouen, c'est-à-dire environ un cercle de 150 à 200 km autour de Rouen. Donc on peut toucher des villes comme Le Havre, comme Fécamp et bien d'autres villes aussi. Je vous invite tous à télécharger notre application, à vous géolocaliser ou à taper directement votre ville dans la barre de recherche pour voir si on a un camion Fraîshop qui peut éventuellement passer chez vous ou proche de chez vous pour vous proposer nos opportunités anti-gaspi.
2: Oui, c'est ça. Parce que la livraison, Catherine, se fait via des camions frigorifiques, c'est ça ?
3: Tout à fait. Les livraisons se font sur des points de collecte avec des partenariats avec des commerçants ou sur des parkings. Donc, c'est des points de livraison qui sont convenus. Vous retrouvez toutes les adresses sur notre application en vous géolocalisant. Et donc, ce sont des camions frigorifiques, effectivement, qui s'arrêtent entre 25 minutes et 30 minutes sur ces points de collecte, pour pouvoir délivrer les commandes qui ont été précédemment passées sur l'application.
2: D'accord. Alors de quel produit il s'agit ? Est-ce que c'est à peu près tout ce qui touche les produits frais ?
3: Alors, ce sont des produits surgelés. Effectivement, de l'entrée au dessert, vous pouvez trouver de la viande, du poisson, des préparations à base de viande ou de poisson. Vous pouvez trouver des légumes ou des mix de légumes surgelés, des fruits. Ça peut aussi être des glaces. Des gâteaux, des cookies.
2: Donc ça suppose effectivement bien respecter pour le consommateur la chaîne du froid, en tout cas prévoir le matériel pour bien conditionner ses produits.
3: Alors oui, en effet, le client doit venir avec son sac congélation, hein, comme il pourrait le faire d'ailleurs dans n'importe quelle grande surface. Il vient avec son sac congélation ou sa glacière. Il met les produits directement et puis en effet, il rentre chez lui. Oui, il ne faut pas laisser les produits surgelés dans la voiture, mais comme c'est du bon sens. Hein, c'est comme quand vous faites vos courses dans la grande distribution au final.
2: Mmh. Alors, on va réévoquer peut-être le mode opératoire. Comment est-ce qu'on fait pour bénéficier de ces paniers anti-gaspi ?
3: Alors, pour bénéficier de ces produits anti-gaspi, il suffit simplement d'aller ou sur l'App Store si vous êtes sur iPhone ou sur le Google Play si vous êtes sur Android. Vous tapez Fraîshop panier anti-gaspi ou Fraîshop tout court, Fraîshop, dans la barre de recherche, et vous cliquez sur cette application. Vous la téléchargez simplement sur votre téléphone, sur votre mobile. Ensuite, vous allez recevoir, donc vous allez créer votre profil utilisateur. Vous allez recevoir un lien de confirmation comme n'importe quelle appli sur votre adresse mail, que vous allez donc cliquer sur ce lien pour confirmer votre adresse mail. Et ensuite, vous pouvez vous géolocaliser ou, comme je vous le disais précédemment, taper simplement le nom de votre ville dans la barre de recherche de l'application pour dénicher le point de collecte le plus proche de chez vous. Et ensuite, vous pouvez commencer votre shopping directement dans l'appli. L'appli est assez fluide, elle est assez facile d'utilisation. En quelques clics, vous pouvez avoir fait votre panier et avoir commandé pour la date indiquée du jour de passage de notre camion dans votre ville.
2: Alors, on s'adresse sur RCF en Normandie à toute la Normandie, c'est-à-dire des départements de la Manche, du Calvados, de l'Orne, de l'Eure et de la Seine-Maritime, bien sûr. Ces départements seront bientôt couverts aussi ?
3: Alors oui, tout à fait. La plupart des départements seront couverts sur le mois de juin. En l'occurrence, vous me parliez de l'Orne. Pour l'Orne, il va falloir...

0: patienter encore un petit peu, c'est en cours de mise en place, mais très vite, effectivement, on pourra également proposer des points de collecte pour les gens qui résident dans ce département. Mais très rapidement, oui, on espère couvrir d'ici 1 à 2 mois l'ensemble de la Normandie.
1: Très bien. Et un petit mot peut-être de Fresh Shop en termes de, voilà, de ressources humaines cette fois. Combien êtes-vous, Catherine, à gérer cette start-up?
0: Alors, Fresh Shop, c'est une toute petite équipe parce qu'on a voulu rester aussi en mode agile. C'est 4 salariés dans notre start-up. On a pas mal d'intervenants extérieurs ex et sur des sujets très précis parce qu'on cherche des spécialistes sur certains sujets. Mais globalement, nous restons une petite équipe proche du client. Et à l'écoute également de toutes leurs remarques, leurs avis, puisque plein déploiement sur le territoire national, et c'est vrai que toute remarque est bonne à prendre. Voilà, donc on reste en mode agile, mode start-up, pour justement rester proche. Notre maître mot, en fait, c'est vraiment la proximité avec le client et la lutte contre le gaspillage alimentaire.
1: Donc vous êtes la directrice des opérations. Les 3 autres personnes, quelles sont leurs missions?
0: Alors, ce sont plutôt de l'administration des ventes, de la logistique, les achats. Puis après, on a quelques personnes qui viennent compléter les équipes de façon ponctuelle dans des périodes un peu plus chargées. Mais voilà, c'est surtout les fonctions support pour les achats de produits, pour la logistique et également pour tout ce qui est administration des ventes, SAV, réponse aux clients, etc.
1: Très bien. Eh bien, grand merci à vous, Catherine, d'avoir été avec nous en ligne pour évoquer cette nouvelle appli Fresh Shop pour lutter contre le gaspillage alimentaire, en particulier des produits surgelés. On l'a bien compris. Et lorsqu'on sait qu'il y a plus de 10 millions de tonnes, je crois, de nourriture qui sont jetées par an,
0: Tout à fait.
1: et il est grand temps de se pencher sur le sujet. Merci beaucoup, Catherine. À bientôt.
0: Merci beaucoup et on vous attend nombreux à partir du 2 juin.
1: Merci,
0: Merci, au revoir.
1: merci.
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0: RCF Notre-Dame, il est 7h10. Merci pour votre fidélité à notre antenne. Et bonjour Blanche Streb.
1: Bonjour Pierrick, bonjour à tous.
0: La fête des mères, c'est dimanche. Ça vous inspire ce matin. Votre point de vue dans une poignée de secondes. Et bonjour Pauline de Torsiac.
2: Bonjour Pierrick, bonjour à tous.
0: Est-ce que vos enfants vous ont déjà prévu des cadeaux? Vous vous êtes rendu compte?
2: Alors, j'ai rien remarqué pour l'instant. Vous avez raison, je vais...
0: vous allez ouvrir l'œil. Allez, dans un instant.
2: Je vais ouvrir l'œil, exactement.
0: On revient dans la Fond d'Action avec vous, Pauline, sur l'encyclique du pape Magnificat Humanitas.

0: La fête des mères, c'est donc dimanche prochain. Blanche, occasion de célébrer la maternité, bien sûr, mais vous aviez envie ce matin d'aller un peu plus loin en nous parlant d'une capacité singulière de la femme, qu'elle ait d'ailleurs ou non des enfants. Expliquez-nous.
1: Oui, bah écoutez, j'espère que Pauline, dimanche, et que beaucoup de mamans recevront un petit poème, un bouquet de fleurs des champs, un « Je t'aime ». Mais effectivement, cette année, je voulais aller plus loin en parlant d'une capacité particulière de la femme, la capacité de l'autre.
0: Alors expliquez-nous, Blanche, la capacité de l'autre.
1: Ben oui, c'est une pensée qu'on doit à Joseph Ratzinger et dont je parle souvent quand je donne des témoignages ou des enseignements sur la femme, la maternité, même sur l'infertilité. Et en fait, cette capacité de l'autre, on peut dire que c'est une forme d'intuition particulière.
0: Et Blanche, pardon, une intuition qui est donc liée à la particularité du corps de la femme.
1: Ben oui, c'est ça, une intuition liée au corps, liée à la capacité physique du corps féminin de donner la vie, et que cette capacité soit réellement vécue, ou une capacité en puissance pour celles qui ne peuvent pas ou qui ne veulent pas porter la vie. Une capacité donc qui habite la femme, mère ou non, et qui peut eh bien, contribuer à structurer en profondeur sa personnalité féminine. On est corps, âme, esprit. Et donc pour celui qui deviendra Benoît XVI, immense penseur et grand féministe, il a écrit des choses sublimes sur la femme et sur les femmes, eh bien cette capacité, vécue ou en puissance, eh bien, peut créer chez la femme une force d'intuition. Et alors je le cite, une intuition qui, même dans les situations les plus désespérées, confère à la femme une capacité unique de faire face à l'adversité, de rendre la vie encore possible, même dans des situations extrêmes, de conserver avec obstination un sens de l'avenir et enfin de rappeler à travers les larmes le prix de toute vie humaine. Une intuition profonde, dit-il, que le meilleur de sa vie est fait d'activité, tourné vers l'éveil de l'autre, sa croissance, sa protection, malgré le fait qu'un certain discours féministe revendique ces exigences-là pour elle-même. Et du coup, Pierre Hugues, moi aussi, je voulais basculer un peu sur Magnificat Humanitas.
0: Et oui, Magnifique Humanité, hein, cette fameuse dernière encyclique de Léon XIV, publiée lundi, qu'on n'a pas fini d'évoquer tant elle est riche et tant elle a à nous enseigner, Blanche.
1: Oui, et c'est vrai que moi, j'ai pas tout lu, hein, mais je suis déjà très touchée par ce que j'ai pu lire de ce texte éminemment important, je crois. Et à un moment, il parle de notre rapport à la vie, aujourd'hui en crise, de nos limites, de l'illusion de supprimer toute douleur, parce que ça reviendrait à supprimer l'amour, au fond. Et Léon XIV écrit qu'au fil des ans, nous gardons en nous des enseignements qui s'impriment comme des cicatrices. Mémoire de notre chemin parcouru entre liberté et chute, rêve et déception, eh bien, et que ce n'est que grâce à l'entrelacement de ces éléments que dans le cœur se produisent ces merveilles de l'âme qui nous font savourer la saveur la plus douce de notre humanité. Moi, je trouve ça super beau et ça résume bien, je crois, l'expérience humaine et surtout le cœur d'une maman.
0: Merci beaucoup Blanche Streb pour le point de vue ce matin, pour votre très beau point de vue sur la capacité de l'autre. J'aime beaucoup cette formulation Blanche. Vous pouvez réagir par mail direct@rcf.fr pour le point de vue. Chaque matin, à suivre, la communauté Saint-Martin a fêté ce mois-ci ses 50 ans et elle a choisi de souffler ses bougies dans le diocèse de Tours. On va voir pourquoi dans 5 minutes, nous serons en direct de la Touraine avec Corentin Rouleau.
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0: Mais d'abord, la foi en action avec vous, Pauline de Torsiac. Léon XIV vient de présenter sa première encyclique, Magnifica Humanitas. Vous nous en parlez sur RCF Notre-Dame.
3: L'intelligence artificielle doit servir l'homme et non la servir. Il faut la désarmer, la soustraire à la logique de domination, de compétition et de contrôle pour la remettre au service de la personne, du travail, de la vérité et de la paix en s'appuyant sur les principes de la doctrine sociale de l'Église. Et alors que le monde est confronté au défi de l'IA, eh bien, Léon XIV replace la personne humaine au centre et pointe du doigt les écueils, les tentations qui guettent l'être humain face à cette nouvelle révolution. Il rappelle notamment, Pierre-Hugues, l'importance de ne pas mettre sur le même plan intelligence humaine et intelligence artificielle. Les précisions d'Étienne de Roquigny, il vient de lancer rerumnovarum.org, un parcours de discernement sur l'IA.
4: Chaque jour, les prouesses de l'IA nous laissent croire que la machine serait toujours plus que nous, mieux que nous, qu'on pourrait même en devenir amoureux et qu'on pourrait rentrer dans une forme d'addiction avec finalement une surhumanité. Et le texte rappelle que non, la divinisation de la personne humaine

0: ça n'est pas par la technique, c'est dans le suivi du Seigneur qui est mort sur la croix. Ça, c'est un message effectivement renouvelé très fort contre une forme de gnose qui réduirait la personne, effectivement, à un déterminisme technocratique.
1: Et dans Magnifique Humanité, Léon XIV critique aussi la tendance au transhumanisme et au post-humanisme.
2: Il est courant qu'il voit le progrès comme un dépassement des limites de l'humain. Et pour le pape, eh bien, nos limites, nos fragilités ne sont pas des défauts, bien au contraire. Elles sont une dimension constitutive de la personne, car l'humain ne s'épanouit pas malgré la limite, mais souvent à travers la limite.
0: Il y a cette tentation, finalement, derrière l'IA, du transhumanisme ou du post-humanisme. Alors, ce n'est pas le cas de tout le monde dans l'IA, hein, mais c'est un courant qui est très fort et qui considérerait que, finalement, les fragilités de la personne humaine, les vulnérabilités, sont finalement une erreur qu'il faut corriger. Et le texte redit clairement que non. Saint Paul dit « c'est quand je suis faible que je suis fort ». Et voilà, et la puissance s'exprime dans la faiblesse. Et qu'au contraire, c'est quelque chose qui est à accueillir dans le mystère de la personne humaine et certainement pas quelque chose qu'il va falloir corriger. Alors ça ne veut pas dire évidemment que l'IA ne doit pas nous servir, par exemple, dans les déserts médicaux de l'Afrique, par exemple. L'IA a des promesses considérables pour rendre la santé plus abordable et pour permettre à beaucoup de gens, y compris des personnes handicapées, de prendre part au travail. Mais profondément, il ne faut pas voir les fragilités comme une limite que la technique va corriger, ce qui est un peu la vision transhumaniste ou post-humanisme, mais au contraire, comme une partie intégrante de la personne humaine qu'il faut servir.
1: Et dans son encyclique Léon XIV, Pauline rappelle les principes de la doctrine sociale de l'Église.
2: Oui, la dignité de la personne, le bien commun, la destination universelle des biens, la subsidiarité, la solidarité et la justice, autant de balises, Pierre-Hugues, eh bien, qui doivent permettre d'affronter les défis nouveaux du numérique et d'être le meilleur outil pour désarmer l'IA.
0: Évidemment, il y a un clin d'œil appuyé de ce pape américain du Nord et du Sud dans un contexte géopolitique qui est particulièrement tendue, dans une course aux armements qui est extrêmement forte, dans une course presque mimétique, de désir mimétique, de vouloir dominer en étant plus fort. Et à cette course à l'armement, le pape appelle à la civilisation de l'amour. Hein. Et dans cette civilisation de l'amour, il cite d'ailleurs Arendt, Tolkien, etc. Et dedans, bien sûr, il y a aussi cet objet très important qui est la destination universelle des biens, objet fondamental de la doctrine sociale de l'Église, qui est un principe très intéressant dans le domaine algorithmique, qui est, on peut dire d'une certaine manière, le principe open source, qui est de dire, plutôt que de rentrer à une course mimétique où les plus puissants vont vouloir s'armer et priver les autres des moyens, je suis appelé à partager au plus grand nombre pour que chacun puisse bénéficier, développer lui-même et contribuer à l'œuvre commune.
2: Étienne de Rocquigny lance aujourd'hui un programme global de discernement en ligne, un appel aux entrepreneurs et dirigeants pour façonner une technologie au service de l'humanité inspirée par la pensée sociale chrétienne. C'est rerumnovairum.org. Étienne de Rocquigny qui est l'auteur de « Au diable la rente travailler, risquer se réaliser » aux éditions Bolen, mais aussi un autre ouvrage « Le sens de l'IA à l'école de Pascal ». Entrepreneur, Pierre-Hugues.
1: Et c'est là aussi aux éditions Bolen. Merci beaucoup, Pauline. On vous retrouve, Pauline, pour l'actualité chrétienne dans quelques minutes à l'heure du petit déjeuner. Vous allez nous parler de confiture.
2: Oh, exactement. Je vous emmène dans les cuisines de l'abbaye de Notre-Dame-des-Gardes. Je ne vous en dis pas plus.
1: J'espère que vous nous apporterez un pot quand même. Bon, allez, on verra ça ensemble. Pauline de Torsiac, mais d'abord à 7h20 sur RCF Notre-Dame, direction le diocèse de Tours, qui a été marqué par une belle actualité dernièrement, celle de l'anniversaire de la communauté Saint-Martin. Bonjour Corentin Rouleau.
3: Bonjour Pierre-Hugues.
1: Avec nous en direct des studios de RCF à Tours, où vous êtes journaliste. La communauté Saint-Martin, Corentin, a soufflé ses 50 bougies pendant ce mois de mai, un anniversaire qui a rassemblé plus de 1000 personnes.
3: Oui, pour l'occasion, la communauté Saint-Martin a organisé un pèlerinage sur les terres tourangelles depuis Blois jusqu'à Tours. Fondée en 1976, la communauté Saint-Martin représente aujourd'hui un vivier important de prêtres et de diacres au service des diocèses. Leur particularité, la vie commune, puisque les prêtres sont envoyés par deux ou trois dans les paroisses et les sanctuaires répondant aux appels des évêques. Aujourd'hui, la communauté Saint-Martin compte 206 prêtres implantés dans 5 pays différents et 117 séminaristes qui sont actuellement en étude dans leur séminaire situé en Mayenne ou en stage dans les communautés locales. On reconnaît les prêtres de la communauté à leur soutane qu'ils portent tout en gardant un esprit très moderne et attaché à la réforme liturgique engagée par le Concile Vatican II. Leur devise, prendre Dieu au sérieux sans se prendre au sérieux.
1: Et racontez-nous, Corentin Rouleau, qu'est-ce qui les a amenés à vivre le 50e anniversaire de la communauté à Tours ?
3: Eh bien, c'est la présence de leur saint patron lorsqu'elle a été fondée en 1976 par l'abbé Guérin. La communauté a choisi de se mettre sous le patronage de saint Martin de Tours, qui représente, selon elle, un intercesseur modèle et une grande figure d'évangélisation. Saint Martin est évidemment connu pour avoir partagé son manteau avec un pauvre à Amiens. Il est ensuite devenu évêque de Tours et est mort épuisé sur les bords de la Loire, toujours en Touraine à Cande, avant que son corps ne trouve le repos là où il est aujourd'hui à la basilique Saint-Martin en plein cœur de Tours. Saint Martin ayant vécu une succession de déplacements au cours de sa vie, il a semblé évident pour la communauté de l'imiter à l'occasion de ses 50 ans en proposant un pèlerinage sur ses pas. Plus de 1000 pèlerins ont répondu à l'appel, accompagnés de 70 prêtres et de 120 bénévoles pour 3 jours de marche, de veillées joyeuses et de prières. Un moment fort pour le diocèse de Tours qui a la joie d'avoir des prêtres de la communauté Saint-Martin en service depuis quelques années et qui a vu l'un d'eux devenir recteur de la basilique Saint-Martin en septembre dernier.
1: Merci beaucoup pour ces informations, pour cet anniversaire de la communauté Saint-Martin à Tours. Corentin Rouleau en direct ce matin des studios de RCF sur place. Église comble pour les obsèques du père François Potet hier à Paris. L'actualité chrétienne à suivre.
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1: Très bien cette nouvelle application d'ailleurs. 7h23 sur RCF Notre-Dame. Clara, on va bientôt pouvoir revivre le casse du Louvre.
7: Et oui, ce cambriolage spectaculaire va être adapté au cinéma. Pierre-Hugues, après une enquête d'ampleur qui a été menée par des journalistes.
1: Ah bon, on a hâte de voir ça parce que je pense que c'est très très très télégénique et cinégénique. On ira voir Pauline de Torsiac à présent pour l'actualité chrétienne. Et c'était hier à Saint-Sulpice, église comble, pour les obsèques du père François Potet.
2: Et 2000 personnes sont venues lui rendre un dernier hommage hier à Saint-Sulpice. Lors de sa messe d'obsèques, son testament spirituel a été diffusé. Réjouissez-vous tous avec moi, puisque je pars pour la patrie. Il n'y a plus là-bas ni souffrance, ni pleurs, ni larmes. Il n'y a plus là-bas qu'allégresse éternelle. Voilà, c'est l'un des extraits de ce testament qui montre la foi profonde de celui qui, pendant son ministère, a accompagné les familles, notamment des couples fiancés et mariés, Pierre-Hugues.
1: On part dans le Maine-et-Loire, à présent, à la rencontre des sœurs de l'abbaye de Notre-Dame-des-Gardes.
2: Oui, je vous emmène dans leur cuisine. Depuis 1960, les moniales sont au fourneau. Pierre-Hugues, elles fabriquent d'exceptionnelles confitures à l'ancienne. Les fruits sont macérés dans le sucre de canne 24 heures avant la cuisson, sans aucun ajout de gélifiant ou de pectine. Le secret de la réussite, vous savez ce que c'est ?
1: Ah ben non, vous allez me le dire, mais j'ai hâte de savoir parce que vous me donnez l'eau à la bouche.
2: Eh bien, c'est une cuisson lente au chaudron. Les confitures sont savoureuses à tel point que, eh bien, régulièrement, leur travail est récompensé. Les religieuses ont déjà reçu plusieurs prix au Concours Général Agricole de Paris. Cette année, c'est la confiture d'orange amère qui a reçu la médaille d'argent. Cette belle histoire pourrait s'arrêter car les deux marmites de leur confiturerie sont à bout de souffle. Sœur Annie nous en dit plus.
8: Notre source principale pour faire vivre la communauté, entretenir l'abbaye, c'est la production de confitures. Et il y a quelques mois, nous avons eu une très mauvaise surprise, c'est-à-dire qu'une de nos deux marmites de cuisson a percé à l'occasion d'un nettoyage. Et là, nous avons pris conscience brutalement que les marmites avaient 30 ans d'âge et de bons et loyaux services et qu'elles arrivaient à bout de souffle. Donc, dans l'urgence, on a fait une réparation provisoire, mais il était clair que cette réparation ne pourrait pas tenir longtemps et que la deuxième marmite n'avait pas encore percé, mais que ça pourrait bien lui arriver à elle aussi.
1: Et donc, Pauline, face à l'urgence de la situation, les religieuses lancent en ligne une grande vente de confitures.
2: Et si vous êtes en train de prendre votre petit déjeuner, eh bien, j'ai envie de vous mettre l'eau à la bouche, orange amère, griotte, banane fraise châtaigne, myrtille, pomme orange noire. Les sœurs de l'abbaye de Notre-Dame des Gardes se sont fixées un objectif de vente de 4000 pots de confiture via le site Divine Box. Il faut dire que les marmites à confiture ne sont pas des casseroles comme les autres.
8: Ce sont des gros récipients qui peuvent contenir plus d'une centaine de kilos de fruits et de sucre, dans lesquels doivent aussi pouvoir tourner des mélangeurs. Et en fait, c'est un tout. Il y a aussi il y a le récipient où on met les fruits, mais il y a aussi tout le système d'inclination de la marmite. Il y a le système des feux qui sont en dessous. Donc, c'est plus ou moins la bassine, il faut envisager un investissement de 30 000 euros.
2: Les religieuses ont largement dépassé l'objectif de vente de 4 000 pots de confiture qu'elles s'étaient fixés. Aujourd'hui, le compteur est à 10 000, mais cela ne suffit pas encore à remplacer les deux marmites. Et ce projet leur tient à cœur, car les 26 religieuses de l'abbaye contribuent à l'élaboration des fameuses confitures.
8: Il y a bien une vingtaine de sœurs qui participent d'une manière ou d'une autre, notamment au moment des épluchages. Quand nous travaillons, par exemple, les oranges, il y a un gros travail d'épluchage. Toutes celles qui peuvent participent. Mais après, l'équipe vraiment de confiturières qui assume les préparations spécifiques, la cuisson, la mise en pot, la mise en stock, la mise en carton, le stockage et les expéditions, c'est une équipe d'à peu près 7 sœurs.
2: Voilà, et on ne va pas se mentir, Pierre-Hugues, les religieuses préparent certes ces confitures, mais elles les goûtent aussi et les apprécient, comme en témoigne cette petite vidéo publiée pour l'opération Divine Box.
9: Après Dieu, j'adore la châtaigne. Elle est veloutée et avec du fromage blanc, un délice. J'aime beaucoup l'orange amère, justement à cause de son amertume légère qui tient bien la bouche. Et parce qu'on sent pas trop le sucre.
1: Après Dieu, j'adore la châtaigne, c'est merveilleux,
2: c'est
1: ça, Pauline.
2: C'est pas mal quand même. Ouais. Et si les sœurs vous ont mis l'eau à la bouche, rendez-vous sur divinebox.fr, il reste des confitures.
1: Allez, tout autre sujet à présent. Jean-Louis Aubert au secours du patrimoine de son enfance.
2: Ah oui, voilà, vous l'entendez derrière moi, le chanteur Jean-Louis Aubert a donné un concert devant plus de 1000 personnes. C'était à Saint-André, à Ville-sur-Ozon. C'est le village où il a passé une partie de son enfance. Et les bénéfices du concert vont servir à la réparation du toit de l'église du village.
1: Le choc dans le Lot-et-Garonne à présent. Lundi de Pentecôte, l'église Saint-Pierre-Esclies de Mérins, sur la commune du Pont-du-Casse, a été retrouvée saccagée.
2: Les statues jetées à terre, mobilier retourné, symboles religieux dégradés. Les auteurs présumés, ce sont des adolescents en fugue d'un foyer éducatif. Après la sidération et l'émotion devant le saccage de l'édifice, le maire du village et le curé de l'église refusent de céder à la colère. Le département du Lot-et-Garonne prendra en charge l'intégralité des réparations.
1: Merci beaucoup, Pauline de Torsiac. Précisons aussi qu'aujourd'hui à 15h, le cardinal Christophe Pierre célébrera la messe annuelle pour la France dans la basilique Saint-Pierre de Rome. 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Nous sommes le mercredi 27 mai. Merci pour votre fidélité. Et à la une, Clara, l'Iran accuse les États-Unis d'avoir violé le cessez-le-feu.
7: Oui, menace de riposte après des frappes américaines dans le sud du pays. C'était dans la nuit de lundi à mardi en Iran. L'accès à Internet est partiellement rétabli depuis hier. Un retour progressif après une coupure quasi totale depuis 3 mois. Israël poursuit ses frappes au Liban. 31 morts hier dans le sud du pays. Israël qui a appelé à évacuer une quarantaine de villages malgré le cessez-le-feu et qui annonce maintenant étendre ses opérations terrestres contre le Hezbollah au-delà de la limite. limite établie.
1: À partir de 8h ce matin, les gros rouleurs pourront demander leur aide carburant.
7: Ouais, elle correspond à une centaine d'euros à réclamer sur le site des impôts, 20 centimes d'aide par litre. Pour l'obtenir, il y a des critères. Il faut travailler à minimum 15 km de chez soi ou rouler plus de 8000 km par an. Des critères de revenus également. 3 millions de Français au total sont éligibles. Il n'a jamais fait aussi chaud au mois de mai. Ils sont maintenant 13 départements. Vigilance orange canicule de la façade ouest de la Gironde jusqu'à la Manche. Et la vague de chaleur va se poursuivre aujourd'hui. Elle était déjà très rude hier. Une centaine de records sont tombés sur le territoire, principalement en Bretagne. On attend jusqu'à 39 degrés localement aujourd'hui.
1: Le cambriolage du Louvre, bientôt adapté au cinéma.
7: Oui, le casse hein, dans la galerie Apollon, le vol des bijoux de la couronne de France, vous vous en rappelez bien sûr. Eh bien, tout cela sera porté à l'écran par le réalisateur Romain Gavras. Une adaptation du livre Enquête de trois journalistes qui sort aujourd'hui en librairie. Son titre, La France a été humiliée par une bande d'amis maladroits. Un petit mot de tennis maintenant avec la qualification de trois tricolores hier à Roland-Garros. Elsa Jacquemot, Diane Paris et le très jeune Moïse Kouamé, 17 ans seulement. Une désillusion en revanche pour Loïse Boisson. L'année dernière, elle s'était hissée en demi-finale mais elle a finalement été balayée hier dès le premier tour.
1: À suivre, la météo et le grand témoin Étienne Pépin.
10: C'est une journée à nouveau très ensoleillée et très chaude qui attend la Normandie. Le Calvados et l'Orne sont encore en vigilance jaune canicule, vigilance orange pour le département de la Manche. Ce matin, on attend encore jusqu'à 30 degrés à Cherbourg avec des risques d'orage et jusqu'à 31 degrés à Coutances et à Saint-Lô. Dans les autres départements normands, le mercure va grimper jusqu'à 29 degrés. Cet après-midi, nous aurons 25 à Dieppe, 29 à Cherbourg, 30 à Saint-Lô et Mortagne-au-Perche, 31 degrés pour Caen, 32 à Évreux, Le Havre et Lisieux et 33 degrés à Rouen, Argentan, Alençon et Avranches. Cet après-midi, des orages vont éclater dans le Calvados, l'Orne et la Manche. Ils seront accompagnés de grêles à Bayeux, Vire et Saint-Lô. Ils devraient se poursuivre dans la soirée.
1: h33 sur RCF Notre-Dame. Excellent jour, Étienne Pépin.
2: Très bonjour à vous, Pierre-Yves Dubois.
1: C'est l'heure d'accueillir le grand témoin de la matinale. Aujourd'hui, focus sur les chrétiens évangéliques.
2: Et oui, Pierre-Yves, la semaine dernière, à Washington, plusieurs milliers de personnes se sont réunies près de la Maison-Blanche pour célébrer les racines chrétiennes de l'Amérique et consacrer les États-Unis à Dieu. Un événement inédit organisé par l'administration Trump à l'occasion des 250 ans de la fondation des États-Unis. Notre nation a été bâtie sur la Bible, a expliqué la télévangéliste Paula White à la tête du bureau de la foi de la Maison Blanche. À Pâques, cette pasteur, coach spirituel de la famille Trump, comparait le président américain à Jésus. Rien que cela, expliquant qu'ils ont tous les deux été stoppés dans leur mission avant de se relever et de ressusciter. Depuis le début de son mandat, il n'est pas rare d'ailleurs de voir Donald Trump en prière, entouré de pasteurs évangéliques. C'était le cas encore le 5 mars dernier dans le bureau ovale de la Maison Blanche. Alors comment cela est perçu par les évangéliques en France? Qui sont-ils? Comment vivent-ils leur foi? Quelles sont leurs options spirituelles et sociétales? Voilà les questions que nous allons nous poser ce matin.
1: Avec votre grand témoin, frère Michel Malèvre, dominicain, il a été directeur du service pour l'unité à la Conférence des évêques de France et de l'Institut supérieur d'études œcuméniques à la Cato de Paris. Il est l'auteur des Évangéliques, paru aux éditions Loyola.
2: Frère Michel Malèvre, bonjour.
11: Bonjour.
2: Merci d'avoir accepté de répondre aux questions de la rédaction de RCF Notre-Dame. Comment les évangéliques français vivent-ils la démonstration spirituelle américaine autour de Donald Trump?
11: Je pense que beaucoup le vivent mal. Je pense que beaucoup s'en distancient. Je me souviens qu'au moment de l'invasion de l'Irak, en 2003, j'étais dans un rassemblement évangélique. Il y avait un évangélique qui prenait la parole, qui était un baptiste, et qui disait « Mes frères, certains d'entre vous se réjouissent de cet événement ». Eh bien, nous ne devons pas nous en réjouir parce que ça va déstabiliser un pays dans lequel il y a de très nombreux chrétiens d'une très vieille chrétienté.
2: Est-ce que vous y voyez, vous, frère Michel Malèvre, une forme d'instrumentalisation de la foi chrétienne ?
11: Bah, si je réponds à titre personnel, je dirais oui. Et je n'ai personnellement pas beaucoup de sympathie pour M. Trump, c'est le moins que je puisse dire. Je pense que beaucoup de chrétiens évangéliques français sont fort marqués par la laïcité à la française, d'abord, donc une certaine manière de respecter les consciences, de distinguer les réalités,
2: le temporel, le spirituel.
11: Voilà. Et donc, en plus, ils n'ont pas la même histoire. Alors, je pense qu'il faut être toujours... Évidemment, le réflexe qui remonte à très loin, c'est toujours de dire les évangéliques, ce sont des importations américaines, ce qui, maintenant, est faux.
2: Et bon, on va voir cela ensemble, frère Michel Malèvre. Merci d'être avec nous sur RCF Notre-Dame. Est-ce que, malgré tout, dans leur démonstration extrêmement impressionnante de foi, est-ce que les évangéliques américains inspirent les évangéliques européens et français en particulier, dans cette capacité de démontrer, d'illustrer leur foi publiquement?
11: Ben, je pense que c'est pas seulement une question américaine. Aujourd'hui, on est dans des sociétés qui évoluent beaucoup. On a besoin de moments où l'on ressaisit en quelque sorte son identité, et ces grands rassemblements, aussi bien aux États-Unis que chez nous, sont une occasion de vivre, cette quête d'identité, de savoir qui l'on est et de réaffirmer des convictions. Alors, bien entendu, dans un monde où il y a une personnalisation très importante, où l'on aime les grands rassemblements, ça joue un rôle. Mais je dirais, dans l'Église catholique, la figure du pape, les grands rassemblements à Rome, les veillées, etc., pour ne pas parler d'événements français.
2: Alors, en France, qui sont les évangéliques, frère Michel Malèvre? Est-ce qu'ils sont principalement issus de l'immigration américaine en particulier, ou est-ce qu'ils sont ancrés ici depuis longtemps?
11: Bah, ils sont
2: depuis le 19e siècle en particulier.
11: Oui. Alors, y a, si vous voulez, ce qui est toujours très compliqué pour un catholique, c'est de projeter ses propres catégories. Donc, le mouvement évangélique, il est issu principalement de ce que l'on appelle des réveils, c'est-à-dire des mouvements de revitalisation au sein du protestantisme, de gens qui font une expérience forte et qui prend une coloration particulière. Alors, vous avez historiquement, l'un des plus anciens groupes, ce sont les baptistes, qui remontent au tout début du XVIIe siècle. Vous avez des mouvements de frères et ce qu'on appelle des églises libres au début du XIXe siècle, etc.
2: Mais est-ce qu'ils ont été inspirés par des personnalités ou est-ce que ça a jailli comme ça de groupes un peu traditionnels?
11: Quand on regarde l'histoire des baptistes en France, on voit que ça a jailli comme ça dans deux pôles, dans le nord de la France et dans le sud de la France, en particulier sous l'inspiration de prédicateurs qui pouvaient venir notamment d'Angleterre et de plus loin, et qui ont suscité la foi dans auprès de personnes qui étaient en fait déraciné d'un christianisme principalement catholique, et que ça a fait germer des églises qui ont été fortement minoritaires pendant très longtemps.
2: Et alors, ce qui est impressionnant, d'ailleurs, vous évoquez les baptistes, il y a également les pentecôtistes, il y a les adventistes, et il y a tout un tas de groupes. On peut parler quasiment d'une myriade ou d'une mosaïque. C'est difficile de dire les évangéliques en expliquant ou en décrivant une réalité. En fait, ça n'aurait pas de sens. Expliquez-nous cela.
11: Bah, en général, on distingue à l'intérieur... Aujourd'hui, quand on parle des évangéliques avec un grand E, en général, on met dans le même sac, si je puis dire, des réalités qui sont différentes. D'un côté, ce qu'on appellera des évangéliques classiques, alors qui sont très attachés à la lecture de la Bible et à une certaine forme de piété personnelle, du type baptiste, du type église de frères. Et puis vous avez de l'autre côté des mouvements un peu plus récents qui sont nés au début du XXe siècle, qui sont toute la mouvance pentecôtiste, néo-charismatique, etc. Alors, en général, on dit il y a à peu près un tiers d'évangéliques classiques pour deux tiers de pentecôtistes et néo-pentecôtistes dans le monde et sans doute aussi en partie en France.
12: Aujourd'hui, les évangéliques représentent 58% du protestantisme en France, frère Michel Malèvre. Qu'est-ce qui s'est passé? Pourquoi est-ce qu'ils ne sont pas restés attachés aux grandes lignées historiques, traditionnelles du protestantisme, voilà, issues de Calvin et de Luther?
11: Je pense que ça vient de plusieurs choses, sans doute du fait que le protestantisme luthéro-réformé a été assez marqué par un souci d'accueillir l'esprit scientifique, la critique, et qui dans certaines formes a pu devenir ce que l'on appelle un courant libéral, c'est-à-dire que certains évangéliques jugeront relativistes en doctrine et en morale, et en face de ça, des évangéliques qui sont davantage marqués par une tradition attachée à l'orthodoxie protestante, aux fondamentaux du protestantisme. Mais vous savez, pour prolonger la question que vous m'avez posée, il y a à la fois une très grande diversité de dénominations, de familles illustrant ces dénominations, et en même temps, à travers des réseaux, il y a une unité qui est beaucoup plus grande. Moi, je dis souvent, le catholicisme, pour des protestants évangéliques, apparaissait souvent comme très monolithique. Et ils découvrent progressivement que le catholicisme est extrêmement divers entre des formes, je dirais, qui sont très classiques, attachées à les liturgies.
12: On l'a bien vu ce week-end avec le Frat et avec le pèlerinage de Chartres, par exemple.
11: Voilà. Et en fait, et le protestantisme évangélique a lui aussi sans doute beaucoup plus d'unité, à la fois doctrinale et de positionnement social, que le fractionnement peut m'en donner l'impression.
12: Frère Michel Malèvre, merci d'être avec nous sur RCF Notre-Dame ce matin. Je rappelle que vous êtes l'auteur des Évangéliques, paru aux éditions Loyola. Est-ce que les évangéliques, donc, parlent d'une seule voix? Aujourd'hui, il y a un organe pour fédérer les évangéliques, c'est le CNEF, le Conseil National des Évangéliques de France. Est-ce que cela suffit à faire l'unité et à parler d'une seule voix pour ce mouvement au sein du christianisme?
11: Ça permet, sans certainement, il a permis de faire une certaine unité. Vous savez, je vous ai dit tout à l'heure qu'il y avait deux grandes sensibilités, une sensibilité, je dirais, orthodoxe, un peu piétiste, etc., puis pentecôtiste charismatique, qui ne s'entendait pas forcément avant le début des années 2000. Il y a eu une réconciliation et un apprentissage de reconnaissance mutuelle qui a permis l'institution du Conseil national des évangéliques de France et qui, effectivement, travaille à cette unité. Alors, vous avez aussi, bien entendu, toujours des groupes qui sont à part. C'est sûr que ce que l'on a appelé longtemps des églises dites de l'immigration, c'est-à-dire composées de chrétiens dont les origines ne sont pas hexagonales, tient une place importante. Je pense en particulier, évidemment, à des chrétiens qui viennent d'Afrique, mais il y en a aussi d'Asie, et qui sont aussi très, très marqués par cette sensibilité évangélique.
12: Quels sont leurs sujets? Leurs sujets de société, en particulier, sur lesquels ils sont engagés? Est-ce que, comme aux États-Unis, il y a la défense de la vie, la question de l'homosexualité, par exemple? Est-ce que ce sont des sujets sur lesquels les évangéliques sont engagés particulièrement?
11: Je pense que la question de la défense de la vie, depuis la conception jusqu'à la mort naturelle reste effectivement un sujet sur lequel ils sont très sensibles. C'est sûr que la question de l'homosexualité est une question complexe. Vous avez des protestants évangéliques qui sont homosexuels, il y en a aussi parce que c'est une grande tradition évangélique qui sont soucieux de défendre la liberté de conscience et la singularité des personnes, bien sûr.
12: Je voudrais qu'on continue, on a beaucoup de sujets à aborder ce matin sur RCF Notre-Dame. Avec vous, frère Michel Malève, je rappelle que vous êtes l'auteur des Évangéliques Paris, paru aux éditions Loyola. Je voudrais qu'on évoque les méga-churches, ces grandes églises qui réunissent des centaines de fidèles le dimanche dans un show parfaitement scénarisé. Est-ce que c'est ça la recette aussi du monde évangélique, de rendre spectaculaire un petit peu le culte?
11: Ben, vous savez, c'est une réalité dont on parle beaucoup, qui est présente aux États-Unis, mais aussi en Corée. Quand je suis allé en Corée, à Séoul, vous avez l'église du pasteur, fondée par le pasteur Yong-il Cho, dans lequel vous avez 10 000 personnes qui sont rassemblées, des séries de grands rassemblements. Dans le protestantisme évangélique, vous avez quelques lieux emblématiques, comme la porte ouverte à Mulhouse, ou bien l'église Martin Luther King près de Créteil, qui sont l'équivalent de méga-church, mais vous avez aussi beaucoup de petites communautés. Il y a une très grande sensibilité évangélique au désir de faire connaître qui est Jésus et un souci d'implantation de communautés évangéliques, même petites, importantes, avec aussi une créativité que l'on retrouvera dans les formes de propositions, parce qu'évidemment, la tradition cultuelle n'a pas la même importance que, par exemple, dans le catholicisme.
12: Frère Michel Malève, vous m'offrez la transition. Comment les catholiques réagissent à cela? Est-ce que les évangéliques, paradoxalement, alors qu'ils sont plus récents dans l'histoire, sont une source d'inspiration pour les catholiques? Je pense là à la manière décomplexée d'exister dans la société, aux formes de certaines messes, à la pop louange, au baptême par immersion, par exemple. Est-ce que les évangéliques inspirent les catholiques?
11: Oui, certainement. Je pense que l'on a repris conscience de la nécessité d'annoncer explicitement l'Évangile après une période qui était plus marquée, j'allais dire, par l'enfouissement. Le mot est un peu général et un peu rapide, et qu'ils ont donné cette sensibilité. En moi, ce qui parfois me gêne comme écuméniste, c'est-à-dire comme personne qui est sensible à une expérience spirituelle, c'est que j'ai parfois l'impression que certains catholiques s'intéressent aux évangéliques, surtout pour chercher des recettes d'évangélisation, alors qu'il
12: comme
11: y a...
12: Comme pour la pop louange, par exemple.
11: Voilà, ouais. Alors qu'il y a aussi des personnes qui selon moi, font une véritable expérience spirituelle qui va au-delà simplement de recettes à prendre. Alors, bien entendu, je suis attaché à ma foi catholique, comme disait le pape Jean-Paul II, l'écuménisme et le dialogue écuménique, avant d'être un échange d'idées, c'est d'abord un échange de dons. Et les dons, peut-être que les évangéliques ont le plus reçu, c'est ceux justement d'avoir le souci de partager cette foi.
12: Alors justement, pour finir, la semaine prochaine, frère Michel Malève, aura lieu la Marche pour Jésus. C'est une initiative évangélique et maintenant même les catholiques s'engagent dans cette manifestation à leur côté. Est-ce que c'est ça? C'est un nouveau visage du christianisme en Europe et en France?
11: Bah, sans doute que la volonté d'attester de sa foi dans notre société apparaît nécessaire. La marche pour Jésus, elle est déjà assez ancienne. Elle a connu des vicissitudes.
12: Mais les catholiques s'y engagent à côté des évangéliques que depuis quelques années, depuis deux ans.
11: Oui, bien sûr. Parce que on sent que... On a besoin de réaffirmer notre foi, ce qui nous fait vivre.
12: Et d'en faire une démonstration. Merci infiniment d'avoir été avec nous ce matin sur RCF. Notre-Dame, frère Michel Malève, je rappelle que vous êtes auteur de Les Évangéliques, paru aux éditions Loyola. Merci d'avoir été notre invité ce matin.
1: Et merci à vous, Étienne Pépin. C'est à retrouver en réécoute sur rcfnotredame.fr. RCF Notre-Dame, il est à 7h50, Saint-Augustin à l'honneur aujourd'hui, mais ça n'est pas le Saint-Augustin que vous connaissez sans doute. On va partir au Royaume-Uni avec Clara dans 5 minutes, mais d'abord place à la prière du matin, l'évangile du jour tiré de Saint-Marc au chapitre 10, les versets 32 à 45. Jacques et Jean choisissent de réclamer les premières places. La grandeur chrétienne se mesure au service rendu, répond le père Sébastien Anthony, assomptionniste.
13: En ce temps-là, les disciples étaient en route pour monter à Jérusalem. Jésus marchait devant eux. Ils étaient saisis de frayeur, et ceux qui suivaient étaient aussi dans la crainte. Prenant de nouveau les 12 auprès de lui, il se mit à leur dire ce qui allait lui arriver. « Voici que nous montons à Jérusalem. Le Fils de l'homme sera livré au grand prêtre et aux scribes. Ils le condamneront à mort. Ils le livreront aux nations païennes qui se moqueront de lui, cracheront sur lui, le flagelleront et le tueront. Et 3 jours après, il ressuscitera. » Alors, Jacques et Jean, les fils de Zébédée, s'approchèrent de Jésus et lui disent « Maître, ce que nous allons te demander, nous voudrions que tu le fasses pour nous. » Il leur dit « Que voulez-vous que je fasse pour vous ?» Ils lui répondirent « Donne-nous de siéger, l'un à ta droite et l'autre à ta gauche, dans ta gloire. » Jésus leur dit « Vous ne savez pas ce que vous demandez. Pouvez-vous boire la coupe que je vais boire, être baptisé du baptême dans lequel je vais être plongé ?» Ils lui dirent « Nous le pouvons. » Jésus leur dit « La coupe que je vais boire, vous la boirez, et vous serez baptisés du baptême dans lequel je vais être plongé. Quant à siéger à ma droite ou à ma gauche, ce n'est pas à moi de l'accorder. Il y a ceux pour qui cela est préparé. » Les 10 autres qui avaient entendu se mirent à s'indigner contre Jacques et Jean. Jésus les appela et leur dit « Vous le savez, ceux que l'on regarde comme chefs des nations les commandent en maîtres. Les grands leur font sentir leur pouvoir. Parmi vous, il ne doit pas en être ainsi. Celui qui veut devenir grand parmi vous sera votre serviteur. Celui qui veut être parmi vous le premier sera l'esclave de tous. Car le Fils de l'homme n'est pas venu pour être servi, mais pour servir et donner sa vie en rançon pour la multitude. »

Bonjour. Sur la route de Jérusalem, alors que Jésus annonce pour la troisième fois sa passion et sa mort, Jacques et Jean choisissent ce moment de vulnérabilité pour réclamer les premières places. Ils s'imaginent encore que leur amitié avec le Christ leur donne des droits et des privilèges, une position de force dans la future communauté. Ils jouent des coudes pour s'installer à sa droite et à sa gauche, décidant eux-mêmes qu'ils sont les plus dignes de gloire. Jésus répond sans sévérité ni concession. La gloire passe par la coupe et par le baptême. La coupe contient le vertige et les péchés du peuple. Le baptême est la plongée sans retour dans la mort injuste. « La coupe que je bois, vous la boirez », leur promet-il. Ce partage du destin de la vie du Messie va modifier tout leur rapport aux autres. Dès lors, leur grandeur se mesure au service rendu. Être le premier en régime chrétien signifie être celui qui reste disponible à tout instant, dérangeable à longueur de vie. Le Christ renverse nos valeurs habituelles. S'enfuir ses responsabilités par une humilité de façade, le disciple demeure en situation de serviteur, mettant ses dons au service de tous. Il s'agit d'aimer sans calcul ni illusion de supériorité, en abordant chaque être humain comme digne d'être servi. C'est l'appel à ne plus vivre pour son propre compte. Nous gardons le meilleur de nous-mêmes en le donnant.

Notre Père qui es aux cieux, que ton nom soit sanctifié, que ton règne vienne, que ta volonté soit faite sur la terre comme au ciel. Donne-nous aujourd'hui notre pain de ce jour. Pardonne-nous nos offenses, comme nous pardonnons aussi à ceux qui nous ont offensés. Et ne nous laisse pas entrer en tentation, mais délivre-nous du mal. Car c'est à toi qu'appartiennent le règne, la puissance et la gloire, pour les siècles des siècles. Amen.

0: L'ensemble vocal résurrexite le chemin du serviteur. Vous écoutiez l'évangile du jour, commenté par le père Sébastien Anthony. Clara, vous êtes avec nous pour le saint du jour. Nous fêtons aujourd'hui les Augustins.
1: Et oui, mais attention, nous ne fêtons pas le grand Augustin d'Hippone, fils de sainte Monique, qui lui est fêté le 28 août. Non, aujourd'hui, c'est bien saint Augustin de Canterbury, l'apôtre d'Angleterre. Alors voici ce qu'en disait Bossuet. L'histoire de l'Église n'a rien de plus beau que l'entrée du saint moine Augustin dans le royaume de Caen, avec 40 de ses compagnons qui précédaient de la croix et de l'image du grand roi. Notre Seigneur Jésus-Christ faisait des vœux solennels pour la conversion de l'Angleterre. Alors envoyé par le pape Grégoire le Grand, en moins de 6 ans, le moine a baptisé le roi saxon Ethelbert. Il a construit une cathédrale et un monastère à Canterbury, dont il fit sa capitale.
0: Mais pourquoi Canterbury, alors que c'est au sud-est de l'Angleterre et c'est à une centaine de kilomètres de Londres?
1: Eh bien parce que c'était une ancienne capitale du royaume de Kent et donc la capitale du nouveau roi chrétien Ethelbert. C'est comme ça que Canterbury devient rapidement le siège de l'archevêque d'Angleterre, dont les 7 premiers évêques seront canonisés. La cité devient alors un grand centre de pèlerinage pendant le Moyen-Âge et depuis le 16e siècle seulement, la ville est devenue le siège du chef spirituel de l'église d'Angleterre et de la communion anglicane. Quant au primat de l'église catholique et d'Angleterre, il est l'archevêque de Westminster, dont la nouvelle cathédrale date du 19e siècle et elle est au cœur de Londres. Alors je pense qu'on peut souhaiter ce matin, Bierhug, une bonne fête à tous les Britanniques.
0: Oui, c'est vrai, on peut.
1: On peut. On le fait.
0: Allez. Allons-y, allez. Le dicton du jour: à la Saint-Hildevert est mort tout arbre qui n'est point vert. Voilà, en plus avec cette canicule, on n'a pas beaucoup d'arbres verts en ce moment. Merci beaucoup Clara Bévillacois pour le saint du jour. Le Secours catholique fête ses 80 ans et organise de grandes tablées, des grandes fêtes partout en France pour célébrer cet anniversaire. Dans un contexte compliqué pour les associations, Didier Durier, le président du Secours catholique, l'invité de la matinale dans 10 minutes.
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0: Nous sommes le mercredi 27 mai, Saint-Augustin de Canterbury. À l'honneur aujourd'hui, très bon réveil. 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Les informations avec vous, Clara Bévillacois. Il va faire encore plus chaud aujourd'hui.
1: Les 13 départements désormais en vigilance orange canicule. L'épisode se poursuit et s'étend vers le sud du pays. Sur les routes franciliennes, la préfecture abaisse de 20 km/h la vitesse maximale autorisée. C'est ce matin qu'ouvre la plateforme pour les gros rouleurs. 100 euros en inversement, une aide pour contrer la flambée des prix du carburant. 3 millions de Français sont concernés. Premier procès public d'un animateur du périscolaire à Paris hier. Après 9 heures d'audience, le parquet a requis 3 ans de prison, dont un ferme sous bracelet. L'animateur est soupçonné d'agression sexuelle sur 3 enfants. Une décision sera rendue en juillet. Israël annonce à l'instant avoir tué le nouveau chef de la branche armée du Hamas, le mouvement islamiste palestinien visé la veille par une frappe à Gaza, malgré le cessez-le-feu censé être en vigueur depuis octobre.
0: Didier Durier, président du Secours catholique, l'invité de la matinale dans 10 minutes après votre journal local.
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7: Bonjour, 8h01 sur RCF Normandie, ravi de vous retrouver en direct de Rouen pour un tour de l'actualité du territoire normand. Et démarrons avec un point météo. Sans surprise, la journée sera encore très ensoleillée et surtout très chaude en Normandie. Le Calvados et l'Orne sont encore en vigilance jaune canicule, vigilance orange pour le département de la Manche. Ce matin, on attend encore jusqu'à 30 degrés à Cherbourg avec des risques d'orage et jusqu'à 31 degrés à Coutances et à Saint-Lô. Dans les autres départements normands, le mercure va grimper jusqu'à 29 degrés. Cet après-midi, nous aurons 25 à Dieppe, 28 à Fécamp, 29 degrés à Cherbourg, 30 à Saint-Lô et Mortagne-au-Perche, 31 pour Caen et les Andelys, 32 degrés à Évreux, Verneuil, Le Havre et Lisieux, et jusqu'à 33 degrés à Rouen, Argentan, Alençon et Avranches. Cet après-midi, des orages vont éclater dans le Calvados, l'Orne et la Manche. Ils seront accompagnés par de la grêle à Bayeux, Vire et Saint-Lô. Ces orages vont se poursuivre dans la soirée et vont contribuer à faire baisser les températures dans la nuit. Et dans la Manche, cet épisode de canicule a provoqué la mort de 3 septuagénaires depuis lundi. Un malaise cardiaque sur la plage d'Agon-Coutainville et 2 noyades, l'une à Port-Bail-sur-Mer et l'autre à Jullouville. Hier, entre 7h et 17h, plus de 400 appels ont été reçus par les services de secours de la Manche. Des appels qui ont mené à 81 interventions, dont 70 secours à la personne. La préfecture de la Manche, l'agence régionale de santé et le SDIS de la Manche ont réagi par un communiqué de presse commun. Un communiqué pour rappeler notamment les bonnes pratiques pour mieux supporter ce pic de chaleur. S'hydrater fortement et régulièrement, rester au frais, adapter son activité et prendre soin des personnes vulnérables. Et quitte à rester au frais chez soi, il faut en profiter pour déclarer ses revenus si ce n'est pas encore fait. Si vous habitez les départements de l'Eure et de la Manche, vous avez jusqu'à demain soir 23h59 pour les déclarer en ligne. Il vous suffit pour cela de vous connecter à votre espace finances publiques sur le site ou sur l'application mobile impots.gouv. Ensuite, vous pourrez vous laisser guider. Les habitants de l'Orne et de la Seine-Maritime, eux, ont encore jusqu'au jeudi 4 juin pour s'acquitter de cette formalité. Pour les habitants du Calvados, la date limite est passée. C'était le jeudi 21 mai. La 6e édition de la Semaine nationale des pensions de famille a démarré lundi dernier. Jusqu'à dimanche, les pensions de famille ouvrent leurs portes dans tout le pays et notamment en Normandie. Habitat et Humanisme est l'un des acteurs majeurs de ce dispositif qui offre un toit à près de 25 000 personnes dans toute la France. Alors pour mieux comprendre qui sont ces résidents et comment fonctionnent les pensions de famille, passons 5 minutes avec Maurice Alazet. Il est le président d'Habitat et Humanisme dans l'Eure. Maurice Alazet, bonjour.
8: Bonjour Guillaume.
7: Est-ce qu'on peut rappeler aux auditeurs de RCF en Normandie ce qu'est une pension de famille ?
8: C'est un lieu qui permet d'accueillir des personnes isolées en situation de grande fragilité. Cette maison va permettre à faire redémarrer ces personnes qui ont eu un parcours de vie très cabossé. Et il ne s'agit pas simplement de les loger, mais aussi de leur redonner de la dignité, de les remettre en confiance, d'animer leur journée de façon à ce qu'elles ne soient pas toutes seules dans un coin et reclus, à s'ouvrir un peu plus sur le monde qui les entoure et dans les cas les plus positifs, de les faire redémarrer après quelques années dans une vie entre guillemets dite normale, qu'ils s'échappent de la pension de famille et ils redémarrent une vie.
7: C'est vraiment réapprendre la vie en communauté.
8: C'est aussi se soigner à la fois médicalement parce qu'on récupère beaucoup de gens qui ont des soucis de santé, notamment des soucis dentaires. Pas paraphraser une réflexion qui avait été faite par un ancien président de la République, mais malheureusement, on démarre souvent par ça. Et puis après, les réparer au niveau moral, esprit, des soucis qu'ils ont pu rencontrer dans leur vie, des galères qu'ils ont rencontrées. Ensuite, la seconde étape, c'est de pouvoir les amener à démarrer un nouveau projet de vie. Et l'étape ultime, c'est qu'ils puissent quitter la pension de famille. Il n'y a pas de limite à l'hébergement, à la différence des maisons intergénérationnelles que nous avons également. La durée d'hébergement est de 2 à 3 ans. Pension de famille, c'est nos limites. À l'usage, on s'aperçoit que à peu près 40 à 50% des résidents peuvent partir au bout de 6-7 ans. On a des cas de réussite au bout de 6-7 ans, ce qui est très encourageant. Évidemment, on aimerait que ça soit à 100%. Malheureusement, on a des personnes qui sont tellement cabossés par la vie et qui ont des énormes problèmes de santé que parfois ils s'éteignent chez nous. Pour cela, malheureusement, on essaye de leur apporter du bien-être, de la douceur pour le temps du séjour qu'ils effectuent chez nous.
7: Alors pour ces pensions de famille, quel est le rôle d'Habitat et Humanisme? C'est vous qui avez lancé ce dispositif. Est-ce que c'est quelque chose que vous accompagnez avec peut-être le ministère du Logement, peut-être d'autres associations ou d'autres institutions?
8: Il y a un certain nombre d'institutions qui participent au fonctionnement de notre association. Il faut rappeler qu'Habitat Humanisme est une association reconnue d'utilité publique qui a été fondée il y a 40 ans dans la région lyonnaise par M. Bernard Devert. Bernard était à l'origine un promoteur immobilier. Il a été touché par des personnes qu'il a pu rencontrer à cette époque. Il a abandonné son métier, il est devenu prêtre et l'évêque était chargé de l'accompagner, a eu toutes les peines du monde à lui demander de rester dans sa spécialité, c'est-à-dire l'immobilier. Et il a eu raison d'insister parce que Bernard a réussi à monter Habitat et Humanisme il y a 40 ans. On est aujourd'hui presque 60 associations et on couvre l'ensemble du territoire français, plus un petit peu la Belgique et le Luxembourg. Et pour revenir aux pensions de famille, qui était votre question initiale, donc on a 67 pensions de famille. Nous avons deux pensions de famille dans l'heure, l'une à Vernon et l'autre aux Andelys. Et pour faire fonctionner ces pensions de famille, on compte sur les ressources de l'association. Nous avons 11 salariés et 40 bénévoles, mais nous avons aussi l'aide de l'État à travers la DDETS. Derrière cet acronyme barbare se cache, je dirais, la préfecture de l'Eure qui nous soutient, mais également tout ce qui est fondation pour le logement, les acteurs pour la solidarité, et je pourrais en citer une dizaine d'organismes qui nous entourent. Et dans chaque département, on essaye d'ouvrir aussi sur d'autres groupes ou d'autres associations qui peuvent étayer notre action ou mutualiser un certain nombre d'éléments dont on a besoin pour faire fonctionner tout ça. Par exemple, sur le domaine de la santé, on s'est rapproché de tout ce qui était médical et hospitalier pour pouvoir travailler sur la santé mentale, pour les traumatismes de guerre, puisque nous avons depuis quelque temps des personnes qui arrivent de zones de conflit et qui ont des traumatismes bien différents que les simples addictions à l'alcool ou à la drogue. Donc on essaye d'élargir notre terrain de compétences pour essayer d'avoir un maximum de chances pour pouvoir réussir à remettre en route les personnes que nous recevons.
7: Merci beaucoup, Maurice Alazet. Je rappelle que vous êtes président d'Habitat et Humanisme Eure, mais évidemment, dans les 5 départements normands, il y a des événements qui sont prévus pour cette semaine nationale des pensions de famille. Le programme complet est à retrouver sur pensionsdefamille.org. Merci beaucoup.
8: Merci, au revoir, Guillaume.
7: Et parmi les nombreux événements prévus, il y a notamment les portes ouvertes ce mercredi toute la journée dans les pensions de famille euroises dont nous parlait Maurice Alazet, la Sérésia à Vernon et la Citelle aux Andelys. Toutes les infos donc sont à retrouver sur pensionsdefamille.org. Mais maintenant à quasiment 8h10 sur RCF Notre-Dame, c'est l'heure de retrouver Pierre-Hugues Dubois et l'invité de la matinale. Ce matin, c'est Didier Durier, président national du Secours catholique Caritas France. Il nous parlera notamment des grandes tablées organisées pour fêter les 80 ans du Secours catholique.
0: RCF Notre-Dame, il est 8h10, dans 20 minutes, le journal de Radio Vatican, Clara.
1: Oui, à la une, le pape s'inquiète de la situation humanitaire dans la bande de Gaza où l'aide peine à arriver à la population. Les détails donc dans le journal d'Olivier Bonnel.
0: Mais d'abord, l'invité de la matinale, et nous allons fêter un anniversaire ce matin. Les 80 ans du Secours catholique, fondé avec l'ardeur de l'abbé Jean Rodin, organiquement lié à la conférence des évêques de France, le mouvement prend appui sur la doctrine sociale de l'Église pour venir en aide aux plus démunis, sans distinction de race, de religion ou de nationalité.
1: Et pour cet anniversaire, le Secours catholique va donc organiser de grandes tablées. Vous allez tout nous dire, Pierre-Hugues, ce matin avec le président de l'association, Didier Durier.
0: Bonjour Didier Durier.
9: Bonjour Pierre-Hugues, bonjour.
0: Merci beaucoup d'être avec nous ce matin. Dans le Nouveau Testament, Jésus annonce une bonne nouvelle aux pauvres et s'identifie aux petits, aux malades, aux prisonniers, aux étrangers. Il nous enseigne ainsi que la justice naît et s'accomplit dans la fraternité. Ces mots, ce sont ceux de Léon XIV dans Magnificat Humanitas. Je poursuit la citation, la manière dont nous nous approchons des plus démunis, la mesure devient concrètement la mesure de notre rapport.

0: Je dois avouer que je ne connaissais pas bien le livre de Néhémie, je l'ai lu depuis. Et c'est vrai que c'est assez remarquable de voir voilà, les gens, chacun à leurs moyens, tout le monde contribue à la construction du mur. Il y a des gens qui vont plus ou moins, il y a des gens qui critiquent. Nous, on est dans cette construction du mur de la cité pour rebâtir un... Alors, ce n'est pas un Jérusalem, mais c'est bâtir un monde où il est agréable d'être ensemble, où on vit ensemble, où on a des espaces qu'on essaye de faire avec la grande fraternité, les repas où nous invitons tout le monde.
1: Et d'ailleurs, dans Magnificat Humanitas, Léon XIV conclut avec une réflexion spirituelle autour du Magnificat.
0: Oui, tout à fait remarquable et comme toujours étonnante, le Magnificat, ça fait des années que je le prie, mais cet éclairage où en fait il montre que Marie, le monde autour d'elle n'a pas changé, mais la révélation fait qu'elle le voit d'une manière différente, elle voit le royaume des cieux qui est là et elle fait ce Magnificat, qui est une prière, une action de foi absolument remarquable. Comme toujours, le pape surprend par ses analyses et nous nourrit.
1: Alors Didier Durier, je voulais commencer effectivement par évoquer Magnificat Humanitas avec vous, mais si vous êtes avec nous aujourd'hui, c'est pour un anniversaire, vos 80 ans, enfin pas à vous, mais ceux du Secours catholique, et ces grandes tablées organisées, c'est le geste central de cet anniversaire. Qu'est-ce qu'une grande tablée, Didier Durier ?
0: Alors une grande tablée, c'est vraiment un point pour faire du dialogue. On invite tout le monde, les personnes en galère que nous soutenons, les parents, les enfants, les grands-parents, les élus, tout le monde est invité pour partager un morceau de fraternité. Au-delà du repas, c'est ça qui est important. Vous savez que quelquefois on dit que le pays est très fragmenté, qu'on a du mal à se parler, même si la notion est parfois pas reconnue.
1: Et donc autour d'un repas, tout le monde se réunit.
0: Voilà, c'est assez classique. Le repas, c'est le bon endroit pour parler, pour échanger, pour se découvrir, pour se connaître, au-delà des clichés qu'on peut avoir les uns sur les autres. Ça marche dans tous les sens. Et c'est vraiment ça qu'on pousse en avant avec cette opération des grandes tablées.
1: Plus de 740 événements à travers la France pour ces grandes tablées du Secours catholique. Quand on parle de grandes tablées, on a effectivement en tête des images de grandes tables avec la convivialité, avec du partage. Est-ce que quand on est démuni, quand on n'a plus rien, la priorité c'est de se rendre à une grande tablée ?
0: En tout cas, on invite les personnes que nous soutenons. Elles sont, elles parlent. C'est pas que le partage autour du repas permet d'échanger, permet de se connaître. Voilà, on est tous en train de manger le même repas. C'est plus facile de se parler. Donc, nous pensons que pour les personnes les plus démunies, ça permet, et pour les autres, de mieux se connaître. Et les grandes tablées, il y a toutes les tailles. La loi première à laquelle j'ai pu participer un petit peu, c'est celle de Noirmoutier. Il y avait une cinquantaine de personnes. C'était absolument remarquable, avec des bénévoles très engagés et une spécificité de l'île de Noirmoutier. Et au total, je dénombrais ce matin, on en est à 742.
1: Précisément. Et d'ailleurs, il y en aura une au Champ de Mars samedi. RCF Notre-Dame sera présent, émission de Melchior Gormand de 11h à 12h30. Didier Durier, quand on parle de ces grandes tablées, et si j'évoquais avec vous ce point sur les plus démunis, c'est qu'on n'a pas toujours en tête que le premier rôle du Secours catholique, c'est aussi la fraternité. On a en tête souvent l'aide matérielle, mais il n'y a pas que l'aide matérielle.
0: Clairement, l'aide matérielle, disons que à notre création en 46, c'était ça, le pays était à genoux, les gens, c'était d'abord et avant tout de l'aide matérielle. Petit à petit, ça a évolué. On s'aperçoit que si vous regardez notre dernier rapport, celui de novembre l'année dernière, les formes de pauvreté ont évolué, et puis surtout le langage autour de la pauvreté a évolué. On n'est plus à dire qu'on va lutter contre la pauvreté, on est plutôt à dire qu'on va lutter contre les pauvres, ce qui est embêtant. Et donc la fraternité, le fait que c'est à la fois quelque chose de très important dans l'Église, comme le rappelle la magnifique encyclique que vient de sortir le pape Léon, mais aussi notre devise nationale, la fraternité, c'est quand même la liberté, égalité, fraternité, c'est quand même un élément clé pour bâtir du lien. Et bâtir du lien pour construire les murs de la cité quand on a des brèches qui existent un peu partout, ça c'est aussi, c'est marrant, il y avait des brèches dans les murailles de Jérusalem, je pense qu'il y a pas mal de brèches dans notre société aujourd'hui, avec la séquence présidentielle qui s'ouvre, ça serait intéressant que nos hommes politiques s'appliquent, entre guillemets, à voir comment combler ces brèches, en particulier celles qui affectent les plus pauvres et les plus démunis d'entre nous.
1: Et d'ailleurs, puisqu'on parle des plus pauvres et des plus démunis, dans quelques minutes, je vous poserai la question sur la canicule, les conséquences de la canicule sur les plus précaires d'entre nous. Didier Durier, président du Secours catholique, vous avez comme slogan la révolution fraternelle, un des slogans du Secours catholique. Pourquoi c'est encore une révolution, la fraternité ? Vous le disiez, c'est dans le triptyque républicain tout de même.
0: Oui, sauf que parfois ça semble bien ignoré. Parfois, on parle beaucoup de liberté, on parle parfois d'égalité. Fraternité, c'est quand même plutôt moins mis en avance.
1: Parce que c'est plus dur aussi.
0: C'est plus dur et puis c'est peut-être plus immatériel. Qu'est-ce que ça veut dire la fraternité? C'est un peu l'enjeu de notre discussion ce matin. Et ben, c'est justement de se reconnaître chacun comme une personne à part entière, quel que soit notre niveau social.

0: que soit la galère qu'on ait vécue, et c'est pas si simple que ça.
1: Ce qui fait un écho avec Magnifica Humanitas, où on parle de dignité de la personne humaine.
0: Tout à fait, c'était l'extrait que vous lisiez au début, et il y en a plusieurs du même ordre dans Magnifica Humanitas.
2: Didier Durier, président du Secours catholique sur RCF Notre-Dame. Alors les associations ne vont pas très bien, et malheureusement le Secours catholique n'est pas exempt de ces difficultés. En 2025, moins d'un Français sur deux a donné de l'argent à une association, selon un sondage effectué par la Fondation Apprenti d'Auteuil, un chiffre en net recul. Est-ce que vous constatez le même manque d'argent au Secours catholique ?
0: Alors, on constate une diminution du nombre de donateurs, hein, c'est pas nouveau. L'an dernier, on a perdu à peu près 4% de donateurs, ça représente quand même 13 000 donateurs. C'est à peu près compensé par le fait que les gens donnent plus. Pas tout à fait compensé, mais à peu près. Et puis, surtout aujourd'hui, nous sommes portés par les legs. Et en fait, il se peut qu'il y ait un lien entre les deux, c'est-à-dire on perd des donateurs, mais on reçoit des legs. Bon. Mais ce n'est pas quelque chose de durable. Donc on travaille à la fois à assurer une maîtrise des dépenses, qui a fait les plans que vous évoquiez. Oui.
2: Et d'ailleurs, on parle des legs et des dons. Est-ce qu'il y a aussi un enjeu avec l'État qui donne moins ? On voit des baisses de subventions. Vous êtes concerné ?
0: Oui. Alors, chez nous, les subventions de l'État, c'est un peu moins de 10% de notre budget. Donc oui, on est concerné, mais c'est pas aussi dramatique que ça peut l'être pour des opérateurs d'État, des gens qui ont un contrat avec l'État et qui voient avec horreur le fait que les subventions n'augmentent pas à la même vitesse que l'inflation, par exemple.
2: Est-ce que les subventions de l'État sont fléchées vers telle ou telle action du Secours catholique ?
0: Alors, les subventions, souvent, sont plutôt au niveau régional, local. On a encore de vraies subventions. On a, quelquefois, de plus en plus, des appels à projets qui sont fléchés sur telle ou telle activité.
2: Parce que rappelons que le Secours catholique, c'est des salariés, des bénévoles, 58 000 bénévoles. Je parlais des difficultés financières. Il y a un plan de sauvegarde de l'emploi. Où en est-on aujourd'hui, Didier Durier ?
0: On est plutôt à la fin du plan de sauvegarde de l'emploi. Les plans de départ volontaire a été ouvert. On a beaucoup de gens qui ont postulé. On est sur les reclassements maintenant, puisqu'il y a des postes ouverts. Hein, et les personnes qui perdent un poste sont évidemment prioritaires sur les postes ouverts. Tout ça devrait arriver à conclusion vers fin juin. Aujourd'hui, on pense et on respecte bien sûr la douleur des gens impactés, mais qu'on finira avec peu de licenciements, peu de départs contraints.
2: Didier Durier, président du Secours catholique. On va revenir aux 80 ans et à cet anniversaire et à l'histoire aussi donc du Secours catholique qui a été fondé par l'abbé Rodin. Quand on regarde l'histoire, effectivement, vous le rappeliez, en 1946, l'aide matérielle parce qu'on sortait de la guerre. Aujourd'hui, la fraternité, c'est la grande précarité de notre époque, le manque de fraternité.
0: C'est oui, alors le manque de reconnaissance de la personne en tant que telle, en tant que contributeur à part entière de la société. Le risque, d'ailleurs, qui est mis en lumière dans Magnifica Humanitas, d'avoir une espèce d'élite qui, elle, a tous les pouvoirs, et puis que les autres, c'est un peu la culture du déchet qui était dénoncée dans de nombreux...
2: Ne parle pas François, notamment.
0: Ne parle pas François en particulier, puis déjà Jean-Paul II. Hein. On se retrouve en plein, comme vous le disiez, nous, la doctrine sociale de l'Église, c'est notre boussole. Donc on est très content de cette mise à jour et on s'attachera à encore une fois mettre en avant la dignité des personnes qui est importante dès que vous passez le temps avec elles, et je vous invite à venir à une grande tablée si c'est pas déjà fait.
2: Mais on pourra y assister en direct sur RCF Notre-Dame samedi.
0: Parfait.
2: Aussi. Mais si je reprenais un peu l'histoire du Secours catholique, c'est aussi parce que sur les 80 ans, on est passé, il y a encore de la précarité 80 ans après. Est-ce que c'est un signe d'échec quelque part ? Dans quelle mesure on arrive à changer ça ? Comment on ne se résigne pas ?
0: Je pense qu'effectivement, il y a 80 ans, l'abbé Rodin créait le Secours catholique, il ne s'attendait pas à ce que 80 ans après, on ait toujours une grande lutte contre la précarité. Maintenant, les formes ont évolué. Hein, des choses, personne ne meurt de faim aujourd'hui en France.
2: Quels sont les nouveaux signes de pauvreté alors ?
0: Les nouveaux signes, c'est l'exclusion. Vous êtes loin de l'accès aux droits. C'est compliqué. Des tas de gens, et contrairement à ce qu'on pense, ça ne s'arrange pas année après année. C'est difficile d'accéder à l'informatique, c'est difficile de comprendre ce qu'on vous demande. Vous avez beaucoup de nouvelles formes de pauvreté, comme les familles monoparentales, qu'on a beaucoup mis en avant dans notre dernier rapport, avec de plus en plus, quand on dit famille monoparentale, des mamans solo. Et ça, la société n'était pas prête pour ça. La société, on a des problèmes de logement, on a des problèmes de bascule quand vous êtes dans la précarité. Vous pouvez tomber dans la pauvreté parce que telle subvention du RSA, tel versement du RSA vous est enlevé parce que vous avez reçu un chèque de votre maman ou je ne sais pas quoi. Enfin, on est dans un monde qui est compliqué pour les gens. Encore une fois, il ne meurt pas de faim, mais c'est compliqué. Et puis enfin, il n'y a qu'à se promener dans les rues de Paris, vous voyez bien que le nombre de sans-abri, de SDF, ne va pas en diminuant. La dernière nuit de la solidarité a encore montré une augmentation de ces personnes. Donc voilà, les formes ont évolué, il y a des choses qu'on arrive à faire, des choses qui surprennent. Moi, quand j'étais jeune bénévole dans les années 80, on a réouvert les accueils de nuit parce qu'on a vu monter cette précarité, ces SDF. C'est l'époque où Coluche crée les Restos du Cœur, l'Armée du Salut réouvre ses péniches. À l'époque, on pensait que ça allait pas durer, on pensait que c'était une mauvaise vague, un mauvais vent. 40 ans après, on s'aperçoit que ça dure. Donc on n'a pas tout testé, hein. Faut pas tomber, comme le disait un de nos précédents présidents, voilà, on a tout essayé, ça marche pas. Non, on n'a pas tout essayé, continuons, cherchons, éclairons-nous de ce qui vient de l'enseignement, en particulier de l'Église catholique.
2: Et je vous en parlais des nouveaux visages de la pauvreté, Didier Durier. Il fait très chaud en ce moment, par exemple, concrètement, la conséquence de la canicule ou des températures très élevées que nous connaissons sur les plus précaires.
0: Il y a une conséquence qui est la même que pour vous et moi, hein. Donc un besoin d'eau, besoin de rafraîchissement. Donc on est très heureux dans nos 84 accueils de jour de pouvoir accueillir les gens, de les aider. Et puis il y a sur le fond, vous avez peut-être vu il n'y a pas longtemps, on a sorti un rapport climat et pauvreté qui montre via des témoignages des personnes que les personnes en précarité, en galère, sont un peu les sentinelles de ce qui va nous arriver. En fait, elles sont les premières impactées par les dérèglements.
2: Pourquoi ?
0: Parce que elles ont souvent des logements de qualité moyenne, on va dire, hein, on appelle parfois les passoires thermiques. Elles ont peu d'assurance quand il y a des choses qui sont liées à des catastrophes climatiques. Leur assurance est souvent assez peu couverte et donc elles se retrouvent dans des situations extrêmement compliquées, ce qui nous guette nous dans un deuxième temps. J'ai eu l'occasion d'en parler avec quelques hommes politiques qui ont été très marqués par cette notion de sentinelle. Faire attention à ce que, et c'est vrai, on a travaillé avec quelques partenaires dans le monde sur le sujet, c'est pas spécifique à la France, on a ça un peu partout. Donc c'est vraiment ce qui impacte les plus pauvres va impacter tout le monde demain. C'est important à la fois de soutenir les personnes, de leur donner accès à des assurances, des choses comme ça, et puis de réfléchir à ce qui va impacter la société grâce à ce qu'elle découvre.
2: Et donc concrètement, dans le cadre de cette canicule, vous vous ouvrez des accueils de jour. Qu'est-ce que vous faites d'autre ?
0: Distribution d'eau, hein, c'est que c'est très important pour toutes les personnes de boire et que des fois on n'y pense pas. Quand on est dans un milieu social où on est ensemble, assez naturellement, toutes les précautions à prendre sont partagées. Quand on ne les a pas, il faut faire nos maraudes, là dont parlaient mes collègues la semaine dernière à l'émission de Melchior Morcan, des maraudes les mains vides, mais là, les maraudes, il ne faut pas trop qu'elles soient les mains vides. On a besoin d'eau, on a besoin de rafraîchissement.
2: Nous sommes avec Didier Durier, président du Secours catholique sur RCF Notre-Dame. 58 000 bénévoles, c'est considérable. C'est plus ?
0: Alors, je vais donner un scoop. On est remonté à un peu plus de 59 000.
2: Eh bien, en plus, je voulais évoquer justement le nombre de bénévoles. En France, on sait qu'aujourd'hui, on a du mal à mobiliser des bénévoles. Qu'est-ce qui pousse ces 59 000 bénévoles déjà à s'engager dans un contexte où l'individualisme est souvent pointé du doigt ?
0: Ce qui leur pousse, c'est ce qu'on disait précédemment. La précarité, elle est là. Les personnes, on les rencontre, on est content de les rencontrer. On voit que leur situation parfois s'améliore. On est très content quand des gens retrouvent un emploi, quand des gens se réinsèrent, quand des gens accèdent à leurs papiers grâce à tous les travaux qu'on a pu faire. Et ça motive beaucoup les gens. On constate un fort engagement des bénévoles, mais on constate aussi ce que disaient pas mal de baromètres, c'est que même si globalement le nombre de bénévoles augmente, ce qui se passe, c'est qu'il y a moins de bénévoles qui peuvent donner beaucoup de temps. Il y a plus de bénévoles qui peuvent être ponctuels. Donc ça, c'est une évolution qu'on a depuis déjà plusieurs années.
2: Et vous vous adaptez ?
0: On essaye, c'est compliqué. C'est compliqué parce que la plupart de nos missions ont été créées sur la base de personnes qui s'engageaient dans la durée. Charge à nous de trouver des missions qui permettent à des gens qui ont moins de temps, pour des raisons professionnelles ou familiales, de pouvoir s'exprimer au service et à partir des plus pauvres que nous soutenons. Par exemple, les fraternibus, c'est quelque chose qui permet assez facilement, donc quand on va vers les gens, de mobiliser des gens sur une période pas forcément récurrente, et puis de trouver des nouveaux bénévoles. Il y a des choses comme ça.
2: Parmi les autres événements qui vont être organisés, il y aura aussi une grande messe, je crois que ce sera en juin, à Lourdes, racontez-nous.
0: Absolument. Juste avant notre Assemblée Générale, qui a toujours lieu à Lourdes, en tout cas depuis quelques années, nous aurons la joie d'avoir cette célébration le 14 juin, célébrée par le cardinal Aveline, et ce que nous remercions pour là-dessus. Et ce sera retransmis sur le Jour du Seigneur, on a le droit de parler
2: du jour. Tout à fait, c'est pas la concurrence, au contraire, c'est un partenaire, les CFRT Jour du Seigneur. Ouais. Donc ce sera le 14 juin. Si je vous parlais aussi du cardinal Aveline, c'est que c'est le président de la Conférence des évêques de France. Organiquement, le Secours catholique est rattaché à la Conférence des évêques de France. Comment se passe cette liaison, cette relation ?
0: Elle se passe à plusieurs niveaux. On a un évêque référent, qui est Mgr Pansard, évêque du 91, là, laquelle on a une très bonne relation et de très bons échanges. On a beaucoup d'échanges avec les gens comme le père Lelay, le père Moutère de la CEF. Ça peut être sur du suivi régulier. Il y a une organisation du pôle diaconie, pardon.
2: Non, allez-y, allez-y.
0: Il y a une organisation du pôle diaconie qui réunit à peu près tous les trois mois les associations catholiques autour de là. Donc il y a l'Ordre de Malte, Apprenti d'Auteuil, ouais. Captif la Libération, une vingtaine d'associations.
2: Et est-ce que, dans quelle mesure cette relation, elle permet aussi un apport spirituel, par exemple, pour le Secours catholique ?
0: Ah bah complètement. Déjà, le premier accord, c'est le premier apport. Pardon, c'est l'ensemble de nos aumôniers. On a eu, en début d'année, la joie d'avoir les Speed Days, parce qu'il faut bien parler en anglais, sinon ça ne fait pas sérieux. Bon, bref, à Lourdes, avec une cinquantaine de nos aumôniers, 350 personnes participantes, qui étaient vraiment sous la conduite de notre aumônier national, François Audinet, de réfléchir à ce que ça veut dire l'engagement spirituel du Secours catholique. Qu'est-ce que ça apporte de plus par rapport à une association qui ne serait que caritative.
2: Et d'ailleurs, le père François Audinet a toute une réflexion autour de la spiritualité du plus pauvre. Il a eu l'occasion d'en parler à cette antenne. Merci beaucoup. Didier Durier, les 80 ans du Secours catholique, il y a des grandes tablées à travers la France auxquelles on peut participer. Et on sera en direct du Champ de Mars samedi prochain avec Melchior Gormand.
0: Merci Pierre-Hugues.
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7: C'est une journée encore très ensoleillée et surtout très chaude qui nous attend. Le Calvados et l'Orne sont à nouveau en vigilance jaune canicule, vigilance orange pour le département de la Manche. Ce matin, on attend encore jusqu'à 31 degrés à Cherbourg avec des risques d'orage et jusqu'à 32 à Coutances et à Saint-Lô. Dans les autres départements normands, le mercure va grimper jusqu'à 29 degrés dans l'Eure et dans l'Orne et jusqu'à 30 degrés dans le Calvados et en Seine-Maritime. Cet après-midi, nous aurons un petit 25 degrés à Dieppe, mais 28 à Fécamp, 29 à Cherbourg, 30 pour Saint-Lô et Mortagne, 31 pour Caen et Les Andelys, 32 degrés à Évreux, Le Havre et Lisieux, et 33 degrés à Rouen, Argentan, Alençon et Avranches. Cet après-midi, des orages vont éclater dans le Calvados, l'Orne et la Manche.
2: – 8h30, Olivier Bonnel présente le journal de Radio Vatican.
8: Le pape invite à redoubler les efforts pour que l'aide humanitaire puisse parvenir dans la bande de Gaza. Hier soir, devant les journalistes, avant son départ de Castel Gandolfo, Léon XIV a demandé de rechercher à résoudre les problèmes par le dialogue en respectant toujours les droits humains de tous. Nous y revenons en détail dès le début de ce journal. Le sud du Liban, toujours pilonné sans relâche par l'armée israélienne. Depuis hier, c'est la ville de Nabatieh, 120 000 habitants qui subit le feu de Tsahal. Dans ce journal également, la colère des jeunes indiens face au manque d'emploi. Ils ont créé un mouvement moqué par les élites au pouvoir, le Parti des Cafards. Notre correspondant à New Delhi nous en dira plus. Et puis dans notre dossier ce matin, gros plan sur la politisation de l'appareil judiciaire en Turquie. Le CHP, le principal parti d'opposition au président Recep Tayyip Erdogan, en fait les frais. Décryptage avec notre invité à la fin de ce journal.
9: Radio Vatican, le journal, Olivier Bonnel.
8: Bonjour, la bande de Gaza est désormais bien loin des projecteurs médiatiques. Pourtant, les bombardements continuent. Israël a annoncé ce matin avoir tué le nouveau chef de la branche armée du Hamas. Depuis la trêve du mois d'octobre dernier, au moins 900 Palestiniens ont été tués pour la troisième année consécutive. Les Gazaouis célèbrent l'Aïd el-Adha dans les décombres, la fête du sacrifice qui a lieu 70 jours après la fin du Ramadan. La situation humanitaire dans le territoire palestinien reste catastrophique. Hier soir, le pape s'en est ému depuis Castel Gandolfo. Il répondait aux questions de journalistes au sujet des militants de la flottille internationale arrêtés par l'armée israélienne et expulsés alors qu'ils tentaient d'apporter de l'aide aux Gazaouis. Myriam Sandounou.
9: Inquiet de la situation à Gaza, Léon XIV déplore la haine qui est de plus en plus attisée et la violence qui n'aide en rien, a-t-il déclaré. Le Saint-Père a renouvelé son invitation à revenir à la table des négociations, à résoudre les problèmes par le dialogue en respectant toujours les droits humains. Le pape appelle à aider et à accompagner dans la reconstruction les habitants de Gaza qui vivent dans la souffrance.
10: Il faut lancer un nouvel appel pour le respect des droits humains de tous. Malheureusement, la population de Gaza ne reçoit toujours pas d'aide humanitaire. Cela provoque des manifestations, des difficultés et même l'action de ceux qui ont participé à la flottille. Et j'aimerais m'adresser à toutes les autorités pour qu'elles viennent en aide et accompagnent la population de Gaza.
9: Les Gazaouis manquent encore de tout et les camions d'aide qui empruntent des points de passage contrôlés par Israël ne sont pas assez nombreux. Le cessez-le-feu théoriquement en vigueur entre le Hamas et Israël n'a presque rien changé au prix exorbitant et les familles qui avaient l'habitude de sacrifier par exemple une bête tous les ans à chaque fête d'Aïd el-Adha ne peuvent s'acheter un kilo de viande. Un mouton vendu pour environ 300 euros avant la guerre vaut désormais entre 3300 et 4500 euros selon le ministère de l'Agriculture à Gaza.
8: Myriam Sandounou, et puis interrogée sur l'intelligence artificielle hier par les journalistes au lendemain de la publication de son encyclique Magnifica Humanitas, le pape exhorte à poursuivre le dialogue avec les grandes entreprises du secteur de l'IA. Il a évoqué aussi le travail que le Dicaster pour le service du développement humain intégral mène actuellement avec le groupe Anthropique. Les opérations militaires se sont poursuivies hier dans tout le Liban Sud avec des dizaines de frappes d'avions, de drones et d'artillerie menées par l'armée israélienne et de nombreuses attaques revendiquées par le Hezbollah. Des frappes qui, ces dernières heures, ont redoublé de violence et ce, malgré la trêve signée le 17 avril dernier. Hier, les Israéliens ont ordonné l'évacuation de la grande ville de Nabatieh, déjà soumise à de violents bombardements depuis le début de la guerre au mois de mars dernier. Les précisions de notre correspondant à Beyrouth, Paul Ralifé.
11: Nabatieh est la deuxième ville du Sud-Liban en termes de population avec plus de 120 000 habitants. Lors de la guerre de 2024, le célèbre souk historique avait été presque entièrement détruit. Les dégâts sont encore plus importants aujourd'hui. Des quartiers résidentiels ont été démolis et sont désormais inhabitables. Nabatieh fait partie des quatre plus grandes villes du Sud-Liban ciblées par Israël. Khiam, qui comptait une trentaine de milliers d'habitants, est située à 6 km de la frontière face à la localité israélienne de Metullah. Elle est totalement détruite et vidée de sa population. Bentishbeil, à 5 km de la frontière, a été le théâtre de combats rapprochés acharnés. Il ne reste plus aucun des 30 000 habitants. Khiam et Bentishbeil se trouvent au cœur de la zone tampon établie unilatéralement par Israël dans le sud Liban. Elles sont en grande partie rasées. La ville côtière de Tyr, elle, n'est pas inclue dans cette zone. La cité antique, qui se trouve à 25 km de la frontière, est la plus grande en termes de population avec 150 000 habitants. L'armée israélienne a ordonné son évacuation le 22 mai, avant de commencer de violents pilonnages qui ont réduit en ruines des quartiers entiers. Paul Khalife, Beyrouth, RFI pour Radio Vatican.
8: Et selon le ministère de la Santé libanais, les frappes menées hier sur le sud du pays ont fait au moins 31 morts et une quarantaine de blessés. Concernant l'Iran, toujours aucun accord n'a été signé entre Washington et Téhéran malgré la médiation pakistanaise. Hier soir, la Chine a fait part de son espoir qu'un terrain d'entente soit trouvé. Ce mercredi, Donald Trump doit réunir son gouvernement à Camp David, non loin de Washington. Le dossier iranien devrait être au centre des discussions. En Inde, c'est un mouvement qui ne cesse de prendre de l'ampleur et montre la colère de la jeune génération face au gouvernement. Le parti des cafards est en plein essor avec 23 millions d'abonnés sur Instagram, 10 jours seulement après sa création. C'est 14 millions de plus que le parti au pouvoir, le BJP. Le gouvernement a bloqué son compte sur X au nom de la sécurité nationale. Notre correspondant à New Delhi, Emmanuel Derville, revient sur ce succès grandissant.
12: Nous sommes le 15 mai à New Delhi. Le président de la Cour suprême s'énerve contre une requête déposée par un avocat. Il lui reproche de lui faire perdre son temps et le compare aux jeunes sans travail qu'il qualifie de cafards. Des milliers d'Indiens de moins de 30 ans émigrent chaque année à cause du chômage. Alors quand le magistrat les compare à des cafards, un étudiant de l'université de Boston, Abhijit Dibke, crée un mouvement parodique, le parti du peuple cafard. Pour le rejoindre, il faut être chômeur, paresseux, passer sa journée sur Internet et râler correctement. Il ne promet pas de lendemain qui chante, mais il donne un porte-voix à la génération Z pour exprimer sa frustration. Abhijit Dibke reproche à la droite fondamentaliste hindoue au pouvoir

0: de se focaliser sur la protection de la vache, d'encourager les persécutions de la minorité musulmane au lieu de résoudre les problèmes économiques. Le site du parti a été censuré, mais les adhérents promettent de survivre comme les cafards depuis 200 millions d'années. New Delhi, Emmanuel Derville, Radio Vatican.
1: En Bolivie, les manifestations et blocages de routes se poursuivent pour demander le départ du président Rodrigo Paz. Au pouvoir depuis 6 mois seulement, de nombreux Boliviens demandent des mesures pour sortir le pays de la grave crise économique dans laquelle il est plongé, lutter notamment contre les pénuries de carburant ou de médicaments. Hier, le Parlement bolivien a abrogé une loi qui encadrait le recours à l'état d'urgence. La nouvelle loi pourrait permettre ainsi le déploiement de l'armée en soutien de la police lors des manifestations. Au Mexique, c'est un coup de filet important. Le neveu d'El Chapo, l'ancien chef du cartel du Sinaloa et l'un des plus puissants barons de la drogue, a été arrêté hier lors d'une opération policière. Il était recherché par la justice américaine, responsable notamment de la vente de milliers de pilules de fentanyl aux États-Unis. À Mexico, la correspondance de Diego Calmar.
2: Il se fait appeler Isai N. Martinez et c'est le neveu d'El Chapo, l'ancien baron du cartel de Sinaloa, détenu aux États-Unis depuis bientôt 10 ans. Isai N. a été arrêté dans l'état du Sonora, tout près du Sinaloa, a annoncé le ministre de la Sécurité du Mexique, Omar Garcia Harfuch. Le neveu d'El Chapo est accusé de coordonner le trafic de drogue vers les États-Unis et le Costa Rica pour le cartel de Sinaloa, indique l'agence France Presse. Le cartel de Sinaloa est notamment spécialisé dans le trafic de fentanyl vers les États-Unis, une drogue de synthèse qui a provoqué des dizaines de milliers de morts par overdose ces dernières années. Donald Trump fait pression sur le Mexique depuis son retour à la Maison-Blanche pour que son voisin du Sud fasse preuve de plus de fermeté contre les cartels, ce qui semble porter ses fruits. À Mexico, Diego Calmar. Pour Radio Vatican.
1: Le Mexique où l'actuel gouverneur de l'état du Sinaloa a expliqué avoir été entendu hier pour la première fois par des procureurs fédéraux américains. C'est la première fois que des responsables politiques mexicains en fonction sont recherchés par la justice américaine. Avant de passer à notre dossier, un mot du Soudan où la terrible guerre civile se poursuit. Un drone est encore responsable d'un bombardement dans le pays. Les paramilitaires auraient ainsi tué 14 personnes non loin de la frontière avec le Tchad, dans la ville d'Altina. Un groupe de femmes vendant de la nourriture et du thé sur le marché a été visé selon les autorités locales. Entre les mois de janvier et avril de cette année, pas moins de 880 civils ont été tués par des frappes de drones, selon les Nations Unies. Direction la Turquie ce matin dans notre journal. La Turquie secouée par des tensions après la destitution par la justice du chef du principal parti d'opposition la semaine dernière. La police turque qui avait délogé de force dimanche Özgür Özel du siège du Parti Républicain du Peuple, le CHP, a tenté hier de bloquer un rassemblement de l'opposition. Le leader du CHP dénonce des manœuvres du pouvoir en place et ses partisans y voient une volonté de l'écarter de la prochaine élection présidentielle. La justice turque accuse Özgür Özel d'avoir été élu à la tête du parti en 2023 après des pressions sur certains délégués, des promesses de recrutement, voire des achats de voix. Il est aujourd'hui sommé de céder sa place à l'ancien président du CHP, Kemal Kılıçdaroğlu, très contesté dans ses rangs. Le CHP, fondé en 1923 par Mustafa Kemal Atatürk, fait aujourd'hui face à ses divisions internes, ce qui profite au président Recep Tayyip Erdogan, qui renforce toujours un peu plus sa mainmise sur le pouvoir judiciaire. Éclairage ce matin avec notre invité Samim Akkönül, historien politologue. Il est professeur des universités et directeur du département d'études turques à l'université de Strasbourg.
3: Cette politisation de l'appareil judiciaire est utilisée pour la première fois pour le parti d'opposition principal. Auparavant, il y avait autour des coups d'État militaires les fermetures définitives des partis politiques. Là, c'était monnaie courante, d'une part, et d'autre part, à partir des années 1990, la fermeture des partis pro-kurdes et un certain nombre de partis islamistes également étaient monnaie courante. Mais là, nous sommes dans une situation inédite puisque cette politisation de l'appareil judiciaire est utilisée pour contrer le parti d'opposition principal, qui est un parti de système, qui est un parti fondateur de la République de Turquie.
4: Cette décision invalidant les résultats d'un congrès tenu par le parti d'opposition, le CHP, en 2023, devrait conduire au remplacement d'Özgür Özel par Kemal Kılıçdaroğlu, ancien chef du parti. Que représente Kılıçdaroğlu dans ce jeu politique que certains qualifient d'ailleurs, je cite, de marionnette politique?
3: Il est arrivé au pouvoir du parti même suite

0: un scandale sexuel. Une fuite d'une vidéo de l'ancien secrétaire général du CHP, Denis Baïkal. Donc, vous voyez que l'arrivée au pouvoir était d'une manière très conspirationniste, j'ose dire. Mais depuis, il a eu ses heures de couloir. Il a fait une marche pour la justice, par exemple, d'Ankara à Istanbul, qui a attiré les sympathies de l'ensemble des gauches. Il est à Lévis. Donc, une alévité qui est islam hétérodoxe est une composante importante du CHP. Mais il a perdu 14 fois des élections. Et il a été délogé de son pouvoir eh bien, à travers un congrès du parti. Donc, d'un côté, il y a cet aspect de l'homme intègre qui ne s'est jamais arrangé, etc. De l'autre côté, d'être accusé d'être marionnette du pouvoir et puis une espèce de cheval de Troie au sein même du parti à l'opposition.
1: L'élection présidentielle devrait avoir lieu au plus tard en 2028. Quelles conséquences cette destitution pourrait-elle avoir sur la capacité du CHP à se structurer en vue du scrutin? Un nouveau parti pourrait-il voir le jour, selon vous?
0: Alors, premièrement, il y a une conséquence directe sur le système politique en Turquie. Maintenant, la question de nouveaux partis se pose. Mais Özgürözel lui-même a déclaré qu'ils allaient rester dans le parti en tant qu'une scission à l'intérieur même du parti et faire l'opposition du parti et essayer d'être élu lors d'un congrès extraordinaire qui serait convoqué par Kemal Kılıçdaroğlu. Mais bon, c'est hypothétique, bien entendu. Dans la mesure où CHP est une institution, c'est le premier parti politique de la Turquie. Donc, fonder un nouveau parti de structurer ce parti et participer aux élections avec ce nouveau parti n'est pas chose facile. Ceci étant dit, l'AKP a fait la même chose. C'est-à-dire que l'AKP est issu d'un mouvement politique qui, Émile Gülüş, a fondé son parti en 2001, a surfé sur une crise économique, est arrivé au pouvoir en 2002 et depuis, il est au pouvoir. Donc pourquoi pas? Mais quand même, pour le CHP, ça semble assez difficile.
1: Le leader du CHP compte faire appel de sa destitution, promet de paralyser le pays si nécessaire. À quoi peut-on s'attendre les prochains jours?
0: Il y a cette tradition de la rue, de manifestations, de la grève, des marches, etc. Mais depuis 2013, il est impossible maintenant, puisque chaque manifestation est immédiatement criminalisée. De la même manière, la question des boycotts, de la désobéissance civile, etc., sont toujours criminalisées. Il y a plein de responsables politiques toujours en prison, à commencer par Selahattin Demirtas, le leader de HDP, donc du mouvement pro-kurde, et puis pro-démocrate, toujours en prison, ou Osman Kavala, qui est en prison depuis près de 10 ans maintenant. Donc, de ce point de vue, il me semble assez difficile de faire fléchir le pouvoir. C'est une perspective assez éloignée encore.
2: Interrogé par Myriam Sandounot, Samim Akkönül, directeur du département d'études turques de l'Université de Strasbourg, était ce matin l'invité de Radio Vatican.
3: 8h44 sur RCF Notre-Dame. Soyez les bienvenus après le journal de Radio Vatican. Dans 5 minutes, la prière du matin. Mais avant cela, une revenante de Cannes. Mmh. Bonjour Valérie.
4: Bonjour Pierre-Hugues.
3: Eh oui, vous aviez la chance d'être au festival. Vous avez mis votre plus belle robe.
4: Ah oui,
3: vous étiez
4: monté les marches.
3: Vous étiez habillé
4: avec
3: par quel
4: par moi.
3: Couturier par vous, par la Marna Compagnie.
4: Par moi.
3: Et la 79e édition du plus grand festival de cinéma au monde. Que retenez-vous de ce cru 2026?
4: Eh ben, plein de films déjà que je rapporte dans ma besace et dont je vous parlerai tout au long de l'année lors de leur sortie en salle. Mais avant cela, quelques tendances peut-être générales sur cette sélection qui a été alors assez irrégulière, hein, on l'a déjà dit, mais elle nous a offert heureusement quelques très belles surprises. Alors la plus impressionnante, c'est le film « Notre salut » d'Emmanuel Marc, qui revisite la période de la collaboration en s'inspirant de la correspondance de son arrière-grand-père. C'est donc le quotidien d'un petit fonctionnaire de Vichy, chef de service à Limoges, et filmé de façon très naturaliste et contemporaine. En somme, une vie de bureau qui pourrait être la nôtre aujourd'hui et qui renouvelle totalement notre regard sur la guerre. Alors après le film de Xavier Giannoli, Les rayons et les ombres, le cinéma français ose enfin aborder frontalement cette zone grise de notre histoire.
3: 5 autres films en compétition parlent de guerre. Est-ce l'époque qui veut ça ?
4: Bien oui, hein, malheureusement, c'est aussi ça le Festival de Cannes, hein, être le reflet du moment. Et les guerres en font tristement partie. Alors je vais les citer car ce sont tous des œuvres majeures. À commencer par Moulin de Laszlo Nemes, sur un face-à-face terrifiant entre le résistant français et son bourreau Klaus Barbie. Alors, c'est spectaculaire, mais est-ce que c'est vraiment utile finalement? Je ne sais pas tout à fait. En revanche, les 4 autres sont incontournables. Alors, il y a Fatherland de Pavel Pavlikovski, sur le retour de l'écrivain Thomas Mann dans une Allemagne en ruine en 1949. C'est un voyage en noir et blanc de toute beauté, de Francfort à Weimar, et une méditation intense.

0: distance, sur l'impossibilité d'une réconciliation quand ce sont les idéologies qui dominent. Ensuite, il y a Minotaure d'Andrei Zviagintsev, contemporain du réalisateur russe dissident. Et là, c'est un réquisitoire implacable sur l'effondrement actuel de son pays, qui est vu à travers la décomposition d'un couple. Et c'est l'histoire d'un adultère, adapté de La femme infidèle de Chabrol, mais vu ici comme une métaphore des compromissions, des lâchetés et surtout de la violence du régime de Poutine. Le réalisateur l'a d'ailleurs apostrophé personnellement lors de la réception de son Grand Prix.
1: On va parler d'un film espagnol aussi.
0: Oui, tout à fait. C'est La Bola Negra qui revient sur le... Enfin, c'est plutôt autour, c'est une épopée en fait assez virtuose et totalement allégorique. Autour du franquisme, ça traverse trois générations et c'est sur les conséquences intimes et politiques des mensonges imposés. Et pour finir, c'est Coward de Lucas Dont qui, lui, revient sur la Première Guerre mondiale. Alors c'est à travers des images rarement montrées, hein, c'est celle de soldats chargés de divertir les troupes. Et c'est un film qui croise, du coup, le second thème majeur de cette compétition, selon moi, qui est l'importance de l'art et de l'imaginaire. Alors non pas pour réenchanter le réel, mais au contraire pour venir le télescoper et le faire bifurquer vers un avenir meilleur.
1: Et pour finir, Valérie, le prix du jury œcuménique qui a aussi obtenu la Palme d'Or, c'est le film Fjord du Roumain Christian Mongiu.
0: Oui, et alors quelques mots tout simplement, les mots du jury, il a qualifié ce film d'avertissement puissant face aux risques engendrés par les dérives idéologiques. Et puis le réalisateur, lui, qui est venu chercher son trophée, a répondu « Je suis très heureux que vous ayez compris que je ne fais aucune forme de propagande, ce n'est pas un film ni en faveur ni contre des valeurs quelconques. » Mais qui nous encourage à comprendre que c'est par le dialogue que nous pourrons partager ces valeurs, à savoir la tolérance et l'empathie.
1: Et donc ça, c'est l'argumentation du jury œcuménique à Cannes.
0: Et la réponse de Christian Mongiu, le réalisateur.
1: Plusieurs films à voir et donc à venir sur nos écrans de cinéma. Le premier, ce sera justement Fjord, prévu pour le 19 août prochain. Merci beaucoup Valérie de Marnac pour la chronique cinéma à suivre, La prière du matin. Et puis ce sera le saint du jour avec Clara Bevilacqua. Saint-Augustin à l'honneur aujourd'hui, mais pas le Saint-Augustin que vous connaissez. On partira au Royaume-Uni avec Clara.
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5: Jésus marchait devant eux. Ils étaient saisis de frayeur, et ceux qui suivaient étaient aussi dans la crainte. Prenant de nouveau les 12 auprès de lui, il se mit à leur dire ce qui allait lui arriver. « Voici que nous montons à Jérusalem. Le Fils de l'homme sera livré aux grands prêtres et aux scribes. Ils le condamneront à mort. Ils le livreront aux nations païennes qui se moqueront de lui, cracheront sur lui, le flagelleront et le tueront. Et 3 jours après, il ressuscitera. » Alors, Jacques et Jean, les fils de Zébédée, s'approchèrent de Jésus et lui disent « Maître, ce que nous allons te demander, nous voudrions que tu le fasses pour nous. » Il leur dit « Que voulez-vous que je fasse pour vous ?» Ils lui répondirent « Donne-nous de siéger, l'un à ta droite et l'autre à ta gauche, dans ta gloire. » Jésus leur dit, « Vous ne savez pas ce que vous demandez. Pouvez-vous boire la coupe que je vais boire, être baptisé du baptême dans lequel je vais être plongé ?» Ils lui dirent, « Nous le pouvons. » Jésus leur dit, « La coupe que je vais boire, vous la boirez, et vous serez baptisé du baptême dans lequel je vais être plongé. Quant à siéger à ma droite ou à ma gauche, ce n'est pas à moi de l'accorder. Il y a ceux pour qui cela est préparé. » Les 10 autres qui avaient entendu se mirent à s'indigner contre Jacques et Jean. Jésus les appela et leur dit : « Vous le savez, ceux que l'on regarde comme chefs des nations les commandent en maîtres. Les grands leur font sentir leur pouvoir. Parmi vous, il ne doit pas en être ainsi. Celui qui veut devenir grand parmi vous sera votre serviteur. Celui qui veut être parmi vous le premier sera l'esclave de tous. Car le Fils de l'homme n'est pas venu pour être servi, mais pour servir et donner sa vie en rançon pour la multitude. »

Voilà Jésus qui parle de sa mort, et de sa mort sur la croix, puis de sa résurrection. Il semble que Jacques et Jean n'aient retenu des paroles de Jésus que la résurrection, et ainsi ils demandent pour eux des places de choix dans le royaume à venir. Cela nous renvoie nous aussi à notre position dans le monde. Nous désirons ce qu'il y a de mieux pour nous ou pour nos enfants. Cela n'est certes pas mal en soi, mais sommes-nous capables d'en assumer les devoirs? Car il ne suffit pas d'avoir une place de chef, il faut encore en assumer consciencieusement la charge. Par ailleurs, Jésus les renvoie également à la difficulté d'y parvenir. Pouvez-vous boire à la coupe que je vais boire? C'est qu'avant la résurrection, il y a la passion, dans toute sa souffrance, et la mort sur la croix. Du haut de leur certitude intérieure, ils disent oui. Pourtant, on le verra plus tard, quand Jésus se fera arrêter, ils fuiront eux aussi. Nous désirons réussir dans la vie, mais sommes-nous prêts à y mettre le prix? Et dans notre vie spirituelle, nous désirons tous aller au paradis, mais sommes-nous prêts à vivre véritablement en chrétiens qui offrent chaque instant de leur vie à Dieu? Ou sommes-nous des chrétiens qui vivent dans les valeurs du monde et dans l'illusion d'être des chrétiens? C'est que pour être véritablement chrétien, il faut suivre Jésus en portant notre croix, c'est-à-dire tous les aléas de notre vie avec lui. C'est-à-dire qu'il faut aussi vivre pleinement en accord avec la parole de l'Évangile, et pas seulement avec une partie de l'Évangile, ou quand cela ne nous dérange pas.

Notre Père, qui es aux cieux, que ton nom soit sanctifié, que ton règne vienne, que ta volonté soit faite sur la terre comme au ciel. Donne-nous aujourd'hui notre pain de ce jour. Pardonne-nous nos offenses, comme nous pardonnons aussi à ceux qui nous ont offensés. Et ne nous laisse pas entrer en tentation, mais délivre-nous du mal. Car c'est à toi qu'appartiennent le règne, la puissance et la gloire pour les siècles des siècles. Amen.

0: Il est 8h56 sur RCF Notre-Dame. Dans 4 minutes, vous avez rendez-vous avec Clara Bévillacois pour les informations et j'ai une bonne nouvelle. Clara est déjà avec nous.
1: Eh oui, je suis là, je suis partout, Pierre.
0: Oh là là, c'est merveilleux. Aujourd'hui, nous fêtons les Augustins.
1: Eh oui, mais attention, Pierre, nous ne fêtons pas le grand Saint-Augustin d'Hippone, fils de Sainte-Monique, qui lui est fêté, je le rappelle, le 28 août. Non, aujourd'hui, c'est Saint-Augustin de Canterbury, l'apôtre de l'Angleterre. Alors voici, Pierre, ce qu'en disait Bossuet. L'histoire de l'Église n'a rien de plus beau que l'entrée du saint moine Augustin dans le royaume de Caen avec 40 de ses compagnons qui, précédés de la croix et de l'image du grand roi, notre Seigneur Jésus-Christ, faisaient des vœux solennels.

0: pour la conversion de l'Angleterre. Alors envoyé par le pape Grégoire le Grand, en moins de 6 ans, le moine a baptisé le roi saxon Ethelbert. Il a construit une cathédrale et un monastère à Canterbury dont il fit sa capitale.
1: Mais pourquoi Canterbury, au sud-est de l'Angleterre et à une centaine de kilomètres de Londres ?
0: Eh bien tout simplement parce que c'était une ancienne capitale du royaume de Kent et donc la capitale du nouveau roi chrétien Ethelbert. C'est comme ça que Canterbury devient rapidement le siège de l'archevêque d'Angleterre dont les 7 premiers évêques seront canonisés. Alors la cité devient un grand centre de pèlerinage pendant le Moyen-Âge et depuis le XVIe siècle seulement, la ville est devenue le siège du chef spirituel de l'Église d'Angleterre et de la communion anglicane. Quant au primat de l'Église catholique en Angleterre, il est l'archevêque de Westminster dont la nouvelle cathédrale date du XIXe siècle et elle est, elle, au cœur de Londres. Alors je pense qu'on peut souhaiter une bonne fête à tous les Britanniques ce matin.
1: Et le dicton du jour, Clara ?
0: Eh bien le dicton, à la Saint-Idelvert est mort tout arbre qui n'est point vert. Puisque nous fêtons aussi Saint-Idelvert, Pierre-Hugues, cet évêque du 7e siècle, vénéré principalement en Normandie. Alors lui, il est né dans une famille noble franque. Il embrasse la vie religieuse dès son jeune âge et se distingue par sa piété et son érudition. Il devient évêque de Meaux avant de se retirer, selon la tradition, dans une vie érémitique pour se consacrer entièrement à la prière et à la contemplation. Son culte est particulièrement vivace hein, dans la région de Gourmet-en-Bray où il est considéré comme le patron de la ville. Une abbaye et une église y furent érigées en son honneur.
1: Gournay-en-Bray.
0: Gournay-en-Bray, oui.
1: Tiens donc, voilà, Gournay-en-Bray. Je ne sais pas où c'est Gournay-en-Bray.
0: Gournay-en-Bray, bah vous êtes en train de faire des recherches
1: oui,
0: discrètement sur Internet.
1: Oui, c'est en Normandie, mais je ne suis pas sûr. Bah, dites-nous au direct@rcf.fr. Où est Gournay-en-Bray ? Peut-être même que vous nous écoutez depuis Gournay-en-Bray. Dans ces cas-là, on vous salue. Enfin, on salue tout le monde. Et on vous dit bonjour dans 2 minutes, les informations.
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1: Mercredi 27 mai, nous fêtons aujourd'hui Saint-Augustin de Canterbury. Très bon réveil. 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Merci pour votre fidélité. Et à la une ce matin, Clara Béville, à quoi la France suffoque sous ce dôme de chaleur.
0: 13 départements désormais en vigilance orange, canicule aujourd'hui, au lendemain de la journée la plus chaude connue pour le pays pour un mois de mai. Un épisode de chaleur qui va durer. La plateforme pour les gros rouleurs vient d'ouvrir 100 euros en inversement, une aide pour contrer la flambée des prix du carburant. 3 millions de Français sont concernés. Dernier jour du procès en appel de Nicolas Sarkozy dans l'affaire du financement libyen et le dernier mot de la défense avec les plaidoiries de ses avocats. Le parquet réclame 7 ans de prison contre l'ancien président. Israël annonce ce matin avoir tué le nouveau chef de la branche armée du Hamas. L'armée israélienne a mené hier une frappe à Gaza malgré le cessez-le-feu censé être en vigueur depuis octobre.
1: L'information continue en France, en Belgique, au plus près de chez vous. Dans 10 minutes, le débat du jour avec Frédéric Mounier.
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7: 9h01 sur RCF Normandie. Bonjour, nous sommes en direct de Rouen pour un tour de l'actualité du territoire normand. Et on démarre avec un point météo, c'est l'actu évidemment incontournable de la semaine. Et sans surprise, la journée sera encore très ensoleillée et surtout très chaude dans toute la Normandie. Le Calvados et l'Orne sont encore en vigilance jaune canicule, vigilance orange pour le département de la Manche. Ce matin, on attend encore jusqu'à 31 degrés à Cherbourg avec des risques d'orage et jusqu'à 32 à Coutances et à Saint-Lô. Dans les autres départements normands, le mercure va grimper jusqu'à 30 degrés. Cet après-midi, nous aurons un petit 26 degrés à Dieppe, 28 à Fécamp, 29 pour Cherbourg, 30 degrés à Saint-Lô et Mortagne-au-Perche, 31 pour Caen et les Andelys, 32 à Évreux dans le sud de l'Eure ainsi qu'à Lisieux et au Havre, et enfin 33 degrés pour Rouen, Argentan, Alençon et Avranches. Cet après-midi, des orages vont éclater dans tout le Calvados, l'Orne et la Manche. Ils seront même accompagnés de grêles du côté de Bayeux, Vire et Saint-Lô. Ces orages vont se poursuivre dans la soirée et vont contribuer à faire baisser un petit peu les températures de la nuit. Et dans la Manche, justement, cet épisode de canicule a provoqué la mort de 3 septuagénaires depuis lundi. Un malaise cardiaque sur la plage d'Agon-Coutainville ainsi que 2 noyades, l'une à Port-Bail-sur-Mer et l'autre à Jules-Houville. Hier, entre 7h et 17h, plus de 400 appels ont été reçus par les services de secours du département. Des appels qui ont mené à 81 interventions au total. La préfecture de la Manche, l'agence régionale de santé ainsi que le SDIS 50 ont réagi par un communiqué de presse commun. Un communiqué pour rappeler notamment les bonnes pratiques afin de mieux supporter ce pic de chaleur. S'hydrater fortement et régulièrement, rester au frais, adapter son activité et prendre soin des personnes vulnérables. Et quitte à rester au frais, autant en profiter pour déclarer ses revenus si ce n'est pas encore fait. Si vous habitez les départements de l'Eure et de la Manche, vous avez jusqu'à demain soir, 23h59, pour les déclarer en ligne. Il vous suffit pour cela de vous connecter à votre espace Finances publiques sur le site ou sur l'application mobile impots.gouv. Pour les habitants de l'Orne et de la Seine-Maritime, vous avez jusqu'au jeudi 4 juin pour s'acquitter de cette formalité. Pour les habitants du Calvados, la date limite est passée, c'était le jeudi 21 mai. Et parmi les nombreux événements prévus, la 6e édition de la Semaine nationale des pensions de famille a démarré lundi dernier. Jusqu'à dimanche, les pensions de famille ouvrent leurs portes dans tout le pays et notamment en Normandie. Habitat et Humanisme est l'un des acteurs majeurs de ce dispositif qui offre un toit à près de 25 000 personnes dans toute la France. Alors pour mieux comprendre qui sont les résidents et comment fonctionnent les pensions de famille, passons 5 minutes avec Maurice Alazet. Il est le président d'Habitat et Humanisme dans l'Eure. Maurice Alazet, bonjour.
8: Bonjour Guillaume.
7: Est-ce qu'on peut rappeler aux auditeurs de RCF en Normandie ce qu'est une pension de famille ?
8: C'est un lieu qui permet d'accueillir des personnes isolées en situation de grande fragilité. Cette maison va permettre à faire redémarrer ces personnes qui ont eu un parcours de vie très cabossé. Et il ne s'agit pas simplement de les loger, mais aussi de leur redonner de la dignité, de les remettre en confiance, d'animer leur journée de façon à ce qu'elles ne soient pas toutes seules dans un coin et reclus, à s'ouvrir un peu plus sur le monde qui les entoure et dans les cas les plus positifs, de les faire redémarrer après quelques années dans une vie entre guillemets dite normale, qu'ils s'échappent de la pension de famille et ils redémarrent une vie.
7: C'est vraiment réapprendre la vie en communauté.
8: C'est aussi se soigner à la fois médicalement parce qu'on récupère beaucoup de gens qui ont des soucis de santé, notamment des soucis dentaires. Pas paraphraser une réflexion qui avait été faite par un ancien président de la République, mais malheureusement, on démarre souvent par ça. Et puis après, les réparer au niveau moral, esprit, des soucis qu'ils ont pu rencontrer dans leur vie, des galères qu'ils ont rencontrées. Ensuite, la seconde étape, c'est de pouvoir les amener à démarrer un nouveau projet de vie. Et l'étape ultime, c'est qu'ils puissent quitter la pension de famille. Il n'y a pas de limite à l'hébergement, à la différence des maisons intergénérationnelles que nous avons également. La durée d'hébergement est de 2 à 3 ans. Pension de famille, c'est nos limites. À l'usage, on s'aperçoit que à peu près 40 à 50% des résidents peuvent partir au bout de 6-7 ans. On a des cas de réussite au bout de 6-7 ans, ce qui est très encourageant. Évidemment, on aimerait que ça soit à 100%. Malheureusement, on a des personnes qui sont tellement cabossées par la vie et qui ont des énormes problèmes de santé que parfois, ils s'éteignent chez nous. Pour cela, malheureusement, on essaye de leur apporter du bien-être, de la douceur pour le temps du séjour qu'ils effectuent chez nous.
7: Et alors pour ces pensions de famille, quel est le rôle d'Habitat et Humanisme ? C'est vous qui avez lancé ce dispositif. Est-ce que c'est quelque chose que vous accompagnez avec peut-être le ministère du Logement, peut-être d'autres associations ou d'autres institutions ?
8: Il y a un certain nombre d'institutions qui participent au fonctionnement de notre association. Il faut rappeler qu'Habitat Humanisme est une association reconnue d'utilité publique qui a été fondée il y a 40 ans dans la région lyonnaise par M. Bernard Devers. Bernard était à l'origine un promoteur immobilier. Il a été touché par des personnes qu'il a pu rencontrer à cette époque. Il a abandonné son métier. Il est devenu prêtre et l'évêque qui était chargé de l'accompagner a eu toutes les peines du monde à lui demander de rester dans sa spécialité, c'est-à-dire l'immobilier. Et il a eu raison d'insister parce que Bernard a réussi à monter Habitat et Humanisme il y a 40 ans. On est aujourd'hui presque 60 associations et on couvre l'ensemble du territoire français, plus un petit peu la Belgique et le Luxembourg. Et pour revenir aux pensions de famille, qui était votre question initiale, donc on a 67 pensions de famille. Nous avons deux pensions de famille dans l'heure, l'une à Vernon et l'autre aux Andelys. Et pour faire fonctionner ces pensions de famille, on compte sur les ressources de l'association. Nous avons 11 salariés et 40 bénévoles, mais nous avons aussi l'aide de l'État à travers la DDETS. Derrière cet acronyme barbare se cache, je dirais, la préfecture de l'Eure qui nous soutient, mais également tout ce qui est fondation pour le logement, les acteurs pour la solidarité, et je pourrais en citer une dizaine d'organismes qui nous entourent. Et dans chaque département, on essaye d'ouvrir aussi sur d'autres groupes ou d'autres associations qui peuvent étayer notre action ou mutualiser un certain nombre d'éléments dont on a besoin pour faire fonctionner tout ça. Par exemple, sur le domaine de la santé, on s'est rapproché de tout ce qui était médical et hospitalier pour pouvoir travailler sur la santé mentale, pour les traumatismes de guerre, puisque nous avons depuis quelque temps des personnes qui arrivent de zones de conflit et qui ont des traumatismes bien différents que les simples addictions à l'alcool ou à la drogue. Donc on essaye d'élargir notre terrain de compétences pour essayer d'avoir un maximum de chances pour pouvoir réussir à remettre en route les personnes que nous recevons.
7: Merci beaucoup, Maurice Alazet. Je rappelle que vous êtes président d'Habitat et Humanisme Eure, mais évidemment, dans les 5 départements normands, il y a des événements qui sont prévus pour cette semaine nationale des pensions de famille. Le programme complet est à retrouver sur pensionsdefamille.org. Merci beaucoup.
8: Merci, au revoir, Guillaume.
7: Et parmi les nombreux événements prévus tout au long de cette semaine, il y a des portes ouvertes ce mercredi toute la journée dans les pensions de famille euroises dont nous parlait Maurice Alazet, la Sérésia à Vernon et la Citelle aux Andelys. Des événements sont prévus également à Évreux. Toutes les infos sont à retrouver sur le site pensionsdefamille.org. Il est bientôt 9h10 sur RCF Notre-Dame. C'est l'heure de retrouver Frédéric Mounier pour le débat du jour et de vous souhaiter une excellente journée.
1: RCF Notre-Dame, il est 9h10. Soyez les bienvenus dans le débat du jour, puisque Frédéric Mounier, je vous laisse la place. Laissez-moi juste le temps de remercier Pierre-Henri Paget, notre réalisateur. Et c'est à vous. Je vous laisse le micro.
9: Bonjour Pierre-Hugues, bonjour à tous. On vous retrouve demain matin à partir de 6h30. D'ici là, restez bien au frais.
1: Ah, ça comptait sur moi.
9: Bienvenue dans le débat du jour.
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9: Voici le sommaire de ce débat du jour. Nous allons d'abord voyager, sortir de nos actualités hexagonales. Nous partirons d'abord à la Mecque, ville sainte de l'islam en Arabie Saoudite, où plus d'1,5 million de pèlerins musulmans sont réunis ces jours-ci. Puis nous partirons en République démocratique du Congo, où sévit une épidémie gravissime d'Ebola. Et puis nous retournerons dans nos frontières pour évoquer la riche actualité politique du bloc central, qui penche à gauche, qui penche à droite, qui penche au centre, après les déclarations de candidature de Gabriel Attal et peut-être de Raphaël Glucksmann. À tout moment, vous pouvez réagir par mail à ce débat sur direct@.fr et puis vous pouvez nous regarder en direct vidéo sur la chaîne YouTube de Radio Notre-Dame. Nos invités aujourd'hui, Samuel Gzibowski, bonjour.
11: Bonjour.
9: Merci beaucoup d'être avec nous. Vous êtes le cofondateur du mouvement Coexister. Vous êtes directeur général de CityCoop, une coopérative de tiers-lieux écologiques et solidaires. Vous avez participé autrefois, on en reparlera tout à l'heure, à la primaire populaire. Vous êtes l'un des experts aujourd'hui du dialogue interreligieux. Votre dernier livre s'intitule « Les terroirs et la gauche, un amour méconnu ». Ça a été publié en 2024 aux éditions du Faubourg. Avec nous également Clotilde

0: Pas du jour avec un sujet qui est loin de nous, mais qui en même temps à bien des égards est proche de nous. Plus d'un million et demi de pèlerins musulmans sont réunis ces jours-ci à la Mecque, ville sainte de l'islam. C'est aujourd'hui la fête de l'Aïr. Alors, vu de Rabat, vu du Maroc où vous êtes, Père Christophe Roucou, quel est le sens de ce pèlerinage à la Mecque?
1: Alors, c'est d'abord un des cinq piliers de l'islam. Cela rapporte, ça célèbre le sacrifice d'Abraham. Abraham qui est le modèle par excellence des croyants pour les musulmans. Il est appelé dans le Coran « Khalil Allah », ça veut dire « l'ami de Dieu ». Et que ce qui marque, surtout dans la figure d'Abraham, c'est celui qui obéit à Dieu. Je préfère dire obéir à se soumettre, parce que souvent, nous, on a une compréhension du mot « se soumettre » qui est égal, on pourrait dire, à s'écraser, alors que c'est s'en remettre à Dieu. C'est vécu d'abord comme une fête. Donc, c'est un des piliers de l'islam. Par exemple, un médecin que je voyais la semaine dernière, qui est un homme très ouvert, qui est prof de médecine, partait faire le pèlerinage à la Mecque en disant « c'est un des devoirs des musulmans quand on peut, quand on a les moyens ». Et ici, au Maroc, c'est vécu comme une fête religieuse. Bon, tout à l'heure, le roi du Maroc est le commandeur des croyants. C'est un peu particulier au Maroc, va être à la prière et va sacrifier en son nom et au nom du peuple de bêtes. Et c'est surtout une fête familiale où l'on se retrouve, que l'on soit très croyant, pratiquant, ou que c'est une fête de famille. Donc la journée a commencé tout à l'heure par la prière du matin, même si c'est pas la grande prière. Et puis, on n'entend pas ça actuellement de ma fenêtre, mais un certain nombre de boutons ont été apportés et vont être sacrifiés. Donc c'est d'abord la plus grande fête pour les croyants musulmans. C'est une fête familiale. Comment cela se passe avec la petite minorité chrétienne? Nous sommes
0: Alors
1: très
0: voilà,
1: nombreux.
0: C'est ça le sens de ma question, Père Christophe Roucou, parce que on se souvient peut-être que vous avez été pendant longtemps responsable au sein de la Conférence des Églises de France du dialogue avec l'islam. Aujourd'hui, vous êtes à Rabat, vous partagez les travaux de l'Institut œcuménique de théologie Al-Mouafaka. Comment ça se passe entre les musulmans et les catholiques au Maroc en ce moment, au moment du pèlerinage et au moment de cette fête très importante que vous nous décrivez de l'Aïd el-Kébir, Père Christophe Roucou?
1: Alors d'abord, on est une toute petite minorité. Et je découvre en vivant au Maroc, je comprends mieux ce qui se passait quand j'étais en France. C'est-à-dire qu'une toute petite minorité, à la fois, compte pas beaucoup pour la grande majorité. C'est-à-dire que la grosse différence avec il y a 30 ou 40 ans, c'est que beaucoup de Marocains n'ont pas l'occasion de croiser un chrétien dans leur entourage. Nous sommes le seul pays arabe où reste une petite minorité juive aussi. On estime le nombre des juifs vivant au Maroc à environ 2000. Et en fait, je suis à Casablanca par Rabat et j'habite actuellement avec un collègue près de la mission de France dans l'ancien quartier juif. Donc il y a des échanges de vœux. Les chrétiens de l'église du nord de l'Afrique sont invités à vivre aujourd'hui à célébrer la Sainte Abraham. Il y a un rituel particulier. Les relations sont plutôt bonnes. Et
0: donc on peut dire que la coexistence est plutôt positive selon vous, Père Christophe Roucou.
1: Oui. Et je pense qu'il y a les discours officiels, mais au-delà des discours officiels, il y a beaucoup d'initiatives communes. Par exemple, dans le domaine de la solidarité, il y a, c'est le paradoxe, 12 000 élèves dans des écoles catholiques qui sont tous musulmans. Et la semaine dernière, l'archevêque de Rabat, qui s'appelle le cardinal Cristobal López Romero, animait une fête dans la cour de l'école des Salésiens à Kénitra, et il soulignait qu'il y avait eu un moment de prière commune. Donc il y a, voilà, il y a une coexistence, c'est plus qu'une coexistence. Comme l'a dit le roi devant le pape quand il est venu en 2019, le pape François, on marche vers une connaissance mutuelle, mais en étant une toute petite minorité dans cet océan musulman.
0: Un grand merci à vous, Père Christophe Roucou, pour nous
1: merci
0: avoir éclairé sur le sens de cette cohabitation, de cette coexistence, de cette connaissance réciproque, notamment au Maroc où vous vivez. Un grand merci à vous. Je me tourne vers Samuel Gzimowski. Je rappelle que vous avez été le cofondateur du mouvement Coexister. Vous êtes l'un des grands acteurs du dialogue islamo-chrétien ou plus largement interreligieux en France. Comment vous voyez aujourd'hui cette célébration de la fête de la

0: Eid el-Kébir qui touche des centaines de milliers de musulmans aujourd'hui dans notre pays.
1: Moi, ce que je trouve nouveau, alors pourtant je me suis éloigné des espaces interreligieux en France depuis quelques années, notamment pour mon engagement politique, on va en parler plus tard aujourd'hui, c'est la curiosité des personnes qui ne sont pas musulmanes. J'ai l'impression d'être confronté à beaucoup plus de questions que par le passé. Pour comprendre c'est
0: quel
1: quoi
0: genre de questions.
1: C'est quoi l'Aïd, ouais. C'est la fête de quoi? Alors il faut rappeler que Aïd ça veut dire fête en arabe, donc il n'y a pas de fête de l'Aïd évidemment, c'est l'Aïd el-Kébir, le grand Aïd, Kébir c'est le grand. Ou Ada du sacrifice, bien sûr, et de rappeler qu'il y a un deuxième Aïd qui est à la fin du Ramadan, que celui qu'on fête aujourd'hui, il est plus important pour les musulmans que celui qui est à la fin du Ramadan. C'est vraiment la fête fondatrice. Et... Alors, on ne peut pas faire des comparaisons qui ne sont pas raisons, mais disons que dans la valeur affective ou sentimentale, c'est comme Pâques pour les chrétiens, même si la signification
0: peut-on
1: de la fête
0: n'a aucun rapport. Peut-on faire le parallèle, pas tout à fait, quand même.
1: Alors, sur le sens de la fête, pas du tout, mais sur dans le calendrier d'une année... Oui.
0: C'est
1: sur
0: un
1: le
0: pivot.
1: Temps de rassemblement, voilà, c'est là où il y a un point commun. Et pour le coup, les comparaisons, quand elles ont fonction pédagogique pour aider les gens à comprendre de qu'est-ce qui se joue pour nos compatriotes musulmans aujourd'hui, je trouve que ça a une fonction intéressante. Et puis, on voit aujourd'hui, ce matin dans le métro, beaucoup de personnes musulmanes qui étaient habillées pour la fête, donc qui vont travailler de manière visible, qui la plupart du temps ne le sont pas. Mmh. Et donc, ça veut dire qu'elles se sentent aussi autorisées à le faire. Et moi, je trouve que c'est heureux. Parce que la laïcité rend possible cette expression-là quand elle est dans le respect des autres, quand elle n'est pas prosélyte, quand elle est dans le respect des règles communes qui sont partagées. Et il est possible aujourd'hui de fêter l'Aïd el-Kébir quand on est français musulman, bien sûr.
0: Alors je me tourne vers Clotilde Brossolet, vous êtes éditrice, essayiste. Quel regard vous portez sur ces centaines de milliers de musulmans qui aujourd'hui en France, à leur manière, comme vient de le dire Samuel Gzibowski, célèbre cette fête de l'Aïd au sein de notre laïcité qui, on le sait, est vraiment très très singulière à l'échelle du monde. Clotilde Brossolet.
2: Ben, moi, je rebondirais sur ce qu'a dit le père Roucou, qui a dit que les chrétiens et les juifs au Maroc étaient minoritaires, au point que de nombreux Marocains n'avaient jamais pu croiser dans leur vie un catholique ou un chrétien ou un juif. J'ai l'impression qu'en France, quand même, on a maintenant l'occasion beaucoup plus de se connaître et de s'apprécier, de se découvrir. Et je ne crois pas qu'il y ait beaucoup de Français qui puissent dire qu'ils ne connaissent pas de musulmans, qu'ils soient français ou pas, mais qui n'aient pas rencontré. Et dans le monde du travail, notamment, il est un lieu de brassage. Et moi, je le vois, les discussions autour de l'islam, les discussions autour de la religion, quand on est à des dîners, et ben la machine à café au travail, les discussions se posent, ont lieu, et avec des discussions... Surtout, comme le disait Samuel, de découverte et de curiosité.
0: Alors, ce sont des discussions dans un climat de confiance ou bien dans un climat de défiance, Clotilde Brossolet?
2: Moi, je crois qu'il faut distinguer deux choses. C'est-à-dire qu'il y a aujourd'hui... je ne connais pas beaucoup de gens qui disent qu'ils n'aiment pas l'islam, mais il y a une peur d'un islam qui serait politique et avec un agenda politique porté par certains musulmans qui habitent en France. Voilà. Et donc, je pense qu'il faut bien distinguer ces deux éléments, à la fois un discours qui peut être aussi, qu'on peut retrouver chez certains catholiques, identitaires, avec un refus de la laïcité, ou en tout cas un certain malaise vis-à-vis de la laïcité. Mmh. Alors que je crois que de personne à personne, la découverte de la religion de l'autre, de ce qui fait sa foi et de ce qui fait finalement son rapport à la transcendance, ça, je crois profondément que ça fonctionne aujourd'hui.
0: Samuel Gzibowski, est-ce que ça fonctionne aujourd'hui ?
1: Oui, ce que montrent les chiffres de la CNCDH, donc la Commission nationale consultative des droits de l'homme, ou de l'indice de tolérance qui sort chaque année, c'est que ce qui disparaît dans notre pays, c'est le ventre mou.
0: C'est-à-dire
1: que les deux pôles qui sont de part et d'autre, un pôle qu'on pourrait dire de tolérance, bien que le mot laisse à désirer, on pourrait parler de respect, mais en tout cas, du point de vue de l'État, c'est le pôle de tolérance, celui qui nourrit la curiosité. On va le mesurer par l'inscription à des cours de formation pour comprendre l'islam, à des achats de livres sur l'islam qui n'ont jamais été aussi importants dans notre pays.
0: Ah oui.
1: Cette curiosité-là, elle augmente avec une volonté de connaître, de côtoyer. On le voit aussi avec le baromètre de la fraternité qui sort chaque année le 4 février. Et de l'autre côté aussi, on a une augmentation des pratiques discriminantes, c'est-à-dire les infractions à la laïcité parmi lesquelles il y a la discrimination à l'embauche, parce que discriminer quelqu'un en raison de sa religion, c'est une infraction laïque, puisque la laïcité protège aussi, elles augmentent, les actes anti-religieux, anti-chrétiens, islamophobes, antisémites augmentent aussi, et donc on a ces deux pôles dans le pays qui prennent de plus en plus de place, c'est-à-dire un sentiment de haine dans une partie de la population et un sentiment de curiosité, de respect, de volonté, de fraternité républicaine qui augmente. Et donc ça pousse en quelque sorte ce ventre mou qui n'était ni dans un pôle de tolérance ni un pôle de rejet, au fond à choisir son camp. Et c'est un peu ce qui se passe dans la vie politique actuelle aussi. que d'être polarisé sur ces deux bords. Et donc, j'espère que dans cette polarisation-là, qui est d'abord à constater, plutôt qu'à s'en réjouir ou à la condamner, juste elle est un phénomène actuel de la société française, de pousser dans un côté plutôt qu'un autre.
0: Clotilde Brossolet, faut-il s'inquiéter de cette polarisation, y compris au sein des catholiques vis-à-vis de l'islam ou des
2: islamistes ? Oui, je pense qu'il faut s'inquiéter de cette polarisation. Je crois qu'elle est survalorisée du point de vue chez les catholiques. Je ne crois pas que la question identitaire soit le problème majeur des catholiques, je le dis assez souvent. Je crois que ce qui est intéressant, quand même, dans cette angoisse identitaire de certains catholiques, c'est ce qu'elle pose comme question. Et moi, je dis toujours que quand il y a une question existentielle qui est posée, qui est une question d'angoisse, elle est souvent mal posée, mais elle révèle une réalité à laquelle il faut répondre avec la raison et non pas avec la mise à distance. En revanche, quand même, moi j'habite Nanterre, donc je sens quand même qu'il y a, de la part d'un islam, une volonté, une certaine volonté, je dirais pas d'être conquérant, mais en tout cas d'adapter que la société française, dans ses fondements, s'adapte à une certaine vision de l'islam. Quand on parle de discrimination à l'embauche, je peux comprendre qu'un employeur ait du mal à embaucher une femme qui porte le voile quand elle est en présence de public, parce qu'en fait elle incarne une religion vis-à-vis d'une clientèle, par exemple, quand elle est face à une clientèle. Je peux comprendre que ce soit pas facile, et je ne pense pas que ce soit nécessairement lié à une discrimination et à une peur de l'islam, mais c'est bien parce que dans notre pays laïque, la dimension visible des signes religieux ne fait pas partie de notre culture. Nous ne sommes pas au Royaume-Uni, par exemple.
0: Peut-être un tout dernier mot avant de quitter ce sujet. Je me tourne à nouveau vers le père Christophe Roucou, qui est à Casablanca et qui est toujours en duplex avec nous. Je rappelle que vous avez été le responsable de du service pour les relations avec l'islam au sein de la Conférence des évêques de France. Quel regard vous portez aujourd'hui, depuis là où vous êtes, c'est-à-dire depuis le Maroc, sur le dialogue islamo-chrétien aujourd'hui en France, dont on vient d'évoquer cette polarisation et ces tensions? Comment voyez-vous cet avenir-là, père Christophe Roucou, en un mot?
3: En un mot, mon successeur, qui s'appelle le père Jean-François Bourg, qui est dominicain, me dit que sa situation est beaucoup plus difficile qu'était la mienne il y a quelques années, qu'au sein de l'Église catholique, y compris de certains responsables, il y a moins d'engouement pour le dialogue. En même temps, je constate que localement, il y a beaucoup d'initiatives qui sont prises, mais je constate aussi que, par exemple, dans les lieux de formation, moi je reste en contact avec la Cato de Paris, l'Institut catholique de la Méditerranée, il y a moins de curiosité intellectuelle pour s'inscrire à des cours, pour mieux connaître l'islam. Donc c'est une situation, moi vu d'ici, j'ai le sentiment qu'on me dit que c'est moins facile, aussi bien le dialogue islamo-chrétien que les relations aussi judéo-chrétiennes aujourd'hui. Mais c'est ce que j'entends.
0: Un grand merci à vous, Père Christophe.
3: Ça me paraît. Donc voilà, et pourtant ça me paraît indispensable aujourd'hui. Et le courant majoritaire dans l'Église catholique au-delà de notre pays va toujours dans ce sens-là.
0: Un grand merci à vous, Père Christophe Roucou.
3: Merci.
0: Je rappelle que vous étiez en direct avec nous depuis le Maroc. Nous vous souhaitons, si c'est possible, une bonne fête de l'Aïd. Samuel Gzimowski, un dernier
3: merci
0: mot
3: beaucoup.
0: Avant la pause. Cette possible détérioration du dialogue, est-ce que vous la sentez sur le terrain, tel que vient de l'évoquer le Père Christophe Roucou?
1: Ben non, justement, c'est intéressant, on a des indicateurs différents, mais moi je précisais en introduction que j'étais plus directement dans les espaces
0: mais justement,
1: consacrés
0: vous êtes,
1: au dialogue
0: interreligieux. Vous êtes absolument objectif.
1: Objectif, alors là, oui. Si seulement, mais en tout cas, là où moi je suis aujourd'hui, je trouve que la curiosité, elle a augmenté, et il y a, en tout cas, du point de vue d'espace militant, et notamment, je pense que c'est le travail qui a été fait de sensibilisation contre l'islamophobie, qui a payé dans une partie de la population, parce qu'il y a une prise de conscience de la situation de rejet. La discrimination à l'embauche aujourd'hui, elle n'est pas mesurée avec des personnes voilées, par exemple, qui seraient refusées par leur employeur, ce qui est en plus en partie autorisé selon certaines situations, notamment quand les femmes ont relation avec le public. Elle est mesurée avec un CV tout simple qui est le même prénom, enfin le même nom, tout est pareil, le parcours, la formation, etc. On change juste le scoutisme.
0: Oui.
1: C'est le CV que le gouvernement envoie à des boîtes, donc scout musulman, scout chrétien, scout juif, mais c'est la même personne et la personne n'est pas voilée sur la photo, évidemment. Et on constate que vous avez quatre fois moins de chances d'être embauché si vous avez été simplement scout musulman. Donc, ce n'est pas des personnes perçues comme islamistes ou conquérantes. Et cette discrimination, effectivement, elle est massive dans le pays. C'est huit fois moins quand vous êtes un homme. Donc, il y a une discrimination plus forte sur les hommes musulmans que les femmes musulmanes. et elle construit du ressentiment, bien sûr. Et je pense que là, il y a eu une prise de conscience parce que les actions anti-discrimination ont augmenté dans le pays.
0: En un mot, Clotilde Brossolet, ce ressentiment, comment est-ce que les chrétiens peuvent se situer par rapport à cela ?
2: Bah, je pense qu'en fait, la question, elle est aussi politique et sociale, c'est-à-dire, mais pas sociale au sens du niveau de vie. Elle est sociale au sens de qu'est-ce que nous voulons faire de notre société. On a une montée, alors certains parlent de tribalisation de notre société, et vraiment d'une crispation. Mais je pense quand même qu'on est dans une logique, par le biais de l'individualisme, de renforcement des communautarismes. Et évidemment, l'islam est associé à cette forme de communautarisme, comme on pourrait le faire pour d'autres mouvements, enfin d'autres lieux d'appartenance. Mais l'islam étant un lieu d'appartenance fort, parce qu'une religion qui a aussi des codes sociaux forts, finalement, il y a cette question de qu'est-ce que c'est que notre société, comment nous créons du commun. Et donc, je ne suis pas étonnée qu'il y ait des lieux de crispation plus forts.
0: Vous êtes bien sur RCF Notre-Dame, vous êtes bien au débat du jour avec nos deux invités, Samuel Gzibowski et Clotilde Brossolet. Après cette pause, nous allons poursuivre ce débat. Nous allons parler de l'épidémie d'Ebola en République démocratique du Congo. Et peut-être, on parlait tout à l'heure du centre mou, eh bien nous allons parler du centre et de l'évolution du bloc central dans la vie politique française après la prestation hier soir de Raphaël Glucksmann qui a déclaré qu'il lui fallait 3 bons mois pour savoir s'il allait être candidat ou pas. Et de Gabriel Attal qui lui-même a déclaré sa candidature.
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0: RCF Notre-Dame, il est 9h30, les informations. Clara Bévillacois, bonjour Clara.
10: Et bonjour Frédéric.
0: Le moral des Français s'est encore dégradé en mai.
10: Oui, l'indicateur qu'ils mesurent atteint son plus bas niveau depuis mars 2023. Et en cause, selon l'INSEE, les tensions géopolitiques liées à la guerre au Moyen-Orient qui impactent le quotidien des Français. Concernant ce conflit, justement, l'Iran accuse les États-Unis d'avoir violé le cessez-le-feu après des frappes nocturnes dans le sud du pays, dans la nuit de lundi à mardi. Israël, de son côté, poursuit ses frappes au Liban, 31 morts hier dans le sud du pays, malgré le cessez-le-feu en vigueur. En France, la plateforme pour les gros rouleurs vient d'ouvrir une centaine d'euros à réclamer sur le site des impôts. Elle correspond à 20 centimes d'aide par litre. Pour l'obtenir, il y a tout de même des critères. Il faut travailler à minimum à 15 km de chez soi ou rouler plus de 8000 km par an. Des critères de revenus également. En tout, 3 millions de Français sont éligibles. Après le scandale de Betarame, une proposition de loi vient d'être adoptée en commission à l'Assemblée nationale pour mieux lutter contre les violences en milieu scolaire. Son examen est prévu lundi prochain. Plusieurs mesures ont été étendues au périscolaire, marquées notamment par ces scandales à Paris. Hier, s'est ouvert le premier procès public. Et après 9 heures d'audience, le parquet a requis 3 ans de prison, dont un ferme sous bracelet, à l'encontre d'un animateur d'une école maternelle du 11e arrondissement. Le prévenu de 36 ans est soupçonné d'agression sexuelle sur 3 enfants. La décision sera rendue en juillet. Pour ce qui est de la météo, on en parlait justement toute cette journée. La chaleur qui ne faiblit pas, elle va même s'accentuer. 13 départements de la façade ouest sont placés en vigilance orange canicule. Un temps sec et un soleil d'aplomb est annoncé. Pour les températures, elles pourraient monter jusqu'à 39 degrés localement.
0: Merci Clara Bévillacois, on vous retrouve à 10h pour un nouveau point sur l'info.
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0: Au micro, Frédéric Mounier. La suite de ce débat du jour avec nos deux invités, Samuel Gzibowski, cofondateur du mouvement Coexister, directeur général de CityCoop, coopérative de tiers-lieux écologiques et solidaires, et puis Clotilde Brosselet, éditrice, essayiste. Je donne le titre de deux de vos livres, Catholiques de tous les partis, engagez-vous, c'était en 2021, mais ça reste vrai aujourd'hui. Et puis, Pensez l'ère post-libérale, une troisième voie pour sortir de la crise démocratique, c'est chez DDB. Alors, nous avons abordé le pèlerinage à la Mecque et nous allons poursuivre notre grand voyage à travers le monde pour évoquer un phénomène dont on parle peu, alors qu'on a beaucoup parlé de l'épidémie d'antivirus sur ce fameux yacht de croisière, ces décès mystérieux à bord d'un navire de croisière. Le fantôme du Covid a réapparu à cette occasion-là. Mais aujourd'hui, il y a une vraie épidémie. En République démocratique du Congo, ça s'appelle l'Ebola. Il y a des centaines de morts avec de gros problèmes d'accès aux soins, voire de consentement. On en reparlera pour les funérailles, puisque les corps des personnes décédées sont eux-mêmes contaminants et infectés. C'est l'occasion pour nous de rappeler que le retrait des États-Unis, de très nombreuses agences multilatérales, que ce soit l'OMS ou l'USAID, a vraiment mis un coup d'arrêt au travail de la lutte contre les maladies infectieuses et à l'acheminement, par exemple, des vaccins. Clotilde Brosselet, comment vous voyez cette épidémie à la fois si loin et si proche de nous ?
2: Je trouve que la comparaison avec l'épidémie d'antivirus est intéressante parce que c'est quand même toujours la même conclusion qu'on nous pouvons tirer. C'est que quand c'est proche, ça nous concerne, quel que soit l'impact. Quand c'est loin, on se sent beaucoup moins concerné. Et puis, je crois quand même qu'il y a une forme d'habitude à Ebola, la grande épidémie de 2018-2020. On nous avait fait un peu peur, même l'épidémie précédente, on en a la 7e épidémie d'Ebola. Finalement, cette épidémie, elle ne nous a jamais touchés. Donc, pourquoi s'inquiéter ? Donc, je ne suis pas très étonnée que ça ne fasse pas...
0: Ça reste une épidémie de pauvres.
2: Une épidémie de pauvres, voilà. Une épidémie lointaine, une épidémie de pays en guerre et de pays en grande difficulté. Donc, finalement, une épidémie qui nous touche peu.
0: Puisqu'il faut rappeler que
2: c'est une misère de plus pour ces gens-là, presque. Voilà.
0: C'est ça.
2: Voilà. Donc, je ne suis pas du tout étonnée que ça ne fasse pas la une des journaux. Ce que je trouve... quand même assez intéressant, c'est que malgré le retrait américain des aides internationales humanitaires et la fermeture de l'USAID, j'arriverai jamais à le prononcer, les fonds débloqués pour Ebola sont à peu près suffisants pour cette partie de la RDC qui est touchée actuellement. Et puis maintenant, on a découvert aussi des cas en Ouganda.
0: Voilà, cette partie de la RDC, qu'il faut le rappeler, vit de la guerre civile depuis déjà longtemps.
2: Ouais. Puisqu'il surtout, s'agit, sur les derniers mois, c'est 100 000 personnes qui ont été déplacées. Donc en fait, c'est des phénomènes qui sont accentués.
0: Donc c'est très, l'épidémie très difficile va être accentuée. D'assurer le suivi des personnes malades. Samuel Gzibowski, votre réaction ?
1: Je vous remercie d'en parler déjà parce que vous avez raison de le souligner. Le sujet n'est pas traité parce que c'est l'émotion du kilomètre. On avait vu de manière assez cruelle aussi avec la guerre en Ukraine le rapport aux réfugiés qui est complètement différent quand il s'agit de réfugiés blonds et blancs. Donc c'est un sujet fondamental. Moi, évidemment, ça m'évoque bien sûr la dette coloniale de l'Europe vis-à-vis de l'Afrique.
0: La dette coloniale, que voulez-vous dire ?
1: La dette coloniale parce que l'Afrique est aussi dans cet état-là après des années d'exploitation par notre continent. Et que c'est fondamental d'avoir construit des agences multilatérales comme l'OMS et 100% américaines comme USAID, qui, je le rappelle, c'est pas simplement les États-Unis qui en sont sortis, hein. Comme l'a dit Clotilde juste avant, ils ont détruit USAID. Il n'y a plus d'USAID.
0: C'était 40 milliards de dollars.
1: Voilà, plus d'argent, plus d'agents, plus de fonctionnaires.
0: Du jour au lendemain.
1: Le programme n'existe plus.
0: Les programmes de vaccination ont été arrêtés.
1: Contrairement à l'OMS qui continue sans les Américains.
0: Vaille que vaille.
1: Exactement, dont le siège est en Suisse. Là, c'est carrément, l'agence n'existe plus. Et donc... ces dispositifs sont fondamentaux, comme l'AFD en France, mais ce sont des dispositifs de correction d'inégalités entre le Nord et le Sud global. Et ces inégalités proviennent de quelque part. Elles viennent de la poudre, elles viennent de la colonisation. Ce n'est pas des inégalités qui sont dues à un écart d'intelligence ou de compétences entre nos continents. Ce sont des inégalités qui sont structurellement héritières pardon, de la colonisation.
0: Vous dites que c'est la poursuite de ces inégalités.
1: Bien sûr.
0: Et avec la complicité et peut-être des autorités locales.
1: Alors après, bien sûr, parce qu'il y a des cercles vicieux qui s'engagent, évidemment, et on ne peut pas déresponsabiliser les acteurs de la corruption dans ces pays, mais tout arrive dans un contexte. Et donc, il est important que l'Europe continue de prendre sa responsabilité dans la réparation. Là, on a posé la question cette semaine de la réparation de l'esclavage. qui est une réparation fondamentale dans laquelle il faudrait que la France s'engage.
0: Le pape s'est exprimé sur le sujet.
1: Voilà, et Emmanuel Macron a ouvert la porte à des réparations, mais ces réparations-là, pour moi, elles doivent s'incarner dans une nouvelle coopération avec le Sud, et une bonne nouvelle par rapport aux angoisses de notre pays, puisqu'on parlait des angoisses tout à l'heure légitimes, c'est que la coopération avec le Sud est la seule manière, aujourd'hui, de réduire l'immigration à une immigration volontaire, c'est-à-dire des personnes qui souhaitent vraiment venir apporter leur concours à notre pays, à y partager son développement économique. Aujourd'hui, il y a une partie de l'immigration qui est subie, qui est la majorité de l'immigration, et elle provient de la misère, effectivement, de ces pays.
0: Et pourtant, il faut rappeler que, compte tenu de l'état de nos finances publiques, eh bien, une proportion très importante de l'aide publique au développement en France a été réduite, a été supprimée ces dernières années. Clotilde Brossolet, on a noté sur place au Congo, du fait de certaines populations, des comportements, des attitudes vraiment anti-vax, en se méfiant des vaccins qui, après tout, pourraient propager la maladie,
2: etc. On estime que c'est un tiers des personnes dans ces régions qui pensent que l'Ebola n'existe pas, n'a pas de réalité.
0: Alors, ça n'est pas le privilège des pauvres, puisqu'on sait que le secrétaire d'État à la Santé, Robert Kennedy, lui-même est anti-vax. Et on sait que, d'après ce que disent...
1: aux US.
0: Absolument. Et que ce que dit la presse américaine, les autorités américaines ont réagi avec énormément de retard, que ce soit à cette épidémie de riches qui était l'antivirus ou à cette épidémie de pauvres qui est le... Voilà. Alors, c'est cette question de l'antivax, on se souvient que, en particulier au sein de certains milieux catholiques, à l'époque du Covid, ça a été une vraie polémique. Est-ce que c'est toujours vivace aujourd'hui, à votre avis? Est-ce qu'il faut s'intéresser à cela?
2: C'est que moi, je trouve ça très intéressant de voir qu'il y a encore un tiers de la population de ces régions qui ne croit pas à la réalité d'Ebola, alors que ce n'est pas la première épidémie. Donc, il y a une réalité qui s'est déjà exprimée. Mais ce que je trouve intéressant, c'est que c'est peut-être pas le privilège des pauvres, mais c'est pour dire que c'est le privilège de ceux qui n'ont pas reçu une bonne une éducation qui éduque, quoi, vraiment qui élève. Voilà, désolé pour le secrétaire d'État américain. Mais donc, je trouve que c'est vraiment intéressant de voir que tout ça pose la question de la souveraineté médicale de ces pays. Et j'étais assez frappée ces dernières semaines, là, quand Emmanuel Macron est allé en Afrique. Il a invité les forces vives à venir en France en disant « on a des coopérations à faire ». J'avais dit, mais non, en fait, cette jeunesse qui est éduquée, il était au Kenya, si je me souviens bien, du coup, il était dans une université, en fait, elle doit s'investir dans ses propres pays.
0: Sur place.
2: Sur place.
0: Chez elle.
2: Voilà, et c'est ce que le ministre congolais de RDC a appelé. Il s'est dit, il faut que nous retrouvions notre souveraineté en matière de soins, en matière médicale. Ce qui est intéressant, c'est que si on regarde l'USAID, les 75% des financements de l'USAID concernaient le soin et l'humanitaire, c'est-à-dire... Le règlement de situation à très court terme, ça ne permet pas
1: la recherche.
2: La recherche. Donc je pense que, là encore, nous avons un problème, c'est que nous gardons, je ne vais pas jusqu'au discours de Samuel sur la question de qu'on est encore dans les conséquences du colonialisme, je pense que la prédation, elle est aussi interne, les systèmes de prédation sont aussi internes à ces pays-là, mais je crois que nous aurions peut-être plutôt intérêt à orienter notre aide. Peut-être pas dans les situations d'urgence, mais ça demande aussi des arbitrages, et c'est douloureux, dans des contextes où nos pays occidentaux sont surendettés, donc en plus ont moins de moyens, mais véritablement sur la recherche, parce que nous sommes encore ceux qui possédons la recherche, ceux qui possédons les vaccins, et le libéralisme dans lequel nous sommes a tendance à tuer les petites structures locales qui cherchent à déployer des vaccins alternatifs. Donc voilà, donc je pense que ça c'est important. Et puis, moi je suis assez... étonnée par la question de la vaccination en France, pour répondre à votre question, Frédéric, c'est qu'en fait, certes, il y a un milieu catholique qui est assez méfiant à l'égard des vaccins, mais pas que. Il y a tout un milieu aussi, on va dire, plutôt écolo, bobo. Moi, j'ai habité longtemps dans des quartiers extrêmement bobos parisiens.
0: Autour de la naturopathie,
2: qui va rechercher dans les médecines alternatives beaucoup de choses. Oui. Et finalement, on est bien content que les autres enfants soient vaccinés, parce qu'on ne vaccine pas les siens, dans une sorte, on va dire, de logique de non à la technique, non à la science. Et je crois que c'est le problème des anti-vax est beaucoup plus diffus, avec aussi un retour chez des anciens d'un milieu néopaganisme proche des mouvements écologistes. Alors, c'est des tout petits groupuscules, je nuance.
0: Vous qui êtes familier des milieux écologistes, est-ce que vous faites la même observation que...
1: Mais je pense que notre point de convergence, c'est que c'est quand même assez marginal. Bien sûr que ça existe, il y a cette tendance-là. Je pense que un raisonnement éclairé aujourd'hui nous conduit quand même à envisager les deux, c'est-à-dire que cet élan pour la naturopathie ou la santé globale, comme on l'appelle, ou toutes les conséquences de l'homéopathie, doivent se vivre en dialogue avec la santé majoritaire. Il y a un problème de confiance, en fait, dans le système de santé. Il y avait cette campagne incroyable de Médecins du Monde qui avait été censurée dans le métro, qui rappelait quelles étaient les conséquences financières pour les actionnaires de Sanofi d'une maladie avec un bon cancer bien placé, ça rapporte un bonus de décembre, etc. Donc elle avait été interdite parce qu'elle était très choc et polémique, mais c'est vrai qu'elle est fondée. C'est-à-dire que vous avez une industrie pharmaceutique aujourd'hui qui a intérêt à ce qu'on soit malade plus longtemps. Et donc...
0: Vraiment ?
1: En tout cas, économiquement. Après, vous pouvez penser, et ce serait, c'est ce que dit justement l'encyclique du papier hier,
0: parce qu'il faut vendre des médicaments très chers.
1: On va y mettre de l'éthique, et donc du coup, on va lutter contre cette tentation du vice. Mais factuellement, elle y a intérêt. Après, elle peut réguler son propre intérêt. Mmh. Et donc, si cette confiance, pour moi, se réinstalle et qu'on a davantage, par exemple, de médicaments qui sont produits par l'État et qu'on retrouve notre souveraineté, pour reprendre le mot qui a été évoqué avant, quand le Doliprane avait été en crise pendant le Covid, on s'était posé la question, pourquoi c'est pas un acteur public qui produit du Doliprane ? Et donc je pense que si la santé avait une confiance qui était plus élevée dans la population, susciter une confiance plus élevée, on n'aurait pas ce type de questions. Mais encore
0: une fois,
1: je pense que c'est quand même assez marginal et que l'immense majorité de la population s'est vaccinée pendant le Covid et le referait à nouveau aujourd'hui.
0: Et donc on revient sur la question de l'état de notre système de santé publique qui reste l'un des serpents de mer essentiels.
2: Parce que l'industrie pharmaceutique nous arrange bien aussi, étant donné les investissements énormes qu'exige la recherche médicale. Il est évident que ces investissements, ça nous arrange bien. L'État n'est pas en capacité, et il n'est peut-être même pas bon que l'État soit le seul financeur de cette recherche médicale.
1: Bah aujourd'hui,
2: Il n'est pas le seul, il est de moins en moins capable de le faire. Donc il est logique que dans une situation, dans un monde libéral, la recherche scientifique portée par l'industrie pharmaceutique se porte en priorité sur ce qui va être le plus rentable.
1: C'est
2: donc bien
1: une question
2: d'équilibre.
0: La question, c'est qui détermine les priorités.
2: Qui détermine les priorités. Et on voit aussi qu'un État qui régule trop ne permet pas la souplesse qu'exige la recherche.
0: Vous êtes bien sur RCF Notre-Dame, vous êtes bien au débat du jour, au micro Frédéric Mounier, nos invités aujourd'hui Samuel Gzybowski, Clotilde Brosselet. Alors le troisième et dernier volet de ce débat, on va parler politique et de ce fameux bloc central dont on ne sait pas trop quelle tournure il est en train de prendre. On a parlé de la polarisation tout à l'heure. On se souvient que Gabriel Attal a déclaré sa candidature la semaine dernière, façon Chirac, un peu au cul des vaches, en Aveyron. On a vu hier soir que Raphaël Glucksmann est en train de goûter l'eau de la piscine et se donne 3 mois pour savoir s'il sera candidat ou pas. On sait qu'il est observé attentivement par François Hollande et Bernard Cazeneuve. On sait que Édouard Philippe, lui, emprunte résolument le chemin de la candidature. Il était à Kiev hier pour rencontrer officiellement le président Zelensky. Et donc, la question aujourd'hui, c'est quelle tournure va prendre ce bloc central ? Est-ce qu'il va pencher à gauche ? Est-ce qu'il va pencher à droite ? Alors, je me tourne pour commencer vers Samuel Gzybowski, puisque vous avez une expérience dans ce domaine-là. Les plus anciens d'entre nous se souviennent que vous avez été le porte-parole de la primaire populaire.
1: Ancien, c'était il y a 3 ans.
0: Hein. C'était il y a 3 ans, mais il s'est passé tellement de choses.
1: C'est vrai qu'il s'est passé beaucoup de choses.
0: Voilà, comment vous voyez cette affaire de ce bloc central, dont on dit pour l'instant qu'il y a un certain réservoir de voix là-dedans, mais on ne sait pas trop quelle physionomie ça va prendre.
1: Alors, d'abord, je pense que la tripolarisation de la vie publique, je le rappelle pour nos auditeurs, c'est cette organisation en 3 grands blocs, un bloc libéral de centre élargi qui a englobé l'ancienne droite LR traditionnelle et l'ancienne gauche PS traditionnelle, ce qu'appelait avant Marine Le Pen l'UMPS. Ce bloc-là est encadré de 2 autres blocs qui lui font face, une gauche radicale de rupture qui cherche à engager la planification écologique, la bifurcation le plus vite possible, et l'extrême droite identitaire et, de mon point de vue, ce qui me concerne, fascisante. Ces 3 blocs, aujourd'hui, pour moi, s'imposent à la vie politique. C'est-à-dire que même si on peut appeler de ses voeux un retour du clivage droite-gauche, peut-être que moi, je pourrais formuler ce vœu. Aujourd'hui, ça n'est pas ce qu'on observe
0: Des élections. Ces 3 blocs qui, au sens propre, bloquent le système, puisqu'il n'y a plus de majorité.
1: Tout à fait. Donc ça, c'est ce qu'on constate. Mais je pense que c'est important de rappeler que, pour moi, ces blocs s'imposent dans les résultats électoraux et qui représentent, grosso modo, un tiers chacun. Parce que, aux législatives 2024, c'est 32, 31, 30 pour les 3. Donc on est vraiment sur un équilibre entre les 3. Maintenant, la question, c'est qui se situe dans le bloc central. Je pense que Retailleau, que vous n'avez pas cité, a oublié qu'il était dedans. Parce que lui, il veut réincarner une droite traditionnelle, mais dans l'héritage politique. C'est le documentaire qui vient de sortir sur la dissolution où Yael Braun-Pivet révèle qu'elle n'a pas été consultée pour
0: absolument.
1: Que la dissolution soit possible. On rappelle que l'alliance avec les Républicains et la Macronie était prévue avant l'élection, contrairement à ce qu'ils nous ont dit. Ils ont dealé avant. Donc Retailleau, qui a gouverné avec Macron, fait partie aussi de ce bloc central. Et pour moi...
0: Même s'il s'en défend.
1: Il s'en défend, mais électoralement, ça se vérifie. Ça se vérifie dans les circonscriptions où les LR et les RM se sont mutuellement laissé la place. Et de l'autre côté, moi, en tant qu'électeur de gauche, je ne considère plus aujourd'hui Raphaël Glucksmann comme faisant partie de notre bloc, de la gauche de rupture.
0: Ah oui, pourquoi donc ?
1: Parce qu'aujourd'hui, son projet politique...
0: Il n'est pas de gauche, à vos yeux.
1: Alors, il peut être d'une gauche libérale, historique, qui a gouverné sous Hollande, mais dans cette tripolarisation actuelle, il n'est pas dans le bloc de gauche.
0: Donc, il n'est pas plus de gauche que François Hollande n'est de gauche, c'est ça que vous nous
1: encore
0: dites.
1: Encore moins. Hollande l'est encore moins, pardon.
0: Oui, c'est ça.
1: Oui, oui, bien sûr. Et je pense que Raphaël Glucksmann, aujourd'hui, à moins qu'il change de stratégie, a fait le choix de convertir ce qu'on appelle le marais dans la vie politique française, c'est-à-dire les libéraux historiques qui reprennent la main après la terreur en 1794. Et ce marais-là, ce ventre mou de la population française, c'est toute sa stratégie à Raphaël Glucksmann. Là où moi je pense qu'il a tort, c'est qu'il n'y a pas d'électeur ici. Et je pense que la polarisation est attirée par les deux bords et qu'il va être confronté justement à Édouard Philippe, à Gabriel Attal. Et vous regardez les sondages, vous regardez juste la liste des sondages présidentiels depuis 6 mois. Les seuls sondages où Glucksmann perce, c'est quand Philippe n'est pas candidat. Là, il va faire 16-17%. Ça veut bien dire qu'il a un électorat en commun avec lui. Alors que vous faites varier tous les candidats à sa gauche, Écolo, Clémentine Autain, François Ruffin ou Jean-Luc Mélenchon, le sondage de Glucksmann ne change pas. Ça veut dire qu'aujourd'hui, les personnes qui sont sondées pour Glucksmann sont plutôt de centre ou de centre-gauche.
0: Autrement dit, si je vous ai bien compris, Samuel Grzybowski, nous sommes condamnés à cette tripolarisation, y compris pour les législatives qui suivront.
1: En tout cas, pour l'instant.
0: La présidentielle. Clotilde Brossolet, est-ce que vous partagez cette vision ?
2: Oui, je pense que pour l'instant, nous sommes complètement paralysés par ce tripartisme. Moi qui me pose un problème majeur, c'est que c'est un tripartisme qui empêche le débat. À partir du moment où vous vous imposez comme étant, mais je l'ai dit beaucoup à ce micro, comme étant le bloc central, le bloc de la raison, et que vous vous opposez à deux blocs dits et qualifiés d'extrémistes, vous imposez aux électeurs de voter pour vous, quel que soit le programme, donc vous vous permettez de ne pas avoir de programme, sauf celui d'être contre les deux autres, et du coup vous n'avez aucune offre politique qui tienne. Et on le voit très bien, ce bloc central aujourd'hui n'a aucune unité. Sur la question de la loi pour faciliter le travail, le 1er mai, loi à laquelle je m'oppose totalement, on a vu que c'est quand même Gabriel Attal, qui vient du PS, qui s'est mis en fer de lance de cette loi, qui a été proposée par le MoDem. En fait, ils se sont entretués, quitte à oublier quelles étaient leurs origines politiques, quoi, vraiment. Donc je pense qu'en fait, c'est ça le problème de ce bloc central, c'est qu'il se veut, et c'est ce que c'était la pensée d'Emmanuel Macron, comme réformateur, mais il ne peut pas réformer. Puisqu'en fait, il est en permanence en nécessité de se regarder lui-même pour voir comment il peut avancer. En fait, il se définit par ce qu'il n'est pas, et non pas par ce qu'il est. Et il se définit aussi par son incapacité à. Du coup, son incapacité à gouverner alors qu'il est au gouvernement. Donc je pense que cette paralysie, elle est forte. En revanche, on est à un an des élections présidentielles. Et en un an, il peut se passer plein de choses.
1: Bien sûr.
2: On l'a vu sur toutes les dernières présidentielles, il peut se passer plein de choses, rappelez-vous, Fillon devait être élu. C'était plié.
0: Et Balladur aussi.
2: Sarkozy devait être élu, plié. Enfin, voilà. Donc vraiment, Balladur aussi. Donc je pense que dire aujourd'hui ce qui va se passer dans un an serait une erreur de notre part, ça j'en suis convaincue. Mais moi, ce que je voudrais, je pense qu'une des solutions, ce serait de revenir déjà à la rupture définitive de ce lien entre législative et présidentielle, pour donner de la respiration à notre vie politique. Avec cet alignement des présidentielles et des législatives,
0: on
2: a un président qui est tout puissant en apparence pour 5 ans et qui a 5 ans devant lui pour faire ce qu'il veut s'il a à peu près une majorité, qui bricole, parce qu'on voit bien qu'on bricole des bouts de majorité. Et moi, je ne suis pas tout à fait d'accord dans l'analyse avec Samuel, c'est que je pense qu'on a les deux anciens partis de gouvernement, UPS et UMP, donc LR aujourd'hui, qui finalement n'appartiennent pas réellement à ce bloc central. De temps en temps, certains rentrent complètement dedans, mais intellectuellement, ils n'appartiennent pas à cette espèce de bloc qui est à la fois ultra-bureaucratique, libéral, mais qui biberonne à l'État-providence, donc qui n'a pas de...
1: Mais ils vont quand même voter le même budget.
2: Mais ils vont voter le même budget,
1: voilà.
2: Pourquoi pas ?
1: C'est quand même fondamental.
2: Mais en fait, ils votent le même budget, pourquoi ? Par raison et non. Donc en fait, on revient à l'existence de ce qu'on...
1: Ça veut pas dire par qu'il y a une solidarité quand même.
2: Mais en fait, ils collaborent quand il faut sauver, entre guillemets, la démocratie. Et je pense que justement, le problème du PS, c'est son incapacité à retrouver une unité idéologique. Et les LR, je vais être encore plus sévère, c'est son incapacité à travailler. Ils ont sorti 86 mesures il y a quelques mois, c'est imbitable. En fait, il n'y a pas de vision de société pour l'un et l'autre. Donc ils ne peuvent pas représenter une alternative.
0: Vous partagez l'un et l'autre une forme de pessimisme. Alors, on a bien compris, Samuel Gzibowski, en vous écoutant, que vous êtes comme un poisson, j'oserais dire comme un poisson rose dans l'eau de la gauche ou des gauches. Est-ce que vous rejoignez cette analyse qu'on a beaucoup entendue ces dernières années, des fameuses deux gauches irréconciliables, une gauche de gouvernement et une gauche plutôt révolutionnaire.
1: La NUPES et le NFP ont plutôt prouvé le contraire. C'est-à-dire que quand tous les partis de gauche se sont entendus sur le programme de rupture de l'avenir en commun, alors on pourrait dire, mais dans ce cas, quelle trahison pour les électeurs qui l'ont fait parce qu'ils voulaient sauver leur siège. Toujours est-il qu'ils se sont entendus sur un projet de rupture. Donc pour moi, il y a eu de gauche irréconciliable quand on pouvait prétendre être de gauche et être pour la déchéance de nationalité, être pour une laïcité autoritaire, être pour la liberté, le libéralisme de marché outrancier, pour la loi travail, etc. Donc il y a un temps, on pouvait prétendre être de gauche et faire tout ça. Aujourd'hui, c'est quand même plus possible. C'est-à-dire que si vous êtes un héritier de la Hollandie et que vous en défendez le bilan en disant que vous êtes de gauche, l'immense majorité de l'électorat qui se sent appartenir à cet héritage philosophique va dire « vous foutez un peu notre gueule, là ».
0: Par exemple, à vos yeux, Bernard Cazeneuve est-il un homme
1: exemple,
0: de gauche ?
1: Mais d'ailleurs, lui-même, il commence à entendre raison, hein, parce qu'il veut plus décrire de gauche. Il revient à là où était Mitterrand avant de prendre le PS, c'est-à-dire une forme de républicanisme social, qui était d'ailleurs le nom de ce parti, les Républicains radicaux, mais, pendant la Troisième République.
0: Et cette vision-là n'a pas d'avenir, selon vous ?
1: Alors, non. Selon moi, elle n'a pas d'avenir. Mais, voilà. Mais par contre, le premier point, c'est d'abord de sortir du bois et de reconnaître de quelle partie de l'échiquier est-ce qu'on est. Mmh. Et donc, pour moi, il y avait quand même un élément de vision de la part de Marine Le Pen en critiquant l'UMPS, c'est qu'elle avait diagnostiqué le fait que ce centre bureaucrate et technocrate allait, au fond, être solidaire dans des situations d'extrémité, comme ils l'ont fait sur le budget. Et les Français ont été lésés, de mon point de vue, par Emmanuel Macron, parce qu'il leur a promis de sortir de cette UMPS. Alors qu'en fait, il l'a galvanisé en créant ce bloc central. Il a créé un espace dont le libéralisme économique est la valeur fondamentale commune. Et donc, il a opposé à lui deux blocs. Et la trahison, elle est totale. Ce qui fait que pour moi, mon intuition au vu de cette trahison, c'est que les Français vont se diriger vers les deux autres blocs. Et qu'en l'état actuel des jeux, même si tout peut changer pour un an, la finale de la présidentielle, pour aujourd'hui, c'est Bardella-Mélenchon.
0: Clotilde Brossolette, on sait que Raphaël Glucksmann envisage une convention citoyenne sur l'immigration. Quels seront, à votre avis, les marqueurs de cette élection présidentielle, en particulier pour les auditeurs de RCF Notre-Dame?
2: Je voudrais juste revenir sur ce qu'a dit Samuel, je ne suis pas d'accord avec
0: Allez-y.
2: Lui. NUPES et NFP, pour moi, sont des accords de circonstances. On se met d'accord. Et pour un temps. Et on le voit bien, dès le lendemain des élections, les tiraillements reprennent et tout le monde repart chez lui. Donc moi, je pense que ce sont d'abord, pour moi, vraiment des alliances de circonstances électorales. Point. Je ne vois pas de socle commun de programme. En fait, on se met d'accord.
1: Ils n'y pensaient pas quand ils l'ont fait ?
2: Non, mais c'est-à-dire qu'on se met d'accord pour dire qu'on a un programme commun, mais dans les faits, nous ne sommes pas capables, ils ne sont pas capables de gouverner ensemble. Pourquoi ? Parce que je crois, et on n'a pas prononcé non encore, c'est qu'en fait, LFI a définitivement perturbé le jeu. C'est-à-dire qu'LFI, en renouant avec la violence politique intrinsèque à la gauche révolutionnaire, finalement, laisse la possibilité. Et c'est peut-être là la difficulté de la gauche, c'est qu'ils sont dites de gouvernement, c'est qu'ils sont tellement nombreux dans ce magma à se taper dessus qu'il y aurait la place pour une gauche sociale qui renouerait avec, non pas cette gauche libérale, mais avec un véritable programme social, une refonte de l'État-providence qui est en pleine crise. Moi, j'attends que la gauche dise quelque chose de l'État-providence. Donc voilà. Donc je pense
0: là-dessus,
2: qu'il y a une place intellectuelle, au moins pour commencer à réfléchir.
0: Est-ce qu'il y a une place intellectuelle pour vous ?
1: Oui, bien, alors pour moi, la place intellectuelle, par contre, elle est du côté de la gauche de rupture. C'est-à-dire que moi, le courant auquel j'appartiens croit en la gauche de rupture, mais sans la violence politique. C'est-à-dire,
0: oula, ça devient compliqué, là.
1: Non, c'est Mamdani.
0: Allez-y.
1: C'est Mamdani, c'est-à-dire d'accepter qu'on peut remettre le budget de New York d'équerre en 3 mois, parce d'accord. qu'on va trouver les 40 milliards chez ceux qui les ont, les riches.
0: Vous parlez du nouveau maire de New York.
1: Le nouveau maire de New York. Et que une
0: il
1: fois
0: peut le faire, il l'a fait.
1: Et il l'a fait, et Mamdani n'est pas quelqu'un qui pratique la violence politique. Mm-hmm. Il n'a pas brutalisé le débat. Il incarne sa politique par le sourire, par la cordialité.
0: Il a même parlé à Donald Trump.
1: Il a même rencontré Donald Trump. Et moi, je crois que la gauche de rupture en France a besoin de ce visage-là, de maintenir une position très ferme en disant si on veut investir dans un système de santé, il faut arrêter de dire que l'État n'a pas les moyens. L'État a les moyens. Ils sont chez les 1800 foyers qui ont 500 millions d'euros de patrimoine et qui ne veulent pas payer les 2% de taxes du
0: Brossolet, on prend dans la poche des riches.
2: Oui, je pense pas. Je pense que, en fait, on est content que les riches aussi fassent tourner des entreprises. Pour répondre très simplement.
1: Mais, l'autre.
2: Non, mais en revanche, moi, je pense que le débat politique a besoin que cette gauche parle. qu'elle soit de rupture, j'en suis pas complètement convaincue. Je suis pas une femme de rupture en soi. Voilà. Donc, mais je pense que le débat politique a besoin qu'on revienne là-dessus. Vous parliez tout à l'heure des marqueurs.
0: Oui.
2: Je crois quand même qu'on passerait à côté d'une campagne électorale importante pour notre pays si nous ne réfléchissons pas à ce qui nous unit. J'en ai déjà parlé tout à l'heure. Donc voilà, je pense que nous ne ferons pas l'économie d'un discours sur la question migratoire, parce que la question migratoire, c'est aussi des centaines de milliers de personnes qui viennent pour travailler sans papier en France, qu'il y a quand même là une question de dignité humaine. Quand on voit les abords de la ville de Paris et des grandes villes aujourd'hui avec ces bidonvilles, la question de l'immigration de masse qui sert à une économie libérale, parce que c'est vraiment une force de travail, et là j'adopte un discours marxiste en toutes, mais alors, mais
0: allez-y,
2: sans problème. Pourtant, je suis pas marxiste.
0: Oui.
2: Donc voilà, je pense que la question de ce qui nous unit, quel est le projet sur lequel nous pouvons, en tout cas, nous rejoindre, quelles que soient nos appartenances religieuses, pour reprendre le début du débat. Voilà. Et je pense quand même que la question de l'immigration, et je l'ai dit aussi, l'avenir de cet État-providence qui est en crise et qui donc, si on continue comme ça, ne sera plus du tout providentiel.
0: Un grand merci à vous pour cette dernière question, Clotilde Brosselet, posée dans le débat du jour. Qu'est-ce qui nous réunit? Je pense qu'on en reparlera longuement au cours de nos prochaines éditions. Un grand merci à vous deux, Samuel Gzibowski et Clotilde Brosselet. Nous avons évoqué avec vous l'épidémie d'Ebola, nous avons évoqué avec vous le pèlerinage à la Mecque, la place de l'islam. Vous pouvez évidemment écouter et réécouter ce débat sur RCF Notre-Dame. Je cède maintenant le micro à Melchior Gormand pour Je pense donc j'agis. Tout va bien, Melchior?
12: Oui, et vous, Frédéric?
0: Tout va bien, on a eu un excellent débat.
12: Oui, j'ai pas écouté. J'imagine que ça devait être intéressant avec vous, Frédéric, et puis
13: évidemment,
12: ces deux invités. Mais oui, on vous connaît bien. Allez, dans un instant, je ne sais pas si c'est un débat, on va parler de la voiture électrique. Hein. Est-ce qu'il ne serait pas temps de mettre un petit coup d'accélérateur en France avec la voiture électrique quand on voit un peu tout ce qui se passe au Moyen-Orient, la crise que ça engendre avec le pétrole? Bref, on en parle dans un instant avec nos trois invités. Et puis, comme chaque matin, vos réactions, vos témoignages au 01 56 56 44 00. À tout de suite dans Je pense donc j'agis.

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2: Il est 10h sur RCF Notre-Dame, c'est le retour de l'info avec Clara Bévilacqua. Bonjour Clara.
3: Bonjour Melchior.
2: Total Énergie reconduit le plafonnement des prix des carburants jusqu'à fin juin.
3: Et oui, annonce ce matin du groupe pétrolier, 1,99€ l'essence, 2,25€ le diesel, avec une réduction pour ce dernier pendant les week-ends de la fête des mères et des pères. Concernant l'aide pour les gros rouleurs, promis par le gouvernement, la demande est possible depuis ce matin. Une centaine d'euros à réclamer sur le site des impôts. Pour l'obtenir, il y a tout de même des critères de distance à parcourir en voiture, des critères de revenus. Également, 3 millions de Français sont concernés. C'est l'une des annonces majeures d'Emmanuel Macron hier. Le président réunissait à l'Élysée les entreprises françaises qui doivent électrifier la France. Stellantis, la maison mère de Peugeot et de Citroën, va investir plus d'€1 milliard sur son site de Mulhouse en Alsace pour produire à partir de 2029 une nouvelle génération de véhicules électriques. Annonce qui n'a pas encore été confirmée par la direction.
2: Et justement, la voiture électrique, c'est notre sujet dont je pense donc j'y agis dans un instant.
3: Les températures continuent de grimper ce mercredi jusqu'à 39 degrés attendus localement. La vigilance orange canicule est maintenant étendue à 13 départements de la façade ouest. La ministre de la Santé appelle les Français à se méfier, même si selon elle, il n'y a pas d'urgence sanitaire pour le moment. Hier, mardi, était la journée la plus chaude jamais enregistrée en mai, au lendemain d'une journée qui était elle-même déjà un record. L'Iran accuse les États-Unis d'avoir violé le cessez-le-feu après des frappes dans le sud du pays, dont la nuit de lundi à mardi. Malgré ces attaques, les négociations semblent se poursuivre. Les gardiens de la Révolution jugent ce matin faible la probabilité d'une reprise de la guerre. Le secrétaire d'État américain Marco Rubio, lui, est très optimiste et parle d'un accord dans les prochains jours. Donald Trump réunit son gouvernement aujourd'hui avec l'Iran au centre des discussions.
2: Merci beaucoup Clara Bévilacqua. On vous retrouve demain de 6h30 à 10h sur RCF Notre-Dame. Et on démarre.
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2: Trop cher, pas assez pratique, autonomie limitée, borne introuvable. La voiture électrique en France, avant, c'était un truc pour plus tard. Sauf qu'en 2026, le plus tard est en train de devenir maintenant. Les chiffres parlent d'eux-mêmes. Aujourd'hui, plus d'une voiture 9 sur 4 vendue en France est 100% électrique. Et si on ajoute les hybrides, ça représente désormais plus de la moitié du parc. Dans les rues, impossible de passer à côté. La Tesla reste une référence. La Renault 5 électrique fait son grand retour, version néo-rétro, c'est pas pour faire de la pub, pendant que BYD ou Volkswagen se livrent une bataille féroce pour séduire les conducteurs français. Et il faut dire que le terrain a changé. En 5 ans, le réseau de recharge a quasiment explosé, plus de 170 000 bornes publiques. Sur autoroute, les stations ultra-rapides se multiplient, les grandes villes imposent progressivement des restrictions aux moteurs thermiques et même les entreprises accélèrent l'électrification de leur flotte. L'objectif, il est évident, préparer la fin annoncée des ventes de voitures thermiques neuves en Europe d'ici 2035. Et c'est vrai que la crise autour du pétrole à cause de la guerre au Moyen-Orient est un argument de plus. Mais qu'on se le dise franchement, une voiture électrique, ça coûte encore cher pour beaucoup de ménages, même avec les aides, parce que les bonus écologiques ont été revus à la baisse et parce que l'arrivée massive des modèles chinois moins chers commence à inquiéter sérieusement les constructeurs européens. Alors, la voiture électrique s'impose en France, mais à quelle vitesse? C'est notre sujet dont je pense donc j'agis ce matin sur RCF Notre-Dame, avec nos nos trois invités. Et comme chaque matin, avec vos réactions et vos témoignages, vous avez une voiture électrique ou hybride. Racontez-nous votre expérience. Est-ce que vous êtes heureux de votre achat? Ou alors c'est l'inverse, hein, peut-être que vous hésitez à passer à la voiture électrique. Quels sont vos freins aujourd'hui? Est-ce que vous pensez que la France est réellement prête à abandonner les voitures essence et diesel dans les prochaines années? On vous attend au 01 56 56 44 00 par mail à direct@rcf.fr et vous nous regardez en vidéo sur la chaîne YouTube de Radio Notre-Dame.
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2: Et pour discuter avec nous jusqu'à 11h, nous avons le plaisir d'accueillir trois invités. Bernard Julien, bonjour.
4: Bonjour.
2: Merci beaucoup d'être avec nous. Vous êtes maître de conférence à l'Université de Bordeaux. Vous êtes spécialiste de la filière automobile. Jean Coldefy, bonjour.
5: Bonjour.
2: Merci également à vous. Vous êtes le président du Conseil scientifique de France Mobilité. Et puis Bastien Gébel, bonjour à vous.
6: Bonjour.
2: Responsable de l'industrie automobile pour transport et environnement. C'est en fait la Fédération européenne pour le transport et l'environnement. Alors, il y a plein d'actualités qui se mélangent en même temps sur la question de la voiture électrique. Déjà, Ferrari qui a annoncé une toute première voiture de course électrique, la Luce. Stellantis qui va investir 1 milliard d'euros à Mulhouse et Belchamp pour produire une nouvelle génération de véhicules électriques. Ça, c'est une annonce d'Emmanuel Macron qui n'a pas vraiment été confirmée par Stellantis. Il y a plein de choses en même temps. Bernard Julien, qu'est-ce qui se passe avec la voiture électrique?
7: Il se passe que le décollage qui avait été un peu brisé en 2024 au moment des élections européennes, avec une espèce d'hésitation à la fois chez les constructeurs qui avaient très envie de demander des flexibilités et puis dans le monde politique où c'était devenu un marqueur assez fort, tout cela est en train d'être revu parce que ça finit par marcher parce que les Allemands ont remis des aides à l'achat qui avaient manqué en 2024, et puis parce que avant même la guerre en Iran, il y avait quand même une appétence qui est liée en partie aussi à un phénomène qu'on attendait en fait, qui était la baisse des prix. La baisse des prix, elle est problématique sur certains aspects comme la question de la profitabilité ou encore la question des véhicules d'occasion, mais elle est évidemment très porteuse de ce mouvement-là. On a aujourd'hui hors aide des véhicules qui commencent à se présenter aux alentours de 20 000 euros. Ça, on ne l'avait pas en 2023-24, et donc ça change la donne, et ça rend le véhicule électrique un peu plus accessible. Alors évidemment, ça ne concerne pas tout le monde, tout simplement parce que la très grande majorité des ménages n'achètent pas des voitures neuves, mais des voitures d'occasion, et on a donc un mouvement d'électrification qui sera fatalement très lent. Au niveau des immatriculations, puisqu'il s'agit de ça pour l'instant, on a effectivement ces 25-28%. Alors il faut dire quand même que c'est 28% de très peu, puisque les immatriculations sont faibles, donc c'est plus facile de faire 28% de 1,6 million que de faire 28% de 2 millions d'euros.
2: Bastien Gébel, quand on parle de la voiture électrique, alors en France ou pas d'ailleurs, mais dans le monde, on a eu déjà les Toyota qui sont arrivés avec les modèles hybrides. Tesla aussi qui a quand même longtemps un peu trôné sur les voitures électriques. Le marché est en train de changer de toute façon.
6: Oui, tout à fait. Le marché est en train de changer, ce qui explique en partie la dynamique très importante du véhicule électrique. Près de plus 50% de ventes de véhicules électriques entre début 2026 et début 2025. Et ça s'explique aussi parce qu'il y a l'arrivée de nouvelles voitures, c'est-à-dire des petits modèles sur le marché du neuf. Je pense par exemple à la R5, pour Citroën à la IC3, à la nouvelle Twingo qui va sortir. Et ces voitures-là, finalement, elles permettent à de nouveaux consommateurs d'accéder à la voiture électrique, ce qui n'était pas possible quand il y avait des modèles premium comme Tesla. Le deuxième grand mouvement qu'on observe, c'est celui aussi des flottes d'entreprises qui s'électrifient vraiment de plus en plus vite, qui deviennent un accélérateur d'électrification. On est à 42% des immatriculations neuves qui sont électriques en mars 2026 dans les grandes entreprises. Et ça, c'est tout simplement parce que l'électrique est devenu un facteur de compétitivité pour ces entreprises-là. Et donc, qu'elles ont tout intérêt économiquement à accélérer sur l'électrique. Et donc voilà, on a tout simplement des véhicules qui sont plus dans les attentes du marché, des grandes flottes d'entreprises qui s'emparent du sujet, donc le véhicule électrique qui décolle.
2: Jean Coldefy, je rappelle que vous faites partie de France Mobilité, vous êtes aussi l'auteur, je ne l'ai pas cité, je suis désolé, d'un livre « Réussir la décarbonation des mobilités ». C'est aux éditions de l'Aube. Vous êtes d'accord avec Bernard Julien et Bastien Gébel ?
4: Oui, globalement, il faut quand même rappeler quelque chose. La voiture électrique, ça permet de diviser par 3 sur l'ensemble du cycle de vie les émissions de carbone et par 5 une fois que les batteries seront produites en Europe avec de l'électricité décarbonée. Donc c'est un vrai enjeu. Quels sont ceux qui achètent des voitures électriques aujourd'hui ? C'est essentiellement aux 3/4 des gens qui habitent dans le périurbain, qui ont plutôt des revenus élevés et qui sont surtout beaucoup plus jeunes, 10 ans de moins, que ceux qui achètent des voitures neuves aujourd'hui en France, qui sont, comme Bernard l'a dit, très minoritaires. Hein, c'est 15% de la population des ménages qui achètent des voitures neuves. Donc l'essentiel des voitures neuves aujourd'hui, c'est les entreprises. Et donc quand effectivement on constate que les entreprises achètent plus de voitures électriques, tout simplement parce que d'un point de vue fiscal, ça a énormément changé. Aujourd'hui, une entreprise acheter une voiture thermique, une voiture de fonction thermique, ça lui coûte très très cher. Mmh. Et donc,
2: c'était les chevaux fiscaux, c'est lié aux chevaux
4: fiscaux.
2: Oui,
4: c'est ça. Et aux taxes, à la fois véhicules de société, plus maintenant c'est les compensations URSSAF. Et donc tout ça coûte très très cher. Donc il y a un paquet d'entreprises qui ont arrêté à cause de ça. L'enjeu de la voiture électrique, donc je reviens là-dessus, parce qu'en France, je pense que les marchés sont différents. En France, très peu de gens achètent donc des voitures neuves. L'enjeu de la voiture électrique, c'est le marché de l'occasion. Et pourquoi l'État met la pression sur les entreprises? Parce que les entreprises, quand elles achètent des voitures, 3 ans après, elles se retrouvent, ces voitures se retrouvent sur le marché de l'occasion à des prix beaucoup plus bas. Mmh. Alors ça, c'est voilà, ça, je crois que c'est un des gros enjeux. Et puis, troisième point, effectivement, les prix baissent. Une Twingo électrique, il y a 4 ans, ça valait 25 000 euros. La nouvelle est annoncée à 20 000. Donc, on a eu quand même une inflation significative depuis 4 ans, ce qui veut dire que la baisse des prix était quand même sensible, en tout cas dans ce qui est annoncé. Mmh. Mais ça reste complètement inabordable pour l'immense majorité des ménages qui achètent, qui mettent très peu d'argent finalement dans la voiture. Il faut quand même l'avoir en tête.
2: On va entendre deux auditeurs dans un instant, Guy et Nicole au 01 56 56 44 00 sur RCF Notre-Dame, qui auront quelques témoignages dans un instant. Bernard Julien, il y a cet objectif de supprimer la vente des voitures thermiques en Europe d'ici 2035. C'est repoussé un petit peu chaque année, mais on va y venir.
7: Oui, enfin, immanquablement, hein, il me semble que dans cette industrie qui est très marquée par des standards, on a besoin de s'accorder sur la manière de faire, parce que c'est la seule manière finalement de rendre la filière organisée et les prix acceptables. Le standard est déjà défini comme étant le véhicule électrique à batterie. Après, l'écosystème doit s'ajuster. Techniquement, c'est pas réglé. On a bien compris qu'il y avait des conflits sur les chimies de batterie. On ne sait pas encore tout à fait ni comment, ni à quel coût, ni à quel rythme on va recycler. Donc il y a pas mal de choses qui doivent s'ajuster encore. Il n'en reste pas moins que la marche qui s'était peu interrompue en 2023-24, elle est repartie. Et d'une certaine manière, ce que montre le cas de Stellantis, qui avait été quand même, qui s'était un peu fait tirer l'oreille quand même pour aller vers l'électrique, c'est que malgré les convictions un peu trumpistes de sa direction, en Europe, ils sont bien obligés d'y passer. Et l'investissement fait à Mulhouse pourrait indiquer cela, après qu'ils aient indiqué qu'ils allaient faire en Italie quelque chose comme une 2 chevaux électrique ou en tout cas des pandas électriques, quelque chose qui correspond au fait que, qu'on le veuille ou non, on est obligé d'y croire, quoi, d'une certaine manière.
2: Bastien Gébel, quand on voit la guerre au Moyen-Orient et l'impact que ça a sur, évidemment, le prix à la pompe, en tout cas pour celles et ceux qui roulent en voiture thermique, forcément, ça va changer un peu les mentalités.
6: Oui, je pense

0: C'est-à-dire que continuer à avoir un déficit commercial de plusieurs dizaines de milliards d'euros en important du pétrole, une énergie sur laquelle on n'a pas de contrôle, on n'est pas du tout souverain et qui en plus cause le dérèglement climatique.
1: Mais ça leur rapporte.
0: Pardon ?
1: Ça rapporte beaucoup.
0: Bien sûr, ça rapporte. C'est aussi une manne pour l'État. Il y a la question de comment remplacer cette manne-là. Il y a plusieurs pistes qui sont actuellement à l'étude et il n'est pas vrai de dire que toute la taxation va être portée sur l'électricité. L'État va devoir s'engager dans les prochaines années sur un prix de l'électricité pour convaincre les ménages de passer aux véhicules électriques. Mais en tout cas, d'un point de vue de l'État, et c'est pour ça que le gouvernement a décidé de créer cette équipe de France de l'électrification, c'est pour bien envoyer le signal que l'État, lui, a aussi intérêt à cette électrification, que ce soit à court terme, là, pour la crise en Iran, mais aussi sur le long terme pour résoudre les défis qui nous attendent, que ce soit le défi de la transition écologique, mais aussi le défi de la souveraineté énergétique sur le long terme.
1: Ouais. Jean Coldefy, vous semblez sceptique encore.
2: Non, je pense que le mot long terme qui vient d'être prononcé est important. Sur le long terme, il n'y a pas de discussion. La question, c'est la transition et comment on y arrive. Vous avez, donc, comme je le disais, ceux qui achètent des voitures neuves et des voitures électriques, ce sont des ménages assez aisés. Ce qui prouve que la conscience écologique, il n'y a plus de discussion sur le fait que le réchauffement climatique est un problème et que ça va s'aggraver. Donc je pense qu'au fur et à mesure, comme la crise de chaleur que l'on voit aujourd'hui, les conséquences climatiques vont apparaître dans le quotidien, cette conscience va augmenter et on acceptera peut-être plus d'efforts de ce point de vue-là. Mais ceux qui peuvent faire l'effort le font déjà aujourd'hui. Je pense que ça, c'est un point qui est quand même à souligner, qu'on oublie un peu trop souvent. Le deuxième point sur le prix de l'essence, quand vous regardez les prix de l'essence sur le long terme, depuis 1980, avant la crise, le diesel était à moins 17% par rapport à 1980, hors inflation, et l'essence est quasiment au même prix. Quand les salaires, notamment le SMIC, a fait plus 50%, et les salaires moyens plus 11% par rapport à l'inflation. Ce qui veut dire, c'est que l'essence coûte moins cher, donc on a cette crise, et je vous mets mon pari, le pétrole redescendra à $70, donc faut pas... Donc il y a un choc psychologique qui est réel, ça va revenir comme c'était avant. Donc je pense que là-dessus, il faut être quand même un petit peu prudent. Et j'ajoute, donc l'État, pour une fois, fait bien de cibler les aides. C'est-à-dire que là, vous parlez de 3 millions de personnes, c'est-à-dire 10% des actifs qui sont des gros rouleurs. Parce que pour ces gens-là, ça peut peser lourd. Mais en moyenne, en France, une voiture fait 1000 km par mois. À 6 litres au 100, vous faites le calcul, ça vous coûte 80 centimes par jour, l'augmentation des prix de l'essence. Excusez-moi, c'est largement encaissable par la quasi-totalité des ménages. Donc, mais il y a un impact psychologique qui est réel. Parce qu'on fait le prix à la pompe et puis au lieu de payer 70, on fait 100 €. Quoi. Donc ça a un impact psychologique. Mais dans le réel, c'est pas le cas. Ce que je veux simplement dire, c'est que c'est un signal qui est court terme, qui ne durera pas, je pense. Mais néanmoins, les dégâts écologiques, les crises de chaleur, ça va augmenter. Et donc, je pense que cette conscience-là va monter et ça va pousser le marché.
1: Bastien Gébel, en un mot.
0: Simplement pour dire que les ménages et les entreprises qui passent aujourd'hui au véhicule électrique ne le font pas par conviction écologique. Ils le font parce que les modèles électriques sont devenus des bons modèles. Quand on regarde la R5, c'est une bonne voiture, qu'on le veuille ou non. Sans tirer aucune comparaison avec les modèles thermiques, c'est une bonne voiture en soi. Ensuite, sur la question du prix, je pense que ce que les Français réalisent, c'est que tout simplement être dépendant de la variation du prix à la pompe, là où l'électricité produite localement, elle, est beaucoup plus contrôlable, que ce soit à court terme ou à long terme, c'est un problème pour eux. Ils ont besoin de prédictibilité et ils ne peuvent pas se permettre, si Trump décide de faire la guerre X ou Y, de laisser la voiture au garage pendant 3 mois.
1: Il est un peu plus de 10h15 sur RCF Notre-Dame. On parle ce matin de la voiture électrique et du marché en France. Est-ce qu'il faut pousser un petit coup d'accélérateur? On en parle avec nos trois invités et puis bien sûr, comme chaque matin, avec vos réactions, vos témoignages en direct. Si vous avez une voiture électrique, racontez-nous un peu comment ça se passe ou alors vous hésitez un petit peu ou alors ça ne vous intéresse pas du tout. Bref, 01 56 56 44 00 pour témoigner. Et en direct vidéo également sur la chaîne YouTube de Radio Notre-Dame. Vous pouvez nous voir et vous pouvez commenter dans le chat.
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1: Avec nos trois invités jusqu'à 11h, Bernard Julien, je rappelle que vous êtes maître de conférence à l'Université de Bordeaux et spécialiste de la filière automobile. Jean Coldefy, président du Conseil scientifique de France Mobilité, auteur de « Réussir la décarbonation des mobilités dans les territoires » aux éditions de l'Aube. Et Bastien Gébel, responsable de l'industrie automobile à transport et environnement. Guy, bonjour.
4: Bonjour Melchior, bonjour à vos invités.
1: Vos
4: invités ont quasiment tout dit. Hein, ce sont des, je sens bien que ce sont des
1: Ils sont bons, hein.
4: Des grands professionnels. Voilà. ce que j'ai à dire, c'est qu'il faut, je me méfie toujours.

0: jour de l'engouement qui fait précipiter les choses et on passe à côté des bonnes choses. Donc, je suis pour, bien évidemment, le véhicule électrique, mais hybride, d'une part, et aussi permettre aux familles qui ont de peu de moyens de pouvoir accéder à, ces voitures électriques, donc faire des modèles électriques qui soient les moins chers. Ça, c'est une première chose. La deuxième chose, c'est le véhicule électrique, oui, mais à condition qu'il y ait tout ce qu'il faut pour alimenter ces véhicules électriques. Voilà.
1: Eh bien, écoutez, très bien, Guy. C'est bien noté pour moi. Et on va en parler avec nos invités. Merci pour votre appel sur RCF Notre-Dame. Bernard Julien, je me tourne vers vous. Pour Guy, lui, il essaye de favoriser plutôt la voiture hybride.
2: Oui, alors c'est vrai que c'est un subterfuge qu'ont beaucoup utilisé les constructeurs en parlant de véhicules électrifiés, hein, et en tentant de promouvoir ainsi des véhicules hybrides ou hybrides rechargeables. Alors effectivement, c'est tout bénef, j'allais dire, pour eux, hein, puisque ça permet de changer relativement peu de choses, d'avoir des tarifs qui s'élèvent, ouais. Et puis des entretiens, réparations qui restent à peu près au niveau antérieur, mais il faut bien dire que ça décarbone très peu. Ouais. Hein, pour ceux qui ont testé des véhicules hybrides, hein, ils s'aperçoivent que c'est un bon substitut au diesel, parce que ça vous permet d'avoir des coûts d'usage qui sont à peu près les mêmes, hein, ouais. Mais en termes de consommation, hein, de passage à la pompe, c'est à peu près la même histoire, ce qui veut dire que en termes de décarbonation, ben le bilan il est peu favorable. Hein. Donc je pense que à Bruxelles, on a tout à fait raison, hein, de traiter les véhicules hybrides comme des véhicules thermiques, en disant si on veut décarboner vraiment, oui. À ce moment-là, il ne faut pas se contenter de véhicules hybrides ou rechargeables, mais il faut bien aller vers des véhicules électriques à batterie, qui sont les seuls qui permettent de régler l'équation. Quoi, hein. Donc je pense qu'il faut quand même se méfier beaucoup de ce subterfuge qui consiste à dire on a électrifié parce qu'on a mis des hybrides rechargeables ou des hybrides. Hein. J'ajouterais quand même que les hybrides rechargeables, c'est pas loin d'être la pire des solutions, hein, dans la mesure où vous avez une solution qui consiste à embarquer, oui. Hein, une batterie d'appoint, hein, mais qui va devoir tracter un véhicule qui est très lourd, hein, et par conséquent, on est assez loin du compte, hein, surtout si on a la préoccupation qu'a votre auditeur, hein, qui est de faire en sorte que les véhicules soient moins chers. Hein, si on veut les véhicules moins chers, il vaut mieux qu'ils soient plus petits, hein, et plus petits, ça veut dire des véhicules qui vont consommer moins d'électricité, qui vont avoir besoin de batteries moins énormes, hein, donc moins de minerais, hein, et donc le bilan, il est clairement en faveur des véhicules électriques à batterie de petite taille et de masse limitée.
1: Sur la consommation électrique, justement, j'aimerais qu'on en parle. Jean Col de Fille, est-ce que si on imagine que demain tout le monde a une voiture électrique, est-ce qu'on est prêt en France?
3: Alors, de quoi sera fait demain? Si vous voulez, quand vous regardez un pays comme la Norvège, on peut considérer qu'on a à peu près 7 ans de retard sur la Norvège en termes de part de marché. C'est-à-dire qu'eux, ils sont à plus de 80-90% aujourd'hui en vente. Nous, on est à 25% et c'était là où ils en étaient il y a 7 ans. La Norvège est un pays riche, hein, et donc ils ont fait des subventions assez massives. Pour le véhicule électrique. Donc, qu'est-ce qui se passera? C'est ce que je veux dire, c'est que la part dans le parc du véhicule électrique aujourd'hui de 2-3%. Elle a fait x10, hein, leur nombre de véhicules depuis 5 ans. Donc, si vous voulez, si on était à 30% dans le parc dans 10 ans, voilà, dans 10 ans, quelle sera la production électrique de ce pays?
1: Mais 10 ans, c'est énorme.
3: Oui, voilà. Mais ça prendra du temps. Ça, je crois qu'il faut se le dire. Ça prendra du temps parce qu'il y a des enjeux, certes, climatiques, qui sont là, l'horloge tourne, mais il y a des enjeux industriels qui sont réels, d'adaptation. Et puis, comme je le disais, les gens achètent des voitures d'occasion. Donc il faut, l'urgence, c'est de créer un marché de l'occasion et faire en sorte que ce marché soit accessible, du coup, aux ménages plus modestes. Je rappelle aussi une deuxième chose. Les ménages qui sont bimotorisés, c'est 40% des ménages. Donc il y a 60%, ils n'ont qu'une seule voiture. Et cette voiture, elle n'est pas uniquement pour les trajets du quotidien, elle est aussi pour des trajets un peu plus longs, ouais. Les vacances, les week-ends. Et là, il faut de l'autonomie. Donc la difficulté, si vous voulez, j'entends ce que dit cet auditeur, il a un peu raison, il ne faut pas faire du militantisme, il faut regarder les choses clairement. On a une urgence climatique, on a des ménages qui investissent peu dans les voitures, d'où la nécessité d'investir dans l'occasion. Et puis on a une question aussi sociale, la mobilité, c'est quand même une capacité essentielle pour les habitants. C'est pour ça que, Bernard l'a dit en introduction, ce sujet a été pris par des partis populistes qui cherchent à diviser les Français là-dessus, mais qu'on soit de gauche, de droite, d'extrême gauche ou d'extrême droite, le réchauffement climatique, il est là, les enjeux industriels, ils sont là. Donc il va falloir travailler ces sujets-là, ça prendra du temps.
1: Alors sur la question écologique, je pense que tout le monde n'est pas d'accord. J'aimerais qu'on écoute Nicole justement sur RCF Notre-Dame. Bonjour Nicole.
4: Oui, bonjour.
1: Bonjour.
4: Voilà. Eh bien écoutez, moi je suis écolo depuis 40 ans, j'ai pas attendu que le pape fasse la Laudato si pour en tant que chrétienne, ouais. d'apercevoir qu'il fallait faire attention à la nature. Et je suis contre la voiture électrique. Je suis contre parce que, encore une fois, pour notre bien-être à nous, c'est-à-dire qu'en effet, ça pollue plus chez nous, mais pendant ce temps-là, on détruit des terres, des endroits au Pérou, en Bolivie, en Afrique. Ça, tranquille, voilà, c'est encore nous qui profitons de ces terres, de ces pauvres villageois qui sont expatriés, voilà. Donc je suis contre et je dis que il y a 30 ans, on avait fait une recherche pour la voiture l'hydrogène, oui. ça a été voilà détruit cette histoire. Et qu'il y a des camions à l'hydrogène, donc pourquoi pas faire de la recherche pour les voitures à l'hydrogène, mais ça, on n'en parle pas.
1: Voilà. Eh bien, écoutez, Nicole, ça fait déjà pas mal de sujets qu'on va pouvoir évoquer avec nos trois invités. Merci pour votre appel au 01 56 56 44 00. Bastien Gébel, est-ce que c'est vrai de dire que la voiture électrique pollue et que pour l'instant, on maîtrise mal la production des batteries ?
5: Oui, la voiture électrique pollue. Mais ce n'est pas un scoop. Toute technologie a un impact. Ouais, la vie pollue. Donc, ce qu'il faut faire une fois qu'on a dit ça, c'est comparer les différentes solutions. Et la question, c'est donc est-ce que la voiture électrique pollue plus, moins que la voiture hybride ou bien la voiture thermique ? Et la réponse, c'est clairement moins. Alors maintenant, il s'agit de préciser. J'entends bien les inquiétudes de Nicole, qui sont des inquiétudes qu'on entend régulièrement. La première chose à rappeler, c'est que d'un point de vue des émissions de gaz à effet de serre, mon voisin de droite l'a dit à l'instant, la voiture électrique est imbattable. Elle réduit les émissions de gaz à effet de serre avec un mix décarboné d'électricité comme en France de 80% par rapport à la voiture thermique. Maintenant, effectivement, il faut extraire un certain nombre de ressources pour produire les batteries qui alimentent, qui sont le réservoir d'énergie, si vous voulez, de ces voitures-là. Ces ressources-là, là aussi, il faut le mettre en balance. Il faut le mettre en balance avec les ressources qui sont produites pour les voitures thermiques, c'est-à-dire le pétrole. Est-ce que le pétrole est extrait dans des très bonnes conditions ? Est-ce qu'il est extrait dans des pays qui sont nos plus grands alliés, c'est-à-dire les pays, la Russie, les États-Unis, les pays du Golfe ? Je ne crois pas. Ce qui ne veut pas dire qu'il n'y a pas un certain nombre d'extractions qui posent des questions sur le véhicule électrique. Je pense par exemple à l'extraction de certains minéraux. On en a beaucoup entendu parler, des mines dans des pays
1: dans
5: qui sont très
1: aussi,
5: pauvres.
1: Même en France.
5: C'est ça. Donc maintenant, tout l'enjeu, c'est de faire une batterie responsable. C'est-à-dire, comme l'a dit Nicole, de ne pas créer de la pollution ailleurs, dans des pays pauvres, une forme de néocolonialisme, mais bien d'internaliser la production, ou au moins une partie de la production. Parce qu'il est, ce qu'il est certain, on ne pourra pas produire tous les minéraux pour faire les batteries sur notre sol. Et donc, pour le reste, il faudra compléter avec des partenariats commerciaux avec des pays qui ont tout intérêt à le faire et s'assurer que les conditions d'extraction sont des conditions dignes. Ces pays-là, ça peut être par exemple les pays d'Amérique du Sud qui ont des ressources importantes de minerais. Et sur les conditions dignes, j'aimerais insister sur un point, parce que les mêmes qui, au Parlement européen, sont anti-véhicules électriques, les partis de droite, d'extrême droite, sont ceux qui votent contre les directives qui visent à contrôler que les entreprises qui achètent des batteries, les constructeurs, n'emploient pas de main-d'œuvre forcée, ne fassent pas recours à des pratiques qui sont contraires aux droits humains. Donc évidemment, l'Europe ne peut pas faire sa transition énergétique sur le dos d'une population défavorisée qu'elle exploiterait. Et le véhicule électrique ne se résume pas à ça. Ouais. Je peux dire un mot de la voiture à hydrogène, simplement pour dire que c'est une solution technologique qui effectivement a été explorée. Il y avait un point d'interrogation à un moment, mais qui à présent a été complètement levé. On sait que le véhicule à hydrogène n'est pas compétitif d'un point de vue technologique avec le véhicule électrique. Et donc, il s'agit de continuer dans la solution qui apparaît comme la technologiquement la plus mature.
1: Bernard Julien, un pour commenter.
2: Oui, alors d'abord sur l'hydrogène, effectivement, je pense qu'on a pris le problème dans tous les sens et on a bien compris que sur le plan énergétique et sur le plan technologique, le compte n'y était absolument pas et que le peu d'hydrogène vert que l'on aura, il faudra mieux le réserver à d'autres usages que cela. Hein, donc je pense que là, la messe est dite d'une certaine manière, si je puis me permettre.
1: Oui, c'est le circonstance sur la RCF Notre-Dame.
2: Alors sur la question de savoir si et jusqu'à quel point c'est écologique ou pas, je pense que c'est une préoccupation très légitime et que le fait que finalement on ait eu une évolution vers l'électrification qui ait été drivée par le politique fait que on a quand même une évolution qui est sous contrôle citoyen, oui, avec la volonté, bah, par exemple, de poser très vite la question du recyclage qu'on n'avait pas forcément fait jusqu'ici. Hein, et donc je pense que d'une certaine manière, il y a une vigilance des autorités, hein, et des politiques sur cette question-là qui est très forte et qui est une espèce de garantie. Alors malgré cela, hein, tout n'est pas réglé, hein, et par exemple, hein, la question de savoir si on doit privilégier les petites ou les grosses voitures, hein, si on peut faire quelque chose pour éviter que les véhicules ne soient trop gros, hein, et parce que c'est un enjeu essentiel, hein, tant du point de vue écologique que du point de vue de la capacité de proposer des véhicules qui soient susceptibles d'être proposés à une plus large partie des ménages. Hein, c'est un enjeu industriel aussi, puisque moins les véhicules seront chers, plus on en fabriquera et moins la catastrophe industrielle sera là, plus on sera compétitif par rapport à la Chine. Donc il y a toute une série de questions qu'il faut continuer de régler. Hein, donc je pense qu'il ne faut pas que le politique abdique. Hein, je pense qu'il faut qu'il reste très présent sur ce dossier-là, parce que la transition, elle doit être gérée collectivement et mise sous contrôle, allez, sous contrôle citoyen, disons.
1: Ça fait quand même longtemps qu'on parle de transition quand on compare avec la Norvège, hein, comme vous avez pu dire il y a quelques instants. On marque une petite pause dont Je pense donc j'agis sur RCF Notre-Dame. On accueillera Jean-Luc et Fabrice dans un instant. Il y a plein de témoignages qu'on reçoit. J'espère qu'on aura le temps de tous vous entendre, ou en tout cas de vous lire. Vous continuez de nous appeler au 01 56 56 44 00. Vous témoignez par mail à direct@rcf.fr et en direct vidéo sur la chaîne YouTube de Radio Notre-Dame. La voiture électrique, coup d'accélérateur en France, point d'interrogation. C'est notre sujet dans Je pense donc j'agis. A tout de suite.
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1: Et un peu plus de 10h30 sur RCF Notre-Dame. Il y a plein de choses à dire sur la voiture électrique avec nos trois invités. Bastien Gébel, responsable de l'industrie automobile à transport et environnement. Jean Coldefy, auteur de « Réussir la décarbonation des mobilités dans les territoires » aux éditions de l'Aube. Vous êtes aussi président du conseil scientifique de France Mobilité. Et puis Bernard Julien, maître de conférence à l'Université de Bordeaux et spécialiste de la filière automobile. Bonjour Jean-Luc.
8: Oui, bonjour.
1: Désolé pour l'attente et bienvenue sur RCF Notre-Dame.
8: Bonjour à tous vos intervenants. Moi, je vous contacte parce que je suis utilisateur de voitures électriques depuis, c'est l'an 2000, ça fait bien...
1: 26 ans.
8: Comment ?
1: 26 ans, si c'était
8: oui,
1: l'an 2000.
8: Oui, tout à fait. Ouais. Je calculais que le millésime de la voiture. Et puis donc, du coup, je connais bien, j'habite dans une ville qui est quasiment entièrement pavée de pavés anciens. Et j'estime que pour la question de la voiture électrique, où on sait très bien d'ailleurs qu'on en parle et c'est tant mieux, mais on oublie certains points, certains arguments. Il y a la question environnementale, notamment, je vais l'évoquer tout à l'heure. Et puis, il y a la question aussi de la perception par l'homme. Je pense par exemple au bruit. Une voiture électrique, c'est silencieux, ça reste tout à fait relatif. Dans le sens, par exemple, où il y a beaucoup de cas, notamment quand on est sur des pavés, par exemple, où le bruit est complètement équivalent, et je vous invite à vérifier, avec un véhicule classique. Et puis également des véhicules qui, pendant un temps, ont été sonorisés, tout simplement parce que ça causait des soucis avec des piétons quand on y circulait sur une voie avec un bitume ou des choses de ce genre-là. Donc il faut, à mon sens, raisonner plutôt 360 degrés pour l'utilisation. Et ensuite, quant à la conception, donc je suis utilisateur depuis bien longtemps et je suis effaré de voir les consommations des véhicules électriques quand on les donne aux 100 km dans les publicités, en sachant que ce n'est pas toujours marqué dans les publicités, ce qui est quand même un petit peu curieux. Mais quand c'est marqué, on est souvent aux alentours de 18 à 20 kWh par 100 km, en sachant que ce sont des véhicules qui sont destinés à aller à 300, 400, 500 km. Donc vous voyez tout de suite ce que ça représente dans les infrastructures, tout le reste, etc.
1: Jean-Luc,
8: et en ce qui me concerne, le véhicule qui est donc ancien, hein, moi j'en conviens, hein, il est à 12 kWh pour les rapporter aux 100 km. Donc si vous voulez, je trouve qu'il y a des choses qui sont pas mises en avant sur le sujet, c'est-à-dire une consommation qui est phénoménale. Et puis une utilisation où on se pose pas trop de questions non plus.
1: Merci beaucoup Jean-Luc. Merci Jean-Luc. Je me permets de vous interrompre parce qu'il y a encore du monde qui est au standard au 01 56 56 44 00. Et puis c'est surtout qu'on a trois invités. Il faut qu'on ait le temps aussi de les entendre. Avec qui je vais commencer. Jean Coldefy, sur la consommation électrique. Jean-Luc nous dit que c'est une consommation qui est phénoménale. Alors, voitures électriques.
3: C'est lié à la chimie de la batterie, si vous voulez. On a des batteries qui ont une densité d'énergie qui est ce qu'elle est, qui permettent pour des batteries du type, je vais prendre une Zoé, 50 kWh.
1: Zoé, c'est Renault, hein. C'est une voiturette.
3: Oui, mais c'était une des premières, c'est pour ça que je pense à elle. Zoé. C'est l'historique.
1: Elle n'existe plus ?
3: Non, ils ont décidé de l'arrêter.
9: Enfin, elle existe sur la route, mais
3: voilà. Et donc, vous êtes effectivement dans ces eaux-là, mais la chimie des batteries évolue. Et donc, c'est un peu ça la difficulté aussi, c'est que le véhicule électrique, c'est pas un écosystème technique qui est standardisé, qui est, un moteur thermique, il a peu évolué, il y a toujours des améliorations, etc., mais il a peu évolué depuis longtemps, tandis que la voiture électrique, d'ici 5-10 ans, il y aura des évolutions tout à fait conséquentes avec une augmentation de la densité d'énergie et donc une autonomie qui sera plus forte. C'est aussi une des difficultés, hein, la peur de la panne. On ne fait pas que des kilomètres au quotidien avec nos voitures. Hein. Comme je le disais, 60% des ménages ont une voiture pour tout faire. Donc il faut pouvoir assurer aussi, quand on est en famille, donc avec un petit volume quand même, et des distances un peu plus fortes, il faut assurer ces déplacements-là. Donc ça, c'est un peu plus compliqué. Là où notre auditeur a tout à fait raison, c'est sur le bruit, on l'oublie souvent. Dans mes pérégrinations professionnelles, j'ai eu l'occasion d'aller au Japon en 2012. Et je peux vous dire qu'en 2012, il y avait des hybrides partout. Et ça s'entend dans la rue, c'est qu'en fait, c'est beaucoup plus silencieux à Tokyo que dans nos grandes villes françaises. Donc il y a un vrai gain sur le bruit. Par contre, au-delà de 50 km/h, ce qui fait le bruit d'une voiture, c'est le roulement, c'est le frottement. C'est ce qui explique aussi notre auditeur.
1: C'est une voiture, hein, de toute façon.
3: Voilà, mais ce que je veux dire, c'est que le gain sur le bruit, il est urbain. Oui. Il ne sera pas sur des vitesses un peu plus élevées au-delà de 50.
1: Tout à fait. Bastien Gébel, pour compléter sur ce témoignage de Jean-Luc.
5: Oui, simplement pour dire effectivement qu'il y a une question de sobriété, de consommation qui est importante. Il faut avoir des véhicules qui sont réellement dimensionnés aux usages. Jean Coldefy l'a dit, il y a un certain nombre de véhicules de ménages qui ne sont pas bimotorisés. Pour ces ménages-là, effectivement, il faut des solutions qui soient adaptées à différents usages. Simplement voilà, pour dire que sur les longues distances, par exemple pour les départs en vacances, qui est souvent un sujet de préoccupation des ménages, la recharge haute puissance, qui est la recharge sur autoroute, la France est l'un des pays européens qui est le mieux équipé en borne de recharge haute puissance. Ça fonctionne très bien.
1: Ça concerne tous les types de véhicules ?
5: Pour les véhicules électriques,
1: oui.
5: Bien sûr.
1: Pour les véhicules... Et toutes les marques, je veux dire.
5: Oui, tout à fait.
1: C'est universel.
5: Vous pouvez vous brancher sur n'importe quel chargeur, superchargeur sur autoroute avec votre véhicule. Les longues files d'attente pour accéder aux bornes-là, c'est une époque qui est révolue. Oui. Hors période très ponctuelle de jours, de journées noires, etc. Mais ça, c'est vrai pour l'électrique et pour les véhicules thermiques. Et en plus, on est dans une dynamique d'accélération. Hier, avec les annonces du gouvernement, cette équipe de France de l'électricité, les opérateurs de bornes de recharge ont annoncé un doublement du rythme d'installation des bornes de recharge. Ouais. Donc finalement, c'est toujours un peu la question de l'œuf ou de la poule. Est-ce qu'il faut d'abord mettre les infrastructures ou d'abord que les véhicules s'électrifient ? Ce qui a été fait en France, c'est plutôt qu'on a d'abord mis les infrastructures et que les véhicules s'électrifient au fur et à mesure. Donc il ne faut pas avoir d'inquiétude sur la capacité du réseau français de recharge à absorber l'augmentation l'augmentation des ventes de véhicules électriques.
1: Ça rejoint un message de Guillaume qui nous a laissé dans le chat YouTube sur la chaîne YouTube de Radio Notre-Dame. Vous nous regardez en vidéo. Le développement des solutions d'usage du véhicule électrique par rapport à la propriété d'un véhicule doit être aussi repensé. On peut louer des véhicules, c'est beaucoup plus simple. C'est vrai, Bernard Julien, on n'en a pas parlé, mais de toute façon, alors, c'est les modes d'usage aussi qu'il faut peut-être revoir.
2: Oui, alors c'est vrai qu'il y a eu toute une période, hein, je pense aux années 2009-2010, hein, cette vague électrique là, conduisait à raisonner en disant ben, on va avoir des véhicules qui seront moins polyvalents, et du coup, il va falloir ajuster le véhicule aux usages, et ça pouvait pousser, pensait-on, à avoir des véhicules qui soient utilisés, qui soit différent selon qu'on aille loin ou près, quoi, hein, typiquement. Donc là, c'est l'idée qu'il fallait renoncer aux véhicules polyvalents. Hein. Vous savez, c'est ces pubs pour Renault où on disait elle est petite, mais elle a tout d'une grande, etc. Mmh. En fait, ça marche pas. Hein, ça marche très très mal. Hein, et on ne sait pas organiser ça correctement. Hein, les ménages, ils ont besoin d'un véhicule qui ait
1: cette confiance.
2: Hein, donc travailler sur une consommation électrique moindre, travailler sur la capacité à recharger vite, tout ceci permet de préserver la polyvalence, finalement, d'une certaine manière. Et je pense que les ménages ne sont pas prêts du tout, ou seront d'autant moins prêts à passer à l'électrique qu'on leur demandera de monter dans des vélos cargo, quoi, si vous voulez. C'est pas quand même les mêmes usages, selon qu'on puisse travailler ses enfants ou pas, selon qu'on puisse ajouter à ses enfants un ou deux enfants des voisins ou autres. Hein. Toutes ces manières de se servir de l'automobile, il est difficile de demander aux ménages de les remettre en cause sous prétexte qu'on passerait à l'électrique. En tout cas, ça marche pas comme ça commercialement. Mmh. Et je pense que l'offre va se structurer sur ce mode-là.
1: Jean-Col Defy, puis dans un instant, on accueillera Fabrice.
3: Oui, juste deux points. Alors, pour rebondir là-dessus sur l'usage, si je comprends aussi autrement la question de l'auditeur, c'est est-ce qu'il vaut mieux louer qu'acheter ? Alors, il y a un risque perçu, en tout cas, sur la batterie. Est-ce qu'elle va durer ? Est-ce que si j'ai un accident, comment ça va se passer ? Et donc, pour le coup, je pense que le leasing, dans le cas de l'électrique, peut être un très bon vecteur pour déployer cette solution. Donc, des gens réfléchissent à ça aujourd'hui. Plutôt qu'acheter, il vaut peut-être mieux louer pour un véhicule électrique. C'est une question qui mérite d'être posée. Je pense que les constructeurs, les loueurs professionnels, les constructeurs et leurs filiales devraient, et je pense qu'ils le font, travailler le sujet. Ouais. L'autre point, sur le précédent auditeur, juste un point économique.
1: C'était Nicole, peut-être, ou Guy ?
3: Guy. J'ai pas répondu. 20 kWh, vous faites 100 km, ça vous coûte 4 euros.
1: C'était Jean-Luc.
3: Jean-Luc, pardon. Pardon, excusez-moi, non, ça vous coûte 4 euros. Oui. 100 km à 2 litres au 100, avec une voiture à 6 litres, ça vous coûte 12 euros. Vous voyez, donc il y a quand même un gain économique, un rapport, un facteur 3 entre l'électrique et le thermique pour le ménage.
1: Bonjour Fabrice.
9: Bonjour Melchior et bonjour à tous vos invités. Écoutez, moi je vais essayer d'être concis.
1: Oui.
9: J'ai eu une première expérience en 2022 avec un véhicule 100% électrique que m'avait prêté un ami. Ensuite, un véhicule hybride et maintenant un véhicule de nouveau 100% électrique. Donc le premier, c'était pour faire un grand voyage et j'aurais pu écrire un sketch hein, puisqu'on est parti avec 470 km d'autonomie affichée et puis au bout de 200 km, il a fallu recharger. Donc,
1: c'était en quelle année, Fabrice, ça ?
9: 2022. En 2022, on s'est retrouvé dans une station-service, on a branché la prise, impossible de la débrancher, ils ont été obligés d'éteindre la station, donc c'était assez drôle pour pouvoir débrancher. Donc je pense qu'il y a eu des évolutions maintenant, mais en tout cas c'était une catastrophe, donc c'est ce qui nous a motivés pour ne pas acheter un véhicule 100% électrique, et donc on a fait l'acquisition en 2024 d'un hybride, d'un véhicule hybride de marque allemande, pour ne pas la nommer. Et là, on a constaté effectivement, comme le disait Jean-Luc, entre l'autonomie annoncée et la réalité. Donc, c'était 70 km d'autonomie sur la batterie. On était en hiver à 30 km, il fallait recharger. Mmh. Donc là, on s'est dit aussi que le seul intérêt, c'était qu'on payait pas le stationnement avec ce véhicule à Paris. Donc,
1: c'est déjà pas mal.
9: voilà. Donc tout ça pour dire qu'on est repassé à un véhicule d'entrée de gamme. 100% électrique, et franchement, c'est pour nous le meilleur compromis. On fait que des petits trajets, et ça va très bien. Le seul bémol, comme je l'ai changé avec l'une des personnes au standard, c'est que malheureusement, sur les stations électriques, maintenant, il y a plus en plus de places qui sont squattées par des véhicules qui ne sont pas en charge. Donc ça, c'est quand même un vrai sujet.
1: Ah oui. Il y a de l'électricité dans l'air, là, Fabrice.
9: Voilà. Et nous, le compromis, c'est quand on veut faire un long trajet, ben on loue ouais. les véhicules.
1: Ben ça rejoint ce qu'on disait, Fabrice.
9: J'ai une question pour vos invités.
1: Oui.
9: C'est paradoxalement, on trouve très peu chez les loueurs de véhicules 100% électriques. Oui. On est vraiment sur des véhicules thermiques ou hybrides.
1: Merci voilà. Fabrice pour vos témoignages au 01 56 56 44 00 sur RCF Notre-Dame. Bastien Gébel, ça fait longtemps qu'on ne vous a pas entendu. C'est intéressant ce témoignage. Hein. De terrain pour le coup.
5: Oui, tout à fait. Je pense que ce que montre ce témoignage, c'est effectivement qu'on est sur une transition. Et donc, en 2022, il y a quelques années, les choses n'étaient pas au point. Il y a un certain nombre d'expériences comme ça que j'ai pu entendre, les plus rocambolesques les unes que les autres.
1: Ouais.
5: Maintenant, je pense que ce que dit Fabrice aussi, c'est que les choses ont bien évolué. Il évoque un problème, hein, que les véhicules, qu'il y ait des véhicules pas en charge qui soient sur les stations de recharge. C'est un problème qui arrive de temps en temps, un problème qu'il faut régler. Dans certaines stations, maintenant, haute puissance, il y a des personnes qui sont là pour optimiser la répartition des véhicules pour que les véhicules au moment des heures de pointe chargent entre 20 et 80%. Au-delà de 80%, en fait, on met beaucoup de temps à charger et ça coûte très cher pour un gain en kilomètres qui est assez faible. Donc voilà, tout ça est quand même en train de s'ajuster et on converge sur une solution qui est efficace pour les utilisateurs.
1: Ouais.
5: Le deuxième point que je veux faire sur l'intervention de Fabrice, c'est effectivement la question des loueurs de courte durée.
1: Ah oui, tout à fait.
5: Les loueurs de courte durée, c'est quoi? C'est Air, c'est Europcar, c'est Sixt. Les loueurs Sixt, oui. Voilà, qui vont vous louer votre voiture quand vous partez en vacances, quand vous faites un grand trajet. Effectivement, ces loueurs-là n'ont pas fait la transition. Ces loueurs sont encore très loin dans leur électrification.
1: Et pourquoi?
5: Ils sont à moins de 10%. Ils ont effectivement des difficultés qui sont intrinsèques à la filière à s'électrifier, mais il y a aussi un manque de volonté d'aller sur l'électrique. Et effectivement, on sent qu'ils ont du mal à s'engager. Il manque certaines infrastructures aux endroits où on cherche ces véhicules, par exemple aux aéroports. Mais quand on a un niveau de marché qui est à quasiment 30% en France et qu'on a certains acteurs qui sont à moins de 10%, on peut quand même légitimement se poser la question de s'il ne faudrait pas donner un coup de boost à ces acteurs-là, que ce soit par exemple un pacte entre ces acteurs-là et l'État qui vise à fluidifier la transition des loueurs courte durée. En tout cas, c'est un sujet qu'il ne faut pas esquiver.
1: Bernard Julien, vous avez la réponse. Pourquoi est-ce que les loueurs n'investissent pas plus ?
2: Il faut comprendre comment fonctionne un loueur courte durée. Hein.
1: Ouais.
2: Un loueur courte durée, Ça prend chez le constructeur ce que le constructeur n'arrive pas à vendre aux autres clients. Hein, donc ce sont les véhicules qui peinent à trouver clients que le constructeur brade à ses loueurs, puisque quand vous louez une voiture, vous ne demandez pas un modèle particulier, vous demandez un véhicule de la catégorie A, de la catégorie B, etc. Et si c'est un véhicule que vous n'achèteriez pas, c'est pas un vrai problème pour vous. Hein. Ce qui veut dire que si je veux être rentable comme loueur courte durée, il faut que je rentre dans ce schéma où le constructeur me fait pour très peu cher un véhicule qui va reprendre derrière. Hein, et ça, le constructeur, aujourd'hui, ne le fait pas avec l'électrique, hein, parce que, a priori, l'électrique, c'est déjà pas très profitable. Si, en plus, il faut le brader comme on le fait d'habitude avec les loueurs courte durée, eh bien, il n'en est pas question. Hein. Donc, on n'a pas, disons, de mauvaises intentions de la part des loueurs. Hein.
1: Ouais.
2: On a simplement des modèles économiques
1: hein, ouais.
2: qui sont là. Et puis, accessoirement, bah, les clients, ils sont très conservateurs hein, et leur imposer des véhicules électriques, c'est souvent compliqué et ils se refusent à le faire, ça c'est assez juste, hein. Mais je pense que le cœur de la question, c'est le business model, si on veut, hein, des loueurs courte durée qui est peu compatible avec cette offre de véhicules électriques aujourd'hui.
1: Il est un peu plus de 10h45 sur RCF Notre-Dame, une émission, je pense donc, j'ai consacrée à la voiture électrique. Vous avez la parole pour en discuter avec nous. On va accueillir Michel dans un instant. Vous nous appelez au 01 56 56 44 00. Vous envoyez vos mails à direct@rcf.fr et vous nous regardez en vidéo sur la chaîne YouTube de Radio Notre-Dame.
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1: Trois invités, Bernard Julien de l'Université de Bordeaux, spécialiste de la filière automobile, Jean-Col Defy, président du conseil scientifique de France Mobilité, et Bastien Gebel, responsable de l'industrie automobile à transport et environnement. On a reçu beaucoup de témoignages. Alors, certains reprennent un petit peu tout ce qu'on s'est dit. Je pense à François, hein, qui nous parle de l'extraction des métaux rares. C'est quelque chose qu'on a pu évoquer tout à l'heure. Absorber les pointes des jours de transhumance lors des vacances scolaires, où justement parfois ça peut être un petit peu compliqué. Voilà. Et j'aimerais qu'on écoute Michel, hein, qui nous a rejoint. Bonjour Michel.
11: Oui, bonjour tout le monde. Depuis le début, évidemment, on parle d'électricité.
1: Oui.
11: Donc il me semble impératif quand même d'évoquer le fait que l'électricité est produite chez nous en France par du nucléaire, c'est-à-dire que la France a 57 réacteurs actuels. Qui était prévu depuis la construction pour 40 à 50 ans. Aujourd'hui, on se pose la question comment continuer à les utiliser. Je ne vais pas faire tout un discours sur le nucléaire, mais il faut savoir aussi que le nucléaire produit des déchets que nous allons laisser pendant des milliers d'années pour nos enfants. Alors je veux bien qu'on parle évidemment de la pollution pour la construction des bâtiments, etc. Il faut savoir que ici, dans le Nord, en particulier à Gravelines, il y a la construction de deux EPR qui sont quand même de nouveaux systèmes, qui sont déjà en difficulté à la fois sur le plan technique mais sur le plan financier aussi. Et donc je souhaitais évoquer cette chose-là c'est la base de la production d'électricité. Et je vais terminer en disant, réfléchissons aussi sur le fait que le nucléaire va nous laisser à nos enfants.
1: Oui, ça vous l'avez dit.
11: Des déchets, voilà.
1: Merci Michel. Merci.
11: À tous.
1: Oui, bonne journée à vous aussi. Et c'est vrai que c'est un sujet important quand on parle d'électricité. Bernard Julien, sans tomber dans un débat pour ou contre le nucléaire, c'est pas du tout notre sujet ce matin. Nous, on parle vraiment de la voiture électrique, mais au niveau justement de la production de notre électricité en France, par rapport à d'autres pays, on est plutôt décarboné.
2: Oui, je pense qu'effectivement, ceux qui militent pour l'électrique en France en particulier, c'est le fait qu'on a des émissions de carbone qui sont d'autant plus limitées que l'électricité qu'on va consommer pour charger nos véhicules, elle n'est pas comme en Pologne ou en Allemagne carbonée, elle est décarbonée. Hein. Donc ça justifie qu'on aille au-delà. Alors effectivement, ça peut poser le problème des déchets, etc. Je ne vais pas revenir là-dessus. Hein, mais ce qu'il y a de clair, c'est que ce que demandent légitimement les ménages auxquels on demande de passer à l'électrique, c'est de s'assurer que c'est bien décarboné. Et dans le cas français, j'allais dire, il n'y a pas photo, quoi. Alors, se pose la question éventuellement de la production. Production des batteries, production, raffinage
1: Ça, on en a parlé.
2: Ça, on en a peu parlé sur le plan des consommations énergétiques. Là aussi, la France est quand même très bien placée pour faire ses propres véhicules, pour avoir ses propres usines de batteries, parce que on a une électricité qui permet de mettre en œuvre ces processus-là, qui est décarboné. Et entre la fabrication d'une batterie en Pologne ou la fabrication d'une batterie en France, on ne fait pas de différence en Europe pour l'instant. On devrait peut-être le faire, puisque si les citoyens demandent à ce que les véhicules soient peu carbonés, alors ils sont en droit de demander que les batteries soient plutôt fabriquées là où l'énergie utilisée pour les fabriquer est décarbonée plutôt que là où elle est.
1: Bastien Gebel.
5: Oui, simplement pour compléter en disant que là, à court terme, tout de suite, d'un point de vue stratégique, quand on se place dans la tête de l'État français, on a absolument intérêt à ce que l'électrification des usages s'accélère, c'est-à-dire à basculer vers le véhicule électrique. Pourquoi ? Parce que la France est excédentaire dans sa production d'électricité. C'est-à-dire qu'elle produit plus d'électricité qu'elle n'en consomme. Et donc, elle en exporte une certaine partie. C'est bon pour la balance commerciale de la France. Mais elle a tout intérêt à en utiliser au maximum sur son propre territoire. Et donc, elle a tout intérêt à ce que les ménages basculent vers l'électrique. Ce que dit RTE, Réseau de Transport d'Électricité, qui est l'autorité qui fait foi dans ces questions de production et de consommation d'électricité, c'est que la France est probablement l'un des pays européens les mieux placés pour faire la transition énergétique. Ce que pensent souvent les gens, c'est que la transition énergétique, c'est construire des énergies renouvelables ou de l'électricité décarbonée à foison, mais il faut aussi que ça s'accompagne d'une électrification des usages. Et là, dans le cas présent, en France, le point sur lequel il faut absolument accélérer, c'est l'électrification des usages et donc le basculement vers le véhicule électrique et d'où l'équipe de France de l'électricité.
1: Bon. Jean-Claude Lefy, à France Mobilité, quel est votre avis ? Allez-y.
3: Oui, je pense qu'il faut quand même remettre les choses un peu en perspective, comme ça vient d'être dit. Si on veut, il faut décarboner. Pour des questions évidentes de soutenabilité de la planète, ça passe par l'électrification. Et ensuite, ça passera par la décarbonation de l'électricité. Donc, l'Allemagne, qui a fait le choix d'arrêter le nucléaire, a basculé sur le charbon et le gaz. Le charbon, c'est 25 fois plus d'émissions que le nucléaire. Donc, à court terme, cette solution est quand même une impasse, et on l'a bien vu avec la crise en Ukraine, ils ont été quand même très embêtés, nos amis allemands. Donc, on a vraiment besoin. Et pourquoi ça concerne, en plus, les mobilités et la voiture ? Les mobilités, c'est le seul secteur qui n'a pas baissé ses émissions, ou quasiment pas, depuis 1990. Et ce qui fait que le poids de la voiture dans les émissions de la France augmente aujourd'hui, c'est 18% des émissions. Donc c'est vraiment un secteur stratégique pour décarboner. C'est pour ça qu'il faut électrifier effectivement tous les usages, notre industrie, etc., et en particulier la voiture. Et désolé de le dire, on peut être dans un monde puriste, mais ça n'existe pas. Chaque fois qu'effectivement on fait une activité, ça génère une pollution. Comment est-ce qu'on pense ou qu'on atténue cette pollution, ça c'est des sujets qui sont plutôt très bien traités en Europe parce qu'on est des pays riches et qu'on y fait attention. Et donc il faudra aussi se poser la question des minerais puisque ça revient. Oui. On devra rouvrir des mines en Europe. On devra rouvrir
1: est-ce
3: des mines en
1: est-ce
3: Europe.
1: Est-ce qu'on est prêt à faire ça ?
3: Et les mines, l'intérêt des, je termine, c'est que l'intérêt des par rapport au charbon ou au pétrole que l'on brûle et qui se transforme en CO2, on peut recycler les minerais. Énormément la proportion, je crois, de l'acier qui est recyclé en France, je crois que c'est d'ordre de 80%. Donc, vous voyez qu'on a une filière assez vertueuse. Donc, on va passer dans une économie entre guillemets extractive où on brûle tout ce qu'on consomme à ce qu'on recycle. Et donc, ça, c'est quelque chose qui va transformer aussi l'économie. Ça concerne aussi l'industrie automobile.
1: Ce qui nous a amené à faire cette émission ce matin sur RCF Notre-Dame, ce sont à la fois ces ventes de voitures neuves qui augmentent avec les électriques qui sont presque en tête, et puis cette annonce hier du président Macron avec cette équipe de France de l'électrification qui a un peu pris de court même les représentants du personnel de Stellantis, voire même parfois la direction, on ne sait pas trop, mais en tout cas il a annoncé 1 milliard d'euros d'investissement pour produire une nouvelle génération de véhicules électriques. C'est de bonnes nouvelles ou pas, Bastien Gébel?
5: Alors, comme toujours avec les annonces de Stellantis...
1: Oui. Enfin, Macron, du coup.
5: Oui, alors c'est Macron, mais qui annonce pour Stellantis, donc c'est un petit peu paradoxal. Mais donc, ça concerne effectivement Stellantis. On a toujours l'impression un peu de faire un pas en avant et deux pas en arrière.
1: Pourquoi ?
5: Dans ce cas-là, on a effectivement 1 milliard d'investissement dans une usine alsacienne à Mulhouse. On a aussi une bonne nouvelle qui est l'annonce de la 2 chevaux qui va être produite en plus sur le sol européen, la nouvelle 2 chevaux électrique de Stellantis.
12: C'est une plateforme du Pontor.
5: Avec une plateforme chinoise, effectivement. Ah oui. Donc c'est important super. De le souligner. En revanche, là où on fait deux pas en arrière, je crois, c'est que Stellantis nous dit ça, et en même temps, Stellantis nous a dit la semaine dernière dans son plan stratégique qu'ils allaient baisser les emplois dans leurs usines européennes de l'ordre de 20% dans les prochaines années, et qu'ils allaient relancer le diesel massivement sur le marché européen d'ici la fin de la décennie. Donc avec Stellantis, on ne sait jamais vraiment sur quel pied danser. C'est un constructeur qui a d'abord dit qu'ils allaient faire 100% électrique en 2030, puis maintenant qui disent qu'ils vont faire du diesel à foison en 2030, et je crois que les investisseurs ne sont pas dupes. Suite aux annonces des plans stratégiques de Stellantis, le cours de l'action en bourse de Stellantis a nettement reculé. Oui. A nettement reculé parce que les investisseurs ne croient plus dans la stratégie de Stellantis, ne voient plus dans quelle direction va Stellantis. Là où d'autres concurrents, je pense par exemple à Renault, à Volkswagen, ont fait des investissements plus importants, plus tôt, et donc semblent plus matures pour aller vers ce marché de l'électrique avec succès.
1: Et même l'action de Ferrari a baissé hier, a chuté après l'annonce de cette voiture de course électrique. on n'est pas là pour faire la publicité, mais la marque qui recense le plus de témoignages positifs, ça reste Tesla quand même en France, Bernard Julien.
2: Bah, je pense que Tesla a quand même
1: beaucoup
2: souffert. Il y a une perte du leadership.
1: Avec l'image d'Elon Musk aussi.
2: Oui, mais c'est surtout que l'entreprise était pionnière et était devant parce qu'elle était pionnière. Aujourd'hui, en Europe, c'est plutôt Volkswagen qui domine. Et d'une certaine manière, l'espèce de banalisation de l'électrique nuit à Tesla. Et je pense que Tesla aura du mal sur les marchés mondiaux. C'est le cas déjà en Chine, c'est le cas en Europe, à conserver ce leadership-là. Donc ça, je crains pour Tesla que ça ne devienne assez vite un espèce de vestige d'un passé des années 2010 où ils étaient seuls sur un marché. Maintenant qu'on est nombreux, le modèle Tesla, il est quand même notoirement fragilisé, me semble-t-il.
1: Jean-Claude Defy, un dernier mot en 10 secondes, pas plus. Je sens que vous avez envie de dire quelque chose.
3: Non, je crois que tout a été dit sur le sujet. Donc, on est sur un écosystème qui évolue, je crois qu'il faut le dire ça. Et donc, la bataille n'est pas finie sur le marché de la voiture électrique.
1: Merci vraiment à tous les trois, c'était passionnant de vous entendre.
12: Merci.
1: Merci vraiment aussi à toutes les auditrices et auditeurs qui ont témoigné. Il y a eu beaucoup, beaucoup de messages ce matin. Bernard Julien de l'Université de Bordeaux, spécialiste de la filière automobile. Jean-Col Defy de France Mobilité, on note votre livre « Réussir la décarbonation des mobilités dans les territoires », c'est sorti à l'aube. Enfin, à l'aube, édition l'aube. Et Bastien Gébel, responsable de l'industrie automobile à transport et environnement. Merci à Pierre-Henri et Sabine à la réalisation. Demain, on parlera du Nutri-Score avec une grande alerte de la part des scientifiques et des médecins. On verra ça demain de 10h à 11h. Mais en attendant, je vous laisse la parole, Marie-Ange de Montesquieu, pour Enquête de Sens. Bonjour Marie-Ange.
13: Bonjour Melchior. Nous allons parler de soleil aujourd'hui. Alors bien qu'il soit présent à l'extérieur de nous, à l'intérieur, autre question qui se pose. Peut-on compter sur la foi, en tout cas, par exemple, pour ensoleiller notre quotidien, cher Melchior? Réponse
1: dans un instant.
13: Exactement.

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1: Respirer calmement, se faire masser, partir marcher dans le désert, boire de l'eau et de la soupe pendant un mois, ou bien passer 10 ans sur le divan d'un psy. Tout est là, tout est à notre portée que pour que nous allions mieux. Sauf que, eh bien nous allons mal, les amis. Oui, de plus en plus mal. Dès qu'il pleut, c'est la déprime. Dès qu'il fait beau et un peu chaud, c'est l'apocalypse. Alors quoi ? Sommes-nous condamnés à rester figés, prostrés dans la civilisation de l'algorithme, soumis à la technologie de Babel, par exemple, réduisant à néant nos capacités de penser ? Sauf que, miracle, il y aurait la foi. La dame spiritualité, est-ce finalement l'antidote à la pluie et autres tempêtes intérieures ? Peut-on compter sur la foi ? Carrément pour ensoleiller notre quotidien, 52 minutes pour y répondre avec mes deux invités, on dirait un sujet du bac, mal présenté, le père Amar. Bonjour père Amar.
2: Bonjour Marie-Ange, bonjour à tous.
1: Quel plaisir de vous voir venir
2: c'est
1: dans
2: gentil.
1: Le studio.
2: C'est gentil, je suis venu avec le soleil, vous avez vu ?
1: Mais oui, je vois ça, ainsi que votre chère voisine, Guénolé de Carmois. Bonjour Guénolé.
3: Bonjour Marie-Ange.
1: Toujours artiste ?
3: Toujours.
1: Artiste engagé même pour la biodiversité. Oui. On peut vous retrouver sur votre compte Instagram et votre site internet Art Guénolé de Carmois. Comment définir votre art, votre œuvre, Guénolé ?
3: Alors j'ai envie de dire que mes peintures, c'est l'écume d'une réflexion beaucoup plus profonde que j'ai engagée depuis un certain temps. À l'époque, je travaillais pour l'Agence nationale de la recherche. J'ai beaucoup travaillé avec des biologistes et des climatologues. Et la question du soleil, ça m'intéresse beaucoup.
1: Le soleil qui brûle et le soleil qui réchauffe, les deux. Voilà. Parce que le réchauffement climatique, on ne sait jamais dans quel camp se mettre, se placer. Le père Amar est avec nous donc. Vous qui êtes prêtre, prêtre à Versailles, c'est toujours le cas, n'est-ce
2: c'est
1: pas
2: ça, père ? La ville du roi soleil encore.
1: Vous l'aviez préparé celle-là, bravo. Catho et médias compatibles, petit guide pour les prêtres qui s'exposent, on en parle ou c'est pas la peine ?
2: Si vous voulez, c'est plutôt pour les prêtres, je leur donne volontiers. Et puis Marie-Ange, je vous l'ai offert parce que j'aime bien faire des cadeaux.
1: C'est gentil, voilà. Ils vont mal les prêtres, c'est pour ça que vous me
2: l'offrez. Non,
1: aussi.
2: Ils vont bien, il va y avoir des nouveaux prêtres, c'est une grande joie là, fin juin, là, on va avoir des
1: vous
2: nouveaux
1: voulez dire
2: petits
1: à Versailles,
2: frères à Versailles, dans d'autres diocèses, une centaine de prêtres j'imagine en France. Il en faudrait 900 de plus, hein, parce qu'il y a 1000 prêtres qui disparaissent chaque année et seulement 100 qui sont ordonnés. Et puis c'est pour ces prêtres-là que j'ai écrit un petit livret pour qu'ils soient un peu plus média-compatibles. Voilà.
1: Et qu'on les voit plus et qu'ils soient plus peut-être... qu'ils donnent plus envie de les suivre.
2: Oui, c'est ça, qu'ils rendent compte, mais ça rejoint notre sujet d'aujourd'hui, qu'ils puissent, comme le dit Saint-Pierre dans sa lettre, rendre compte de l'espérance qui est en eux. Il y a vraiment quelque chose de ça. Nous, les prêtres, on a des soucis, comme tout le monde, puis en plus, on a même les soucis des autres. Mais on est habité par une espérance et il faut qu'on en soit les témoins crédibles, authentiques, dans un monde qui ne va pas très bien.
1: On n'a plus envie d'être prêtre aujourd'hui, c'est
2: si,
1: ça ?
2: Si, je pense qu'il y a...
1: Si.
2: Mais on ne m'a pas caché, moi, quand je suis devenu prêtre, que suivre le Christ, c'était passer par tous les mystères du rosaire, vous savez ? Joyeux,
1: c'est la vie, quoi.
2: Douloureux, glorieux, et puis lumineux, ça sera au ciel, sûrement, les lumineux. Mais vous voyez, c'est la vie, en fait, ouais,
1: en
2: bien
1: fait,
2: sûr.
1: Hein,
2: mais c'est accompagner le Christ du Vendredi Saint au Dimanche de Pâques, c'est les deux ensemble.
1: C'est les deux ensemble.
2: Ouais, les deux ensemble.
1: Ouais, beaucoup de sacrifices, quand même.
2: Oui, la foi n'est pas... Et ça rejoint notre question de ce matin. La foi n'est pas un opium, n'est pas un poison. Je dis ça parce que hier, vous voyez, j'allais aux obsèques du bon père François Poté, hein, qui est venu ici souvent sur cette émission, sur cette antenne.
1: À votre place, d'ailleurs.
2: Et un monsieur m'a vu habillé en prêtre, on était beaucoup de prêtres, à se rendre à Saint-Sulpice, et il me dit, je sais pas, il devait être un homme en souffrance, il me dit, la religion, c'est un poison. Mais je sais pas d'où il sort, ce monsieur. Hein.
1: Ouais.
2: Je l'ai regardé, je lui ai dit, dites ça, mère Teresa. Bon, c'est quitté, je sais pas ce que ça valait, il est parti, moi aussi, j'ai prié pour lui. Mais il y a quand même cette accusation. Voilà. Est-ce que les chrétiens sont des bisounours ? La réponse est non. Notre emblème, c'est une croix quand même. Hein. Donc, on n'est pas des bisounours.
1: Est-ce que c'est un valium ?
2: C'est ça.
1: Ou est-ce que c'est vraiment quelque chose qui répare, qui guérit tout au long de la vie, mais à condition de bosser, comme dit Christophe André, qui était là il y a quelques jours pour en parler, Guénolé de Carmois. Et pour vous ?
3: Pour moi, la foi, c'est une façon, non pas forcément de répondre à des interrogations sur le sens de la vie, mais une façon de m'accompagner dans mon cheminement vers ces mystères. Et je trouve en tant qu'artiste qu'il y a quelque chose d'extrêmement relié entre le beau, le sacré, le mystérieux. Je pense que c'est vraiment très intrinsèquement lié. Et il y a plusieurs théologiens qui ont parlé de ça. Il y a notamment Hans Urs von Balthasar et aussi Jean-Paul II dans sa lettre aux artistes. Et donc, ma foi et ma démarche artistique, pour moi, c'est une façon de vivre sereinement et en paix avec tous les questionnements que j'ai par rapport au sens de la vie.
1: Ouais. La dépression du monde se cache. Alors, parce que je ne sais pas si vous avez eu le temps de lire un petit peu l'encyclique du pape.
2: Oui, bien sûr, pas tout, parce qu'elle est
3: en diagonale.
2: Hein. J'ai commencé.
3: Ce matin dans le RER.
1: Parce que, quand même, ça rejoint quand même notre sujet du jour, sans faire des grands écarts journalistiques infernaux. Il y a quand même un lien. C'est comment peut-on dire ? C'est le mal-être, c'est-à-dire le fait de ne plus être en capacité de penser. Il l'évoque plusieurs fois, sur plusieurs plans, la liberté de penser, la liberté intérieure. Il reprend évidemment le discours d'Anna Arendt, etc., l'ère du totalitarisme, le totalitarisme de la pensée, etc. Et ça ne nous rend pas très, très, très, très, très heureux, Berama.
2: J'ai beaucoup aimé, moi, son interrogation sur le progrès. C'est quoi le progrès ?
1: Ouais.
2: Et je pense que vraiment, le pape est dans son domaine, mais même l'Église est dans son domaine, lorsqu'elle interroge les consciences, qu'elle interpelle les gens, qu'on soit croyant ou pas. D'ailleurs, on voit bien, c'est drôle, mais le premier qui a réagi sur cette encyclique, c'est Jean-Luc Mélenchon. Enfin, c'est pas vraiment un pilier d'Église, vous voyez ? En disant, mais l'Église est dans son domaine. Il avait réagi, d'ailleurs, Jean-Luc Mélenchon à Laudate aussi, il avait réagi, vous voyez, à plusieurs textes des papes en disant, mais voilà, l'Église est dans son domaine lorsqu'elle interroge, elle rend service à l'humanité, lorsqu'elle pose des questions, en dehors de tout lobby, de toute influence. Ouais. Le pape n'est pas le chef d'intérêt particulier. Il interroge. Et il y a une autre interrogation qui me plaît aussi dans cette encyclique. Je suis pile dans cette partie-là en ce moment. Quand il dit, voilà, c'est pas normal qu'on remette notre sort, notre destin à des intérêts privés qui ont plus de ressources, plus de moyens que les États. C'est pas juste, quoi.
1: C'est hallucinant.
2: Ouais, ouais.
1: Sauf que Laurent Alexandre, qui est venu ici il y a quelques années, il y a un peu plus de 5 ans, à mon micro, il disait que l'Église était terriblement en retard. Vous connaissez peut-être Laurent Alexandre, il les provoque, il est un peu moins qu'avant parce qu'il prend un peu d'âge, mais il serait le bienvenu dans cette émission, évidemment, pour voir si l'Église, selon lui, a évolué ou pas. Il disait il y a 5 ans que l'Église était, mais scandaleusement, en retard sur tous ces sujets. Est-ce que cette encyclique révolutionne un peu cette vision que l'on pouvait avoir du côté un peu poussiéreux, oh, ils n'y connaissent rien, ah bah oui, la technologie, le progrès, c'est péché, et puis on s'arrête là.
2: C'est vrai, d'ailleurs, le pape François avait déjà un petit peu étonné les gens en parlant d'écologie dans Laudate aussi, on s'est dit, tiens, c'est curieux qu'un pape en parle. C'est vrai que souvent, les prêtres, les évêques, je veux dire les chrétiens, l'Église, réagissent souvent après une polémique, on est sûr, sur le mode de la défensive.
1: Absolument.
2: Parce qu'il y a quelque chose, ah ben on doit répondre. Et on gagnerait à être un peu plus proactif, à dire, bah, écoutez, on fait du bien, il y a ceci et cela, mais on nous accuserait peut-être de faire la promotion de ce qu'on fait, de faire de la pub pour nous, et je ne sais pas, c'est peut-être la tentation de l'orgueil qui est derrière, je ne sais pas.
1: Media training, hein ?
2: Oui, c'est ça.
1: Non, mais c'est vrai.
2: Mais c'est vrai qu'on est sur la défensive, bien sûr.
1: Ouais, qu'est-ce que vous en pensez, Guénolé de Carmois ? Je ne sais pas si vous êtes croyante d'élevage ou d'acquisition.
3: Non, alors moi je suis tout à fait croyante d'élevage. Je pense que j'ai beaucoup voyagé, je sais que j'ai beaucoup voyagé, mais je pense qu'à travers ces voyages, j'ai rencontré aussi d'autres religions qui m'ont ouvert à d'autres formes de spiritualité. Mais pour moi, une religion, c'est un langage pour communiquer avec Dieu. Ma langue maternelle sera toujours la religion catholique. Mais j'ai prié dans des mosquées, j'ai un beau-frère juif, j'ai des ancêtres juifs.
1: Vous avez prié
3: juifs.
1: Dans des mosquées ?
3: Oui. Oui, j'étais dans des mariages invitée parce que je travaillais en Égypte et j'avais des collègues égyptiens qui m'ont invitée. Voilà. Et le sens du sacré omniprésent, la beauté du rite, la dévotion fait que... et puis j'avais été aussi priée dans des églises coptes et j'avais prié Allah dans des églises coptes. Et
1: sans
3: ça,
1: blague.
3: Parce que Allah, c'est le nom de Dieu en arabe. Donc les chrétiens d'Arabe prient Allah. Et donc, ça avait été une étape intermédiaire, je pense, de prier Allah d'abord dans ma religion chrétienne, puis dans une mosquée. J'étais très à l'aise. Donc, tout à fait. Et par rapport au progrès et à l'encyclique, je parlais de l'Égypte, c'est le moment où j'ai réalisé que le progrès n'était pas linéaire. C'était quand même une des plus grandes civilisations. Et le déclin de cette civilisation, c'est quelque chose qui est extrêmement triste à observer.
1: Ouais.
3: Et aujourd'hui, ce qui m'interroge, c'est de réaliser que nous sommes, je crois, la génération la plus confortable de l'humanité. Est-ce qu'on est la plus heureuse ? Je ne crois pas.
1: Grosse question.
2: Elle est belle, cette question. Elle est belle.
1: Elle est très, très belle.
2: Je suis d'accord avec vous. Ouais.
1: Il y a toujours quelque chose à manger dans le frigo, comme le disait Christophe André.
3: Dans l'encyclique aussi.
1: Ouais, c'est vrai. S'il fallait répondre à la question maintenant, au fond, peut-on compter sur la foi pour ensoleiller notre quotidien ? Bullshit ou vérité ?
3: Vérité.
1: Action, vérité.
3: Bullshit, vérité. Vérité, je pense que... et peut-être que je devrais d'ailleurs laisser la parole, genre je vais faire une introduction, mais je pense que la foi a accompagné des malades et les a permis de traverser des grandes souffrances et des moments de vie extrêmement difficiles. Je vous laisse la parole, parce que je sais que vous avez écrit et vécu ceci, mais il me semble que c'est c'est une réalité.
1: Ouais.
2: Moi, j'ai l'impression, rappelé,
1: c'est vrai, Père Amar,
2: l'impression d'avoir été upgradé. Vous savez, je sais pas si vous êtes déjà arrivé, vous rentrez, vous avez, vous faites un voyage en avion. Moi, je voyage en classe économique parce que j'ai pas beaucoup de moyens. Et un jour, ça m'est arrivé une fois, c'est incroyable. Vous rentrez dans l'avion et là, l'hôtesse vous dit, Monsieur Amar, non, non, mais vous, vous voyagez de ce côté-là. Et je suis allé en business. Alors, c'est incroyable. Wow. Vous savez, c'est
1: Qui vous a offert ça?
2: Ah, ça, c'est un secret, mais c'est incroyable.
3: La compagnie aérienne.
2: J'ai été upgradé, je sais pas comment on dit ça en français.
1: Vous les avez illuminé, c'est pour ça que
2: Et du coup, j'ai l'impression que la foi me fait cet effet-là. C'est-à-dire que je pourrais voyager dans l'ordinaire des choses. Et grâce à ma foi, j'ai été surélevé, vous voyez, à un confort, à une espérance qui est inouï, un peu comme si je passais de la télé noir et blanc à la télé couleur. Vous voyez, c'est ça pour moi la foi. Il y a quelque chose d'une surélévation. Le Christ me donne une capacité à interpréter, à vivre, à porter les événements, qu'ils soient joyeux ou douloureux,
1: ouais,
2: avec plus d'épaisseur, plus de densité. C'est difficile, ouais, je cherche mes mots parce que c'est dur à dire, hein. Mais cette histoire d'être upgradé, ça me parle. Voilà, j'ai l'impression de voyager en business class depuis que la foi est mienne, quoi.
1: Et pourtant, il y a des moments de creux dans la foi.
2: Bah,
1: on peut pas faire croire aux gens n'importe quoi. Ici,
2: je peux vous dire. Moi,
1: regardez Mère
2: Teresa.
1: Ouais. Vous avez parlé de Mère Teresa tout à l'heure. Bon, on peut en parler. Hein.
2: Bien sûr.
1: Les nuits, vous en avez vécu, vous en avez encore.
2: Puis j'ai été très malade. J'ai failli y passer. Ouais. J'avoue, quand on se tord de douleur dans son lit, on voit bien que Dieu est là, mais qu'on souffre quand même. Hein. Il y en a un qui en a déjà parlé. Ça va vous étonner. C'est saint Paul. Saint Paul aux Thessaloniciens, vous savez, c'est les fameux dimanches en rose. Vous savez, pendant la liturgie avant Noël, il y a le troisième dimanche de l'Avent, le prêtre dit la messe en rose, en ornement rose.
1: Ça interpelle les enfants. Ouais, pourquoi il est en rose,
2: exactement,
1: ce prêtre?
2: Et Saint Paul dit, écoutez bien, soyez toujours dans la joie, priez sans relâche, rendez grâce en toutes circonstances. On se dit, bah, non, ça plane pour lui, Saint Paul, c'est cool la vie, quoi.
1: Ouais.
2: Et en fait, quand on connaît sa vie, on s'aperçoit qu'en fait, non, ça va très mal. Les chrétiens se divisent, les communautés qu'il a créées se tapent dessus. Il va bientôt être arrêté, mis en prison, etc. Ça ne plane pas pour lui. Donc c'est quoi? C'est de l'autosuggestion. Il a pris, comme vous disiez tout à l'heure, un tramadol ou un machin pour que ça aille bien. Non, en fait, non. Il a cette conviction que le Christ est là, au cœur de ses souffrances, et que ça lui donne une espérance, une sérénité que personne ne lui enlèvera.
1: Vous avez détesté le Christ à un moment donné? Je poserai la même question à Guénolé.
2: Non, jamais, mais j'ai crié vers lui. Je me souviens quand j'étais à l'hôpital il y a 8 ans, là, ce gros épisode de santé, je me souviens avoir hurlé la nuit, Jésus, j'ai confiance en toi. C'est-à-dire, c'était à la fois peut-être une autosuggestion, à la fois une prière, à la fois un cri. Et je me souviens de l'infirmière venant, ça va, monsieur Amar, ça va? Oui, vous inquiétez pas, tout va bien. J'ai crié, Jésus, j'ai confiance en toi. C'est-à-dire, tiens-moi bien, quoi.
1: Vous n'avez pas transféré au service psychiatrique?
2: Non. Mais j'ai dit, c'est Jésus, tiens-moi bien, parce que ça bouge. Et j'ai besoin que tu me tiennes bien, parce que je sens que je peux sombrer, quoi. Bien sûr, bien sûr.
1: Guénolé, ça vous est arrivé, vous?
3: De détester Jésus?
1: Hurler?
3: Ou Dieu? Jamais. Alors, moi, j'ai une chance, c'est que si doute il y a dans ma foi...
1: Vous n'êtes jamais rien arrivé?

0: c'est l'aspect espérance. C'est la notion d'espérance du message de Christ et la notion qu'en fait, tout change. Et je pense que j'ai profondément intégré le fait que tout change. J'ai renoncé au fait d'acquérir une forme de stabilité. Je pense qu'on ne stabilise jamais rien. Et que si on fait la paix avec la notion de stabilité dans la vie...
1: Intéressant, la stabilité.
0: En fait, la souffrance passe, tout passe. Et dans les moments de difficulté, de maladie physique, et j'en ai jamais vraiment ressenti des très intenses, mais j'ai quand même ressenti la douleur, j'ai fait des fausses couches, ce genre d'histoire de vie qui arrive aux femmes, j'avais toujours la certitude que tout passe. Et j'avais l'impression aussi beaucoup d'être dans les bras de Dieu. Et en effet, je me chantais des chants religieux où j'invoquais, comme vous avez pu le faire, le nom de Dieu, du Christ, des saints, des anges. Et ça m'a apporté énormément de réconfort. Et pour moi, le réconfort de la foi, il est là. Il est dans l'espérance et dans la certitude du changement, que tout passe. Et d'ailleurs, ça veut dire aussi que le bonheur peut passer. Et que l'on est mortel. Et que c'est maintenant, en fait. C'est maintenant. C'est à nous de faire que ce moment soit le plus beau possible et de rendre grâce à chaque instant.
1: C'est vrai que peut-être le malheur aujourd'hui vient de notre obsession d'être stable. On est tous obsédés par ça, à coup de clic.
0: La sécurité, l'obsession de la sécurité.
1: Je veux que tout soit parfait, je veux que tout soit toujours tout bien, sous contrôle, toujours à mes ordres, finalement, Père Amar. Mais c'est vrai que vous, les prêtres, je suis sûr que vous êtes condamnés. Qu'est-ce que je raconte ? Vous êtes touchés par ça un peu, quand même.
2: Et puis, c'est la société qui accélère, on voit bien. En un seul clic, on peut parler à quelqu'un qui est à l'autre bout de la terre.
1: Ouais.
2: Et on ne connaît pas le nom de son voisin. C'est quand il y a un problème, quand même. Enfin, bon.
0: Et puis, on a tellement d'options. Moi, je vois mes amis, moi, mes enfants sont grands et sont grands ados. Mais des amis qui ont des petits-enfants et qui veulent leur apprendre le chinois, le coding, l'anglais. Et en fait, du coup, ils ne font plus beaucoup d'enfants parce qu'en fait, ça demande tellement de choses d'être parent aujourd'hui. Alors que, parce qu'il y a une forme d'anxiété de l'avenir aussi. Et en fait, c'est une forme de sécurité. C'est là où ça rejoint ce que vous disiez, le fait qu'on ne s'abandonne pas au changement, qu'on veut tout contrôler, qu'on cherche une forme de sécurité, y compris dans la façon dont on élève nos enfants. Et c'est un peu dommage parce qu'on peut créer des murs de briques partout autour de nous. Il y a cette histoire magnifique d'un homme qui était très riche et qui disait « Mon palais n'est pas assez sécurisé, rajoutez des portes ». On lui rajoute des portes, s'il vous plaît, rajoutez des barreaux aux fenêtres. Non, c'est pas encore sécurisé, il se réveillait la nuit. Et à la fin, il a fini emmuré. Emmuré, il est mort dans son palais qui est devenu sa prison. Mmh. Et la sécurité et cette espèce de quête de contrôle, de besoin d'optimiser, de suroptimiser, la quête de la suroptimisation en permanence, elle nous tue en fait. Mmh.
1: Optimiser même dans la foi, non, ça peut arriver de vouloir remplir les églises, je sais pas, enfin, il peut y avoir
2: la tentation du nombre, bien sûr. Le succès n'est pas un nom de Dieu, non, Jésus sur la croix le vendredi saint, c'est pas trop le succès, hein. Moi je réagis à ce que vous avez dit, Guénaïda, j'aime bien sur la moi je crois beaucoup au sens de la prière, vous savez, on demande aux prêtres de prier plus que les autres, et c'est bien normal de dire leur bréviaire, de dire le chapelet, de faire oraison, de dire la messe tous les jours. La prière me permet chaque jour, je le vois bien. D'abord, je vois bien que quand j'ai moins prié, je suis plus vulnérable. C'est comme le sommeil, en fait. Quand on a moins dormi, vulnérable aux critiques, vulnérable aux remarques, vulnérable aux événements, vulnérable... Je reste un homme. Hein. Donc, quand j'ai... C'est un peu comme le sommeil. Quand on a moins dormi, on est plus irritable. Ce n'est pas pour vous, hein, mais moi, c'est mon cas. Hein, Et ben, c'est pareil pour la prière. Parce que moi, prêtre, si j'ai moins prié, je suis plus vulnérable. Et pourquoi ? Parce qu'en fait, la prière me permet de me remettre dans des bras plus larges que les miens.
0: Perspective.
2: Exactement. Ouais. Et c'est pour ça que ça met du soleil dans ma vie pour rejoindre notre problématique d'aujourd'hui, cette question-là qui nous rassemble. Cette foi chrétienne me permet de prendre du recul. Et la prière m'aide à ça. Une courte prière au réveil, un examen de conscience le soir pour relire la journée. En fait, je dors mieux. Hein, quand je rends grâce, par exemple, pour les choses que j'ai vécues dans la journée. Ce soir, je dirais, tiens, ce matin, j'étais avec Guénolé, Marianne, c'était sympa. Et je rendrai grâce, et je dors mieux. Hein.
1: C'est pas un opium, alors ? Comment défendre ?
2: Non, parce que je vais avoir des soucis aujourd'hui.
1: D'accord.
2: Et je rendrai grâce aussi pour ça, en disant, Seigneur, tu as été là. Je raconte juste une histoire, mais je ne veux pas monopoliser la parole.
1: Vous avez 52 minutes.
2: C'est gentil. Lorsque j'étais à l'hôpital, un prêtre un peu maladroit, mais voulant se rapprocher de moi, m'a dit, courage, t'es sur la croix avec Jésus, t'as de la chance, tu offres tes souffrances pour le diocèse et l'Église. Je
0: dis,
2: vas-y, ça vient. Exactement. Ce que je dis, mais tu vas prendre ma place, quoi. Moi, c'est pas toi qui as mal, quoi.
0: Affreux, quoi.
2: Exactement. Et dans la même journée, une jeune maman libanaise qui a connu la guerre au Liban, l'atrocité de la guerre, qui a vu ses proches mourir, me disait « Courage mon père, Jésus est là avec vous, il pleure avec vous, il souffre avec vous ». Ça m'a fait du bien. Voyez.
0: Ouais.
2: Plus que la remarque maladroite de mon confrère

0: Il n'était pas ajusté, quoi.
1: Ouais. Il y a des choses, des prêtes à penser, parfois,
0: un peu.
1: Qui circulent encore.
0: Puis la souffrance, il y a ceux qui en parlent, puis il y a ceux qui
2: la vivent. C'est souvent lié à l'expérience.
1: Ouais. En union de prière avec toi, tu es fort, tu vas dans ça.
0: C'est ça.
1: Écoutez.
2: Après, est-ce que ça vous a fâché ou pas? Parce que ça part évidemment dans mon sentiment.
0: Bien sûr, non. Puis si j'en parle là, c'est parce que j'ai pu en parler à ce jeune confrère.
2: Oui.
0: Une être ordonné, j'ai dit, écoute, voilà. Si un jour tu vois des malades, leur dis pas ça, quoi. Leur dis ça que quand ça va mieux, en fait.
2: Oui, ouais.
0: Bien sûr.
2: Parce que maintenant que ça va mieux. C'est vrai, a posteriori, en fait.
0: Voilà, c'est vrai. Maintenant, je m'aperçois que oui, cette souffrance, cette croix, elle m'a fait grandir. Elle m'a pas fait de moi un grand saint, mais elle m'a un peu, forgé un cœur d'apôtre, un cœur de disciple. J'essaye de ressembler un peu plus au Christ. Évidemment que ça me parle, mais je vous dis ça parce que ça va mieux. Quand on est au fond de son lit à se tordre de douleur, on n'entend pas ça. On a juste besoin de quelqu'un qui nous prenne la main et qui nous dise « si tu veux, je suis là, point, c'est tout ».
1: Ça allège d'être plus vulnérable, de se sentir finalement paradoxalement vulnérable. C'est un discours complètement à contre-courant de tout ce qu'on entend évidemment aujourd'hui sur les réseaux et autres.
2: Il y a un moment qui m'a marqué, c'est un jour où j'ai visité les catacombes. Et dans les catacombes de Paris, vous avez plein de citations qui sont gravées sur les frontons des différentes salles. Je ne sais pas si vous les avez en tête. Et il y en a une qui dit « heureux celui qui tous les jours contemple l'heure de sa mort ». Avec un empilement de crânes partout autour.
1: Très ignatien, tout ça.
2: Donc vous avez, exactement. Donc vous avez partout autour des Maccabées, finalement. Mmh. Et cette phrase, je l'avais prise en photo et je l'avais mise en fond d'écran de mon téléphone pendant quelques temps. Et ça m'est resté. Je pense qu'en effet, accueillir notre mortalité, notre vulnérabilité, c'est la clé de la conscience à l'instant. C'est quelque chose qui m'interroge vraiment. Comment réussir sa vie, comment réussir dans la vie, comment partir sans regret et être serein au moment du jugement dernier et du dernier souffle, je pense, c'est d'avoir vécu. Et avoir vécu, c'est prendre le maximum, avoir conscience dans l'instant. Vivre l'instant en conscience. Et pour vivre l'instant en conscience, ma technique, c'est de me rappeler tout le temps que je vais mourir.
0: Mais je suis archi convaincu de ce que vous venez de dire, parce que je le constate, moi, dans les enterrements en paroisse. On voit bien si l'assemblée est chrétienne ou pas. Et bien, je vais vous dire, la réaction n'est pas du tout la même. Je pense à l'enterrement du père François hier. On avait une assemblée de 3000 croyants plus, c'est-à-dire des gens qui vont à la messe, peut-être parfois même plusieurs fois en semaine, etc. Quand il y a de l'espérance, quand on sait qu'il y a de la vie après la vie, la mort n'est plus un drame. La mort, c'est triste, bien sûr, mais c'est pas grave.
1: Exactement. Je crois que Gad Elmaleh lui-même disait juste avant de se convertir, enfin, si tant est qu'il soit, il aime pas qu'on dise ça.
0: Non.
1: Sur son chemin de conversion, il disait à tout le monde, allez voir un enterrement, allez à un enterrement catho, vous allez voir ça,
2: mes potes. Je vais vous choquer, mais j'adore les enterrements. Alors, pas quand c'est mes proches, mais je trouve qu'il y a une profondeur intime dans les relations humaines. On se tombe dans les bras, on se dit des choses qu'on voulait plus, qu'on avait cachées sous le tapis. On se dit qu'on s'aime souvent. Et je trouve qu'il y a une beauté de la nature de la relation humaine qui émerge des enterrements.
1: Et parfois, on enterre l'âge de guerre aussi, parfois.
2: Bien
1: toujours,
2: entendu. Et c'est vrai, toujours cette notion de perspective que vous avez mis en exergue et qui est soulevée par le mystère de la mort, par le fait que tout passe à nouveau. Et je trouve ça magnifique.
0: Qu'il y a une vie après la vie.
2: Qu'il y a une vie après la vie.
0: Qu'il y aura des retrouvailles.
2: Évidemment.
1: Alors, on passe par la pub, ça vous ennuie pas?
0: Allez,
1: juste après, le Père Amar, Guénolé de Carmois, peut-on compter sur la foi pour installer notre quotidien dans cette émission 4 de sens? À tout de suite.
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1: Peut-on compter sur la foi pour ensoleiller notre quotidien? On en parle tranquillement ce matin avec mes deux invités. Le père Amar, prêtre à Versailles, qui a écrit plusieurs ouvrages, qui est passé par la maladie, qui ensoleille notre émission aujourd'hui, ainsi que Guénolé de Carmois, qui est artiste peintre engagé pour la biodiversité. Art Guénolé de Carmois, pour ceux qui, que ça intéresserait, d'aller consulter vos œuvres, tout simplement, Guénolé. Vous sculptez aussi, hein, je crois.
2: Alors, je travaille avec du papier roulé, c'est une technique médiévale chrétienne.
1: D'accord.
2: Dans l'enluminure des reliques, donc ça s'appelle les paperolles, c'est des bandes de papier roulées que les moines et les moniales entourait pendant des heures, c'est quelque chose d'extrêmement méditatif, je pense qu'il tombait vraiment en oraison, et c'était l'art du pauvre, et l'idée derrière, c'était comment peut-on redonner le sens du sacré autour de reliques qui sont quand même assez brutes et pas forcément très belles à prier. Et donc j'essaye de faire revivre cette technique ancestrale des paperolles, qui est une forme de sculpture en effet.
1: Vous savez que j'allais vous demander quelque chose, Guénolé, à propos de votre culture religieuse un peu hétéroclite, c'est intéressant. Est-ce que vous trouvez des points communs ou des divergences dans justement notre sujet du jour, l'ensoleillement des différentes fois que vous avez pu soit vivre, soit observer, fréquenter, côtoyer, etc.
2: Alors moi je crois qu'une spiritualité, une religion, c'est quelque chose de vivant. Et ça dépend vraiment comment c'est pratiqué. Et je vais peut-être vous choquer, mon père, mais je me sens parfois plus proche d'amis musulmans qui sont très éclairés que de certains amis cathos radicaux. Et pour moi, donc ce n'est pas dans l'essence de la religion elle-même qu'il y a soleil ou pas soleil, mais c'est plutôt dans la façon de vivre son rapport à Dieu et aux autres. Religion, ça relie les
1: réaction du père Amar. Ça vous choque, ça vous dit-tu,
0: non,
1: ça vous ennuie?
0: Non, il y a des contre-témoins hein, dans l'Église, dans toutes les religions. Hein. Le pape Benoît XVI disait que l'Église a plus à souffrir des ennemis de l'intérieur que des ennemis de l'extérieur. Ouais. Donc ouais. Non, ici, il y a des contre-témoins. Oui, je me désole avec vous. J'aime bien ce que vous avez dit, évidemment, sur l'étymologie du terme religion, religuere, relier les gens. Ouais. Donc évidemment, d'abord les relier à Dieu. Et si tu es relié à Dieu, alors tu es relié à tes frères et sœurs. Oui, c'est la vraie question.
1: Hein. C'est tout?
0: Oui, parce que je me désole, évidemment, mais je suis moi-même un premier... je me pose la question un peu comme un examen de conscience ici en direct à la radio. Suis-je moi-même un chrétien authentique, exemplaire?
1: J'ai l'impression qu'il se pose peut-être moins de questions. C'est moi qui balance ça comme ça sur la table. Mais j'ai l'impression que peut-être qu'il se pose moins de questions. On se pose beaucoup de questions, nous, les cathos.
0: C'est la fameuse question de Nietzsche, vous savez, qui disait si les chrétiens avaient une tête de ressuscité, on y croirait un peu plus. Quoi.
2: Je pense qu'il y a d'autres religions qui se posent encore plus de questions que nous.
0: C'est bien vu. Il y a une vraie question. Il faut qu'on soit authentique, sinon ça sert à rien.
1: Oui, on est d'accord. Puis si on promeut le soleil, il faut le vivre, le soleil. Il faut
2: s'il l'incarner.
0: Je repense à ce monsieur qui m'a agressé verbalement.
1: Vous en êtes parlé, hier. Cette histoire du poison.
0: Ben, ça m'a marqué, je me suis dit, bon, il avait quelque chose à dire, il voit un prêtre, il lui tombe dessus. La religion, c'est un poison, hein, pour ceux qui n'ont pas écouté le début de l'émission. Oui. Là, ce monsieur me dit ça, puis il n'est pas disparu dans la rue. Mais je me dis, peut-être qu'il a souffert de prêtre, de chrétien, peut-être que dans sa propre famille, il y a des chrétiens qui l'ont traumatisé.
2: Il se cristallise peut-être sur certains épisodes de l'histoire de l'Église.
0: Et je lui ai dit, dites ça à Mère Teresa. Pourquoi? Parce que heureusement, on a des chrétiens qui resplendissent l'idéal de l'Évangile. Donc heureusement, il nous faut d'autres Mère Teresa, bien sûr. En fait, il nous faut des saints. Quoi.
1: Et puis accepter que les choses ne sont pas complètement pareilles, stables dans tout. À chaque fois, ça revient ce mot. Mais Guénolé, c'est vrai, il y a des hauts et des bas partout. Et aujourd'hui, on ne l'accepte pas.
2: Embrasser l'immanence. Et ça, c'est très présent dans les spiritualités asiatiques.
1: Ouais.
2: C'est cette notion que tout est cyclique, que tout passe. Et nous, on a une vision en Europe beaucoup plus linéaire du temps et du progrès. Et je pense qu'on gagnerait à embrasser cette immanence. Ça va être le titre de ma prochaine œuvre. J'ai fait une story dans laquelle je demande comment formuler cette idée. C'est quelque chose qui me touche beaucoup.
1: On va reparler de votre œuvre, Père Amar. Je sais que vous êtes venu
5: avec des recettes pour nos auditeurs.
1: Mais c'est vrai que dans ce monde, parlons-en quand même de ce monde qui nous entoure, qui est quand même complètement chaotique. La plupart des personnes aujourd'hui, alors celles qui nous écoutent peut-être un peu moins depuis qu'elles écoutent En quête de sens, mais il y a quand même quelque chose qui se passe, quoi. Et on nous fait, en tout cas, on nous laisse croire, on nous fait entendre que ça n'a jamais été aussi chaotique. Pourtant, il n'y a jamais eu aussi peu de guerres, en tout cas en ce qui concerne notre pays, notre Occident. En tout cas, en apparence, c'est des guerres peut-être des guerres économiques, ce que vous voulez. Mais ça pose quand même beaucoup de questions. Notre mal-être, mais notre malheur, quoi, je veux dire, par un mari, il y a un truc, là, il y a quelque chose.
0: Parce qu'on a voulu nous faire croire, mais Bernanos en parlait déjà, l'homme et la femme, je parle de l'humanité, étaient faits pour vivre à l'horizontale, manger, boire, dormir, travailler, comme s'il y avait une conspiration, disait Bernanos, contre toute forme de vie intérieure. Or, il y a, dans le cœur de l'homme, une autre dimension qui est la dimension verticale. C'est-à-dire qu'on parlait de la croix tout à l'heure. hein, qui est le symbole des chrétiens, elle est horizontale et verticale. C'est-à-dire que tu n'es pas juste fait pour vivre sur cette terre comme une fourmi, c'est-à-dire te lever le matin, travailler dans la journée et te coucher le soir. Quoi. Il y a aussi dans ton cœur, dans ta capacité humaine, une ouverture à la transcendance. Vous disiez embrasser l'immanence.
1: L'immanence.
0: Voilà, on est dotés, nous les hommes et les femmes, de quelque chose, d'une verticalité. Mais le monde entier essaye de nous faire oublier ça. Et c'est le rôle de l'Église, le rôle des chrétiens, de dire attention, attention, attention, tu es fait pour autre chose aussi. Pas juste manger, boire, dormir, travailler, mais trop boulot, dodo. Quoi.
1: Vous êtes sûr que c'est accessible à tous, finalement, la foi ou
0: C'est le travail des chrétiens. En tout cas, le Dieu compte sur nous pour le dire au monde. Comme disait Sainte Bernadette, chargée de vous le dire.
2: Il y a des exercices spirituels tout de même. Alors oui, moi je pense que oui. Alors si je puis me permettre, je court-circuite le Père Amar avec une recette pour ensoleiller sa vie. C'est la règle des trois merci. C'est-à-dire, imaginez quelque chose arrive de négatif, je me tâche ma petite blouse blanche. Eh bien, je vais dire merci parce que je ne me suis pas brûlée. Merci d'avoir les moyens de m'acheter des jolis vêtements. Et merci parce que j'adore le café et que j'ai la chance de pouvoir en prendre le matin. Ouais. Et quand on arrive à conditionner son mental à être plutôt orienté vers voir le côté plein du verre et aussi être dans la gratitude, se rendre compte, perspective à nouveau, qu'on a beaucoup de chance parce que en fait, une tasse de café dans ma vie de parisienne qui a beaucoup de chance, c'est quand même pas très grave. Et se rappeler ça toujours. Je pense que c'est toujours la perspective que
0: j'adore,
2: vous disiez.
0: J'adore, traquer le positif.
2: Et puis mettre en perspective, se rendre compte qu'ailleurs, il y a des problèmes plus graves, que finalement la vie est belle, que je suis dans le manteau de Marie, et se rappeler ça en permanence. Voilà, je pense que c'est un des secrets pour s'élever par rapport à ce climat qui est quand même très énergie basse, quoi. Vous l'avez dit plusieurs fois.
1: On peut pas dire
2: avec des gens qui vont mal et qui, du coup...
1: Et en plus, dans tous les domaines.
2: Nous envoient leurs souffrances que l'on recueille. On est en empathie émotionnelle, donc on la vit. Et puis, en fait, on croise ces visages dans le métro et on ressent une partie de ce qu'ils ressentent. Et tout ça, c'est une spirale négative. Et à nous d'exercer notre conscience pour se rehausser par rapport à ça avec l'aide de Dieu, avec l'aide du message du Christ.
1: Ouais. Je crois. Père Amar, on attaque vos 10 recettes là.
0: Quand vous voulez, j'en ai mis quelques-unes, elles ne sont pas exhaustives. Hein. Alors d'abord, ce que vous avez dit, la relecture, l'action de grâce quotidienne, se lever le matin en nommant trois motifs de gratitude. Ah, c'est idiot, mais par exemple, je me lève, je respire encore, je ne suis pas mort. voilà, le monde
2: m'attend. Je crois qu'il y a 2 millions de personnes qui meurent par nuit.
0: C'est énorme. La deuxième, on l'a évoqué, la prière comme un ancrage. Ça, j'en suis convaincu. Si je prie pas, je suis plus vulnérable. Moi, je le vois, en tout cas, tous les jours dans ma vie. Je confie ma journée à Dieu, je la replace dans ses mains, des mains plus larges. Et il a une perspective, il voit des choses que je ne vois pas. La troisième, j'y crois beaucoup, les petits actes de charité qui changent l'atmosphère. Vous savez, il y a plus de bonheur à donner qu'à recevoir. Ouais. Donner chaque jour un geste gratuit, un petit coup de fil, un message d'encouragement, aider un collègue.
2: La Béa Scout.
0: Ouais, la Béa Scout. Ouais, la Béa Scout, il y a quelque chose de bien.
1: Ça rend heureux, ça.
0: Ah bah ouais. La joie vient en second, souvent. C'est-à-dire que, oui, on se dérange.
1: Je
0: constate les moments où j'ai été le plus heureux d'être prêtre, c'est quand j'ai aidé des gens. Hein. On parlait des enterrements tout à l'heure.
2: Mais c'est sûr.
0: J'ai accompagné une maman là, qui a perdu son gamin. C'est atroce, tout le monde pleurait. Moi aussi, à l'enterrement, le cercueil tout blanc.
1: Comment on peut lui parler à elle aujourd'hui, cette dame?
0: Elle m'a fait sourire, elle m'a dit... Vous m'avez dit un jour, parce que j'étais là à leur mariage, vous m'avez dit un jour que le rôle des parents, c'était de remplir le ciel avec nos enfants. Ça y est, moi j'en ai déjà mis un. C'était magnifique.
1: Et en plus, elle avait de l'humour.
0: Elle avait de l'humour. Donc on a ri, on a pleuré. J'étais avec les parents, on se prenait tous dans les bras. C'était extraordinaire. Et la joie est venue en second. C'est-à-dire que le soir, en me couchant, je me suis dit, mais on a vécu une journée extraordinaire, en fait.
1: Ça ne vous rend pas fou, ce genre d'événement, Père Amar?
0: Si, bien sûr, ça met à mal mon espérance. Mais je me dis que Dieu a une explication que j'aurai que plus tard. Ça aussi, c'est un changement de perspective de dire, je ne maîtrise pas tout, je ne sais pas tout. Dieu a les raisons que je découvrirai que là-haut. Et d'ailleurs, cette même maman m'a dit, bon, d'accord, très bien, je veux bien attendre l'autre vie. Mais je vous préviens, Dieu aura besoin de beaucoup d'explications pour m'expliquer pourquoi il a permis ça. D'autres recettes?
1: Tu m'étonnes, oui.
0: La communauté qui soutient. Moi, je vis dans un presbytère avec des frères prêtres. On s'entend comme larrons en foire.
1: C'est pas toujours le cas.
0: Non, c'est pas toujours le cas. Et d'ailleurs, c'est drôle que vous disiez ça parce que je quitte cette paroisse là l'été prochain. Je change de paroisse.
1: Voyez, je sais tout.
0: Et j'ai envie de dire à mes paroissiens, alors, merci beaucoup, vous nous remerciez, machin, etc. En fait, remerciez surtout que les prêtres se sont bien entendus. On est 4 prêtres et on s'entend, mais c'est énorme.
1: C'est
0: pas toujours le cas dans les
1: presbytères.
2: Vous avez raison,
1: c'est
2: vraiment des copains. Quoi.
0: Ouais, ah oui, c'est des frères. Ouais.
1: Wow.
0: Donc le principe, hein, la foi est plus robuste quand elle est partagée. Et c'est le cas avec mes frères prêtres et avec mes paroissiens, évidemment. Autre chose, je vous embête pas avec mes
1: Allez-y.
0: Recettes.
1: Ah, on boit du petit lait.
0: Le sens des tâches simples, des petites choses. Transformer une corvée, soit ranger la vaisselle. Par exemple, mes confrères prêtres, s'ils m'entendent, ils vont hurler. Je supporte pas de vider le lave-vaisselle.
1: Ah, moi non plus.
0: Mais de le faire avec eux, de blaguer, machin, ça change tout.
1: Ça passe plus vite.
2: Tu peux me permettre de rajouter quelque chose là-dessus?
1: Vous aimez vider votre lave-vaisselle, Gano Leterrois?
2: J'adore ça.
1: Non.
2: Non, mais c'est ironique, pas spécialement. J'avoue que je n'ai pas d'avis sur la question.
1: Je préfère repasser, moi, plutôt que de vider mon lave-vaisselle.
2: Vous voyez, c'est cette notion que c'est nécessaire, donc je ne me pose pas de questions par rapport à ce que j'aime ou j'aime.
1: Quelle machine de guerre.
2: Je le fais tellement. Il y a un moment quand on fait les choses tellement souvent, vous savez. On ne se pose plus la question. Et ce que j'allais dire, c'est que ce que vous venez de dire sur les tâches simples me rappelle Primo Levi, dans lequel...
1: On parle du lave-vaisselle, on arrive à Primo Levi, j'adore.
2: Primo Levi, c'est un homme, ça m'a énormément marqué parce qu'il disait que ce qui tempère les émotions intenses, c'est justement les tâches matérielles. À la fois dans la souffrance et à la fois dans le bonheur, c'est les tâches matérielles qui viennent nous ramener à notre centre.
0: Et puis dans son livre, si c'était un homme de cette ce geste si simple, du gars qui lui donne sa part de nourriture,
2: alors il y a ça en
0: qui
2: plus,
0: lui rappelle en fait
2: il y a
0: son
2: ça
0: humanité.
2: En plus l'humanité de celui qui va se priver dans un contexte de dénuement total.
1: Ça nous ramène en plus à la conclusion du pape Léon XIV qui termine, je crois, l'encyclique par le rapport à la chair, à l'incarnation en fait, le sacré de l'incarnation finalement. Du retour à l'incarné, à ce que nous sommes, quoi, de chair et d'os, âme, corps, esprit, et ça, on l'oublie avec l'IA.
2: C'est vrai.
1: Enfin bref, avec tous ces progrès en général qui sont très bien, mais l'inconvénient, c'est qu'on s'y laisse prendre, en fait, à cette affaire. Enfin bref, là, je m'égare. Mais Père Amar...
0: Vous voulez d'autres recettes?
1: Oui.
0: On en a encore deux ou
1: j'attends
0: trois.
1: J'attends les autres.
0: Ah, je vois. L'espérance dans l'épreuve, on en a parlé tout à l'heure. Ouais. Hein, le principe, comme la croix du chrétien, comme un... l'exemple de l'espérance au milieu de la souffrance, la promesse de vie, parce que voilà, du vendredi saint, on passe au dimanche de Pâques. S'autoriser dans une période de deuil, de pleurer et d'espérer, tout ça, ça me parle. D'autres petites recettes.
1: Pleurer, ça fait du bien, c'est ça que vous vouliez dire?
0: Ah ouais. Ah oui, pleurer, ça fait du bien.
1: Vous n'aviez jamais pleuré avant votre maladie?
0: J'ai été élevé, j'aimerais pas que mes parents écoutent cette émission, mais bon. J'ai été élevé dans un milieu un peu bourgeois où il ne faut pas pleurer, pas montrer ses failles.
2: Surtout pour un homme.
0: Ouais. Et ça m'a joué des tours. J'aurais dû appeler à l'aide beaucoup plus vite. Aujourd'hui, j'aurais moins de conséquences dans ma chair. En fait, il faut appeler à l'aide. Parce que...
1: C'était votre livre, ça.
0: Ouais, un des premiers livres que j'ai écrit en disant « Mais en fait, si tu appelles pas à l'aide, ton frère, ta sœur, en humanité, ne pourra pas venir à ton secours. On ne peut pas deviner, en fait. » Mais c'est compliqué de se dire vulnérable. J'ai besoin de toi. Il faut un peu d'humilité. Je manquais d'humilité, certainement.
2: Est-ce que ce n'est pas une façon de vivre sa foi que de... finalement être capable de demander, de prier, c'est une humilité.
0: C'est ma thèse, je ne veux pas fustiger ceux qui ne sont pas croyants, mais je crois que pour être croyant, il faut un peu détruire son orgueil en fait, accepter de dépendre d'un Dieu qui te dépasse. C'est contre-moderne.
1: Ouais, c'est un angle en fait.
0: Je n'ai pas dit que tous les non-croyants sont des orgueilleux, hein, mais je ne suis pas loin de le penser.
1: Et puis, oui, mais du coup, en plus, ça les rend malheureux.
0: Bien sûr.
1: Parce que l'orgueil ne rend pas forcément
2: l'illusion du contrôle,
1: arrogant.
2: L'illusion de la maîtrise des événements, alors que finalement, qu'est-ce qu'on connaît, qu'est-ce qu'on comprend du mystère de la vie?
1: Pas grand-chose.
2: Pas grand-chose.
1: À part que nous savons que nous allons mourir un jour, nous ne savons pas quand, et ça nous terrifie encore plus aujourd'hui, peut-être en sachant encore plus de choses, c'est paradoxal, mais peut-être que non, je ne sais
2: alors pas. Alors qu'on a repoussé la limite de l'âge de la mort.
1: On va pouvoir vivre 1000 ans, nous dit Laurent Alexandre.
0: Je n'ai pas envie, moi.
2: C'est comme le deuil des enfants. Un enfant qui décède est toujours un enfant de trop. Mais dans les années 1820, c'était un enfant sur quatre qui mourait en bas âge.
1: Ouais.
2: Les progrès de la médecine, c'est quand même exceptionnel. Alors, c'est toujours terrible.
1: Mais ça reste quand même un scandale, quelque chose de complètement absurde et qui peut faire perdre la foi à quelqu'un. Alors, cette maman est archi courageuse, je lui souhaite de la garder, cette foi, évidemment.
0: J'ai vu les deux, en fait.
2: Les deux,
0: des gens qui perdaient la foi.
1: Ah, vous en avez
0: bien
1: vu,
0: sûr,
1: alors.
0: Avec des drames, bien sûr. Ou l'inverse, des gens qui, au contraire, se rapprochaient de Dieu. En disant, mais plus que jamais, Seigneur, je crois en toi,
1: parce que
0: sinon je sombre.
1: C'est terrible.
0: Ouais, c'est horrible. Il n'y a qu'un moyen de répondre à ça, c'est de montrer la croix de Jésus et de se taire.
1: Ouais.
0: J'ai une dernière recette.
1: Oui.
0: C'est les rythmes. L'homme a besoin, quand je dis l'homme, c'est l'homme, la femme, hein, l'humanité. On a besoin de rites et de rythmes. Et je pense beaucoup, je crois beaucoup à la valeur du sabbat, du repos, du dimanche. Même Dieu s'est reposé le septième jour. L'humain n'est pas une machine. Si tu veux ensoleiller ta vie, prends le temps, une fois par semaine, de poser ta vie dans le cœur de Dieu. C'est pas que la messe du dimanche, en fait, elle est importante. Je me souviens de cette aumônerie, on m'avait fait venir. Le thème, c'était la messe du dimanche, est-elle obligatoire ? Vous voyez, c'est vraiment tout pour les ados, quoi. Permis, défendu, machin, etc. Et je les ai surpris.
1: C'est ma grande tendance à ce moment-là,
0: exactement.
1: C'est vrai.
0: Et je leur ai dit, les amis, non, la messe du dimanche, c'est pas obligatoire. Là, je vois tous les animateurs d'aumônerie qui se décomposent en disant, putain, le père, là, c'est compliqué. Et j'ai dit, non, c'est pas obligatoire. C'est vital, en fait. C'est vital. Si t'arrêtes de respirer, c'est nécessaire. T'as besoin de respirer une fois par semaine pour ensoleiller ta semaine, en fait. Un pasteur protestant disait que être chrétien, ça commence le lundi. C'est bien vu. Tu fais le plein le dimanche, passe nos journées à recharger nos portables, nos frigidaires, nos caddies, à faire le plein de nos voitures. Mais quand est-ce que ton cœur, il se ressource, il fait le plein le dimanche à la messe.
1: Mais c'est là où les Juifs ont une force sur nous.
0: Bien sûr.
1: Franchement, faire Shabbat, c'est pas une blague. Moi, j'en suis quelques-uns sur Instagram. Je commence un peu à comprendre comment ça fonctionne, tout ça. C'est du très, très sérieux. Hein.
0: Ils vont à pied
1: nous,
0: à la synagogue.
1: Nous, on va à l'auberge le dimanche, après la messe. Chez eux, c'est pas vrai. Pas une blague. Pas d'électricité, rien, les nombres de pas. Ça paraît idiot de prime abord. Mais
0: en fait,
1: aujourd'hui, ils s'arrêtent.
0: Capital.
1: Fou, hein, 2026. Hein.
2: Mais justement, pour faire le lien avec ce que vous décriviez de notre monde qui, selon vous, va mal et il y a beaucoup de misère.
1: Selon moi,
2: Je ne sais pas, parce que, en tout cas, je pense que vous avez raison, mais c'est un prisme et et c'est assez lié à notre pays aussi et à une façon de regarder. Je pense que si on parle d'équilibre psychologique, on est d'accord. Je pense que le rythme est complètement bouleversé, notamment par les technologies. Le rythme du travail est très modifié. C'est-à-dire qu'il y a à la fois le télétravail et en même temps, le soir, on reçoit des emails à 21h, on se remet à bosser après le dîner, on bosse le week-end, le dimanche qui était un jour sanctuarisé, ben en fait, on sait que si on commence à descendre notre liste d'emails, et ben, la semaine sera plus douce, donc on ne peut pas s'en empêcher. On prend de l'avance ou on récupère le retard. Et on n'a plus de rythme et puis Uber nous permet de nous faire livrer un Indien à 1h du mat. Donc finalement, pourquoi dîner à 20h ? Parce que je peux continuer ce que je suis en train de faire et me faire livrer après.
1: La logique est là, quoi.
2: C'est cette notion assez biologique, finalement, c'est aussi les séries Netflix que certains d'entre nous regardent jusqu'à 3h du mat parce que c'est tellement addictif qu'on ne s'arrête plus. Cette notion de rythme biologique d'abord, de rythme circadien, elle est importante et je pense qu'elle est intrinsèquement liée à notre bien-être, évidemment physique, mais aussi psychologique. Le rythme de la façon dont on interagit les uns avec les autres, le rythme de la famille, le rythme des retrouvailles, des repas familiaux, le fait d'aller prier ensemble.
1: Qui va encore à la messe en famille en quête de sens.
0: Même à Versailles.
2: C'est pas facile. Hein.
1: C'est vrai.
2: L'imposer à ses ados, ça a toujours été compliqué. Mais alors aujourd'hui, où plus grand monde dans leur classe n'y vont, c'est encore plus dur.
1: Ouais. Les amis, on va se séparer quelques instants en compagnie d'un soleil, celui des nations, signé D.I. Amaury Cantores. À tout de suite.

0: Nous voilà de retour dans cette émission ensoleillée par mes deux invités du jour, le père Ramar Guénolé-Docquart. Moi, nous sommes en direct, les amis. Vous êtes au courant, les invités. Paraître à Versailles pour le père Ramar. J'aimerais bien citer vos deux livres précédents, père Ramar, parce que quand même, on en parle de vos livres au fil de l'émission.
1: C'est gentil. C'est hors service, où j'étais un petit peu malade. Hors service, en fait, voilà. J'étais prêtre pour personne pendant plusieurs mois. Ça a duré 2 ans pour
0: horizontalement.
1: Guérir. Ouais, exactement. 2 ans pour guérir, 2 ans pour m'apaiser. Ça a été un peu long. Puis ensuite. Par la suite, voyant que j'avais été l'objet de soins de beaucoup de gens qui m'ont tendu la main, j'ai écrit un livre sur la compassion qui s'appelle, qui s'appelle Si tu veux, je suis là.
0: Si tu veux, je suis là, voilà, c'est ça. Voilà. Si tu veux, je suis là. Voilà, deux ouvrages évidemment toujours à découvrir pour les auditeurs qui vous découvriraient. Pourquoi pas, cher père Ramar, prêtre à Versailles, je le rappelle. Guénolé-Docquart, moi, est également avec nous. Art Guénolé-Docquart, moi, vous qui êtes artiste peintre engagé pour la biodiversité, vous êtes venu avec 2 tableaux, Guénolé, timidement, pour les amis qui nous suivent sur YouTube.
2: Ce qui m'intéresse, plus que la biodiversité, ce qui est très juste, mais j'aimerais élargir un tout petit peu, c'est notre rapport au vivant et aux possessions matérielles. Et donc, dans mes travaux, je représente des matières organiques, souvent inspirées de coupes que je vois au microscope, et j'incruste à l'intérieur ce que j'identifie, je considère comme étant des pierres précieuses. Et ce qui m'intéresse, c'est de savoir comment notre rapport aux possessions et à l'accumulation matérielle détruit la création. Et cette dialectique. Et ce que j'aime beaucoup, c'est, je crois qu'une... Parce qu'on parle de soleil, mais aujourd'hui, on est quand même dans des températures anormalement élevées.
0: On est d'accord.
2: Et ce changement climatique, il est dû à nos activités humaines, et notamment au capitalisme, à notre accumulation matérielle incessante. Et je pense que la solution aux enjeux du monde, elle se trouve aussi dans la foi, dans la spiritualité, dans le Christ. Et c'est pour ça que, à l'intérieur, en contre-forme, je dessine une croix en creux. Voilà, c'est...
0: Alors, pour nos amis de YouTube, parce que on va raconter le tableau, parce qu'il y a des gens qui sont heureusement encore
2: sur les ondes radiophoniques.
0: L'oreille pendue à leur transistor, mais il faudrait le tourner un petit peu plus vers l'avant. C'est bon comme ça, cher ami, derrière sa caméra. Voilà. Donc, on voit bien cette croix qu'on ne voit pas de prime abord.
1: Ouais,
0: on ne la voit pas au départ, Guénolé. Ça a évidemment une signification.
2: C'est voulu.
0: Au milieu de ce chaos, c'est ça?
2: Alors, ce sont 4 écorces d'arbres que j'ai embellies en rajoutant des pierres précieuses représentées, qui sont disposées de façon à laisser entre elles une forme de croix. C'est ce qu'on appelle la contre-forme en peinture. C'est l'espace qui est souvent un aplat de couleurs, qui n'est pas représenté par...
0: Il faut deviner ce qui s'y passe.
2: Et ce que j'aime beaucoup dans ce travail, c'est que ça marche à tous les coups. De prime abord, on ne le voit pas, parce qu'on regarde les formes.
0: Ouais.
2: Et certains, d'ailleurs, passent à côté. Et par contre, quand on le voit, quand on voit cette croix, on ne peut plus ne plus la voir.
0: On ne voit que ça. Que ça.
2: C'est un peu comme
0: ça. Je l'avais même pas vu au départ.
2: Voilà.
0: La croix jaune.
2: Alors, celle-ci, c'est un autre procédé. C'est pas la croix en contre-forme.
0: C'est pas en dessous de plan.
2: Alors, je ne peins pas que des croix, mais c'est quand même un symbole qui m'est cher. Et je vous les ai apportées pour vous aussi, père Ramar, et pour notre sujet. Et alors, ça, c'est assez inspiré de mon artiste favori qui s'appelle Maurice Denis, qui est un grand peintre chrétien, un habit. Et alors, ce serait, selon certains historiens de l'art, le premier peintre abstrait avant Kandinsky, avec son Christ vert. Et son Christ vert, c'est une croix qui est verte et jaune, et en fait qui est très stylisée. Donc pareil, au premier abord, on ne comprend pas que c'est la croix du Christ, on ne voit pas que c'est une référence évangélique. Et voilà, donc j'ai fait toute une série de céramiques en hommage à Maurice Denis.
1: C'est beau cette croix.
0: Ouais, c'est beau, hein.
1: C'est le drapeau des chrétiens. Hein. Nous, notre enseigne, un signe, notre emblème, c'est pas un canapé, c'est une croix. C'est pas notre quand même. Non, mais c'est pas notre. Dire que.
0: Et l'autre masque, c'est le canapé et vous.
1: Ouais, non, mais c'est vrai. Mais regardez, parfois on a une croix autour du cou. Je regarde. Non, vous avez des médailles.
0: Mais moi, j'ai des médailles. Ouais.
1: Voilà. Parfois, elle est en haut de nos clochers, au carrefour de nos chemins, de nos routes, etc. On oublie. Mais la croix, c'est un instrument de torture quand même. Hein.
0: Ouais.
1: Et on en a fait une croix glorieuse. Alors, je pensais qu'après la croix, il y a la résurrection.
2: Ça, c'est quelque chose qui m'intéresse. Et d'ailleurs, mon rapport au symbole de la croix, il est parfois un peu conflicté. Je crois que c'est un mot anglais. Mais il est un peu. Il s'interroge. Parce que c'est quelqu'un qui m'a dit ça, j'ai rencontré quelqu'un en Inde qui m'a dit ça, il était hindouiste. Il m'a dit, mais vous avez eu un prophète, c'était comme ça qu'il le décrivait, Jésus, qui était quelqu'un qui a une vie de saint, qui était le fils de Dieu, etc. Pourquoi est-ce que vous avez choisi de garder de lui le moment le plus humiliant de son existence, le moment où il était au plus bas, le moment où il souffrait, un moment qui est esthétiquement et graphiquement extrêmement difficile à absorber. Pourquoi est-ce que vous en avez fait le symbole de son message? Et parfois, je me pose la question.
0: Père Amar.
1: Alors, c'est vrai que cette opposition, elle date depuis très longtemps, parce que les premiers chrétiens ne supportaient pas la vue de la croix, parce que pour eux, c'était encore un instrument de torture. Donc, ils représentaient le poisson, ictus. Vous allez dans les catacombes, on parlait des catacombes, les catacombes de Rome, il n'y a aucune croix, il n'y a que des poissons. Ouais.
2: Le poisson. Y en a sur l'arrière des Renault Espace à Versailles.
1: C'est vrai, pas que à Versailles.
0: Et ensuite... En référence à une agence de voyage. Voilà.
1: Et ensuite, on rejoint ce que je disais tout à l'heure sur les deux dimensions. La croix qui résume bien les deux dimensions de l'homme, verticale et horizontale. Voilà. Horizontale pour embrasser mes frères.
0: Pas les points cardinaux, mais aussi verticale, les points cardinaux.
1: Horizontale pour embrasser mes frères, verticale pour rejoindre Dieu. Voilà. La croix est le résumé de notre destinée, en fait.
2: Ouais. Et une autre conception pour moi de la croix, c'est la notion du sens, avec la polysémie du mot sens, c'est-à-dire que c'est à la fois la signification et la direction. Et ça rejoint ce que vous venez de dire sur les points cardinaux. C'est l'orient. Quelle est ma route? Quelle est ma mission de vie? Où est-ce que j'ai envie d'aller? Qu'est-ce que j'ai envie de vivre?
0: Et justement, regardez, alors là, petite accroche actu, si je peux me permettre, en cette fin d'émission, le succès à la fois des chemins de Saint-Jacques, effectivement, j'en porte encore ma chère coquille, on reste Jacques à vie. Il y a le succès du pèlerinage de Chartres qui ne désemplit pas, ils sont obligés d'ouvrir des nouvelles voies. Le frat, tous ces rassemblements, le frat c'est un peu différent, mais la démarche en tout cas, même le rassemblement chrétien catholique en général, mais la démarche de se dépouiller, d'aller marcher sous le cagnard, etc. Il y a quelque chose qui se passe quand même aujourd'hui, les amis.
1: De se ressourcer, on a besoin de temps de ressourcement.
2: Cheminer.
1: Je parlais de la prière quotidienne.
0: Mais dans l'effort.
1: Dans l'effort et le temps en commun. On se ressource ensemble auprès de Dieu. Il y a quelque chose de très juste. Hein, vous voyez, le week-end de Pentecôte passé, là, je crois que l'Église a dû rassembler plus de 50 000 personnes.
0: C'est incroyable. Ça vous fait quoi, vous, Père Amar, ça?
1: Chiffres, moi, je me méfie toujours des chiffres, parce que je me dis, mais ce qui se passe au fond des cœurs, dans l'intimité des cœurs, ça, il n'y a que Dieu qui le sait. Mais c'est très bien.
0: Il y en a qui viennent pour draguer.
1: J'en sais rien, mais il y en a qui viennent pour 10 000 raisons. Mais c'est très bien. Et Dieu saura combler les cœurs.
2: Maintenant,
1: l'Église rassemble, on dit que l'Église est morte. Non, le cadavre bouge encore. Donc, c'est pas plus mal, bien sûr.
0: Le cadavre bouge encore. Comment voulez-vous qu'on vous suive en vous dites ça? Non, c'est pas possible.
1: Non, mais tant mieux, mais de toute façon, ce qui se passe,
0: va vous gronder.
1: Au fond des cœurs, c'est... Moi, je sais, je vais souvent à Lourdes, parce que j'accompagne les malades de mon diocèse.
0: Lourdes, c'est pareil.
1: À Lourdes.
2: Vous y serez en août, parce que moi, j'y serai.
1: Au pèlerinage national, j'en reviens.
2: Tenez-vous rendez-vous après l'émission.
1: Mais à Lourdes, c'est typique. À Lourdes, l'essentiel est invisible. Ouais. À Lourdes, l'essentiel, c'est ce qui se passe dans les cœurs, c'est ce qui se passe au fond des cœurs, devant la grotte.
0: Vous donnez presque envie d'y retourner, moi qui ne suis pas très attaché à Lourdes.
1: Si, il se passe des belles choses. Et nous, les prêtres, comme on est au carrefour des confidences des gens. Ils nous disent des trucs incroyables. Non, c'est super d'être
0: prêtre. Vous êtes parfois plombé par des
1: soucis.
0: Vous avez parlé des enfants. Oui, alors des soucis, j'imagine, oui.
1: Et je les remets dans le cœur de Dieu. C'est drôle, c'est une femme qui m'a posé ça. Elle m'a dit, mais après 2 heures de confession, vous n'en avez pas marre.
0: Et c'est ce que je me dis à chaque fois.
1: Ouais, on est abrutis, on a l'impression d'être les éboueurs, vous savez, de rassembler toutes les immondices et les.
2: Ça doit être tellement intéressant en même temps. Moi, j'adorerais.
1: Non, c'est toujours pareil, c'est toujours les mêmes péchés. Non, c'est les vôtres, c'est les miens. Etc. Non, mais par contre, pourquoi je dors très bien le soir? Parce qu'en fait, c'est pas moi qui porte, c'est Jésus. Si j'ai remis ça dans son cœur, à lui, c'est pas moi qui porte les péchés. Vous savez, souvent en confession, j'entends des péchés que je fais moi aussi, hein, donc je suis pas très fier. Hein. Ben là, c'est Dieu qui porte. Non, c'est très beau. C'est super d'être prêtre. Hein. Prêtre et maman, c'est les deux plus beaux métiers, Marie-Ange.
2: Et papa aussi, j'imagine, les pauvres. Et papa peut-être aussi, je me dis, les pauvres.
1: Non, c'est moi bien.
0: Il sera réinvité, le père Amar. C'est certain. C'est vrai qu'on parle beaucoup, effectivement, on parlait des parents, on parlait d'arborescence, voilà, un sujet aussi qui fait qu'aujourd'hui, on en entend parler partout. Alors, c'est peut-être mon algorithme très, très, très fourni en termes de charge mentale sur les réseaux sociaux. Mais c'est vrai que ça, on en parle, on voit tout le temps, ce mot est présent, est omniprésent. Soit c'est être seul et content, soit il faut être seul et no kids, sans amis,
1: égoïste,
0: sans attache, sans amour, sans rien, sans attache, voilà, pour être heureux. Ou sinon, tu as le choix entre ça et la charge mentale, plus, hein, Guénolé de Carmois. Sauvez-nous.
2: Alors moi, j'ai eu une chance dans ma vie, c'est que j'étais maman par surprise à 24 ans. Et donc, j'ai jamais trop eu ce truc que certaines de mes amies qui ont été mamans plus âgées ont, d'angoisse, de volonté,
0: projections absolues.
2: Voilà, qui sont liées à des projections, de volonté, de tout faire parfaitement, mettre du Mozart sur le berceau, enseigner le mandarin. Donc j'ai jamais trop eu ce truc-là, et je pense que c'est un des secrets, et je n'en suis pas responsable. C'est pour ça que je me permets de le dire. Ça, c'est la vie qui a créé cette configuration. Du fait que mes ados vont bien et que notre rapport est génial, c'est que j'ai toujours eu un peu une posture d'observatrice, voilà. Mais par contre, j'observe que il y a en effet beaucoup de gens qui se noient.
0: Ouais. Et qui se, sous la pression.
2: Et qui rend les choses beaucoup plus compliquées.
0: En deux mots, Père Amar, le soleil des soleils en cette fin d'émission pour les grands, grands déprimés qui nous écoutent.
1: Oui, et c'est drôle que vous posiez cette question-là rapidement. Attention, la foi n'est pas, en tout cas, n'évite pas l'aide professionnelle quand c'est nécessaire. Allez voir les médecins, les psychologues, les spécialistes, c'est hyper important.
0: Et c'est un prêtre qui vous le dit, attention.
1: Exactement,
0: les amis.
1: Exactement.
0: La confession foi, et le psy.
1: Exactement. Et la deuxième chose, ça ne remplace pas non plus les choix concrets de vie saine, sommeil, relation. Amour.
0: Mot de la fin.
2: Nourriture. J'adore. Ce serait le mot de la fin. Oh non, l'amour, j'aime bien. Père Amar, merci. Guénolé de Carmois.
0: Très bonne journée à tous.
2: Au revoir,
3: Marie-Ange. Bon, merci, Marie-Ange de Montesquieu, ses invités. C'était En quête de sens, Marie-Ange, que nous retrouverons bien évidemment dès demain. Comme chaque jour sur RCF Notre-Dame, nous intéressons l'histoire.
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3: Aujourd'hui, nous sommes le 27 mai. Au milieu du désert de Libye, autour d'un point d'eau désaffecté, débute le 27 mai 1942 la bataille de Bir Hakeim, opposant la 1ère brigade française libre aux armées motorisées italiennes et allemandes.
5: Les divisions germano-italiennes attaquent au nord et au centre, mais l'issue de la bataille dépend du fort de Bir Hakeim, pilier sud de la défense britannique. Début de juin, les troupes italo-allemandes encerclent Bir Hakeim et prennent d'assaut la forteresse. Aussitôt, les divisions rapides poussent vers l'est et le nord, encerclent à nouveau les Britanniques entre Akroma et El Ghazala, et le 15 juin atteignent la mer.
3: Actualité sous contrôle allemand. La bataille va durer jusqu'au 11 juin. Le répit gagné par les Français permet aux Britanniques, en mauvaise posture après la chute de Tobrouk, de se replier, puis de remporter une victoire stratégique à El Alamein en juillet 1942. La commune de Paris vit ses dernières heures en ce 27 mai 1871 avec des combats au Père-Lachaise entraînant la chute de ce dernier bastion communard. En réponse, le même jour, les communards brûlent le palais des Tuileries, l'hôtel de ville de Paris, son état civil, ses archives, la cour des comptes, le conseil d'état et le ministère des finances. Pour tenter de sortir de la crise de mai 1968, le gouvernement organise au ministère du Travail, rue de Grenelle, une négociation collective avec les représentants des syndicats de salariés et ceux des organisations patronales. Un accord est trouvé le 27 mai 1968.
6: Le but de cette réunion d'une exceptionnelle importance était de trouver une solution à la crise actuelle que traverse notre pays.
3: Georges Pompidou, Premier ministre.
6: De mettre fin au vaste mouvement de grève qui a créé une véritable paralysie de notre économie. Nous sommes arrivés à un ensemble de conclusions positives et dont on peut dire qu'elles constituent un accord.
3: Rejetés par une partie de la base, ces accords de Grenelle ne résolvent pas tout de suite la crise sociale et la grève continue dans certains endroits.
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3: Culture à présent, avec la naissance le 27 mai 1894 de Louis-Ferdinand Céline, écrivain et médecin, considéré comme l'un des plus grands écrivains du XXe siècle, il est célèbre pour Voyage au bout de la nuit, publié en 1932, pour lequel il reçoit le prix Renaudot. Il est également connu pour son antisémitisme virulent. Proche des milieux collaborationnistes, il rejoint en 1944 le gouvernement de Vichy en exil à Sigmaringen. Il meurt en 1961. Et puis voyez le jour le 27 mai 1944, l'une des figures majeures de la chanson française depuis les années 70, Alain Souchon. Sa carrière est marquée bien évidemment par sa collaboration avec Laurent Voulzy. Son plus grand succès reste l'album C'est déjà ça, sorti en 1993.
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13: Heureux de vous accueillir en ce mercredi 27 mai. Dans un instant, nous ferons connaissance avec Coralie Deslandes, directrice de l'école La Colombe et la Fourmi, située à Roumard, près de Rouen. Une école alternative qui fait la part belle aux activités extérieures pour les enfants. Vous le verrez, elle sera au micro RCF de Catherine Manet. Et puis, ne manquez pas notre chronique « Fier de mon job ». Guillaume Lemoine accueillera Corinne Piscot, manager d'une base opérationnelle pour Enedis. Mais pour l'heure, voici la météo du jour. Des valeurs records sont attendues ce mercredi dans la région. Il fera jusqu'à 34 degrés dans l'intérieur des terres. Ce sera plus frais de l'est cotentin jusqu'à la côte d'Albart. Et puis surtout, l'info à retenir, c'est que le temps sera orageux cet après-midi, notamment dans la Manche et le Calvados. On regarde ça tout de suite. Avec, au niveau des températures, 34 degrés à Rouen en Seine-Maritime, avec un beau soleil, pas de précipitations pluvio-orageuses. Dans le département de l'Eure aussi, ils seront épargnés par l'orage. Il fera 32 degrés à Évreux. En revanche, eh bien, cet après-midi, aux alentours de 16h, il y aura des orages et parfois des orages avec grêle. Ce sera le cas pour Saint-Lô, avec de fortes rafales de vent, tout comme à Bayeux et à Caen. Dans le département de l'Orne aussi, eh bien, il y aura des risques d'orages, notamment à Domfront et Argentan. Alors, avec des températures moyennes comprises entre 30 et 33 degrés. Et donc, sous ces orages avec parfois de la grêle, de fortes rafales de vent qui pourraient atteindre 70 à 75 km/h dans la Manche, dans le Calvados et dans l'Orne. Donc prudence cet après-midi. Nous sommes le 27 mai, c'est la fête des Augustins. Nous retrouvons à présent Catherine Manet depuis les studios RCF à Rouen avec son invité.
14: Oui, bonjour Frédéric. Alors c'est mercredi, c'est le jour des enfants, mais on va quand même parler d'école aujourd'hui. L'année scolaire touche à sa fin et c'est peut-être pour les auditeurs qui nous écoutent l'occasion de tirer le bilan de cette année avec vos enfants. Si vous preniez le temps de faire un petit pas de côté pour réfléchir, une école autrement, une école où on prend son temps, où on intègre pleinement la nature dans les activités journalières et où on expérimente aussi beaucoup, eh bien, restez avec nous parce que notre invitée ce midi a choisi, elle, eh bien, de lancer une école alternative différente. Bonjour Coralie Deslandes.
15: Bonjour Catherine.
14: Je suis ravie de vous accueillir au micro de RCF. Et pour cette interview, j'associe avec joie Ivana Razavin Razaka, je l'ai bien prononcé, je suis fière de moi, en stage de journalisme à la radio pour deux mois. Bienvenue aussi à vous Ivana, donc on alternera les questions. Peut-être pour démarrer cet entretien, Coralie, expliquez-nous un petit peu qu'est-ce qui vous a motivé à monter un tel projet d'école autrement. Quel a été tout simplement votre parcours pour en arriver là ?
15: Alors c'est un projet qui est arrivé en deuxième vie professionnelle suite à une reconversion. La première partie de ma vie professionnelle, c'était d'être juriste. Dans le cadre du droit, j'avais pu enseigner pendant 7 ans dans différentes universités. J'avais également pu être avocate. J'ai également pu travailler à la Commission européenne, donc un profil qui n'était pas sur l'éducation des jeunes à l'origine. Mais quand arrivé au bout d'un certain nombre d'années de pratique, je s'est posé la question de mon épanouissement personnel et aussi celui de ma propre famille. J'ai commencé à m'intéresser déjà, les questions d'instruction et d'éducation faisaient partie de ma pratique, mais c'était pour des jeunes adultes. Et donc, j'ai commencé à m'intéresser à ce domaine-là pour les enfants. Et en particulier, quand moi-même, en tant que mère, j'ai eu un enfant avec des besoins très particuliers, qui m'a rapidement confrontée à la nécessité d'un environnement qui sache s'adapter à lui. Et aussi face au constat que quand on a beaucoup de familles qui sont dans ce cas-là, y a pas forcément de la place pour tout le monde. Donc j'avais déjà anticipé que ma fille n'ait pas de place. Justement, ça m'avait fait réfléchir très en amont sur « et si elle n'a pas de place, qu'est-ce que je fais ?» Donc j'avais déjà investi beaucoup ce domaine. Donc finalement, elle a eu la chance d'être dans le secteur classique avec une place. Mais j'étais mordue, hein, le projet avait pris, l'entrepreneuriat me convenait très très bien. Et j'ai donc poursuivi pour les autres en fait, pour les autres parents. Puisque le projet d'une école dite alternative, c'est un projet qui s'adresse aux parents qui ont cette chance en France de pouvoir choisir l'école de leurs enfants. Et en fonction de leurs attentes, et de leurs besoins, et de leurs projets de vie, et de leurs ambitions, ou simplement qu'ils souhaitent que leur enfant soit dans un cadre qui lui corresponde, doivent aussi pouvoir choisir. Donc, je suis arrivée avec une proposition. Et je m'adresse aux parents qui ont une recherche, qui font la recherche d'une autre école pour leurs enfants.
16: Oui, c'est ça. Donc, des enfants à besoins particuliers, mais pas que. Hein. Vous vous adressez en fait, c'est plus presque aux parents là que vous vous adressez, en tout cas aujourd'hui, pour leur dire, voilà, si vous avez envie d'autre chose pour vos enfants, c'est possible à la colombe et la fourmi.
15: Tout à fait. Le projet est bien plus large. Comme je vous disais, ma question personnelle ayant été réglée, je me suis intéressée beaucoup plus largement aux besoins des autres familles. Et je défends, moi, la vision d'une école inclusive. Depuis le début, l'objectif n'est pas de faire une école de la dernière chance pour uniquement des familles avec dans des situations compliquées. Voilà. Ouais. J'ai créé ce projet avec une ambition pour tous les enfants de pouvoir s'adapter à tous, quels que soient leurs besoins. Et ce ne sont pas forcément des besoins qui tiennent à un handicap ou une pathologie. Mmh. Ça peut très bien être des besoins qui tiennent à leur configuration mentale, la façon dont ils aiment apprendre, dont ils ont besoin d'apprendre. Et on a aussi besoin de s'adapter dans ces cas-là.
16: Mmh. Alors comment est-ce que vous avez... Parce que ce projet, il a 2 ans. Hein, vous avez mûri pendant 2 ans ce projet d'ouverture. Il va ouvrir là, à la rentrée prochaine. Comment est-ce que vous avez réussi à convaincre les premières familles? Et puis, on s'interroge aussi, quel lien avez-vous avec l'éducation nationale qui doit quand même, on imagine un peu, vous surveiller de près?
15: Tout à fait. Alors, il y a 2 ans, c'était l'ouverture de l'école auprès du rectorat. Le projet était plus ancien. Il y a 2 ans, j'ai fait les démarches obligatoires de déclaration de l'établissement auprès de l'Académie de Normandie. Donc, qui vérifie déjà à la base que le projet est sérieux.
16: La solidité du projet, oui,
15: exactement.
16: Ça.
15: Que les conditions d'expérience et de diplôme pour la directrice sont respectées. De même qu'ils vont aussi contrôler que les conditions de diplôme des enseignants seront respectées. Ils vérifient que les locaux sont aux normes. Enfin, c'est pas eux qui contrôlent les normes, c'est d'autres administrations. Mais en tout cas, ils vérifient qu'on a fait le nécessaire pour avoir un établissement qui peut recevoir du public, pour que les conditions de sécurité soient les mêmes que pour n'importe quelle autre école. Et donc, une fois que le dossier est accepté, eh bien, on peut commencer à inscrire des enfants sur une année complète. Alors, comme nous ne bénéficions d'aucune aide publique, d'aucune subvention, c'est le lot commun de toutes les écoles
16: hors
15: contrat alternatives, il fallait quand même avoir un certain nombre minimum d'élèves pour prendre ensuite la décision de recruter un enseignant en CDI. Donc, c'est ça qui a pris 2 ans. C'est d'arriver à ce minimum de 6 élèves pour pouvoir ouvrir une classe fonctionnelle, pour pouvoir démarrer l'activité pédagogique. Mmh. Pendant les 2 dernières années, on a proposé des choses aux familles sur les temps périscolaires. On a proposé du soutien scolaire, en particulier, avec
16: vous êtes fait connaître
15: des
16: aussi.
15: Vacances apprenantes, exactement. Et pour le, au gré donc de ces années, c'est là que on a pu recevoir de plus en plus de familles aux portes ouvertes et que les familles qui ont vraiment adhéré au projet nous ont fait confiance et ont inscrit leurs enfants à la rentrée 2026.
16: Alors, votre modèle s'inspire de la pédagogie Freinet, bien connue, qui inverse un peu les perspectives, c'est-à-dire que l'élève apprend par l'expérimentation et non par la reproduction de savoir qu'on lui inculque. Ça, c'est une petite révolution. Comment est-ce que vous en êtes venu à vouloir appliquer justement cette méthode-là particulièrement?
15: Alors, c'est une révolution qui a quand même un siècle, parce qu'on va bientôt fêter les 100 ans.
16: Ça n'est pas non plus complètement acquis dans le sens où aujourd'hui, dans l'éducation nationale, c'est pas une pédagogie qui est appliquée malheureusement.
15: Alors, si je peux me permettre, c'est une pédagogie qui s'est épanouie au sein de l'éducation nationale. Donc, ils ont un centre qui s'appelle l'ICEM, qui est national et qui fédère encore tous les convaincus de cette pédagogie. Elle existe, elle est représentée. Par contre, ce qui fait qu'on la connaît mal, c'est que du fait du mécanisme de la carte scolaire, et quand les parents ne choisissent pas l'école, c'est quand leur enfant débute la rentrée qu'ils découvrent quelle va être la pédagogie de leur enseignant. Ça n'est pas un choix des parents. Mais cette pédagogie-là est ancienne. Elle a fait ses preuves. Elle s'est même développée plus loin qu'en France, puisque le mouvement de la coopératif qui s'appelle l'école moderne, c'est le mouvement qu'a créé Freinet, a essaimé. Mais cette pédagogie-là est bien connue quand on s'intéresse à l'éducation en général. Et pour ma part, je l'avais même expérimentée en tant qu'élève pendant 1 an.
16: D'accord.
15: Donc ça a été ma meilleure année du point de vue des souvenirs. Donc j'étais déjà moi-même
16: convaincue.
15: La graine était déjà plantée. Et quand justement, je vous expliquais que dans mon cheminement personnel, j'en étais arrivée à réfléchir sur que puis-je faire pour apporter ma contribution au bien-être des enfants, une réponse aux familles qui ont un projet vraiment construit pour leur enfant, quelle pédagogie permet de s'adapter le mieux à chaque enfant individuellement, j'avais ma réponse, c'était Freinet.
16: Ivana.
17: Et pourquoi, pourriez-vous nous expliquer comment fonctionne la classe de multiniveau?
15: Alors ça, c'est propre aux pédagogies qui individualisent avec des plans de travail. Donc Freinet, lui, a l'idée était déjà existait déjà quand il s'en est emparé. Lui, il a perfectionné le système et ça permet de ne jamais faire la même chose pour tout le groupe en même temps. C'est aussi pour ça que nos effectifs sont plus réduits que ce qu'on peut observer par défaut. Nous, on a plafonné à 16 élèves la classe. Pour être sûr que l'enseignant puisse bien surveiller les progressions individuellement et ne suive pas un planning qui ne s'applique indifféremment à tout le monde dans un groupe. Donc on intègre, nous, tous les besoins éducatifs dans les progressions. Les progressions, et vous me posiez la question de comment on est contrôlé, l'éducation nationale, les inspecteurs, qui sont les mêmes que dans le public, nous contrôlent sur la réalité de nos progressions, sur nos projections dans les apprentissages en référence à un socle commun qui est le même que celui du programme officiel. Mmh. On partage avec toutes les écoles de France le même socle commun qui nous oblige...
16: C'est important de souligner ça parce que c'est vrai que Coralie, je pense que chez beaucoup d'auditeurs, le fait de se dire école alternative, différente, oh là là, ils font un peu ce qu'ils veulent, quand ils veulent, comme ils veulent, c'est pas le cas. Hein, vous êtes...
15: Les écoles alternatives sont tenues, comme toutes les autres écoles, de proposer à leurs élèves

0: on a également la liberté, nous, et c'est pour ça aussi que pour les enfants qui ont des 10 ou des troubles des apprentissages qui retentissent quand même fortement, d'adapter la vitesse de ce qu'on leur demande, puisqu'ils ne sont pas tenus de suivre un groupe. On peut adapter aussi nos outils à un élève, en fait. Donc, tout est adaptable. Et ça n'est possible que parce qu'on part de l'expérimentation, qui est un pilier de la méthode Freinet. Nous, on encourage les erreurs. Les erreurs dans la méthode Freinet, elles sont recherchées parce que c'est ça qui fait que l'enfant se questionne. Elles sont pas du tout stigmatisées. Et c'est en faisant cette démarche scientifique de l'essai-erreur, essai-erreur, à partir d'une interrogation initiale que nous, on suscite dehors. Les interrogations sont toujours basées sur le concret pour la question « mais pourquoi on apprend ça ?» Ben, en fait, en Freinet, on ne se la pose pas parce que l'enfant est arrivé à la question de « et pourquoi et comment ?» Ben, de lui-même. Et c'est seulement après qu'on fait du travail vraiment de classe avec des manipulations où l'enfant a toujours la réponse. Il suffit de tourner la carte pour avoir la réponse. Ce qui nous intéresse, ce n'est pas qu'il donne la bonne réponse, c'est qu'après, il aille voir l'enseignant au bout d'un moment et l'enseignant contrôle avec un tableau que... ils ne laissent pas trop passer de temps et qu'ils ne font pas trop oublier pour ne pas y aller. Donc, il y a toujours quand même, c'est pour ça qu'on plafonne à 16, le rôle de l'enseignant, qui est d'être le témoin, en fait, des progrès des enfants, qui lui montrent ce qu'ils ont fait et sont capables de l'expliquer.
1: Voilà. Passionnant. On va peut-être marquer une courte pause, Coralie Deslandes, pour vous laisser aussi reprendre votre respiration. C'est passionnant en tout cas. Vous nous proposez une pause musicale, la chanson de Sting. Pourquoi Sting et pourquoi ce titre-là en particulier ?
0: Alors, Sting est un excellent guitariste. Il a une exigence dans ses compositions qui en fait un très grand compositeur moderne. Et j'aime beaucoup cette chanson, The Shape of My Heart, parce que il y a plusieurs niveaux d'écoute. On peut juste se laisser porter par la musique qui est magnifique, l'arrangement à la guitare. Il n'est pas seul à l'avoir fait. Il a un guitariste, un accompagnateur qui est à l'origine de la mélodie. Donc c'est un travail qu'ils ont fait à deux. Et il y a plusieurs degrés de lecture. Il fait plein de jeux de mots avec les cartes. Donc moi, je trouve que c'est une chanson à la fois superbe à écouter musicalement et également, c'est en anglais, mais qui permet aussi de rêver et d'écouter une poésie en même temps.
1: Alors on écoute.

0: Shape of my heart, pardon pour l'accent, c'était le choix de l'invité de Catherine Manet, le chanteur Sting. Catherine Manet, nous vous retrouvons.
1: Oui, avec Coralie Deslandes, la directrice de l'école La Colombe et la Fourmi à Roumart, tout près de Rouen. Voilà une école alternative. Donc on évoquait juste avant la pause musicale, voilà, cette pédagogie Freinet et tout ce qu'elle apporte évidemment à l'enfant. Je co-anime cette émission avec Ivana Razavin-Razaka en stage de journalisme chez nous. Ivana, je vous laisse la parole.
2: Alors, on connaît très bien la cigale et la fourmi de Jean de La Fontaine, mais la colombe et la fourmi, pas du tout. Quelle est l'origine de ce nom ?
3: Eh bien, c'est aussi une fable de La Fontaine, moins connue que celle que vous venez de citer, avec une morale différente, qui se trouve dans les recueils à proximité d'une autre fable avec une morale similaire, qui est le lion et le rat, et qui est beaucoup plus connue. Donc, c'est aussi pour ça qu'on connaît moins La colombe et la fourmi, puisque pour une morale similaire, voilà, c'est l'autre fable qui a pris les dessus. Ouais. Voilà. Il y a quand même des petites différences entre les deux fables. C'est que si dans les deux cas, le plus fort rend service au plus faible, qui ensuite lui sauve la vie, c'est le point commun. Il y a une autre dimension dans La colombe et la fourmi. La première, c'est que la colombe sauve vraiment la vie à la fourmi. Elle ne lui tient pas un discours genre « je pourrais te tuer, mais comme je ne te tue pas, je suis très magnanime ». Non, elle lui sauve la vie parce que la fourmi est en train de se noyer et qu'elle fait donc cet acte d'aller la sortir de l'eau. Donc pour moi, c'était déjà un peu moins manipulateur, on va dire, dans la magnanimité. Et la deuxième chose, c'est que quand la fourmi sauve la vie de la colombe, c'est parce qu'elle pique au talon un croquant, tel qu'il est décrit dans la fable, armé d'une arbalète, qui va donc chasser la colombe pour en faire son repas. Et donc là, il y avait vraiment cette dimension de coopération pour moi, plus qu'avec le rat qui ronge le filet, puisqu'il y avait aussi un troisième intervenant dans l'histoire. Et on est plus sur aussi une dimension de protection de la nature, même si la chasse est nécessaire pour réguler certaines espèces. Mais dans l'éthique de la fable, la colombe est un oiseau qu'il faut protéger. Voilà. D'accord. Et comme c'est le cas...
1: Bon, bah écoutez, en tout cas, merci beaucoup Coralie Deslandes, parce qu'on a appris que la colombe et la fourmi étaient une fable de La Fontaine. Personnellement, je l'ignorais. Je pense que c'est votre cas aussi, Ivana. Oui. Je vous laisse poursuivre.
2: Et vous annoncez 2 heures de cours par jour à l'extérieur, donc pour les élèves. Donc, voyez-vous des bienfaits à cela, donc en proposant ?
3: Alors, évidemment que j'en vois, puisque c'est le pivot, en fait, des apprentissages. C'est que les 2 heures sont utilisées sur un créneau continu, elles se déroulent dans le parc qui entoure l'école. Freinet, lui, avait créé les classes promenades, qui permettait de sortir de l'école pour aller justement à la rencontre non seulement de la nature, mais aussi des artisans, de la vie en dehors de l'école. Dans le cas là de l'école dehors, on s'appuie aussi sur la pédagogie par la nature, qui permet de faire de l'informel, toujours en ayant en tête les progressions et les programmes, parce que l'enseignant sait amener les choses pour qu'ensuite, ayant suscité l'intérêt, ça se poursuive en salle de classe avec du matériel qu'on a conçu pour. Le fait d'être dehors, ça dédramatise beaucoup de choses pour les enfants qui ont des difficultés à tenir en place. On n'a pas le cerveau qui fonctionne de la même manière quand on est dans un grand espace au contact de la nature ou quand on est dans un espace clos. Les interactions ne sont pas les mêmes entre les enfants, ne sont pas les mêmes entre l'enseignant et les enfants. Et c'est aussi pour faire ce dépaysement, en quelque sorte, que l'école dehors est partie prenante, en fait, du projet pédagogique. C'est pas juste une sortie.
1: Et qu'il fasse beau, qu'il fasse mauvais, c'est 2 heures obligatoires de sortie par jour.
3: Exactement. Nous sommes en Normandie, donc la pluie ne nous arrêtera pas. Alors évidemment, quand on a des tempêtes comme ça arrive régulièrement, la sécurité l'emporte. Mais quand il n'y a pas d'exigence de sécurité ou s'il gèle, il fait -10, on va pas passer 2 heures à -10 dehors. Enfin, il y a aussi une question de bon sens. Mais si c'est un temps comme on en a l'habitude en Normandie, plutôt frais avec la pluie sous toutes les formes que l'on puisse connaître, de la pluie, de la bruine, à une pluie plus soutenue, eh ben il faut avoir le bon équipement. Voilà, c'est une question d'équipement et nous, on préfère mettre l'accent et travailler avec les parents pour qu'il y ait un équipement qui soit tout terrain à l'école et qu'on puisse sortir tous les jours que de regarder la météo en se disant il va pleuvoir, on le fait pas.
1: Alors, en préparant cet entretien, je me posais la question mais alors, si j'ai bien compris, ce sera un enseignant qui sera dédié à cette classe. Voilà. Du coup, voilà, comment lui-même va être rémunéré? Est-ce que c'est le soutien des parents? Comment ça va se passer?
3: Ah oui, comme j'indiquais, donc on n'a pas d'aide publique, oui. On n'a pas de subvention, on n'a pas de prêt de personnel, puisque bon, on est inspecté, on suit les requis, on rend un service public de l'éducation au même titre que toutes les autres écoles sous contrat ou les écoles publiques, mais on n'a pas droit aux subventions du tout. Donc ce qui fait fonctionner une école, ce qui financièrement fait fonctionner une école, ce sont les frais de scolarité. Mmh. Alors, il y a des écoles qui font le choix de solliciter des dons aussi, mais ça a été mon choix de ne pas rentrer dans ce modèle économique parce que c'est un modèle qui fragilise énormément les écoles qui font ce choix.
1: Oui, donc vous adressez aux parents directement.
3: Voilà, ce sont les frais de scolarité qui permettent de faire face aux charges de l'école.
1: Et c'est, on peut avoir une idée à peu près du prix?
3: Alors, c'est une information que je communique avec d'autres en même temps lors des portes ouvertes.
1: D'accord.
3: Je ne décorrélais pas, je n'arriverai pas à le dire avec le bon verbe, le prix, parce qu'on parle du coup du prix de la scolarité, de tout ce que nous offrons avec. Mmh. Parce que quand on donne juste cette information, eh bien, fort logiquement, on compare avec ce qu'on connaît et on se dit ah bah c'est cher parce que évidemment quand on va dans d'autres établissements où il y a des subventions ou c'est un service public payé entièrement par le contribuable, on se rend pas compte. Donc c'est aussi un choix de donner toutes les informations en même temps.
1: Alors on est presque au bout déjà de notre émission, Coralie Deland, ça passe très vite. On va arriver à cette question de la porte ouverte justement. Donc si les personnes qui nous écoutent, qui sont dans l'agglomération de Rouen ou pas trop loin sont intéressées, ben, le plus simple c'est d'aller à votre rencontre. Vous organisez une porte ouverte le 6 juin prochain, pardon. Entre quelle heure et quelle heure?
3: C'est entre 9h et 17h.
1: Entre 9h et 17h, donc sur place. À Roumard, enfin très exactement au Petit Melmont, c'est ça?
3: Tout à fait, et on demande aux familles qui sont intéressées de s'enregistrer en fait sur notre site internet.
1: Que vous pouvez peut-être rappeler, c'est le moment.
3: C'est donc www.grandir-6devenir.fr.
1: Voilà, grandir-devenir.fr. Tout à fait. Mais merci beaucoup, Coralie Deland, d'être passée au micro de RCF. Et puis, on vous souhaite une belle rentrée en septembre avec cette première classe qui se lance pour l'école La Colombe et La Fourmi. Merci beaucoup.
3: Merci beaucoup.
1: Frédéric, c'est à vous pour la suite de nos programmes.
0: Merci, Catherine, et merci à votre invitée.

0: Foule sentimentale, c'était Alain Souchon à qui on souhaite un bon anniversaire aujourd'hui.
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2: Bonjour. Effectivement, aujourd'hui, la Normandie dans les assiettes, c'est avec un chef qui vient d'arriver. Il est tout essoufflé parce qu'il vient de quitter sa cuisine. En fait, il a quitté le restaurant Le Mancel. Bonjour Tristan Michel.
3: Tout le monde, c'est vrai que ouais, je suis un peu dans le jus ce midi, on fonctionne très bien et c'est très bien pour moi et pour le Mancel, mais c'est vrai que ouais, par exemple hier soir on a fait complet donc on avait tout à refaire ce midi et là je suis parti à 15 minutes du restaurant donc j'arrivais pile poil, impeccable.
2: Et ben voilà. Donc, c'est vrai qu'on oublie un petit peu qu'il y a un restaurant dans le château. Alors, le restaurant a fait sa mue, il a ouvert sur des espaces. Et vous aussi, quelque part, puisque oui. Vous avez tout changé, vous avez fait des travaux, mais vous avez aussi changé, parce qu'il faut rappeler que le restaurant en lui-même appartient à la ville.
3: Oui, c'est ça, le Mancel, enfin les locaux du Mancel précisément appartiennent à la mairie, musée des Beaux-Arts, donc c'est vrai que on est une concession, donc voilà, on est là pour 8 ans, nous, mais faut pas oublier aussi que le Mancel existe depuis 35 ans, c'est une institution à Caen, et puis moi j'officie là-bas en tant que chef depuis un an et demi, j'ai été apprenti là-bas, et puis c'est vrai que oui, ça existe depuis 35 ans, alors certes, avec le nouveau château du millénaire, plus là, les rénovations qu'on a fait dans le restaurant, oui, voilà, c'est tout beau, tout neuf, et puis il n'y a plus qu'à venir, soit dans le château ou dans le restaurant pour boire un coup, et pourquoi pas manger derrière, ce serait pas mal.
2: Ben, la preuve, puisque hier, vous avez très bien tourné, donc...
3: Ouais, bah, c'est la saison-ci, hein, on est privilégié, on est dans le château de Caen, donc que ça soit touriste ou même canet qui redécouvre le château de Caen, il passe forcément chez nous, et puis c'est tant mieux.
2: Alors, vous avez dit que ça faisait 35 ans qu'il existait, et à la tête, il y a eu M. Majorel, qui était vraiment un pilier.
3: C'est ça, exactement. Alors, le Mancel, il y a 35 ans, pardon, excusez-moi, a été créé par Christian Hez, qui avait les boulangeries, justement, Place Saint-Pierre, je crois. Et puis, au fur et à mesure des années, il y a Christian Majorel qui s'est rajouté à ça, et puis c'est vrai qu'au jour d'aujourd'hui, c'est lui qui est le gérant à 100%, et puis... qui va justement nous transmettre son savoir au fur et à mesure des années pour que nous, avec deux autres personnes, enfin moi et deux autres personnes, reprenons le Mancel.
2: Alors avec Hugo Simon, qui est donc assistant de direction, et Maure Bay.
3: Exactement, c'est ça, ouais.
2: Qui est directeur de salle.
3: Oui, c'est ça, on est tous les trois, on forme le trio de choc. On est la nouvelle génération et puis on est impliqué justement à perpétuer justement le savoir de Christian Majorel. Donc on est avec lui pour découvrir tout ça et puis justement aussi pour continuer la belle aventure.
2: Belle aventure, on a refait une beauté au restaurant, qu'est-ce qu'il y a de changé?
3: Alors les 4 mois de travaux là, qu'il y a eu du mois de janvier au mois de mai là, récemment, on a refait toute la cuisine à neuf, donc que ce soit le matériel, les murs, le sol.
2: Elle était petite, hein?
3: Elle était petite et puis surtout qu'elle avait 30 ans.
2: Donc, mal agencée.
3: Voilà, il faut leur mettre un bon coup de propre et un bon coup de jeune à cette cuisine qui est sublime maintenant. Et puis grâce à ces travaux, on a eu le temps aussi nous, personnellement, l'entreprise, de refaire aussi la salle du restaurant. Donc on a remis un bon coup de peinture, on a refait 2-3 modifications. Mais oui, on a remis un bon coup de jeune à la salle, que ce soit aux terrasses aussi, parce qu'on a 2 belles terrasses au nouveau château de Caen aussi. Et aussi le rooftop, donc on a dû s'organiser tout ça pour mettre un bon coup de jeune partout, et puis là, ça pète, c'est très bien.
2: Alors, on va parler du chef et de sa cuisine,
3: oui.
2: Avec peut-être un petit peu plus de végétal.
3: Alors oui, là, on va dire les nouveautés des cartes du Mancel, c'est vrai qu'avant, on fonctionnait qu'avec une seule carte, où on travaillait pareil des produits locaux, frais de saison, il n'y a pas de souci là-dessus. Mais là, on a voulu dissocier en 3 menus. Ça veut dire qu'il y avait... maintenant, on a un menu du jour avec entrée, plat, dessert, où là, ça change souvent, mais on s'éclate tout autant avec un petit menu à 27 euros, entrée, plat, dessert. avec le plat du jour à 15-16 euros. Donc là, oui, voilà, c'est vrai qu'on a notre premier menu, on va dire, pour toucher un peu plus de personnes, et même ceux qui mangent rapidement de venir manger ce menu-là. On a le menu végétal, qui est 100% vegan, qui est maintenant à 29 euros. Donc là, c'est vraiment entrée, plat, dessert vegan, où pareil, on suit les saisons, que ce soit avec nos producteurs, style les Gone Girls, ou même nos fournisseurs de légumes, Foissier et compagnie, qui nous fournissent les légumes de saison. Et on s'éclate tout simplement avec ça. Par exemple, en entrée, on a un crémeux petit pois, pois gourmand, menthe, et avec un sorbet menthe qu'on fait nous-mêmes.
2: En plat... Ça, c'est la nouvelle carte.
3: Oui, ça, c'est la nouvelle carte végétale, du coup. On a aussi en plat, on a le poivron farci, du coup, qu'on fait aussi, qu'on farcit de carottes, oignons, choux rouges, riz vénéré, et on l'agrémente.
2: Pardon ?
3: Du riz vénéré. C'est un riz noir, c'est un riz sauvage.
2: Ah oui, d'accord. Voilà. Je le connaissais sous le nom de riz noir.
3: Le riz vénéré, ça s'appelle, ouais. Okay. Et on l'agrémente d'une sauce piquillos. Et en dessert, on est sur une nage de fruits rouges avec une petite huile pesto, justement, mais sans parmesan. Enfin, vraiment que l'huile et le basilic pour faire un petit perlage sur la nage de fruits rouges. Et puis voilà, ça c'est le menu végétal qui change souvent aussi. Et on a le fameux menu mensuel, qui est à 35 euros, où là, on peut retrouver des beaux produits, style foie gras, huîtres de
2: Enfin, ce sont toujours des bons produits, mais
3: un peu plus
2: c'est différent. Voilà.
3: Là, c'est le vrai menu, on va dire, du Mancel.
2: Est-ce que vous êtes rendu compte qu'il y avait de plus en plus de gens qui cherchaient à manger plus végétal?
3: Ah oui, c'est un fait. Hein. Puis on en voit justement le résultat au restaurant. Depuis que j'ai sorti le menu végétal à l'ouverture du restaurant, on en fait énormément. C'est vrai que du plat vegan ou végétarien travaillé, pas juste une garniture ou une sauce ou deux, trois légumes qu'on chope par-ci, par-là, un vrai plat, entrée, plat, dessert
2: travaillé.
3: C'est de
2: travaillé. La vraie cuisine.
3: Ah oui, bah bien sûr, ça demande autant de temps que les autres plats. Hein, mais vraiment travaillé, non, oui, ça donne envie. Et puis justement, on sait qu'il y a une demande là-dessus, puis on l'a constaté.
2: Il y a une évolution.
3: On l'a constaté, même, vous voyez, avec les fortes chaleurs là, qui tapent en ce moment.
2: Oui, un peu.
3: Ça fait du bien de manger du végétal, quoi. Que de manger quelque chose de consistant, féculent, ou même viande, poisson, qui est un peu lourd, là, on a un beau menu végétal pour tout le monde. Et c'est vrai qu'on a beaucoup de demandes.
2: Alors, tout à l'heure, vous avez parlé du rooftop. Alors, c'est aussi quelque chose qui est supplémentaire, donc il faut gérer et vous proposer des soirées tapas avec des apéros. Alors, ce roof qui domine la ville, c'est quand même un endroit idéal, il y a une vue sublime.
3: Ah bah, je m'avance un petit peu, mais non, c'est vrai que ouais, on est en plein milieu du château de Caen. Déjà, ça n'a pas de prix, on n'a pas de tram, on n'a pas de bus, on n'a pas de voiture, on n'entend rien. On est dans la végétation, dans le parc de Caen, du château de Caen, pardon. Et puis oui, ça surplombe vraiment toute la ville de Caen. On est vraiment, déjà que le château est surélevé de 30-40 mètres par rapport au reste de la ville, on rajoute du coup la terrasse au-dessus du restaurant. On a vu sur les murailles, sur la plaine de Caen, tous les clochers de Caen, on les voit. Et puis ouais, il y a cette ambiance justement tapas, cocktail normand qui fait que. Bah ouais, c'est attirant comme endroit. C'est vrai qu'on mange bien, on a des superbes cocktails, et puis en plus on a une bonne ambiance, donc ouais, franchement, ça donne envie.
2: Et en plus à ça, se rajoute un food truck.
3: Et en plus de ça, oui, on rajoute un food truck.
2: Et non, est-ce qu'il est arrivé ?
3: Toujours pas. Il est en retard. C'est vrai que le food truck, alors, pour petite précision, le food truck, il va s'appeler Barbacane, qui va se situer aussi dans le château de Caen, mais plus à l'entrée... Porte des Champs, porte université. Là, en face du bâtiment noir qui a été construit, l'office de tourisme, on va le placer là. Et puis là, justement, ce food truck qui est censé arriver fin de semaine ou début de semaine prochaine, c'est officiel,
2: oui,
3: qui arrive bientôt. On va y proposer trois sandwichs chauds avec la fameuse falue. La falue qui est la brioche, vous savez, avec les petits picots.
2: Oui, mais et c'est pas un peu sucré?
3: Justement, faut s'y adapter. Et on a travaillé aussi avec le boulanger de la boulangerie La Falue, rue de Seine.
2: Oui, c'est ça. Il
3: nous a fait une recette aussi moins sucrée, un peu plus onctueuse comme une brioche. Mais voilà, c'est travaillé en amont quand même, oui.
2: Une petite surprise.
3: Oui, c'est ça. Et puis, il faut s'adapter justement aussi à cette brioche qui est typique normande, qui était mangée au Moyen-Âge bah, dans le château de Caen. Hein.
2: Et dans le château. On revient toujours au château.
3: Voilà, c'est sa fameuse brioche qui accompagnait la torgoule, la fameuse torgoule normande.
2: Que vous proposez.
3: Oui, qu'on propose aussi. Et puis, nous servir à faire 3 sandwichs chauds, justement, dans le food truck.
2: Plus les petits goûters pour les enfants l'après-midi, des glaces.
3: Oui, voilà.
2: Voilà, ça animera encore. Oui,
3: ça va apporter un peu plus d'animation. Et puis, voilà, pour le touriste qui n'a pas forcément prévu de venir manger au restaurant, il aura justement ce moyen de venir manger un sandwich chaud, consistant.
2: Et normand.
3: Et normand, et gourmand. Dans le château de Caen, pendant qu'ils visitent le château, à coût réduit. C'est vrai qu'on va tourner aux alentours de 12-13 €, un menu avec le sandwich, la frite, et puis, ou salade, et la boisson, donc c'est intéressant.
2: Vous parlez de boisson, il y a une nouveauté aussi. Qu'est-ce qu'on boit dans un château?
3: Ah oui, du coup, on délivre vraiment tous les secrets, là.
2: Ah, voilà.
3: Non, mais oui, c'est plus un secret, mais c'est vrai qu'on est fiers aussi de l'avoir fait. C'est qu'on a créé notre propre bière, du coup. Notre propre bière, qui s'appelle la Meurtrière. C'est en référence encore au château.
2: Au château.
3: C'est une bière, du coup, où j'ai créé la recette. On a travaillé ça, du coup, en accord avec l'Escale à bière qui se trouve à Bourg-et-Bus. C'est une microbrasserie qui nous a proposé de faire un feat ou un partage de connaissances ensemble pour créer une bière. Du coup, la recette, on est sur de l'épeautre grillé et du miel. Mais le miel, en plus, qui est normand, qui vient de Mons. C'est les abeilles de Lorette qui nous fournit le miel et puis qui nous a fourni le miel pour créer cette bière qu'on a brassée le mois dernier et qui est sortie début mai, pareil à l'ouverture du Moncel.
2: Alors, moi, j'y suis allée, bien sûr, au Café Moncel ou Moncel.
3: Oui, on s'est déjà vu au... Pour moi, ça reste les deux. C'est vrai que moi, j'ai été apprenti là-bas, c'était le Café Moncel, c'est devenu le Moncel, mais les deux marchent très bien.
2: Et quand je suis rentrée, eh bien, j'ai retrouvé la pâte de Tristan, celle que j'avais découverte à la perception. Déjà, le cadre, c'est...
3: Ah, bah oui. Ah oui, bah
2: c'est nickel. Et puis la cuisine avec des accords...
3: Bah oui, ouais, voilà, c'est le renouveau.
2: L'amour de la cuisine.
3: C'est vrai que moi, voilà, ça a toujours été mon métier, ma passion, ma vie, la cuisine. Donc je mets mes corps et âmes dedans. Et puis c'est vrai que là, de retrouver une cuisine opérationnelle, avec une équipe opérationnelle qui attendait que ça de cuisiner, ça nous a boosté à fond. Et puis on ressort justement de la cuisine qu'on aime, quoi. Donc voilà, on remet tout ce qu'on a dans les tripes là-dedans. Et puis ça marche très bien parce que les gens répondent clairement à l'appel... De ce que j'ai créé avec mon équipe, parce que je ne suis pas tout seul, j'ai aussi toute mon équipe.
2: Bien sûr, vous êtes combien d'ailleurs ?
3: On est 8 en cuisine et 8 en salle, donc voilà quoi, c'est vraiment, on a mis tout le monde a participé même aux rénovations du restaurant, et puis vous voyez, moi pendant les 4 mois où du coup j'étais en chômage technique, pendant les travaux, j'ai été prof à l'ICEB, donc ça m'a permis aussi de me remettre un peu carré, on va dire, sur ma façon de travailler, ma façon de gérer, on va dire, mon personnel, et puis même... Les bases, tout simplement.
2: Tout à fait. On arrive au terme de cette émission. Très vite, quel est le plat que vous préférez faire ?
3: Actuellement, c'est la raviole de langoustine.
2: Oh, merci. Bon appétit à tous.
3: Voilà. Bon appétit tout le monde. Merci beaucoup.

0: 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Midi passé de 49 minutes, voici Fier de mon job avec Guillaume Lemoine.
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2: C'est dans l'heure que nous nous retrouvons pour ce nouvel épisode de Fier de mon job. Nous avons rendez-vous au sein de la base opérationnelle Enedis de Vernon-les-Andelys avec sa manager Corinne Piesco.
3: Alors Uma, donc tu es partie ce matin donc sur Passy-sur-Eure pour une déshérence. T'as bien veillé que le SI tout est à jour?
4: C'est ça.
3: Ok, très bien. Je suis comptable de formation. J'ai débuté mon parcours professionnel au sein de l'entreprise en novembre 2003 en tant que comptable. En 2007, j'ai rejoint la direction régionale d'Île-de-France-Ouest où j'ai évolué pendant plusieurs années. Cette période a marqué un tournant dans mon parcours avec une orientation progressive avec des missions plus techniques. J'ai d'abord intégré la cellule pilotage centralisée avant de rejoindre l'équipe des chargés de projet. En 2020, j'ai poursuivi mon évolution en intégrant la direction régionale Normandie en tant que chargée d'exploitation. Puis en octobre 2022, où j'ai eu l'opportunité d'accéder à mon premier poste de management. Alors aujourd'hui, je suis responsable de groupe base opérationnelle Vernon-les-Andelys, un rôle qui me tient particulièrement à cœur car il me permet de concilier performance collective et accompagnement humain. Alors au quotidien, je m'attache à instaurer un climat de confiance basé sur l'écoute, le respect et la transparence.
4: Et ce rôle de manager, comment vous l'abordez sur le plan humain au quotidien? C'est quelque chose qui vous a peut-être toujours attiré?
3: Manager, c'est une mission qui m'a attiré pas tout au début de ma carrière, parce que franchement, je ne pensais pas un jour être à ce poste, mais le côté d'aider, d'accompagner, d'échanger, et puis c'est pas parce qu'on est manager qu'on sait tout. Bien au contraire, l'échange avec les techniciens est très très important et constructif. T'as pas rencontré de problème? Ça a été au niveau du stock, au niveau de tout ça?
5: Tout est bon, j'ai fait mon palette et j'ai fait la fiche pour pouvoir le ramener.
3: Très bien, ok.
5: Il vient le chercher et j'ai rangé, j'ai fait l'inventaire et j'ai passé ma commande.
3: Ok, donc là moi je dois valider ta commande.
5: C'est ça.
3: Ok, ça marche, super. Bah, merci beaucoup Omar. Ça marche.
4: Ces techniciens, en faisant mon entrée dans les locaux d'Enedis pour venir vous rencontrer, j'ai remarqué qu'il y avait surtout des hommes. Manager, quand on est femme, dans un monde d'hommes, comment vous abordez ça aussi, cet aspect-là?
3: C'est un challenge, parce qu'effectivement, en base opérationnelle, généralement, il y a beaucoup, beaucoup d'hommes. Quoique, les femmes commencent à apparaître en base opérationnelle, mais je pense qu'on a toute notre place, parce qu'on aborde différemment les problèmes, on accompagne différemment, et le travail avec les hommes est très intéressant. On s'apporte vraiment, vraiment mutuellement de belles compétences tous ensemble.
4: Vous avez décrit à nos auditeurs votre progression au sein de l'entreprise Enedis. Est-ce que vous avez eu le sentiment que ça s'est fait naturellement, que cette progression a accompagné vos ambitions professionnelles au fur et à mesure du temps?
3: L'évolution s'est faite progressivement, mais pas forcément avec beaucoup de facilité. Des remises en question, beaucoup d'apprentissage. Ça s'est profilé les 10 dernières années, en fin de compte.
4: Avant d'entrer chez Enedis, est-ce qu'on peut en savoir encore un peu plus sur votre parcours? Quelles études vous avez suivies? Quel diplôme, pour peut-être que nos auditeurs et auditrices sachent quel cursus suivre ou quelle réorientation enclencher pour arriver jusque-là?
3: Je suis rentrée donc, dans l'entreprise avec un bac professionnel en comptabilité. J'ai eu envie de reprendre mes études, donc j'ai fait un BTS économie et gestion en cours du soir aux arts et métiers. J'ai choisi de le faire personnellement et ça m'a permis donc de mettre des choses en place, même s'il n'a pas forcément été reconnu dans l'entreprise. Mais personnellement, ça m'a permis d'aborder les choses différemment.
4: Pour vous, quelle qualité il faut pour être manager au sein d'une base opérationnelle Enedis?
3: La qualité première, c'est être patiente, savoir écouter et gérer les problèmes, oser gérer les problèmes au fil de l'eau.
4: Cette gestion des problèmes au fil de l'eau, est-ce que c'est ce que vous préférez au sein de ce métier? Est-ce que c'est la relation avec les équipes? C'est l'inattendu au quotidien? C'est quoi votre partie préférée?
3: Ma partie, c'est vraiment l'accompagnement humain, vraiment les aider, nous aider, j'ai envie de dire, parce que même les agents aident les managers dans leur évolution. C'est vraiment l'échange, c'est vraiment ce qu'on construit ensemble. Et quand on voit le résultat après quelques années, quelques mois, on se dit « Ok, bah, ça match, on continue ».
4: Le salaire, quand on est manager opérationnel, ça correspond aux attentes qu'on peut avoir avec votre parcours, votre degré d'études? Qu'est-ce qu'il en est?
3: Alors, concernant la rémunération, elle est pour moi un élément important de reconnaissance de travail accompli et les responsabilités assumées. Alors, pour moi, elle doit être juste, cohérente avec les missions exercées et motivantes, tout en s'inscrivant dans une logique d'évolution, de progression du travail. C'est vraiment un élément qu'il faut pas oublier. Après, la rémunération, elle n'est pas forcément que pécuniaire, elle peut être aussi à base de formation, à base d'accompagnement sur d'autres projets.
2: Des projets, mais aussi beaucoup d'inattendus à gérer dans cette base opérationnelle de Vernon-les-Andelys. En tout début d'année 2026, Corinne et son équipe ont été fortement mobilisées pour faire face à la tempête Goretti.
3: Alors, c'est une tempête qui a été préparée bien en amont avec les services météorologie, et donc on était prêts. Et il y a eu vraiment un engouement, une envie de toute l'équipe de réalimenter les clients le plus vite possible. Donc c'est vraiment une tempête qui a été, je ne peux pas dire appréciée, parce que c'est pas après des tempêtes avec les dégâts. Mais par contre, on l'a vécu, on était une équipe, on était vraiment comme une famille, et on était ensemble et très fatigante. Mais on n'a pas abandonné, quoi.
4: Finalement, ça aussi, ça fait un peu le sel de votre mission. C'est les défis qui peuvent se poser à vous comme ça, toujours être prêt pour l'inattendu, pour ces défis-là.
3: Alors oui, surtout en base opérationnelle, parce que les journées sont jamais les mêmes. Et effectivement, un client mécontent, et ben, on doit être là, présent, et trouver des solutions. Donc on travaille en urgence et c'est ça qui est agréable.
4: Qu'est-ce que vous pourriez dire de plus aux auditeurs de RCF Normandie pour les inspirer, pour leur donner envie de rejoindre Enedis et peut-être de suivre votre exemple et de terminer manager pour une base opérationnelle dans l'Eure ou dans n'importe quel autre département normand?
3: Alors, un parcours professionnel se fait pas en deux jours, en un mois. Ça se fait sur plusieurs années. Moi, ce que j'ai envie de dire, c'est qu'il faut y croire, ne pas abandonner et vraiment se donner les moyens pour pouvoir réussir. Et chez Enedis, la chance qu'on a, c'est qu'on a plein de services qui sont présents, qui peuvent nous aider à préparer notre parcours professionnel, donc il ne faut surtout pas hésiter.
2: 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En 2026, Enedis propose 1700 postes en CDI dans toute la France, dont une grande majorité dans les métiers techniques et les technologies de l'information.
0: C'était Fier de mon job sur RCF avec Guillaume Lemoine. À suivre les actualités nationales et internationales avec le journal de Radio Vatican à 13h.

0: Mélodie Gardot chantait Paris à l'instant sur RCF et nous partons à Rome rejoindre la rédaction francophone.
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2: Poursuite des catéchèses du pape sur Sacrosanctum Concilium, la constitution de Vatican II sur la liturgie. Lors de l'audience générale ce matin, Léon XIV a mis en garde contre la tentation, je cite, d'ajouter, de retrancher ou de modifier quoi que ce soit en matière liturgique de son propre chef. Les détails à suivre au début de ce journal. Le sud du Liban pris dans une vaste offensive israélienne depuis 48 heures, frappe de missiles ou de drones, ordre d'évacuation. C'est la ville de Nabatieh, 120 000 habitants, qui est particulièrement visée. Dans ce journal, également, alors que le pape a déploré hier soir que l'aide humanitaire n'arrive toujours pas suffisamment dans la bande de Gaza, nous ferons le point sur le plan de paix pour l'enclave et un comité national pour l'administration de Gaza au point mort. Et puis le virus Ebola qui sévit en RDC inquiète jusqu'au Mexique. À 2 semaines du début de la Coupe du monde de football, les autorités mexicaines jouent la prévention.
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2: Bonjour, une audience générale du pape sous un chaud soleil, place Saint-Pierre ce matin. Léon XIV a poursuivi ce mercredi son cycle de catéchèses entamé sur le premier document promulgué par le Concile Vatican II, la constitution sur la liturgie Sacrosanctum Concilium. Dans sa catéchèse, le Saint-Père a rappelé que le magistère conciliaire invitait, je cite, à éviter de désorienter les fidèles en dissuadant quiconque d'ajouter, de retrancher ou de modifier quoi que ce soit en matière liturgique, et ce de sa propre initiative. Augustine Asta.
4: Dell'enciclica Mediator Dei.
5: S'appuyant sur l'encyclique Mediator Dei, le pape a insisté sur le fait que le vénérable Pie XII rappelait déjà que l'Église est un organisme vivant qui, tout en préservant l'intégrité de son enseignement, sait s'adapter et se conformer aux circonstances et aux exigences qui se présentent au fil du temps. Une intuition pleinement reprise par le Concile Vatican II dans la Constitution Sacrosanctum Concilium. Les pères conciliaires y affirmaient, a rappelé l'évêque de Rome, la nécessité de veiller aussi à la restauration et au progrès de la liturgie afin de faire progresser la vie chrétienne et de mieux répondre aux défis du monde moderne. Citant son prédécesseur Benoît XVI, le successeur de Pierre a affirmé que la tradition inclut en quelque sorte le progrès.
4: La tradition inclut essa stessa in qualche modo il progresso.
5: Léon XIV a conclu sa méditation en exhortant tous ceux qui préparent et président les célébrations liturgiques, en particulier les prêtres, à respecter les textes et les normes liturgiques dans une attitude de disponibilité et de confiance en Dieu, en manifestant l'humilité devant sa grandeur et une fidélité sincère à la communion ecclésiale.
4: À la communion ecclésiale.
2: Un compte rendu signé Augustine Asta. Le pape qui, avant cette audience, avait reçu le premier ministre espagnol Pedro Sanchez, qui dans 10 jours accueillera le Saint-Père à Madrid pour un nouveau voyage apostolique. Le chef du gouvernement espagnol qui s'est ensuite entretenu à la secrétaire d'État au cours des échanges. L'accent a été mis sur la collaboration entre l'État espagnol et l'Église catholique. Un dialogue fondé sur le respect réciproque et tourné vers la promotion du bien commun, précise le Saint-Siège dans un communiqué. Parmi les autres thèmes également abordés, les conflits, les migrations, l'importance du multilatéralisme et l'urgence d'un engagement commun au service de la paix. Toutes nos informations sont bien sûr à retrouver sur vaticannews.va. Le Sud-Liban toujours sous les bombes de l'armée israélienne. Rien que pour la journée d'hier, plus de 120 bombardements se sont abattus sur la région, faisant plus de 30 morts et des dizaines de blessés. Les frappes se concentrent notamment autour d'une des principales villes de la région, Nabatieh. Tzal a renouvelé ce matin son ordre d'évacuation des habitants. À quelques kilomètres de la ville, de violents combats opposent par ailleurs les combattants du Hezbollah aux soldats de l'armée israélienne. On fait le point avec notre correspondant à Beyrouth, Paul Ralifé.
6: Nabatieh est la deuxième ville du Sud-Liban en termes de population avec plus de 120 000 habitants. Lors de la guerre de 2024, le célèbre souk historique avait été presque entièrement détruit. Les dégâts sont encore plus importants aujourd'hui. Des quartiers résidentiels ont été démolis et sont désormais inhabitables. Nabatieh fait partie des 4 plus grandes villes du Sud-Liban ciblées par Israël. Khiam, qui comptait une 30aine de milliers d'habitants, est située à 6 km de la frontière face à la localité israélienne de Metullah. Elle est totalement détruite et vidée de sa population. Bentijbeil, à 5 km de la frontière, a été le théâtre de combats rapprochés acharnés. Il ne reste plus aucun des 30 000 habitants. Khiyam et Bentijbeil se trouvent au cœur de la zone tampon établie unilatéralement par Israël dans le sud Liban. Elles sont en grande partie rasées. La ville côtière de Tyr, elle, n'est pas inclue dans cette zone. La cité antique, qui se trouve à 25 km de la frontière, est la plus grande en termes de population avec 150 000 habitants. L'armée israélienne a ordonné son évacuation le 22 mai, avant de commencer de violents pilonnages qui ont réduit en ruines des quartiers entiers. Paul Khalife, Beyrouth, RFI pour Radio Vatican.
2: La situation humanitaire dans la bande de Gaza est toujours critique malgré la fin des bombardements massifs depuis le mois d'octobre dernier. L'enclave palestinienne manque de tout. Hier soir, devant les journalistes à Castel Gandolfo, le pape a relancé un appel à chercher à résoudre les problèmes par le dialogue en respectant toujours les droits humains de tous. Malheureusement, a-t-il déploré, la population de Gazaoui ne reçoit toujours pas d'aide humanitaire. Où en est-on justement du plan de paix à Gaza? La mise en œuvre de ce plan élaboré au mois d'octobre 2025 par Donald Trump est au point mort, freiné par l'offensive américano-israélienne contre l'Iran lancée le 28 février dernier. Parmi les points mentionnés dans la seconde phase de ce plan, Alexandra Siergan, le Comité national pour l'administration de Gaza, dont la mise en place patine.
7: Oui, cette entité censée administrer la bande côtière palestinienne à la place du Hamas, une gouvernance alternative de l'enclave qui doit s'accompagner d'une démilitarisation du mouvement islamiste palestinien et de la reconstruction de la bande de Gaza dévastée. Mais 4 mois après son lancement, il n'en est rien. L'armée israélienne resserre chaque jour un peu plus son emprise sur le territoire et les 13 membres du comité sont coincés au Caire. Aucun d'entre eux n'a pu pénétrer dans la bande de Gaza. Selon le plan de paix de Donald Trump, cette entité se veut technocratique et apolitique. Des mots choisis afin de contourner les réserves de Benjamin Netanyahou, et elle est placée sous la supervision du fameux Conseil de paix, institution internationale dirigée par le président américain lui-même. Mais selon des récentes révélations du Financial Times, ce conseil ne dispose d'aucun financement officiel. Il aurait simplement reçu des dons sur un compte à la banque américaine JP Morgan, sans aucune garantie de transparence. Pour rappel, le ticket d'entrée pour un siège permanent au conseil est $1 milliard et a ainsi été rejeté par plusieurs pays occidentaux. La semaine dernière, le haut représentant à Gaza du conseil de paix, Nikolaï Mladenov, a tiré la sonnette d'alarme, mettant en garde contre le risque que le statu quo actuel, basé sur un cessez-le-feu imparfait, ne devienne permanent.
2: Merci Alexandra Siergan. Concernant un hypothétique accord entre les États-Unis et l'Iran, rien n'est encore signé malgré les efforts de la médiation pakistanaise. Ce mercredi, Donald Trump réunit son gouvernement à Camp David, près de Washington, pour discuter notamment du dossier iranien. Côté Téhéran, le but des États-Unis et d'Israël est toujours de renverser la République islamique, indique ce mercredi le ministère iranien du renseignement. L'Est de la République démocratique du Congo doit faire face à un choc catastrophique entre maladie et conflit. L'alerte est lancée par le chef de l'Organisation mondiale de la santé, Tedros Ghebreyesus, qui est attendu dans le pays demain dans la soirée. Plus de 900 cas suspects et 220 décès ont déjà été recensés au 12e jour de l'épidémie. Les populations congolaises sont déjà très vulnérables en raison des combats qui se poursuivent toujours entre l'armée et le mouvement M23. Les conséquences de cette épidémie qui ont des répercussions sur le continent américain. Le Mexique, qui accueille le mois prochain la Coupe du Monde de football avec les États-Unis et le Canada, s'organise en prenant des mesures de prévention. Le but est d'éviter toute contagion parmi les supporters et touristes attendus dans le pays. La correspondance à Mexico de Diego Calmar.
8: Mexique, Canada et États-Unis se coordonnent face au virus Ebola en vue du bon déroulé de la Coupe du Monde de football qui a lieu à partir du 11 juin. Une épidémie de ce virus mortel touche actuellement des pays africains, notamment la République démocratique du Congo, dont la sélection jouera des matchs au Texas et au Mexique. Nous sommes en train de mettre en place des protocoles de surveillance épidémiologique en coordination avec les États-Unis et le Canada, principalement dans le cadre de la Coupe du Monde, a déclaré le ministre mexicain de la Santé lors d'une conférence de presse. Il a précisé que des mesures d'isolement et un suivi étroit par les autorités des secteurs de la santé et du tourisme étaient prévus. La semaine dernière, les États-Unis ont annoncé que la sélection congolaise devrait s'isoler dans une bulle pendant 21 jours avant de pouvoir rentrer sur son territoire. Impossible, vu le calendrier. À Mexico, Diego Calmar pour Radio Vatican.
2: Et puis avant de fermer ce journal, sachez que la Hongrie revient sur sa décision, la décision de l'ancien Premier ministre Viktor Orban de quitter la Cour pénale internationale, forte de leur nouvelle majorité au Parlement. 133 des 199 députés hongrois ont voté ce matin pour un rejet de la loi qui prévoyait une sortie du statut de Rome, le traité fondateur de la CPI. Ainsi s'achève ce journal. Merci pour votre fidélité. Prochain rendez-vous de l'information, ce sera comme chaque jour, ce soir à 18h en direct de Rome. N'oubliez pas toutes nos informations et notamment l'audience à retrouver sur vaticannews.va. Excellent après-midi.
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9: Une nouvelle application anti-gaspille alimentaire est en plein déploiement en Normandie actuellement. On en parle avec Catherine, directrice des opérations pour Freshop. Bonjour Catherine.
10: Bonjour.
9: Alors, on connaît des initiatives pour lutter contre le gaspillage alimentaire, y compris d'ailleurs sur des plateformes numériques. Quelle est la particularité de Freshop ?
10: Alors, la particularité de Freshop, c'est que c'est une nouvelle application anti-gaspille spécialisée dans les produits surgelés, directement issus de producteurs et de transformateurs alimentaires. Et notre application permet de valoriser des surplus de production encore parfaitement consommables. On les propose aux consommateurs à des prix réduits et en livraison totalement gratuite au cœur des villes, sur des points de collecte locaux.
9: Alors, vous commencez, je crois, le déploiement à Rouen et puis progressivement, vous allez gagner les villes normandes autour de Rouen. À quelle vitesse, voilà, espérez-vous ce déploiement ?
10: Alors, nous avons déjà prévu de passer au cœur de vos villes, dans votre charmante région, tout le mois de juin. Donc, on se déploie autour de Rouen, c'est-à-dire environ un cercle de 150 à 200 km autour de Rouen. Donc, on peut toucher des villes comme Le Havre, comme Fécamp et bien d'autres villes aussi. Je vous invite tous à télécharger notre application, à vous géolocaliser ou à taper directement votre ville dans la barre de recherche pour voir si on a un camion Freshop qui peut éventuellement passer chez vous ou proche de chez vous pour vous proposer nos opportunités anti-gaspille.
9: Oui, c'est ça. Parce que la livraison, Catherine, se fait via des camions frigorifiques, c'est ça ?
10: Tout à fait. Les livraisons se font sur des points de collecte avec des partenariats avec des commerçants ou sur des parkings. Donc, c'est des points de livraison qui sont convenus. Vous retrouvez toutes les adresses sur notre application en vous géolocalisant. Et donc, ce sont des camions frigorifiques, effectivement, qui s'arrêtent entre 25 minutes et 30 minutes sur ces points de collecte, pour pouvoir délivrer les commandes qui ont été précédemment passées sur l'application.
9: D'accord. Alors, de quel produit il s'agit ? Est-ce que c'est à peu près tout ce qui touche les produits frais ?
10: Alors, ce sont des produits surgelés. Effectivement, de l'entrée au dessert, vous pouvez trouver de la viande, du poisson, des préparations à base de viande ou de poisson. Vous pouvez trouver des légumes ou des mix de légumes surgelés, des fruits. Ça peut aussi être des glaces. Des gâteaux, des cookies.
9: Donc ça suppose effectivement bien respecter pour le consommateur la chaîne du froid, en tout cas prévoir le matériel pour bien conditionner ces produits.
10: Alors oui, en effet, le client doit venir avec son sac congélation, hein, comme il pourrait le faire d'ailleurs dans n'importe quelle grande surface. Il vient avec son sac congélation ou sa glacière. Il met les produits directement et puis en effet, il rentre chez lui. Oui, il ne faut pas laisser les produits surgelés dans la voiture, mais comme c'est du bon sens. Hein, c'est comme quand vous faites vos courses dans la grande distribution au final.
9: Mmh. Alors, on va réévoquer peut-être le mode opératoire. Comment est-ce qu'on fait pour bénéficier de ces paniers anti-gaspille ?
10: Alors, pour bénéficier de ces produits anti-gaspille, il suffit simplement d'aller ou sur l'App Store si vous êtes sur iPhone ou sur le Google Play si vous êtes sur Android. Vous tapez Freshop panier anti-gaspille ou Freshop tout court, F-R-E-S-H-O-2-P, dans la barre de recherche. Et vous cliquez sur cette application. Vous la téléchargez simplement sur votre téléphone, sur votre mobile. Ensuite, vous allez recevoir, donc vous allez créer votre profil utilisateur. Vous allez recevoir un lien de confirmation comme n'importe quelle appli sur votre adresse mail, que vous allez donc cliquer sur ce lien pour confirmer votre adresse mail. Et ensuite, vous pouvez vous géolocaliser ou, comme je vous le disais précédemment, taper simplement le nom de votre ville dans la barre de recherche de l'application pour dénicher le point de collecte le plus proche de chez vous. Et ensuite, vous pouvez commencer votre shopping directement dans l'appli. L'appli est assez fluide, elle est assez facile d'utilisation.

0: encore un petit peu, c'est en cours de mise en place, mais très vite, effectivement, on pourra également proposer des points de collecte pour les gens qui résident dans ce département. Mais très rapidement, oui, on espère couvrir d'ici 1 à 2 mois l'ensemble de la Normandie.
1: Très bien. Et un petit mot peut-être de Freshop en termes de, voilà, de ressources humaines cette fois. Combien êtes-vous, Catherine, à gérer cette start-up?
0: Alors, Freshop, c'est une toute petite équipe parce qu'on a voulu rester aussi en mode agile. C'est 4 salariés dans notre start-up. On a pas mal d'intervenants extérieurs ex et sur des sujets très précis parce qu'on cherche des spécialistes sur certains sujets. Mais globalement, nous restons une petite équipe proche du client et à l'écoute également de toutes leurs remarques, leurs avis, puisque plein déploiement sur le territoire national, et c'est vrai que toute remarque est bonne à prendre. Voilà, donc on reste en mode agile, mode start-up, pour justement rester proche. Notre maître mot, en fait, c'est vraiment la proximité avec le client et la lutte contre le gaspillage alimentaire.
1: Donc vous êtes la directrice des opérations. Les trois autres personnes, quelles sont leurs missions?
0: Alors, ce sont plutôt de l'administration des ventes, de la logistique, les achats. Puis après, on a quelques personnes qui viennent compléter les équipes de façon ponctuelle dans des périodes un peu plus chargées. Mais voilà, c'est surtout les fonctions support pour les achats de produits, pour la logistique et également pour tout ce qui est administration des ventes, SAV, réponse aux clients, etc.
1: Très bien. Eh bien, grand merci à vous, Catherine, d'avoir été avec nous en ligne pour évoquer cette nouvelle appli Freshop pour lutter contre le gaspillage alimentaire, en particulier des produits surgelés, on l'a bien compris. Et lorsqu'on sait qu'il y a plus de 10 millions de tonnes, je crois, de nourriture qui sont jetées par an,
0: Tout à fait.
1: et il est grand temps de se pencher sur le sujet. Merci beaucoup, Catherine. À bientôt.
0: Merci beaucoup et on vous attend nombreux à partir du 2 juin.
1: Merci,
0: Merci, au revoir.
1: merci.
2: C'était l'Actu Normande avec Catherine Manet et nous poursuivons avec notre édito À vrai dire en compagnie de Thierry Grenet sur RCF.
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4: Franchement, les gens sont pénibles. N'avez-vous jamais prononcé cette phrase? Ou peut-être êtes-vous plus soft en vous contentant d'un « les gens sont quand même incroyables ». Si vous êtes plus hard, disons-le clairement, plutôt du genre intolérant, je vous laisse la responsabilité des qualificatifs et noms d'oiseaux que vous utilisez régulièrement. En tout cas, au volant, les situations pour parler des gens, surtout en mal, sont presque sans fin. Notamment lorsque quelqu'un... Alors, attention, la liste est longue. Allez, je me lance. Lorsque quelqu'un, à la pompe à essence, prend tout son temps pour ranger ses petites affaires alors qu'il y a la queue derrière. Lorsque quelqu'un vous klaxonne au feu qui vient à peine de passer au vert. Lorsque celui qui est devant ne tourne pas à droite alors qu'il y a une flèche qui clignote, sauf qu'il va tout droit. Lorsque quelqu'un est mal garé en piétant sur 2 places de parking. Ah oui, il y a aussi ceux qui passent à l'orange, ceux qui tournent sans clignotant et ceux qui roulent à 30 à l'heure quand c'est limité à 30. J'allais oublier ceux qui sont littéralement vissés sur la voie du milieu sur l'autoroute. C'est vrai que quelque part, tous ces gens sont pénibles, je vous l'accorde. Que cela nous interpelle, je comprends parfaitement. Que cela nous agace parfois, je veux bien l'admettre. Mais que cela nous énerve au point d'en devenir grossier et agressif, je ne comprends pas bien. Jamais il ne vous est arrivé d'être un de ces gens? Bon, quittons la route, sujet au demeurant toujours clivant. Dans le quotidien de nos vies, les occasions d'être nous-mêmes les gens ne manquent pas, non? Absorbé par votre choix, n'avez-vous jamais laissé votre chariot au milieu de l'allée dans un supermarché par inattention? En cherchant vos clés dans votre poche, n'avez-vous jamais fait tomber un mouchoir en papier par terre, par mégarde? En réunion, au spectacle, voire à la messe, n'avez-vous jamais oublié d'éteindre votre portable par étourderie? Enfin, le regard fixé sur les pâtisseries chez le boulanger, n'avez-vous jamais pris le tour de quelqu'un qui était avant vous, par inadvertance? À vrai dire, à un moment ou à un autre, n'avez-vous jamais envisagé que vous puissiez être les gens pour les autres? Si oui,

0: Alors restez tolérants. Sinon, il est vraiment temps de vous poser la question.
1: C'était À vrai dire avec notre éditorialiste Thierry Grenet. 13h20 et sur RCF, nous retrouvons Bénédicte Buisson pour demander le programme.
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3: Père Benoît Lemieux, bonjour.
4: Bonjour.
3: Vous êtes le responsable du service pèlerinage pour le diocèse de Coutances. Ensemble, on va revenir sur les différents pèlerinages qui auront lieu cette année, voilà, que vous organisez. Peut-être on peut commencer par Lourdes, un pèlerinage plutôt traditionnel au mois d'août.
4: Oui, tout à fait. Généralement, le diocèse se rend à Lourdes en pèlerinage fin août. Cette année, là, il y aura donc la présence des jeunes du diocèse. Au moins 3 journées communes, et puis bien sûr les personnes malades, et les hospitaliers et les pèlerins valides.
3: Ce sera du 21 au 26 août. Et puis une destination moins commune, ce sera la Turquie en novembre, sur les traces de Saint Paul. Pourquoi vous avez voulu proposer cette destination ?
4: Alors, à l'origine, j'aurais souhaité pouvoir aller en Terre Sainte. Mais en fait, les conditions n'étaient pas très réunies. Depuis le déclenchement de la guerre en Irak, évidemment, ça c'est devenu vraiment quasi complètement impossible. Et donc, j'avais l'idée d'aller en Turquie sur les pas de Saint Paul, parce qu'en fait, l'an dernier, il y a eu les 1700 ans du concile de Nicée. Donc qui tombait aussi l'année jubilaire, et je me suis dit peut-être que c'était une destination à la fois lointaine et puis qui a vraiment un intérêt, puisqu'au niveau sécurité aujourd'hui c'est tout à fait possible d'y aller, contrairement à ce que beaucoup peut-être pensent ou hésitent vu le contexte international.
3: C'est une destination que vous connaissez ?
4: Je suis allé en 2009, à l'époque Mgr Lalanne avait organisé pour les prêtres pour l'année Saint-Paul un pèlerinage là-bas.
3: Qu'est-ce que vous auriez envie de dire justement aux auditeurs pour les inciter à découvrir cette destination et puis surtout à vivre cette dimension spirituelle du pèlerinage là-bas ?
4: Tout à fait, c'est vrai que voilà, le service diocésain des pèlerinages, ce n'est pas une agence de voyage. C'est évidemment un déplacement en dehors du diocèse, mais pour découvrir des communautés chrétiennes, des lieux saints et puis pour vivre une expérience ailleurs ensemble. Alors, d'abord, je pense que la sécurité est assurée dans ce pays. On a des relations régulières avec l'agence qui nous aide à organiser. Et à ce niveau-là, il n'y a pas de souci. Puis, c'est un pays où la Vierge Marie est venue. Saint Paul, évidemment, à travers ses voyages missionnaires. Et donc, comment... ne pas être émerveillé de découvrir l'écriture et les écrits d'enseignement de Saint Paul dans son pays, dans le pays qu'il a visité en tout cas.
3: Voilà pour le pèlerinage en Turquie du 3 au 10 novembre. Et puis il y aura aussi une proposition pour aller à Rome du 30 novembre au 4 décembre. Alors c'est déjà un pèlerinage qui avait été proposé il y a 2-3 ans ici par le diocèse de Coutances. Pourquoi justement reproposer cette destination ?
4: Alors, Rome, c'est le cœur de l'Église. Hein. C'est une capitale européenne, évidemment, mais c'est pour nous chrétiens quand même le lieu des deux martyrs de Saint-Pierre et de Saint-Paul. L'an dernier, il n'avait pas été organisé au cours de l'année jubilaire de pèlerinage, donc c'est pour ça que j'ai eu naturellement cette idée. Bon, je connais quand même un peu Rome, pour y avoir vécu 3 ans, c'est aussi, ça rajoute de l'intérêt. Et puis, il y a l'effet aussi nouveau pape, hein, le pape Léon XIV, qui est sur le siège de Pierre maintenant. Et donc, à Rome, il y a vraiment une dimension très large de découverte, à la fois culturelle, mais aussi, bien sûr, spirituelle et humaine.
3: Alors justement, vous parlez du nouveau pape. On sait maintenant, cela a été confirmé, qu'il viendrait en septembre en France. Est-ce que le diocèse prévoit d'organiser quelque chose pour sa venue ?
4: Alors, on ne peut pas ne pas aller à la rencontre de celui qui vient vers nous. On ne connaît pas à l'heure qu'il est le programme officiel. On sait les dates. Hein, du 25 au 28 septembre prochain, il se rendra, fera une visite d'État dans notre pays. On attend d'avoir le programme officiel. On parle de destinations comme donc Paris, Lourdes. mais peut-être d'une troisième, donc rien n'est vraiment défini. Mais c'est vrai que donc, c'est à l'étude pour pouvoir aller à sa rencontre sur les peu de jours où il est là. Mais il y aura des choix à faire, mais en tout cas, on organisera quelque chose, le service organisera pour les fidèles de notre diocèse. Mmh.
3: Quelles sont les limites peut-être d'inscription? Je pense au pèlerinage en Turquie, à Rome. Est-ce que voilà, c'est une décision qu'il faut prendre rapidement?
4: Oui, plus on la prend rapidement, plus on peut décider les choses. Évidemment, il y a toujours des enjeux financiers dans l'organisation de quelque chose. Et donc, plus on est inscrit tôt, plus on est sûr d'avoir de la place déjà. Et puis, plus ça nous facilite l'organisation. Voilà, faut pas attendre le dernier moment. C'est un peu un fléau du temps présent. Mais voilà, on dit souvent que gouverner, c'est prévoir. Et donc, je crois que c'est intéressant quand on peut avoir les inscriptions le plus tôt possible.
3: Vous avez parlé de l'aspect financier. Est-ce que justement, il y a des moyens qui sont organisés pour ceux qui ont plus de difficultés à financer un voyage?
4: Alors pour Lourdes, par exemple, là, on a des tarifs enfants. Après, pour les autres destinations, c'est à voir au cas par cas. On peut payer en plusieurs fois. On peut étaler la dépense. Ça, c'est possible, oui.
3: Eh bien, merci beaucoup, Père Benoît Lemieux, de nous avoir parlé des pèlerinages qui sont organisés par le diocèse de Coutances cette année. On peut retrouver toutes les informations sur le site du diocèse de Coutances et puis appeler le service des pèlerinages si on a plus de questions. Merci beaucoup d'avoir répondu à nos questions.
4: Merci à vous.

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1: Avec ces températures estivales, peut-être l'envie de faire un tour en bord de mer vous est-elle venue ? Dans votre magazine Regard croisé sur RCF en Normandie, nous nous penchons justement aujourd'hui sur la qualité des eaux côtières en Normandie. Chaque année, différents classements et labels récompensent la qualité des eaux de baignade ou au contraire alertent sur leur pollution. Dans cette émission, nous allons revenir sur le classement Label Plage paru il y a quelques semaines et qui alerte sur la mauvaise qualité de l'eau des plages partout en France. Et en deuxième partie d'émission, nous nous interrogerons sur le label Pavillon bleu que nous voyons flotter sur nos plages et ses conditions d'attribution. Il y a quelques semaines, l'association Eau et Rivières de Bretagne a dévoilé son classement des plages en fonction de la qualité de l'eau, intitulé Label Plage. En Normandie, 12 plages sont à éviter selon l'association et une cinquantaine sont déconseillées à la baignade. Parmi les plages à éviter, 10 sont dans le Calvados, Luc-sur-Mer, Grand-Cormaisie notamment. Dans la Manche, il s'agit de celle de Saint-Jean-le-Thomas et en Seine-Maritime, c'est Veules-les-Roses qui est à éviter. Mais 21 plages sont recommandées et une soixantaine sont peu risquées selon ce classement qui se base sur des résultats d'analyse de l'ARS. Dans cette première partie d'émission Regard croisé, nous allons nous pencher avec un membre de l'association Eau et Rivières de Bretagne sur ce classement et sa méthode de construction. Et notre invité sur RCF en Normandie est Christophe Levisage. Bonjour à vous.
2: Bonjour.
1: Vous êtes référent pour le projet Label Plage au sein de l'association Eau et Rivières de Bretagne. Alors en Normandie, 12 plages sont à éviter. Selon l'association, une cinquantaine sont déconseillées, tandis que 21 plages sont recommandées et une soixantaine sont peu risquées. Alors comment se situe la Normandie justement en termes de pollution par rapport à ce projet Label Plage ?
2: Alors déjà la première chose, pour un breton parlant en normand, c'est pas pire en Normandie qu'en Bretagne. Je tiens à vous rassurer. Nous n'avons pas voulu désigner la Normandie, comme on pourrait le croire, comme une région où les plages sont particulièrement de mauvaise qualité. Nous avons le même problème en Bretagne et c'est ce qui nous a conduit à nous intéresser à ce sujet. L'association Eau et Rivières de Bretagne s'intéresse depuis une cinquantaine d'années à la qualité de l'eau, de la source jusqu'à la mer. Beaucoup la source et à la mer, nous avons dû nous y intéresser puisque les marées vertes nous occupent depuis une bonne trentaine d'années. Et on s'est avisé que des problèmes non seulement de pollution d'eutrophisation liés à l'excès de nitrates, l'excès de nutriments, aux pollutions chimiques qu'on commence à découvrir, mais aussi aux pollutions microbiologiques, et donc auxquelles la Normandie est d'ailleurs exposée régulièrement, puisque lorsque la consommation de coquillages ou la vente de coquillages est interdite, c'est le plus souvent à cause de pollution bactériologique ou virale des eaux côtières. Aux côtières qui sont exactement les eaux, nous baignons avec les coquillages, si j'ose dire. Partant de ce principe, on a commencé à regarder la qualité des plages chez nous, donc redécouvrir qu'il existait une surveillance réglementaire qui est assurée par les ARS, l'Agence régionale de santé, en respectant une directive européenne de 2006, mais en fait la surveillance date de 1976, donc c'est très vieux. Avant même la directive cadre sur l'eau, l'Union européenne avait estimé qu'il fallait surveiller la qualité des eaux littorales, des eaux de baignade, parce qu'il y avait des risques sanitaires à se baigner dans de l'eau impropre, notamment de l'eau polluée par l'assainissement insuffisant. Mais je vais y revenir. Donc, en partant de là, nous avons regardé ces classements, et nous avons regardé si ces classements institutionnels représentaient bien la réalité des risques pour les baigneurs. Et la conclusion est que non. Donc, je m'explique. Le classement européen vise à classer toutes les plages les unes par rapport aux autres, et il le fait d'ailleurs très bien, les 14 000 plages, je crois, européennes y sont. La France est d'ailleurs dans la deuxième partie du peloton, c'est intéressant de noter, on n'est pas les meilleurs. Et donc, chaque plage est classée à titre de ce classement dans une catégorie de excellent jusqu'à insuffisant, et puis bien, on s'arrête là. On s'arrête là, puisque la responsabilité de l'ARS est juste de mesurer, ensuite la responsabilité passe aux communes, et c'est au maire de décider si oui ou non, dans son appréciation, la baignade est sûre, de la même manière qu'il le fait lorsqu'il y a des risques météorologiques, par exemple, c'est à lui de décider d'interdire ou non la baignoire. Et là, dans la pratique, la baignade est toujours ouverte, y compris sur les plages où la qualité est insuffisante. Donc ça nous a interrogés. On a aussi regardé de près certaines plages pour s'apercevoir que certaines plages classées excellentes ou bonnes, au titre du classement européen, étaient fermées 6 ou 8 fois même dans l'été, à cause de pollution. Ah, ça nous interroge. Imaginez un restaurant classé 3 étoiles qui fermerait 6 fois dans la saison à cause de pollution de la nourriture. On a été regarder ça d'un petit peu plus près et on a constaté en fait que le classement européen était un classement général, générique, mais qui ne donnait pas au baigneur les informations qui lui sont nécessaires. C'est est-ce que je risque quelque chose à aller me baigner là, sur cette plage? Est-ce que la plage voisine n'est pas meilleure? Et donc nous on a lancé à partir des données recueillies par l'ARS. Ce sont bien les données officielles, rien d'autre, mais on les analyse, nous, en termes de sécurité sanitaire. On regarde en gros si chacun des prélèvements est bon, aucun risque pour se baigner, moyen, et là, certaines personnes sensibles feraient mieux de ne pas s'y baigner, en particulier les petits-enfants, par exemple, ou les personnes immunodéprimées, parce qu'elles risquent, il y a des risques sanitaires qui peuvent être des choses relativement bénignes, comme les gastro-entérites, mais aussi des otites, enfin, toutes les maladies en it, finalement. Et enfin, dernière étape du classement pour certains prélèvements, mauvais. Et d'ailleurs, là, les instructions sont très claires. Faites sortir les baigneurs de l'eau.
1: Et à partir de ces données que vous recueillez avec l'association Eaux et Rivières de Bretagne, comment classez-vous ensuite les plages entre plages à éviter et plages conseillées pour la baignade?
2: Donc, nous avons repris le classement de chacune des plages en regardant la fréquence à laquelle l'eau était de qualité. C'est facile à comprendre. 100% des prélèvements bons pour nous, la plage est recommandée. Allez-y sans problème. Lorsqu'il y a 20, 10, 30 ou 40% des prélèvements qui sont moyens ou mauvais, alors là, nous estimons que la qualité est insuffisante et donc on a, nous, fabriqué une échelle de qualité, celle que vous voyez sur notre carte, qui est une échelle de risque sanitaire. Donc recommandée, pas de risque sanitaire, peu risqué. En gros, vous pouvez aller vous y baigner, sauf si vous êtes particulièrement sensible. Je pourrais revenir sur les catégories de personnes sensibles, mais je l'ai dit, personnes immunodéprimées, les petits-enfants. Et puis après, on arrive dans les deux catégories qui sont rouges et oranges dans notre classement, qui sont déconseillées ou à éviter. Et là, nous estimons que sur ces deux catégories de plages, en particulier les plages à éviter, le risque de s'y baigner est trop grand. Une fois sur trois, dans les plages à éviter, ou plus, une fois sur trois, si vous vous baignez au hasard, vous tomberez dans de l'eau de qualité insuffisante. Ça nous paraissait intéressant de mettre cette information à la disposition du public. Alors on l'a fait pour la Bretagne, parce que c'est là qu'est notre légitimité, mais on avait les données pour toute la France. Et à partir du moment où il y avait un risque sanitaire, nous estimions qu'il était important de le faire connaître au public, alors libre aux autorités de réagir si elles le veulent, en particulier de nous dire qu'on est trop exigeant, mais libre aux baigneurs aussi de choisir d'aller se baigner sur les plages bleues plutôt que sur les plages rouges. Voilà, concrètement, la manière dont on a construit ce classement et dans la manière dont on le produit depuis déjà 3 ans.
1: Donc voilà, on comprend au travers de votre propos, votre méthodologie pour construire cette carte Label Plage, qui, je le rappelle, est accessible donc sur le site internet labelplage.fr. Et j'aimerais qu'on revienne sur les différentes sources de pollution que vous avez évoquées, notamment les assainissements, les élevages. Concrètement, comment ces pollutions vont-elles de la terre à l'eau de la mer sur nos plages? Comment ça se passe?
2: Alors, déjà, premier point, on ne surveille dans les eaux de baignade que les pollutions microbiologiques. On ne surveille pas, par exemple, les pollutions chimiques. Il y a une bonne raison à tout ça. D'abord, c'est beaucoup plus facile. Et puis, d'autre part, les risques sont immédiats. Hein, la gastro-entérite, c'est le soir même. Les pollutions chimiques, ça peut être sur des années. Le cancer, ça met des années à arriver, alors que les maladies en hic, les inflammations, c'est tout de suite. Donc, il est logique, effectivement, de surveiller tout ça. Donc, on surveille concrètement deux bactéries seulement, qui sont des bactéries indicatrices. Hein, elles ne sont pas particulièrement nocives ou pathogènes. L'Escherichia coli est bien connue des services de police, si j'ose dire. C'est une bactérie qu'on trouve absolument partout. Mais en revanche, quand elle n'est pas là, c'est qu'il n'y a pas de pollution. Et quand elle est là, c'est généralement qu'il y en a. Donc, en gros, c'est ça qu'on mesure. Et d'où viennent ces bactéries qui sont des bactéries fécales? Eh bien, elles viennent des animaux ou des humains. Et donc, c'est tout simple. On recherche sur le bassin versant, puisque c'est le bassin versant d'où viennent les pollutions. Les pollutions viennent très rarement de la mer. D'abord, les bactéries en question ne vivent pas longtemps dans l'eau de mer. Et puis d'autre part, la plupart des gros animaux, si j'ose dire, qui les produisent, les bactéries fécales, c'est des animaux à sang chaud, sont les humains ou bien les animaux d'élevage ou les animaux domestiques. Donc concrètement, eh bien, les pollutions viennent de l'assainissement collectif, lorsqu'il y a des fuites ou lorsque les stations d'épuration ne marchent pas ou débordent, ou bien les postes de relevage, enfin le réseau, disons, d'assainissement collectif peut fuir. Ça peut être des assainissements individuels, donc les fameuses eaux septiques qui peuvent fuir. Alors c'est une petite pollution, mais pour peu qu'on se baigne juste devant, on y a le droit. Et puis enfin, il y a aussi de temps en temps des industries agroalimentaires qui peuvent déverter beaucoup de bactéries, mais c'est ponctuel, il n'y a pas énormément de points où cette situation se retrouve, alors que les points d'agglomération, de zones urbaines sont quand même plus nombreux. Et puis derrière, puis ça concerne la Normandie, sans doute à moindre titre que la Bretagne, mais ça concerne aussi la Normandie, ce sont les élevages. C'est beaucoup d'animaux, hein. Vous avez souvent un petit village de 1000 habitants, et dans la commune derrière, vous avez 15 000 ou 20 000 vaches ou 20 000 cochons, qui eux produisent beaucoup de bactéries. Un cochon, c'est 30 humains. Un bovin, c'est 5 humains. Voilà, donc les sources principales, ce sont des animaux comme nous, si j'ose dire. Et le déversement se fait soit directement par le réseau d'eau pluviale, par exemple, ou bien soit indirectement dans les réseaux, dans les, pardon, dans les cours d'eau. En particulier, lorsqu'il pleut, les bassins versants sont lessivés et tout ce qui se trouve sur les champs, par exemple les effluents d'animaux d'élevage qu'on a épandus sur les champs, bah, se retrouvent jusqu'à l'exutoire. Et pour peu qu'il y ait une plage à l'exutoire, ce qui est souvent le cas, puisque c'est là qu'il y a du sable et que l'eau est chaude, si j'ose dire, eh bien, c'est là on a ces concentrations sur ce type de plage. Et si vous regardez d'ailleurs les cartes de Normandie ou de Bretagne, vous apercevrez que le plus souvent, c'est soit des zones urbaines, soit des plages situées aux environs de l'exutoire d'un bassin versant sur lequel, une fois sur deux, il y a des élevages. Voilà les sources de ces pollutions.
1: Est-ce qu'il y aurait des solutions peut-être pour dépolluer l'eau des plages concernées? Qu'est-ce qui pourrait être mis en place pour rendre ces plages peut-être accessibles donc aux baigneurs sans risque?
2: En ce qui concerne les humains et l'assainissement, la réponse est simple, ou presque, c'est respecter la réglementation. Bon, elle n'est pas toujours suffisante, mais ce n'est pas déjà un bon. En gros, avoir un système d'assainissement qui fonctionne, un réseau qui ne fuit pas, des stations d'épuration aux normes, des postes de relevage qui ne fuient pas, ça suffirait à régler une bonne partie des pollutions urbaines. Après, il y a, mais je vous dis, c'est beaucoup moins grave, et les petites pollutions qui sont liées aux assainissements non collectifs. Ça peut être des campings mal reliés, ou bien des groupes de maisons dont les systèmes d'assainissement ne fonctionnent pas. Mais ça, ce sont des petites pollutions. Donc pour les humains, ben en fait, il suffit de respecter la réglementation. Pour les animaux, c'est beaucoup plus difficile parce qu'il n'y a pas de réglementation. Il y a, en fait, on considère qu'à partir du moment où les effluents sont épandus, en respectant les règles agricoles, eh bien, il n'y a pas de risque. Or, il y en a. Donc on a un premier point, les humains, respectons la réglementation, ce sera déjà une bonne chose de faite. Deuxième point, les animaux, ben, il faut mettre en place une réglementation qui n'existe pas.
1: Et pour connaître donc les plages recommandées, peu risquées, déconseillées et à éviter de la région
2: Voilà.
1: Normandie, rendez-vous donc sur le site internet labelleplage.fr.
2: Tout petit point, oui, donc cette plage, ça fait peur lorsqu'on regarde la carte de loin, puisqu'on a mis en avant les plages de mauvaise qualité. On avait le choix, hein. On ne peut pas tout mettre, il fallait sélectionner. Donc la Normandie paraît toute rouge. Mais lorsque vous zoomez, vous apercevez qu'il y a un peu partout des plages bleues et vertes, et rassurez-vous, ce n'est pas aussi mauvais qu'on peut le croire. C'est quand même pas très bon, il y a une bonne marge de manœuvre et de progrès, que ce soit en Normandie ou en Bretagne.
1: Merci beaucoup à Christophe Levisage. Je rappelle que vous êtes référent pour le projet La Belle Plage au sein de l'association Eaux et Rivières de Bretagne. Merci à vous.
2: Merci, au revoir.
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1: Après avoir évoqué la qualité de nos eaux de baignade en Normandie avec l'association Eaux et Rivières de Bretagne, on va désormais se pencher sur un drapeau bleu que l'on a l'habitude de voir flotter sur certaines de nos plages, le label Pavillon Bleu, qui permet également de se renseigner, entre autres, sur la qualité des eaux de notre littoral. Et on en parle avec Ghislain Fenouille, responsable du programme et label Pavillon Bleu. Bonjour à vous.
3: Bonjour.
1: Justement, quand on voit ce pavillon bleu en bordure d'une plage, qu'est-ce que cela signifie?
3: Alors, cela signifie qu'on est sur une plage dont les gestionnaires ont voulu intégrer une démarche de tourisme durable, une démarche durable, transversale, dans une gestion qui est là pour limiter l'impact de l'activité touristique sur une zone de baignade, sur le milieu naturel. Donc c'est un petit peu tout cela que indique notre drapeau pavillon bleu. C'est une démarche transversale. Il y a beaucoup de critères à valider, et donc c'est important de considérer que derrière ce drapeau, il y a quand même beaucoup d'efforts qui sont réalisés par les communes pour l'obtenir justement.
1: Et en Normandie, combien de plages ont ce label? Est-ce qu'il y en a de nouvelles aussi pour cette année 2026?
3: Alors, on a 19 plages normandes qui sont labellisées en 2026. On a une nouvelle commune, nouveau gestionnaire qui s'est intégré dans cette démarche, qui est la commune du Tréport.
1: Et alors, quelles sont les... Vous avez commencé à les évoquer, mais quelles sont les conditions d'attribution de ce label Pavillon Bleu? Vous nous parliez, voilà, de durabilité, d'environnement. Quelles sont les conditions d'attribution?
3: Oui, quand on parle de démarche durable, forcément, on va parler d'une démarche transversale avec beaucoup de sujets à traiter, beaucoup d'enjeux à prendre en considération. Donc, ce qui fait l'identité de Pavillon Bleu, en premier lieu, en effet, c'est la question de la gestion de l'eau, la gestion de l'assainissement. Ces deux thèmes, sont à l'origine du label, hein, qui a été créé il y a maintenant 41 ans. Et donc, c'était vraiment ces deux sujets qui étaient déjà traités à l'époque. Et puis, bien entendu, après, le label a évolué et aujourd'hui, on est vraiment sur une démarche durable qui intègre d'autres enjeux, hein, que ce soit la gestion des déchets, la gestion du milieu naturel, la préservation de la nature, la notion de sécurité, de surveillance aussi qui est mise en avant, la notion d'éducation et sensibilisation qui est peut-être finalement un des enjeux les plus importants pour le label puisque derrière ce label, il y a une association qui s'appelle Terragir, qui a été créée en 83, une association à but non lucratif qui a une mission d'intérêt général sur l'éducation. Et donc, le volet de la sensibilisation des usagers, il est tout aussi important que la notion d'action du gestionnaire. Les deux vont ensemble. Donc, ça fait partie aussi de ces critères qui sont importants. Il y a aussi l'enjeu de sobriété qui est mis en avant. Donc, aujourd'hui, il y a environ une quarantaine de critères impératifs qu'il faut respecter. Donc, il faut valider ces critères pour obtenir le label. On dépose un dossier, le gestionnaire dépose un dossier de candidature, déclare valider ces critères-là. Nous passons ces dossiers nous instruisons ces dossiers. Notre petite équipe de quatre personnes instruit tous les dossiers en France et nous passons ces dossiers en jury national et en jury international. C'est le jury international qui décerne le label. À partir du mois d'avril. Et puis, il y a un audit de contrôle chaque été. Donc là, voilà, nous avons, après avoir annoncé le palmarès pour 2026, on s'organise pour planifier les audits et les visites de toutes les plages et tous les ports labellisés pour l'année 2026.
1: Et vous avez évoqué les efforts mis en place par les gestionnaires de ces plages, donc que ce soit les communes ou les différentes collectivités. Justement, que peuvent-elles mettre en place pour obtenir ce pavillon bleu? Est-ce qu'il y a des bonnes pratiques pour les gestionnaires de ces plages à mettre en place?
3: Oui, alors il y a évidemment des bonnes pratiques intéressantes. On a plusieurs activités d'éducation à l'environnement qui sont proposées, les programmations d'activités qui sont mises en place par les gestionnaires chaque été. Alors il y en a une sur les ports, par exemple, et sur le port de Dieppe qui nous avait marqué l'année dernière déjà en tant que port labellisé, puisqu'ils avaient mis en place avec une association locale, une étude sur le plancton et une sensibilisation, des sciences participatives qui avaient été mises en place pour essayer de justement sensibiliser, les éduquer, donner un petit peu de pédagogie sur l'importance du plancton. Donc ça faisait partie des éléments qui avaient marqué le jury l'année dernière, notamment. Après, bien entendu, sur les petites bonnes pratiques qui sont à mettre en place. On peut parler aussi de préservation de l'espace du milieu naturel, sur la question de la préservation des plages pour les gravelots, par exemple, pour l'habitat, pour la préservation d'une plage en tant qu'habitat naturel aussi. Et c'est vraiment ça qui souvent est un marqueur important pour le jury, c'est les petites actions de préservation qui généralement font mouche auprès de nos partenaires qui demain donnent un avis sur nos dossiers.
1: Et cela fait 41 ans que le label Pavillon Bleu existe, vous nous l'avez dit. Est-ce que les critères d'attribution ont évolué, notamment avec l'évolution des connaissances scientifiques? Peut-être aussi, si on revient sur la qualité des eaux de baignade, sur la connaissance des différents polluants que l'on peut trouver dans les eaux côtières notamment.
3: Oui, alors sur Pavillon Bleu, aujourd'hui, le principe est de se baser sur la méthodologie officielle en application aujourd'hui et effective sur l'ensemble du territoire national et de l'Europe d'ailleurs, dans le cadre des directives européennes. Donc aujourd'hui, le principe de Pavillon Bleu sur sans critères, notamment sur la qualité de l'eau, et de ne prendre, enfin, de n'accepter et ne valider que les plages qui sont classées excellentes par les agences régionales de santé. Donc là, aujourd'hui, on se base, nous, sur les méthodologies officielles qui sont en vigueur, puisqu'on ne fait pas nous-mêmes nos prélèvements et nos tests, on n'est pas armé pour cela malheureusement. Donc on se base en effet sur ce que les institutions et les autorités publiques proposent. En revanche, ce qu'on peut constater, c'est que aujourd'hui, Pavillon Bleu aussi dans son histoire et depuis 40 ans a permis aussi, a été un levier d'application de cette directive, ce qui a permis aussi de sensibiliser les gestionnaires hein, sur les dernières décennies, sur la façon de contrôler, de bien prendre en compte cette directive et cette méthodologie de suivi. La qualité de l'eau, c'est une chose. L'important, c'est aussi de savoir comment réagir demain en cas de pollution. La prévention est aussi importante pour des questions de pollution. Malheureusement, aujourd'hui, toute plage peut être concernée par un épisode de pollution, notamment en lien aussi avec des épisodes météorologiques de plus en plus intenses, de plus en plus fréquents, qui ont un impact sur la qualité de l'eau, notamment sur le volet bactériologique, et donc sur le volet sanitaire. Mais en effet, on peut aujourd'hui s'intéresser sur d'autres polluants, notamment sur la pollution chimique, qui fait partie des éléments sur lesquels, de notre côté, on a voulu aussi sensibiliser les institutions et les autorités pour que, dans le cadre de la révision de la directive européenne, il puisse y avoir la prise en compte de ces éléments. Or, aujourd'hui, la révision a été mise en pause et donc on se retrouve dans une situation un petit peu latente face à l'intégration de nouveaux éléments qui pourraient être intéressants d'intégrer dans le suivi de la qualité de l'eau. Donc, on a eu l'occasion de pouvoir formuler ces demandes-là. Malheureusement, aujourd'hui, on se cantonne à la notion de méthodologie applicable et officielle à l'échelle européenne. Et c'est ça aussi, malheureusement, qu'il faut bien prendre en considération, c'est que Pavillon Bleu est un label international dont la méthodologie sur le critère de la qualité de l'eau est celui de la directive européenne. Donc aujourd'hui, une plage Pavillon Bleu en France est une plage Pavillon Bleu aussi en Italie, en Espagne, en Grèce, mais aussi ailleurs dans le monde, puisque au-delà de l'Europe, il y a une cinquantaine de pays qui portent le programme Pavillon Bleu. Et ça, c'est aussi important de le souligner.
1: Le pavillon bleu, donc un label international, voilà, qui s'exporte. Est-ce que vous avez des données également sur l'évolution du nombre de plages labellisées au fil des années? Est-ce qu'il y en a de plus en plus, ou est-ce qu'au contraire vous refusez certains dossiers parce que les conditions d'attribution ne sont pas remplies?
3: Alors, ça se base, le pavillon bleu s'attribue sur la base d'une candidature volontaire. Donc déjà, il faut savoir que ne traite pas toutes les plages de France pour savoir si elles valident les critères. C'est vraiment en fonction de la volonté des gestionnaires de candidater ou non. Et nous instruisons les dossiers qui nous sont proposés en candidature. Ensuite, en effet, il nous arrive chaque année de rejeter des dossiers ou des plages, en tout cas sur le principe d'un critère qui n'a pas été validé ou qui finalement on constate qu'il n'y a pas eu de réaction face aux avis des jurys pour essayer de se remettre en conformité. Donc ça arrive, ça peut arriver en effet. On rejette aussi des plages parce qu'elles nous sont présentées alors qu'elles ne sont pas valables sur le titre du classement excellent de l'Agence régionale de santé. Et c'est vrai que depuis peut-être 3-4 ans, il y a une baisse du nombre de plages qui sont labellisées. Alors c'est une petite érosion, mais en effet qui veut dire deux choses. La première, c'est que il y a encore des efforts à faire sur la qualité de l'eau, notamment, puisque ça va de pair aussi avec le positionnement de la France à l'échelle européenne hein, sur le classement de ses eaux de baignade. Et ça, la deuxième chose, c'est que ça demande des efforts et des investissements, des financiers et humains aujourd'hui, d'avoir une gestion durable qui prend en compte tous les enjeux que notre programme veut établir. Et cela montre qu'en effet, les communes aussi, les petites communes parfois, ont de plus en plus de mal à investir ces champs-là faute d'argent, faute de moyens humains et parfois faute de moyens humains aussi, financiers, parce que c'est un dossier lourd à traiter quand on veut s'investir dans une démarche pavillon bleu.
1: Et on rappelle qu'en région Normandie, 19 plages sont labellisées pavillon bleu cette année 2026. Ghislain Fenouil, je rappelle que vous êtes responsable du programme et label Pavillon Bleu. Merci beaucoup d'avoir été avec nous dans cette émission sur
3: Merci.
1: RCF en Normandie.
3: Merci à vous.

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2: Bonjour à toutes et à tous. Serioso Manon Tropo va nous faire parcourir les chemins de la musique classique en rapport avec la Normandie. Si l'émission fait principalement la part belle à la musique dite « savante », elle s'autorisera quelques pas de côté pour aborder de temps à autre la musique dite « populaire », comme la chanson, le jazz, la pop-musique, etc. Aujourd'hui, je vous propose de découvrir des musiques attachées de près ou de loin à quelques communes baignées par une rivière qui draine en partie la Normandie. Elle porte le doux nom féminin de la Sarthe. Mine de rien, cette promenade, qui évoquera incidemment quelques peintres, va être un prétexte pour écouter sur RCF des musiques de Georges Bizet et d'André Caplet. Georges Bizet, que les amateurs d'opéra adorent par-dessus tout, et André Caplet, qui assurément est un compositeur normand à connaître et à ne surtout pas oublier. Alors, si vous le voulez bien, un peu de géographie pour commencer. La Sarthe prend sa source dans le département de l'Orne, à Soligny-la-Trappe. Située dans l'arrondissement de Mortagne-au-Perche, ce village est réputé non seulement pour son église Saint-Germain, datant du XIIe siècle, mais aussi pour son abbaye Notre-Dame de la Trappe, fondée elle aussi au XIIe siècle, et plus précisément en 1122. Depuis tout ce temps, vous vous doutez bien que la grande histoire de cette abbaye est émaillée de 1000 souvenirs hauts en couleur. Et pour l'heure, j'ai retenu parmi tant d'exemples possibles la visite du peintre Alfred Manessier. En effet, cet artiste a avoué avoir été influencé spirituellement, en 1943, par l'aura particulièrement salutaire et inspirante de cet édifice séculaire. Maître de ce que l'on a appelé l'école de Paris, Alfred Manessier est l'auteur de tapisseries, dont une intitulée « Le Christ à la colonne », d'illustres toiles, dont une se trouve au musée des Beaux-Arts et de la Dentelle d'Alençon, par exemple. Et Manessier est également le concepteur de nombreux vitraux rayonnants, ici et là, dans les églises et les cathédrales d'Europe. Hormis le thème de la nature, qui est omniprésent dans son grand œuvre, les titres de ses différents ouvrages reflètent une inspiration liée à une foi prégnante. Il faut voir, par exemple, les tableaux intitulés « Angelus Domini » en 1947, « Le jardin des Oliviers » en 1949, plus tard « Alléluia » en 1981 ou encore « La Passion selon saint Jean » de 1988. De ce fait, pour illustrer cette dernière toile, je vous propose d'écouter bien évidemment un extrait d'une partition baptisée « La Passion selon saint Jean ». Mais plutôt que de me pencher vers l'incontournable catalogue de Jean-Sébastien Bach, j'ai choisi de vous faire découvrir aujourd'hui la Passion selon saint Jean d'Alessandro Scarlatti. En effet, baroque par essence et surprenante dans ses modulations, cette Passion selon saint Jean du palermitain Alessandro Scarlatti est remarquable à bien des égards. Elle date de 1685, l'année même de la naissance du grand Jean-Sébastien Bach.

Nous venons d'écouter, et sans doute de découvrir pour la majorité d'entre vous, chers auditeurs de RCF, un tendre extrait de la Passion selon saint Jean, non pas de Jean-Sébastien Bach, mais d'Alessandro Scarlatti, un personnage que l'on appelait l'Orphée italien et qui était à la tête de centaines de partitions, autant d'opus qui ne demandent qu'à être interprétés sur les scènes de Normandie, bien entendu. En effet, rendez-vous compte, en dehors de sonates et de concertos, de messes et d'oratorio, Alessandro Scarlatti a écrit pas moins de 115 opéras, sans parler des 783 cantates inscrites à son catalogue plus que florissant. Je rappelle peut-être que l'audition de cette Passion selon saint Jean était en rapport avec l'œuvre du peintre Alfred Manessier, qui portait le même titre, et cet artiste français avait été illuminé durant la Seconde Guerre mondiale par la présence divine entrevue en l'abbaye Notre-Dame de la Trappe, en Normandie. Alors, après Soligny-la-Trappe dans l'Orne, à descendre tranquillement le cours de la Sarthe, notre pérégrination arrive à présent à Saint-Céneré-le-Gérais, un charmant petit village qui est emblématique des Alpes mancelles et qui, à cette enseigne, a inspiré bon nombre d'illustres artistes. On peut parler de Camille Corot au XIXe siècle ou encore Bernard Buffet au XXe siècle. Peintre et graveur expressionniste, Bernard Buffet a été également aquarelliste, sculpteur, illustrateur. Il a même réalisé des décors pour des ballets et des musiques de Ravel ou encore de Georges Bizet. Ravel, il a fait les décors pour la valse, pour l'opéra comique. Et Bizet, il a fait les décors de Carmen pour l'opéra de Marseille, par exemple. En conséquence, voici sans plus tarder le célèbre air « L'amour est un oiseau rebelle », extrait de la non moins célèbre Carmen de Georges Bizet. Écrit d'après la nouvelle de Prosper Mérimée, cet opéra date de 1875. Belle coïncidence, si je puis dire, car 1875 correspond à l'année même de la naissance de Ravel. Souvenez-vous, si je t'aime, prends garde à toi.

À l'occasion de notre visite impromptue à Saint-Céneri-le-Géré, en Normandie, nous venons d'entendre chanter par la soprano Elina Garanca un extrait

Alors, voici arrivé le pas de côté dont je vous ai parlé en début d'émission, car, sans grande surprise, je me suis tourné une fois encore vers le domaine de la chanson, à savoir des couplets et des refrains qui rendent hommage à leur manière à Mel sur Sarthe. C'est très simple, la romance s'intitule sans détour « Le Merle ». Chantée par le groupe Vox Angeli, qui se présentait sur scène au début du XXIe siècle comme un sextuor constitué de jeunes adolescents, Le Merle a été enregistré sur l'album Gloria en 2009. Vous allez l'entendre tout de suite, tout en revêtant les habits allégoriques de l'ignorance, de l'insouciance, de l'espérance et de la foi, le Merle chanteur se confie, entre autres, à la nature.

Nous venons d'entendre les très jeunes artistes du groupe Vox Angeli dans la chanson Le Merle, à l'occasion de notre visite du village de Mel-sur-Sarthe, en Normandie. Continuons, si vous le voulez bien, notre périple fluvial. Au sortir des collines du Perche, la rivière de la Sarthe coule alors en direction de la campagne d'Alençon. Il est sans doute inutile de rappeler que la dentelle d'Alençon a fait le prestige de cette ville. Appelée la dentelle des reines et la reine des dentelles depuis une consécration lors de l'exposition universelle de Londres en 1851, l'activité dentelière de la commune est reconnue dans le monde entier. Mais Alençon vaut également le détour pour son château des Ducs, sa halle au blé, son hôtel de préfecture, sa maison des Sept Colonnes, sa basilique Notre-Dame, et bien sûr pour la maison d'Auzet, qui date du XIVe siècle et qui a hébergé, entre autres, Charles de Valois et son épouse Marguerite de Navarre. Or, sœur de François Ier, Marguerite de Navarre était, faut-il le souligner, duchesse d'Alençon. Très inspirée à ses moments perdus, cette noble dame nous a légué des recueils de poésie ainsi que des pièces de théâtre, des nouvelles, des chansons spirituelles et des textes religieux, dont un intitulé « Le miroir de Jésus-Christ crucifié ». Alors, musicalement parlant, il ne m'en fallait pas plus pour diffuser sur les ondes de RCF

un extrait du Miroir de Jésus du compositeur havrais André Caplet. De ce musicien, ami très proche de Debussy, j'ai choisi le mouvement intitulé « Agonie au jardin ». Je vous laisse découvrir ce moment particulier du Miroir de Jésus, mis en musique par André Caplet, une œuvre somme toute dramatique pour voix solo, chœur, harpe et quatuor à cordes qui date de l'entre-deux-guerres, précisément en 1923.

Vous venez d'entendre la mezzo-soprano Brigitte Desnoux dans « L'agonie au jardin », une musique fondée sur un texte d'Henri Géon. Il s'agissait d'un extrait du « Miroir de Jésus » du compositeur normand André Caplet. Rappelez-vous, en début de séance, je vous ai parlé de pas de côté vis-à-vis du sujet sérieux qui préside à l'émission. Et après la chanson du Merle, entonnée par Vox Angeli et programmée il y a quelques minutes, eh bien, voici une deuxième déviation qui nous fait, une fois de plus,

0: qui serait une sorte d'assistanat généralisé, mais refuser aussi l'exploitation mercenaire par un capitalisme sans foi ni loi, eh bien là, de la même manière, d'une certaine manière, Léon XIV va à la fois alerter sur les risques d'oligopole tout puissant qui serait sous une forme de néocolonisation numérique allant jusqu'à l'esclavage, mais refuse tout autant la volonté finalement de se résigner à la fin du travail avec une forme d'assistanat généralisé dont certains rêvent avec le revenu universel. Et Léon XIV dit clairement que le travail n'est pas d'abord ou pas uniquement un moyen de subsistance, c'est aussi et avant tout le moyen de devenir une personne humaine, et donc on a besoin de tout le monde pour travailler. Donc l'IA ne doit certainement pas être la fin du travail avec le revenu universel financé par les néocolons numériques, mais doit être une reconstruction où chacun a sa place avec la subsidiarité et en luttant contre les formes d'esclavage moderne.
1: On va revenir notamment justement sur ce colonialisme numérique dont parle Léon XIV dans Magnificat Humanitas. Un mot sur ce que vous disiez quand même au début, parce que c'est important, c'est quand même l'esprit de ce texte aussi. C'est pour vous, et c'est au fil de ce texte, la doctrine sociale de l'Église appliquée à l'ère de l'intelligence artificielle. On peut dire que c'est vraiment ça, un texte sur la dignité humaine à l'ère numérique. Et d'ailleurs, il reprend toutes les briques de la doctrine sociale de l'Église.
0: Tout à fait, tout à fait. Et il ne faut pas se méprendre, ça n'est pas une encyclique sur l'IA, c'est une encyclique qui est sur la personne humaine qui est le fondement de la doctrine sociale de l'Église. La doctrine sociale de l'Église est centrée sur la personne humaine créée à l'image de la personne divine, trois personnes. Et très concrètement, dans les cinq chapitres de l'encyclique qu'on vient de découvrir, il y en a, on peut dire, deux qui sont explicitement sur l'IA, mais la majorité est beaucoup plus généralement sur ce cheminement dont d'ailleurs Léon XIV rappelle, comme le disait Paul VI, que on a affaire à des vérités éternelles, mais qui doivent toujours être réinventées. Donc la doctrine sociale de l'Église, c'est à la fois un corpus dont il rappelle d'ailleurs les principes fondamentaux, le bien commun, la subsidiarité, la solidarité, la participation, etc., etc. Mais en même temps, Léon XIV dit qu'on ne peut pas se contenter de simplement faire mémoire de Rerum Novarum ou de ces textes. On doit vraiment travailler aujourd'hui avec les nouveaux enjeux. Ces enjeux sont très importants. Il y a des enjeux aussi sur la question de la vérité. Il insiste beaucoup là-dessus, sur le fait que ces IA sont un empire de la simulation efficace, dont même les concepteurs ne maîtrisent pas, en fait, la façon dont ça fonctionne. Il dit que ce sont des techniques qui sont cultivées plus que construites. Et il appelle, comme il l'a fait d'ailleurs dans son discours il y a quelques semaines au Cameroun, à l'éducation, aux universités, à cultiver en fait la quête de la vérité comme un élément fondamental de la dignité humaine. D'ailleurs, il prend une forme d'humilité, puisqu'il rappelle aussi que l'Église, à certains moments de son histoire, a pu considérer que la vérité était son domaine exclusif. Et il rappelle au contraire que c'est un bien à partager, à poursuivre, à rechercher. Et donc, il place finalement face, bien sûr, aux deepfakes, aux tentations de contrôle social, qui sont très forts, de néo-totalitarisme aujourd'hui, la quête humble, subsidiaire de la vérité comme un horizon fondamental pour la dignité humaine.
1: Et il refuse d'assimiler, il le dit d'ailleurs d'entrée de jeu, d'assimiler intelligence humaine et intelligence artificielle. L'IA peut calculer, prédire, imiter, mais elle ne connaît ni la joie, ni la souffrance, ni l'amour, ni la conscience morale. Et c'est peut-être là aussi le cœur du texte, rappeler que la dignité humaine ne peut jamais être réduite, et ça, vous en êtes convaincu aussi, Étienne de Rocquigny, à une donnée, à une performance ou à un algorithme.
0: Tout à fait. À nouveau, et c'était déjà quelque chose qui était très fort dans Antiqua et Nova, et même d'une certaine manière dans Laudotossi, c'est le refus du, on pourrait dire, reductio ad numerum. C'est le fait de considérer qu'une personne humaine va être réduite finalement à un certain nombre de données numériques ou à une forme de déterminisme. Je sais tout sur toi et donc je vais, à l'insu de ton plein gré, t'amener le bonheur, un peu comme dans Le meilleur des mondes d'Aldous Huxley. Au contraire, l'encyclique rappelle qu'il y a un mystère de la personne humaine, un mystère de l'intelligence. La personne n'est pas qu'intelligence, d'ailleurs, elle est corps, cœur, esprit, émotion, présence, sa dignité ontologique. Il y a tout un chapitre là-dessus qui redit que la dignité de la personne humaine, ça n'est

0: pas ses capacités, ça n'est pas son intelligence. C'est quelque chose de beaucoup plus profond qui dépasse infiniment et qui d'ailleurs aussi est encore là, y compris chez les personnes mourantes ou chez les personnes avant de naître. Et donc, il rappelle d'ailleurs que voilà, l'euthanasie, l'avortement, etc. sont des choses qui sont tout à fait contraires à la vision de cette dignité ontologique de la personne humaine. Et c'est vrai que ça, c'est quand même très important dans un contexte d'intelligence artificielle, qu'à chaque jour, les prouesses de l'IA nous laissent croire que la machine serait toujours plus que nous, mieux que nous, qu'on pourrait même en devenir amoureux et qu'on pourrait rentrer dans une forme d'addiction avec finalement une surhumanité. Et le texte rappelle que non, la divinisation de la personne humaine, ça n'est pas par la technique, c'est dans le suivi du Seigneur qui est mort sur la croix. Ça, c'est un message effectivement renouvelé très fort contre une forme de gnose qui réduirait la personne, effectivement, à un déterminisme technocratique.
1: On a plus, mais on n'est pas plus, d'ailleurs, dit le pape en faisant référence à l'IA.
0: Tout à fait. Et d'ailleurs, le texte rappelle aussi, et ça c'était quelque chose qui était important dans Quo Vadis Humanitas, qui est sorti il y a quelques mois, qu'il y a cette tentation finalement derrière l'IA du transhumanisme ou du post-humanisme. Alors c'est pas le cas de tout le monde dans l'IA, mais c'est un courant qui est très fort, et qui considérerait que finalement les fragilités de la personne humaine, les vulnérabilités, sont finalement une erreur qu'il faut corriger. Et le texte redit clairement que non, les fragilités ne sont pas une erreur à corriger. Hein, Saint Paul dit, c'est quand je suis faible que je suis fort. Et voilà, et la puissance s'exprime dans la faiblesse. Et qu'au contraire, c'est quelque chose qui est à accueillir dans le mystère de la personne humaine et certainement pas quelque chose qu'il va falloir corriger. Alors ça ne veut pas dire, évidemment, que l'IA ne doit pas nous servir, par exemple, dans les déserts médicaux de l'Afrique, par exemple. Nous avons fait une enquête qu'on a remise au pape pour Rerum Novarum il y a quelques mois. L'IA a des promesses considérables pour rendre la santé plus abordable et pour permettre à beaucoup de gens, y compris des personnes handicapées, de prendre part au travail. Par exemple, sur les sujets de l'autisme, enfin, il y a beaucoup d'espoir pour réinclure beaucoup de gens. Mais profondément, il ne faut pas voir les fragilités comme une limite que la technique va corriger, ce qui est un peu la vision transhumaniste ou post-humanisme, mais au contraire, comme une partie intégrante de la personne humaine qu'il faut servir, et en étant évidemment confiant et humble sur les outils qui sont mis à notre disposition.
2: Témoin, Pauline de Torsiac.
1: Et dans Témoins cette semaine, on décrypte la première encyclique de Léon XIV, Magnifica Humanitas, Magnifique Humanité, un texte magnifique qui aborde la place de la personne humaine face au déploiement vertigineux de l'intelligence artificielle. Sur RCF Notre-Dame, je reçois Étienne de Rocchini, mathématicien entrepreneur. Vous êtes à l'origine de Rerum Novarum, la première initiative mondiale d'entrepreneurs chrétiens sur l'IA, et vous apprêtez à lancer un parcours en ligne, justement un programme de discernement sur l'IA, une application, j'allais dire presque concrète, des recommandations de Léon XIV dans cette encyclique. On va en parler dans un instant, mais avant cela, je voudrais revenir sur un passage assez fort de cette encyclique que vient de publier Léon XIV. Le pape appelle à désarmer l'intelligence artificielle. Il dit « Désarmer l'IA, c'est la soustraire à la logique de la compétition armée qui n'est plus aujourd'hui seulement militaire, mais aussi économique et cognitive. C'est la course à l'algorithme le plus performant et à la banque de données la plus vaste dans le but de consolider un avantage géopolitique ou commercial sur tous les autres. Désarmer, c'est rompre cette équivalence entre la puissance technique et le droit de gouverner. Désarmer ne signifie pas renoncer à la technologie, mais l'empêcher de dominer l'humain. Cela signifie la soustraire au monopole, la rendre discutable, contestable et donc habitable en la restituant à la pluralité des cultures humaines et des formes de vie. La tâche n'est pas seulement éthique ou technique, elle est écologique au sens le plus radical car elle met en jeu une nouvelle dimension de notre maison commune. C'est assez fort comme paragraphe celui-là, désarmer l'intelligence artificielle, Étienne de Rocchini.
0: C'est fort, je dirais, à la fois au plan spirituel, parce que c'est la grande tentation de Babel, hein, qui est la tentation de toute puissance, qui est d'ailleurs déjà dans le livre de la Genèse avec le serpent Vous serez comme des dieux, godlike, qui est un terme qui est repris d'ailleurs par certaines personnes de la Silicon Valley, hein, la volonté de toute puissance. Mais c'est fort aussi dans le contexte géopolitique. Évidemment, il y a un clin d'œil appuyé de ce pape américain du Nord et du Sud dans un contexte géopolitique qui est particulièrement tendu, dans une course aux armements qui est extrêmement forte, dans une course presque mimétique, de désir mimétique, de vouloir dominer en étant plus fort. Et c'est vrai que à cette course à l'armement, le pape appelle à la civilisation de l'amour. Hein, c'est le dernier chapitre de cette encyclique.
1: Vers une civilisation de l'amour à l'ère numérique, exactement.
0: Voilà. Et dans cette civilisation du mot, il cite d'ailleurs Tolkien, il cite pas mal de gens, Arendt, Tolkien, etc. Et dedans, bien sûr, il y a aussi cet objet très important qui est la destination universelle des biens, objet fondamental de la doctrine sociale de l'Église. Qui est un principe très intéressant dans le domaine algorithmique, qui est, on peut dire d'une certaine manière, le principe open source, qui est de dire, plutôt que de rentrer à une course mimétique où les plus puissants vont vouloir s'armer et priver les autres des moyens, je suis appelé à partager au plus grand nombre pour que chacun puisse bénéficier, développer lui-même et contribuer à l'œuvre commune. Et je pense que la destination universelle des biens, c'est un principe très fort qui pourrait aller d'ailleurs jusqu'à, le pape n'en parle pas, mais qui pourrait aller jusqu'à des mesures d'antitrust auxquelles je suis personnellement très favorable, parce que je pense que pour lutter contre la tentation de puissance, il faut à tout prix qu'il y ait une bonne et saine concurrence qui fasse que chacun puisse contribuer et non pas se retrouver sous la menace de choc entre quelques puissants. Il y a évidemment aussi la question très difficile, hein, des armes autonomes, qui avait déjà été mentionnée par Antiqua et Nova, qui est une question très compliquée, puisque dès la guerre en Ukraine, on sait qu'on a maintenant des IA dans les drones et qui prennent des décisions finalement de vie ou de mort. Le texte dit qu'à partir du moment où il y a une distance entre le fait de donner la mort en passant par un algorithme, il y a la perte du sens moral, une forme de pitié et quelque chose qui finalement réfrène l'engrenage de la guerre. Et donc ça, c'est effectivement quelque chose de très dangereux. Et d'une certaine manière, l'appel du pape à désarmer rejoint d'autres voix, comme celle de Joshua Bengio, hein, l'un des prix Turing, qui depuis quelques années milite pour qu'il y ait, à l'instar des accords internationaux contre la prolifération du nucléaire militaire, qui propose qu'il y ait des régulations internationales pour, d'une certaine manière, désarmer les puissances de destruction massive que seraient des IA totalitaires. Et donc, de ce point de vue-là, je pense qu'il y a un écho qui est fort. Après, c'est pas l'objet d'une encyclique que de dicter un règlement mondial. Mais je pense qu'il y a un appel à être intelligent au plan géopolitique pour effectivement désarmer et plutôt servir la civilisation de l'amour.
1: À discerner autour de ces questions-là, évidemment les questions du travail, de l'impact justement de ces nouvelles technologies sur le travail, elle peut l'aider, mais il ne faut pas que les travailleurs soient adaptés à la machine, que ça s'inverse, qu'ils deviennent finalement l'objet de la machine.
0: Tout à fait. Là encore, écho à Rerum Novarum, hein, et à pas mal de gens qui avaient été cités d'ailleurs par le pape François, par Bernanos, Simone Veil, etc., et qui pointent le risque de déshumanisation du travail au sens où la personne humaine devient finalement l'esclave de la machine. C'est la machine qui dicte les horaires, la façon de travailler, etc. Et il faut reconcevoir comme entrepreneur, c'est le sens d'ailleurs de Rerum Novarum, il faut reconcevoir des expériences de transformation du travail dans lesquelles les personnes sont empouvoirées, pour prendre un terme canadien, pour elles-mêmes faire usage de la machine et non pas subir la cadence imposée par la machine. Et ça, c'est tout un travail de transformation qu'il faut discerner. Le pape d'ailleurs dit que la vocation des entrepreneurs est une belle vocation à condition qu'ils prennent en compte la façon dont les emplois dignes sont créés et en étant lucide aussi sur le risque d'esclavage finalement invisible, hein, des travailleurs du clic dont on ne se rend pas compte parce qu'ils sont enfouis dans les chaînes de valeur. Voilà, tout ça, c'est des éléments qu'on met d'ailleurs dans notre programme de discernement bottom-up subsidiaire qui sera proposé à tout le monde, y compris d'ailleurs en mode Creative Commons, hein, destination universelle du bien, pour que chacun, à son niveau, dans sa profession, essaie de trouver les bons moyens pour, ben voilà, mettre les travailleurs en contrôle et non pas finalement asservir les travailleurs à des machines qui dicteraient la façon dont ils travaillent.
1: Et on va revenir sur ce parcours plus en détail dans un instant. Un mot sur encore deux thématiques importantes de cette encyclique, à la fois l'éducation que vous avez évoquée tout à l'heure, mais avec cet appel à jeûner de l'IA, à protéger les enfants. On se souvient que Léon XIV avait parlé d'alphabétisation de l'IA, mais voilà, il appelle vraiment à une éducation au discernement numérique. C'est aussi un champ fondamental, Étienne de Rocchini.
0: Oui, alors le jeûne, c'est un thème qui est très intéressant, qui est hyper biblique, bien sûr, hein, puisqu'il y a, voilà, le jubilé, le shabbat, le jeûne, tout ça, c'est des thèmes que nos grands frères juifs nous ont appris et qu'ils continuent à appliquer, d'ailleurs parfois plus rigoureusement que nous, avec le shabbat, y compris le shabbat algorithmique. Donc on appelle à un jeûne qui est finalement une façon de dire... Si je ne mets pas de limite à l'usage que je fais des machines et en particulier des algorithmes et des IA, alors j'en deviens esclave. C'est aussi quelque chose que Jacques Ellul, hein, philosophe protestant, a beaucoup, beaucoup proposé. Et donc ça, c'est un appel qui est très intéressant, qu'il va falloir maintenant dire concrètement, hein, parce que qu'est-ce que ça veut dire jeûner des IA dans la vie de famille, dans la vie d'entreprise? À quel moment je décide de dire je déconnecte, là je n'utilise pas l'IA, là je l'utilise, là je n'utilise pas? Un appel à chacun à le faire, dans des temps, dans des domaines particuliers de la vie. Ça c'est un point aussi encore à discerner pour là encore que la machine nous serve sans qu'on en devienne des esclaves.
1: Des esclaves. Je reviens en instant sur ce colonialisme numérique qui revêt un visage inédit. Selon Léon XIV, il ne domine pas seulement les corps, mais s'approprie les données, transformant les vies personnelles en informations exploitables. C'est une forme de colonialisme invisible, en fait. Personne n'en a forcément conscience. Enfin, une grande partie n'en a pas conscience.
0: Bien sûr, avec ce modèle économique assez sournois, qui d'ailleurs n'a rien d'inéluctable, hein, qui est le modèle de l'économie de l'attention, où on s'est habitué d'abord par Internet, puis les réseaux sociaux, et maintenant en bonne partie par l'IA, finalement, à ne pas payer le vrai prix, voire à ne rien payer du tout pour bénéficier de services, sans se rendre compte qu'en réalité, on était en train d'abdicter nos données, et donc on rentrait sous une forme de néocolonisation, qui peut prendre d'ailleurs des formes assez extrêmes avec les données génétiques, hein, dont parle démographique, génétique, dont parle le pape. Et là encore, ce modèle économique fondamental de l'économie de l'attention, il n'est pas irréversible. Il y a d'ailleurs des personnes de la Silicon Valley depuis des années qui militent pour qu'on revienne à un Internet payant, qu'on aille dans des réseaux sociaux payants et que l'usage des IA soit payé au vrai prix et que, du coup, finalement, on ne soit pas obligé de rentrer dans, finalement, une forme d'abdication sur nos données. Le colonialisme numérique est déjà là depuis longtemps. Donc il y a beaucoup de nouveaux modèles à réinventer pour qu'effectivement on reprenne possession et que ces données précieuses soient plutôt le bien commun partagé pour que chacun en fasse bon usage, plutôt qu'effectivement la colonie au profit de quelques oligopoles très puissants.
2: Témoin, Pauline de Torsiac.
1: Et je reçois cette semaine sur RCF Notre-Dame Étienne de Rocchini, mathématicien, entrepreneur, à l'origine de Rerum Nova et Room, la première initiative mondiale d'entrepreneurs chrétiens sur l'intelligence artificielle. On décrypte Magnifica Humanitas, l'encyclique de Léon XIV. Et vous avez déjà avancé sur le sujet. Chacun doit prendre sa part de responsabilité. Vous la prenez puisque vous lancez un parcours. Vous allez nous expliquer tout ça. Un parcours de discernement sur l'IA, alors à destination plutôt des chefs d'entreprise, ou finalement ça peut s'adresser à tout le monde aujourd'hui? C'est quoi son objectif?
0: Alors son objectif, c'est en fait d'armer tous les professionnels, et effectivement à commencer par les dirigeants entrepreneurs, parce que c'est ceux qui ont la responsabilité la plus grande sur l'avenir du travail, mais en fait ça s'adresse à tout professionnel qui se dit, bah, finalement, qu'est-ce que je peux prendre comme cap personnel pour effectivement travailler et préparer le futur de mon travail, de mon employabilité, tout en restant fidèle aux principes fondamentaux de l'anthropologie biblique, et en particulier pour les catholiques, de la doctrine sociale de l'Église. Mais le parcours est tout à fait œcuménique. Et comment est-ce que je peux avoir très concrètement des idées où l'IA va permettre d'élever, d'épanouir, de me rendre plus heureux au travail, de mieux servir la finalité profonde, la raison d'être de mon travail, de mon entreprise, et où est-ce qu'il y a des lignes rouges qui sont très importantes pour que je ne devienne pas lobotomisé par la machine, que je ne détruise pas rapidement mes compétences, mon libre arbitre, ou que je ne mette pas finalement sous influence délétère mon savoir-faire, mon entreprise, au profit de choses que je ne maîtrise pas. Donc c'est ça le programme, et le pari, c'est d'associer à la fois des éléments qui sont téléchargeables en ligne, des vidéos, des podcasts, etc. Des IA socratiques, donc un dialogue avec des IA, non pas pour qu'elles vous donnent la réponse, mais pour qu'elles vous aident à réfléchir vous-même, et un partage fraternel. Hein. Donc c'est un parcours qui est construit. Vous formez un chapitre avec des pairs, une dizaine de personnes autour de vous, et ensemble, chacun va travailler lui-même sur l'appli et va partager pendant 2, 3, 4, 5 réunions entre pairs, discerner ensemble finalement, moi dans mon métier, comment est-ce que je vois une meilleure façon de servir la dignité de mon travail et de mieux travailler. Et donc voilà, c'est vraiment le pari qu'il y a à la fois un discernement personnel avec des ressources et en particulier bien sûr les textes de l'encyclique, mais aussi un travail de discernement fraternel avec des pairs. Personne ne sait ce que sera le travail dans 5 ou 10 ans, pas même Sam Altman ou Dario Amodei, les fondateurs d'Anthropic. Personne ne sait, tellement les choses vont vite. Notre pari, c'est que si nous cheminons ensemble entre pairs et si nous travaillons dans le discernement fraternel, eh bien, petit à petit, nous allons découvrir de manière subsidiaire les bonnes façons d'apporter chacun notre pierre à la reconstruction de Jérusalem, un peu comme le pape le propose en lisant Néhémie.
1: Et c'est une manière d'atteindre cette civilisation de l'amour à l'ère numérique dont parle Léon XIV dans ce dernier chapitre, dans le dernier chapitre de Magnifica Humanitas, et évidemment que nous vous invitons à lire, à découvrir. Merci beaucoup Étienne de Rocchini d'être venu nous décrypter Magnifica Humanitas. Où est-ce qu'on peut retrouver ce parcours ?
0: Alors c'est très simple, vous tapez rerum-novaerum.org. Voilà, qui est la plateforme de l'initiative. Vous trouverez d'ailleurs à la fois le livre blanc qu'on a publié et remis au pape, et surtout le lien pour commencer le parcours, constituer un chapitre autour de vous. Vous pouvez le faire comme ça, de manière totalement subsidiaire, ou vous pouvez aller chercher des experts qui vont vous accompagner, comme on le fait avec toutes les associations partenaires. Hein, je le précise, Rerum Novarum, c'est une coalition. Il y a les entrepreneurs et dirigeants chrétiens en France. Il y a UNIAPAC, Fédération mondiale, qui rassemble dans 45 pays des associations de dirigeants. Acton Institute aux États-Unis, des fédérations d'universités, NHNAI. Et plein de façons de faire le parcours. Allez-y, au travail, pour construire tous ensemble le futur du travail dans l'esprit de cette magnifique humanité dont parle cette belle encyclique.
1: Eh bien, ce sera le magnifique mot de la fin. Merci beaucoup, Étienne de Rocchini. Vous pouvez évidemment retrouver cette émission sur RCF Notre-Dame et sur toutes les plateformes. À bientôt.
0: À bientôt.

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3: La fête juive de Shavuot vient d'être célébrée. Quel est le sens de cette fête qui semble moins connue que Pessah ou Yom Kippour ? Rabbin Yaakov Nezri, bonjour.
4: Bonjour.
3: Vous êtes rabbin du consistoire israélite séfarade Neve Shalom à Lyon. Donc 49 jours après Pessah, ce qui est célébré, c'est le don de la Torah. Qu'est-ce que ça veut dire exactement ?
4: Alors je reviendrai sur ce que vous venez de dire juste avant, que c'est effectivement c'est une fête qui est moins connue que toutes les autres, pour la simple et bonne raison que cette fête n'a pas de commandement caractéristique de la fête. À Pessah, on mange le pain azim, la matzah, il y a l'interdiction de manger tout chametz, tout pain levé. À Sukkot, c'est la fête des cabanes, et on agite également le loulav, le roseau. À Rosh Hashanah, vous avez la sonnerie du chauffard,
3: tout
4: la
3: ça, corne
4: de bélier.
3: Des commandements.
4: Le Kippour, vous avez le jeûne de Kippour. Donc chaque fête, elle a ses commandements qui lui sont caractéristiques. Et quand on arrive à la fête de Shavuot, comme vous l'avez si bien dit, qui vient célébrer le don de la Torah, ben curieusement, il n'y a pas de commandement caractéristique. C'est une fête pour une fête, c'est-à-dire c'est un jour chômé. C'est un jour chômé, mais il n'y a pas de commandement caractéristique. Il y a des usages, des coutumes, on y reviendra, je pense. Et donc c'est ce qui fait que finalement cette fête, elle est un petit peu, il y a une perte de vue de l'importance de cette fête. La raison pour laquelle il n'y a pas de commandement caractéristique, c'est parce que précisément on célèbre toute la Torah. C'est le moment où on célèbre le don de la Torah au terme de ces 49 jours qui séparent Pâques de la Pentecôte, de Shavuot. Donc il y a une sorte de compte à rebours qui s'est mis en place au moment où les enfants d'Israël sont sortis d'Égypte. Et puis, ayant recouvré leur liberté, le Créateur leur annonce qu'il n'y a de liberté qu'en ayant notre propre identité, notre propre patrimoine spirituel qui est à travers le don de la Torah. Donc c'est pour ça que la fête de Pâques est intrinsèquement liée à la fête de Shavuot. Donc au terme de ces 7 semaines, de ces 49 jours, précisément, c'est le don de la Torah.
3: Shavuot, ça veut dire semaine. Hein,
4: ouais, 7 semaines, puisque effectivement, dans la Torah, il n'y a pas de date à la fête de Shavuot. Toutes les fêtes ont une date précise qui est mentionnée dans la Bible. Et quand on arrive à la fête de Shavuot, il n'y a pas de date. On nous dit simplement qu'au lendemain du premier jour de Pâques, vous compterez 7 semaines et le 50e jour sera la fête de Shavuot.
3: Et c'est aussi pour ça que vous l'avez appelée Pentecôte, c'est la version grecque.
4: Exactement,
3: du terme,
4: ouais, les 50
3: Shavuot.
4: Jours. Voilà, c'est ça.
3: Alors, vous avez dit que c'est toute la Torah qui est célébrée.
4: Oui.
3: Est-ce qu'on peut s'arrêter un peu sur ce terme ? Dans le judaïsme rabbinique, il y a la Torah orale, il y a la Torah écrite. Qu'est-ce que vous entendez par toute la Torah ?
4: Vous dites effectivement, la Torah, c'est effectivement, c'est pas simplement comme on l'entend les 10 commandements. D'ailleurs, dans les représentations artistiques de la fête de Shavuot, on voit le Sinaï avec les tables de la loi. Effectivement, c'est les tables de la loi qui ont été données, remises à Moïse. Mais en fait, Moïse ne descend pas tout de suite du Sinaï. Il passe 40 jours et 40 nuits au Sinaï, d'après le texte biblique, auprès du Créateur. Et là, Dieu lui transmet non seulement la Torah écrite, c'est-à-dire les 5 rouleaux de la Torah, le Sefer Torah qu'on a dans toutes les synagogues du monde, mais il lui transmet également l'interprétation de la Torah écrite, ce qu'on appelle la Torah orale, ce qui est une œuvre gigantesque. sans limite, d'après nos maîtres.
3: Oui, et qui est toujours en train de se faire, finalement,
4: exactement.
3: Puisqu'on ne cesse de commenter.
4: Exactement. Sauf que dans la tradition, on précise que Moïse a reçu toute la Torah. C'est-à-dire, et c'est pour ça que ça tient du miracle, si vous voulez. C'est-à-dire qu'en 40 jours et 40 nuits, Dieu lui donne la possibilité. Il faudrait plus qu'une mémoire de je ne sais combien de gigas pour intégrer tout cela. Et donc Dieu lui donne la possibilité d'intégrer, finalement, toute la Torah. C'est pour ça que les Maximes des Pères, qui est ce recueil de la Torah orale, des Mishnayot, que nous lisons pendant toute cette période qui sépare Pâques de la Pentecôte.
3: Oui, ce qui s'appelle l'Homère, on y reviendra.
4: Voilà. Eh bien, ce texte commence par la chaîne de la tradition, et on nous dit que Moïse a reçu la Torah au Sinaï, puis il l'a transmise à Josué, Josué au juge, etc., etc. C'est-à-dire que Moïse a reçu la Torah au Sinaï, ça veut dire l'intégralité, l'ensemble de la Torah, aussi bien la Torah écrite qu'à la portée de tous. La Torah écrite est à la portée de tous, juifs comme non-juifs, et la Torah orale, qui est l'interprétation, ce qu'on appelle aujourd'hui le Talmud, entre autres, l'interprétation de cette Torah, qui est là et précisément est étudiée dans les écoles talmudiques, dans les écoles juives, les écoles talmudiques, et ensuite les conclusions sont apportées au public.
3: Vous avez évoqué cette notion de Torah écrite, c'est très important, puisque si on va voir dans le livre de l'Exode, on parle de tables de pierre écrites du doigt de Dieu. Mmh. Or, ces tables de pierre, elles ont été brisées par Moïse.
4: D'accord.
3: Finalement, à quoi est-ce qu'on se réfère quand on parle de la Torah écrite, étant donné que Moïse a eu ce geste, en plus dans un mouvement de colère qui est quand même très particulier. Mmh. Comment est-ce que vous le comprenez ?
4: La Torah écrite, ce n'est pas les tables de la loi.
3: Eh oui, il faut faire
4: la Torah distinction. La Torah écrite, c'est la Torah que l'on a le droit d'écrire.
3: C'est-à-dire ?
4: La Torah orale, c'est la Torah qui en principe doit être que orale. Ça veut dire qu'à l'époque talmudique, quand on rentrait dans une maison d'études, il n'y avait qu'un seul livre, c'est la Torah écrite. Les cinq livres de la Torah, voire le Tanakh, c'est-à-dire la Bible, qui est divisée en trois, Torah, le Pentateuque, Nevi'im, le livre des juges, et Ketuvim, les hagiographes, ce sont les trois parties du canon biblique. Et qu'on a le droit de mettre par écrit, Et à côté de cela, il y a l'interprétation qui, elle, se doit d'être orale. Parce que par définition, elle est infinie. La mettre par écrit, quelque part, c'est figé, c'est limité, c'est l'interprétation. Donc dans toute maison d'études, il n'y avait qu'un seul livre. Tout se faisait oralement. Et donc c'est, en principe, il y a une défense de mettre par écrit cette Torah. Et malheureusement, avec l'exil que traverse le peuple juif, il y a eu ce danger de perdre finalement ce patrimoine spirituel et les persécutions qui menaçaient fortement l'interprétation de notre Torah. Donc il y a eu deux grands maîtres, je vous fais un petit peu d'histoire, un grand maître qui s'appelait Rabbi Yehuda Hanassi, vers l'an 200 de notre ère à peu près, c'est-à-dire au terme de l'époque de la Mishnah, avant l'époque talmudique, qui a mis par écrit ce qu'on appelle la Mishnah.
3: Et donc, la Mishnah, ce sont déjà des commentaires.
4: Voilà, c'est la Torah orale mise par écrit. Donc ça veut dire qu'il y a une sorte de permissivité qui s'est installée, bien qu'en principe elle doit être orale, mais vu la menace, il fallait un texte qui soit figé, et à partir de là, l'interprétation de ce texte de la Mishnah, c'est ce qui va donner le Talmud, qui lui aussi, 300 ans plus tard, vers l'an 500, va être mis également par écrit, parce que on peut pas s'imiter à des raisonnements oraux, malheureusement, du fait de la dispersion du peuple juif et des menaces qui pèsent sur lui. Donc, à l'origine, c'était une Torah orale, mais du coup, cette Torah orale, elle a été mise en partie par écrit, du moins le support, c'est ce qu'on appelle aujourd'hui le Talmud. Mais c'est l'ensemble de tout cela qu'on appelle la Torah orale, et qui aurait dû être orale jusqu'à aujourd'hui, mais qui aujourd'hui s'appuie sur ce support écrit.
1: Connaître le judaïsme, Odile Riffo.
3: Rabbin Yaakov Nezri, j'aimerais vous faire réagir sur ce qui est raconté au sujet de Moïse qui a brisé les tables de la loi, celles qui avaient été écrites du doigt de Dieu. Ça peut paraître quand même choquant, quelque part, qu'il ait eu ce geste qui semble synonyme d'une rupture de l'alliance avec Dieu.
4: Alors, vous employez le bon terme, mais c'est choquant, mais il fallait un courage exceptionnel pour Moïse. C'est-à-dire que Moïse, jugeant que le peuple juif en l'état, tout corrompu qu'il était à cet instant précisément, n'était plus en mesure de recevoir l'œuvre de Dieu, donc il prend cette initiative. Donc ça fait partie du courage exceptionnel de Moïse.
3: Parce qu'il voit que le peuple...
4: Que le peuple s'est corrompu, le peuple
3: a fait
4: le veau d'or, etc. Je ne rentre pas dans le détail comment c'est possible, etc. Que, au terme de cette ascension spirituelle, il n'en est plus arrivé à de tels excès. Mais en tous les cas, Moïse prend cette initiative et brise les tables de la loi. Et ça, ça fait partie de l'acte le plus fort peut-être que Moïse ait pu accomplir. Ça veut dire que il aurait pu les protéger à ce moment-là et dire que, enfin, c'est l'aboutissement de générations et des générations de travail depuis l'époque des patriarches. Mais il a ce courage, effectivement, de briser les tables de loi pour bien montrer au peuple juif que pour recevoir la Torah, eh bien, encore faut-il la mériter et être capable de la pratiquer, de la mettre en application. Cet événement se produit 40 jours après Shavuot. À Shavuot, nous fêtons la révélation sinaïtique, c'est-à-dire lorsque Moïse s'adresse au peuple juif directement et dit les 10 commandements. Au terme des 10 commandements, Moïse monte au Sinaï et reste là-bas 40 jours et 40 nuits. Il descendra au terme de ces 40 jours et 40 nuits avec les tables de la loi. Donc on est 40 jours après la fête de Shavuot. C'est le 17 Tammuz. Il brise les tables de la loi. Il remonte le lendemain pour implorer la miséricorde divine suite à cet événement. C'est ce qu'on lit dans l'Exode. Dieu était mécontent, voire plus. Donc il va avoir 40 jours supplémentaires de supplication de Moïse pour que le Créateur épargne le peuple juif. Et au terme de cette période, c'est les 40 jours qui précèdent la fête de Kippour. C'est donc une troisième fois. Moïse remonte au Sinaï pour recevoir les tables de la loi. Et on reçoit les deuxièmes tables de la loi le jour de Kippour. Donc ça fait 120 jours depuis la fête de Shavuot. Alors la grande question qui se pose finalement, c'est qu'on aurait dû célébrer la Torah non pas à Shavuot, mais à Yom Kippour. Puisque oui, c'est là où définitivement on reçoit les tables de la loi. J'ai entendu une très très belle explication, si vous voulez. Si on célèbre la fête de Shavuot, bien que, encore une fois, il y aura ces événements tragiques qui vont suivre, c'est pour nous dire que même l'épreuve, même la chute, elle fait partie de la construction spirituelle. On ne peut pas entreprendre une construction spirituelle sans imaginer un instant qu'il va y avoir des échecs, des épreuves, et on serait tenté de baisser les bras. Donc bien comprendre que finalement, même nos échecs, on doit les intégrer, ils font partie de notre construction spirituelle. C'est là que va naître précisément la notion de la teshuva, du repentir, qui est une notion essentielle, surtout dans la période qui précède les fêtes de Rosh Hashanah et de Kippour. Donc on ne célèbre pas le Yom Kippour, le don de la Torah, mais on a gardé précisément la date de Shavuot, qui est à la fois le moment où on a rencontré le Créateur, donc ça mérite d'être célébré. Et même si effectivement, au terme de cette période, Moïse brise l'étape de la loi, mais cet échec, il fait partie, si vous voulez, de notre construction spirituelle. Dès lors qu'on a accepté l'échec et qu'on décide de rebondir sur, si je puis dire, sur l'épreuve, hein, et de se perfectionner, de progresser et de revenir au Créateur.
3: Merci à vous, Rabbin Yaakov Nezri. Nous vous retrouvons bientôt pour poursuivre cette discussion sur le sens de la fête de Shavuot. 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La suite de notre programme, tout de suite avec Madeleine Vatel, dans notre série Halte spirituelle.
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1: Les pauvres, vous les aurez toujours avec vous. Nous citons ici l'évangile selon saint Matthieu, chapitre 26. Et nous le faisons avec vous, Père François Audinet. Bonjour.
2: Bonjour.
1: Vous êtes prêtre du diocèse du Havre. Vous êtes aussi aumônier général du Secours catholique. Et vous êtes l'auteur de ce livre intitulé « Maintenant le royaume » publié aux éditions des Clés de Brouwer. Et dans votre ouvrage, vous abordez donc le royaume, mais aussi comment est-ce qu'on peut le comprendre à partir des pauvres. Est-ce que vous diriez que pour comprendre le royaume, il faut passer par l'expérience avec les pauvres?
2: Oui, tout à fait. Je pense que pour comprendre ce dont il s'agit dans le royaume, alors d'abord, il faut pouvoir recevoir le message du Christ, puisque c'est lui qui annonce le royaume. Mais en fait, ce message n'est pas intelligible seulement en réfléchissant bien fort ou seulement par la prière. Bien sûr, il faut de la réflexion. Bien sûr, il faut de la prière, mais aussi à partir de notre monde tel qu'il est. Parce que le royaume, c'est un bouleversement de notre monde. Le royaume, on peut dire, c'est la manière dont Dieu remet notre monde à l'endroit. Et donc, c'est avec ceux qui sont maintenus à l'envers du monde, aux marges de notre monde, que nous pouvons comprendre ce que c'est que ce royaume de libération, de salut, de vie qui vient là où la mort a été installée, de paix qui vient là où la violence a été installée, etc.
1: Vous voulez dire qu'en fait, la foi, le Christ, mais aussi les pauvres, réordonnent quelque part notre société, nos priorités, nos façons de percevoir aussi l'Écriture ?
2: Tout à fait. Le fait de cheminer avec des personnes en précarité, ça reconditionne notre manière d'entendre les Écritures, ça c'est sûr. Ne serait-ce que pour une raison très simple, c'est que les personnes qui connaissent la précarité, elles, quand elles lisent les récits bibliques, elles voient les pauvres qui sont dedans. Là où nous les spiritualisons, même nous les oublions pour ne mettre notre regard, avoir un focus uniquement sur Jésus. Alors évidemment, le Christ est bien au centre des récits évangéliques, mais il y a toutes ces personnes précaires, pauvres, écrasées, dont il croise la route, dont il transforme aussi l'existence. Et Jésus dit alors, le royaume est en train de s'approcher.
1: Oui, vous insistez beaucoup justement dans votre livre sur cette question de l'approche. L'approche, ça veut dire quoi? Qu'on goûte quelque part l'essence un petit peu de ce royaume ou est-ce que finalement il vient et il repart? C'est jamais acquis? Comment on peut comprendre le terme d'approche que vous utilisez souvent?
2: Alors je dirais pas il vient et il repart parce que Jésus dit que le royaume s'approche, il ne dit pas qu'il s'éloigne ensuite. Mais ce que ça veut dire, c'est que le royaume n'est pas localisable. Il n'y a pas c'est pas un espace délimité, c'est un dynamisme. Et donc l'expérience du royaume, on peut la faire partout, mais l'expérience du royaume, on ne peut pas la faire ni sans les pauvres, ni loin des pauvres. Ça, j'en suis vraiment convaincu et il me semble qu'on voit ça dans les évangiles. Mais il n'y a pas un lieu privilégié. Et dès lors, le royaume, c'est pas constituer un territoire bien bordé où on dirait ça, c'est le royaume à l'intérieur. Ça peut être une tentation de récupération politique du royaume de Dieu qui a existé dans la tradition catholique. Mais ce n'est pas ça qu'on voit dans les Écritures. Le royaume, c'est un dynamisme de réordonnancement, de refaçonnement du monde. Il faut pouvoir le détecter, encore une fois, à de très petites échelles ou à de très grandes échelles. Ça peut être dans une famille, disons, ou ça peut être dans une communauté humaine très large.
1: Mais Père François Audinet, est-ce que vous avez conscience qu'on peut passer toute une vie entière sans croiser un pauvre, sans l'aider, sans se trouver à ses côtés? Est-ce que dans ce cas, un chrétien passerait à côté de la foi?
2: Alors, toute une vie entière sans croiser des pauvres, non. En revanche, toute une vie entière sans faire attention aux pauvres, je crois que ça c'est possible malheureusement, en effet. Nous croisons des pauvres, ils ne sont pas si loin de nous, ils sont là, ils sont même parfois très proches. Et donc la question qui d'ailleurs est posée avec acuité par le pape Léon XIV dans Dilexité, la question c'est est-ce que nous les voyons? Est-ce que nous voulons bien les voir? Est-ce que nous voyons ce que nous voyons? Et si nous le voyons, qu'est-ce que nous en faisons?
1: Oui. Alors justement, ça a fait écho à ce verset que je citais en introduction, « Les pauvres, vous les aurez toujours avec vous ». Qu'est-ce que ça veut dire, ce verset que l'on trouve dans l'Évangile selon saint Matthieu, au chapitre 26? Qu'est-ce que ça peut bien vouloir dire? Est-ce que ça veut dire finalement, ils seront toujours là, donc quelque part, quoi qu'on fasse, ils seront toujours là? Ou au contraire, c'est une permanence à laquelle nous devons prêter attention, prendre au sérieux?
2: Alors, pour expliquer ce verset, je crois qu'il faut voir deux contextes. Le premier contexte, c'est que Jésus dit ça alors que sa mort est proche. Et donc, il indique que si lui ne sera plus là, on ne pourra plus prendre soin de lui ou l'accompagner, eh bien, d'autres seront là et nous aurons à prendre soin d'eux comme on a pris soin de lui au moment où il est au oint de parfum, puisque c'est à ce moment-là qu'il dit cela. Mais il y a un deuxième contexte qui est le livre du Deutéronome au chapitre 15, qui est donc dans l'Ancien Testament. Et ça, Jésus et ses disciples, ils connaissent bien ce texte, évidemment, qui est dans la tradition hébraïque. Et dans ce texte, on trouve trois affirmations. La première, il ne devra jamais y avoir de pauvres chez toi. C'est-à-dire que si la loi de Dieu est respectée, la pauvreté n'existe pas. Il faut bien prendre conscience de ça. La pauvreté, ce n'est pas naturel, c'est le fait d'une violence, d'un péché que nous, les humains, nous commettons. Ça n'a rien de naturel. Dieu ne veut pas de violence. Il n'y aura jamais de pauvres chez toi. Quelques versets plus loin, on trouve « si jamais il y a un pauvre chez toi ». C'est-à-dire que la rédaction de la loi, elle est aussi très réaliste. Elle sait qu'en réalité, il y a toujours de la pauvreté, de la marginalisation, de l'écrasement, de l'oppression dans notre histoire. Et donc, s'il y a un pauvre, voilà comment tu feras. Et encore quelques versets plus loin, des pauvres, il y en aura toujours chez vous. Et donc, ça veut dire
1: dans
2: que...
1: Dans le Deutéronome.
2: Dans le Deutéronome. Ces trois affirmations qui se succèdent, à quelques versets seulement, sont dans le chapitre 15 du Deutéronome. Et donc, Jésus cite en fait le Deutéronome. C'est une manière de dire que Dieu ne veut pas que la misère, la pauvreté, l'écrasement, la violence existent, mais en vrai, ça existe, c'est massif, et bien c'est là que nous allons rencontrer Dieu. C'est dans ce qui s'oppose à la volonté de Dieu que Dieu vient, qu'il fait miséricorde, qu'il transforme. Et si nous voulons rencontrer Dieu simplement dans les petits nuages avec des petits anges qui volent, eh bien nous ne trouverons pas le vrai visage de Dieu, nous le trouverons avec les plus pauvres.

0: Père François Audinet, vous avez fait le lien entre le péché et la pauvreté. Je voudrais que vous reveniez là-dessus, parce que en quoi nos péchés ont un lien avec la pauvreté ?
1: Alors, je répondrai trois choses. La première, c'est que c'est important de parler de pauvreté et de péché, déjà pour dire que la pauvreté, c'est pas le péché des pauvres. C'est-à-dire, c'est pas de la faute des personnes si elles sont dans la précarité. C'est un discours habituel hein, de dire que la pauvreté, c'est la faute des pauvres. C'est un discours qui déculpabilise tout le monde. Et souvent, on explique aux pauvres comment ils devraient faire pour ne pas être dans la pauvreté, etc. Et c'est méconnaître la manière dont déjà ils se battent au quotidien, dont déjà ils inventent jour après jour des tactiques pour tenir debout, pour veiller sur leurs enfants, etc. Donc déjà, la pauvreté, c'est pas un péché des pauvres. C'est une première chose. La deuxième chose, c'est dire que la pauvreté n'est pas un fait naturel. Elle n'est pas un hasard, elle n'est pas voulue par Dieu. C'est pas heureusement qu'il y a des pauvres, loin de là. Dieu ne veut pas de la misère, Dieu ne veut pas que l'humanité qu'il sauve soit écrasée, abîmée. Dieu ne veut pas que des enfants naissent dans des bidonvilles, Dieu ne veut pas que des enfants meurent sous des bombes, etc. etc.
0: Quand bien même il sanctifierait les autres ? C'est un peu provocateur, mais quand bien même il sanctifierait les autres.
1: C'est vrai qu'on trouve chez certains pères de l'Église, je pense à César d'Arles, cette idée que heureusement qu'il y a des pauvres pour le salut des riches, et heureusement qu'il y a des riches pour le bien des pauvres. Vraiment, alors c'est heureusement minoritaire dans la tradition, je crois que c'est très très très grave de considérer que tant mieux que des gens souffrent pour que moi je sois sauvé. Alors c'est vraiment se saisir de la croix du Christ et la transformer en ressource pour l'égoïsme. Donc vraiment que Dieu nous garde de jouer à ça, je dirais. La raison pour laquelle il y a de la pauvreté, c'est le péché et la violence que nous nous mettons. Mais ça n'empêche pas que, pour lutter contre la pauvreté, je crois qu'il faut être avec les personnes en précarité. Et en fait, une des manières de lutter contre la pauvreté, c'est de reconnaître qu'elles ont à nous apprendre, qu'elles ont à nous enseigner, c'est de les écouter vraiment, puisque leurs voix d'habitude sont étouffées ou écrasées. Les écouter, apprendre d'elles, ça fait partie en fait de cette lutte. Et puis je serais heureux de dire un troisième mot, j'ai dit le rapport entre pauvreté et péché, c'est que c'est pas la faute des pauvres, c'est que aussi c'est notre violence qui a installé la pauvreté dans l'histoire, elle n'est pas voulue par Dieu. Mais il y a une troisième chose, c'est qu'on peut parler avec la tradition de l'Église d'un péché structurel. Depuis plusieurs décennies, les papes ont repris ce terme, c'est-à-dire que c'est pas des péchés simplement individuels que chacun ou chacune de nous peut commettre, qui plongent une grande partie de l'humanité dans la pauvreté, c'est aussi des structures de péché, des structures mauvaises ou injustes.
0: De fonctionnement ?
1: De fonctionnement, exactement, de fonctionnement gravement injuste. Et là, c'est là où il y a une dimension politique de notre action contre le péché, c'est-à-dire que chacun, à sa propre échelle, ne peut pas simplement démonter ces structures. Nous avons besoin de le faire de façon concertée et délibérée.
0: Finalement, dans votre ouvrage, vous revenez justement sur cette question de la théorie de la libération. Dans quelle mesure est-ce que cette libération, on peut dire, elle va entraîner les autres ? C'est-à-dire qu'au fond, quand le pauvre est libéré, le riche est libéré d'une certaine manière. Est-ce que ça peut fonctionner comme ça ?
1: Oui, on peut dire que ce qui maintient des personnes dans la précarité, dans l'oppression, c'est l'asservissement d'autres à des idoles de l'argent, de la réussite, du profit, et aussi l'asservissement à cette conviction que pour que moi je m'en sorte, il faut que j'écrase les autres au passage. L'Évangile, me semble-t-il, nous montre une autre voie. Une voie où l'attention aux plus pauvres, au contraire, permet à chacun ou à chacune de trouver sa place. Mais ça, ça a un côté assez révolutionnaire. Donc, il y a une dimension de pari. Et heureusement, dans notre histoire, on peut dire qu'il y a des prophètes, il y a de nombreuses initiatives qui nous montrent que, même si on ne l'a pas réalisé à l'échelle de toute l'humanité, on peut déjà le vivre de plein de manières. Et donc, que c'est possible, que c'est crédible et en plus que c'est beau, ça vaut la peine.
0: Merci beaucoup Père François Audinet, je rappelle que vous êtes prêtre du diocèse du Havre, ancien élève de l'École normale supérieure de Lyon et docteur en théologie, maître de conférences en théologie pratique aux facultés Loyola Paris. Vous êtes l'auteur de ce livre intitulé « Maintenant le Royaume » publié aux éditions des Clés de Brouwer.
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0: Tout de suite, direction Lourdes pour la méditation du chapelet.
1: Je confie à la Sainte Vierge deux intentions. Une pour Jean qui a un grave problème à la prostate et François qui souffre de grave diabète. Je remercie la Sainte Vierge Marie.
2: Sainte Vierge Marie, je vous confie Marie-Madeleine et sa famille qui vit des moments difficiles pour qu'ils puissent trouver le réconfort, la paix et la joie du Christ. Merci Notre-Dame de Lourdes.
3: Notre Mère de Lourdes, je vous confie Solange et Daniel pour des problèmes de santé sévères. Merci aux pèlerins de prier pour eux. Notre Maman de Lourdes, je vous remercie.
4: Père et du Fils et du Saint-Esprit.
5: Amen.
4: Frères et sœurs bien-aimés, chers amis pèlerins, soyez bienvenus, vous qui avez la grâce d'être présents ici à la grotte de Massabielle. Bienvenue aussi à vous tous qui, de par le monde, grâce à la télévision, grâce à la radio ou grâce au site internet du sanctuaire, nous rejoignez pour prier tous ensemble le chapelet. Nous méditons aujourd'hui les mystères glorieux du Saint-Rosaire. Nous le ferons avec l'aide des collégiens du doyenné des Herbiers dans le diocèse de Luçon. Ensemble, commençons par proclamer notre foi, la foi de toute l'Église, la foi de notre baptême. Je crois en Dieu, le Père Tout-Puissant, Créateur du ciel et de la terre, et en Jésus-Christ, son Fils unique, notre Seigneur, qui a été conçu du Saint-Esprit et né de la Vierge Marie, a souffert sous Ponce Pilate, a été crucifié et mort, et a été enseveli, et descendu aux enfers, le troisième jour est ressuscité des morts, et monté aux cieux, est assis à la droite de Dieu le Père Tout-Puissant, d'où il viendra juger les vivants et les morts.
6: Je crois en l'Esprit Saint, à la Sainte Église catholique, à la communion des saints, à la rémission des péchés, à la résurrection de la chair, à la vie éternelle. Amen.
4: Dans une foi commune, prions pour notre Saint-Père, le pape Léon, ses intentions, les intentions de toute l'Église. Et d'une manière toute particulière, prions pour le prochain voyage apostolique en France. Notre Père qui es aux cieux, que ton nom soit sanctifié, que ton règne vienne, que ta volonté soit faite sur la terre comme au ciel.
6: Donne-nous aujourd'hui notre pain de ce jour, pardonne-nous nos offenses, comme nous pardonnons aussi à ceux qui nous ont offensés. Et ne nous laisse pas entrer en tentation, mais délivre-nous du mal.
4: Je vous salue Marie, pleine de grâce, le Seigneur est avec vous. Vous êtes bénie entre toutes les femmes et Jésus, le fruit de vos entrailles, est béni.
6: Sainte Marie, Mère de Dieu, priez pour nous pauvres pécheurs, maintenant et à l'heure de notre mort. Amen.
4: Je vous salue Marie, pleine de grâce, le Seigneur est avec vous. Vous êtes bénie entre toutes les femmes et Jésus, le fruit de vos entrailles, est béni.
6: Sainte Marie, Mère de Dieu, priez pour nous pauvres pécheurs, maintenant et à l'heure de notre mort. Amen.
4: Je vous salue Marie, pleine de grâce, le Seigneur est avec vous. Vous êtes bénie entre toutes les femmes, et Jésus, le fruit de vos entrailles, est béni.
6: Sainte Marie, Mère de Dieu, priez pour nous pauvres pécheurs, maintenant et à l'heure de notre mort.

Premier mystère glorieux, la résurrection. Le premier jour de la semaine, Jésus ressuscité disait à Marie-Madeleine : Femme, pourquoi pleures-tu ? Qui cherches-tu ? Le prenant pour le jardinier, elle lui répond : Si c'est toi qui l'as emporté, dis-moi où tu l'as déposé, et moi j'irai le prendre. Jésus lui dit alors : Marie. S'étant retournée, elle lui dit en hébreu : Rabboni, c'est-à-dire maître. Jésus reprend : Ne me retiens pas, car je ne suis pas encore monté vers le Père. Va trouver mes frères.

0: ce jour. Pardonne-nous nos offenses, comme nous pardonnons aussi à ceux qui nous ont offensés.
1: Et ne nous laisse pas entrer en tentation, mais délivre-nous du mal.
2: Je vous salue, Marie comblée de grâce. Le Seigneur est avec vous. Vous êtes entre toutes les femmes, et Jésus, le fruit de vos entrailles, est béni.
1: Sainte Marie, Mère de Dieu, priez pour nous pauvres pécheurs, maintenant et à l'heure de notre mort. Amen.
2: Je vous salue, Marie pleine de grâce. Le Seigneur est avec vous. Vous êtes bénie entre toutes les femmes, et Jésus, le fruit de vos entrailles, est béni.
1: Sainte Marie, Mère de Dieu, priez pour nous pauvres pécheurs, maintenant et à l'heure de notre mort. Amen.
2: Je vous salue, Marie pleine de grâce. Le Seigneur est avec vous. Vous êtes bénie entre toutes les femmes, et Jésus, le fruit de vos entrailles, est béni.
1: Sainte Marie, Mère de Dieu, priez pour nous pauvres pécheurs, maintenant et à l'heure de notre mort. Amen.
2: Je vous salue, Marie pleine de grâce. Le Seigneur est avec vous. Vous êtes bénie entre toutes les femmes, et Jésus, le fruit de vos entrailles, est béni.
1: Sainte Marie, Mère de Dieu, priez pour nous pauvres pécheurs, maintenant et à l'heure de notre mort. Amen.
2: Je vous salue, Marie pleine de grâce. Le Seigneur est avec vous. Vous êtes bénie entre toutes les femmes, et Jésus, le fruit de vos entrailles, est béni.
1: Sainte Marie, Mère de Dieu, priez pour nous pauvres pécheurs, maintenant et à l'heure de notre mort. Amen.
3: Je vous salue, Marie, pleine de grâce. Le Seigneur est avec vous. Vous êtes bénie entre toutes les femmes, et Jésus, le fruit de vos entrailles, est béni.
1: Sainte Marie, Mère de Dieu, priez pour nous pauvres pécheurs, maintenant et à l'heure de notre mort. Amen.
3: Je vous salue, Marie, pleine de grâce. Le Seigneur est avec vous. Vous êtes bénie entre toutes les femmes, et Jésus, le fruit de vos entrailles, est béni.
1: Sainte Marie, Mère de Dieu, priez pour nous pauvres pécheurs, maintenant et à l'heure de notre mort. Amen.
3: Je vous salue, Marie, pleine de grâce. Le Seigneur est avec vous. Vous êtes bénie entre toutes les femmes, et Jésus, le fruit de vos entrailles, est béni.
1: Sainte Marie, Mère de Dieu, priez pour nous pauvres pécheurs, maintenant et à l'heure de notre mort. Amen.
3: Je vous salue, Marie, pleine de grâce. Le Seigneur est avec vous. Vous êtes bénie entre toutes les femmes, et Jésus, le fruit de vos entrailles, est béni.
1: Sainte Marie, Mère de Dieu, priez pour nous pauvres pécheurs, maintenant et à l'heure de notre mort. Amen.
3: Je vous salue, Marie, pleine de grâce. Le Seigneur est avec vous. Vous êtes bénie entre toutes les femmes, et Jésus, le fruit de vos entrailles, est béni.
1: Sainte Marie, Mère de Dieu, priez pour nous pauvres pécheurs, maintenant et à l'heure de notre mort. Amen.

0: Ô Marie conçue sans péché,
1: priez pour nous qui avons recours à vous.
0: Deuxième mystère glorieux, l'Ascension. Après l'Ascension de Jésus, les apôtres retournèrent à Jérusalem. Tous d'un même cœur étaient assidus à la prière avec Marie, la mère de Jésus. Vierge Marie, mère de l'Église, regarde-nous qu'avec l'aide de ta prière, nous témoignons de notre espérance en la guérison des corps et des cœurs. Notre Père qui es aux cieux, que ton nom soit sanctifié, que ton règne vienne, que ta volonté soit faite sur la terre comme au ciel.
2: Donne-nous aujourd'hui notre pain de ce jour, pardonne-nous nos offenses, comme nous pardonnons aussi à ceux qui nous ont offensés, et ne nous laisse pas entrer en tentation, mais délivre-nous du mal.
3: Je vous salue, Marie, pleine de grâce, le Seigneur est

0: avec vous. Vous êtes bénie entre toutes les femmes, et Jésus, le fruit de vos entrailles, est béni.
1: Sainte Marie, Mère de Dieu, priez pour nous pauvres pécheurs, maintenant et à l'heure de notre mort.
2: Amen.
0: Je vous salue, Marie, pleine de grâce. Le Seigneur est avec vous. Vous êtes bénie entre toutes les femmes, et Jésus, le fruit de vos entrailles, est béni.
1: Sainte Marie, Mère de Dieu, priez pour nous pauvres pécheurs, maintenant et à l'heure de notre mort.
2: Amen.
0: Je vous salue, Marie, pleine de grâce. Le Seigneur est avec vous. Vous êtes bénie entre toutes les femmes, et Jésus, le fruit de vos entrailles, est béni.
1: Sainte Marie, Mère de Dieu, priez pour nous pauvres pécheurs, maintenant et à l'heure de notre mort.
2: Amen.
0: Je vous salue, Marie, pleine de grâce. Le Seigneur est avec vous. Vous êtes bénie entre toutes les femmes, et Jésus, le fruit de vos entrailles, est béni.
1: Sainte Marie, Mère de Dieu, priez pour nous pauvres pécheurs, maintenant et à l'heure de notre mort.
2: Amen.
0: Je vous salue, Marie, pleine de grâce. Le Seigneur est avec vous. Vous êtes bénie entre toutes les femmes, et Jésus, le fruit de vos entrailles, est béni.
1: Sainte Marie, Mère de Dieu, priez pour nous pauvres pécheurs, maintenant et à l'heure de notre mort.
2: Amen.
0: Je vous salue, Marie, pleine de grâce. Le Seigneur est avec vous. Vous êtes bénie entre toutes les femmes, et Jésus, le fruit de vos entrailles, est béni.
1: Sainte Marie, Mère de Dieu, priez pour nous pauvres pécheurs, maintenant et à l'heure de notre mort.
2: Amen.
0: Je vous salue, Marie, pleine de grâce. Le Seigneur est avec vous. Vous êtes bénie entre toutes les femmes, et Jésus, le fruit de vos entrailles, est béni.
1: Sainte Marie, Mère de Dieu, priez pour nous pauvres pécheurs, maintenant et à l'heure de notre mort.
2: Amen.
0: Je vous salue, Marie, pleine de grâce. Le Seigneur est avec vous. Vous êtes bénie entre toutes les femmes, et Jésus, le fruit de vos entrailles, est béni.
1: Sainte Marie, Mère de Dieu, priez pour nous pauvres pécheurs, maintenant et à l'heure de notre mort.
2: Amen.
0: Je vous salue, Marie, pleine de grâce. Le Seigneur est avec vous. Vous êtes bénie entre toutes les femmes, et Jésus, le fruit de vos entrailles, est béni.
1: Sainte Marie, Mère de Dieu, priez pour nous pauvres pécheurs, maintenant et à l'heure de notre mort.
2: Amen.
0: Je vous salue, Marie, pleine de grâce. Le Seigneur est avec vous. Vous êtes bénie entre toutes les femmes, et Jésus, le fruit de vos entrailles, est béni.
1: Sainte Marie, Mère de Dieu, priez pour nous pauvres pécheurs, maintenant et à l'heure de notre mort.
2: Amen.

0: ô Marie conçue sans péché.
1: Priez pour nous qui avons recours à vous.
0: Troisième mystère glorieux, la Pentecôte. Quand arriva le jour de la Pentecôte, au terme des 50 jours, ils se trouvaient réunis tous ensemble. Soudain, un bruit survint du ciel, comme un violent coup de vent. La maison où ils étaient assis en fut remplie tout entière. Tous furent remplis d'Esprit Saint. Vierge Marie, Mère de l'Église, regarde nos contemporains qui attendent le salut. Qu'avec l'aide de ta prière, ils rencontrent des chrétiens remplis de charité, proclamant les merveilles du Seigneur.
2: Notre Père, qui es aux cieux, que ton nom soit sanctifié, que ton règne vienne, que ta volonté soit faite sur la terre comme au ciel.
3: Donne-nous aujourd'hui notre pain de ce jour. Pardonne-nous nos offenses, comme nous pardonnons aussi à ceux qui nous ont offensés. Et ne nous laisse pas entrer en tentation, mais délivre-nous du mal.
4: Je vous salue Marie, pleine de grâce, le Seigneur est avec vous. Vous êtes bénie entre toutes les femmes, et Jésus, le fruit de vos entrailles, est béni.
3: Sainte Marie, Mère de Dieu, priez pour nous pauvres pécheurs, maintenant et à l'heure de notre mort. Amen.
4: Je vous salue Marie, pleine de grâce, le Seigneur est avec vous. Vous êtes bénie entre toutes les femmes, et Jésus, le fruit de vos entrailles, est béni.
3: Sainte Marie, Mère de Dieu, priez pour nous pauvres pécheurs, maintenant et à l'heure de notre mort.
4: Je vous salue Marie, pleine de grâce, le Seigneur est avec vous. Vous êtes bénie entre toutes les femmes, et Jésus, le fruit de vos entrailles, est béni.
3: Sainte Marie, Mère de Dieu, priez pour nous pauvres pécheurs, maintenant et à l'heure de notre mort. Amen.
4: Je vous salue Marie, pleine de grâce, le Seigneur est avec vous. Vous êtes bénie entre toutes les femmes, et Jésus, le fruit de vos entrailles, est béni.
3: Sainte Marie, Mère de Dieu, priez pour nous pauvres pécheurs, maintenant et à l'heure de notre mort. Amen.
5: Je vous salue, Marie, pleine de grâce. Le Seigneur est avec vous. Vous êtes bénie entre toutes les femmes, et Jésus, le fruit de vos entrailles, est béni.
3: Sainte Marie, Mère de Dieu, priez pour nous pauvres pécheurs, maintenant et à l'heure de notre mort.
5: Je vous salue Marie, pleine de grâce, le Seigneur est avec vous. Vous êtes bénie entre toutes les femmes, et Jésus, le fruit de vos entrailles, est béni.
3: Sainte Marie, Mère de Dieu, priez pour nous pauvres pécheurs, maintenant et à l'heure de notre mort.
5: Je vous salue Marie, pleine de grâce, le Seigneur est avec vous. Vous êtes bénie entre toutes les femmes, et Jésus, le fruit de vos entrailles, est béni.
3: Sainte Marie, Mère de Dieu, priez pour nous pauvres pécheurs, maintenant et à l'heure de notre mort.
6: Je vous salue Marie, pleine de grâce, le Seigneur est avec vous. Vous êtes bénie entre toutes les femmes, et Jésus, le fruit de vos entrailles, est béni.
3: Sainte Marie, Mère de Dieu, priez pour nous pauvres pécheurs, maintenant et à l'heure de notre mort.
6: Je vous salue Marie, pleine de grâce, le Seigneur est avec vous. Vous êtes bénie entre toutes les femmes, et Jésus, le fruit de vos entrailles, est béni.
3: Sainte Marie, Mère de Dieu, priez pour nous pauvres pécheurs, maintenant et à l'heure de notre mort. Amen.
6: Je vous salue Marie, pleine de grâce, le Seigneur est avec vous. Vous êtes bénie entre toutes les femmes, et Jésus, le fruit de vos entrailles, est béni.
3: Sainte Marie, Mère de Dieu, priez pour nous pauvres pécheurs, maintenant et à l'heure de notre mort. Amen.

0: Ô Marie conçue sans péché,
1: priez pour nous qui avons recours à vous.
0: Quatrième mystère glorieux, l'Assomption de Notre-Dame. Déployant la force de son bras, il disperse les superbes. Il renverse les puissants de leur trône, il élève les humbles. Il comble de biens les affamés, renvoie les riches les mains vides. Il relève Israël, son serviteur. Il se souvient de son amour. Vierge Marie, Mère de l'Église, regarde tous ceux qui pleurent un être cher. Qu'avec l'aide de ta prière, ils soient consolés dans l'attente de la résurrection finale. Notre Père qui es aux cieux, que ton nom soit sanctifié, que ton règne vienne, que ta volonté soit faite sur la terre comme au ciel.
2: Donne-nous aujourd'hui notre pain de ce jour, pardonne-nous nos offenses, comme nous pardonnons aussi à ceux qui nous ont offensés, et ne nous laisse pas entrer en tentation, mais délivre-nous du mal.
3: Je vous salue Marie, pleine de grâce, le Seigneur est avec vous. Vous êtes bénie entre toutes les femmes, et Jésus, le fruit de vos entrailles, est béni.
2: Sainte Marie, Mère de Dieu, priez pour nous pauvres pécheurs, maintenant et à l'heure de notre mort.
0: Amen.
3: Je vous salue Marie, pleine de grâce, le Seigneur est avec vous. Vous êtes bénie entre toutes les femmes, et Jésus, le fruit de vos entrailles, est béni.
2: Sainte Marie, Mère de Dieu, priez pour nous pauvres pécheurs, maintenant et à l'heure de notre mort.
3: Je vous salue Marie, pleine de grâce, le Seigneur est avec vous. Vous êtes bénie entre toutes les femmes, et Jésus, le fruit de vos entrailles, est béni.
2: Sainte Marie, Mère de Dieu, priez pour nous pauvres pécheurs, maintenant et à l'heure de notre mort.
0: Amen.
3: Je vous salue Marie, pleine de grâce, le Seigneur est avec vous. Vous êtes bénie entre toutes les femmes, et Jésus, le fruit de vos entrailles, est béni.
2: Sainte Marie, Mère de Dieu, priez pour nous pauvres pécheurs, maintenant et à l'heure de notre mort.
0: Amen.
4: Je vous salue Marie, pleine de grâce, le Seigneur est avec vous. Vous êtes bénie entre toutes les femmes, et Jésus, le fruit de vos entrailles, est béni.
2: Sainte Marie, Mère de Dieu, priez pour nous pauvres pécheurs, maintenant et à l'heure de notre mort.
4: Je vous salue Marie, pleine de grâce, le Seigneur est avec vous. Vous êtes bénie entre toutes les femmes, et Jésus, le fruit de vos entrailles, est béni.
2: Sainte Marie, Mère de Dieu, priez pour nous pauvres pécheurs, maintenant et à l'heure de notre mort.
0: Amen.
4: Je vous salue Marie, pleine de grâce, le Seigneur est avec vous. Vous êtes bénie entre toutes les femmes, et Jésus, le fruit de vos entrailles, est béni.
2: Sainte Marie, Mère de Dieu, priez pour nous pauvres pécheurs, maintenant et à l'heure de notre mort.
0: Amen.
5: Je vous salue Marie, pleine de grâce, le Seigneur est avec vous. Vous êtes bénie entre toutes les femmes, et Jésus, le fruit de vos entrailles, est béni.
2: Sainte Marie, Mère de Dieu, priez pour nous pauvres pécheurs, maintenant et à l'heure de notre mort.
0: Amen.
5: Je vous salue Marie, pleine de grâce, le Seigneur est avec vous. Vous êtes bénie entre toutes les femmes, et Jésus, le fruit de vos entrailles, est béni.
2: Sainte Marie, Mère de Dieu, priez pour nous pauvres pécheurs, maintenant et à l'heure de notre mort.
0: Amen.
5: Je vous salue Marie, pleine de grâce, le Seigneur est avec vous. Vous êtes bénie entre toutes les femmes, et Jésus, le fruit de vos entrailles, est béni.
2: Sainte Marie, Mère de Dieu, priez pour nous pauvres pécheurs, maintenant et à l'heure de notre mort.

0: Amen. Ô Marie conçue sans péché,
1: priez pour nous qui avons recours à vous.
0: Cinquième mystère glorieux, le couronnement de Notre-Dame. Un signe apparu dans le ciel, une femme ayant le soleil pour manteau, la lune sous les pieds et sur la tête une couronne de 12 étoiles. Marie, Mère de l'Église, regarde toutes les familles éprouvées ou découragées. Qu'avec l'aide de ta prière, ils soient réconfortés dans l'attente de triomphe de ton cœur immaculé.
2: Notre Père qui es aux cieux, que ton nom soit sanctifié, que ton règne vienne, que ta volonté soit faite sur la terre comme au ciel.
3: Donne-nous aujourd'hui notre pain de ce jour. Pardonne-nous nos offenses, comme nous pardonnons aussi à ceux qui nous ont offensés. Et ne nous laisse pas entrer en tentation, mais délivre-nous du mal.
4: Je vous salue Marie, pleine de grâce. Le Seigneur est avec vous. Vous êtes bénie entre toutes les femmes. Et Jésus, le fruit de vos entrailles, est béni.
5: Sainte Marie, Mère de Dieu, priez pour nous pauvres pécheurs, maintenant et à l'heure de notre mort.
4: Je vous salue Marie, pleine de grâce. Le Seigneur est avec vous. Vous êtes bénie entre toutes les femmes. Et Jésus, le fruit de vos entrailles, est béni.
5: Sainte Marie, Mère de Dieu, priez pour nous pauvres pécheurs, maintenant et à l'heure de notre mort.
4: Je vous salue Marie, pleine de grâce. Le Seigneur est avec vous. Vous êtes bénie entre toutes les femmes. Et Jésus, le fruit de vos entrailles, est béni.
5: Sainte Marie, Mère de Dieu, priez pour nous pauvres pécheurs, maintenant et à l'heure de notre mort.
4: Je vous salue Marie, pleine de grâce. Le Seigneur est avec vous. Vous êtes bénie entre toutes les femmes. Et Jésus, le fruit de vos entrailles, est béni.
5: Sainte Marie, Mère de Dieu, priez pour nous pauvres pécheurs, maintenant et à l'heure de notre mort.
6: Je vous salue Marie, pleine de grâce, le Seigneur est avec vous. Vous êtes bénie entre toutes les femmes, et Jésus, le fruit de vos entrailles, est béni.
5: Sainte Marie, Mère de Dieu, priez pour nous pauvres pécheurs, maintenant et à l'heure de notre mort.
6: Je vous salue Marie, pleine de grâce, le Seigneur est avec vous. Vous êtes bénie entre toutes les femmes, et Jésus, le fruit de vos entrailles, est béni.
5: Sainte Marie, Mère de Dieu, priez pour nous pauvres pécheurs, maintenant et à l'heure de notre mort.
6: Je vous salue Marie, pleine de grâce, le Seigneur est avec vous. Vous êtes bénie entre toutes les femmes, et Jésus, le fruit de vos entrailles, est béni.
5: Sainte Marie, Mère de Dieu, priez pour nous pauvres pécheurs, maintenant et à l'heure de notre mort.
7: Je vous salue Marie, pleine de grâce, le Seigneur est avec vous. Vous êtes bénie entre toutes les femmes, et Jésus, le fruit de vos entrailles, est béni.
5: Sainte Marie, Mère de Dieu, priez pour nous pauvres pécheurs, maintenant et à l'heure de notre mort.
7: Amen. Je vous salue Marie, pleine de grâce. Le Seigneur est avec vous. Vous êtes bénie entre toutes les femmes. Et Jésus, le fruit de vos entrailles, est béni.
5: Sainte Marie, Mère de Dieu, priez pour nous pauvres pécheurs, maintenant et à l'heure de notre mort. Amen.
7: Je vous salue Marie, pleine de grâce. Le Seigneur est avec vous. Vous êtes bénie entre toutes les femmes, et Jésus, le fruit de vos entrailles, est béni.
5: Sainte Marie, Mère de Dieu, priez pour nous pauvres pécheurs, maintenant et à l'heure de notre mort.
0: Amen.

0: Ô Marie conçue sans péché,
1: priez pour nous qui avons recours à vous.
0: Prions le Seigneur. Seigneur Dieu, tu as préparé à ton Fils une demeure digne de lui par la conception immaculée de la Vierge, que tu as préservé de tout péché par une grâce venant déjà de la mort de ton Fils. À son intercession, accorde-nous d'être purs nous aussi et de parvenir jusqu'à toi par Jésus-Christ, ton Fils, notre Seigneur, qui vit et règne avec toi dans l'unité du Saint-Esprit.

0: Notre-Dame de Lourdes. Priez pour nous. Notre-Dame de Lourdes. Priez pour nous. Notre-Dame de Lourdes. Priez pour nous. Sainte Bernadette.
1: Oh, sur RCF Notre-Dame, c'était la prière du chapelet. Nous étions en direct depuis le sanctuaire de Lourdes, une production présence Lourdes-Pyrénées. Vos prochains rendez-vous de prière, c'est la prière monastique. Deux rendez-vous au cours de votre soirée, 20h30 et 22h30. Et pour accompagner aujourd'hui notre méditation, nous avons rendez-vous avec les Carmélites de Mazilly. Et Mazilly, c'est dans le département de la Saône-et-Loire. Très bel après-midi à toutes et à tous. Merci de votre fidélité à nos programmes. 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
1: Le voyage à Reims, un opéra méconnu de Rossini, créé pour le couronnement du roi Charles X à Reims, c'était le 29 mai 1825. Cet opéra est tombé dans l'oubli il y a seulement quelques années qu'on l'a redécouvert. On en parle cet après-midi avec Jean-François Duchamp. Bonjour Jean-François.
3: Bonjour Bruno et bonjour à nos auditeurs fidèles.
1: Vous rentrez d'Italie, plus spécialement de Pesaro, la ville natale de Rossini, où vous avez découvert cet opéra méconnu, Le voyage à Reims, parce qu'il y avait une exposition marquant le bicentenaire de sa création. Vous allez nous le faire découvrir au cours de l'après-midi.
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1: Alors Jean-François, si j'ai bien compris, vous nous invitez donc à l'opéra. Avec qui ?
3: Exactement. Alors, je vous invite avec un des grands compositeurs, puisqu'il s'agit de Rossini, compositeur d'opéra du XIXe siècle, tant par l'importance de son répertoire que par la qualité. Il s'agit de Gioacchino Rossini. Vous le connaissez pour le Barbier de Séville, pour Guillaume Tell. Mais aujourd'hui, c'est une surprise. Un opéra totalement méconnu, mais peut-être quelques mots sur ce compositeur.
1: Oui, alors Jean-François, on vous écoute.
3: Eh bien, il est né 3 mois après la mort de Mozart, en 1792, et il est né à Pesaro, sur les bords de l'Adriatique, au sud de Ravenne, une ville magnifique, très émouvant, où Pavarotti aimait beaucoup passer des séjours.
1: Et vous y étiez il y a quelques jours, donc, dans cette ville.
3: Exactement, je visitais Ravenne, évidemment, mais j'ai voulu aller à Pesaro pour voir la maison natale de Rossini. Et là, il y avait une très belle exposition sur un opéra que je ne connaissais que de nom, Le Voyage à Reims. Cela m'a permis de découvrir ce chef-d'œuvre et je me propose de vous le faire découvrir. Cet opéra n'a pas d'ouverture, on est tout de suite dans l'action. Voici le début, la scène se passe à Plombières-les-Bains, dans les Vosges. On se trouve à l'hôtel des Bains, appelé le Lys d'Or. Écoutons Madeleine, qui est la gouvernante de l'hôtel. Vite, vite, c'est aujourd'hui le grand jour du voyage. Dom Prudencio, le médecin de l'hôtel, l'on se dispose à partir, mais qu'importe, je n'ose être le garant de leur santé.

0: De Rossini, nous écoutions la scène 1 du Voyage à Reims, interprétée ici par Raquel Pierotti, Giorgio Tsurjan, accompagné par le chœur de la Philharmonie de Prague, l'Orchestre de Chambre d'Europe, le tout placé sur la baguette de Claudio Abbado. Tous mélomanes sur RCF Notre-Dame, avec nous cet après-midi Jean-François Duchamp, et nous évoquons cet opéra de Rossini, Le Voyage à Reims. Alors Jean-François, quelle est cette histoire ?
1: Alors cette histoire, eh bien, c'est en 1825, le roi Charles X doit être couronné à Reims. Un certain nombre de personnes, bien sous tout rapport, vous en doutez, font le voyage à Reims. Ils se retrouvent à l'hôtel Le Lys d'Or, normal pour une cité qui est royale, puisqu'il y a beaucoup d'empereurs et de rois qui venaient, pour une étape. Il y a du beau monde, Madame Cortésé, femme d'esprit, le cavalier Belfiore, jeune officier français, le comte de Libeskov, général russe, Lord Sidney, colonel anglais, etc., etc. Il y en a 14 comme ça. La scène 3 donne la parole à Madame Cortésé, femme d'esprit. Les étrangers vont bientôt s'en aller. Il faut leur laisser un bon souvenir de la maison. Et il faut faire la conversation avec chacun des hôtes. Écoutons ce passage.

0: Nous poursuivons sur RCF Notre-Dame notre découverte de cet opéra de Rossini, Le Voyage à Reims. À l'instant, Madame Cortese, chantée par Katia Ricciarelli, accompagnée par le chœur de la Philharmonie de Prague, l'Orchestre de Chambre d'Europe, le tout placé sur la baguette de Claudio Abbado. Alors Jean-François Duchamp, que se passe-t-il maintenant ?
1: Eh bien, c'est-à-dire, je vous dis un petit peu ce qui vient de se passer, parce que c'est
0: déjà,
1: important
0: oui.
1: aussi.
0: Allez-y.
1: Cet air qui était magnifique qu'on a entendu, où Madame Cortese, usant ainsi de beaucoup d'adresse, flattant avec art le goût de tout le monde, on produira le plus heureux effet. Et tel un torrent rapide, inondant toute la plaine, l'illustre renommée du Lys d'Or se répandra par toute la contrée. Quelle publicité. Mmh. Et vous avez vu, c'est un des phénomènes de Rossini, cette rapidité pour dire le texte très très vite et magnifiquement. Katia Ricciarelli, évidemment, est formidable dans ce passage. Et il faut signaler que c'est Claudio Abbado qui dirige merveilleusement cet ensemble. Alors vous me dites, qu'est-ce qui se passe ?
0: Eh oui, alors qu'est-ce qui se passe, Jean-François ?
1: Tout ce beau monde commence à s'agiter. Madame Cortese voudrait être du voyage, mais son mari est absent et elle ne peut quitter la maison. Voilà la comtesse de Folleville, pleine de grâce et de brio, et passionnée de mode, qui se désespère de ne pas avoir les derniers accessoires à la mode, les derniers objets. Arrive le baron de Trombonoc, commandant allemand, passionné de musique. Il fait de l'esprit et il se fait passer pour un médecin. Oh, comme elle est blanche, on la croirait morte en parlant de Madame Cortese.
0: On écoute quoi, Jean-François, pour poursuivre ?
1: Eh bien, on continue sous toujours la suite de ce passage merveilleux.

0: Rossi à l'honneur cet après-midi avec le voyage à Reims et cet opéra que nous redécouvrons grâce à vous, Jean-François Duchamp. Et Jean-François, dans la suite de l'histoire, tout ce petit monde s'inquiète de sa santé.
1: Bien sûr, la comtesse n'est pas très en forme. Et oui, le récitatif et l'air qu'on va entendre maintenant, Don Prudencio, le médecin de l'hôtel, s'inquiète de la comtesse. Courez à la pharmacie et demandez du sel volatile et un cordial. Elle va mourir. C'était une syncope, en fait. Tout le monde était bien paniqué, mais ce n'était pas très grave. La comtesse veut toujours partir, mais elle ne le peut pas. Mon honneur et ma patrie me le défendent. Elle se lamente.

0: Extrait du voyage à Reims de Rossini, nous écoutions le récitatif Air de la Comtesse, interprété par Leila Kuberti, le chœur de la Philharmonie de Prague, l'orchestre de chambre d'Europe, le tout dirigé par Claudio Abbado. Tous Mélomanes, vous avez choisi RCF Notre-Dame cet après-midi avec Jean-François Duchamp, s'intéresse à cet opéra méconnu de Rossini, Le Voyage à Reims. Alors Jean-François, pouvez-vous nous situer cette œuvre dans la carrière de Rossini?
1: Bien sûr, oui. Rossini est né à Pesaro. Donc là où a été donnée l'œuvre que nous entendons en ce moment, dirigée par Abbado, il l'a enregistrée au théâtre de Pesaro. Mais l'œuvre Rossini est né en 1792 et c'est en 1825. Il a donc 33 ans. Il vient d'arriver à Paris et cet opéra est une œuvre de circonstance. Le compositeur à qui on a commandé une œuvre pour le couronnement de Charles X à Reims est entre deux feux, si l'on peut dire, parce qu'il n'est pas très royaliste. Et donc, c'est pour le couronnement du roi. En même temps, il est ennuyé parce qu'il vient d'arriver en France, qu'il accueille très bien, et il se dit, il faut quand même que je fasse quelque chose. Alors, il compose cette œuvre, qui est un peu, certes, une œuvre de circonstance, mais qui est un peu plein d'humour dedans, puisqu'on s'amuse avec tous ces personnages qui sont bloqués dans l'hôtel d'Ulysse, l'hôtel des bains à Plombières, et c'est prétexte à l'état d'événements, évidemment, vous en doutez. L'œuvre est créée donc le 19 juin 1825 au Théâtre des Italiens à Paris. L'œuvre connaît un franc succès, mais Rossini la retire après 4 représentations. Pourquoi? C'est un peu un mystère. Peut-être parce que c'est une circonstance et que le couronnement ayant eu lieu, il considère que c'est fini.
0: Oui, puisqu'il y a eu lieu un mois avant.
1: Voilà, exactement. Certaines critiques ne sont pas bonnes, mais Stendhal, lui, s'exclame. Voici enfin l'œuvre que l'on attendait de la part de Rossini. Elle est la dernière œuvre en italien de Rossini, d'ailleurs. C'est la dernière œuvre. Elle sera reprise par la suite sous le titre Le Comte d'Ory, parce que, évidemment, il laisse tomber cette œuvre, mais il reprend ce qui lui semble intéressant à l'intérieur, et on retrouve dans Le Comte d'Ory beaucoup de passages, donc, du voyage à Reims. Voici un sextuor ouvert par le baron de Trombonoc. Oui, on peut appeler le monde une grande cage de fous, et peut-être parce qu'il est rond et on ne peut trouver une tête carrée. S'ensuit un dialogue à six dans l'attente de la voiture et des chevaux. Parce qu'en effet, le problème vient du fait qu'on attend la voiture pour aller à Reims, mais elle n'arrive pas. Les chevaux, la voiture s'est renversée, les chevaux ne sont pas là, enfin bref, plein de panique. Et donc, tout ce petit monde est fermé dans l'hôtel et va s'amuser.

0: Nous poursuivons notre découverte de cet opéra de Rossini, Le Voyage à Reims, interprété ici par le chœur de la Philharmonie de Prague, l'Orchestre de Chambre d'Europe, dirigé par Claudio Abbado. C'est tous Mélomanes sur RCF Notre-Dame et avec nous cet après-midi, Jean-François Duchamp. Jean-François, qu'est-ce que vous nous proposez à présent, extrait de cet opéra ?
1: Eh bien, voici un passage magnifique. Une sorte de défilé des personnages, Don Profondo, homme de lettres, membre de diverses académies et collectionneur et fou d'antiquités. Des différentes académies dont je suis le principal et illustre, dit-il. Voici l'espagnol aux grands arbres généalogiques, puis la polonaise avec des parchemins, des croix, des décorations, la française avec des trésors consacrés à la déesse de la beauté, l'allemand, les orphées teutoniques avec des modèles inconnus pour la nouvelle formule de trombone et de cor, l'anglais avec des petits T perlés, le français avec de charmantes lithographies, le russe avec une cartographie de l'Empire ottoman. Et tous ces gens-là vont défiler. Et qui va chanter tout ce passage ? Eh bien, le célèbre Ruggero Raimondi, qui a été très popularisé par le film de Mozart, évidemment, au cinéma, le film de Joseph Losey, Amadeus. Et là, il est au sommet de sa forme. Écoutez bien ce passage magnifique.

0: Ruggero Raymondi accompagné ici par l'Orchestre de Chambre d'Europe dirigé par Claudio Abbado pour cet extrait du Voyage à Reims de Rossini et Jean-François Duchamp sur RCF Notre-Dame. Nous arrivons à la fin de l'œuvre.
1: Et oui, bien sûr, tout a une fin. Et vous avez remarqué ce formidable Ruggero Raymondi dans ce typique, ces espèces de diction très rapide du texte très typique de Rossini. Oui, on arrive à la fin pour finir. Donc, nous allons entendre le tutti Viva il diletto Augusto Regnator. Vive l'Auguste roi bien-aimé. Que le lys royal brille à jamais. Vive la France, vive le roi.

0: Le final du voyage à Reims de Rossini, interprété ici par les solistes, le chœur de la Philharmonie de Prague, l'orchestre de chambre d'Europe, le tout dirigé par Claudio Abbado.
1: Je signale pour nos auditeurs qu'ils peuvent retrouver cet opéra magnifique dans deux versions, toujours de Claudio Abbado, celle de la version de 84 à Pesaro et celle de 88 sur YouTube. Puis vous cherchez un petit peu, mais vous verrez, c'est absolument formidable.
0: Merci Jean-François Duchamp, merci également à Christophe Morague pour la réalisation technique. Dans un instant, peut-on compter sur la foi pour ensoleiller notre quotidien ? Réponse avec Marie-Ange de Montesquieu et ses invités dans Enquête de sens. Belle soirée à toutes et à tous.
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1: Respirer calmement, se faire masser, partir marcher dans le désert, boire de l'eau et de la soupe pendant un mois, ou bien passer 10 ans sur le divan d'un psy. Tout est là, tout est à notre portée que pour que nous allions mieux. Sauf que, eh bien nous allons mal, les amis, oui, de plus en plus mal. Dès qu'il pleut, c'est la déprime, dès qu'il fait beau et un peu chaud, c'est l'apocalypse. Alors quoi ? Sommes-nous condamnés à rester figés, prostrés dans la civilisation de l'algorithme, soumis à la technologie de Babel, par exemple, réduisant à néant nos capacités de penser ? Sauf que, miracle, il y aurait la foi. Madame spiritualité, est-ce finalement l'antidote à la pluie et autres tempêtes intérieures ? Peut-on compter sur la foi ? Carrément pour ensoleiller notre quotidien, 52 minutes pour y répondre avec mes deux invités, on dirait un sujet du bac, mal présenté le Père Amar. Bonjour Père Amar.
2: Bonjour Marie-Ange, bonjour à tous.
1: Quel plaisir de vous voir venir
2: c'est
1: dans
2: gentil.
1: Ce studio.
2: C'est gentil, je suis venu avec le soleil, vous avez vu ?
1: Mais oui, je vois ça. Ainsi que votre chère voisine, Guénolé de Carmois. Bonjour Guénolé.
3: Bonjour Marie-Ange.
1: Toujours artiste ?
3: Toujours.
1: Artiste engagé même pour la biodiversité. Oui. On peut vous retrouver sur votre compte Instagram et votre site internet Art Guénolé de Carmois. Comment définir votre art, votre œuvre, Guénolé ?
3: Alors j'ai envie de dire que mes peintures, c'est l'écume d'une réflexion beaucoup plus profonde que j'ai engagée depuis un certain temps. À l'époque, je travaillais pour l'Agence nationale de la recherche. J'ai beaucoup travaillé avec des biologistes et des climatologues. Et la question du soleil. Ça m'intéresse beaucoup.
1: Le soleil qui brûle et le soleil qui réchauffe, les deux.
3: Voilà.
1: Parce que le réchauffement climatique, on ne sait jamais dans quel camp se mettre, se placer. Le Père Amar est avec nous donc. Vous qui êtes prêtre à Versailles, c'est toujours le cas, n'est-ce
2: pas ? C'est ça, la ville du roi soleil encore.
1: Vous l'aviez préparé celle-là, bravo. Cato et médias compatibles, petit guide pour les prêtres qui s'exposent, on en parle ou c'est pas la peine ?
2: Si vous voulez, c'est plutôt pour les prêtres, je leur donne volontiers. Et puis Marie-Ange, je vous l'ai offert parce que j'aime bien faire des cadeaux.
1: C'est gentil, voilà. Ils vont mal les prêtres, c'est pour ça que vous me
2: l'offrez
1: aussi ?
2: Non, ils vont bien, il va y avoir des nouveaux prêtres, c'est une grande joie là, fin juin, là, on va avoir des
1: vous
2: nouveaux
1: voulez dire à Versailles,
2: frères à Versailles, ah, oui. Dans d'autres diocèses, une centaine de prêtres j'imagine en France. Il en faudrait 900 de plus, hein, parce qu'il y a 1000 prêtres qui disparaissent chaque année et seulement 100 qui sont ordonnés. Et puis c'est pour ces prêtres-là que j'ai écrit un petit livret pour qu'ils soient un peu plus médias compatibles. Voilà.
1: Et qu'on les voit plus et qu'ils soient plus peut-être, qu'ils donnent plus envie de les suivre.
2: Oui, c'est ça, qu'ils rendent compte, mais ça rejoint notre sujet d'aujourd'hui, qu'ils puissent, comme le dit Saint-Pierre dans sa lettre, rendre compte de l'espérance qui est en eux. Ouais. Il y a vraiment quelque chose de ça. Nous, les prêtres, on a des soucis, comme tout le monde, puis en plus, on a même les soucis des autres. Mais on est habité par une espérance et il faut qu'on en soit les témoins crédibles, authentiques, dans un monde qui ne va pas très bien.
1: On n'a plus envie d'être prêtre aujourd'hui, c'est
2: si,
1: ça ?
2: Si, je pense qu'il y a...
1: Si.
2: Mais on ne m'a pas caché, moi, quand je suis devenu prêtre, que suivre le Christ, c'était passer par tous les mystères du rosaire, vous savez ? Joyeux,
1: c'est la vie, quoi.
2: Douloureux, glorieux, et puis lumineux, ça sera au ciel, sûrement, les lumineux. Mais vous voyez, c'est la vie, en fait, ouais,
1: en
2: bien
1: fait,
2: sûr.
1: Hein,
2: mais c'est accompagner le Christ du Vendredi Saint au Dimanche de Pâques, c'est les deux ensemble.
1: C'est les deux ensemble.
2: Oui, les deux ensemble.
1: Ouais, beaucoup de sacrifices, quand même.
2: Oui, la foi n'est pas... Et ça rejoint notre question de ce matin. La foi n'est pas un opium, n'est pas un poison. Je dis ça parce que hier, vous voyez, j'allais aux obsèques du bon Père François Poté, hein, qui est venu ici souvent sur cette émission, sur cette antenne.
1: À votre place, d'ailleurs.
2: Et un monsieur m'a vu habillé en prêtre. On était beaucoup de prêtres à se rendre à Saint-Sulpice. Et il me dit, je sais pas, il devait être un homme en souffrance. Il me dit, la religion, c'est un poison. Mais je sais pas d'où il sort ce monsieur. Hein.
1: Ouais.
2: Je l'ai regardé, je dis, dites ça, Mère Teresa. Bon, c'est quitté. Je sais pas ce que ça valait. Il est parti. Moi aussi, j'ai prié pour lui. Mais il y a quand même hein, cette accusation. Voilà. Est-ce que les chrétiens sont des bisounours ? La réponse est non. Notre emblème, c'est une croix quand même. Hein, donc on n'est pas des bisounours.
1: Est-ce que c'est un valium ?
2: C'est ça.
1: Ou est-ce que c'est vraiment quelque chose qui répare, qui guérit tout au long de la vie, mais à condition de bosser, comme dit Christophe André, qui était là il y a quelques jours hein, pour en parler, hein, Guénolé de Carmois. Et pour vous ?
3: Pour moi, la foi, c'est une façon, non pas forcément de répondre à des interrogations sur le sens de la vie, mais une façon de m'accompagner dans mon cheminement vers ces mystères. Et je trouve en tant qu'artiste qu'il y a quelque chose d'extrêmement relié entre le beau, le sacré, le mystérieux. Je pense que c'est vraiment très intrinsèquement lié. Et il y a plusieurs théologiens qui ont parlé de ça. Il y a notamment Hans Urs von Balthasar Jean-Paul II dans sa lettre aux artistes. Et donc, ma foi et ma démarche artistique, pour moi, c'est une façon de vivre sereinement et en paix avec tous les questionnements que j'ai par rapport au sens de la vie.
1: Ouais. La dépression du monde se cache. Alors, parce qu'on, je ne sais pas si vous avez lu, vous avez eu le temps de lire un petit peu l'encyclique du pape.
2: Oui, bien sûr, mais pas tout, parce qu'elle est
3: en diagonale.
2: Hein. Oui, j'ai commencé.
3: Ce matin dans le RER.
1: Parce que quand même, ça rejoint quand même notre sujet du jour, sans faire des grands écarts journalistiques infernaux. Il y a quand même un lien. C'est la comment peut-on dire ? C'est le mal-être, c'est-à-dire le fait de ne plus être en capacité de penser. Il l'évoque plusieurs fois, sur plusieurs plans, la liberté de penser, la liberté intérieure. Il reprend évidemment le discours d'Anna Arendt, etc., l'ère du totalitarisme, le totalitarisme de la pensée, etc. Et ça, ça ne nous rend pas très, très, très, très, très heureux, Béramar.
2: J'ai beaucoup aimé, moi, son interrogation sur le progrès. C'est quoi le progrès ? Et je pense que vraiment, le pape est dans son domaine, mais même l'Église est dans son domaine, lorsqu'elle interroge les consciences. Elle interpelle les gens, qu'on soit croyant ou pas. D'ailleurs, on voit bien, c'est drôle, mais le premier qui a réagi sur cette encyclique, c'est Jean-Luc Mélenchon. Enfin, c'est pas vraiment un pilier d'église, vous voyez. En disant, mais l'église est dans son domaine. Il avait réagi, d'ailleurs, Jean-Luc Mélenchon à Laudate aussi, il avait réagi, vous voyez, à plusieurs textes des papes en disant, mais voilà, l'église est dans son domaine lorsqu'elle interroge, elle rend service à l'humanité, lorsqu'elle pose des questions. En dehors de tout lobby, de toute influence, le pape n'est pas le chef d'intérêt particulier. Il interroge, et il y a une autre interrogation qui me plaît aussi dans cette encyclique, je suis pile dans cette partie-là en ce moment, quand il dit, voilà, c'est pas normal qu'on remette notre sort, notre destin à des intérêts privés, qui ont plus de ressources, plus de moyens que les États. C'est pas juste, quoi.
1: C'est hallucinant.
2: Ouais.
1: Sauf que Laurent Alexandre, qui est venu ici il y a quelques années, il y a un peu plus de 5 ans, à mon micro, il disait que l'Église était terriblement en retard. Vous connaissez peut-être Laurent Alexandre, il les provoque, il est un peu moins qu'avant parce qu'il prend un peu d'âge, mais il serait le bienvenu dans cette émission, évidemment, pour voir si l'Église, selon lui, a évolué ou pas. Il disait il y a 5 ans que l'Église était mais scandaleusement en retard sur tous ces sujets. Est-ce que cette encyclique révolutionne un peu cette, comment peut-on dire, cette vision que l'on pouvait avoir du côté un peu poussiéreux, oh, ils n'y connaissent rien, ah bah oui, la technologie, le progrès, c'est péché, et puis on s'arrête là.
2: C'est vrai, d'ailleurs, le pape François avait déjà un petit peu étonné les gens en parlant d'écologie dans Laudate aussi, on s'est dit, tiens, c'est curieux qu'un pape en parle. C'est vrai que souvent, les prêtres, les évêques, je veux dire les chrétiens, l'Église, réagissent souvent après une polémique, on est sûr, sur le mode de la défensive.
1: Absolument.
2: Parce qu'il y a quelque chose, ah ben on doit répondre. Et on gagnerait à être un peu plus proactif, à dire, bah, écoutez, on fait du bien, il y a ceci et cela, mais on nous accuserait peut-être de faire la promotion de ce qu'on fait, de faire de la pub pour nous, et je ne sais pas, c'est peut-être la tentation de l'orgueil qui est derrière, je ne sais pas.
1: Media training.
2: Oui, c'est ça.
1: Non mais c'est vrai.
2: Mais c'est vrai qu'on est sur la défensive, bien sûr.
1: Ouais, qu'est-ce que vous en pensez, Guénolé de Carmois ? Je ne sais pas si vous êtes croyante d'élevage ou d'acquisition.
3: Non, alors moi je suis tout à fait croyante d'élevage. Je pense que j'ai beaucoup voyagé, je sais que j'ai beaucoup voyagé, mais je pense qu'à travers ces voyages, j'ai rencontré aussi d'autres religions qui m'ont ouvert à d'autres formes de spiritualité. Mais pour moi, une religion, c'est un langage pour communiquer avec Dieu. Ma langue maternelle sera toujours la religion catholique. Mais j'ai prié dans des mosquées, j'ai un beau-frère juif, j'ai des ancêtres juifs.
1: Vous avez prié
3: juifs.
1: Dans des mosquées ?
3: Oui. Oui, j'étais dans des mariages, invitée, parce que je travaillais en Égypte et j'avais des collègues égyptiens qui m'ont invitée. Voilà. Et le sens du sacré omniprésent, la beauté du rite, la dévotion, fait
2: la
3: que... La transcendance. Fait que... et puis, j'avais été aussi priée dans des églises coptes et j'avais prié Allah dans des églises coptes. Et ça,
1: sans blague.
3: Parce que Allah, c'est le nom de Dieu en arabe. Donc, les chrétiens d'Arabe prient Allah. Et donc, ça avait été une étape intermédiaire, je pense, de prier là d'abord dans ma religion chrétienne, puis dans une mosquée. Et j'étais très à l'aise. Donc, tout à fait. Et par rapport au progrès et à l'encyclique, je parlais de l'Égypte. C'est le moment où j'ai réalisé que le progrès n'était pas linéaire. C'était quand même une des plus grandes civilisations. Et le déclin de cette civilisation, c'est quelque chose qui est extrêmement triste à observer.
1: Ouais.
3: Et aujourd'hui, ce qui m'interroge, c'est de réaliser que nous sommes, je crois, la génération la plus confortable de l'humanité. Est-ce qu'on est la plus heureuse ? Je ne crois pas.
1: Grosse
2: question. Elle est belle, cette question. Elle est belle.
1: Elle est très, très belle.
2: Je suis d'accord avec vous. Ouais.
1: Il y a toujours quelque chose à manger dans le frigo, comme le disait Christophe André.
3: Dans l'encyclique aussi.
1: Ouais, c'est vrai. S'il fallait répondre à la question maintenant, au fond, peut-on compter sur la foi pour ensoleiller notre quotidien ? Bullshit ou vérité ?
3: Vérité.
1: Action, vérité.
3: Bullshit, vérité. Vérité, je pense que... et peut-être que je devrais d'ailleurs laisser la parole, genre je vais faire une introduction, mais je pense que la foi a accompagné des malades et les a permis de traverser des grandes souffrances et des moments de vie extrêmement difficiles. Je vous laisse la parole, parce que je sais que vous avez écrit et vécu ceci, mais il me semble que c'est une réalité.
1: Ouais.
2: Moi, j'ai l'impression,
1: c'est vrai,
2: Père Amar, d'avoir été upgradé. Vous savez, je ne sais pas si vous êtes déjà arrivé, vous rentrez, vous faites un voyage en avion, Moi, je voyage en classe économique parce que j'ai pas beaucoup de moyens. Et un jour, ça m'est arrivé une fois, c'est incroyable. Vous rentrez dans l'avion et là, l'hôtesse vous dit, Monsieur Amar, non, mais vous voyagez de ce côté-là. Et je suis allé en business. Alors, c'est incroyable, wow. Vous savez, c'est le...
1: Qui vous a offert ça?
2: Ah, ça, c'est un secret, mais c'est incroyable.
3: La compagnie aérienne.
2: J'ai été upgradé, je sais pas comment on dit ça en français.
1: Vous avez illuminé, c'est pour ça que
2: et du coup, j'ai l'impression que la foi me fait cet effet-là. C'est-à-dire que je pourrais voyager dans l'ordinaire des choses. Et grâce à ma foi, j'ai été surélevé, vous voyez, à un confort, à une espérance qui est inouïe. Un peu comme si je passais de la télé noir et blanc à la télé couleur. Vous voyez, c'est ça pour moi, la foi. Il y a quelque chose d'une surélévation. Le Christ me donne une capacité à interpréter, à vivre, à porter les événements, qu'ils soient joyeux ou douloureux,
1: ouais,
2: avec plus d'épaisseur, plus de densité. C'est difficile, mais je cherche mes mots, parce que c'est dur à dire, hein. Mais cette histoire d'être upgradé, ça me parle. Voilà, j'ai l'impression de voyager en business class depuis que la foi est mienne, quoi.
1: Et pourtant, il y a des moments de creux dans la foi.
2: Bien sûr.
1: Pas faire croire aux gens n'importe quoi, ici, à ce micro.
2: Je peux vous dire, moi, il y a 8 ans...
1: Regardez Mère Teresa. Ouais. Vous avez parlé de Mère Teresa tout à l'heure, on peut en parler, hein.
2: Bien sûr.
1: Les nuits, vous en avez vécu, vous en avez encore.
2: Puis j'ai été très malade, j'ai failli y passer. Ouais. J'avoue, quand on se tord de douleur dans son lit... On voit bien que Dieu est là, mais qu'on souffre quand même. Hein. Il y en a un qui en a déjà parlé, ça va vous étonner, c'est Saint Paul. Saint Paul aux Thessaloniciens, vous savez, c'est les fameux dimanches en rose. Vous savez, pendant la liturgie avant Noël, il y a le troisième dimanche de l'Avent, le prêtre dit la messe en rose, en ornement
1: rose. Ça interpelle les enfants. Pourquoi il est en rose,
2: exactement,
1: le prêtre?
2: Et Saint Paul dit, écoutez bien, soyez toujours dans la joie, priez sans relâche, rendez grâce en toutes circonstances. On se dit, non, ça plane pour lui, Saint Paul, c'est cool la vie, quoi.
1: Ouais.
2: Et en fait, quand on connaît sa vie, on s'aperçoit, qu'en fait, non, ça va très mal. Les chrétiens se divisent, les communautés qu'il a créées se tapent dessus. Il va bientôt être arrêté, mis en prison, etc. Ça ne plane pas pour lui. Donc c'est quoi? C'est de l'autosuggestion. Il a pris, comme vous disiez tout à l'heure, un tramadol ou un machin pour que ça aille bien. Non, en fait, non. Il a cette conviction que le Christ est là, au cœur de ses souffrances, et que ça lui donne une espérance, une sérénité que personne ne lui enlèvera.
1: Vous avez détesté le Christ à un moment donné? Je poserai la même question à Guénolé.
2: Non, jamais, mais j'ai crié vers lui. Je me souviens quand j'étais à l'hôpital il y a 8 ans, là, ce gros épisode de santé, je me souviens avoir hurlé la nuit, Jésus, j'ai confiance en toi. C'est-à-dire, c'était à la fois peut-être une autosuggestion, à la fois une prière, à la fois un cri. Et je me souviens de l'infirmière venant, ça va monsieur Amar, ça va? Oui, vous inquiétez pas, tout va bien. J'ai crié, Jésus, j'ai confiance en toi, c'est-à-dire tiens-moi bien. Quoi.
1: Vous n'avez pas parce transféré que... au service psychiatrique?
2: Non, mais j'ai dit, c'est Jésus, tiens-moi bien, parce que ça bouge et j'ai besoin que tu me tiennes bien, parce que je sens que je peux sombrer, quoi. Bien sûr, bien sûr.
1: Guénolé, ça vous est arrivé, vous?
3: De détester Jésus,
1: hurler,
3: ou Dieu, jamais. Alors, moi, j'ai une chance, c'est que si doute il y a dans ma foi, c'était plutôt sur les modalités du dogme chrétien que sur l'existence de Dieu. J'ai jamais eu de doute sur l'existence
1: de Dieu. Les dogmes vous agacent?
3: Non, ce que je veux dire, c'est si j'ai eu des doutes dans le passé, et je suis en paix avec ça aujourd'hui, c'était plutôt sur la présence réelle, sur ce genre de... dogme chrétien, plutôt que sur l'existence de Dieu, avec lequel j'ai toujours été très en paix. Voilà, j'ai donc pas du tout de moment d'abattement ou de quête de sens, parce que oui, Dieu, il m'a abandonné, etc. Par contre, ce que je voulais dire, c'est que la dimension de la foi qui, moi, m'ensoleille, c'est l'aspect espérance. C'est la notion d'espérance du message de Christ, et la notion qu'en fait, tout change. Et je pense que j'ai profondément intégré le fait que tout change. J'ai renoncé au fait d'acquérir une forme de stabilité. Je pense qu'on ne stabilise jamais rien. Et que si on fait la paix avec la notion de stabilité dans la vie...
1: Intéressant, la stabilité.
3: En fait, la souffrance passe, tout passe. Et dans les moments de difficulté, de maladie physique, et j'en ai jamais vraiment ressenti des très intenses, mais j'ai quand même ressenti la douleur, j'ai fait des fausses couches, ce genre d'histoire de vie qui arrive aux femmes... j'avais toujours la certitude que tout passe. Et j'avais l'impression aussi beaucoup d'être dans les bras de Dieu. Et en effet, je me chantais des chants religieux où j'invoquais, comme vous avez pu le faire, le nom de Dieu, du Christ, des saints, des anges. Et ça m'a apporté énormément de réconfort. Et pour moi, le réconfort de la foi, il est là. Il est dans l'espérance et dans la certitude du changement, que tout passe. Et d'ailleurs, ça veut dire aussi que le bonheur peut passer. Et que l'on est mortel, et que c'est maintenant, en fait, c'est maintenant. C'est à nous de faire que ce moment soit le plus beau possible et de rendre grâce à chaque instant.
1: C'est vrai que peut-être le malheur aujourd'hui vient de notre obsession d'être stable. On est tous obsédés par ça, à coup de clic,
3: la sécurité, l'obsession de la sécurité.
1: Je veux que tout soit parfait, je veux que tout soit toujours tout bien, sous contrôle, toujours... à mes ordres, finalement, Père Amar. Mais c'est vrai que vous, les prêtres, je suis sûr que vous êtes condamnés. Vous êtes touchés par ça un peu, quand même.
2: Et puis, cette société qui accélère, on voit bien, en un seul clic, on peut parler à quelqu'un qui est à l'autre bout de la terre.
1: Ouais.
2: et on ne connaît pas le nom de son voisin. C'est quand il y a un problème, quand même. Enfin, bon.
3: Et puis, on a tellement d'options. Moi, je vois mes amis, moi, mes enfants sont grands, ils sont grands ados, mais des amis qui ont des petits-enfants et qui veulent leur apprendre le chinois, le coding, l'anglais. Et en fait, du coup, ils ne font plus beaucoup d'enfants parce qu'en fait, ça demande tellement de choses d'être parent aujourd'hui, alors que, parce qu'il y a une forme d'anxiété de l'avenir aussi. Et en fait, c'est une forme de sécurité. C'est là où ça rejoint ce que vous disiez, le fait qu'on ne s'abandonne pas au changement, qu'on veut tout contrôler, qu'on cherche une forme de sécurité, y compris dans la façon dont on élève nos enfants. Et c'est un peu dommage parce que on peut créer des briques, des murs de briques partout autour de nous. Il y a cette histoire magnifique d'un homme qui était très riche et qui disait « Mon palais n'est pas assez sécurisé, rajoutez des portes. » On lui rajoute des portes. « S'il vous plaît, rajoutez des barreaux aux fenêtres. » Non, c'est pas encore sécurisé, il se réveillait la nuit. Et à la fin, il a fini emmuré. Emmuré, il est mort dans son palais qui est devenu sa prison. Mmh. Et la sécurité et cette espèce de quête de contrôle, de besoin d'optimiser, de suroptimiser, la quête de la suroptimisation en permanence, elle nous tue en fait.
4: Mmh. Optimiser même dans la foi, non, ça peut arriver de vouloir remplir les églises, je sais pas, il peut y avoir.
2: Oui, la tentation du nombre, ouais, bien sûr. Ouais. Bon, en même temps, le succès n'est pas un nom de Dieu, non, ouais. De Jésus sur la croix le vendredi saint, c'est pas trop le succès. Hein. Moi, je réagis à ce que vous avez dit, Guénaud, j'aime bien sur la. Moi, je crois beaucoup au sens de la prière. Vous savez, on demande aux prêtres de prier plus que les autres, et c'est bien normal de dire leur bréviaire, de dire le chapelet, de faire oraison, de dire la messe tous les jours. La prière me permet, chaque jour, je le vois bien. D'abord, je vois bien que quand j'ai moins prié, je suis plus vulnérable. C'est comme le sommeil, en fait. Quand on a moins dormi,
4: vulnérable, comment
2: vulnérable aux critiques, vulnérable aux remarques, vulnérable aux événements, vulnérable. Bien sûr, je reste un homme. Hein, donc, quand j'ai. C'est un peu comme le sommeil. Quand on a moins dormi, on est plus irritable. Oups. C'est pas pour vous, hein, mais moi, c'est mon cas. Hein, et ben, c'est pareil pour la prière. Parce que moi, prêtre, si j'ai moins prié, et ben, je suis plus vulnérable. Et pourquoi ? Parce qu'en fait, la prière me permet de me remettre dans des bras plus larges que les miens.
3: Perspective.
2: Exactement. Ouais. Et c'est pour ça que ça met du soleil dans ma vie pour rejoindre notre problématique d'aujourd'hui, cette question-là qui nous rassemble. Cette foi chrétienne me permet de prendre du recul. Et la prière m'aide à ça. Une courte prière au réveil, un examen de conscience le soir pour relire la journée. En fait, je dors mieux. Hein, quand je rends grâce, par exemple, pour les choses que j'ai vécues dans la journée. Ce soir, je dirais, tiens, ce matin, j'étais avec Guénolé, Marianne, c'était sympa. Et je rendrai grâce, et bien, je dors mieux. Hein.
4: C'est pas un opium, alors ? Comment défendre ?
2: Non, parce que je vais avoir des soucis aujourd'hui.
4: D'accord.
2: Et je rendrai grâce aussi pour ça, en disant, Seigneur, tu as été là. Je raconte juste une histoire, mais je ne veux pas monopoliser la parole. C'est gentil. Lorsque j'étais à l'hôpital, un prêtre un peu maladroit, mais voulant se rapprocher de moi, m'a dit, courage, t'es sur la croix avec Jésus, t'as de la chance, tu offres tes souffrances pour le diocèse et l'église. Je dis,
3: prends ma place.
2: Vas-y, ça vient. Exactement. Ce que je dis, mais tu vas prendre ma place. Quoi. Moi, c'est pas toi qui as mal. Quoi.
3: Affreux, quoi.
2: Exactement. Et dans la même journée, une jeune maman libanaise qui a connu la guerre au Liban, l'atrocité de la guerre, qui a vu ses proches mourir, me disait « Courage mon père, Jésus est là avec vous, il pleure avec vous, il souffre avec vous. Ben » Ça m'a fait du bien. Voyez.
3: Ouais.
2: Plus que la remarque maladroite de mon confrère qui n'était pas ajusté.
4: Ouais. Il y a des choses déprêtes à penser parfois, un peu. Qui circulent encore.
2: Puis la souffrance, il y a ceux qui en parlent, puis il y a ceux qui la vivent.
3: C'est souvent lié à l'expérience.
4: Ouais. En union de prière avec toi, tu es fort, tu
2: c'est
4: battes
2: ça.
4: En ça. Bon, c'est ça. Écoutez.
3: Après, est-ce que ça vous a
4: Guénolé de Garde,
3: fâché ou pas? Parce que ça part évidemment dans mon sentiment.
2: Bien sûr, non. Puis si j'en parle là, c'est parce que j'ai pu en parler à ce jeune confrère.
3: Oui.
2: Une être ordonné, j'ai dit, écoute, voilà. Si un jour tu vois des malades, leur dis pas ça, quoi. Leur dis ça que quand ça va mieux, en fait.
3: Oui,
2: bien sûr.
3: Parce que
2: maintenant
3: c'est vrai,
2: que ça va mieux.
3: A posteriori, en fait.
2: Voilà, c'est vrai. Maintenant, je m'aperçois que oui, cette souffrance, cette croix, elle m'a fait grandir. Elle m'a pas, elle a pas fait de moi un grand saint, mais elle m'a un peu, forgé un cœur d'apôtre, un cœur de disciple. J'essaye de ressembler un peu plus au Christ. Évidemment que ça me parle, mais je vous dis ça parce que ça va mieux. Quand on est au fond de son lit à se tordre de douleur, on n'entend pas ça. On a juste besoin de quelqu'un qui nous prenne la main,
4: évidemment,
2: et qui nous dise « si tu veux, je suis là, point, c'est tout ».
4: Ça allège d'être plus vulnérable, de se sentir finalement paradoxalement vulnérable. C'est un discours complètement à contre-courant de tout ce qu'on entend évidemment aujourd'hui sur les réseaux et autres.
3: Il y a un moment qui m'a marqué, c'est un jour où j'ai visité les catacombes. Et dans les catacombes de Paris, vous avez plein de citations qui sont gravées sur les frontons des différentes salles. Je ne sais pas si vous les avez en tête. Et il y en a une qui dit « heureux celui qui tous les jours contemple l'heure de sa mort ». Avec un empilement de crânes partout autour.
4: Très ignatien, tout ça.
3: Donc vous avez, exactement. Donc vous avez partout autour des Maccabées, finalement. Mmh. Et cette phrase, je l'avais prise en photo et je l'avais mise en fond d'écran de mon téléphone pendant quelques temps. Et ça m'est resté. Je pense qu'en effet, accueillir notre mortalité, notre vulnérabilité, c'est la clé de la conscience à l'instant. C'est quelque chose qui m'interroge vraiment. Comment réussir sa vie, comment réussir dans la vie, comment partir sans regret et être serein au moment du jugement dernier et du dernier souffle, je pense, c'est d'avoir vécu. Et avoir vécu, c'est prendre le maximum, avoir conscience dans l'instant, vivre l'instant en conscience. Et pour vivre l'instant en conscience, ma technique, c'est de me rappeler tout le temps que je vais mourir.
2: Mais je suis archi convaincu de ce que vous venez de dire, parce que je le constate moi dans les enterrements en paroisse. On voit bien si l'assemblée est chrétienne ou pas. Et bien, ouais. Je vais vous dire, la réaction n'est pas du tout la même. Je pense à l'enterrement du père François hier. Oui. On avait une assemblée de 3000 croyants plus, c'est-à-dire des gens qui vont à la messe, peut-être parfois même plusieurs fois en semaine, etc. Quand il y a de l'espérance, quand on sait qu'il y a de la vie après la vie, ben, la mort n'est plus un drame. La mort, c'est triste, bien sûr, mais c'est pas grave.
4: Exactement. Je crois que Gad Elmaleh lui-même disait juste avant de se convertir, enfin, si tant est qu'il soit, il n'aime pas qu'on dise ça,
2: non.
4: Sur son chemin de conversion. Voilà. Il disait à tout le monde, allez voir un enterrement, allez à un enterrement catho, vous allez voir ça, mes potes.
3: Je vais vous choquer, mais j'adore les enterrements. Alors, pas quand c'est mes proches, mais je trouve qu'il y a une profondeur intime dans les relations humaines. On se tombe dans les bras, on se dit des choses qu'on voulait plus, qu'on avait cachées sous le tapis. On se dit qu'on s'aime souvent. Et je trouve qu'il y a une beauté de la nature de la relation humaine qui émerge des enterrements.
4: Et parfois, enterre l'âge de guerre aussi, parfois.
3: Bien toujours, entendu, et c'est toujours cette arriver. Notion de perspective que vous avez mis en exergue et qui est soulevée par le mystère de la mort, par le fait que tout passe à nouveau. Et je trouve ça
2: qu'il y a
3: magnifique.
2: Une vie après la vie.
3: Qu'il y a une vie après la vie.
2: Qu'il y aura évidemment. Des retrouvailles.
3: Évidemment.
4: Alors on passe par la pub, ça vous ennuie pas?
2: Allez,
4: juste après le Père Amar, Guénolé de Carmois, peut-on compter sur la foi pour installer notre quotidien dans cette émission 4 de sens? À tout de suite.
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4: Peut-on compter sur la foi pour ensoleiller notre quotidien? On en parle tranquillement ce matin avec mes deux invités. Le père Amar, prêtre à Versailles, qui a écrit plusieurs ouvrages, qui est passé par la maladie, qui ensoleille notre émission aujourd'hui, ainsi que Guénolé de Carmois, qui est artiste peintre engagé pour la biodiversité. Art Guénolé de Carmois, pour ceux que ça intéresserait, d'aller consulter vos œuvres, tout simplement, Guénolé. Vous sculptez aussi, hein, je crois.
3: Alors, je travaille avec du papier roulé, c'est une technique médiévale chrétienne.
4: D'accord.
3: D'enluminure des reliques, donc ça s'appelle les paperolles, c'est des bandes de papier roulées que les moines et les moniales entourait pendant des heures, c'est quelque chose d'extrêmement méditatif, je pense qu'il tombait vraiment en oraison, et c'était l'art du pauvre, et l'idée derrière, c'était comment peut-on redonner le sens du sacré autour de reliques qui sont quand même assez brutes et pas forcément très belles à prier, et donc j'essaye de faire revivre cette technique ancestrale des paperolles, qui est une forme de sculpture en effet.
4: Vous savez que j'allais vous demander quelque chose, Guénolé, à propos de votre culture religieuse un peu hétéroclite, c'est intéressant. Est-ce que vous trouvez des points communs ou des divergences dans justement notre sujet du jour, l'ensoleillement des différentes fois que vous avez pu soit vivre, soit observer, fréquenter, côtoyer, etc.
3: Alors moi, je crois qu'une spiritualité, une religion, c'est quelque chose de vivant. Et ça dépend vraiment comment c'est pratiqué. Et je vais peut-être vous choquer, mon père, mais je me sens parfois plus proche d'amis musulmans qui sont très éclairés que de certains amis cathos radicaux. Et pour moi, donc ce n'est pas dans l'essence de la religion elle-même qu'il y a soleil ou pas soleil, mais c'est plutôt dans la façon de vivre son rapport à Dieu et aux autres. Religion, ça relie...
4: Réaction du père Amar. Ça vous choque, ça vous titille,
2: non,
4: ça vous
2: ennuie. Il y a des contre-témoins hein, dans l'Église, dans toutes les religions. Hein. Benoît XVI disait que l'Église a plus à souffrir des ennemis de l'intérieur que des ennemis de l'extérieur. Ouais. Donc, ouais. Non, et s'il y a des contre-témoins, oui, je me désole avec vous. J'aime bien ce que vous avez dit, évidemment, sur l'étymologie du terme religion, religuer, relier les gens. Ouais. Donc, évidemment, d'abord les relier à Dieu. Et si tu es relié à Dieu, alors tu es relié à tes frères et sœurs. Oui, c'est la vraie question.
4: Hein. C'est tout?
2: Oui, oui, parce que je me désole, évidemment, mais je suis moi-même un premier. Je me pose la question un peu comme un examen de conscience ici en direct à la radio. Suis-je moi-même un chrétien authentique, exemplaire?
4: J'ai l'impression qu'ils se posent peut-être moins de questions. C'est moi qui balance ça comme ça sur la table. Mais j'ai l'impression peut-être qu'ils se posent moins de questions. On se pose beaucoup de questions, nous, les cathos.
2: C'est la fameuse question de Nietzsche, vous savez, qui disait si les chrétiens avaient une tête de ressuscité, on y croirait un peu plus. Quoi.
3: Je pense qu'il y a d'autres religions qui se posent encore plus de questions que nous.
2: C'est bien vu. Il y a une vraie question. Il faut qu'on soit authentique, sinon ça sert à rien.
4: Oui, on est d'accord. Puis si on promeut le soleil, il faut le vivre, le soleil.
3: Faut-il l'incarner ?
2: Je repense à ce monsieur qui m'a agressé verbalement.
4: Ah oui, ça vous en est parmi, cette histoire du poison.
2: Ben, ça m'a marqué. Je me suis dit, bon, il avait quelque chose à dire. Il voit un prêtre, il lui tombe dessus. La religion, c'est un poison. Hein, pour ceux qui n'ont pas écouté le début de l'émission, oui. Là, ce monsieur me dit ça, puis il a disparu dans la rue. Mais je me dis, peut-être qu'il a souffert de prêtres, de chrétiens. Peut-être que dans sa propre famille, il y a des chrétiens qui l'ont traumatisé.
3: Il se cristallise peut-être sur certains épisodes de l'histoire de l'Église.
2: Et je lui ai dit, dites ça à Mère Teresa. Pourquoi ? Parce que heureusement, on a des chrétiens qui resplendissent l'idéal de l'Évangile. Donc heureusement, donc il nous faut d'autres Mère Teresa, bien sûr. En fait, il nous faut des saints. Quoi.
4: Et puis accepter que les choses ne sont pas complètement pareilles, stables dans tout. À chaque fois, ça revient ce mot. Mais Guénolé, c'est vrai, il y a des hauts et des bas partout. Et aujourd'hui, on l'accepte pas.
3: Embrasser l'immanence. Et ça, c'est très présent dans les spiritualités asiatiques.
4: Ouais.
3: C'est cette notion que tout est cyclique, que tout passe. Et nous, on a une vision en Europe beaucoup plus linéaire du temps et du progrès. Et je pense qu'on gagnerait à embrasser cette immanence. Ça va être le titre de ma prochaine œuvre. J'ai fait une story dans laquelle je demande comment formuler cette idée. C'est quelque chose qui me touche beaucoup. Oui.
4: On va reparler de votre œuvre. Père Amar, je sais que vous êtes venu...
2: Avec des recettes. Pour nos auditeurs.
4: Mais c'est vrai que dans ce monde... Parlons-en quand même de ce monde qui nous entoure, qui est quand même complètement chaotique. La plupart des personnes aujourd'hui, alors celles qui nous écoutent peut-être un peu moins depuis qu'elles écoutent En quête de sens, mais il y a quand même quelque chose qui se passe. Quoi. Et on nous fait, en tout cas, on nous laisse croire, on nous fait entendre que ça n'a jamais été aussi chaotique. Pourtant, il n'y a jamais eu aussi peu de guerres, en tout cas en ce qui concerne notre pays, notre Occident. En tout cas, en apparence, c'est des guerres peut-être des guerres économiques, ce que vous voulez. Mais ça pose quand même beaucoup de questions. Notre mal-être, mais notre malheur, quoi, je veux dire, par un mari, il y a un truc, là, il y a quelque chose.
2: Parce qu'on a voulu nous faire croire, mais Bernanos en parlait déjà, que l'homme et la femme, je parle de l'humanité, étaient faits pour vivre à l'horizontale, manger, boire, dormir, travailler, comme s'il y avait une conspiration, disait Bernanos, contre toute forme de vie intérieure. Or, il y a, dans le cœur de l'homme, une autre dimension qui est la dimension verticale. C'est-à-dire qu'on parlait de la croix tout à l'heure, hein, qui est le symbole des chrétiens, elle est horizontale et verticale. C'est-à-dire que tu n'es pas juste fait pour vivre sur cette terre comme une fourmi, c'est-à-dire te lever le matin, travailler dans la journée et te coucher le soir. Quoi. Il y a aussi dans ton cœur, dans ta capacité humaine, une ouverture à la transcendance. Vous disiez embrasser l'immanence.
4: Voilà,
2: on est doté, nous les hommes et les femmes, de quelque chose, d'une verticalité. Mais le monde entier essaye de nous faire oublier ça. Et c'est le rôle de l'Église, le rôle des chrétiens, de dire attention, tu es fait pour autre chose aussi. Pas juste manger, boire, dormir, travailler, mais trop boulot, dodo. Quoi.
4: Vous êtes sûr que c'est accessible à tous, finalement, la foi ou
2: pas? C'est le travail des chrétiens. En tout cas, Dieu compte sur nous pour le dire au monde. Comme disait Sainte Bernadette, chargé de vous le dire.
3: Il y a des exercices spirituels, tout de même. Alors oui, moi je pense que oui. Alors si je puis me permettre, je court-circuite le Père Amar avec une recette pour ensoleiller sa vie. C'est la règle des trois merci. C'est-à-dire, imaginez quelque chose arrive de négatif, je me tâche ma petite blouse blanche. Eh bien, je vais dire merci parce que je ne me suis pas brûlée. Merci d'avoir les moyens de m'acheter des jolis vêtements. Et merci parce que j'adore le café et que j'ai la chance de pouvoir en prendre le matin. Ouais. Et quand on arrive à conditionner son mental à être plutôt orienté vers voir le côté plein du verre et aussi être dans la gratitude, se rendre compte, perspective à nouveau, qu'on a beaucoup de chance parce que en fait, une tasse de café dans ma vie de parisienne qui a beaucoup de chance, c'est quand même pas très grave. Et se rappeler ça toujours, je pense que c'est toujours la perspective que vous
2: j'adore,
3: disiez.
2: J'adore, traquer le positif.
3: Et puis mettre en perspective, se rendre compte qu'ailleurs, il y a des problèmes plus graves, que finalement la vie est belle, que je suis dans le manteau de Marie, et se rappeler ça en permanence. Voilà, je pense que c'est un des secrets pour s'élever par rapport à ce climat qui est quand même très énergie basse, quoi. Vous l'avez dit plusieurs fois.
4: On peut pas dire
3: avec des gens qui vont mal et qui du coup
4: et en plus dans tous les domaines
3: nous envoient leurs souffrances que l'on recueille. On est en empathie émotionnelle, donc on la vit, et puis en fait, on croise ces visages dans le métro, et on ressent une partie de ce qu'ils ressentent, et tout ça, c'est une spirale négative. Et à nous d'exercer notre conscience pour se rehausser par rapport à ça, avec l'aide de Dieu, avec l'aide du message du Christ, je crois.
4: Père Amar, on attaque vos 10 recettes, là.
2: Quand vous voulez, j'en ai mis quelques-unes, elles ne sont pas exhaustives. Hein. Alors d'abord, ce que vous avez dit, la relecture, l'action de grâce quotidienne, se lever le matin en nommant 3 motifs de gratitude. C'est idiot, mais par exemple, je me lève, je respire encore, je ne suis pas mort. voilà, le monde
3: m'attend. Je crois qu'il y a 2 millions de personnes qui meurent par nuit.
2: C'est énorme. Wow. La deuxième, on l'a évoqué, la prière comme un ancrage. Ça, j'en suis convaincu. Si je prie pas, je suis plus vulnérable. Moi, je le vois, en tout cas, tous les jours dans ma vie. Je confie ma journée à Dieu, je la replace dans ses mains, des mains plus larges. Et il a une perspective, il voit des choses que je ne vois pas. La troisième, j'y crois beaucoup, les petits actes de charité qui changent l'atmosphère. Vous savez, il y a plus de bonheur à donner qu'à recevoir. Ouais. Donner chaque jour un geste gratuit, un petit coup de fil, un message d'encouragement, aider un collègue.
3: La BA des scouts.
2: Ouais, la BA scout.
4: Ouais,
2: la BA scout, il y a quelque
4: ça
2: chose de
4: bien. Ça rend heureux, ça.
2: Ah bah ouais. La joie vient en second, souvent. C'est-à-dire que, oui, on se dérange.
4: Ouais,
2: Je constate les moments où j'ai été le plus heureux d'être prêtre, c'est quand j'ai aidé des gens. Hein. On parlait des enterrements tout à l'heure.
3: Mais c'est sûr.
2: J'ai accompagné une maman là, qui a perdu son gamin. C'est atroce, tout le monde pleurait. Moi aussi, à l'enterrement, le cercueil tout blanc.
4: Comment
2: et tout.
4: On peut lui parler à elle aujourd'hui, cette dame?
2: Elle m'a fait sourire, elle m'a dit, vous m'avez dit un jour, parce que j'étais là à leur mariage, vous m'avez dit un jour que le rôle des parents, c'était de remplir le ciel avec nos enfants. Bah ça y est, moi j'en ai déjà mis un. C'était magnifique.
4: Et en plus, elle avait de l'humour.
2: Donc on a ri, on a pleuré, enfin, j'étais avec les parents, on se prenait tous dans les bras, c'était extraordinaire. Et la joie est venue en second, c'est-à-dire que le soir, en me couchant, je me suis dit, mais on a vécu une journée extraordinaire en fait.
4: Ça vous rend pas fou ce genre d'événement, Père Amar?
2: Si, bien sûr, ça met à mal mon espérance, mais je me dis que Dieu a une explication que j'aurai que plus tard. Ça aussi, c'est un changement de perspective de dire je maîtrise pas tout, je sais pas tout, Dieu a les raisons que je découvrirai que là-haut. Et d'ailleurs, cette même maman m'a dit, bon, d'accord, très bien, je veux bien attendre l'autre vie, mais je vous préviens, Dieu aura besoin de beaucoup d'explications pour m'expliquer pourquoi il a permis ça. Quoi. Mmh. D'autres recettes?
4: Tu m'étonnes, oui.
2: La communauté qui soutient. Mmh. Moi, je vis dans un presbytère avec des frères prêtres, on s'entend comme larrons en foire.
4: C'est pas toujours le cas.
2: Non, c'est pas toujours le cas. Et d'ailleurs, c'est drôle que vous disiez ça parce que je quitte cette paroisse là l'été prochain. Je change de paroisse.
4: Je sais tout.
2: Et j'ai envie de dire à mes paroissiens, merci beaucoup, vous nous remerciez, machin, etc. En fait, remerciez surtout que les prêtres se soient bien entendus. On est 4 prêtres et on s'entend, mais c'est
4: énorme.
2: C'est pas toujours le cas dans les
4: presbytères. Vous avez raison,
3: c'est vraiment des copains. Quoi.
2: Ouais, c'est des frères. Ouais.
4: Wow.
2: Donc le principe, la foi est plus robuste quand elle est partagée. Et c'est le cas avec mes frères prêtres et avec mes paroissiens, évidemment. Autre chose, je vous embête pas avec mes recettes.
4: On boit du petit lait.
2: Le sens des tâches simples, des petites choses. Mmh. Transformer une corvée, soit ranger la vaisselle. Par exemple, mes confrères prêtres, s'ils m'entendent, ils vont hurler. Je ne supporte pas de vider le lave-vaisselle.
4: Ah, moi non plus.
2: Mais de le faire avec eux, de blaguer, ça change tout.
4: Ça passe plus vite.
3: Tu peux me permettre de rajouter quelque chose là-dessus?
4: Vous aimez vider votre lave-vaisselle, Gagnolé Carmois?
3: J'adore ça.
4: Non.
3: Non, mais c'est ironique, pas spécialement. J'avoue que je n'ai pas d'avis sur
4: la question. Je préfère repasser, moi, plutôt que de vider mon lave-vaisselle.
3: Vous voyez, c'est cette notion que c'est nécessaire, donc je ne me pose pas de questions par rapport à ce que j'aime ou
4: quelle machine de guerre.
3: Je le fais tellement. Il y a un moment quand on fait des choses tellement souvent, vous savez. On se pose plus la question. Et ce que j'allais dire, c'est que ce que vous venez de dire sur les tâches simples me rappelle Primo Levi, dans lequel...
4: On parle du lave-vaisselle, on arrive à Primo Levi, j'adore.
3: Primo Levi, ça m'a énormément marqué parce qu'il disait que ce qui tempère les émotions intenses, c'est justement les tâches matérielles. À la fois dans la souffrance et à la fois dans le bonheur, c'est les tâches matérielles qui viennent nous ramener à notre centre.
2: Et puis dans son livre, si c'était un homme, de ce geste si simple, du gars qui lui donne sa part de nourriture.
3: Alors, il y a ça en
2: qui
3: plus,
2: lui rappelle en fait,
3: il y a
2: son
3: ça
2: humanité.
3: En plus, l'humanité de celui qui va se priver dans un contexte de dénuement total.
4: Ça nous ramène en plus à la conclusion du pape Léon XIV qui termine, je crois, l'encyclique par le rapport à la chair, à l'incarnation, en fait, le sacré de l'incarnation, finalement. Du retour à l'incarné, à ce que nous sommes, quoi, hein, de chair et d'os, âme, corps, esprit, et ça, on l'oublie avec l'IA.
3: C'est vrai.
4: Enfin bref, avec tous ces progrès en général qui sont très bien, mais l'inconvénient, c'est qu'on s'y laisse prendre, en fait, à cette affaire. Enfin bref, là, je m'égare. Mais Père Amar...
2: Vous voulez d'autres recettes ?
4: Oui.
2: On en a encore deux ou trois ?
4: J'attends les autres.
2: Ah, je vois. L'espérance dans l'épreuve, on en a parlé tout à l'heure. Ouais. Hein, le principe, comme la croix du chrétien, comme l'exemple de l'espérance au milieu de la souffrance, la promesse de vie, parce que voilà, du vendredi saint, on passe au dimanche de Pâques. S'autoriser dans une période de deuil, de pleurer et d'espérer, tout ça, ça me parle. D'autres petites recettes.
4: Pleurer, ça fait du bien, c'est ça que vous vouliez dire ?
2: Ah ouais. Ah oui, pleurer, ça fait du bien.
4: Vous aviez jamais pleuré avant votre maladie ?
2: Bah, j'ai été élevé. J'aimerais pas que mes parents écoutent cette émission, mais bon. J'ai été élevé dans un milieu un peu bourgeois où il ne faut pas pleurer, pas montrer ses failles.
3: Surtout pour un homme.
2: Ouais. Et ça m'a joué des tours. J'aurais dû appeler à l'aide beaucoup plus vite. Aujourd'hui, j'aurais moins de conséquences dans ma chair. En fait, il faut appeler à l'aide. Parce que...
4: C'était votre livre, ça.
2: Ouais, un des premiers livres que j'ai écrit en disant « Mais en fait, si tu appelles pas à l'aide, ton frère, ta sœur, en humanité, ne pourra pas venir à ton secours. On ne peut pas deviner, en fait. » Mais c'est compliqué de se dire vulnérable. J'ai besoin de toi. Il faut un peu d'humilité. Je manquais d'humilité, certainement.
3: Est-ce que ce n'est pas une façon de vivre sa foi que de, finalement, être capable de demander, de prier ? C'est une humilité.
2: C'est ma thèse. Je ne veux pas

0: paradoxal, mais peut-être que non, je ne sais pas.
1: Alors qu'on a repoussé la limite de l'âge de la mort.
0: On va pouvoir vivre 1000 ans, nous dit Laurent
2: Ah, j'ai pas
0: Alexandre.
2: envie, moi. Hein.
1: C'est comme
0: Fais pas rêver, hein.
1: sur le deuil des enfants. Un enfant qui décède est toujours un enfant de trop. Mais dans les années 1820, c'était un enfant sur quatre qui mourait en bas âge. Les progrès de la
2: Ouais.
1: médecine, c'est quand même exceptionnel. Alors c'est toujours
0: Mais
1: terrible.
0: ça reste quand même un scandale, hein, quelque chose de complètement absurde et qui peut faire perdre la foi à quelqu'un. Alors
1: Ah
0: cette
1: oui, bien
0: maman est
1: sûr.
0: archi courageuse, je lui souhaite
2: Ouais.
0: de la garder cette foi, évidemment.
2: J'ai vu les deux, en fait.
1: Les
2: J'ai vu des
1: deux,
2: gens qui
1: oui.
2: perdaient la foi.
0: Ah, vous en
2: Bien
0: avez vu,
2: sûr, avec des
0: alors,
2: drames, bien sûr. Ou l'inverse,
0: hein.
2: des gens
0: Qu'est-ce qu'on
2: qui, au
0: fait?
2: contraire, se rapprochaient de Dieu en
0: Ouais.
2: disant, mais plus que jamais, Seigneur, je crois en
0: C'est
2: toi, parce que sinon je
0: terrible.
2: sombre.
0: C'est
2: Ouais, c'est
0: terrible.
2: horrible. C'est horrible. Il n'y a qu'une un moyen de répondre ça, c'est de montrer la croix de Jésus et de se taire. Hein.
0: Ouais.
2: J'ai une dernière recette.
0: Oui.
2: C'est les rythmes. L'homme a besoin, quand je dis l'homme, c'est l'homme, la femme, hein, l'humanité. On a besoin de rites et de rythmes. Et je pense beaucoup, je crois beaucoup à la valeur du sabbat, du repos, du dimanche. Même Dieu s'est reposé le septième jour. L'humain n'est pas une machine. Si tu veux ensoleiller ta vie, prends le temps, une fois par semaine, de poser ta vie dans le cœur de Dieu. C'est pour ça que la messe du dimanche, en fait, elle est importante. Je me souviens de cette aumônerie, on m'avait fait venir. Le thème, c'était la messe du dimanche est-elle obligatoire? Oui, c'est vraiment un truc pour les ados,
1: Je me
2: quoi.
1: souvenais même
2: Permis,
1: pas.
2: défendu, machin, etc. Et je les ai surpris. Je leur
0: C'est ma
2: dis,
0: grande tendance à ce moment-là, c'est
2: exactement.
0: vrai.
2: Et je leur ai dit, les amis, non, la messe du dimanche, c'est pas obligatoire. Là, je vois tous les animateurs d'aumônerie qui se décomposent en disant, putain, le père, là, c'est compliqué,
1: Sa boîte
2: là,
1: la
2: il s'aboute.
1: blanche.
2: Et j'ai dit, non, c'est pas obligatoire.
0: Excommunication.
2: C'est vital, en fait. C'est vital.
1: Ouais.
2: Si tu arrêtes de respirer,
1: C'est
2: tu meurs.
1: nécessaire.
2: C'est nécessaire. Tu as besoin de respirer une fois par semaine pour ensoleiller ta semaine, en fait. Un pasteur protestant disait que être chrétien, ça commence le lundi. C'est bien vu. Tu fais le plein le dimanche, on passe
0: Ouais.
2: nos journées à recharger nos portables, nos frigidaires, nos caddies, à faire le plein de nos voitures. Mais quand est-ce que ton cœur, il se ressource, il fait le plein? Bah, le dimanche à la
0: Mais c'est
2: messe.
0: là où les Juifs ont une force sur
2: Ah,
0: nous.
2: bien
0: Ah, bien
2: sûr.
0: sûr. Franchement, faire Shabbat, c'est pas une blague,
2: Ah,
0: hein.
2: ouais, c'est
0: Moi, j'en
2: incroyable.
0: suis quelques-uns sur Instagram. Je commence un peu à comprendre comment ça fonctionne, tout ça. C'est du très, très sérieux,
2: Ah, ils
0: hein.
2: vont à pied
0: Nous,
2: à la
0: nous, on
2: synagogue.
0: va à la auberge le dimanche,
2: Ouais.
0: hein,
2: Hein,
0: après la messe,
2: hein.
0: hein, sans pute. Alors, chez eux, c'est pas vrai. Pas une blague. Hein. Pas d'électricité, rien. Les nombres de
1: Ouais.
0: pas, ça paraît idiot de prime abord.
2: Ils
0: Mais en
2: s'arrêtent, en
0: fait,
2: fait. Ils
0: aujourd'hui, ils
2: s'arrêtent. Ils
0: s'arrêtent,
2: s'arrêtent.
0: quoi.
2: C'est
0: Ouais.
2: capital. Capital.
0: Fou, hein, en 2026, hein.
1: Mais justement, pour faire le lien avec ce que vous décriviez de notre monde qui, voilà, selon vous, va mal et il y a beaucoup de
0: Bah, selon
1: misère.
0: moi.
1: Je ne sais pas, parce que,
0: Excusez-moi.
1: en tout cas, je pense que vous avez raison, mais c'est un prisme et
0: Ouais.
1: c'est assez lié à notre pays aussi et à une façon de regarder. Je pense que si on parle d'équilibre psychologique, on est d'accord. Je pense que le rythme est complètement bouleversé, notamment par les technologies. Le rythme du travail est très modifié. C'est-à-dire qu'il y a à la fois le télétravail et en même temps, le soir, on reçoit des emails à 21h, on se remet à bosser après le boulot,
0: Ouais.
1: on bosse le week-end, le dimanche qui était un jour sanctuarisé, ben en fait, on sait que si on commence à descendre notre liste d'emails, eh ben, la semaine sera plus douce, donc
0: Oui,
1: on peut
0: on
1: pas
0: prend de
1: s'en
0: l'avance.
1: empêcher, on prend de l'avance ou on récupère le retard. Et on n'a plus de rythme, et puis Uber nous permet de nous faire livrer un Indien à 1h du mat. Donc finalement, pourquoi dîner à 20h? Parce que je peux continuer ce que je suis en
0: C'est
1: train de
0: vrai.
1: faire et me faire livrer après. Et puis voilà, donc je
0: La
1: pense
0: logique est
1: que
0: là, quoi.
1: c'est cette notion assez biologique finalement c'est aussi les séries Netflix que certains d'entre nous regardent jusqu'à 3h du mat parce
0: Ouais.
1: que c'est tellement addictif qu'on s'arrête plus.
0: Ouais.
1: Et cette notion de rythme biologique d'abord, de rythme circadien, elle est importante et je pense qu'elle est intrinsèquement liée à notre bien-être, évidemment physique, mais aussi psychologique. Et le rythme de la façon dont on interagit les uns avec les autres, le rythme de la famille, le rythme des retrouvailles, des repas familiaux, le fait d'aller prier ensemble, ça
0: Qui va
1: souligne.
0: encore à la messe en famille aujourd'hui, en quête de sens?
2: Même à Versailles.
1: C'est pas facile, hein.
2: C'est pas
0: Non, mais
2: facile.
0: c'est vrai, c'est une vraie
1: L'imposer à
0: question.
1: ses ados, ça a toujours été compliqué, mais alors aujourd'hui, où plus grand monde dans leur classe n'y vont, c'est encore plus dur.
0: Ouais. Les amis, on va se séparer quelques instants en compagnie d'un soleil, celui des nations, signé Dei Amoricantores. À tout de suite.
2: Ah, c'est beau.

0: Nous voilà de retour dans cette émission ensoleillée par mes deux invités du jour, le père Ramar et Guénolé Docker. Moi, nous sommes en direct, les amis. Vous êtes au courant, les invités. Paraître à Versailles pour le père Ramar. J'aimerais bien citer vos deux livres précédents, père Ramar, parce que quand même, on en parle de vos livres au fil de l'émission.
1: C'est hors service. Hors service, en fait. Voilà. J'étais prêtre pour personne pendant plusieurs mois. Ça a duré 2 ans.
0: Horizontalement.
1: Oui, exactement. 2 ans pour guérir, 2 ans pour m'apaiser. Ça a été un peu long. Puis ensuite. Par la suite, voyant que j'avais été l'objet de soins de beaucoup de gens qui m'ont tendu la main, j'ai écrit un livre sur la compassion qui s'appelle Si tu veux, je suis là.
0: Si tu veux, je suis là, ouais, c'est ça. Voilà. Si tu veux, je suis là. Voilà, deux ouvrages évidemment toujours à découvrir pour les auditeurs qui vous découvriraient. Pourquoi pas, cher père Ramar, prêtre à Versailles, je le rappelle. Guénolé de Carmois est également avec nous. Guénolé de Carmois, vous qui êtes artiste peintre engagé pour la biodiversité, vous êtes venu avec 2 tableaux, Guénolé, timidement, tadadam, pour les amis qui nous suivent sur YouTube.
2: Ce qui m'intéresse, plus que la biodiversité, ce qui est très juste, mais j'aimerais élargir un tout petit peu, c'est notre rapport au vivant et aux possessions matérielles. Et donc, dans mes travaux, je représente des matières organiques, souvent inspirées de coupes que je vois au microscope, et j'incruste à l'intérieur ce que j'identifie, je considère comme étant des pierres précieuses. Et ce qui m'intéresse, c'est de savoir comment notre rapport aux possessions et à l'accumulation matérielle détruit la création. Et cette dialectique. Et ce que j'aime beaucoup, c'est, je crois qu'une... Parce qu'on parle de soleil, mais aujourd'hui, on est quand même dans des températures anormalement élevées.
0: On est d'accord.
2: Et ce changement climatique, il est dû à nos activités humaines et notamment au capitalisme, à notre accumulation matérielle incessante. Et je pense que la solution aux enjeux du monde, elle se trouve aussi dans la foi, dans la spiritualité, dans le Christ. Et c'est pour ça que, à l'intérieur, en contreforme, je dessine une croix en creux. Voilà, c'est...
0: Alors, pour nos amis de YouTube, parce que on va raconter le tableau, parce qu'il y a des gens qui sont, heureusement encore,
2: sur les ondes radiophoniques,
0: l'oreille pendue à leur transistor, mais il faudrait le tourner un petit peu plus vers l'avant. C'est bon comme ça, cher ami. Excellent. Derrière sa caméra, voilà. Donc, on voit bien cette croix qu'on ne voit pas de prime abord.
1: Ouais,
0: on ne la voit pas au départ, Guénolé. Ça a évidemment une signification.
2: C'est voulu.
0: Au milieu de ce chaos, c'est ça?
2: Alors, ce sont 4 écorces d'arbres que j'ai embellies en rajoutant des pierres précieuses représentées, qui sont disposées de façon à laisser entre elles une forme de croix. C'est ce qu'on appelle la contre-forme en peinture. C'est l'espace qui est souvent un aplat de couleurs, qui n'est pas représenté par...
0: Faut deviner ce qui s'y passe.
2: Et ce que j'aime beaucoup dans ce travail, c'est que ça marche à tous les coups. De prime abord, on ne le voit pas, parce qu'on regarde les formes.
0: Ouais.
2: Et certains, d'ailleurs, passent à côté. Et par contre, quand on le voit, quand on voit cette croix, on ne peut plus ne plus la voir.
0: On ne voit que ça. Que ça.
2: C'est un peu comme...
0: Vous n'avez même pas vu au départ la croix jaune.
2: Alors, celle-ci, c'est un autre procédé. Ce n'est pas la croix en contre-forme.
0: Ce n'est pas en dessous de plat.
2: Alors, je ne peins pas que des croix, mais c'est quand même un symbole qui m'est cher. Et je vous les ai apportées pour vous aussi, père Ramar, et pour notre sujet. Et alors ça, c'est assez inspiré de mon artiste favori qui s'appelle Maurice Denis, qui est un grand peintre chrétien, un habit. Et alors, ce serait, selon certains historiens de l'art, le premier peintre abstrait avant Kandinsky, avec son Christ vert. Et son Christ vert, c'est une croix qui est verte et jaune, et en fait, qui est très stylisée. Donc, pareil, au premier abord, on ne comprend pas que c'est la croix du Christ. On ne voit pas que c'est une référence évangélique. Et voilà, donc j'ai fait toute une série de céramiques en hommage à Maurice Denis.
1: C'est beau cette croix.
0: Ouais, c'est beau,
1: C'est le drapeau des chrétiens. Hein. Nous, notre enseigne, un signe, notre emblème, c'est pas un canapé, c'est une croix. C'est pas neutre quand même. Non, mais c'est pas neutre. Dire que.
0: Et l'autre masque, c'est le canapé. Et vous.
1: Ouais, non, mais c'est vrai. Regardez, parfois on a une croix autour du cou. Et je regarde. Non, vous avez des médailles. Parfois, elle est en haut de nos clochers, au carrefour de nos chemins, de nos routes, etc. On oublie. Mais la croix, en fait, c'est un instrument de torture quand même. Et on en a fait une croix glorieuse. Alors, on sait qu'après la croix, il y a la résurrection.
2: Ça, c'est quelque chose qui m'intéresse. Et d'ailleurs, mon rapport au symbole de la croix, il est parfois un peu conflicté. Je crois que c'est un mot anglais. Il est un peu. Il s'interroge. Parce que c'est quelqu'un qui m'a dit ça, j'ai rencontré quelqu'un en Inde qui m'a dit ça, il était hindouiste. Il m'a dit, mais vous avez eu un prophète, c'était comme ça qu'il le décrivait, Jésus, qui était quelqu'un qui a une vie de saint, qui était le fils de Dieu, etc. Pourquoi est-ce que vous avez choisi de garder de lui le moment le plus humiliant de son existence,
0: à poser ça.
2: Le moment où il était au plus bas, le moment où il souffrait, un moment qui est esthétiquement et graphiquement extrêmement difficile à absorber, pourquoi est-ce que vous en avez fait le symbole de son message ? Et parfois, je me pose la question.
0: Père Amar.
1: Alors, c'est vrai que cette opposition, elle date depuis très longtemps, parce que les premiers chrétiens ne supportaient pas la vue de la croix, parce que pour eux, c'était encore un instrument de torture. Donc, ils représentaient le poisson, ictus. Vous allez dans les catacombes, on parlait des catacombes, les catacombes de Rome, il n'y a aucune croix, il n'y a que des poissons. Ouais.
2: Il y en a sur l'arrière des Renault Espace à Versailles.
1: C'est vrai, pas que à Versailles.
0: Et ensuite... En référence à une agence de voyage. Voilà.
1: Et ensuite, on rejoint ce que je disais tout à l'heure sur les deux dimensions, la croix qui résume bien les deux dimensions de l'homme, verticale et horizontale. Voilà. Horizontale
0: les
1: pour embrasser mes frères.
0: Pas les points cardinaux, mais aussi les points cardinaux.
1: Horizontale pour embrasser mes frères, verticale pour rejoindre Dieu. Voilà, la croix est le résumé de notre destinée, en fait.
2: Ouais. Et une autre conception pour moi de la croix, c'est la notion du sens, avec la polysémie du mot sens, c'est-à-dire que c'est à la fois la signification et la direction. Et ça rejoint ce que vous venez de dire sur les points cardinaux. C'est l'Orient. Quelle est ma route ? Quelle est ma mission de vie ? Où est-ce que j'ai envie d'aller ? Qu'est-ce que j'ai envie de vivre ?
0: Et justement, regardez, alors là, petite accroche actu, si je peux me permettre, en cette fin d'émission, le succès à la fois des chemins de Saint-Jacques, effectivement, j'en porte encore ma chère coquille, on reste jacquée à vie. Il y a le succès du pèlerinage de Chartres qui ne désemplit pas, ils sont obligés d'ouvrir des nouvelles voies. C'est un peu différent, mais la démarche en tout cas, même le rassemblement chrétien catholique en général, mais la démarche de se dépouiller, d'aller marcher sous le cagnard, etc. Il y a quelque chose qui se passe quand
1: de
0: même.
1: De se ressourcer. On a besoin de temps de ressourcement.
2: Cheminer.
1: Je parlais de la prière quotidienne.
0: Mais dans l'effort.
1: Dans l'effort et le temps en commun. On se ressource ensemble auprès de Dieu. Il y a quelque chose de très juste. Hein. Vous voyez, le week-end de Pentecôte passé, là, je crois que l'Église a dû rassembler plus de 50 000 personnes.
0: C'est incroyable. Ça vous fait quoi, vous, Père Amar, ça?
1: Alors, les chiffres, moi, je me méfie toujours des chiffres, parce que je me dis, mais ce qui se passe au fond des cœurs, dans l'intimité des cœurs, ça, il n'y a que Dieu qui le sait. Mais c'est très bien.
0: Il y en a qui viennent pour draguer.
1: J'en sais rien, mais il y en a qui viennent pour 10 000 raisons. Mais c'est très bien. Et Dieu saura combler les cœurs.
2: Maintenant,
1: l'Église rassemble, on dit que l'Église est morte. Non, le cadavre bouge encore. Donc, c'est pas plus mal, bien sûr.
0: Le cadavre bouge encore.
2: Ouais. Comment voulez-vous qu'on vous suive quand vous dites ça ? Non, c'est pas possible.
1: Non, mais tant mieux. Mais de toute façon, ce qui se passe,
0: va vous gronder.
1: Au fond des cœurs, c'est... Moi, je sais, je vais souvent à Lourdes, parce que j'accompagne les malades de mon diocèse.
0: Lourdes, c'est pareil.
1: Lourdes.
2: Vous y serez en août, parce que moi, j'y serai.
1: Au pèlerinage national, j'en reviens.
2: Tenez-vous rendez-vous après l'émission.
1: Mais à Lourdes, c'est typique. À Lourdes, l'essentiel est invisible. Ouais. À Lourdes, l'essentiel, c'est ce qui se passe dans les cœurs. C'est ce qui se passe au fond des cœurs, devant la grotte.
0: Vous donnez presque envie d'y retourner. Moi qui ne suis pas très attachée à Lourdes.
1: Si, il se passe des belles choses. Et nous, les prêtres, comme on est au carrefour des confidences des gens. Ils nous disent des trucs incroyables. Non, c'est super d'être prêtre.
0: Vous êtes parfois plombé par des soucis. Vous avez parlé des enfants. Oui, alors des soucis, j'imagine, oui.
1: Et je les remets dans le cœur de Dieu. C'est drôle, c'est une femme qui m'a posé ça. Elle m'a dit, mais après 2 heures de confession, vous en avez pas marre.
0: Et c'est ce que je me dis à chaque fois.
1: Ouais, on est abruti, on a l'impression d'être les éboueurs, vous savez, de rassembler toutes les immondices et les.
2: Ça doit être tellement intéressant en même temps. Moi, j'adorerais.
1: Non, c'est toujours pareil, c'est toujours les mêmes péchés. Non, c'est les vôtres, c'est les miens. Etc. Non, mais par contre, pourquoi je dors très bien le soir? Parce qu'en fait, c'est pas moi qui porte, c'est Jésus. Si j'ai remis ça dans son cœur, à lui, c'est pas moi qui porte les péchés. Vous savez, souvent en confession, j'entends des péchés que je fais moi aussi, hein, donc je suis pas très fier. Hein. Voilà, c'est Dieu qui porte. Non, c'est très beau. Super d'être prêtre. Hein. Prêtre et maman, c'est les deux plus beaux métiers, mariage.
2: Et papa aussi, j'imagine, les pauvres. Et papa peut-être aussi, je me dis, les pauvres.
1: Non, c'est moi bien.
0: Il sera réinvité, le père Amar. C'est certain. C'est vrai qu'on parle beaucoup, effectivement, on parlait des parents, on parlait d'arborescence, voilà, un sujet aussi qui fait qu'aujourd'hui, on en entend parler partout. Alors, c'était mon algorithme très, très, très fourni en termes de charge mentale sur les réseaux sociaux. C'est vrai qu'on en parle, on voit tout le temps, ce mot est présent, est omniprésent. Soit c'est être seul et content, soit il faut être seul et no kids, sans amis, sans attache, sans amour, sans rien, sans attache, voilà, pour être heureux. Ou sinon, tu as le choix entre ça et la charge mentale, plus, hein, avec Guénolé de Carmois. Sauvez-nous.
2: Alors moi, j'ai eu une chance dans ma vie, c'est que j'étais maman par surprise à 24 ans. Et donc, j'ai jamais trop eu ce truc que certaines de mes amies qui ont été mamans plus âgées ont, d'angoisse, de volonté,
0: projection absolue.
2: Voilà, qui sont liées à des projections, de volonté, de tout faire parfaitement, mettre du Mozart sur le berceau, enseigner le mandarin. Donc j'ai jamais trop eu ce truc-là, et je pense que c'est un des secrets, et je n'en suis pas responsable. C'est pour ça que je me permets de le dire. Ça, c'est la vie qui a créé cette configuration. Du fait que mes ados vont bien et que notre rapport est génial, c'est que j'ai toujours eu un peu une posture d'observatrice, voilà. Mais par contre, j'observe que il y a en effet beaucoup de gens qui se noient Et qui se,
0: sous la pression.
2: Et qui rend les choses beaucoup plus compliquées.
0: En deux mots, Père Amar, le soleil des soleils en cette fin d'émission pour les grands, grands déprimés qui nous écoutent.
1: Oui, et c'est drôle que vous posiez ces questions-là rapidement. Attention, la foi n'est pas, en tout cas, n'évite pas l'aide professionnelle quand c'est nécessaire. Allez voir les médecins, les psychologues, les spécialistes, c'est hyper important.
0: Et c'est un prêtre qui vous le dit, attention.
1: Exactement,
0: les amis. Exactement. La confession foi, et le psy.
1: Exactement. Et la deuxième chose, ça ne remplace pas non plus les choix concrets de vie saine, sommeil, relation, amour.
2: Nourriture, j'adore. Ce serait le mot de la fin. Non, l'amour, j'aime bien. Père Amar, merci. Guénolé de Carmois, très bonne journée à tous.
0: Au revoir, Marie-Ange.
3: Nous allons remercier Marie-Ange de Montesquieu et ses invités. C'était En quête de sens, Marie-Ange, que nous retrouverons bien évidemment dès demain. Comme chaque jour sur RCF Notre-Dame, nous intéressons l'histoire.

0: Après ces quelques notes de musique, comme chaque jour sur RCF Notre-Dame, nous intéressons à l'histoire.
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2: Aujourd'hui, nous sommes le 27 mai. Au milieu du désert de Libye, autour d'un point d'eau désaffecté, débute le 27 mai 1942 la bataille de Bir Hakeim, opposant la première brigade française libre aux armées motorisées italiennes et allemandes.
3: Les divisions germano-italiennes attaquent au nord et au centre, mais l'issue de la bataille dépend du fort de Bir Hakeim, pilier sud de la défense britannique. Début de juin, les troupes italo-allemandes encerclent Bir Hakeim et prennent d'assaut la forteresse. Aussitôt, les divisions rapides poussent vers l'est et le nord, encerclent à nouveau les Britanniques entre Akroma et El Ghazala, et le 15 juin atteignent la mer.
2: Actualité sous contrôle allemand. La bataille va durer jusqu'au 11 juin. Le répit gagné par les Français permet aux Britanniques, en mauvaise posture après la chute de Tobrouk, de se replier, puis de remporter une victoire stratégique à El-Alamein en juillet 1942. La Commune de Paris vit ses dernières heures en ce 27 mai 1871, avec des combats au Père-Lachaise, entraînant la chute de ce dernier bastion communard. En réponse, le même jour, les communards brûlent le Palais des Tuileries, l'Hôtel de Ville de Paris, son état civil, ses archives, la Cour des Comptes, le Conseil d'État et le ministère des Finances. Pour tenter de sortir de la crise de mai 1968, le gouvernement organise au ministère du Travail, rue de Grenelle, une négociation collective avec les représentants des syndicats de salariés et ceux des organisations patronales. Un accord est trouvé le 27 mai 1968.
4: Le but de cette réunion d'une exceptionnelle importance était de trouver une solution à la crise actuelle que traverse notre pays.
2: Georges Pompidou, Premier ministre.
4: De mettre fin au vaste mouvement de grève qui a créé une véritable paralysie de notre économie. Nous sommes arrivés à un ensemble de conclusions positives et dont on peut dire qu'elles constituent un accord.
2: Rejetés par une partie de la base, ces accords de Grenelle ne résolvent pas tout de suite la crise sociale et la grève continue dans certains endroits.
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2: Culture à présent, avec la naissance le 27 mai 1894 de Louis-Ferdinand Céline, écrivain et médecin. Considéré comme l'un des plus grands écrivains du XXe siècle, il est célèbre pour Voyage au bout de la nuit, publié en 1932, pour lequel il reçoit le prix Renaudot. Il est également connu pour son antisémitisme virulent. Proche des milieux collaborationnistes, il rejoint en 1944 le gouvernement de Vichy en exil à Sigmaringen. Il meurt en 1961. Et puis voyez le jour, le 27 mai 1944, l'une des figures majeures de la chanson française depuis les années 70, Alain Souchon. Sa carrière est marquée bien évidemment par sa collaboration avec Laurent Voulzy. Son plus grand succès reste l'album C'est déjà ça, sorti en 1993.

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1: Léon XIV prie à nouveau pour le Liban. Une frappe a touché les environs de la ville de Tyr au sud du pays après des appels à évacuer de l'armée israélienne. Témoignage à suivre du directeur de l'œuvre d'Orient au Liban de retour d'une mission humanitaire dans les villages à la frontière avec Israël. Face aux multiplications des attaques hybrides commanditées par Moscou, la Pologne signe un traité de défense mutuelle avec Londres un an après avoir conclu un accord similaire avec Paris. En Espagne, la police perquisitionne le siège du parti socialiste, formation du chef du gouvernement Pedro Sanchez, affaibli par de nombreuses affaires. Et puis face à la flambée d'Ebola, l'Ouganda ferme ses frontières avec la RDC, ce virus qui inquiète de l'autre côté de l'océan Atlantique, notamment au Mexique. À 2 semaines du début de la Coupe du Monde de football, les autorités mexicaines jouent la prévention.
2: Radio Vatican, le journal, Alexandra Sirgan.
1: Bonsoir à tous. Là où tombent les missiles et les drones, les espoirs s'effondrent. Lors de l'audience générale ce mercredi matin, Léon XIV a mis en garde contre les fléaux engendrés par la guerre. Pendant son adresse aux pèlerins de langue arabe et française, le pape a particulièrement tourné ses pensées vers le Liban, victime d'un regain de violence malgré la trêve conclue le 17 avril dernier. Cet après-midi, des frappes ont touché les alentours de la ville de Tyr, dans le sud du pays, après un appel de l'armée israélienne à évacuer des larges secteurs de la zone. De retour d'une mission d'acheminement de vivres dans les villages du Sud, le directeur général de l'œuvre d'Orient au Liban, Vincent Gello, témoigne de la situation sur place. On l'écoute.
3: Le Liban compte toujours 1 million de réfugiés. Un Libanais sur 5 est aujourd'hui déplacé. Et la situation est extrêmement préoccupante, en particulier pour les habitants. C'est le cas d'un certain nombre de villages chrétiens où les habitants sont isolés, privés de ressources et menacés de disparaître. Sur place, restent encore des milliers de familles qui refusent de quitter leur terre. Donc nous sommes actuellement très inquiets. Évidemment, la mission se poursuit sur place. Je pense notamment aux écoles que l'œuvre d'Orient soutient, où des enfants de toutes les confessions viennent et qui sont véritablement le ciment de cette région. Mais aujourd'hui, notre crainte, c'est que cette région disparaisse sous les bombardements. Les habitants sur place sont épuisés, ils n'en peuvent plus, ils sont au bord de la rupture. Actuellement, l'armée libanaise est absente et c'est la société civile, c'est-à-dire les familles, les associations, les couvents, les écoles, qui prennent en charge le poids de cette crise humanitaire sur leurs épaules. Et aujourd'hui, une partie des habitants du sud Liban sont pris en tenaille entre d'un côté les miliciens du Hezbollah qui utilisent les habitations pour envoyer leurs projectiles de l'autre côté de la frontière et l'armée israélienne qui poursuit ses bombardements qui empêchent les populations civiles de rentrer sur place.
1: Des propos recueillis par Olivier Bonnel. Lors de l'audience générale ce matin, Léon XIV a également exprimé sa vive inquiétude concernant les intenses bombardements qui ont visé l'Ukraine ces derniers jours, en particulier sa capitale le week-end dernier. Moscou fait planer la menace d'une nouvelle escalade dans ses attaques en appelant les ressortissants à diplomates étrangers à quitter Kiev avant de nouveaux bombardements. Riposte de la France ce mercredi qui annonce avoir convoqué l'ambassadeur russe à Paris. Le ministère français des Affaires étrangères condamne les intimidations de la part de la Russie, preuve, je cite, selon le communiqué, de l'impasse militaire dans laquelle le pays se trouve en Ukraine. Outre la récente intensification de son offensive en Ukraine, Moscou multiplie également les attaques hybrides chez ses voisins européens. C'est dans ce contexte que la Pologne et le Royaume-Uni ont signé ce mercredi le traité de Northolt, un traité visant à renforcer leur coopération en matière de sécurité et de défense, et ce alors même que les États-Unis affirment se retirer du territoire européen. À Varsovie, les précisions d'Adrien Sarla.
4: Le Premier ministre polonais Donald Tusk n'a pas caché sa satisfaction à l'idée de rencontrer son partenaire britannique ce matin.
5: Après le traité avec la France, nous en avons un maintenant avec le Royaume-Uni. Le traité se concentre sur la sécurité des deux partenaires. Mais en pratique, il s'agit surtout de la sécurité de la Pologne.
4: Il y a un an, Varsovie signait le traité de Nancy avec la France, promettant à Paris assistance et défense mutuelle en cas d'attaque. En se rapprochant de Londres, Donald Tusk espère ainsi accroître les garanties de sécurité de la Pologne, qu'il sait particulièrement à portée de frappe de la Russie et de la Biélorussie voisine. D'autant que sa relation avec son meilleur allié historique, les États-Unis, semble de moins en moins fiable à mesure que Washington annonce le retrait progressif de ses troupes du territoire européen. Ce nouveau partenariat devrait mettre en avant la collaboration polono-britannique dans l'armement, la cybersécurité, mais aussi la lutte contre l'immigration illégale et la criminalité organisée. Pour Keir Starmer, c'est aussi le moyen de se rapprocher de l'un de ses partenaires européens, lui aussi victime de tentatives de sabotage russe ces derniers mois. La Pologne, elle, espère bientôt pouvoir conclure un accord similaire avec l'Allemagne. Adrien Sarlat, Varsovie, pour Radio Vatican.
1: Au Vatican, le pape a reçu ce matin le Premier ministre espagnol Pedro Sanchez, qui accueillera dans 10 jours le Saint-Père à Madrid pour un nouveau voyage apostolique. Le chef du gouvernement espagnol s'est ensuite rendu à la secrétaire d'État. Au cours des échanges, l'accent a été mis sur la nécessité de favoriser un dialogue fructueux entre l'Église locale et les autorités gouvernementales, ainsi qu'entre les différentes composantes de la société civile, précise le Saint-Siège dans un communiqué. Parmi les autres thèmes également abordés, les conflits, les migrations ou encore l'importance du multilatéralisme. Pedro Sanchez, qui est de plus en plus fragilisé chez lui, malgré les accusations de corruption qui touchent certains de ses proches, le Premier ministre espagnol n'entend pas convoquer d'élections anticipées. Ce matin, depuis Rome, il a de nouveau affiché son soutien à l'ancien Premier ministre José Luis Rodríguez Zapatero, la correspondance de Luis Marsans.
6: Pedro Sanchez vit un printemps cauchemardesque après l'inculpation de son épouse pour corruption, les accusations de trafic d'influence contre son mentor, l'ancien Premier ministre José Luis Rodríguez Zapatero. Voilà maintenant que son propre parti est frappé de suspicion. Ce mercredi matin, la garde civile a perquisitionné le siège du Parti socialiste dans le cadre d'une enquête pour financement illégal de la formation. Pedro Sanchez a réagi sobrement en indiquant que son parti respectait la justice, mais il a également pris la défense de José Luis Rodríguez Zapatero. Je pense qu'il n'y a pas de raison de changer cette position de soutien déjà affichée la semaine dernière devant les députés, assuré le chef du gouvernement en place depuis 2018. Il a de nouveau balayé l'idée de convoquer des élections législatives anticipées, faisant valoir la stabilité à un moment, je cite, où les citoyens ont besoin de certitude. Il a vanté les avancées sociales et économiques obtenues par son gouvernement. Mais l'avenir de Pedro Sanchez ne dépend pas que de lui. Ses alliés basques et catalans pourraient lui retirer leur soutien et voter une motion de censure contre lui. Il y aurait alors des élections anticipées. Barcelone, Luis Marsans pour Radio Vatican.
1: L'Ouganda ferme temporairement ses frontières avec la République démocratique du Congo. Mesure prise face à l'intensification de l'ampleur de l'épidémie d'Ebola, annonce le ministère ougandais de la Santé. Le pays a enregistré 7 infections confirmées par le variant Bundibugyo du virus depuis que l'épidémie a été déclarée le 15 mai en Ituri, région du nord-est de la RDC qui lui est frontalière. L'est du pays doit faire face à un choc catastrophique entre maladie et conflit. L'alerte est lancée par le chef de l'Organisation mondiale de la santé qui est attendue dans le pays demain dans la soirée. À l'est de la RDC, en effet, les populations sont déjà très vulnérables en raison des combats qui se poursuivent entre l'armée congolaise et le mouvement M23. Les conséquences de cette épidémie qui ont des répercussions sur le continent américain. Le Mexique, qui accueille le mois prochain la Coupe du monde de football avec les États-Unis et le Canada, s'organise en prenant des mesures de prévention. Le but est d'éviter toute contagion parmi les supporters et touristes attendus dans le pays. À Mexico, Diego Calmar.
7: Mexique, Canada et États-Unis se coordonnent face au virus Ebola en vue du bon déroulé de la Coupe du monde de football qui a lieu à partir du 11 juin. Une épidémie de ce virus mortel touche actuellement des pays africains, notamment la République démocratique du Congo, dont la sélection jouera des matchs au Texas et au Mexique. Nous sommes en train de mettre en place des protocoles de surveillance épidémiologique en coordination avec les États-Unis et le Canada, principalement dans le cadre de la Coupe du Monde, a déclaré le ministre mexicain de la Santé lors d'une conférence de presse. Il a précisé que des mesures d'isolement et un suivi étroit par les autorités des secteurs de la santé et du tourisme étaient prévus. La semaine dernière, les États-Unis ont annoncé que la sélection congolaise devrait s'isoler dans une bulle pendant 21 jours avant de pouvoir entrer sur son territoire. Impossible, vu le calendrier. À Mexico, Diego Calmar pour Radio Vatican.
1: Et puis on termine ce journal au Vatican. Le pape a poursuivi ce matin son nouveau cycle de catéchèses entamé le 20 mai dernier sur le premier document promulgué par le Concile Vatican II, la Constitution sur la Sainte Liturgie, Sacrosanctum Concilium. Sur une place Saint-Pierre remplie de fidèles, le Saint-Père a rappelé que l'Église est un organisme vivant qui sait s'adapter et se conformer aux circonstances et aux exigences qui se présentent au fil du temps. Les détails sont bien sûr à retrouver sur notre site internet www.vaticannews.va. C'est la fin de ce journal. Retour de l'actualité en langue française demain 8h30, heure de Rome. D'ici là, une très belle soirée à toutes et à tous.

0: Bienvenue dans le 18-19 en Normandie. 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Et voici l'actu normande avec Catherine Manet.
1: Une nouvelle application anti-gaspi alimentaire est en plein déploiement en Normandie actuellement. On en parle avec Catherine, directrice des opérations pour Fresh Shop. Bonjour Catherine.
2: Bonjour.
1: Alors, on connaît des initiatives pour lutter contre le gaspillage alimentaire, y compris d'ailleurs sur des plateformes numériques. Quelle est la particularité de Fresh Shop ?
2: Alors, la particularité de Fresh Shop, c'est que c'est une nouvelle application anti-gaspi spécialisée dans les produits surgelés, directement issus de producteurs et de transformateurs alimentaires. Et notre application permet de valoriser des surplus de production encore parfaitement consommables. On les propose aux consommateurs à des prix réduits et en livraison totalement gratuite au cœur des villes sur des points de collecte locaux.
1: Alors vous commencez, je crois, le déploiement à Rouen et puis progressivement vous allez gagner les villes normandes autour de Rouen. À quelle vitesse, voilà, espérez-vous ce déploiement ?
2: Alors nous avons déjà prévu de passer au cœur de vos villes, dans votre charmante région, tout le mois de juin. Donc on se déploie autour de Rouen, c'est-à-dire environ un cercle de 150 à 200 km autour de Rouen. Donc on peut toucher des villes comme Le Havre, comme Fécamp et bien d'autres villes aussi. Je vous invite tous à télécharger notre application, à vous géolocaliser ou à taper directement votre ville dans la barre de recherche pour voir si on a un camion Fresh Shop qui peut éventuellement passer chez vous ou proche de chez vous pour vous proposer nos opportunités anti-gaspi.
1: Oui, c'est ça. Parce que la livraison, Catherine, se fait via des camions frigorifiques, c'est ça ?
2: Tout à fait. Les livraisons se font sur des points de collecte avec des partenariats avec des commerçants ou sur des parkings. Donc, c'est des points de livraison qui sont convenus. Vous retrouvez toutes les adresses sur notre application en vous géolocalisant. Et donc, ce sont des camions frigorifiques, effectivement, qui s'arrêtent entre 25 minutes et 30 minutes sur ces points de collecte, pour pouvoir délivrer les commandes qui ont été précédemment passées sur l'application.
1: D'accord. Alors de quel produit il s'agit ? Est-ce que c'est à peu près tout ce qui touche les produits frais ?
2: Alors, ce sont des produits surgelés. Effectivement, de l'entrée au dessert, vous pouvez trouver de la viande, du poisson, des préparations à base de viande ou de poisson. Vous pouvez trouver des légumes ou des mix de légumes surgelés, des fruits. Ça peut aussi être des glaces. Des gâteaux, des cookies.
1: Donc ça suppose effectivement bien respecter pour le consommateur la chaîne du froid, en tout cas prévoir le matériel pour bien conditionner ses produits.
2: Alors oui, en effet, le client doit venir avec son sac congélation, hein, comme il pourrait le faire d'ailleurs dans n'importe quelle grande surface. Il vient avec son sac congélation ou sa glacière. Il met les produits directement et puis en effet, il rentre chez lui. Oui, il ne faut pas laisser les produits surgelés dans la voiture, mais comme c'est du bon sens. Hein, c'est comme quand vous faites vos courses dans la grande distribution au final.
1: Mmh. Alors, on va réévoquer peut-être le mode opératoire. Comment est-ce qu'on fait pour bénéficier de ces paniers anti-gaspi ?
2: Alors, pour bénéficier de ces produits anti-gaspi, il suffit simplement d'aller ou sur l'App Store si vous êtes sur iPhone ou sur le Google Play si vous êtes sur Android. Vous tapez Fresh Shop panier anti-gaspi ou Fresh Shop tout court, FreshOp, dans la barre de recherche, et vous cliquez sur cette application. Vous la téléchargez simplement sur votre téléphone, sur votre mobile. Ensuite, vous allez recevoir, donc vous allez créer votre profil utilisateur. Vous allez recevoir un lien de confirmation comme n'importe quelle appli sur votre adresse mail, que vous allez donc cliquer sur ce lien pour confirmer votre adresse mail. Et ensuite, vous pouvez vous géolocaliser ou, comme je vous le disais précédemment, taper simplement le nom de votre ville dans la barre de recherche de l'application pour dénicher le point de collecte le plus proche de chez vous. Et ensuite, vous pouvez commencer votre shopping directement dans l'appli. L'appli est assez fluide, elle est assez facile d'utilisation. En quelques clics, vous pouvez avoir fait votre panier et avoir commandé pour la date indiquée du jour de passage de notre camion dans votre ville.
1: Alors, on s'adresse sur RCF en Normandie à toute la Normandie, c'est-à-dire des départements de la Manche, du Calvados, de l'Orne, de l'Eure et de la Seine-Maritime, bien sûr. Ces départements seront bientôt couverts aussi ?
2: Alors oui, tout à fait. La plupart des départements seront couverts sur le mois de juin. En l'occurrence, vous me parliez de l'Orne. Pour l'Orne, il va falloir patienter encore un petit peu. C'est en cours de mise en place. Mais très vite, effectivement, on pourra également proposer des points de collecte pour les gens qui résident dans ce département. Mais très rapidement, oui, on espère couvrir d'ici 1 à 2 mois l'ensemble de la Normandie.
1: Très bien. Et un petit mot peut-être de Freshop en termes de, voilà, de ressources humaines cette fois. Combien êtes-vous, Catherine, à gérer cette start-up?
2: Alors, Freshop, c'est une toute petite équipe parce qu'on a voulu rester aussi en mode agile. C'est 4 salariés dans notre start-up. On a pas mal d'intervenants extérieurs ex et sur des sujets très précis parce qu'on cherche des spécialistes sur certains sujets. Mais globalement, nous restons une petite équipe proche du client et à l'écoute également de toutes leurs remarques, leurs avis, puisque plein déploiement sur le territoire national, et c'est vrai que toute remarque est bonne à prendre. Voilà, donc on reste en mode agile, mode start-up, pour justement rester proche. Notre maître mot, en fait, c'est vraiment la proximité avec le client et la lutte contre le gaspillage alimentaire.
1: Donc vous êtes la directrice des opérations. Les 3 autres personnes, quelles sont leurs missions?
2: Alors, ce sont plutôt de l'administration des ventes, de la logistique, les achats. Puis après, on a quelques personnes qui viennent compléter les équipes de façon ponctuelle dans des périodes un peu plus chargées. Mais voilà, c'est surtout les fonctions support pour les achats de produits, pour la logistique et également pour tout ce qui est administration des ventes, SAV, réponse aux clients, etc.
1: Très bien. Eh bien, grand merci à vous, Catherine, d'avoir été avec nous en ligne pour évoquer cette nouvelle appli Freshop pour lutter contre le gaspillage alimentaire, en particulier des produits surgelés, on l'a bien compris. Et lorsqu'on sait qu'il y a plus de 10 millions de tonnes, je crois, de nourriture qui sont jetées par an,
2: Tout à fait.
1: et il est grand temps de se pencher sur le sujet. Merci beaucoup, Catherine. À bientôt.
2: Merci beaucoup et on vous attend nombreux à partir du 2 juin.
1: Merci,
2: Merci, au revoir.
1: merci.
0: C'était l'actu normande sur RCF avec Catherine Manet. Musique avec les Bangles pour Eternal Flame et tout de suite après, nous parlons de la qualité des eaux côtières en Normandie dans Regards croisés, une émission qui vous sera proposée par Mathilde Danot.

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1: Avec ces températures estivales, peut-être l'envie de faire un tour en bord de mer vous est-elle venue ? Dans votre magazine Regard croisé sur RCF en Normandie, nous nous penchons justement aujourd'hui sur la qualité des eaux côtières en Normandie. Chaque année, différents classements et labels récompensent la qualité des eaux de baignade ou au contraire alertent sur leur pollution. Dans cette émission, nous allons revenir sur le classement Label Plage paru il y a quelques semaines et qui alerte sur la mauvaise qualité de l'eau des plages partout en France. Et en deuxième partie d'émission, nous nous interrogerons sur le label Pavillon bleu que nous voyons flotter sur nos plages et ses conditions d'attribution. Il y a quelques semaines, l'association Eaux et Rivières de Bretagne a dévoilé son classement des plages en fonction de la qualité de l'eau, intitulé Label Plage. En Normandie, 12 plages sont à éviter selon l'association et une cinquantaine sont déconseillées à la baignade. Parmi les plages à éviter, 10 sont dans le Calvados, Luc-sur-Mer, Grand-Cormézy notamment. Dans la Manche, il s'agit de celle de Saint-Jean-le-Thomas et en Seine-Maritime, c'est Veules-les-Roses qui est à éviter. Mais 21 plages sont recommandées et une soixantaine sont peu risquées selon ce classement qui se base sur des résultats d'analyse de l'ARS. Dans cette première partie d'émission Regard croisé, nous allons nous pencher avec un membre de l'association Eaux et Rivières de Bretagne sur ce classement et sa méthode de construction. Et notre invité sur RCF en Normandie est Christophe Levisage. Bonjour à vous.
2: Bonjour.
1: Vous êtes référent pour le projet Label Plage au sein de l'association Eaux et Rivières de Bretagne. Alors en Normandie, 12 plages sont à éviter selon l'association, une cinquantaine sont déconseillées, tandis que 21 plages sont recommandées et une soixantaine sont peu risquées. Alors comment se situe la Normandie justement en termes de pollution par rapport à ce projet Label Plage ?
2: Alors déjà la première chose, pour un breton parlant en normand, c'est pas pire en Normandie qu'en Bretagne. Non, je tiens à vous rassurer, nous n'avons pas voulu désigner la Normandie, comme on pourrait le croire, comme une région où les plages sont particulièrement de mauvaise qualité. Nous avons le même problème en Bretagne, et c'est ce qui nous a conduit à nous intéresser à ce sujet. L'association Eaux et Rivières de Bretagne s'intéresse depuis une cinquantaine d'années à la qualité de l'eau, de la source jusqu'à la mer. Beaucoup la source, et à la mer, nous avons dû nous y intéresser, puisque les marées vertes nous occupent depuis une bonne trentaine d'années. Et on s'est avisé que des problèmes non seulement de pollution d'eutrophisation liés à l'excès de nitrates, l'excès de nutriments, aux pollutions chimiques qu'on commence à découvrir, mais aussi aux pollutions microbiologiques, et donc auxquelles la Normandie est d'ailleurs exposée régulièrement, puisque lorsque la consommation de coquillages ou la vente de coquillages est interdite, c'est le plus souvent à cause de pollution bactériologique ou virale des eaux côtières. Aux côtières qui sont exactement les eaux, nous baignons avec des coquillages, si j'ose dire. Partant de ce principe, on a commencé à regarder la qualité des plages chez nous, redécouvrir qu'il existait une surveillance réglementaire qui est assurée par les ARS, l'Agence régionale de santé, en respectant une directive européenne de 2006, mais en fait la surveillance date de 1976, donc c'est très vieux. Avant même la directive cadre sur l'eau, l'Union européenne avait estimé qu'il fallait surveiller la qualité des eaux littorales, des eaux de baignade, parce qu'il y avait des risques sanitaires à se baigner dans de l'eau impropre, notamment de l'eau polluée par l'assainissement insuffisant. Mais je vais y revenir. Donc, en partant de là, nous avons regardé ces classements, et nous avons regardé si ces classements institutionnels représentaient bien la réalité des risques pour les baigneurs. Et la conclusion est que non. Donc, je m'explique. Le classement européen vise à classer toutes les plages les unes par rapport aux autres, et il le fait d'ailleurs très bien, les 14 000 plages, je crois, européennes y sont. La France est d'ailleurs dans la deuxième partie du peloton, c'est intéressant de noter, on n'est pas les meilleurs. Et donc, chaque plage est classée à titre de ce classement dans une catégorie de excellent jusqu'à insuffisant, et puis bien, on s'arrête là. On s'arrête là, puisque la responsabilité de l'ARS est juste de mesurer, ensuite la responsabilité passe aux communes, et c'est au maire de décider si oui ou non, dans son appréciation, la baignade est sûre, de la même manière qu'il le fait lorsqu'il y a des risques météorologiques. Par exemple, c'est à lui de décider d'interdire ou non la baignoire. Et dans la pratique, la baignade est toujours ouverte, y compris sur les plages où la qualité est insuffisante. Donc ça nous a interrogés. On a aussi regardé de près certaines plages pour s'apercevoir que certaines plages classées excellentes ou bonnes, au titre du classement européen, étaient fermées 6 ou 8 fois même dans l'été, à cause de pollution. Ça nous interroge. Imaginez un restaurant classé 3 étoiles qui fermerait 6 fois dans la saison à cause de pollution de la nourriture. On a été regarder ça d'un petit peu plus près et on a constaté en fait que le classement européen était un classement général, générique, mais qui ne donnait pas aux baigneurs les informations qui lui sont nécessaires. C'est est-ce que je risque quelque chose à aller me baigner là, sur cette plage? Est-ce que la plage voisine n'est pas meilleure? Et donc nous on a lancé à partir des données recueillies par l'ARS, ce sont bien les données officielles, rien d'autre, mais on les analyse nous en termes de sécurité sanitaire. On regarde en gros si chacun des prélèvements est bon. Aucun risque pour se baigner, moyen, et là, certaines personnes sensibles feraient mieux de ne pas s'y baigner, en particulier les petits-enfants, par exemple, ou les personnes immunodéprimées, parce qu'elles risquent, il y a des risques sanitaires qui peuvent être des choses relativement bénignes, comme les gastro-entérites, mais aussi des otites, enfin, toutes les maladies en ite, finalement. Et enfin, dernière étape du classement, pour certains prélèvements, mauvais. Et d'ailleurs, là, les instructions sont très claires, faites sortir les baigneurs de l'eau.
1: Et à partir de ces données que vous recueillez avec l'association Eaux et Rivières de Bretagne, comment classez-vous ensuite les plages entre plages à éviter et plages conseillées pour la baignade?
2: Donc, nous avons repris le classement de chacune des plages en regardant la fréquence à laquelle l'eau était de qualité. C'est facile à comprendre. 100% des prélèvements bons pour nous, la plage est recommandée. Allez-y sans problème. Lorsqu'il y a 20, 10, 30 ou 40% des prélèvements qui sont moyens ou mauvais, alors là, nous estimons que la qualité est insuffisante et donc on a, nous, fabriqué une échelle de qualité, celle que vous voyez sur notre carte, qui est une échelle de risque sanitaire. Donc recommandé, pas de risque sanitaire, peu risqué. En gros, vous pouvez aller vous y baigner, sauf si vous êtes particulièrement sensible. Je pourrais revenir sur les catégories de personnes sensibles, mais je l'ai dit, personnes immunodéprimées, les petits-enfants. Et puis après, on arrive dans les deux catégories qui sont rouges et oranges dans notre classement, qui sont déconseillées ou à éviter. Et là, nous estimons que sur ces deux catégories de plages, en particulier les plages à éviter, le risque de s'y baigner est trop grand. Une fois sur trois dans les plages à éviter, ou plus, une fois sur trois, si vous vous baignez au hasard, vous tomberez dans de l'eau de qualité insuffisante. Ça nous paraissait intéressant de mettre cette information à la disposition du public. Alors on l'a fait pour la Bretagne, parce que c'est là qu'est notre légitimité, mais on avait les données pour toute la France. Et à partir du moment où il y avait un risque sanitaire, nous estimions qu'il était important de faire connaître au public, alors libre aux autorités de réagir si elles le veulent, en particulier de nous dire qu'on est trop exigeant. Mais libre aux baigneurs aussi de choisir d'aller se baigner sur les plages bleues plutôt que sur les plages rouges. Voilà, concrètement, la manière dont on a construit ce classement et dans la manière dont on le produit depuis déjà 3 ans.
1: Donc voilà, on comprend à travers de votre propos, votre méthodologie pour construire cette carte Label Plage, qui, je le rappelle, est accessible donc sur le site internet labelplage.fr. Et j'aimerais qu'on revienne sur les différentes sources de pollution que vous avez évoquées, notamment les assainissements, les élevages. Concrètement, comment ces pollutions vont-elles de la terre à l'eau de la mer sur nos plages? Comment ça se passe?
2: Alors, déjà, premier point, on ne surveille dans les eaux de baignade que les pollutions microbiologiques. On ne surveille pas, par exemple, les pollutions chimiques. Il y a une bonne raison à tout ça. D'abord, c'est beaucoup plus facile. Et puis, d'autre part, les risques sont immédiats. Hein, la gastro-entérite, c'est le soir même. Les pollutions chimiques, ça peut être sur des années. Le cancer, ça met des années à arriver, alors que les maladies en ICK, les inflammations, c'est tout de suite. Donc, il est logique, effectivement, de surveiller tout ça. Donc, on surveille concrètement deux bactéries seulement, qui sont des bactéries indicatrices. Elles ne sont pas particulièrement nocives ou pathogènes. L'Escherichia coli est bien connue des services de police, si j'ose dire. C'est une bactérie qu'on trouve absolument partout. Mais en revanche, quand elle n'est pas là, c'est qu'il n'y a pas de pollution. Et quand elle est là, c'est généralement qu'il y en a. Donc, en gros, c'est ça qu'on mesure. Et d'où viennent ces bactéries, qui sont des bactéries fécales? Eh bien, elles viennent des animaux ou des humains. Et donc, c'est tout simple. On recherche sur le bassin versant, puisque c'est le bassin versant d'où viennent les pollutions. Ces pollutions viennent très rarement de la mer. D'abord, les bactéries en question ne vivent pas longtemps dans l'eau de mer. Et puis d'autre part, la plupart des gros animaux, si j'ose dire, qui les produisent, les bactéries fécales, des animaux à sang chaud, sont les humains ou bien les animaux d'élevage ou les animaux domestiques. Donc concrètement, eh bien, les pollutions viennent de l'assainissement collectif. Lorsqu'il y a des fuites ou lorsque les stations d'épuration ne marchent pas ou débordent, ou bien les postes de relevage, enfin le réseau, disons, d'assainissement collectif peut fuir. Ça peut être des assainissements individuels, donc les fameuses eaux septiques qui peuvent fuir. Alors c'est une petite pollution, mais pour peu qu'on se baigne juste devant, on y a le droit. Et puis enfin, il y a aussi de temps en temps des industries agroalimentaires qui peuvent déverter beaucoup de bactéries, mais c'est ponctuel, il n'y a pas énormément de points où cette situation se retrouve, alors que les points d'agglomération, de zones urbaines sont quand même plus nombreux. Et puis derrière, et ça concerne la Normandie, sans doute à moindre titre que la Bretagne, mais ça concerne aussi la Normandie, ce sont les élevages. C'est beaucoup d'animaux, hein. Vous avez souvent un petit village de 1 000 habitants, et dans la commune derrière, vous avez 15 000 ou 20 000 vaches ou 20 000 cochons, qui eux produisent beaucoup de bactéries. Un cochon, c'est 30 humains. Un bovin, c'est 5 humains. Voilà, donc les sources principales, ce sont des animaux, comme nous, si j'ose dire. Et le déversement se fait soit directement le réseau d'eau pluviale, par exemple, ou bien soit indirectement dans les réseaux, dans les cours d'eau. En particulier, lorsqu'il pleut, les bassins versants sont lessivés et tout ce qui se trouve sur les champs, par exemple les effluents d'animaux d'élevage qu'on a épandus sur les champs, se retrouvent jusqu'à l'exutoire. Et pour peu qu'il y ait une plage à l'exutoire, ce qui est souvent le cas, puisque c'est là qu'il y a du sable et que l'eau est chaude, si j'ose dire, eh bien, là, on a ces concentrations sur ce type de plage. Et si vous regardez d'ailleurs les cartes de Normandie ou de Bretagne, vous apercevrez que le plus souvent, c'est soit des zones urbaines, soit des plages situées aux environs de l'exutoire d'un bassin versant sur lequel, une fois sur deux, il y a des élevages. Voilà les sources de ces pollutions.
1: Est-ce qu'il y aurait des solutions peut-être pour dépolluer l'eau des plages concernées? Qu'est-ce qui pourrait être mis en place pour rendre ces plages peut-être accessibles donc aux baigneurs sans risque?
2: En ce qui concerne les humains et l'assainissement, la réponse est simple, ou presque, c'est respecter la réglementation. Bon, elle n'est pas toujours suffisante, mais ce n'est pas déjà un bon. En gros, avoir un système d'assainissement qui fonctionne, un réseau qui ne fuit pas, des stations d'épuration aux normes, des postes de relevage qui ne fuient pas, ça suffirait à régler une bonne partie des pollutions urbaines. Après, il y a, mais je vous dis, c'est beaucoup moins grave, et les petites pollutions qui sont liées aux assainissements non collectifs, ça peut être des campings mal reliés, ou bien des groupes de maisons dont les systèmes d'assainissement ne fonctionnent pas. Mais ça, ce sont des petites pollutions. Donc pour les humains, en fait, il suffit de respecter la réglementation. Pour les animaux, c'est beaucoup plus difficile parce qu'il n'y a pas de réglementation. Il y a, en fait, on considère qu'à partir du moment où les effluents sont épandus, en respectant les règles agricoles, eh bien, il n'y a pas de risque. Or, il y en a. Donc on a un premier point, les humains, respectons la réglementation, ce sera déjà une bonne chose de faite. Deuxième point, les animaux, il faut mettre en place une réglementation qui n'existe pas.
1: Et pour connaître donc les plages recommandées, peu risquées, déconseillées et à éviter de la région
2: Voilà.
1: Normandie, rendez-vous donc sur le site internet labelleplage.fr.
2: Tout petit point, oui, donc cette plage, ça fait peur lorsqu'on regarde la carte de loin, puisqu'on a mis en avant les plages de mauvaise qualité. On avait le choix, hein. On ne peut pas tout mettre, il fallait sélectionner. Donc la Normandie paraît toute rouge. Mais lorsque vous zoomez, vous apercevez qu'il y a un peu partout des plages bleues et vertes, et rassurez-vous, ce n'est pas aussi mauvais qu'on peut le croire. C'est quand même pas très bon, il y a une bonne marge de manœuvre et de progrès, que ce soit en Normandie ou en Bretagne.
1: Merci beaucoup, Christophe Levisage. Je rappelle que vous êtes référent pour le projet La Belle Plage au sein de l'association Eaux et Rivières de Bretagne. Merci à vous.
2: Merci, au revoir.
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1: Après avoir évoqué la qualité de nos eaux de baignade en Normandie avec l'association Eaux et Rivières de Bretagne, on va désormais se pencher sur un drapeau bleu que l'on a l'habitude de voir flotter sur certaines de nos plages, le label Pavillon Bleu, qui permet également de se renseigner, entre autres, sur la qualité des eaux de notre littoral. Et on en parle avec Ghislain Fenouille, responsable du programme et label Pavillon Bleu. Bonjour à vous.
3: Bonjour.
1: Justement, quand on voit ce pavillon bleu en bordure d'une plage, qu'est-ce que cela signifie?
3: Alors, cela signifie qu'on est sur une plage dont les gestionnaires ont voulu intégrer une démarche de tourisme durable, une démarche durable, transversale, dans une gestion qui est là pour limiter l'impact de l'activité touristique sur une zone de baignade, sur le milieu naturel. Donc c'est un petit peu tout cela que indique notre drapeau pavillon bleu. C'est une démarche transversale. Il y a beaucoup de critères à valider, et donc c'est important de considérer que derrière ce drapeau, il y a quand même beaucoup d'efforts qui sont réalisés par les communes pour l'obtenir justement.
1: Et en Normandie, combien de plages ont ce label? Est-ce qu'il y en a de nouvelles aussi pour cette année 2026?
3: Alors, on a 19 plages normandes qui sont labellisées en 2026. On a une nouvelle commune, nouveau gestionnaire qui s'est intégré dans cette démarche, qui est la commune du Tréport.
1: Et alors, quelles sont les, vous avez commencé à les évoquer, mais quelles sont les conditions d'attribution de ce label Pavillon Bleu? Vous nous parliez, voilà, de durabilité, d'environnement. Quelles sont les conditions d'attribution?
3: Oui, quand on parle de démarche durable, forcément, on va parler d'une démarche transversale avec beaucoup de sujets à traiter, beaucoup d'enjeux à prendre en considération. Donc, ce qui fait l'identité de Pavillon Bleu, en premier lieu, en effet, c'est la question de la gestion de l'eau, la gestion de l'assainissement. Ces deux thèmes, sont à l'origine du label, hein, qui a été créé il y a maintenant 41 ans. Et donc, c'était vraiment ces deux sujets qui étaient déjà traités à l'époque.

0: le volet de la sensibilisation des usagers, il est tout aussi important que la notion d'action du gestionnaire. Les deux vont ensemble. Donc, ça fait partie aussi de ces critères qui sont importants. Il y a aussi l'enjeu de sobriété qui est mis en avant. Donc, aujourd'hui, il y a environ une quarantaine de critères impératifs qu'il faut respecter. Donc, il faut valider ces critères pour obtenir le label. On dépose un dossier, le gestionnaire dépose un dossier de candidature, déclare valider ces critères-là. Nous passons ces dossiers nous instruisons ces dossiers, notre petite équipe de 4 personnes instruit tous les dossiers en France et nous passons ces dossiers en jury national et en jury international. C'est le jury international qui décerne le label à partir du mois d'avril. Et puis il y a un audit de contrôle chaque été. Donc là, voilà, nous avons après avoir l'annonce du palma après avoir annoncé le palmarès pour 2026, on s'organise pour planifier les audits et les visites de toutes les plages et tous les ports labellisés pour l'année 2026.
1: Et vous avez évoqué les efforts mis en place par les gestionnaires de ces plages, donc que ce soit les communes ou les différentes collectivités. Justement, que peuvent-elles mettre en place pour obtenir ce pavillon bleu? Est-ce qu'il y a des bonnes pratiques pour les gestionnaires de ces plages à mettre en place?
0: Oui, alors il y a évidemment des bonnes pratiques intéressantes. On a plusieurs activités d'éducation à l'environnement qui sont proposées, les programmations d'activités qui sont mises en place par les gestionnaires chaque été. Alors il y en a une sur les ports, par exemple, et sur le port de Dieppe qui nous avait marqué l'année dernière déjà en tant que port labellisé, puisqu'ils avaient mis en place avec une association locale, une étude sur le plancton et une sensibilisation, des sciences participatives qui avaient été mises en place pour essayer de justement sensibiliser, les éduquer, donner un petit peu de pédagogie sur l'importance du plancton. Donc ça faisait partie des éléments qui avaient marqué le jury l'année dernière, notamment. Après, bien entendu, sur les petites bonnes pratiques qui sont à mettre en place. On peut parler aussi de préservation de l'espace du milieu naturel, sur la question de la préservation des plages pour les gravelots, par exemple, pour l'habitat, pour la préservation d'une plage en tant qu'habitat naturel aussi. Et c'est vraiment ça qui souvent est un marqueur important pour le jury, c'est les petites actions de préservation qui généralement font mouche auprès de nos partenaires qui demain donnent un avis sur nos dossiers.
1: Et cela fait 41 ans que le label Pavillon Bleu existe, vous nous l'avez dit. Est-ce que les critères d'attribution ont évolué, notamment avec l'évolution des connaissances scientifiques? Peut-être aussi, si on revient sur la qualité des eaux de baignade, sur la connaissance des différents polluants que l'on peut trouver dans les eaux côtières notamment.
0: Oui, alors sur Pavillon Bleu, aujourd'hui, le principe est de se baser sur la méthodologie officielle en application aujourd'hui et effective sur l'ensemble du territoire national et de l'Europe d'ailleurs, donc dans le cadre des directives européennes. Donc aujourd'hui, le principe de Pavillon Bleu, sur son critère notamment sur la qualité de l'eau, est de ne prendre, enfin de n'accepter et ne valider que les plages qui sont classées excellentes par les agences régionales de santé. Donc là, aujourd'hui, on se base, nous, sur les méthodologies officielles qui sont en vigueur, puisqu'on ne fait pas nous-mêmes nos prélèvements et nos tests, on n'est pas armé pour cela, malheureusement. Donc on se base en effet sur ce que les institutions et les autorités publiques proposent. En revanche, ce qu'on peut constater, c'est que aujourd'hui, Pavillon Bleu aussi, dans son histoire et depuis 40 ans, a été un levier d'application de cette directive, ce qui a permis aussi de sensibiliser les gestionnaires hein, sur les dernières décennies, sur la façon de contrôler, de bien prendre en compte cette directive et cette méthodologie de suivi. La qualité de l'eau, c'est une chose. L'important, c'est aussi de savoir comment réagir demain en cas de pollution. La prévention est aussi importante pour des questions de pollution. Malheureusement, aujourd'hui, toute plage peut être concernée par un épisode de pollution, notamment en lien aussi avec des épisodes météorologiques de plus en plus intenses, de plus en plus fréquents, qui ont un impact sur la qualité de l'eau, notamment sur le volet bactériologique, et donc sur le volet sanitaire. Mais en effet, on peut aujourd'hui s'intéresser sur d'autres

0: polluants, notamment sur la pollution chimique, qui fait partie des éléments sur lesquels, de notre côté, on a voulu aussi sensibiliser les institutions et les autorités pour que, dans le cadre de la révision de la directive européenne, il puisse y avoir la prise en compte de ces éléments. Or, aujourd'hui, la révision a été mise en pause, et donc on se retrouve dans une situation un petit peu latente face à l'intégration de nouveaux éléments qui pourraient être intéressants d'intégrer dans le suivi de la qualité de l'eau. Donc on a eu l'occasion de pouvoir formuler ces demandes-là. Malheureusement, aujourd'hui, on se cantonne à la notion de méthodologie applicable et officielle à l'échelle européenne. Et c'est ça aussi, malheureusement, qu'il faut bien prendre en considération, c'est que Pavillon Bleu est un label international dont la méthodologie sur le critère de la qualité de l'eau est celui de la directive européenne. Donc aujourd'hui, une plage Pavillon Bleu en France est une plage Pavillon Bleu aussi en Italie, en Espagne, en Grèce, mais aussi ailleurs dans le monde, puisque au-delà de l'Europe, il y a une cinquantaine de pays qui portent le programme Pavillon Bleu. Et ça, c'est aussi important de le souligner.
1: Le pavillon bleu, donc un label international, voilà, qui s'exporte. Est-ce que vous avez des données également sur l'évolution du nombre de plages labellisées au fil des années? Est-ce qu'il y en a de plus en plus ou est-ce qu'au contraire vous refusez certains dossiers parce que les conditions d'attribution ne sont pas remplies?
0: Alors, ça se base, le pavillon bleu s'attribue sur la base d'une candidature volontaire. Donc déjà, il faut savoir que ne traite pas toutes les plages de France pour savoir si elles valident les critères. C'est vraiment en fonction de la volonté des gestionnaires de candidater ou non. Et nous instruisons les dossiers qui nous sont proposés en candidature. Ensuite, en effet, il nous arrive chaque année de rejeter des dossiers ou des plages, en tout cas sur le principe d'un critère qui n'a pas été validé ou qui finalement on constate qu'il n'y a pas eu de réaction face aux avis des jurys pour essayer de se remettre en conformité. Donc ça arrive, ça peut arriver en effet. On rejette aussi des plages parce qu'elles nous sont présentées alors qu'elles ne sont pas valables sur le titre du classement excellent de l'Agence régionale de santé. Et c'est vrai que depuis peut-être 3-4 ans, il y a une baisse du nombre de plages qui sont labellisées. Alors c'est une petite érosion, mais en effet qui veut dire deux choses. La première, c'est que il y a encore des efforts à faire sur la qualité de l'eau, notamment, puisque ça va de pair aussi avec le positionnement de la France à l'échelle européenne, hein, sur le classement de ses eaux de baignade. Et ça, la deuxième chose, c'est que ça demande des efforts et des investissements, des financiers et humains, aujourd'hui, d'avoir une gestion durable qui prend en compte tous les enjeux, que notre programme veut établir. Et cela montre qu'en effet, les communes aussi, les petites communes parfois, ont de plus en plus de mal à investir ces champs-là, faute d'argent, faute de moyens humains et parfois faute de moyens humains aussi, financiers, parce que c'est un dossier lourd à traiter quand on veut s'investir dans une démarche pavillon bleu.
1: Et on rappelle qu'en région Normandie, 19 plages sont labellisées pavillon bleu cette année 2026. Ghislain Fenouil, je rappelle que vous êtes responsable du programme et label Pavillon Bleu. Merci beaucoup d'avoir été avec nous dans cette émission sur
0: Merci.
1: RCF en Normandie.
0: Merci à vous.

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2: C'est dans l'heure que nous nous retrouvons pour ce nouvel épisode de Fier de mon job. Nous avons rendez-vous au sein de la base opérationnelle Enedis de Vernon-les-Andelys avec sa manager Corinne Piesco.
3: Alors Uma, donc tu es partie ce matin donc sur Passy-sur-Eure pour une déshérence. Tu as bien veillé que le SI tout est à jour?
4: C'est ça.
3: Ok, très bien. Je suis comptable de formation. J'ai débuté mon parcours professionnel au sein de l'entreprise en novembre 2003 en tant que comptable. En 2007, j'ai rejoint la direction régionale d'Île-de-France-Ouest où j'ai évolué pendant plusieurs années. Cette période a marqué un tournant dans mon parcours avec une orientation progressive, avec des missions plus techniques. J'ai d'abord intégré la cellule pilotage centralisée avant de rejoindre l'équipe des chargés de projet. En 2020, j'ai poursuivi mon évolution en intégrant la direction régionale Normandie en tant que chargée d'exploitation. Puis en octobre 2022, où j'ai eu l'opportunité d'accéder à mon premier poste de management. Alors aujourd'hui, je suis responsable de groupe base opérationnelle Vernon et les Andelys. Un rôle qui me tient particulièrement à cœur car il me permet de concilier performance collective et accompagnement humain. Alors au quotidien, je m'attache à instaurer un climat de confiance basé sur l'écoute, le respect et la transparence.
4: Et ce rôle de manager, comment vous l'abordez sur le plan humain au quotidien? C'est quelque chose qui vous a peut-être toujours attiré?
3: Manager, c'est une mission qui m'a attirée pas tout au début de ma carrière, parce que franchement, je ne pensais pas un jour être à ce poste, mais le côté d'aider, d'accompagner, d'échanger, et puis c'est pas parce qu'on est manager qu'on sait tout. Bien au contraire, l'échange avec les techniciens est très très importante et constructive. T'as pas rencontré de problème? Ça a été au niveau du stock, au niveau de tout ça?
5: Tout est bon, j'ai fait mon padlet et j'ai fait la fiche pour pouvoir le ramener.
3: Très bien, ok.
5: Il vient de chercher et j'ai rangé, j'ai fait l'inventaire et j'ai passé ma commande.
3: Ok, donc là moi je dois valider ta commande.
5: C'est ça.
3: Ok, ça marche, super. Bah, merci beaucoup Omar. Ça
5: marche.
4: Ces techniciens, en faisant mon entrée dans les locaux d'Enedis pour venir vous rencontrer, j'ai remarqué qu'il y avait surtout des hommes. Manager, quand on est femme, dans un monde d'hommes, comment vous abordez ça aussi, cet aspect-là?
3: C'est un challenge, hein, parce qu'effectivement, en base opérationnelle, généralement, il y a beaucoup, beaucoup d'hommes. Quoique, les femmes commencent à apparaître en base opérationnelle, mais je pense qu'on a toute notre place, hein, parce qu'on aborde différemment les problèmes, on accompagne différemment, et le travail avec les hommes est très intéressant. On s'apporte vraiment, vraiment mutuellement de belles compétences tous ensemble.
4: Vous avez décrit à nos auditeurs votre progression au sein de l'entreprise Enedis. Est-ce que vous avez eu le sentiment que ça s'est fait naturellement, que cette progression a accompagné vos ambitions professionnelles au fur et à mesure du temps?
3: L'évolution s'est faite progressivement, mais pas forcément avec beaucoup de facilité. Des remises en question, beaucoup d'apprentissage. Ça s'est profilé les 10 dernières années, en fin de compte.
4: Avant d'entrer chez Enedis, est-ce qu'on peut en savoir encore un peu plus sur votre parcours? Quelles études vous avez suivies? Quel diplôme? Pour peut-être que nos auditeurs et auditrices sachent quel cursus suivre ou quelle réorientation enclencher pour arriver jusque-là.
3: Je suis rentrée donc, dans l'entreprise avec un bac professionnel en comptabilité. J'ai eu envie de reprendre mes études, donc j'ai fait un BTS économie et gestion en cours du soir aux arts et métiers. J'ai choisi de le faire personnellement et ça m'a permis donc de mettre des choses en place, même s'il n'a pas forcément été reconnu dans l'entreprise. Mais personnellement, ça m'a permis d'aborder les choses différemment.
4: Pour vous, quelles qualités il faut pour être manager au sein d'une base opérationnelle Enedis?
3: La qualité première, c'est être patiente, savoir écouter et gérer les problèmes, oser gérer les problèmes au fil de l'eau.
4: Cette gestion des problèmes au fil de l'eau, est-ce que c'est ce que vous préférez au sein de ce métier? Est-ce que c'est la relation avec les équipes? C'est l'inattendu au quotidien? C'est quoi votre partie préférée?
3: Ma partie, c'est vraiment l'accompagnement humain, vraiment les aider, nous aider, j'ai envie de dire, parce que même les agents aident les managers dans leur évolution. C'est vraiment l'échange, c'est vraiment ce qu'on construit ensemble. Et quand on voit le résultat après quelques années, quelques mois, on se dit, ok, bah, ça match, on continue.
4: Le salaire quand on est manager opérationnel, ça correspond aux attentes qu'on peut avoir avec votre parcours, votre degré d'études? Qu'est-ce qu'il en est?
3: Alors, concernant la rémunération, elle est pour moi un élément important de reconnaissance de travail accompli et les responsabilités assumées. Alors, pour moi, elle doit être juste, cohérente avec les missions exercées et motivantes, tout en s'inscrivant dans une logique d'évolution, de progression du travail. C'est vraiment un élément qu'il faut pas oublier. Après, la rémunération, elle n'est pas forcément que pécuniaire, elle peut être aussi à base de formation, à base d'accompagnement sur d'autres projets.
2: Des projets, mais aussi beaucoup d'inattendus à gérer dans cette base opérationnelle de Vernon-les-Andelys. En tout début d'année 2026, Corinne et son équipe ont été fortement mobilisées pour faire face à la tempête Goretti.
3: Alors, c'est une tempête qui a été préparée bien en amont avec les services météorologie, et donc on était prêts. Et il y a eu vraiment un engouement, une envie de toute l'équipe de réalimenter les clients le plus vite possible. Donc c'est vraiment une tempête qui a été, je ne peux pas dire appréciée, parce que c'est pas après des tempêtes avec les dégâts. Mais par contre, on l'a vécu, on était une équipe, on était vraiment comme une famille, et on était ensemble et très fatigante. Mais on n'a pas abandonné. Quoi.
4: Finalement, ça aussi, ça fait un peu le sel de votre mission. C'est les défis qui peuvent se poser à vous comme ça, toujours et prêt pour l'inattendu, pour ces défis-là.
3: Alors oui, surtout en base opérationnelle, parce que les journées sont jamais les mêmes. Et effectivement, un client mécontent, et ben, on doit être là, présent, et trouver des solutions. Donc on travaille en urgence et c'est ça qui est agréable.
4: Qu'est-ce que vous pourriez dire de plus aux auditeurs de RCF Normandie pour les inspirer, pour leur donner envie de rejoindre Enedis et peut-être de suivre votre exemple et de terminer manager pour une base opérationnelle dans l'Eure ou dans n'importe quel autre département normand.
3: Alors, un parcours professionnel ne se fait pas en deux jours, en un mois. Ça se fait sur plusieurs années. Moi, ce que j'ai envie de dire, c'est qu'il faut y croire, ne pas abandonner et vraiment se donner les moyens pour pouvoir réussir. Et chez Enedis, la chance qu'on a, c'est qu'on a plein de services qui sont présents, qui peuvent nous aider à préparer notre parcours professionnel, donc il ne faut surtout pas hésiter.
2: Si, comme Corinne, vous voulez tenter votre chance et rejoindre l'aventure Enedis, rendez-vous sur enedis.fr/emploi ou enedis.fr/unjob près de chez vous. En 2026, Enedis propose 1700 postes en CDI dans toute la France, dont une grande majorité dans les métiers techniques et les technologies de l'information.
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1: À l'occasion de la visite pastorale de Mgr Bruno Feillet, évêque du diocèse de Cé dans la paroisse Sainte-Trinité en Auge, la troupe Jeunes Vivants, troupe théâtre du diocèse de Cé, vous invite à venir voir leur mystère du Moyen-Âge. Ne manquez pas ce beau spectacle. La seconde représentation a lieu ce dimanche 31 mai à 15h sur le parvis de l'église Notre-Dame de Vimoutiers. Les Mystères du Moyen-Âge sont des spectacles joués en français par des amateurs sur les parvis des cathédrales ou les places des églises. Ils pouvaient durer plusieurs jours et raconter la vie d'un saint ou le plus souvent celle de Jésus-Christ. Ce spectacle reprend des extraits d'un des plus célèbres mystères du Moyen-Âge qui a été écrit par un chanoine du Mans au XVe siècle, Arnoux Gréban. Rendez-vous donc à Vimoutiers ce dimanche à 15h. Toujours ce dimanche 31 mai, la clôture du mois de Marie au Tourail, un grand sanctuaire marial, d'ailleurs dans lequel sont venus prier les parents de Saint Jean-Eudes. Rendez-vous à 21h pour les Vêpres. Il n'y a pas de messe exceptionnellement ce dimanche 31 mai pour clôturer ce grand mois marial au Tourail. Les Vêpres de la Visitation de la Vierge Marie, le salut du Très-Saint Sacrement et une prédication de Don François-Régis Moreau, chapelain à Montligeon. Le tout sera suivi d'une procession au flambeau dans le Val-Marie comme chaque année. Je vous envoie pour référence à la chaîne YouTube du diocèse qui a été en direct l'année dernière. Une magnifique procession dans la nuit avec les flambeaux. Et puis rappelons le week-end organisé par Fraternité Pentecôte 61 sur le thème du Sacré-Cœur, source de guérison, avec tous les groupes de prière du renouveau charismatique du diocèse de Cé. Ce sera les 6 et 7 juin prochains à l'établissement Giel Don Bosco, donc en plein centre du département, avec Frère Benjamin, directeur de ce collège, encore pour quelques semaines. L'inscription est obligatoire avant cette fin mai. Plus de renseignements sur le site internet du diocèse de Cé, www.orne.catholique.fr, en rubrique Agenda. Et maintenant, quelques annonces de sorties et de concerts pour ce week-end dans l'Orne et dans le diocèse de Cé. Le chœur de Sartène va faire vibrer la Corse au sanctuaire de Montligeon à la Basilique ce dimanche 31 mai. Un concert intitulé « Polyphonie traditionnelle et religieuse Corse ». C'est à 16h30 dimanche. Jean-Paul Poletti et ses 6 chanteurs viendront interpréter des polyphonies corses, une découverte ou redécouverte de cette tradition musicale propre à l'île de Beauté. L'entrée du concert est fixée à 25€, gratuit pour les moins de 12 ans. Possibilité de prendre les billets juste à l'entrée de la basilique de Montligeon ce dimanche. Autre style, autre concert, cette fois-ci en compagnie de Frère Benjamin. Frère salésien, directeur au collège Giel Don Bosco, il sera en concert ce dimanche 31 mai en l'église de Brieux. Un concert de variété française, Dutheil, Vianney, Balavoine, Trainé, Brassens, et ceci au profit de la restauration de cette église de Brieux dans l'Orne. Également à l'affiche ce samedi 30 mai à 17h en l'église de Fougy au bourg Saint-Léonard, non loin d'Argentan et de Nonant-le-Pin, le festival Les Amis d'Yvonne qui se poursuit avec un récital de Pierre Entaille autour de Bach et ses contemporains. Le prix des places est de 25€, 20€ pour les membres de l'association du lieu de l'église de Fougy, gratuit pour les moins de 12 ans. Plus d'informations au 06 85 09 74 45, 06 85 09 74 45 en l'église de Fougy, donc ce samedi à 17h. Un ciné-week-end maintenant à Tingebray, du 29 au 31 mai, autour du film « Moi, Pierre Rivière », dans lequel a joué notamment l'actuel prêtre Jean-Claude Hébert. plusieurs films différents de projeter à différents horaires. Renseignez-vous auprès des correspondants à Tingebray. À noter, moi, Pierre Rivière, ayant égorgé ma mère, ma sœur et mon frère, un film daté de 1976 et d'une durée de 2 heures, est diffusé dimanche 31 mai à 15h. Renseignements auprès de la commune Tingebray-Bocage.
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3: Amis d'RCF, amis de Louis et Zélie Martin, bienvenue dans votre émission, émission en partenariat avec le sanctuaire d'Alençon, que je suis heureux de vous présenter en compagnie de son recteur, le père Thierry Hénaud-Morel, qui est mon invité cette semaine. Bonjour père Thierry.
4: Bonjour Grégoire, bonjour à nos auditeurs.
3: Un petit coup de projecteur un petit peu sur les actualités du sanctuaire en ce moment, fin mai, début juin, ce qui s'y est vécu, ce qui s'y vit, ce qui va se vivre dans ce sanctuaire. Vous allez être invité aussi à le rejoindre, on va en parler en deuxième partie d'émission, notamment pour la fête patronale, la Saint-Louis et Zélie Martin, hein, autour de la mi-juillet. Mais je crois que là on est dans haute saison, hein, père Thierry, et on peut... Quel portrait, quelle carte postale, entre guillemets, on peut dire ou parler, évoquer pour évoquer Alençon, justement, pour parler d'Alençon en ce moment?
4: Il y aurait tout l'inattendu du quotidien. Mmh. Ça veut dire un moment où, avec des ponts, les personnes se déplacent beaucoup plus facilement, ont du temps pour aller éventuellement en famille, se retrouver ou passer, profiter un petit peu d'un séjour ou, encore une fois, d'une destination plus longue et qui s'arrête à Alençon. Et c'est passionnant parce que les sœurs, les frères, nous tous, nous sommes sollicités par vraiment de l'inattendu. Et en tant que prêtre et recteur, c'est vrai qu'une des choses extrêmement belles, c'est d'accueillir ces couples qui nous demandent de célébrer alors des renouvellements de leur alliance, des anniversaires. Ça peut être très modeste, très simple, c'est le couple lui-même qui vient participer à la messe du midi et puis qui prolonge avec un temps de prière dans la chambre de Louis et de Zélie, et très souvent font une relecture de leur vie, assez rapide mais de toute beauté, portant leur famille, portant leurs enfants. Quelquefois c'est avec eux, les enfants et une partie de la famille qui se retrouvent, et même de manière alors très forte, en prenant carrément le week-end et profitant de cette maison qui est vraiment une source de rassemblement, de joie, qui est soit alors bien sûr l'hôtellerie quand ils sont nombreux, ou la maison Léonie qui est extrêmement appréciée parce que là chacun peut gérer un petit peu en famille, y compris la nourriture, plus d'autonomie. Certains aiment à profiter de l'hôtellerie et de ses services, d'autres apprécient que cette maison complémentaire de l'hôtellerie, cette maison donc qu'on appelle de Léonie, leur offre de se retrouver dans un univers qui est le leur, qui est un petit peu leur maison pour eux, pour ce week-end-là. Et c'est vrai qu'avec tel ou tel, on vit des moments extrêmement denses, où il y a une ressaisie à la fois d'une vie et puis aussi un moment de communion entre les enfants, bien sûr les personnes qui sont venues compléter un peu la famille par les mariages, des enfants et petits-enfants, etc. Non, c'est des moments de grande joie, de très grande joie.
3: Il y a une grâce, hein, on peut dire, quand même, d'accueillir ces couples, que les couples puissent venir renouveler leur espérance, renouveler finalement le oui sous l'Esprit Saint. En plus, on est dans une période où on peut dire que l'Esprit Saint est là, bien sûr, et il faut l'invoquer. Il y a une vraie grâce ici à Alençon, je pense.
4: Ça l'est parce que on sait aussi toutes les tensions, toutes les difficultés, toutes les blessures que nos familles peuvent connaître. Enfin, je veux dire, nos histoires sont des histoires bien sûr saintes, sauvées par le Seigneur, mais pas exemptes d'épreuves. Et quand dans des moments comme ça, un peu à la manière de Cana, on découvre quelque chose d'une intériorité, d'une profondeur qui s'apparente au vin nouveau, c'est-à-dire qu'on relie autrement les choses et on goûte, y compris dans des histoires un peu blessées, des réconciliations, des apaisements. des grâces, de renouvellement dans la foi, dans l'espérance.
3: Et puis, il est bon aussi de relire sa vie ou sa jeune vie et peut-être les blessures pour aller de l'avant. Je pense à des événements que le sanctuaire propose et qui s'y sont déroulés. Je pense au week-end fiancé pour la préparation au mariage. C'était début avril, vers le 10 avril. Et puis, tout récemment, fin mai, un week-end de retraite pour les célibataires, où là aussi, on reprend du temps pour relire un peu sa vie et l'éclairer d'un jour nouveau, bien sûr, évidemment, avec l'aide de Dieu.
4: C'est ça, c'est tout à fait impressionnant de penser que la famille Martin, de manière évidemment diverse de celle peut-être de ceux qui vont en profiter de cette présence, mais il rejoint de très près, ne serait-ce que, vous venez de parler des célibataires, quelqu'un comme Louis Martin a quand même vécu 34 ans de célibat, pour une époque où donc on n'avait pas la même espérance de vie, c'était quand même une grande tranche de vie, et ça a été passionnant. Enfin, nous avons passé 3 jours, dans le cadre de ce week-end de la Pentecôte, de manière très dense, il y avait une quarantaine donc de célibataires. Cette année, grâce à Dieu, le nombre des hommes et des femmes était bien équilibré, les hommes étaient même un petit peu plus nombreux que les femmes, et ça a donné alors cette communion dans le groupe permettant mais une réelle joie. Enfin, on était impressionnés de voir la facilité qu'ils pouvaient avoir de communiquer entre eux. Il y a eu des moments davantage de réflexion, il y a eu des moments davantage de détente, il y a eu des moments d'un pèlerinage dans la campagne environnante d'Alençon sur les pas de la famille Martin. Enfin, tout ça a été d'une grande intensité, et on les voyait partir avec quelque chose d'apaisé, parce que quand même il y a une souffrance de soi, ne pas avoir encore pu rencontrer la personne avec qui on se dit on peut construire notre vie et dont on sent bien que c'est une vocation profonde, ou d'autres qui sont sortis aussi blessés de certaines expériences. Ça a été vraiment une grâce de consolation, d'apaisement, et vraiment une Pentecôte, quoi, de ce point de vue-là. L'Esprit Saint venant vraiment toucher les cœurs et puis former cette petite communauté, quoi, de gens qui se sentent rassemblés par le Seigneur et où je dirais l'amour fraternel circule bien, très bien.
3: Parallèlement, je sais que Louis Zélie se découvre ici, mais aussi voyage. Il faut dire que c'est devenu quelque chose d'important maintenant depuis que le sanctuaire a reçu la mission un peu exclusive de la pérégrination des reliques des époux Martin. Leurs reliques voyagent beaucoup depuis Alençon. Un petit mot en ce moment, puisqu'ils sont dans une mission, ils vont revenir bientôt là, mais en Croatie et puis dans les pays de l'ex-Yougoslavie. Je crois que c'est une belle mission de plus d'un mois.
4: C'est tout à fait intéressant. Peut-être qu'on pourrait faire une émission complète sur ce sujet-là, parce que, oui, dire Croatie, dire Bosnie-Herzégovine, dire Serbie, c'est une présence dans ce lieu si marqué quand même par les conflits des Balkans. C'est un lieu, effectivement, qui a été un lieu de... C'est un passage qui a été un passage de foi, de prière, certainement aussi de découverte. Alors d'abord de Thérèse, qui est bien sûr très aimée, mais qui en fait, aujourd'hui, je dirais, accompagne et ouvre la porte par sa présence, la présence des reliques de Thérèse, ouvre la porte des familles à la découverte de ses parents, de Louis et de Zélie. Et ce qui nous parle un petit peu, qui nous donne des échos de cette mission, nous dit c'est un grand temps pour les familles, pour une pastorale familiale, qu'il y ait le trio, donc des parents et de Thérèse, qui viennent nous visiter. Et qui le font dans des contextes, effectivement, qui restent, où là, l'unité n'est pas une chose acquise d'avance, que ce soit alors en Croatie davantage catholique, que ce soit en Bosnie-Herzégovine avec une majorité musulmane, ou que ce soit en Serbie où l'orthodoxie est très majoritaire, avec des moments qui ont pu, en particulier au monastère Saint-Élie en Herzégovine, être des temps qui réunissaient des composantes de cette société diverse et encore une fois marquée par les conflits dramatiques qu'ils ont dû traverser à la fin du XXe siècle. Donc ça a été une visite certainement très forte, très belle dans ce contexte humain qui n'est pas simple.
3: Oui, on imagine les défis, même autour de la pastorale familiale dans ces pays, qui peut être ferment justement de paix, de reconstruction par la famille. C'est très, très, c'est très beau, on en reparlera sûrement, Père Thierry.
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3: Vous êtes toujours à l'écoute de RCF dans votre émission Louis et Zélie. Un petit mot sur ce qui va se vivre au sanctuaire, au événement auquel vous êtes bien sûr tous conviés. Beaucoup d'informations sont, et d'ailleurs les inscriptions sont disponibles sur le site du sanctuaire. sanctuairelouisezélie.com. Père Thierry, chaque année, le mois de juillet, ça voit la fête des saints Louis et Zélie, avec le week-end, un week-end qui leur sera consacré. Tous, petits et grands, vous êtes bien sûr invités, plus particulièrement les couples, mais il y a aussi des beaux moments à vivre ensemble en famille.
4: Absolument. On sent combien donc une invitation annuelle à pouvoir, pour chacun, vivre un renouvellement de son existence, de sa vie, de ses objectifs, de sa vocation, est utile. Et là, il est certainement que ce week-end autour de la fête des saints Louis et Zélie comme premier couple, avoir été canonisé ensemble, est une opportunité pour un bon nombre, effectivement, de couples de venir participer à cette journée qui a ce but de se laisser renouveler dans son alliance conjugale. Alors, faut-il le rappeler, le samedi, ce sera samedi 11 juillet, c'est un temps qui est toujours très beau, de deux marches, je dirais, convergentes, des hommes d'un côté, des femmes de l'autre, qui ont un cheminement intérieur à vivre dans la prière, dans l'échange, et la préparation d'une petite lettre qu'on a envie d'adresser à son conjoint, pour peut-être, dans un contexte très, très actualisé, se dire un certain nombre de choses. Et vous savez que, convergent, ces deux groupes arrivent au pont de la rencontre, où là se vit cet échange des deux lettres, qui est un moment vraiment toujours très, très beau de vérité et de grâce, de renouvellement, peut-être même aussi de pardon échangé, et qui prépare alors pour le lendemain, dans le cadre de la célébration de l'Eucharistie, non sans avoir été nourri par une veillée de prière qui sera belle, précédée par une procession en ville d'Alençon, et nourri aussi par l'enseignement de Monseigneur de Cany, qui est l'évêque donc d'Évreux, qui cette année sera celui qui va présider notre fête des fêtes donc de Louis et de Zélie. Avec tout cela, dans le cadre de la messe du dimanche matin de la communauté paroissiale, où les pèlerins rejoignent effectivement d'ailleurs d'autres personnes qui cheminent aussi d'Alençon vers ce renouvellement de l'Alliance, il y a donc ce rite de pouvoir se redire oui et d'être renouvelé dans la bénédiction nuptiale, c'est-à-dire en fait dans l'Esprit-Saint qui est source de notre amour, de tout amour, et qui effectivement, je dirais, rejoint par ce sacrement vraiment le cœur du renouvellement de l'Alliance.
3: Voilà, on vous invite à aller prendre des informations sur le site du sanctuaire. Vous pouvez venir, bien sûr, pour ce week-end, sur pension, on va dire complète, en couple, mais vous pouvez aussi participer aux activités sans hébergement ni repas. Mais je vous invite aussi à peut-être justement acquérir une étole conjugale pour le renouvellement de l'Alliance si vous souhaitez renouveler votre, comme l'a dit le Père Thierry, vos engagements de mariage, donc le dimanche au sein de la messe à la basilique. On termine très rapidement sur ce qui est aussi un petit peu devenu un peu une tradition quelque part au mois d'août chez nous ici, d'accueillir toutes les mamans solo qui le souhaitent avec leurs enfants, avec une belle équipe qui se mobilise pour vous, pour elles. Voilà, ça c'est toujours autour de la mi-août.
4: Absolument, de la mi-août, ça veut dire c'est du lundi 10 août jusqu'au dimanche 16, où des mamans se retrouvent avec leurs enfants, mais pour elles-mêmes des temps qui leur sont particuliers, à savoir toutes les matinées sont dédiées aux mamans entre elles. Donc c'est un moment extrêmement favorable pour, je dirais, déposer ses valises, quoi. Il y a toujours lourd à porter dans la vie, mais quand on est maman assez souvent seule dans la tenue un petit peu de la vie d'une famille, quelquefois partagée avec un papa séparé, quelquefois il n'y a pas de père présent dans cette vie, on sait combien de se retrouver, de se laisser renouveler intérieurement, d'avoir ce temps où, avec le Seigneur, on reçoit sa grâce. Et puis aussi avec les autres mamans, cette vie fraternelle, cet échange, cette joie partagée, cet apaisement que l'on constate tout au cours de cette semaine est très beau. Pendant ce temps-là, donc, les enfants sont pris en charge et vivent eux aussi des choses très heureuses, très apaisantes. avec une équipe d'animation. Et l'après-midi, réunis, mamans et enfants, mais enfants toujours accompagnés, de sorte que pour les mamans, ces promenades de l'après-midi, ces temps un petit peu de détente, sont aussi un temps de repos.
3: Voilà, du 10 au 16 août, toutes les informations sont sur le site du Sanctuaire. Merci Père Thierry de votre fidélité, de nous avoir un petit peu évoqué les actualités du Sanctuaire cette semaine. Sanctuaire Louis-Élie d'Alençon. Merci Père Thierry.
4: Merci aussi Grégoire.
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6: Bienvenue dans Comme une planète sur RCF, une émission consacrée aux questions d'environnement, de nature et d'écologie. Nous sommes avec Johannes Herrmann depuis les studios de RCF dans la Manche. Bonjour Johannes.
7: Bonjour.
6: Alors vous êtes écologue au groupe ornithologique normand dans la Manche. Avant d'évoquer notre thème du jour, vous étiez sur le terrain ce matin très tôt pour chercher des nids de courlis avec l'aide d'un outil assez moderne.
7: Alors, pour l'anecdote, en fait, finalement, je n'y suis pas allé ce matin, simplement parce que au moment où j'allais partir, le conservateur de la réserve, qui arrivait par un autre côté, m'a dit « c'est pas la peine que tu viennes, il y a du brouillard ».
6: Ah, et donc là,
7: en fait, le brouillard ne s'est levé que beaucoup plus tard, mais ça ne va pas m'empêcher d'en parler puisque je l'ai fait la semaine dernière. Donc effectivement, c'est un outil tout à fait moderne qu'on utilise pour ça. C'est un drone doté d'une caméra thermique. Donc, c'est un drone qui n'est pas plus gros que les drones photo, vidéo habituels, hein, mais qui peut donc détecter des variations de température. Ce qui fait que dans le cadre du protocole de suivi des courlis sur la réserve naturelle, on va l'utiliser donc très tôt le matin, au moment où le sol est encore froid, pour essayer de repérer parmi les hautes herbes la petite tache qui va nous indiquer un courlis adulte couché sur des œufs ou des poussins serrés au sol. On cherche principalement le nid, les œufs. Donc concrètement, c'est pour ça qu'il faut démarrer très tôt pour avoir des contrastes de température importants, puisque la caméra va nous afficher non pas des températures absolues, mais des différences. Donc, ce qui donne des images assez difficiles à interpréter et toujours mouvantes. Donc concrètement, on se place en bordure de parcelle et avec notre caméra braquée vers la prairie, à une altitude d'environ 25-28 mètres, on va balayer très lentement, faire des longues bandes d'avant en arrière sur la zone à prospecter. Et chaque fois qu'on va voir une petite tache claire signalant une température plus élevée, on va descendre avec précaution un petit peu plus bas pour voir ce que c'est. Donc, dans certains cas, on peut tomber, bon là, c'est un petit peu tard, mais sur une bécassine simplement qui est couchée, ou même sur un petit passereau. Et puis, si on a de la chance, on va découvrir un nid de courlis cendré. Ce qui permettra de savoir quel est l'état de cette ponte, combien il y a d'œufs, et ensuite de faire d'abord du géolocaliser avec précision ce nid, pour ensuite en faire le suivi jusqu'à l'éclosion.
6: C'est un beau progrès.
7: Les courlis étant nidifuges, dès l'éclosion, comme chez toutes ces espèces, les jeunes se lèvent et partent avec l'adulte tout de suite.
6: Beau progrès, hein, bel outil, hein, ce drone à caméra thermique. Question stupide, les oiseaux, quand ils rencontrent des drones dans le ciel, ça les effraie ou qu'est-ce que ça fait?
7: Alors, c'est très variable selon les espèces. Les courlis réagissent peu, pourtant il est clair qu'ils le voient, hein. Ils réagissent très peu. Les busards, pour lesquels on recherche aussi quelquefois les nids avec les drones quand on n'arrive pas à les trouver par nous-mêmes à pied, réagissent peu aussi. Sans ça, d'ailleurs, on ne le ferait pas. Donc, j'en profite pour préciser que tous ces suivis par drone se font vraiment dans le cadre d'un protocole précis pour lequel le GONEM a des autorisations. Ça représente quand même au moins potentiellement un dérangement d'espèces protégées. Donc là, on le fait parce que l'avantage est évident en termes de protection, un passage très court, très limité dans le temps et l'espace, qui nous permet de protéger le nid. Il y a un avantage évident, notamment par rapport à une recherche à pied, Par contre, ne vous avisez pas de venir faire des photos de ces espèces sur la réserve avec votre drone. Ça, c'est strictement interdit. Les peines sont
6: veillez,
7: assez lourdes.
6: Vous veillez au grain.
7: Il y a un photographe dernièrement qui a été lourdement condamné.
6: Ah oui.
7: Parce qu'il avait provoqué des dérangements et des échecs de nidification d'espèces rares.
6: Ah oui, donc ça peut avoir des conséquences tragiques.
7: Voilà, ça peut tout à fait, si on le fait de manière, si on y va trop près, si on y va trop souvent, il y a certaines espèces qui sont plus sensibles que d'autres. Donc, potentiellement, il faut se dire que c'est un dérangement et que c'est pour ça que c'est réglementé, donc en l'occurrence interdit sur une réserve, interdit aux dépens d'espèces protégées où qu'on se trouve, réserve ou pas. Il y a des espèces qui vont, de fait, attaquer le drone. Mmh. Alors, si elles sont athlétiques, comme le goéland argenté qu'on a en ville, ben, il peut descendre le drone. Hein.
6: Oui, j'ai vu ça lors d'une manifestation.
7: Voilà, il y a des manifestations à Rennes et à Nice où il y a quelques goélands qui ont pu s'attribuer une victoire aérienne sur drone. Et dans tous les cas, même s'ils vont simplement faire des vols d'intimidation en pensant à un oiseau prédateur, ils vont y consommer de l'énergie. Ils vont aussi, risquent aussi de révéler leur nid à des prédateurs d'eux. Hmm. Donc, voilà. On y va vraiment avec précaution et dans ce cadre réglementé d'action de protection.
6: C'était pas si stupide cette question finalement, Yonès Herman.
7: Ah ben, ça ne l'était pas du tout. Ça ne l'était pas du tout. Il y avait plein de choses à préciser sur ce sujet. Donc voilà, on sait que le risque est limité, très limité, et on l'assume dans ce cadre-là parce qu'on en tire un bénéfice supérieur pour les espèces en termes de protection.
6: Comme une planète sur RCF, hein, on est donc en compagnie de Yonès Herman, écologue au groupe ornithologique normand, et on va à présent prendre quelques nouvelles de l'arrivée des migrateurs en Normandie.
7: Oui, alors je suis content, ce matin sur Coutances, j'ai vu enfin mes premiers martinets noirs. Mmh. Donc le martinet, hein, c'est ce petit oiseau qu'on appelle improprement des fois hirondelle, qui pousse ses grands cris aigus en volant au ras des toits des immeubles. Donc, c'était pas mes premiers de l'année, mais les premiers sur la ville. C'est vraiment l'installation sur les colonies. Donc, c'est un migrateur plutôt tardif, puisqu'il va chasser les insectes comme les hirondelles, mais il tape dans des stocks qui sont plutôt en altitude, qui ont des espèces plus tardives. Donc, il revient plus tard et il repartira aussi plus tôt.
6: Johannes,
7: là, ça y est, lui, commence à arriver.
6: Une petite indication, il est dit que pour les martinets noirs, les adultes peuvent rester plusieurs mois d'une saison de reproduction à une autre sans jamais se poser. C'est vrai, ça?
7: Le martinet noir ne se pose en fait que pour se reproduire.
6: C'est incroyable.
7: Il va uniquement se poser pour s'occuper de son nid, construire un nid d'ailleurs très rudimentaire, pondre, couver et nourrir les jeunes. En dehors de ça, il n'a pas besoin de se poser puisqu'il est capable de dormir en vol. Il est d'ailleurs la seule des espèces de martinets à pouvoir faire ça. Il peut même s'accoupler en vol. Même si l'accouplement a généralement lieu dans le nid, il peut le faire en vol. Ce qui fait que comme c'est un oiseau assez longévif et qui est mûr sexuellement à 2 ou 3 ans, quand un jeune s'envole, il ne va pas se poser pendant 2 ou 3 ans.
6: Ouais, c'est vraiment impressionnant.
7: Voilà. Les autres martinets, comme le martinet à ventre blanc qu'on a dans un grand tiers sud-est de la France, va dormir dans des cavités, dans des fissures de rochers, etc. Mais le martinet noir, lui, n'en a pas besoin. Il va monter le soir dans des poches d'air chaud. Et il va passer la nuit dans un sommeil qui est très particulier, puisqu'il doit battre un petit peu des ailes. Donc c'est une forme de sommeil qui n'a rien à voir avec le nôtre. Mais il va passer la nuit comme ça, à haute altitude.
6: Fin avril.
7: Et
6: donc,
7: le matin, redescendre en pluie sur la ville.
6: Ah oui. Le retour donc des martinets noirs, vous nous disiez, Yonès Herman.
7: Voilà. Les martinets sont revenus avec quasiment un mois de décalage avec les premières hirondelles. On a aussi, en ce moment, dans les marais, sur le littoral, plein d'oiseaux qui sont de simples passages. C'est le cas notamment des chevaliers aboyeurs, dont on entend le cri très flûté, tu, tu, tu.
6: Ah
7: si
6: oui.
7: Vous entendez ça
6: oui,
7: sur oui. Les littorales. C'est pour ça qu'on l'appelle aboyeur. Ainsi que le chevalier sylvain, qui est un modèle un petit peu réduit. Ça, c'est des espèces qui vont nicher en Scandinavie, Finlande, Sibérie, en tourbière forestière, et hiverner au sud du Sahara. Donc, ils ont un long trajet de retour, ils reviennent seulement chez nous, et évidemment, ils passent à toute vitesse, parce qu'il faut vite aller profiter du très court été arctique. Et cette saison de reproduction est d'ailleurs si courte que c'est des espèces chez lesquelles les derniers migrateurs, qui sont un peu à la bourre, qui sont encore chez nous au mois de juin, vont pouvoir croiser les premiers qui redescendent fin juin, parce qu'ils ont échoué prématurément leur reproduction, et que qui n'ont pas le temps d'en tenter une deuxième. Donc ils ont échoué mettons le 20 juin quelque part sur les bords de l'océan glacial, ils redescendent.
6: D'accord.
7: Et là comme ils vont redescendre plan parce que cette fois ils ont tout leur temps, on va pouvoir les observer en France. Donc quand on voit une de ces espèces en France mettons le 20 juin, et ben c'est comme l'Esprit Saint, on peut savoir ni d'où il vient ni où il va, on peut pas savoir en quel sens il est. Alors, donc, il y a plusieurs espèces dans ce cas-là.
6: Et alors, elles passent par la France, mais elles peuvent descendre jusqu'où, ces espèces ?
7: Ils vont descendre principalement au sud du Sahara,
6: au
7: Sahel, au bord du golfe de Guinée, dans tout un tas de petites zones humides très, très diverses et d'ailleurs très menacées. Certains vont aller encore plus au sud, carrément en Afrique australe. Donc là, on le sait par des reprises de bagues, hein, bien sûr. Selon les populations, ils vont se répartir un petit peu partout en Afrique. Et c'est souvent, chez beaucoup d'espèces, c'est paradoxalement ceux qui montent le plus loin au nord qui vont descendre le plus bas au sud. De même chez les hirondelles.
6: Est-ce qu'il y a des espèces qui ne sont pas encore arrivées en Normandie, Johannes Herrmann ?
7: Il y a encore des espèces qui ne sont pas encore arrivées. Il y a le gobe-mouche gris, qui est un petit passereau insectivore qui est très commun dans le bocage. Qui est pareil, c'est un transsaharien, donc il prend son temps. Il a les gobe-mouches ont une arrivée qui va être calée pour que le nourrissage des jeunes soit ajusté à certaines explosions de chenilles. Disponibilité des proies, fringale des jeunes. Le problème étant que le changement climatique tend à décaler, à décorréler ces deux calendriers. Et puis on a aussi la rousserolle verderolle, qui est un cas un petit peu intéressant. Donc c'est un petit passereau insectivore aussi, qui est bien présent en Normandie, dans tous les milieux frais et humides, un peu buissonnants, et qui est en fait une espèce plutôt d'Europe orientale, ce qui fait qu'elle va descendre en Afrique par des voies orientales. Celles de France vont couper à travers les Alpes, à travers les Balkans, filer en Égypte et descendre en Afrique australe, jusqu'au Kenya, jusqu'en Éthiopie, remonter par la même voie, et ensuite transiter par la Turquie, obliquer en tombant devant la mer Noire, obliquer vers l'ouest, longer les Alpes et s'est répandre en France en arrivant par le nord-est. Ce qui fait que si on regarde une carte de leur arrivée printanière, on a plutôt l'impression que c'est des oiseaux qui repartent vers l'Afrique, alors qu'en fait non, ils sont en train de se diffuser par l'Allemagne, sur pas toute la France, parce qu'elle n'est pas présente partout, mais sur la partie de France qui l'accueille, et donc forcément ça prend du temps. Et donc elle commence seulement à arriver dans le pays.
6: Et la rousserolle verderolle, avec tous ses voyages, elle traverse beaucoup de pays et rencontre beaucoup d'espèces. Est-ce qu'elle apprend le chant des autres comme nous pour apprendre la langue d'autres pays ?
7: Alors en migration, elle chante pas trop. Donc non. Par contre, ce qui est vrai, c'est que c'est une espèce qui est facilement imitatrice. Mmh. Donc quand elle est chez nous, en train de chanter, elle va souvent emprunter des motifs aux oiseaux qui sont autour d'elle, notamment aux autres fauvettes. Alors, par chance, elle a un rythme dans son chant qui est très lent, très entrecoupé de silence, contrairement à ses cousines, ce qui la rend assez identifiable. Mais quand toutes ces fauvettes, les hippolaïs, les rousserolles se mettent à s'imiter les unes les autres, quelquefois c'est coton.
6: Merci Johannes Herrmann. Pour conclure, un conseil, il vaut mieux protéger les lieux où arrivent ces oiseaux ?
7: Oui, bien sûr. Donc, c'est des oiseaux qui ne vont pas faire des vols spectaculaires à travers l'Atlantique ou la Méditerranée. Enfin, la Méditerranée, si, mais pas au-delà pour les petits passereaux. Ils vont avoir besoin de lieux de halte pour se refaire des forces. Donc, pour ça, besoin d'eau, de buissons, de forêts.
6: Merci Johannes Herrmann, écologue au groupe ornithologique normand dans la Manche. Et merci à Guillaume Husneau et Bénédicte Buisson pour la réalisation de ce magazine.
7: Merci à vous.
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6: Nous retrouvons à présent Catherine Manet depuis les studios RCF à Rouen avec son invité.
8: Oui, bonjour Frédéric. Alors c'est mercredi, c'est le jour des enfants, mais on va quand même parler d'école aujourd'hui. L'année scolaire touche à sa fin et c'est peut-être pour les auditeurs qui nous écoutent l'occasion de tirer le bilan de cette année avec vos enfants. Si vous preniez le temps de faire un petit pas de côté pour réfléchir, une école autrement, une école où on prend son temps, où on intègre pleinement la nature dans les activités journalières et où on expérimente aussi beaucoup. Eh bien, restez avec nous parce que notre invitée ce midi a choisi, elle, eh bien, de lancer une école alternative différente. Bonjour Coralie Deslandes.
9: Bonjour Catherine.
8: Je suis ravie de vous accueillir au micro de RCF. Et pour cette interview, j'associe avec joie Ivana Razavin-Razaka, je l'ai bien prononcé, je suis fière de moi, en stage de journalisme à la radio pour 2 mois. Bienvenue aussi à vous Ivana, donc on alternera les questions. Peut-être pour démarrer cet entretien, Coralie, expliquez-nous un petit peu qu'est-ce qui vous a motivé à monter un tel projet d'école autrement. Quel a été tout simplement votre parcours pour en arriver là?
9: Alors c'est un projet qui est arrivé en deuxième vie professionnelle suite à une reconversion. La première partie de ma vie professionnelle, c'était d'être juriste. Dans le cadre du droit, j'avais pu enseigner pendant 7 ans dans différentes universités. J'avais également pu être avocate. J'ai également pu travailler à la Commission européenne. Donc, un profil qui n'était pas sur l'éducation des jeunes à l'origine. Mais quand arrivé au bout d'un certain nombre d'années de pratique, je s'est posé la question de mon épanouissement personnel et aussi celui de ma propre famille. J'ai commencé à m'intéresser déjà, les questions d'instruction et d'éducation faisaient partie de ma pratique, mais c'était pour des jeunes adultes. Et donc, j'ai commencé à m'intéresser à ce domaine-là pour les enfants. Et en particulier, quand moi-même, en tant que mère, j'ai eu un enfant avec des besoins très particuliers qui m'a rapidement confrontée à la nécessité d'un environnement qui sache s'adapter à lui. Et aussi face au constat que quand on a beaucoup de familles qui sont dans ce cas-là, il n'y a pas forcément de la place pour tout le monde. Donc j'avais déjà anticipé que ma fille n'ait pas de place. Justement, ça m'avait fait réfléchir très en amont sur « et si elle n'a pas de place, qu'est-ce que je fais ?» Donc j'avais déjà investi beaucoup ce domaine. Donc finalement, elle a eu la chance d'être dans le secteur classique avec une place. Mais j'étais mordue, hein, le projet avait pris, l'entrepreneuriat me convenait très très bien. Et j'ai donc poursuivi pour les autres en fait, pour les autres parents. Puisque le projet d'une école dite alternative, c'est un projet qui s'adresse aux parents qui ont cette chance en France de pouvoir choisir l'école de leurs enfants. Et en fonction de leurs attentes, et de leurs besoins et de leurs projets de vie et de leurs ambitions ou simplement qu'ils souhaitent que leur enfant soit dans un cadre qui lui corresponde, doivent aussi pouvoir choisir. Donc je suis arrivée avec une proposition et je m'adresse aux parents qui ont une recherche, qui font la recherche d'une autre école pour leurs enfants.
8: Oui, c'est ça. Donc des enfants à besoins particuliers, mais pas

0: avec
1: dans
0: des
1: situations
0: enfants à caractère.
1: compliquées, voilà. J'ai créé ce projet avec une ambition pour tous les enfants de pouvoir s'adapter à tous, quels que soient leurs besoins. Et ce ne sont pas forcément des besoins qui tiennent à un handicap ou une pathologie. Mmh. Ça peut très bien être des besoins qui tiennent à leur configuration mentale, mmh. la façon dont ils aiment apprendre, dont ils ont besoin d'apprendre. Et on a aussi besoin de s'adapter dans ces cas-là.
0: Mmh. Alors comment est-ce que vous avez, parce que ce projet il a 2 ans, hein, vous avez mûri pendant 2 ans ce projet d'ouverture, il va ouvrir là à la rentrée prochaine. Comment est-ce que vous avez réussi à convaincre les premières familles? Et puis on s'interroge aussi, quel lien avez-vous avec l'éducation nationale qui doit quand même, on imagine un peu, vous surveiller de près?
1: Tout à fait. Alors il y a 2 ans, c'était l'ouverture de l'école auprès du rectorat. Le projet était plus ancien. Il y a 2 ans, j'ai fait les démarches obligatoires de déclaration de l'établissement auprès de l'Académie de Normandie, donc qui vérifie déjà à la base que le projet est sérieux.
0: La solidité du projet, oui,
1: exactement.
0: Ça.
1: Que les conditions d'expérience et de diplôme pour la directrice sont respectées. Plus de même qu'ils vont aussi contrôler que les conditions de diplôme des enseignants seront respectées. Ils vérifient que les locaux sont aux normes. Enfin, c'est pas eux qui contrôlent les normes, c'est d'autres administrations. Mais en tout cas, ils vérifient qu'on a fait le nécessaire pour avoir un établissement qui peut recevoir du public, pour que les conditions de sécurité soient les mêmes que pour n'importe quelle autre école. Et donc, une fois que le dossier est accepté, eh bien, on peut commencer à inscrire des enfants sur une année complète. Alors, comme nous ne bénéficions d'aucune aide publique, d'aucune subvention, c'est le lot commun de toutes les écoles
0: hors contrat
1: alternatives, eh bien, il fallait quand même avoir un certain nombre minimum d'élèves pour prendre ensuite la décision de recruter un enseignant en CDI. Donc c'est ça qui a pris 2 ans, c'est d'arriver à ce minimum de 6 élèves pour pouvoir ouvrir une classe fonctionnelle, pour pouvoir démarrer l'activité pédagogique. Mmh. Pendant les 2 dernières années, on a proposé des choses aux familles sur les temps périscolaires. On a proposé du soutien scolaire en particulier avec
0: vous êtes fait connaître aussi.
1: Vacances apprenantes, exactement. Et pour le... Au gré donc de ces années, c'est là que on a pu recevoir de plus en plus de familles aux portes ouvertes et que les familles qui ont vraiment adhéré au projet nous ont fait confiance et ont inscrit leurs enfants à la rentrée 2026.
0: Alors votre modèle s'inspire de la pédagogie Freinet, bien connue, hein, qui inverse un peu les perspectives, c'est-à-dire que l'élève apprend par l'expérimentation et non par la reproduction de savoir qu'on lui inculque. Ça, c'est une petite révolution. Comment est-ce que vous en êtes venu à vouloir appliquer justement cette méthode-là particulièrement?
1: Alors, c'est une révolution qui a quand même un siècle.
0: Oui.
1: Parce qu'on va bientôt fêter les 100 ans.
0: Ça n'est pas non plus complètement acquis dans le sens où aujourd'hui, dans l'éducation nationale, c'est pas une pédagogie qui est appliquée malheureusement.
1: Alors, si je peux me permettre, c'est une pédagogie qui s'est épanouie au sein de l'éducation nationale. Donc, ils ont un centre qui s'appelle l'ICEM, qui est national et qui fédère encore tous les convaincus de cette pédagogie. Elle existe, elle est représentée. Par contre, ce qui fait qu'on la connaît mal, c'est que du fait du mécanisme de la carte scolaire, et quand les parents ne choisissent pas l'école, c'est quand leur enfant débute la rentrée, qu'il découvre quelle va être la pédagogie de leur enseignant. Ça n'est pas un choix des parents. Mais cette pédagogie-là est ancienne. Elle a fait ses preuves. Elle s'est même développée plus loin qu'en France, puisque le mouvement de la coopérative qui s'appelle l'école moderne, c'est le mouvement qu'a créé Freinet, a essaimé. Mais cette pédagogie-là est bien connue quand on s'intéresse à l'éducation en général. Et pour ma part, je l'avais même expérimenté en tant qu'élève pendant 1 an.
0: D'accord.
1: Donc ça a été ma meilleure année du point de vue des souvenirs. Donc j'étais déjà moi-même
0: convaincue.
1: La graine était déjà plantée. Et quand justement, je vous expliquais que dans mon cheminement personnel, j'en étais arrivée à réfléchir sur que puis-je faire pour apporter ma contribution au bien-être des enfants, une réponse aux familles qui ont un projet vraiment construit pour leur enfant, quelle pédagogie permet de s'adapter le mieux à chaque enfant individuellement, ben, j'avais ma réponse.

0: c'était Freinet.
1: Ivana.
2: Et pourquoi, enfin, pourriez-vous nous expliquer comment fonctionne la classe de multiniveau ?
0: Alors ça, c'est propre aux pédagogies qui individualisent avec des plans de travail. Donc Freinet, lui, a l'idée était déjà existait déjà quand il s'en est emparé. Lui, il a perfectionné le système et ça permet de ne jamais faire la même chose pour tout le groupe en même temps. C'est aussi pour ça que nos effectifs sont plus réduits que ce qu'on peut observer par défaut. Nous, on a plafonné à 16 élèves la classe pour être sûr que l'enseignant puisse bien surveiller les progressions individuellement et ne suive pas un planning qui ne s'applique indifféremment à tout le monde dans un groupe. Donc, on intègre, nous, tous les besoins éducatifs dans les progressions. Les progressions, et vous me posiez la question de comment on est contrôlé, ben, l'éducation nationale, les inspecteurs, qui sont les mêmes que dans le public, nous contrôlent sur la réalité de nos progressions, sur nos projections dans les apprentissages, en référence à un socle commun qui est le même que celui du programme officiel. Mmh. On partage avec toutes les écoles de France le même socle commun qui nous oblige...
1: C'est important de souligner ça, parce que c'est vrai que Coralie, je pense que chez beaucoup d'auditeurs, le fait de se dire école alternative, différente, oh là là, ils font un peu ce qu'ils veulent, quand ils veulent, comme ils veulent, c'est pas le cas. Hein, vous êtes...
0: Alors, les écoles alternatives sont tenues, comme toutes les autres écoles, de proposer à leurs élèves un minimum.
1: Les socles fondamentaux,
0: les socles fondamentaux. Voilà.
1: À vous d'arranger comme vous voulez.
0: Exactement. Là où nous sommes libres, là où nous avons notre liberté, c'est que nous, on peut organiser les progressions des élèves en distinguant selon les matières. Donc, on n'avance pas toujours au même rythme d'avancement, quelle que soit la matière, tout au long de l'année. On a la possibilité, la souplesse de laisser l'élève investir un domaine qu'il aime bien, le temps de reprendre un peu confiance en lui, puis ensuite on met de côté ce domaine où il a pris beaucoup d'avance et puis on le recentre grâce au plan de travail toujours sur l'autre où il avait plus de difficultés. On a également la liberté, nous, et c'est pour ça aussi que pour les enfants qui ont des 10 ou des troubles, des apprentissages qui retentissent quand même fortement, d'adapter la vitesse de ce qu'on leur demande. Puisqu'ils ne sont pas tenus de suivre un groupe, on peut adapter aussi nos outils à un élève, en fait. Donc, tout est adaptable. Et ça n'est possible que parce qu'on part de l'expérimentation, qui est un pilier de la méthode Freinet. Nous, on encourage les erreurs. Les erreurs dans la méthode Freinet, elles sont recherchées parce que c'est ça qui fait que l'enfant se questionne. Elles ne sont pas du tout stigmatisées. Et c'est en faisant cette démarche scientifique de l'essai-erreur, essai-erreur, à partir d'une interrogation initiale que nous, on suscite dehors. Les interrogations sont toujours basées sur le concret. Pour la question, mais pourquoi on apprend ça ? En fait, en Freinet, on ne se la pose pas parce que l'enfant est arrivé à la question de « et pourquoi et comment ?» de lui-même. Et c'est seulement après qu'on fait du travail vraiment de classe avec des manipulations où l'enfant a toujours la réponse. Il suffit de tourner la carte pour avoir la réponse. Ce qui nous intéresse, c'est pas qu'il donne la bonne réponse, c'est qu'après, il aille voir l'enseignant au bout d'un moment, et l'enseignant contrôle avec un tableau qu'il laisse pas trop passer de temps et qu'ils font pas trop oublier pour ne pas y aller. Donc, il y a toujours quand même, c'est pour ça qu'on plafonne à 16, le rôle de l'enseignant, qui est d'être le témoin, en fait, des progrès des enfants, qui lui montre ce qu'ils ont fait et sont capables de l'expliquer.
1: Voilà. Passionnant. On va peut-être marquer une courte pause, Coralie Deslandes, pour vous laisser aussi reprendre votre respiration. C'est passionnant en tout cas. Vous nous proposez une pause musicale, la chanson de Sting. Pourquoi Sting et pourquoi ce titre-là en particulier ?
0: Alors, Sting est un excellent guitariste. Il a une exigence dans ses compositions qui en fait un très grand compositeur moderne. Et j'aime beaucoup cette chanson, The Shape of My Heart, parce que il y a plusieurs niveaux d'écoute. On peut juste se laisser porter par la musique qui est magnifique, l'arrangement à la guitare. Il n'est pas seul à l'avoir fait. Il a un guitariste, un accompagnateur qui est à l'origine aussi de la mélodie. Donc c'est un travail qu'ils ont fait à deux. Et il y a plusieurs degrés de lecture. Il fait plein de jeux de mots avec les cartes. Donc moi, je trouve que c'est une chanson à la fois superbe à écouter musicalement et également, c'est en anglais, mais qui permet aussi de rêver et d'écouter une poésie en même temps.
1: Alors on écoute.

0: Shape of My Heart, pardon pour l'accent, c'était le choix de l'invité de Catherine Manet, le chanteur Sting. Catherine Manet, nous vous retrouvons.
1: Oui, avec Coralie Deslandes, la directrice de l'école La Colombe et la Fourmi à Roumart, tout près de Rouen. Voilà une école alternative. Donc on évoquait juste avant la pause musicale, voilà, cette pédagogie Freinet et tout ce qu'elle apporte évidemment à l'enfant. Je co-anime cette émission avec Ivana Razavin-Razaka en stage de journalisme chez nous. Ivana, je vous laisse la parole.
2: Alors, on connaît très bien la cigale et la fourmi de Jean de La Fontaine, mais la colombe et la fourmi, pas du tout. Quelle est l'origine de ce nom ?
3: Eh bien, c'est aussi une fable de La Fontaine, moins connue que celle que vous venez de citer, avec une morale différente, qui se trouve dans les recueils à proximité d'une autre fable avec une morale similaire, qui est le lion et le rat, et qui est beaucoup plus connue. Donc, c'est aussi pour ça qu'on connaît moins la colombe et la fourmi, puisque pour une morale similaire, voilà, c'est l'autre fable qui a pris les dessus. Ouais. Voilà. Il y a quand même des petites différences entre les deux fables. C'est que si dans les deux cas, le plus fort rend service au plus faible, qui ensuite lui sauve la vie, c'est le point commun. Il y a une autre dimension dans la colombe et la fourmi. La première, c'est que la colombe sauve vraiment la vie à la fourmi. Elle ne lui tient pas un discours genre « je pourrais te tuer, mais comme je ne te tue pas, je suis très magnanime ». Non, elle lui sauve la vie parce que la fourmi est en train de se noyer et qu'elle fait donc cet acte d'aller la sortir de l'eau. Donc pour moi, c'était déjà un peu plus, un peu moins manipulateur, on va dire, dans la magnanimité. Et la deuxième chose, c'est que quand la fourmi sauve la vie de la colombe, c'est parce qu'elle pique au talon un croquant, tel qu'il est décrit dans la fable, armé d'une arbalète, qui va donc chasser la colombe pour en faire son repas. Et donc là, il y avait vraiment cette dimension de coopération pour moi, plus qu'avec le rat qui ronge le filet, puisqu'il y avait aussi un troisième intervenant dans l'histoire. Et on est plus sur aussi une dimension de protection de la nature, même si la chasse est nécessaire pour réguler certaines espèces. Mais dans l'éthique de la fable, la colombe est un oiseau qu'il faut protéger. Mmh. Voilà. D'accord. Et comme c'est le cas...
1: Bon, bah écoutez, en tout cas, merci beaucoup Coralie Deslandes, parce qu'on a appris que la colombe et la fourmi étaient une fable de La Fontaine. Personnellement, je l'ignorais. Je pense que c'est votre cas aussi, Ivana. Oui. Je vous laisse poursuivre.
2: Et vous annoncez 2 heures de cours par jour à l'extérieur, donc pour les élèves. Donc voyez-vous des bienfaits à cela, donc en proposant ?
3: Alors évidemment que j'en vois, puisque c'est le pivot en fait des apprentissages. C'est que les 2 heures sont utilisées sur un créneau continu, elles se déroulent dans le parc qui entoure l'école. Freinet, lui, avait créé les classes promenades, qui permettait de sortir de l'école pour aller justement à la rencontre non seulement de la nature, mais aussi des artisans, de la vie en dehors de l'école. Dans le cas là de l'école dehors, on s'appuie aussi sur la pédagogie par la nature, qui permet de faire de l'informel, toujours en ayant en tête les progressions et les programmes, parce que l'enseignant sait amener les choses pour qu'ensuite, ayant suscité l'intérêt, ça se poursuive en salle de classe avec du matériel qu'on a conçu pour. Le fait d'être dehors, ça dédramatise beaucoup de choses pour les enfants qui ont des difficultés à tenir en place. On n'a pas le cerveau qui fonctionne de la même manière quand on est dans un grand espace au contact de la nature ou quand on est dans un espace clos. Les interactions ne sont pas les mêmes entre les enfants, ne sont pas les mêmes entre l'enseignant et les enfants. Et c'est aussi pour faire ce dépaysement, en quelque sorte, que l'école dehors est partie prenante en fait du projet pédagogique. C'est pas juste une sortie.
1: Et qu'il fasse beau, qu'il fasse mauvais, c'est 2 heures obligatoires de sortie par jour.
3: Exactement, nous sommes en Normandie, donc la pluie ne nous arrêtera pas. Alors évidemment, quand on a des tempêtes comme ça arrive régulièrement, la sécurité l'emporte. Mais quand il n'y a pas d'exigence de sécurité, ou s'il gèle, il fait moins 10, on ne va pas passer 2 heures à moins 10 dehors. Enfin, il y a aussi une question de bon sens. Mais si c'est un temps, comme on en a l'habitude en Normandie, plutôt frais, avec la pluie, sous toutes les formes que l'on puisse connaître, de la pluie, de la bruine, à une pluie plus soutenue, eh ben il faut avoir le bon équipement. Voilà, c'est une question d'équipement et nous, on préfère mettre l'accent et travailler avec les parents pour qu'il y ait un équipement qui soit tout terrain à l'école et qu'on puisse sortir tous les jours que de regarder la météo en se disant il va pleuvoir, on le fait pas.
1: Alors, en préparant cet entretien, je me posais la question mais alors, si j'ai bien compris, ce sera un enseignant qui sera dédié à cette classe. Voilà. Du coup, voilà, comment lui-même va être rémunéré? Est-ce que c'est le soutien des parents? Comment ça va se passer?
3: Ah ouais, comme j'indiquais, donc on n'a pas d'aide publique, oui. On n'a pas de subvention, on n'a pas de prêt personnel, puisque bon, on est inspecté, on suit les requis, on rend un service public de l'éducation au même titre que toutes les autres écoles sous contrat ou les écoles publiques, mais on n'a pas droit aux subventions du tout. Donc ce qui fait fonctionner une école, ce qui financièrement fait fonctionner une école, ce sont les frais de scolarité. Mmh. Alors, il y a des écoles qui font le choix de solliciter des dons aussi, mais ça a été mon choix de ne pas rentrer dans ce modèle économique, parce que c'est un modèle qui fragilise énormément les écoles qui font ce choix.
1: Oui, donc, vous adressez aux parents directement.
3: Voilà, ce sont les frais de scolarité qui permettent de faire face aux charges de l'école.
1: Mmh. Et c'est... on peut avoir une idée à peu près du prix?
3: Alors, c'est une information que je communique avec d'autres en même temps lors des portes ouvertes.
1: D'accord.
3: Je ne mets pas séparément, je ne décorrélais pas, je n'arriverai pas à le dire avec le bon verbe, le prix, parce qu'on parle du coup du prix de la scolarité, de tout ce que nous offrons avec. Mmh. Parce que quand on donne juste cette information, eh bien,
1: c'est pas suffisant.
3: Fort logiquement, on compare avec ce qu'on connaît et on se dit, ah bah, c'est cher, parce que évidemment, quand on va dans d'autres établissements où il y a des subventions, où un service public. Enfin, payé entièrement par le contribuable, on ne se rend pas compte. Donc, c'est aussi un choix de donner toutes les informations en même temps.
1: Alors, on est presque au bout déjà de notre émission. Coralie Deslandes, ça passe très vite. On va arriver à cette question de la porte ouverte, justement. Donc, si les personnes qui nous écoutent, qui sont dans l'agglomération de Rouen ou pas trop loin, sont intéressées, le plus simple, c'est d'aller à votre rencontre. Vous organisez une porte ouverte le 6 juin prochain. Pardon. Entre quelle heure et quelle heure?
3: C'est entre 9h et 17h.
1: Entre 9h et 17h, donc sur place à Roumar, enfin très exactement au Petit Melmont, c'est ça?
3: Tout à fait, et on demande aux familles qui sont intéressées de s'enregistrer en fait sur notre site internet.
1: Que vous pouvez peut-être rappeler,
3: c'est
1: le moment.
3: C'est donc www.grandir-devenir.fr.
1: Voilà, grandir-devenir.fr.
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6: Bonjour à toutes et à tous. Serioso Manon Tropo va nous faire parcourir les chemins de la musique classique en rapport avec la Normandie. Si l'émission fait principalement la part belle à la musique dite « savante », elle s'autorisera quelques pas de côté pour aborder de temps à autre la musique dite « populaire », comme la chanson, le jazz, la pop-musique, etc. Aujourd'hui, je vous propose de découvrir des musiques attachées de près ou de loin à quelques communes baignées par une rivière qui draine en partie la Normandie. Elle porte le doux nom féminin de « la Sarthe. Mine de rien, cette promenade, qui évoquera incidemment quelques peintres, va être un prétexte pour écouter sur RCF des musiques de Georges Bizet et d'André Caplet. Georges Bizet, que les amateurs d'opéra adorent par-dessus tout, et André Caplet, qui assurément est un compositeur normand à connaître et à ne surtout pas oublier. Alors, si vous le voulez bien, un peu de géographie pour commencer. La Sarthe prend sa source dans le département de l'Orne, à Soligny-la-Trappe. Située dans l'arrondissement de Mortagne-au-Perche, ce village est réputé non seulement pour son église Saint-Germain, datant du XIIe siècle, mais aussi pour son abbaye Notre-Dame de la Trappe, fondée elle aussi au XIIe siècle, et plus précisément en 1122. Depuis tout ce temps, vous vous doutez bien que la grande histoire de cette abbaye est émaillée de 1000 souvenirs hauts en couleur. Et pour l'heure, j'ai retenu, parmi tant d'exemples possibles, la visite du peintre Alfred Manessier. En effet, cet artiste a avoué avoir été influencé spirituellement, en 1943, par l'aura particulièrement salutaire et inspirante de cet édifice séculaire. Maître de ce que l'on a appelé l'école de Paris, Alfred Manessier est l'auteur de tapisseries, dont une intitulée « Le Christ à la colonne », d'illustres toiles, dont une se trouve au musée des Beaux-Arts et de la Dentelle d'Alençon, par exemple, et Manessier est également le concepteur de nombreux vitraux rayonnants, ici et là, dans les églises et les cathédrales d'Europe. Hormis le thème de la nature, qui est omniprésent dans son grand œuvre, les titres de ses différents ouvrages reflètent une inspiration liée à une foi prégnante. Il faut voir par exemple les tableaux intitulés « Angelus Domini » en 1947, « Le jardin des Oliviers » en 1949, plus tard « Alléluia » en 1981 ou encore « La Passion selon saint Jean » de 1988. De ce fait, pour illustrer cette dernière toile, je vous propose d'écouter bien évidemment un extrait d'une partition baptisée « La Passion selon saint Jean ». Mais plutôt que de me pencher vers l'incontournable catalogue de Jean-Sébastien Bach, j'ai choisi de vous faire découvrir aujourd'hui « La Passion selon saint Jean » d'Alessandro Scarlatti. En effet, baroque par essence et surprenante dans ses modulations, cette « Passion selon saint Jean » du palermitain Alessandro Scarlatti est remarquable à bien des égards. Elle date de 1685, l'année même de la naissance du grand Jean-Sébastien Bach.

Nous venons d'écouter, et sans doute de découvrir pour la majorité d'entre vous, chers auditeurs de RCF, un tendre extrait de la Passion selon saint Jean, non pas de Jean-Sébastien Bach, mais d'Alessandro Scarlatti, un personnage que l'on appelait l'Orphée italien et qui était à la tête de centaines de partitions, autant d'opus qui ne demandent qu'à être interprétés sur les scènes de Normandie, bien entendu. En effet, rendez-vous compte, en dehors de sonates et de concertos, de messes et d'oratorio, Alessandro Scarlatti a écrit pas moins de 115 opéras, sans parler des 783 cantates inscrites à son catalogue plus que florissant. Je rappelle peut-être que l'audition de cette Passion selon saint Jean était en rapport avec l'œuvre du peintre Alfred Manessier, qui portait le même titre, et cet artiste français avait été illuminé durant la Seconde Guerre mondiale par la présence divine entrevue en l'abbaye Notre-Dame de la Trappe, en Normandie. Alors, après Soligny-la-Trappe dans l'Orne, à descendre tranquillement le cours de la Sarthe, notre pérégrination arrive à présent à Saint-Céneré-le-Gérais, un charmant petit village qui est emblématique des Alpes Mancelles et qui, à cette enseigne, a inspiré bon nombre d'illustres artistes. On peut parler de Camille Corot au XIXe siècle ou encore Bernard Buffet au XXe siècle. Peintre et graveur expressionniste, Bernard Buffet a été également aquarelliste, sculpteur, illustrateur. Il a même réalisé des décors pour des ballets et des musiques de Ravel ou encore de Georges Bizet. Ravel, il a fait les décors pour la valse, pour l'opéra comique. Et Bizet, il a fait les décors de Carmen pour l'opéra de Marseille, par exemple. En conséquence, voici sans plus tarder le célèbre air « L'amour est un oiseau rebelle », extrait de la non moins célèbre Carmen de Georges Bizet. Écrit d'après la nouvelle de Prosper Mérimée, cet opéra date de 1875. Belle coïncidence, si je puis dire, car 1875 correspond à l'année même de la naissance de Ravel. Souvenez-vous, si je t'aime, prends garde à toi.

À l'occasion de notre visite impromptue à Saint-Céneri-le-Géré, en Normandie, nous venons d'entendre chanter par la soprano Elina Garanca un extrait de l'opéra Carmen, éternel chef-d'œuvre de Georges Bizet. Partant toujours du contexte prétexte offert par la rivière de la Sarthe et ses atours pour écouter de la musique a priori classique, j'invite à présent les auditrices et les auditeurs à mettre un pied à terre dans un autre petit village tout aussi pittoresque, Melle-sur-Sarthe. Entourée de forêts et d'un lac aux loisirs bien divertissants, cette commune a pour blason un merle chantant de sable becqué d'or, comme disent les amateurs d'héraldique. Alors, voici arrivé le pas de côté dont je vous ai parlé en début d'émission, car, sans grande surprise, je me suis tourné une fois encore vers le domaine de la chanson, à savoir des couplets et des refrains qui rendent hommage à leur manière à Melle-sur-Sarthe. C'est très simple, la romance s'intitule sans détour « Le Merle ». Chanté par le groupe Vox Angeli, qui se présentait sur scène au début du XXIe siècle comme un sextuor constitué de jeunes adolescents, Le Merle a été enregistré sur l'album Gloria en 2009. Vous allez entendre tout de suite, tout en revêtant les habits allégoriques de l'ignorance, de l'insouciance, de l'espérance et de la foi, le merle chanteur se confie, entre autres, à la nature.

Nous venons d'entendre les très jeunes artistes du groupe Vox Angeli dans la chanson Le Merle, à l'occasion de notre visite du village de Melle-sur-Sarthe, en Normandie. Continuons, si vous le voulez bien, notre périple fluvial. Au sortir des collines du Perche, la rivière de la Sarthe coule alors en direction de la campagne d'Alençon. Il est sans doute inutile de rappeler que la dentelle d'Alençon a fait le prestige de cette ville. Appelée la dentelle des reines et la reine des dentelles depuis une consécration lors de l'exposition universelle de Londres en 1851, l'activité dentelière de la commune est reconnue dans le monde entier. Mais Alençon vaut également le détour pour son château des ducs, sa halle au blé, son hôtel de préfecture, sa maison des sept colonnes, sa basilique Notre-Dame, et bien sûr pour la maison d'Auzé, qui date du XIVe siècle et qui a hébergé, entre autres, Charles de Valois et son épouse Marguerite de Navarre. Or, sœur de François Ier, Marguerite de Navarre était, faut-il le souligner, duchesse d'Alençon. Très inspirée à ses moments perdus, cette noble dame nous a légué des recueils de poésie ainsi que des pièces de théâtre, des nouvelles, des chansons spirituelles et des textes religieux, dont un intitulé « Le miroir de Jésus-Christ crucifié ». Alors, musicalement parlant, il ne m'en fallait pas plus pour diffuser sur les ondes de RCF un extrait du « Miroir de Jésus » du compositeur havrais André Caplet. De ce musicien, ami très proche de Debussy, j'ai choisi le mouvement intitulé « Agonie au jardin ». Je vous laisse découvrir ce moment particulier du « Miroir de Jésus » mise en musique par André Caplet, une œuvre somme toute dramatique pour voix solo, chœur, harpe et quatuor à cordes qui date de l'entre-deux-guerres, précisément en 1923.

Vous venez d'entendre la mezzo-soprano Brigitte Desnoux dans « L'agonie au jardin », une musique fondée sur un texte d'Henri Géon. Il s'agissait d'un extrait du « Miroir de Jésus » du compositeur normand André Caplet. Rappelez-vous, en début de séance, je vous ai parlé de pas de côté vis-à-vis du sujet sérieux qui préside à l'émission. Et après la chanson du Merle, entonnée par Vox Angeli et programmée il y a quelques minutes, eh bien, voici une deuxième déviation qui nous fait, une fois de plus, sortir des sentiers battus de la musique classique pure. Car tout à l'heure, il a été diffusé « L'amour est un enfant rebelle » de Georges Bizet. Alors voici en réponse, si je puis dire, pour clore le serioso Manon Tropo d'aujourd'hui, une sorte de pastiche réalisé en 2013 par l'artiste belge Stromae. Adapté donc de l'air « L'amour est un oiseau rebelle » de l'opéra Carmen de Bizet, cette chanson sous-tendue par un rythme d'habanera aborde sans concession la thématique de l'aliénation des jeunes, et aussi des moins jeunes, aux éléments technologiques domestiques. Ce sont évidemment les réseaux sociaux qui sont ici visés. Je vous laisse repérer dans votre mémoire visuelle ce petit logo bleu, censé représenter la figure d'un oiseau. Écoutez, on entend même ses gazouillis dès le début de la chanson.

Retrouvons à présent la prière du soir. Prenons la direction de la Saône-et-Loire pour prier avec les carmélites de Mazille.

0: Dieu notre Père. À ton image, tu nous as créés. Il y va de ta gloire que nous soyons des vivants. Il y va de notre vie que nous devenions humains, que nous rejoignions la ressemblance de Jésus, ton Fils premier-né. Qu'à sa suite, nous accomplissions les gestes de bonté et de service qui humanisent la terre. Les gestes de l'offrande et du partage qui la consacrent. Il y va de ta gloire, il y va de notre vie, que nous tournions vers toi ce monde pour qu'il devienne un univers où la vie soit plus forte que la mort. Une terre où soit sauvegardé l'ordonnancement pacifique originel. Qu'à travers nos efforts convergents vers la paix et la justice, advienne ta bénédiction du premier jour. Que tout soit bon, très bon, pour ta gloire, Père, et pour notre vie, aujourd'hui, toujours.
1: Amen.

Vous êtes tous fils de Dieu par la foi dans le Christ Jésus. Vous tous, en effet, baptisés dans le Christ, vous avez revêtu le Christ. Il n'y a ni juif ni grec, il n'y a ni esclave ni homme libre, il n'y a ni homme ni femme, car tous vous ne faites qu'un dans le Christ Jésus. Mais si vous appartenez au Christ, vous êtes donc la descendance d'Abraham, héritier selon la promesse.

0: et qui l'a faite en nous. Qui veut la paix et nous rend capables de la réaliser. Inspire-nous de ton esprit afin que nous parvenions à donner à cette terre un visage qui te rende gloire. Par Jésus-Christ, un avec toi dans l'esprit, aujourd'hui et pour les siècles des siècles.
1: Amen. Amen.

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2: Les pauvres, vous les aurez toujours avec vous, nous dit l'évangéliste Saint Matthieu au chapitre 26. Qu'est-ce que cela veut dire ? À quelle expérience sommes-nous appelés ? Les réponses avec le Père François Audinet. À tout de suite.

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1: Les pauvres, vous les aurez toujours avec vous. Nous citons ici l'évangile selon saint Matthieu, chapitre 26. Et nous le faisons avec vous, Père François Audinet. Bonjour.
2: Bonjour.
1: Vous êtes prêtre du diocèse du Havre. Vous êtes aussi aumônier général du Secours catholique. Et vous êtes l'auteur de ce livre intitulé « Maintenant le royaume » publié aux éditions des Clés de Brouwer. Et dans votre ouvrage, vous abordez donc le royaume, mais aussi comment est-ce qu'on peut le comprendre à partir des pauvres. Est-ce que vous diriez que pour comprendre le royaume, il faut passer par l'expérience avec les pauvres?
2: Oui, tout à fait. Je pense que pour comprendre ce dont il s'agit dans le royaume, alors d'abord, il faut pouvoir recevoir le message du Christ, puisque c'est lui qui annonce le royaume. Mais en fait, ce message n'est pas intelligible seulement en réfléchissant bien fort ou seulement par la prière. Bien sûr, il faut de la réflexion. Bien sûr, il faut de la prière, mais aussi à partir de notre monde tel qu'il est. Parce que le royaume, c'est un bouleversement de notre monde. Le royaume, on peut dire, c'est la manière dont Dieu remet notre monde à l'endroit. Et donc, c'est avec ceux qui sont maintenus à l'envers du monde, aux marges de notre monde, que nous pouvons comprendre ce que c'est que ce royaume de libération, de salut, de vie qui vient là où la mort a été installée, de paix qui vient là où la violence a été installée, etc.
1: Vous voulez dire qu'en fait, la foi, le Christ, mais aussi les pauvres, réordonnent quelque part notre société, nos priorités, nos façons de percevoir aussi l'Écriture ?
2: Tout à fait. Le fait de cheminer avec des personnes en précarité, ça reconditionne notre manière d'entendre les Écritures, ça c'est sûr. Mmh. Ne serait-ce que pour une raison très simple, c'est que les personnes qui connaissent la précarité, elles, quand elles lisent les récits bibliques, elles voient les pauvres qui sont dedans. Mmh. Là où nous les spiritualisons, même nous les oublions pour ne mettre notre regard, avoir un focus uniquement sur Jésus. Alors évidemment, le Christ est bien au centre des récits évangéliques, mais il y a toutes ces personnes précaires, pauvres, écrasées, dont ils croisent la route, dont ils transforment aussi l'existence. Et Jésus dit alors, le royaume est en train de s'approcher.
1: Oui, vous insistez beaucoup justement dans votre livre sur cette question de l'approche. L'approche, ça veut dire quoi? Qu'on goûte quelque part l'essence un petit peu de ce royaume ou est-ce que finalement il vient et il repart? C'est jamais acquis? Comment on peut comprendre le terme d'approche que vous utilisez souvent?
2: Alors je dirais pas il vient et il repart, parce que Jésus dit que le royaume s'approche, il ne dit pas qu'il s'éloigne ensuite. Mais ce que ça veut dire, c'est que le royaume n'est pas localisable. Il n'y a pas c'est pas un espace délimité, c'est un dynamisme. Et donc l'expérience du royaume, on peut la faire partout, mais l'expérience du royaume, on ne peut pas la faire ni sans les pauvres, ni loin des pauvres. Ça, j'en suis vraiment convaincu, et il me semble qu'on voit ça dans les évangiles. Mais il n'y a pas un lieu privilégié. Et dès lors, le royaume, c'est pas constituer un territoire bien bordé où on dirait ça, c'est le royaume à l'intérieur. Ça peut être une tentation de récupération politique du royaume de Dieu qui a existé dans la tradition catholique, mais ce n'est pas ça qu'on voit dans les Écritures. Le royaume, c'est un dynamisme de réordonnancement, de refaçonnement du monde. Il faut pouvoir le détecter, encore une fois, à de très petites échelles ou à de très grandes échelles. Ça peut être dans une famille, disons, ou ça peut être dans une communauté humaine très large.
1: Mais Père François Audinet, est-ce que vous avez conscience qu'on peut passer toute une vie entière sans croiser un pauvre, sans l'aider, sans se trouver à ses côtés? Est-ce que dans ce cas, un chrétien passerait à côté de la foi?
2: Alors, toute une vie entière sans croiser des pauvres, non. En revanche, toute une vie entière sans faire attention aux pauvres, je crois que ça c'est possible malheureusement, en effet. Nous croisons des pauvres, ils ne sont pas si loin de nous, ils sont là, ils sont même parfois très proches. Et donc la question qui d'ailleurs est posée avec acuité par le pape Léon XIV dans Dilexité, la question c'est est-ce que nous les voyons? Est-ce que nous voulons bien les voir? Est-ce que nous voyons ce que nous voyons? Et si nous le voyons, qu'est-ce que nous en faisons?
1: Oui. Alors justement, ça a fait écho à ce verset que je citais en introduction, « Les pauvres, vous les aurez toujours avec vous ». Qu'est-ce que ça veut dire, ce verset que l'on trouve dans l'évangile selon saint Matthieu au chapitre 26? Qu'est-ce que ça peut bien vouloir dire? Est-ce que ça veut dire finalement, ils seront toujours là, donc quelque part, quoi qu'on fasse, ils seront toujours là? Ou au contraire, c'est une permanence à laquelle nous devons prêter attention, prendre au sérieux?
2: Alors, pour expliquer ce verset, je crois qu'il faut voir deux contextes. Le premier contexte, c'est que Jésus dit ça alors que sa mort est proche. Et donc, il indique que si lui ne sera plus là, on ne pourra plus prendre soin de lui ou l'accompagner, eh bien, d'autres seront là et nous aurons à prendre soin d'eux comme on a pris soin de lui au moment où il est oint de parfum, puisque c'est à ce moment-là qu'il dit cela. Mais il y a un deuxième contexte qui est le livre du Deutéronome au chapitre 15, qui est donc dans l'Ancien Testament. Et ça, Jésus et ses disciples, ils connaissent bien ce texte, évidemment, qui est dans la tradition hébraïque. Et dans ce texte, on trouve trois affirmations. La première, il ne devra jamais y avoir de pauvres chez toi. C'est-à-dire que si la loi de Dieu est respectée, la pauvreté n'existe pas. Il faut bien prendre conscience de ça. La pauvreté, ce n'est pas naturel, c'est le fait d'une violence, d'un péché que nous, les humains, nous commettons. Ça n'a rien de naturel. Dieu ne veut pas de violence. Il n'y aura jamais de pauvres chez toi. Quelques versets plus loin, on trouve « si jamais il y a un pauvre chez toi ». C'est-à-dire que la rédaction de la loi, elle est aussi très réaliste. Elle sait qu'en réalité, il y a toujours de la pauvreté, de la marginalisation, de l'écrasement, de l'oppression dans notre histoire. Et donc, s'il y a un pauvre, voilà comment tu feras. Et encore quelques versets plus loin, des pauvres, il y en aura toujours chez vous. Et donc, ça veut dire
1: dans
2: que...
1: Dans le Deutéronome.
2: Dans le Deutéronome. Ces trois affirmations qui se succèdent, à quelques versets seulement, sont dans le chapitre 15 du Deutéronome. Et donc, Jésus cite en fait le Deutéronome. C'est une manière de dire que Dieu ne veut pas que la misère, la pauvreté, l'écrasement, la violence existent, mais en vrai, ça existe, c'est massif, et bien c'est là que nous allons rencontrer Dieu. C'est dans ce qui s'oppose à la volonté de Dieu que Dieu vient, qu'il fait miséricorde, qu'il transforme. Et si nous voulons rencontrer Dieu simplement dans les petits nuages avec des petits anges qui volent, eh bien nous ne trouverons pas le vrai visage de Dieu, nous le trouverons avec les plus pauvres.

0: Père François Audinet, vous avez fait le lien entre le péché et la pauvreté. Je voudrais que vous reveniez là-dessus, parce que en quoi nos péchés ont un lien avec la pauvreté ?
1: Alors, je répondrai trois choses. La première, c'est que c'est important de parler de pauvreté et de péché, déjà pour dire que la pauvreté, c'est pas le péché des pauvres. C'est-à-dire, c'est pas de la faute des personnes si elles sont dans la précarité. C'est un discours habituel hein, de dire que la pauvreté, c'est la faute des pauvres. C'est un discours qui déculpabilise tout le monde. Et souvent, on explique aux pauvres comment ils devraient faire pour ne pas être dans la pauvreté, etc. Et c'est méconnaître la manière dont déjà ils se battent au quotidien, dont déjà ils inventent jour après jour des tactiques pour tenir debout, pour veiller sur leurs enfants, etc. Donc déjà, la pauvreté, c'est pas un péché des pauvres. C'est une première chose. La deuxième chose, c'est dire que la pauvreté n'est pas un fait naturel. Elle n'est pas un hasard, elle n'est pas voulue par Dieu. C'est pas heureusement qu'il y a des pauvres, loin de là. Dieu ne veut pas de la misère, Dieu ne veut pas que l'humanité qu'il sauve soit écrasée, abîmée. Dieu ne veut pas que des enfants naissent dans des bidonvilles, Dieu ne veut pas que des enfants meurent sous des bombes, etc. etc.
0: Quand bien même il sanctifierait les autres ? C'est un peu provocateur, mais quand bien même il sanctifierait les autres.
1: C'est vrai qu'on trouve chez certains pères de l'Église, je pense à Césaire d'Arles, cette idée que heureusement qu'il y a des pauvres pour le salut des riches, et heureusement qu'il y a des riches pour le bien des pauvres. Vraiment, alors c'est heureusement minoritaire dans la tradition, je crois que c'est très très très grave de considérer que tant mieux que des gens souffrent pour que moi je sois sauvé. Alors c'est vraiment se saisir de la croix du Christ et la transformer en ressource pour l'égoïsme. Donc vraiment que Dieu nous garde de jouer à ça, je dirais. La raison pour laquelle il y a de la pauvreté, c'est le péché et la violence que nous nous mettons. Mais ça n'empêche pas que pour lutter contre la pauvreté, je crois qu'il faut être avec les personnes en précarité. Et en fait, une des manières de lutter contre la pauvreté, c'est de reconnaître qu'elles ont à nous apprendre, qu'elles ont à nous enseigner. C'est de les écouter vraiment, puisque leurs voix d'habitude sont étouffées ou écrasées. Les écouter, apprendre d'elles, ça fait partie en fait de cette lutte. Et puis je serais heureux de dire un troisième mot. J'ai dit le rapport entre pauvreté et péché, c'est que c'est pas la faute des pauvres, c'est que aussi c'est notre violence qui a installé la pauvreté dans l'histoire. Elle n'est pas voulue par Dieu. Mais il y a une troisième chose, c'est que on peut parler avec la tradition de l'Église d'un péché structurel. Depuis plusieurs décennies, les papes ont repris ce terme, c'est-à-dire que c'est pas des péchés simplement individuels que chacun ou chacune de nous peut commettre, qui plongent une grande partie de l'humanité dans la pauvreté, c'est aussi des structures de péché, des structures mauvaises ou injustes.
0: De fonctionnement ?
1: De fonctionnement, exactement, de fonctionnement gravement injuste. Et là, c'est là où il y a une dimension politique de notre action contre le péché, c'est-à-dire que chacun, à sa propre échelle, ne peut pas simplement démonter ces structures. Nous avons besoin de le faire de façon concertée et délibérée.
0: Finalement, dans votre ouvrage, vous revenez justement sur cette question de la théorie de la libération. Dans quelle mesure est-ce que cette libération, on peut dire, elle va entraîner les autres ? C'est-à-dire qu'au fond, quand le pauvre est libéré, le riche est libéré d'une certaine manière. Est-ce que ça peut fonctionner comme ça ?
1: Oui, on peut dire que ce qui maintient des personnes dans la précarité, dans l'oppression, c'est l'asservissement d'autres à des idoles de l'argent, de la réussite, du profit, et aussi l'asservissement à cette conviction que pour que moi je m'en sorte, il faut que j'écrase les autres au passage. L'évangile, me semble-t-il, nous montre une autre voie. Une voie où l'attention aux plus pauvres, au contraire, permet à chacun ou à chacune de trouver sa place. Mais ça, ça a un côté assez révolutionnaire. Donc il y a une dimension de pari. Et heureusement, dans notre histoire, on peut dire qu'il y a des prophètes, il y a de nombreuses initiatives qui nous montrent que, même si on ne l'a pas réalisé à l'échelle de toute l'humanité, on peut déjà le vivre de plein de manières. Et donc que c'est possible, que c'est crédible et en plus que c'est beau, ça vaut la peine.
0: Merci beaucoup Père François Audinet, je rappelle que vous êtes prêtre du diocèse du Havre, ancien élève de l'École normale supérieure de Lyon et docteur en théologie, maître de conférences en théologie pratique aux facultés Loyola Paris. Vous êtes l'auteur de ce livre intitulé « Maintenant le Royaume » publié aux éditions des Clés de Brouwer.
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1: Bienvenue à tous les auditeurs et auditrices de RCF Notre-Dame. Ce soir, le thème de notre émission est le suivant. Savez-vous démasquer un menteur ? Savez-vous démasquer un menteur avec un spécialiste ce soir en direct dans notre studio, Alexis Lepsker, joueur de poker, écrivain de polar et auteur de Qui vous ment aux éditions Michel Lafon. Bonsoir Alexis.
2: Bonsoir, merci de me recevoir.
1: Avec plaisir. Pour nous rejoindre ce soir, vous pouvez composer le 01 56 56 44 00, 01 56 56 44 00, ou bien nous écrire à auditeur au pluriel auditeurs@radionotredame.com. Bienvenue à ceux qui nous rejoignent sur notre chaîne YouTube et peuvent réagir en direct. Bienvenue à nos amis francophones qui nous écoutent à travers le monde. Et bienvenue à ceux qui connaissent ou découvrent ou redécouvrent cette émission où décidément on est si bien. Qui ment, quand et pourquoi ? Le mensonge semble être la chose, l'attitude la mieux partagée du monde. Mais qui sont ceux qui mentent en permanence, qui usent de techniques et comment les débusquer ? Alors tournons-nous à présent vers notre invité en lui posant la question zéro, qui est aussi le thème de notre émission. Alexis, savez-vous démasquer un menteur ?
2: C'est une grande question, évidemment. J'espère pouvoir y arriver.
1: En tout cas, vous avez 2 heures.
2: En tout cas, avec un petit peu plus d'efficacité que quelqu'un qui ne se serait pas penché sur le sujet, parce que c'est un sujet que j'ai travaillé pendant un peu plus de 2 ans pour écrire ce livre. Et je me suis appuyé notamment sur des études universitaires, des études scientifiques qui ont été menées. Alors, il y en a très peu en France, mais
1: aux États-Unis,
2: aux Pays-Bas, en Angleterre, notamment. On a travaillé le sujet dans des études, dans des universités de psychologie, pardon.
1: Sciences sociales, psychologie.
2: Ouais, exactement, ouais. Voilà, et de façon très très sérieuse, et depuis des années.
1: Alors, comment vous est venue l'idée, Alexis, d'écrire un livre sur le sujet du mensonge, des techniques ? C'est quand même particulier. Alors, il y a le poker, sûrement.
2: Ouais.
1: Il y a aussi le goût pour la littérature noire, la littérature de polar.
2: Exactement.
1: Est-ce que c'est les deux ?
2: Oui, c'est ça. Je crois que c'est une appétence particulière pour la désinformation qui m'a amené professionnellement à m'orienter vers le poker d'abord, puis vers le thriller ensuite, où j'ai la réputation d'être un auteur un petit peu manipulateur, un peu menteur, voilà, exactement. Ce qui est plutôt une qualité quand on écrit des polars.
1: Oui, oui.
2: Et puis, il y a une deuxième chose, c'est que quand on regarde un petit peu ce qui se fait sur les réseaux sociaux en termes de mensonges, des autoproclamés spécialistes du sujet,
1: oui.
2: Ils affirment très clairement des choses dont il est prouvé qu'elles sont fausses.
1: Ah.
2: C'est-à-dire que c'est pas juste, il n'y a pas des exceptions, il ne faut pas nuancer, ils affirment des choses qui sont fausses et c'est prouvé. Ils citent des enquêtes universitaires, mais sans citer leurs sources,
1: oui.
2: Et justement, il n'y a pas de source. Donc, je me suis dit, mais en fait, c'est fou qu'il y ait autant de contenu vide, voire faux, sur un sujet qui est quand même qui nous concerne tous.
1: Ouais.
2: Et ben je me suis dit voilà, je vais essayer de rétablir un petit peu
1: les moyens de se protéger
2: sur
1: un
2: le
1: peu.
2: Mensonge.
1: Alors il y a un lieu où le mensonge est roi, c'est la politique, puisqu'on dit qu'en politique il faut mentir. Alors je sais pas s'il faut mentir, je pense que c'est toujours plus simple de dire la vérité, mais je suis peut-être un peu naïf. En politique les gens mentent, qu'est-ce qui sous-tend ce mensonge ? Pourquoi ont-ils toujours besoin de mentir plutôt que de dire la vérité ?
2: Je crois que c'est aussi la facilité. Ils ont besoin de changer un petit peu de. Ils ont besoin de changer leur fusil d'épaule. Ils ont besoin de changer les accords. Ça bouge énormément les lignes en politique. Donc forcément, c'est difficile de tenir ses convictions. C'est marrant parce que c'est vraiment le domaine dans lequel tout le monde m'attend quand je parle de mensonges.
1: Ah
2: alors
1: oui.
2: Que on a l'impression qu'on se débarrasse, on se défausse un peu sur les politiques, alors qu'on en connaît quand même pas beaucoup. On n'est pas tellement confronté à eux au quotidien.
1: À part Emmanuel Macron qui vient nous voir tous les week-ends.
2: Bah voilà.
1: Sinon, oui. Alors ça, c'est un mensonge.
2: Mais alors que bon, on ment tous, hein, ça, on l'oublie un petit peu vite quand même.
1: Alors
2: et on reçoit du mensonge assez souvent aussi.
1: Dans le livre d'ailleurs, on parle pas tellement de politique. Hein. On en parle un petit peu.
2: On parle un peu parce qu'il faut pour entretenir l'amitié.
1: Voilà, mais pas tellement. Pas tellement. Y a des grands mensonges qui ont fait le tour de la Terre. Bill Clinton, par exemple,
2: ouais.
1: Effectivement, c'est un gros, gros mensonge. On aurait pu parler de Strauss-Kahn en France, un bon mensonge, Cahuzac un peu. Bon. Donc ça, tous les siècles, on en voit tout le temps. Bon, ça, c'est la politique. Mais y a aussi des mensonges, je dirais, du quotidien, le monde du travail.
2: Surtout, oui, surtout
1: voilà,
2: ça.
1: Les relations amoureuses, le monde de la famille, le monde professionnel, le jeu aussi. Comment peut-on détecter un menteur? Est-ce que certains indices, certaines attitudes sont des attitudes communes à tous les niveaux, le sport, la famille, la politique, des techniques de mensonge qui sont peut-être d'ailleurs implicites, que le menteur n'a pas appris, mais qui reproduit sans le savoir et qui ont été bien normées par un certain nombre d'études. Alors, est-ce qu'il y a des techniques?
2: Alors, oui et non. Alors, déjà, il y a une première chose, c'est que le non-verbal est très surévalué, surestimé. C'est-à-dire que quand on parle de mensonge, systématiquement, les gens me disent « Ah oui, le regard à droite, la nervosité, l'intensité de la voix, etc. Oui. » On parle que de ça, alors que, en fait, la personne qui va vous mentir, elle va vous mentir avec des mots. Donc, c'est bien qu'elle ait le regard qui... Voilà, qu'elle se gratte la tête ou qu'elle mette ses mains dans ses poches. Mais, concrètement, qu'est-ce qu'elle nous dit? Quand elle nous le dit, parce que le menteur, il choisit quand même le moment qui va être le plus intéressant pour lui, le plus propice, si c'est un gros mensonge, hein, je parle. Hein.
1: Oui.
2: Donc voilà, il y a déjà sur le verbal, sur l'attitude, sur le choix des mots, il y a déjà beaucoup à dire. Et finalement, le non-verbal, il va servir d'appui. Mais il y a deux études qui ont été faites justement universitaires, qui sont citées dans l'ouvrage, qui me démontrent que le non-verbal, tout seul, ne marche pas.
1: D'accord, donc il faut les deux.
2: Il faut les deux, il faut que ça soit une sorte de confirmation, mais d'abord ce qui vient c'est pas des preuves, parce qu'on en aura rarement, mais c'est du concret, c'est d'essayer d'accompagner par exemple le menteur vers la vérité. Essayer de l'avoir
1: À l'usure.
2: À l'usure, voilà, exactement. Bah, il y a un moyen, alors il y en a plusieurs, mais je vais en citer un, c'est de faire comprendre que le plus important c'est pas la cause du mensonge, c'est pas le préjudice, c'est le fait de mentir. Par exemple, que tu sois arrivé en retard, je m'en fous. Mais que tu me mentes, ça, je l'accepte pas. Le plus important entre nous, c'est pas la ponctualité, c'est la confiance. C'est vrai, je suis arrivé à 9h15 au lieu de 9h. Voilà. Oui.
1: J'étais en train de tricher avant de venir en classe.
2: Bon, alors il y a des mensonges qui sont plus difficiles à obtenir, où il est plus difficile d'obtenir un aveu. Néanmoins, on peut quand même travailler dans cette direction-là. Mais vous m'avez interrogé sur un tronc commun du mensonge.
1: Oui.
2: Il y a une chose qui est caractéristique. Une personne qui dit la vérité et dont on soupçonne l'authenticité des propos, elle va au plus court. C'est-à-dire qu'elle va essayer de se justifier le plus vite possible. Pourquoi perdre du temps? Pourquoi faire des circonvolutions alors qu'elle peut brandir son téléphone, montrer un mail, appeler quelqu'un, montrer le papier qui prouve qu'elle a raison? Elle va essayer de se justifier le plus vite possible. C'est le réflexe.
1: D'accord.
2: Un menteur, il ne peut pas.
1: Oui.
2: Parce que par définition, il ment.
1: Alors il dira, je n'ai pas besoin de me justifier.
2: Et là, c'est là que tout le livre, une partie du livre se déroule. C'est tous les biais que va utiliser le menteur pour échapper à cette contrainte.
1: Tout en essayant, vous le dites dans le livre, tout en essayant de rester plausible quand
2: même. Bien sûr, bien sûr.
1: Il ne va pas dire j'ai été enlevé par les extraterrestres, sinon bon, mais encore que ça arrive. Et ensuite, en essayant quand même de donner un certain nombre de détails qu'on ne lui demande pas franchement, et puis on se rend compte que les détails vont peut-être un peu évoluer ou que les détails sont facilement vérifiables.
2: Alors, les détails, s'ils sont vérifiables, évidemment, il faut les vérifier. C'est quelque chose qu'on ne fait pas ou pas souvent, mais il faut commencer par ça. Et puis, il y a des questions à poser. Alors, généralement, quand on a des gros soupçons, on pose des mauvaises questions. Ça, c'est le réflexe. C'était bien ta soirée? Ah bon, dis donc, t'es rentré tard. Bon, bah oui, je suis rentré tard parce que, voilà. Il est évident que sur des mensonges un peu importants, un peu compromettants, le menteur va avoir prévu l'éventail de questions que vous allez lui poser.
1: Est-ce qu'on peut ne pas avoir prévu? Par exemple,
2: on peut être pris au dépourvu.
1: On achète un plat chez un traiteur, on le sert à un copain ou une copine parce qu'on n'a pas eu le temps, et puis on oublie, et la personne dit « Ah, c'est merveilleux ce que tu m'as cuisiné, c'est génial, je savais pas que tu avais ce talent. » On peut dire, non, en fait, c'est le traiteur d'à côté. Ouais. Ou on peut dire, merci, c'est sympa.
2: Ça
1: m'a pris du temps.
2: C'est pas très grave. Non, c'est pas très grave.
1: Bon. Donc, il y a aussi quand même une échelle de valeur.
2: Bien sûr. Il y a bien sûr, là, ça, c'est du petit mensonge qui vous met en valeur pour pas grand-chose. Je ne vous invite pas à le faire, mais je peux pas dire que ça soit très, très préjudiciable.
1: C'est pas très grave.
2: Non.
1: Bon, on peut dire aussi, j'ai été chez le traiteur, mais j'ai un peu arrangé.
2: Un très bon traiteur, ce qui permet de dire la vérité. Je choisis très bien mes traiteurs.
1: Donc on peut dire, et donner l'adresse. Bon, ça, c'est aussi vite fait. Donc, effectivement, il y a des mensonges qui sont pas très graves. Par contre, le verbal et non-verbal, ça, c'est intéressant. On se souvient d'une affaire criminelle, d'un jeune époux qui avait tué sa femme pour X raisons, sans doute un homme battu d'ailleurs, et le type pleurait abondamment le jour des obsèques de sa femme. Je ne sais pas si vous vous souvenez de cette affaire criminelle. Et je vous pose la question parce qu'il y avait beaucoup d'analystes, notamment qui travaillent pour la police, qui ont remarqué ce jour-là, que c'est finalement ce type-là était un menteur. Et puis en déroulant la bobine, ils se sont aperçus que c'était lui le criminel, avec des circonstances atténuantes certainement. Mais là, il y avait quand même une observation qui n'était pas dans les mots, mais uniquement dans les gestes. Alors, est-ce que la police emploie ce genre d'individu? Est-ce qu'il y a des spécialistes des émissions de signes et de gestes? Et est-ce que ça permet de résoudre des enquêtes?
2: Alors, plusieurs choses.
1: Parce que vous écrivez des polars, donc vous êtes au cœur de l'affaire.
2: Oui. Alors, c'est très pratique dans les polars, parce que c'est spectaculaire. Il s'est gratté la tête, il a regardé à droite vers la fenêtre, donc c'est que... voilà.
1: Il s'est recoiffé alors qu'il était chaud.
2: Ça reste quand même de la fiction.
1: Oui.
2: Moi, j'ai rencontré des policiers au Bastion, hein, brigade police judiciaire, qui m'ont tous dit que la lecture des expressions corporelles, ça ne les intéresse pas.
1: Ah, donc ce n'est pas vrai.
2: Quand ils convoquent quelqu'un, ils se sont renseignés, ils l'ont mis sur écoute, ils ont borné, ils ont eu des témoignages. Et quand ils mettent quelqu'un en garde à vue, c'est qu'ils ont du solide. Alors, ils n'ont pas forcément tout, sinon ils pourraient faire le procès directement, mais ils instruisent à charge et à décharge en fonction d'éléments solides, concrets qu'ils ont. Il leur manque peut-être un petit peu le ciment entre les briques, mais si vous voulez, les briques, ils les ont.
1: Alors dans le livre, vous dites...
2: Ça, c'est le premier point. Voilà. Ensuite, le deuxième point, c'est que les spécialistes qui ont vu la personne que vous citez qui pleurait, ou Bill Clinton qui mentait, etc., etc., c'est toujours facile de les voir une fois qu'on connaît la vérité.
1: Coup.
2: Oui. Je savais, moi je l'avais deviné, j'avais remarqué, non, il en faisait trop. Bon, sur le moment, c'est un mari qui pleure la mort de sa femme.
1: Oui, donc il a le droit d'être malheureux.
2: C'est quand même un peu difficile de dire, il pleure, c'est louche. Ça me fait un peu penser aux gens qui disent, j'avais deviné la fin, c'est d'un roman policier, parce que le mari, il est trop gentil.
1: D'ailleurs, quand on écrit un roman policier, on commence souvent par la fin. Quand on a un auteur,
2: on commence souvent par la fin, ce qui est mon cas. Oui.
1: Oui, voilà.
2: Mais voilà, c'est pas parce que quelqu'un est trop gentil, trop affecté, qu'il est coupable. Hein.
1: Non, bien sûr. Donc ça, les émissions de signes non verbaux, disons, c'est pas tellement, même pour la police, c'est pas tellement quelque chose.
2: Écoutez, j'ai cité tout à l'heure de deux études. Je vais vous les détailler. Il y en a une aux États-Unis où il y a deux groupes qui ont été formés.
1: Oui.
2: Un groupe qui était préparé au langage non-verbal, qui s'y connaissait, qui était formé à ça, et un autre de novice. Et on les a confrontés à un groupe de menteurs, le même groupe de menteurs. Quel groupe a eu le meilleur résultat? Les novices.
1: Oui.
2: Bon, très peu, mais ils ont eu le meilleur résultat que ceux qui étaient formés à la PNL et à la synergologie et à la lecture des expressions corporelles.
1: Donc ça laisse
2: étude a été menée dans une autre université où le taux de réussite des gens qui étaient formés à la lecture des expressions corporelles était de 54%. C'est-à-dire que c'est un peu mieux que si on joue à pile ou face. Donc c'est quand même loin d'être une science exacte, et c'est en l'occurrence plutôt trompeur. Le polygraphe, le fameux détecteur de mensonges, a été retiré des administrations américaines.
1: Alors ça, il faut que vous expliquiez ce que c'était.
2: Le polygraphe, c'est ce qu'on voit dans beaucoup de films d'espionnage.
1: Avec la petite aiguille.
2: Exactement, c'est un appareil assez complexe qui va récupérer énormément d'informations, la dilatation pupillaire, le battement du cœur, la tension, etc. Le taux de sudation, c'est très très complet, donc ça va bien au-delà de ce que l'œil humain et l'oreille humaine peuvent acquérir comme information.
1: Ouais.
2: Et pourtant, ça a été retiré. Donc il faut être extrêmement prétentieux pour dire qu'on serait meilleur que le polygraphe qui lui-même n'était pas fiable.
1: Est-ce qu'on a le droit d'injecter, j'imagine que non, en tout cas pas en France, des produits pour que le type n'ait plus de défense et dise toute la vérité, une sorte de médicament
2: Le sérum de vérité, là, c'est ça, Je ne sais pas si ça existe.
1: En tout cas, dans la fiction,
2: ça sort du cadre de l'étude de mon.
1: Dans la fiction, ça existe.
2: Bon, je pense que oui, il y a des choses qui désinhibent un petit peu et qui. Ça doit exister, oui, mais.
1: Alors, dans le livre, vous parlez aussi d'un élément capital, c'est la mémoire.
2: Oui.
1: Quelqu'un qui ment sur un détail, un truc pas très important, et puis qui oublie, et puis en général tout le monde oublie, sauf certaines personnes. Et puis quelques années, il vous dit autre chose que ce qu'il avait dit précédemment. Et là, vous dites, toi, mon coco, effectivement, tu as menti au moins ce jour-là sur cette affaire. Alors, est-ce que la mémoire est capitale dans ce genre de recherche pour débusquer le menteur?
2: Alors, absolument. Et puis, déjà, il faut dire que le mensonge, on le traîne comme un boulet. Il faut quand même en être conscient. Parce que sa fausse histoire, il faut effectivement s'en souvenir dans les détails, et plus elle est complexe et plus l'enjeu est important, plus il va falloir faire preuve de mémoire. Voilà.
1: Et plus on empile, plus et ça fait des histoires.
2: Exactement, c'est très très... Donc c'est un fardeau très lourd, et de plus en plus lourd, donc C'est une incitation à mentir un peu moins, voire pas du tout. Parce que on dit toujours qu'on finira par ça, par connaître la vérité, ce qui n'est pas toujours vrai. Mais par contre, on va se trimballer ce fardeau pendant des mois, des années, et peut-être toute sa vie. Donc c'est un peu compliqué. Le mieux, c'est dans cette situation-là, quand on peut l'éviter, c'est de ne pas mentir. Mais vous avez raison, c'est un duel de mémoire. C'est lequel oubliera en premier.
1: Ouais, lequel va craquer
2: en premier.
1: En sachant que si on ment effectivement sur des choses un peu anodines à des amis, on peut oublier et puis c'est pas très grave.
2: Oui, c'est toujours pareil. Le mensonge, c'est un outil. Hein. C'est un outil, c'est pas le mensonge en lui-même, c'est pas l'outil en lui-même qui est condamnable, c'est l'utilisation qu'on en fait. Si c'est pour effectivement faire des compliments qu'on pense pas trop, on l'a tous fait. La photo des enfants, ils sont beaux tes enfants, alors que c'est quand même difficile de dire, le dernier il est rien moche.
1: Vous dites dans le livre que quand on dit tous les bébés sont beaux, ce que je crois personnellement, ça solutionne pas mal.
2: Je sens que vous êtes moins assuré que dans le reste de vos propos.
1: Donc, souvent, les enfants sont beaux quand même, les bébés particulièrement. Quand même. Les traits sont même pas finis. C'est plus facile de dire que le bébé est beau que de dire ouais, j'ai des réserves.
2: On est d'accord.
1: Hein, surtout à la maternité.
2: Est-ce que c'est bien grave ? Pas vraiment.
1: Oui, c'est pas très grave. Bon, en fait, quand l'enfant a un handicap et tout ça, c'est autre chose. Voilà, c'est autre chose. Effectivement, et puis quand la belle maman a mis un chemisier un petit peu fleuri, mais qui est pas de votre goût. On peut dire que c'est joli, c'est pas très grave. Donc là, on est vraiment dans des choses basiques.
2: À partir du moment où il n'y a pas de préjudice et où, au contraire, il y a une envie de satisfaire, de plaire, et qu'il n'y a pas d'intérêt en retour, hein, c'est juste un lien social. C'est ce qu'on appelle du mensonge pro-social, d'ailleurs. Hein, oui. C'est un mensonge blanc. Bon, c'est vraiment pas grave. S'il n'y avait que ça, je ne serais pas devant vous ce soir.
1: Non, il n'y aurait pas de livre. On parlera peut-être des notes. Quand on s'est tapé un zéro et qu'on essayait jadis avant École Directe de cacher des notes, subtilisant l'envoi du lycée dans la boîte aux lettres avant que les parents ne lisent le bulletin.
2: Je ne sais pas de quoi vous parlez, je n'ai jamais fait ça.
1: Ah bon ? Eh bien, d'autres l'ont fait. Par exemple, notre réalisateur, Jean-François. Non, je plaisante. Alors, on va écouter Jeanne Moreau à présent. Jeanne Moreau qui chante, ça tombe bien, Les mensonges. Jeanne Moreau.
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0: Jeanne Moreau, Les Mensonges, une chanson pas très connue. Et notre émission est aussi un lieu de découverte musicale, vous le savez. Jeanne Moreau, qui était une grande comédienne et une grande interprète, et aussi une chanteuse, Marianne, qui nous appelle de Champagnole. Marianne.
1: Bonsoir Frédéric, et bonsoir à votre invité.
2: Bonsoir madame.
1: Je voudrais, Frédéric, encore avec mon humour.
0: Oui.
1: Le temps des masques, c'est terminé. Comment faites-vous pour démasquer?
0: Ah, le temps des masques est terminé. Ben non, parce qu'il y a Zorro quand même, il y a la Comédia dell'Arte, il y a... Qui porte un masque encore aujourd'hui? Je ne sais pas.
1: Non, mais je vais vous dire que ça se sent quand même.
0: Ah. Alors, Marianne, vous pensez qu'on peut détecter les menteurs? Vous les sentez, vous, par exemple? Vous avez un petit instinct, disons.
1: Moi, j'en ai... J'ai une personne dans la famille.
0: Oui.
1: Et quand elle dit vrai ou quand c'est faux.
0: Ah. Parce qu'elle a l'habitude de mentir et que vous la connaissez bien.
1: Mais je me dis, c'est pas à moi de la juger.
0: Ah non, on juge pas. Mais c'est vrai
1: qu'il y a des mensonges qu'il faut peut-être mieux des fois dire, même s'il faut aller s'en confesser.
0: Ah.
1: Car si ça risque d'être un tsunami, si on dit quelque chose, il faut peut-être mieux se taire, sachant que c'est un mensonge qui se fait.
0: Oui. Alors, par exemple, vous pensez à quoi, Marianne?
1: Eh ben, moi, je me dis, quand il y a quelqu'un qui nous dit telle ou telle chose, pas très sympa ni correct.
0: Oui.
1: Et on se dit, qu'est-ce qu'on va faire? Est-ce qu'on la remet en place gentiment?
0: Oui. Alors, gentiment. Sachant voilà.
1: que ça va exploser.
0: Oui.
1: Là, pour mieux se taire.
0: Ah, est-ce qu'on peut dire à quelqu'un tu es vraiment pénible, par exemple, plutôt que de dire ou passe-moi le sel.
2: J'ai un appel.
0: J'ai un appel. Ou un repas de famille à Noël, on ne va pas forcément parler de politique parce qu'on sait qu'en général, ça finit mal. Est-ce qu'on ne peut pas, Marianne, éviter d'avoir à mentir en changeant de sujet de conversation, par exemple? On en parle dans le livre. Parle évitement.
2: Évitement, ça fait partie des techniques pour échapper à la vérité, bien sûr.
0: Oui, oui. Alors,
1: quand on est en plein, en face de la personne, c'est là qu'on se dit qu'est-ce qu'il faut faire.
0: Oui.
1: Si on la surprend vraiment, pas en colère, parce que la colère, faut l'éviter, faut la bannir.
0: Oui.
1: Mais. Je me dis, moi j'ai été confrontée combien de fois à ça.
0: Oui.
1: Je me suis dit, faut mieux rien dire et faire la paix.
0: Oui, même si on sait que la personne ment.
1: On écoute, sachant qu'elle ment.
0: Oui.
1: Et puis, on se tait. On y porte dans la prière après.
0: Oui.
1: Mais ça fait quand même mal au cœur.
0: Alors, qu'est-ce qu'on va poser la question à Alexis Marianne, si vous voulez bien. Est-ce que c'est plus simple quand quelqu'un ment, finalement, même si on sait, de ne rien dire et de dire bon, c'est...
2: Ça peut être un choix, évidemment, tout à fait recevable, et c'est d'ailleurs celui qu'on fait le plus souvent. C'est assez étonnant parce que dans le rapport social entre êtres humains, finalement, celui qui reçoit le mensonge... Et dans une position pas forcément très confortable. C'est très difficile de dire « tu me mens ». C'est très difficile de d'avouer ça, même si on en a la certitude, ce qui est rare, on a souvent
0: des
2: gros doutes, on peut même ne pas avoir de doute, mais enfin on n'a jamais de certitude absolue, mais quoi qu'il en soit, accuser quelqu'un de mentir, c'est quelque chose qu'on fait de façon très inconfortable. Ce qui est amusant parce que finalement le menteur est dans une position plus confortable puisqu'on va rarement l'accuser frontalement.
0: Oui. Mais alors, il faut qu'il ait quand même un certain don, une certaine faconde. Vous disiez que dans le livre, c'est plus facile quand on est à l'aise verbalement, quand on joue un peu la comédie, quand on est bien en société, de mentir, plutôt que quand on est timide,
2: Évidemment. Inquiet.
0: Voilà. Donc, finalement, le mensonge est plus aisé pour les gens qui sont plus libres relationnellement que ceux qui sont extrêmement timides, par exemple.
2: Oui, bien sûr. C'est le L'une des clés du mensonge, du bon menteur, c'est de s'adapter à la personne à qui il va faire croire
0: un récit,
2: etc.
0: Ça, c'est l'escroc, alors.
2: Non, pas forcément, mais c'est quelqu'un qui sait quels sont les mots qui vont convaincre, qui sait qu'il faut peut-être plus de temps avec un tel, avec un autre, qu'il y a des gens qui sont plus crédules que d'autres, et qui va utiliser, du coup, cette arme assez complexe. Dans un certain nombre de situations, c'est comme quelqu'un qui dessine bien, il va dessiner facilement. Quelqu'un qui est bon pour la musique, il va pratiquer un instrument. Quelqu'un qui est bon pour le mensonge, ben il va mentir plus souvent, parce que c'est un outil social, malheureusement,
0: qui peut aider,
2: bien sûr.
0: Est-ce qu'on se rend compte qu'on est doué pour mentir ?
2: Je crois, oui.
0: Ah oui, mais même enfant.
2: Ah, enfin, même enfant.
0: Il y a des gens doués.
2: Oui. Mais je crois qu'il y a effectivement, il y a des gens qui sont, c'est une compétence comme une autre.
0: Alors qu'est-ce qu'on peut en faire pour rester vertueux ? Est-ce qu'on devient acteur ? Qu'est-ce qu'on peut en faire ?
2: on se déchaîne. Ouais. Non, je crois que c'est quand même un travers. Il faut quand même le travailler. Il faut quand même se rendre compte que.
0: On fait du mal aux autres aussi, un peu.
2: On peut faire du mal aux autres, on peut nuire, on peut porter préjudice. Si c'est que pour s'attribuer des mérites, parce qu'on peut peut-être s'attribuer les mérites de façon normale. Quelqu'un qui dit je reviens du Pérou alors qu'il n'y a pas été, il peut peut-être aller au Pérou.
0: Oui, ça voilà, peut être sympa aussi.
2: Ça peut être sympa. En fait, souvent, le mensonge dans cette utilisation-là a pour but de combler un trou, combler un manque. Donc ça veut dire que la personne a un malaise quand même.
0: Un déficit,
2: exactement. Ouais. Donc il faut qu'elle travaille sur qu'elle soit consciente qu'elle ment. Et qu'elle travaille sur ce déficit, ce qui souvent n'est pas très difficile. Je ne parle pas des gros, gros menteurs pathologiques, évidemment. Mais souvent, c'est les petits mensonges, c'est des gens qui n'ont pas réussi à accomplir des choses qu'ils voudraient réaliser.
0: Alors, autant les réaliser.
2: Autant les réaliser, ouais. Autant faire l'effort, parce que la satisfaction sera bien meilleure et il n'y aura pas de mensonge au bout.
0: Ouais, et plus vrai. Marianne, vous voulez ajouter quelque chose ?
1: Non, mais simplement, est-ce qu'il se complaise là-dedans toute leur vie ?
0: Ah, est-ce que certains, oui, malheureusement.
2: Certains, malheureusement. Oui,
0: oui. Oui. Certains, oui. Parfois, c'est assez drôle.
1: C'est des pauvres malheureux.
2: Ben oui.
0: Oui, alors il faut en avoir conscience, bien sûr. Et puis, il y a des mensonges plus ou moins importants aussi. Voilà.
1: Oui, mais alors comment faire quand on sait, quand on a quelqu'un en face de soi, qu'on sait qu'il ment ?
0: Oui.
1: Comment lui dire : tu ne dis pas la vérité, tu ferais mieux de tout me dire.
0: Oui.
1: C'est là que ça risque de créer un tsunami.
0: Alors, comment faire ? C'est une question qu'on peut poser à Alexis. Comment faire quand on sent que quelqu'un nous ment et que finalement ce serait plus simple qu'il dise la vérité ? Est-ce qu'on lui dit frontalement tu me mens ou est-ce qu'on lui dit t'es sûr que t'as pas oublié deux ou trois petits détails et un tel ?
2: Alors, ça dépend. Si on est vraiment dans la recherche d'informations pour avoir une certitude, enfin une quasi-certitude, il faut travailler, il faut poser des questions techniques, etc., pour avoir la vérité. Maintenant, la question de Marianne, c'est pas vraiment ça. On est convaincu que la personne ment, donc on a déjà notre réponse. Et quelle est l'attitude morale, à adopter pour... vis-à-vis de l'interlocuteur. Oui. J'ai pas de réponse.
0: En général, les gens proches. En
2: plus. Ouais, j'ai pas de réponse. Ça dépend vraiment de la relation, ça dépend de la gravité du mensonge, du préjudice qui a été commis. Donc c'est vraiment très personnel et je crois que chacun se fera sa propre idée. Je peux pas me permettre de conseiller dans des cas aussi divers.
0: Oui. Marianne.
1: En tous les cas, je vous remercie parce que vous nous aiguillez bien.
2: Merci Marianne.
0: On essaie sur cette antenne.
1: On est sur le bon rail.
0: Voilà, et la bonne compagnie, j'espère, hein. C'est-à-dire celle qui arrive à l'heure, vous savez, c'est la grande compagnie qui arrive toujours à l'heure. Merci Marianne, merci beaucoup.
1: Frédéric, je vous remercie tous les deux.
2: Merci madame.
0: À très bientôt.
1: Je vous souhaite une bonne soirée et à tout bientôt.
0: À tout bientôt Marianne, merci beaucoup. Alors nous avons peut-être à présent Baptistine qui nous appelle de Corse du Sud. On passe de Champagnole à la Corse du Sud. Baptistine est là.
3: Oui, bonsoir monsieur, bonsoir Frédéric.
0: Bonsoir madame.
3: Quel beau sujet ce soir.
0: Ah bah oui, il y a des beaux sujets.
3: Vous voulez me rendre malade.
0: Ah non, pas du tout.
3: Le mensonge et l'injustice. Et vous savez, on peut aller loin dans le mensonge. Moi, je voudrais dire au monsieur que c'est... ça m'énerve parce que j'entends mon retour de voix.
0: Éteignez le poste.
3: L'année où... Non, moi je le pense, il n'est pas été allumé. Hein.
0: Ah bon, non.
3: Oui, j'ai eu Jean-Paul.
0: D'accord.
3: Et tout de suite, éteint le poste.
0: Ah bah c'est très
3: alors,
0: bien.
3: Alors, je dirais au monsieur, et la Léo. En français, ça veut dire l'éducation d'un enfant.
0: Oui.
3: Après, l'enfant, là, très, lorsqu'il grandit, lorsqu'il devient un homme, ou même avant, donc c'est les parents, soit le père, soit la mère, voilà, qui part comme ça dans le mensonge. Et, les chats ne font pas des chiens. Et après, c'est pervers, narcissique, manipulateur, dangereux.
2: Ah, mais on va loin,
3: ça va bien grave.
0: Oui, alors il y a peut-être des petits degrés.
3: Ça va bien
0: hein.
3: grave, Frédéric.
0: Oui, oui.
3: Les hommes, alors, ils le font toujours, le produit lié, parce que j'ai fréquenté en tant que président des donneurs de sang la brigade, oui. J'allais faire les dons avec le micro, avec eux.
0: Oui,
3: oui, le liquide est lié hein, pour des grands condamnés, ça existe toujours. Et les hommes,
0: oui.
3: Ils mettent toujours, lorsqu'ils vont avec les copains et tout ça, ils mettent toujours l'alliance dans la poche ou c'est perdu cette histoire?
0: Les hommes ne mettent plus d'alliance, comme ça ils n'ont plus besoin de l'enlever. Non, je ne sais pas. Est-ce que ça
3: oui.
0: arrive? On va poser la question à Alexis. Est-ce que ça arrive? On voit ça dans les films, mais peut-être aussi dans
3: non,
0: la réalité.
3: Non, pas dans les films.
0: Est-ce que ça arrive que les hommes mariés retirent leur alliance parce qu'ils se trouvent à... en rendez-vous avec une jeune fille assez sympathique, une jeune femme.
2: Ils font pire aussi. Hein.
0: Ah oui, ils font pire aussi. Alors retirer l'alliance, c'est pas
2: ça
0: terrible.
2: Ça arrive, malheureusement.
0: Mais ils font parfois aussi pire. Mm. Oui, Baptiste, donc on peut dire que c'est des choses qui existent, mais
3: voilà.
0: Pas toujours.
3: Alors, il y a quand même, vous avez aussi beaucoup de choses, hein, c'est bien grave. Hein. Lorsque vous voyez, par exemple, en Corse, moi je parle toujours chez moi, hein,
0: oui.
3: C'est fatigant ce truc. Qui a le plus grand condamné qui est resté, je ne sais pas combien, en prison, combien d'années.
0: Oui.
3: Et il est mort en prison, à un moment donné, il se prenait pour Jésus.
0: Ah.
3: Il a donné rendez-vous
0: Trump, ça.
3: Sur le sable.
0: Et
3: il a tué celui qui, le gardien, celui qui venait voir s'il n'y avait pas. Si on ne faisait pas une pêche, je veux dire, loyale.
0: Oui, bon, là, c'est une pathologie.
3: Ensuite, il a tué. Non, il a tué. Et lorsque c'était l'enterrement, il a porté la bière, il était sous la bière.
0: Ah bon.
3: Bon, après, il a même fait, dans une grande surface, il avait tué des gens, hein, je ne peux pas vous dire le nom.
2: Il se prenait pour Jésus,
3: voilà.
2: Mais avec beaucoup de liberté quand même. Hein.
0: Oui, c'est un drôle de
3: mort. Je pense qu'il est mort en 2024. Mais je pense que c'est le plus grand condamné qui a eu les en prison, tant d'années de prison.
0: Bah, il est condamné à perpétuité. Oui, mais si c'est un criminel,
3: voilà.
0: Oui, je ne peux pas... Oui,
3: ça s'est dit, moi... J'ai ce charisme, je suis une femme, mais lorsqu'on me présente une femme, je ne la regarde pas de la tête aux pieds, parce que les femmes, c'est ça, beaucoup de femmes.
0: Oui.
3: C'est jaloux, si elle est belle, si elle a les belles choses.
0: Oui,
3: sur les...
0: oui,
3: Moi, je fixe les gens, parce que j'aime l'être humain, je les fixe, et vous pouvez dire que je sais ce qu'elle pense et je sais s'il faut la fréquenter ou pas. Lorsqu'on a parlé au poste d'une personne qui m'a énormément blessée, je savais la façon dont elle parlait, l'argent et la voiture et le Suisse. Je savais que Baptistine, son fils, il rentre tard, elle est seule à la maison, elle est trop gentille. Si je peux, après, moi, vous me le faites une fois, deux fois, la troisième fois, vous ne me le faites pas. Pour ça que
0: oui,
3: des
0: oui,
3: fois,
0: oui.
3: Je demande, lorsqu'on est loin, je demande la photo.
0: Oui.
3: Voilà, donc on voit... C'est fou, on voit les traits du visage, on voit si les gens, ils vous aiment pour vous amadouer, pour, tiens celle-là, elle doit être bête.
0: Alors Baptiste, ça voudrait dire qu'en regardant le visage de quelqu'un, même sur une photographie, vous arrivez à savoir si la personne a tendance à mentir ou pas.
3: Oui, moi depuis que je suis petite, je suis comme ça, j'ai ce charisme-là, pas seulement ressentir,
0: alors,
3: pas
0: oui.
3: seulement couper le feu, lorsque
0: oui.
3: quelqu'un se brûle. J'ai ça et j'aimerais
0: un
3: ne
0: instant,
3: pas l'avoir.
0: Un instant. Alors Baptiste, on va poser la question à Alexis, à savoir si cette science du 19e siècle est un peu abandonnée depuis. Est-ce qu'en regardant les traits d'une personne, il y avait des grands types, et puis évidemment, on pouvait savoir si quelqu'un était plutôt calme, plutôt nerveux, plutôt agité, plutôt intelligent, plutôt bête, en regardant les traits de son visage. C'est pas très scientifique, enfin maintenant la science a abandonné ce sujet. Est-ce que on peut ressentir parfois, alors là on touche à des choses qui sont un petit peu surnaturelles, à l'instinct, est-ce qu'on peut avoir un instinct en voyant quelqu'un, en se disant ce type-là est un menteur ?
2: Alors oui, absolument. Il y a un côté positif, un côté négatif. Le côté positif, c'est que l'instinct, c'est une somme d'expériences vécues, ressenties, qui s'expriment d'un seul coup en disant « cette personne-là, je la ressens pas. Il y a quelque chose qui émane d'elle, qui me plaît pas, qui me convient pas. » Et ça, c'est vrai que c'est un petit peu difficile à déterminer, à définir, mais on doit en tenir compte, parce que c'est, encore une fois, c'est probablement le fruit de son vécu, d'un ressenti. Bon, ça, c'est une chose. La deuxième chose, c'est que est-ce que cette personne, elle ressemble à quelqu'un qui nous a menti ? Est-ce qu'on est fatigué ? Est-ce qu'on nous a menti plusieurs fois dans la semaine ? Est-ce que cette personne ne nous revient pas ? Est-ce que la personne qui nous dit quelque chose, elle nous annonce une mauvaise nouvelle qu'on n'a pas envie d'entendre ? Voilà, donc ça, c'est des biais cognitifs qui font que on peut croire que c'est de l'instinct. Alors qu'en fait, c'est juste une
0: association d'idées.
2: Une association d'idées, et c'est parasite. Oui. Donc il faut bien faire la distinction entre les deux. Et ce que je recommande au tout début du livre, justement, c'est quand quelqu'un nous fait un récit dont on doute, un récit important, avec éventuellement un préjudice, d'essayer de commencer par se demander si soi-même on est prêt à être objectif. Parce que celui qui décide si c'est un mensonge ou si c'est la vérité, c'est nous. Donc le juge doit être absolument impartial. Oui. Et c'est rarement le cas. C'est rarement le cas quand
0: même
2: on
0: pour un juge, même pour un magistrat.
2: Enfin, quand on essaie de juger justement si c'est la vérité ou si c'est un mensonge, c'est très difficile d'être parfaitement objectif. Donc il faut se débarrasser du « sa tête ne me revient pas », par exemple. Ce qui malheureusement est
0: Le délit de sa gueule, exactement. Oui. Alors Baptistine, vous vouliez ajouter quelque chose ?
3: Oui, Frédéric, oui. Le monsieur, je pense que si on me le présenterait par exemple à sa voix, oui. Je sais qu'il aime l'être humain comme j'aime, c'est pour ça qu'on ne peut pas se tromper. Bon, les juges, c'est les plus qui sont sentimentaux. J'étais jurée d'assises titulaire, donc je peux en parler en connaissance de cause. Donc, lorsqu'on aime le monde, la création, parce que depuis toute petite, vous avez eu ce truc d'aimer ce Christ, d'aimer votre foi, votre baptême. Et donc, vous aimez l'autre, automatiquement, vous allez l'observer. Et lorsque vous l'observez, au magasin, ça m'est arrivé je vous ai donné 50 euros plus 20, je prends les 20. Non, je vous ai dit parce que vous voyez que j'ai un handicap. Je suis allée voir le directeur, je lui ai dit, écoutez, il n'a pas à être ici. Oui. Ce jeune homme, il doit avoir une pension. Oui. Il est malade, c'est cette maladie de
0: schizophrénie.
3: Voilà.
0: C'est pas facile à dire, hein.
3: Non, surtout pour moi, oui. Donc, j'ai dit, c'est passé ça, mais je m'en fous s'il s'excuse, mais ce gosse, il est malade.
0: Oui.
3: Et j'espère qu'il va partir, parce qu'il va créer quelque chose en caisse, et ça va être pire, et il se met en danger.
0: Donc vous aviez senti.
3: Et il met en danger les autres. Oui. Donc après, j'ai su, là, une semaine, ça m'a fait de la peine, bien sûr, parce que... C'est le petit-fils de mon ami, je ne savais pas. Il n'a pas pris ses médicaments. Et vous savez qu'ils ont cette conscience, nous, les anges gardiens, qui lui dit ce qu'il doit faire.
0: Oui, voilà. Et ça peut être fatal. Oui,
3: et chaque fois, par exemple...
0: Alors Baptiste, je suis obligé de vous quitter parce que malheureusement, c'est le deuxième moment musical de notre émission. Je crois qu'on a bien pu rebondir sur la question de l'instinct, de ce qui n'est pas tout à fait scientifique ou naturel, mais qui permet aussi de démasquer le mensonge. Et à présent, nous allons écouter Claudio Capeo. Je ne sais pas mentir, Claudio Capeo, vous connaissez tous, chanteur qui a participé à des concours, notamment télévisés. Claudio Capeo, je ne sais pas mentir.
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0: Claudio Capeo, Je sais pas mentir, avec des airs de guitare qui nous font penser à Paco, Paco de Lucia, flamenco, la musique espagnole, bien sûr. Voilà. Raphaël qui nous appelle du sud, mais c'est le petit sud, c'est le midi moins le quart. Il nous appelle de Bordeaux. Raphaël.
1: Bonsoir Frédéric, bonsoir Alexis, c'est bien ça ?
0: C'est bien Alexis. Alors, Raphaël, dites-nous.
1: Alors, je vais vous soumettre un cas pratique. Moi, je suis handicapé, je souffre de schizophrénie.
0: Mm-hmm. Oui.
1: C'est une maladie qui a très mauvaise presse.
0: Oui.
1: Et pour couronner le tout, mon propriétaire a décidé de vendre l'appartement dans lequel je suis.
0: Ah.
1: Donc, je dois trouver un nouvel appartement. Et évidemment, les agences me demandent toujours quelle est votre situation professionnelle. Donc, je leur dis, je suis en invalidité et je m'arrête là.
0: Oui, vous dites pas, je suis schizophrène.
1: Ah ben non, ça ne le dit surtout pas.
0: Non.
1: Mais il y a des gens qui cherchent à savoir un petit peu de quoi je souffre. Donc, mm-hmm. Qu'est-ce que je pourrais leur dire à ces personnes ?
0: Ah bah alors là, Raphaël, c'est un petit peu difficile. Si vous ne voulez pas dire la vérité, parce que effectivement la schizophrénie peut avoir mauvaise presse, ou inquiéter, ou faire un peu peur, bien que si vous êtes avec des médicaments que vous prenez régulièrement, il y a beaucoup moins de problèmes.
1: Voilà. Bah,
0: peut-être que vous pouvez ne pas rentrer dans le détail et dire le tout de votre bulletin de santé. Ça, c'est pas c'est votre vie privée, oui. Tout à fait.
2: Surtout que c'est le secret médical est généralement respecté.
0: Oui.
2: Et le vouloir avoir plus d'informations, c'est quand même très indiscret.
1: Oui.
2: Donc, moi, ce que je vous invite, voilà, c'est de pas mentir, de pas rajouter une couche, mais de pas rentrer dans le détail.
1: D'accord.
2: Surtout que généralement, le mot handicap me fait barrière. Ça peut suffire. Et puis, un propriétaire, il n'a pas besoin de savoir quel est votre statut. Il va s'en tenir à vos revenus, c'est déjà suffisant.
0: Il n'a pas le droit d'avoir accès à votre bulletin de santé. Il n'a pas le droit.
1: Oui.
2: Et puis, vous posez la question, c'est quand même franchement. Je vous déconseille
0: d'avoir
2: ce type de propriétaire si jamais il rentrait dans le détail avec vous.
1: Oui, d'accord.
0: Ouais. Voilà.
1: Bon.
0: Raphaël, vous vouliez ajouter quelque chose ?
1: Non, je suis très heureux d'avoir eu votre avis. Voilà,
0: d'accord.
1: C'est tout.
0: Eh ben, merci de votre appel, Raphaël.
1: Merci à vous.
0: Et bonsoir à Bordeaux. Est-ce qu'il y a, Alexis, un caractère, je dirais, un peu éducatif dans le mensonge ? Alors, imaginons qu'un enfant triche en classe, qui n'a pas triché en classe. C'est une forme de mensonge de tricher.
2: Bien sûr.
0: On a pris une très mauvaise note, on n'a pas envie de le dire à ses parents parce qu'on va peut-être avoir un problème. Est-ce qu'on peut apprendre à un enfant à dire bah, non, si tu as une mauvaise note, tu le dis. Si tu n'as pas travaillé, tu le dis.
2: Oui.
0: Si tu as triché, le cas échéant, même si tu as une très bonne note parce que tu as triché, tu le dis. Est-ce que tout ça, ça s'apprend ?
2: Bien sûr, ça s'apprend. C'est une culture. C'est une culture au sein de la famille, au sein du foyer. C'est une culture au sein de l'entreprise aussi.
0: Oui.
2: À condition que ce ne soit pas une multinationale. Parce qu'évidemment, la culture est plus difficile à inculquer à un grand groupe quand vous avez 14

0: salariés. Mais de manière générale, oui, c'est une culture, c'est une impulsion qui doit être faite par les parents, où on doit considérer que le mensonge, c'est pas une solution, c'est une couche de problèmes qu'on rajoute. Et si l'enfant est, j'allais dire, bercé de ce genre de conviction, bah, il aura, je pense, un peu moins recours au mensonge et à la tricherie. Il faut pas avoir peur de la vérité, il faut avoir, au contraire, le courage de regarder ce qu'on est en face, de faire face à ses difficultés, à ses faiblesses. Parce que le mensonge, c'est aussi une façon de couvrir un peu tout ça, toute cette misère.
1: Mettre nos faiblesses,
0: nos défauts, les mettre sous le tapis, exactement.
1: Alors, est-ce qu'il n'y a pas un rôle pour l'école, en général, de sortir de la culture de la punition ? Tu es nul, tu n'arriveras jamais à rien, tu es nul en telle matière, tu n'as pas appris, tu ne peux rien faire. Est-ce que l'enfant, finalement, sa réaction, c'est de pas de cacher cette faiblesse parce qu'il en a honte? Est-ce qu'on
0: Bien
1: peut
0: sûr,
1: pas sortir
0: oui,
1: de là?
0: Oui, mais on le fait plus ou moins avec des systèmes de notation plus adaptés depuis quelques années. Donc, il y a des efforts qui sont faits, mais ça résoudra pas le problème parce qu'il y aura toujours des inégalités et il y aura donc toujours des gens qui voudront combler ces inégalités par le mensonge. Donc, en fait, la solution, c'est plutôt au niveau de l'individu de dire de responsabiliser, de mettre le doigt sur ce qui ne va pas et de faire comprendre à l'individu, alors quel que soit son âge, ça peut être un enfant évidemment, que c'est pas une solution de mentir parce que ça ne résout pas le problème de fond, ça ne fait que cacher, ça ne fait que mettre un voile.
1: Il y a toujours ce rapport la perception de ce qu'on est.
0: Oui, bien sûr. Et justement, le mentir, c'est farder ce qu'on est.
1: Se montrer
0: comme on n'est pas, voilà. Mais on parle de l'enfance, c'est quand même amusant parce que le plus gros mensonge que tous les parents commettent, c'est le Père Noël. c'est quand même assez incroyable.
1: Alors j'ai quand même une astuce pour dire que le Père Noël, ça n'est pas faux.
0: Oui.
1: Alors pourquoi? Parce que le Père Noël a existé. Alors quand je dis ça, évidemment, tout le monde. Mais c'est vrai, le Père Noël a existé. C'est pas le Père Noël, c'est Santa Claus. Il y a qu'en France qu'on l'appelle Père Noël. C'est Santa Claus et Saint Nicolas, lui, a existé. Il était évêque. Il a bien existé. Il a bien vécu. Il est bien mort. Et il y a eu des miracles, puisque ses eaux exsudaient une certaine huile qui guérissait les gens. Les Turcs sont arrivés en Anatolie. Zérès sont partis en Italie du Sud, à Vary. Et il semblerait qu'une petite communauté de sœurs, au moment de Noël, ce qui était un peu marginal à l'époque, faisait des cadeaux aux enfants. Il semblerait que ce soit venu de là. Et puis, quelqu'un qui était peut-être un menteur a volé une partie des ossements pour les ramener dans l'Est de la France, ce qui explique le succès, l'engouement, la popularité de Saint-Nicolas dans l'Est de la France et aussi en Allemagne. Voilà l'origine.
0: Oh, merci pour ces informations.
1: Voilà. Donc, il a existé un peu.
0: Alors, je vais vous faire une confidence. Je n'ai jamais menti à mes enfants sur le Père Noël, alors que j'ai fêté... Il y a eu le Père Noël qui délivrait les cadeaux. Mais moi, je n'ai jamais dit... Il va venir sur un traîneau, il va passer par la cheminée, il va vous apporter.
1: Ou le radiateur, ça dépend.
0: Je disais, vous croyez que vous pensez, le Père Noël, vous pensez qu'il va les passer. Je les responsabilisais, je leur mettais le
1: pas de déguisement,
0: je leur posais
1: les
0: questions. Je ne me suis jamais déguisé. Et je n'ai pas entretenu ce rêve, tout en le permettant à mes enfants de le vivre. Oui. Mais quand ils ont découvert la vérité, à aucun moment ils ont pu se dire « Ah mais c'est vrai, mon père m'a menti tout le long. »
1: Oui.
0: Donc voilà, j'ai eu cette petite fierté de...
1: Alors moi, je n'ai jamais cru, parce que j'ai vu mes parents planquer des cadeaux, donc j'ai jamais cru. Ils étaient tout de suite. Et par contre, j'avais des amis au cours préparatoire qui croyaient fermement. Et j'ai fait preuve de délicatesse. Je leur ai pas dit la vérité parce que je trouvais que ça leur faisait du bien et qu'ils étaient heureux. Et j'aurais aimé peut-être y croire un peu moi, mais malheureusement,
0: c'est une belle histoire.
1: Ouais, malheureusement, j'ai pas pu. Alors, continuons dans le sport. C'est Roland Garros en ce moment. Est-ce qu'il n'y a pas une certaine façon de tricher? On pense à la boxe, par exemple, ce combat célèbre entre Mohamed Ali et George Foreman. Foreman était beaucoup plus fort et pendant tout le combat, Mohamed Ali feint d'être à la limite, à la rupture, et puis il se réveille et il gagne le combat. Alors, est-ce qu'il n'y a pas un peu d'utilisation par des signes non-verbaux, de mensonges quand on fait du sport? On donne l'impression à l'adversaire qu'on a la dérive et puis hop, en un instant, on est en pleine forme et on emporte le prix. Est-ce qu'il n'y a pas ça?
0: Pour moi, ça sort du cadre du mensonge pur, déjà parce que c'est pas en société, c'est dans le sport, de compétition, de très haut niveau, etc.
1: Ouais.
0: Et je pense que ça fait partie de... C'est plus la ruse. Là.
1: Du bluff, un peu.
0: C'est plus de la désinformation. S'il a cru que l'autre était plus faible, et qu'il
1: pouvait
0: prendre son temps et être lui-même un petit peu moins puissant. Je connais pas le match ouais. vous faites, ouais. auquel vous faites référence, mais si c'est ça, bon, ben, c'est bien joué, c'est plutôt malin.
1: Oui.
0: Mais oui, il y a tromperie, mais on est dans une compétition, il fallait pas, fallait pas baisser la garde. Quoi.
1: Ou quelqu'un qui court le marathon, qui feint d'être au bord du gouffre, et puis finalement qui se réveille au dernier kilomètre et qui emporte le prix.
0: Oui, ben voilà, ben, c'est sa façon, c'est sa technique, c'est sa technique pour gagner. Bon, non, là où s'il y a du mensonge, c'est s'il y a dopage, s'il y a un usage illicite d'un produit ou de... Il y a eu des problèmes dans le cyclisme.
1: Oui,
0: on parlait de vélo électrique avant l'heure, etc. Oui, il y a eu pas mal de choses. Bon, là, il y a des vrais tromperies.
1: Alors, c'est Armstrong, ça, on sait maintenant. Voilà, bon. Alors, par contre, ce qui est intéressant, par exemple, pour un auteur, y compris un auteur de romans noirs, c'est de se dire comment un type qui triche arrive à dire à tout le monde qu'il ne triche pas et à empocher les prix, les primes, les bouquets de fleurs, les bises, en sachant qu'il est un menteur toute la journée. Alors, est-ce que c'est compliqué? Est-ce que. Psychologiquement, comment on fait pour assumer publiquement un tel mensonge?
0: Ben déjà, vous mettez le doigt sur un truc, sur un point vraiment très important, c'est qu'il faut avoir énormément d'aplomb. Donc là, l'enjeu est tellement grand qu'ils n'ont pas le choix. Ils sont obligés d'y croire et de s'emporter dans leur propre mensonge.
1: Ils finissent par s'auto-persuader.
0: Ils n'ont pas le choix. Et c'est ce qu'on retrouve en politique. On ne peut pas dire « j'ai un compte en Suisse ou j'ai couché avec ma secrétaire quand on est président des États-Unis, avec une stagiaire ». On est pris dans une spirale où on est obligé de mentir, c'est ce qui est épouvantable. Et on est obligé d'être convaincant parce que l'enjeu est tellement important. Vous parliez de bouquets de fleurs et de primes énormes et de sponsors, mais voilà, c'est tout ça qui s'arrête si on avoue. Donc on se dit, je vais essayer de mentir et si ça passe, tant mieux.
1: Alors il lui fallu commencer à ne pas mentir.
0: Il aurait fallu commencer par ne pas se doper.
1: Alors il y a beaucoup de sports. On dit toujours le cyclisme,
0: oui,
1: bon, il faut pas toujours taper sur les mêmes. Mais il y a beaucoup de sports où les gens se dopent. C'est presque une culture.
0: Mm-hmm.
1: Bon, la natation, on n'en parle pas souvent, mais je pense qu'il se bon aussi. Est-ce que on peut adhérer à un mensonge parce qu'il est collectif?
0: Oh, c'est une grosse question. Bah, si tout le monde, c'est-à-dire que effectivement, si tout le monde triche, c'est un peu difficile de ne pas le faire. Mais est-ce que c'est moral pour autant? Je crois pas. Non, c'est tout le système qui est pas.
1: Alors,
0: bon.
1: Si on voit qu'on est toujours le dernier, peut-être qu'on va avoir tendance à vouloir prendre quelque chose pour être moins dernier.
0: Non, on a peut-être intérêt à dénoncer le système parce que c'est que le système est pas bon. On sera peut-être pas dernier si les autres se dopaient pas.
1: Oui,
0: donc,
1: je crois que. Et quand on le dit, on est un peu rejeté par le reste de la famille.
0: On est probablement rejeté, mais de toute façon, on est dernier. Donc.
1: Il
0: vaut mieux faire quelque chose plutôt que de rester dernier et intègre. Il vaut mieux dénoncer le système. Je crois qu'il n'y a pas quand même beaucoup de situations où la vérité ne mérite pas de triompher. Hein. Je ne veux pas être moralisateur, mais quand même bien souvent, le mensonge à outrance, ce n'est pas bon. Hein.
1: Oui, ça fait du mal.
0: Ça fait du mal et puis ça fausse, là dans votre exemple de compétition, ça fausse tout.
1: Oui. Le sport, souvent, a été malheureusement victime pour des raisons d'argent.
0: Pour des raisons d'argent, parce qu'en fait, la beauté du sport, c'est de se dépasser soi-même avant de dépasser les autres, c'est de dépasser ses propres limites, ses propres compétences. Et évidemment, si on cède de produits dopants, ça fausse complètement tout l'intérêt.
1: Et on est complètement à côté de la plaque, c'est le cas de le dire. Sandrine nous appelle de Paris. Sandrine.
2: Oui, bonsoir Frédéric,
1: bonsoir
2: à votre invité, bonsoir aux auditeurs, bonsoir. Aux auditrices. Alors moi, pour rien vous cacher, c'est le pardon que je donne au Seigneur, je ne m'en cache pas. Parfois, je suis obligée de mentir pour protéger certaines personnes. Voilà, c'est surtout par protection, c'est pas par le plaisir de mentir ou quoi que ce soit, bien que parfois moi-même, ça m'est déjà arrivé de mentir aussi, mais pas par plaisir, vous voyez, c'est par protection.
1: Alors, pardon Sandrine, mais quand vous dites « je mens pour protéger les autres », donnez-moi un petit exemple, parce que j'ai du mal à comprendre.
2: Ah ben, si je vous donne l'exemple, tout le monde va tomber. Non.
1: Ne citez pas de nom, Sandrine. Ne citez pas de nom.
2: Non, mais, même comme ça, je ne citerai rien du tout.
1: D'accord,
2: mais par contre, je vais vous donner un petit exemple.
1: Oui.
2: Voilà, c'est ça l'amour de nos frères et sœurs en Christ.
1: Oui.
2: C'est que, on se tait. Parfois, il vaut mieux se taire.
1: D'accord.
2: Alors, moi, ce que j'aimerais quand même vous donner un petit exemple. Par exemple, moi, une personne qui vient vers vers moi qui commence à tchatcher, je la laisse discuter. Vous voyez, je fais comme si rien n'était. Et si je veux savoir si c'est un mensonge ou pas, parce que bon, j'en ai quand même l'expérience, je suis à côté de personnes malades, donc pour moi c'est très facile, c'est de revenir vers eux, mais quelques jours ou quelques semaines, ou voire quelques mois après, pour voir ce qu'ils m'ont dit la première fois, et bien la vraie, et bien la vérité, tout simplement. Et c'est là qu'on peut discerner justement le mensonge. Après, depuis que j'ai rencontré le Seigneur, alors là, ça c'est purement véridique, ça peut se contrôler envers un prêtre ou n'importe quoi, moi je sais pas comment vous faites pour contrôler, mais je peux vous faire l'expérience même devant vous. C'est-à-dire que je vais me trouver devant une personne, et si la personne n'est pas bonne en elle-même, moi-même, dans mon corps, je vais ressentir quelque chose de négatif. Et là, c'est l'avertissement du Seigneur. C'est attention. Voilà.
3: Et oui, là, après, bon, ça rejoint l'instinct, c'est ce dont on parlait tout à l'heure.
2: Voilà, c'est-à-dire que je me sens vraiment pas bien en présence de cette personne, comme si le Seigneur voulait me prévenir de quelque chose qui va arriver, ou que la personne n'est pas bonne en elle-même pour moi. Voilà. Ce qui ne va pas dire qu'il n'est pas bon ou elle n'est pas bonne pour leur groupe en eux-mêmes. Hein, s'ils sont comme eux, tant mieux entre eux. Mais pour ma personne, en présence du Seigneur, cette personne n'est pas bonne pour moi. Par D'accord. contre, moi, si je dis un mensonge, un exemple, hein, et que je connais pourquoi j'ai dit ce mensonge et pour dans quelles circonstances, si la personne en face de moi n'est pas contente ou contente, moi, j'aurais préféré qu'elle vienne me voir et me dire « Ben écoute, t'as mis tout, pourquoi ?» Vous voyez, et là, je peux discuter et échanger avec la personne et dire, voilà, j'ai dit ça parce qu'il y a eu ça, et par mesure de sécurité, j'étais obligée de dire ça pour faire ça.
3: Oui, oui, finalement, continuez quand même à dire la vérité. Bon, ben Sandrine, vous êtes très joyeuse ce soir, tant mieux, ça nous fait du bien.
2: Mensonge protecteur.
3: Oui, oui, d'accord, en ce sens-là.
2: Je ne vais pas vous étaler certaines choses, et il y a des mensonges parce que la personne prend le plaisir de mentir pour faire du mal. Et ça, non.
3: Bien sûr, oui, il y a des mensonges qui sont pas très graves, pas très importants, et puis d'autres qui sont beaucoup plus lourds.
2: Qui sont là simplement pour faire le mal, et ça c'est
3: voilà,
2: pas bon.
3: Tout à fait.
2: Bonne soirée à tous.
3: Merci.
2: Bye bye.
0: Bonne soirée, merci.
3: Merci Sandrine. Sandrine nous a amené beaucoup de joie dans le studio. Vous entendez déjà le générique qui marque la fin de la première heure de notre émission. Ça va très très vite ce soir. On se retrouve après une courte pause.

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4: Et bien voilà, nous sommes de retour sur RCF Notre-Dame. Ce soir, le thème de notre émission, savez-vous démasquer un menteur? Avec ce soir, dans notre studio, Alexis Lepsker. Non, je ne vais pas prendre... Si, c'est comme ça? Lepsker, c'est pas mal. On dira un pseudonyme, Lepsker. Joueur de poker, écrivain, auteur de Qui vous ment aux éditions Michel Lafond, que vous trouverez dans toutes les bonnes librairies. Pour l'heure, c'est le dernier moment musical de notre émission. Nous allons entendre Menteur, Liar, en anglais, dans un live de 1973 ou 1974, j'ai un petit doute. Et le groupe, eh bien, c'est le groupe Queen.
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0: Et ben voilà, on a été jusqu'au bout. Liar, Queen, quand la musique avait quelque chose à nous dire. Bon, c'est toujours le cas, c'est toujours le cas. Mais là, c'était vraiment une période assez faste pour la musique populaire. Michel, Michel au téléphone.
1: Oui. Oui.
0: Michel. Alors, Michel, vous nous appelez de l'Ardèche.
1: De l'Ardèche, oui, tout à fait.
0: Alors, dites-nous, Michel.
1: Alors, c'est le sujet qui m'a fait souvenir de quelque chose.
0: Oui.
1: Je disais, quand j'ai été pris au standard, là, tout à l'heure, c'est un souvenir, alors, ça date de 80 ans.
0: Oui. Ouf. Un souvenir qui date de 80 ans.
1: Oui.
0: Mais c'est un souvenir personnel.
1: J'avais... Oui, oui. Ah, j'avais 10 ans.
0: Ah, vous m'avez fait peur, je pensais que vous aviez 35 ans. Non, j'avais... Non, je plaisante, je plaisante. Oui, alors ça fait quand même 80 ans, oui, d'accord.
1: Quelque chose qui m'est resté sur l'estomac, si on peut dire, au sujet d'une histoire en famille, on ne m'a pas dit, là tu dis un mensonge, on m'a dit, tu es un menteur.
0: Ah, d'accord.
1: C'est pas du tout pareil.
2: Non, vous avez tout à fait raison, monsieur.
0: Oui.
1: C'est pas du tout pareil.
0: Alors, quel était le sujet, Michel? Vous vous souvenez de ce que vous aviez dit?
1: Oui, oh, c'était une histoire d'école, je sais pas.
0: Ah, bon, c'est pas grave, c'est pas grave. Vous aviez triché comme tout le monde? Non, c'est ça. Oui, bon, voilà. Peu importe, peu importe. Et alors, vous avez eu le sentiment, est-ce que ça a changé quelque chose pour vous, qu'on dise de vous que vous êtes un menteur? Est-ce que vous l'avez cru? Est-ce que ça vous a rendu malheureux? Est-ce que vous avez traîné ça pendant des années?
1: Oui, ça m'a choqué, ça m'a indisposé.
0: Oui, oui.
1: On est marqué comme ça, avec un trait rouge, menteur.
0: Voilà. Oui, et vous avez vécu avec ça? Est-ce qu'à un moment donné, vous avez dit, bon, ben, je passe à autre chose quand même, c'était peut-être pas
1: si
0: vrai?
1: Oui. Non, mais ça m'est resté comme une caractéristique d'une certaine manière de juger le gamin, de... Voilà.
0: Oui, d'accord. Alors, on peut demander à notre invité, Alexis, ce qu'il pense de... cette nuance entre quelqu'un qui profère, qui dit un mensonge, même publiquement, et ça ne fait pas forcément lui un menteur ad vitam aeternam.
2: Non, parce qu'on est tous menteurs dans ce cas. Effectivement, vous avez vécu un traumatisme, puisque pour que vous
0: en parliez
2: 80 ans après, c'est que c'est, vous l'avez toujours en travers de la gorge.
0: Oui.
2: Et à juste titre, alors à l'époque... Moi, je suis un petit peu plus jeune. Hein. À l'époque, je crois qu'on se préoccupait assez peu du choix des mots, la psychologie des enfants. On les élevait et puis ils suivaient, quoi. Mais maintenant, on fait un petit peu plus attention. Et vous avez parfaitement raison. C'est pas parce qu'on a commis un mensonge qu'on en est un menteur et qu'on doit être catalogué, comme on disait, avec un label, une étiquette sur soi. C'est un peu fâcheux, oui, c'est vrai.
0: Ouais. Et alors, comment, Michel, vous êtes sorti de là? À un moment donné, quand vous avez eu des enfants, peut-être vous-même, vous avez dit, je ne vais pas refaire la même chose, ou les petits-enfants, comment ça s'est passé?
1: Non, j'ai vu les choses autrement. Je me suis fait une raison, en disant, on m'a fait ça, mais bon, c'est pas...
0: Oui.
1: On est rentré, quoi.
0: Ouais. En tout cas, on voit que effectivement vous en êtes remis, mais que ça vous a fait mal lorsque vous aviez 10 ans et que vous en souvenez encore aujourd'hui, alors que vous en avez 90. Si j'ai bien compté, Michel. Hein.
1: Oui, oui. C'est à peu près ça. 91 dans un mois.
0: Ah, bah vous êtes un jeune homme. Eh bien, écoutez, en tout cas, merci Michel de nous avoir rejoints, d'avoir exprimé cette douleur, hein, on peut le dire. Qui est parfois un peu un manque de sensibilité des parents, mais effectivement c'était un contexte, une époque, et ça a peut-être un peu changé quand même.
2: Espérons-le.
0: Merci Michel de nous avoir appelé. Merci beaucoup. Quand on ment, on le disait tout à l'heure, souvent on cherche à vivre sa vie un peu différemment. Alors on a des menteurs pathologiques, on n'en parle pas beaucoup, mais qui mentent sans s'en rendre compte. Qui inventent des choses, parfois un peu fantastiques, c'est même assez drôle. Bon, je ne pense pas qu'ils en aient réellement conscience. En littérature, le baron de Munchausen, c'est vraiment ça, c'est un type qui ment tout le temps et qui finit par croire à une sorte de folie, disons. Mais sans trop de violence autour de lui, sans trop de... Les gens s'habituent et finissent par l'écouter avec tendresse, parfois.
2: Oui, oui, il y a tout type de menteurs. Alors, la pathologie, bon, ça relève évidemment du traitement clinique, etc. Ça sort du cadre de cet ouvrage. Mais par contre, vous avez des gens qui, sans être des menteurs pathologiques, sont des menteurs réguliers et qui n'ont, quand on dit, ils ont la voix qui tremble, ils regardent, ils ont le regard qui dévie, etc. Mais pas du tout avec ces gens-là. Pas du tout, parce qu'ils sont presque contents de vous raconter leur histoire. Oui, oui. Ils sont contents de se mettre en avant, de raconter leur vérité, parce que pour eux, c'est la vérité. Et c'est évidemment plus difficile de les confondre, mais bon, c'est aussi le but de cet ouvrage, c'est d'aller chercher les menteurs là où ils se cachent, et y compris lorsqu'ils sont très forts. Mais les signes classiques, comme je viens de dire, ben ça ne fonctionne pas. Il n'y a pas de stress, on ne voit pas de stress ou de peur d'être pris.
0: C'est un menteur.
2: Il faut aller chercher autrement, il faut aller chercher ailleurs. Ouais.
0: Alors là, on a vu les menteurs, disons, un peu pathologiques, et puis les professionnels du mensonge, les escrocs par exemple, certains hommes avec des responsabilités importantes, que ce soit dans le milieu politique, dans le milieu sportif. Mais finalement, pour les menteurs que nous sommes tous au quotidien, est-ce que on n'a pas envie d'embellir un peu les choses? Et qu'est-ce qu'on peut changer dans sa vie pour éviter de mentir de façon un peu quotidienne? Est-ce que c'est l'estime de soi? Comment changer les choses?
2: Je crois que voilà, il faut déjà être suffisamment honnête pour faire le bilan de soi-même, de ce qu'on a envie d'être, de ce qui nous manque peut-être pour s'accomplir, pour être bien dans sa peau, pour être bien dans sa vie. Parce que le bilan est quand même rarement dramatique. Il y a pas beaucoup de gens qui ont complètement tout raté, qui sont passés complètement à côté de tout. Donc généralement, ce sont des petits manques. Donc voilà, bah, il faut essayer de les combler. Maintenant, l'exemple typique, c'est le CV. Le CV un petit peu bidonné. Alors, je parle anglais couramment, alors que bon.
0: Bon, alors qu'on l'a parlé un petit peu au collège.
2: Terminal. je voyage énormément, alors que bon, ça fait 3 ans de suite qu'on va en Espagne en vacances.
0: Tout va bien en Espagne, mais.
2: Oui, mais bon, voilà, c'est pas ce qu'on
0: appelle. C'est pas l'Asie du Sud-Est.
2: Voilà, on a tous fait un peu ce genre de choses parce qu'on avait envie de trouver du travail et d'être embauché. On se présente sous un jour un petit peu plus favorable, qui t'a poussé un petit peu brosser le tableau de façon un peu plus favorable, jusqu'à ce qu'il y ait des gens qui s'inventent des diplômes, qui s'inventent des compétences, des expériences. Voilà.
0: Est-ce que ça existe vraiment, ça,
2: Bien sûr. Plus de 50, je crois que c'est 55% des recruteurs ont remarqué des anomalies dans les CV qu'ils recrutaient, qu'ils étudiaient. Ça fait plus d'un sur deux, et qu'ils ont repéré. Donc on peut imaginer qu'il y en a quelques-uns qui soient passés au travers.
0: Au travers. Alors
2: c'est quand même assez accablant. Donc ça veut dire que c'est un recours régulier, assumé, au mensonge pour essayer de trouver du travail. Donc la cause, on la comprend. Trouver du travail, on en a tous besoin.
0: Oui, bien sûr.
2: Mais le moyen est un peu biaisé dès le départ. Ouais.
0: C'est un peu étrange quand même. Et puis si on est pris la main dans le sac, évidemment, on n'est sans doute pas très à l'aise. J'imagine.
2: On n'est pas très à l'aise, mais la sanction, c'est quoi? On n'a pas le boulot, et de toute façon, on ne l'aurait peut-être pas eu si on avait dit la vérité. C'est ça qui est ambigu, c'est qu'on est quand même incité à se montrer meilleur que les autres. On est dans une société où il faut être compétiteur, et on prend le meilleur.
0: Et est-ce que ce n'est pas un mensonge, effectivement, structurel, qui pousse les gens à se doper, qui pousse les gens à...
2: Mais si, bien sûr.
0: C'est le même élan.
2: On ne va pas refaire, on ne va pas changer la société. En fait, le problème, c'est l'individu qui se positionne par rapport à cette société, où, évidemment, il y a un classement pour tout.
0: Oui.
2: D'une certaine façon, alors c'est la rémunération, c'est la médaille dans le sport, et
0: c'est l'élection.
2: C'est l'élection, voilà, tout à fait. Alors élection politique ou élection des conseils, etc. Peu importe, mais c'est le rôle de l'individu d'essayer de s'élever par tous les moyens, et tous les moyens, dans tous les moyens, il y a un mensonge. Ouais. C'est même pas le pire.
0: Alors il y a des mensonges éthiques. On pourrait parler de la médecine.
2: Oui.
0: Est-ce qu'on doit dire à quelqu'un qui va bientôt passer de l'autre côté, si on a la foi, rejoindre le Seigneur, sinon mourir? Est-ce qu'on va le dire plutôt à la famille qu'aux malades, aux patients? Est-ce qu'on va le dire plutôt aux patients mais pas à la famille? Là, il y a des mensonges qui sont extrêmement difficiles à manier. Ça reste éthiquement des mensonges, mais on voit bien que la situation parfois l'exige. Qu'est-ce qu'on peut dire là-dessus?
2: Si vous me permettez, c'est une question qui est trop importante.
0: Ben, c'est la vie et la mort. Hein.
2: Voilà, exactement. Pour que j'apporte moi ma réponse, j'ai ma réponse pour moi, ce que j'aimerais qu'on me dise ou qu'on ne me dise pas, mais je ne peux pas appliquer à tout le monde. Il y a, on est sur une antenne catholique, il y a une question de foi, de préparation au départ,
0: d'accompagnement, de
2: prière, etc. Ouais. Je pense qu'il peut être intéressant de dire la vérité.
0: Ouais.
2: Déjà, finir une vie avec la vérité, je pense que c'est plutôt pas mal.
0: Ouais.
2: Et puis justement se préparer au départ et dans la prière, etc. Donc j'aurais tendance à dire qu'il ne faut pas mentir, mais c'est vraiment très personnel.
0: Particulier.
2: C'est très particulier.
0: Et on sait que le médecin ne ment pas de gaieté de cœur si parfois il ne dit pas toute la vérité.
2: Exactement. Donc c'est vraiment les cas sont trop particuliers pour faire une généralité.
0: Voilà, on est loin de l'escroquerie du gars qui va vendre.
2: Oui,
0: ou de l'adultère, ou
2: la rivalité entre collègues de bureau.
0: Oui, là c'est vraiment autre chose. Mmh. Alors nous avons Cathy. Cathy qui nous appelle. Cathy, vous nous appelez d'où ?
3: De Montauban.
0: De Montauban, voilà, j'arrivais pas à lire sur la petite fiche. Donc vous nous appelez de Montauban et vous vouliez dire quelque chose. Car vous êtes malvoyante.
3: Oui. Déjà, je voulais dire bonsoir à tout le monde.
0: Oui.
3: On a un avantage. Vous allez me dire, elle est bizarre, hein.
0: Il y avait un joli accent à Montauban. Alors, dites-nous.
3: Mais j'assume. On a un avantage, c'est que on peut détecter. On apprend à détecter. Un modificateur de vérité par le silence.
0: Alors, qu'est-ce que vous voulez dire par là ?
3: Vous,
0: quelqu'un,
3: qui a la vue, vous allez associer le verbe avec le gestuel.
0: Mm-hmm.
3: La parole avec le gestuel.
0: Oui.
3: Non-voyant, le côté paraître le côté physique, on ne perçoit pas. On va le percevoir différemment. C'est-à-dire que le silence peut être lourd, peut dégager ce qui se passe autour de nous, puisqu'on a tous les sens qui travaillent. Donc, il y a le bruit, il y a tout ce qui va avec. Et par contre, on peut pas nous mentir. Car on est comme des éponges, aussi bien pour le mensonge que pour l'émotionnel.
0: Oui.
3: On perçoit exactement ce que l'autre dégage.
0: Oui.
3: Comme disait votre invité, un menteur, quoi, quelqu'un, excusez-moi, qui va dire un mensonge, qui peut être nécessaire. Aura vraiment un aplomb. Il ne va pas être convaincant. Nous, le silence, il est déjà. On le perçoit, on le vit. Ça se vit, ce qui se passe autour de nous.
2: C'est-à-dire que vous ressentez des émotions que nous, les voyants, on n'a pas.
3: Tout à fait.
2: Vous compensez, en fait. Vous compensez
3: exactement.
2: Par une sensibilité développée.
3: Exactement, à condition qu'on ne soit pas dans le contrôle. Si on contrôle tout ce qui se passe autour de nous, on n'arrive pas à être dans l'instant.
0: Alors Cathy, vous disiez que en fonction du discours, vous arriviez à percevoir une personne qui est plus ou moins authentique. Est-ce que c'est la structure du discours, les silences, éventuellement
3: les bégaiements,
0: je ne sais quoi, ou est-ce que c'est le timbre de la voix, le grain de la voix ? Qu'est-ce qui vous renseigne le plus ?
3: Oui, je suis très sensible à la tonalité de la voix. Chacun a sa tonalité, hein, il n'y a pas de souci.
0: Oui.
3: Mais c'est la... si c'est vraiment bon, il y a le contexte de la situation, si la personne a le phrasé plus
2: fluide,
3: plus convaincant.
0: Mm-hmm.
3: Si la personne est trop convaincante, c'est que c'est pas net.
0: Oui.
3: Si elle se justifie trop, c'est pas bon. quoi. Oui, il y a tout un ensemble qui nous met en alerte, je veux dire, qui nous dit hop, c'est pas oui. Oui, ça s'apprend.
0: Est-ce que vous ressentez, Cathy, pour quelqu'un que vous connaissez, dont vous avez enregistré la voix, est-ce que vous voyez quand la personne ment? On sait quand une personne est émue, ça passe dans la voix. Quand une personne est joyeuse, tout à l'heure Sandrine, ça passe dans la voix. Quand quelqu'un ment, est-ce que ça passe dans la voix également?
3: Si je fais attention à la situation, si je suis dans l'instant et que le sujet m'intéresse et que je veux participer, je ferai plus attention. Là, ouais. Je serai attentif, oui. Autrement, je veux dire, c'est... Mais vous savez, quand j'entends une fois une voix, je la retiens. Oui. Ça enregistre.
2: Je fasse attention à ce que je dis, alors.
0: Oui, tout à fait.
3: Mais vous savez, je voulais...
0: On est en direct, en plus.
3: Oui. Pas de souci. Oui. Mais vous voyez, comme tout à l'heure, votre invité, vous parliez du poker.
0: Oui.
3: Quand j'avais la vue, oui. Parce que moi ça fait 10 ans que je l'ai perdue, mais vous voyez, j'apprécie maintenant que quand j'avais la vue, parce que quand j'avais la vue, je ne voyais rien, et maintenant ça fait mieux.
0: Intéressant. Alors vous savez, Cathy, que si vous jouez au poker, aujourd'hui vous pouvez continuer, hein. Vous savez qu'il y a des pokers pour les gens. Oui, vous savez, pour les gens qui ont des problèmes de vue. Alors est-ce qu'on peut en dire un mot, Alexis?
2: Oui, j'ai assisté à un grand tournoi où effectivement il y a une personne non-voyante qui se faisait assister, donc par un voyant qui lui disait quelle carte il avait et qui misait pour lui. C'était ses yeux et ses bras, en fait. Voilà.
0: Et la mémoire, s'il faut essayer de mémoriser les cartes qui sont disponibles dans le jeu.
2: Oui, alors ça, pour le coup, je pense que les non-voyants ont un avantage, c'est que justement ils sont pas parasités par plein d'autres informations qui servent à rien. Et ils peuvent se focaliser sur le jeu. Et généralement, on surestime complètement, comme pour le mensonge, le côté lecture des expressions corporelles au poker. Ouais. Je dis pas que c'est pas important, hein, mais à très haut niveau, c'est quand même difficile de tomber sur quelqu'un qui va trembler quand il a du jeu, qui va se gratter la tête pour se demander ce qu'il va faire. Les gens savent un petit peu jouer maintenant, et ils font pas trop de cinéma. Je parle encore une fois au niveau de compétition.
0: Ouais.
2: Je pense que voir les cartes et calculer les probabilités, c'est plutôt facile.
0: Ouais. On va y revenir aux probabilités. En tout cas, quand on joue au poker, on sait que les adversaires n'ont pas les cartes qu'on possède soi-même. Ça, c'est la seule certitude.
2: Oui. Alors, il faut changer d'établissement de jeu.
0: C'est la seule certitude qu'on peut avoir. Hein. Et puis, alors, s'il y a plus de joueurs, on sait que les pistes sont multipliées. On essaie d'anticiper, en fait, pour deviner, en tout cas subodorer, le jeu de l'adversaire.
2: Exactement.
0: Voilà, c'est ça le principe. Merci, Cathy, de nous avoir appelé. Vous voulez ajouter quelque chose, Cathy?
3: Oui, si je me permets, oui. Frédéric.
0: Oui.
3: Ce que je veux dire, c'est que il y a plusieurs sources de mensonges, mais tout petit, on les incite, les enfants, à mentir. Si on veut, exemple, si on veut être bien éduqué, on est obligé de mentir.
0: Pourquoi?
3: Si vous voulez être poli, vous êtes obligé de mentir.
0: Bah, pas forcément.
3: Si vous voulez vous protéger, vous êtes obligé de mentir. Il y a mentir et mentir par nécessité. Mentir pour, parce que c'est un don, hein, de mentir. Mais c'est un don, c'est un art de mentir. Et c'est nécessaire de mentir.
0: Cathy, regardez, par exemple, on dit à un enfant, parce que les enfants disent toujours des bêtises énormes, bonjour Madame Grosse, bon, des choses comme ça, c'est insupportable. Alors, ou on dit à l'enfant, tais-toi, ou alors il prend une tarte, ou alors on lui dit, non, tu dis bonjour à la dame, et si cette dame est en surpoids, c'est son affaire, c'est pas la tienne, donc tu n'insistes pas, ça peut la gêner. Voilà, là on ne ment pas, et l'enfant apprend qu'on ne dit pas tout, mais ne pas tout dire, c'est pas forcément mentir.
3: Oui, mais un exemple pour vous, Frédéric. Oui. Lorsque vous êtes invité, qu'il y a un plat qui ne vous plaît pas, vous dites quoi?
0: Je dis que ce n'est pas mon plat préféré.
3: Donc là,
0: non, je le dis assez,
3: vous n'assumez pas votre mensonge.
2: Non, mais l'exemple, votre exemple
0: c'est pour la vie en société. Oui.
2: Parce que ça, rapporté à un enfant, il va dire non, j'aime pas ça.
0: Oui, un enfant dira j'aime pas ça.
2: Et on va lui dire, ah, écoute, non, mais mange, c'est très bon. Voilà. Et on va l'inciter à mentir.
0: C'est vrai. Pour que la vie en société soit possible.
2: Ouais.
0: Mais après, on peut s'amuser aussi, avoir un peu d'humour et dire, Par exemple, si on me sert des épinards, je vais être triste. Donc, je vais feindre de pleurer, mais c'est pas grave, je les mangerai quand même. Mais c'est pas mon plat préféré. Mais ça n'empêche que je viens pour dîner chez une personne parce que je l'aime. Et puis, si les épinards, on s'en fiche un peu, c'est pas. Voilà.
2: Mais on l'aime moins quand même après. Hein.
0: On l'aime beaucoup moins. Ça revient plus. On revient plus jamais.
3: Voilà. Je voulais vous dire merci à votre invité et merci, à vous madame. Pour votre émission. Et ce n'est pas un mensonge, par contre.
2: Ah, ça fait plaisir.
0: Merci, merci Cathy. Merci Cathy, à très bientôt. Alors, nous ne pourrons pas prendre ce soir Sandra au téléphone, faute de temps, qui disait qu'effectivement le mensonge faisait du mal, pas plus que Florence qui nous appelait de Versailles et qui parlait d'un mensonge lié effectivement à des enfants adoptés, c'est moins le cas maintenant, ouais. Où on ne disait pas que l'enfant était adopté, et puis on lui disait un peu tard, sans compter des affaires, effectivement, d'adultère, où l'enfant n'était pas vraiment le fils de son père, le fils de sa mère, ça c'est plus compliqué quand même, mais le fils de son père, avec des doutes, effectivement. Un dernier mot, alors, pour Alexis, le mensonge, vivre avec, on est tous des menteurs. Effectivement, les mensonges ne sont pas les mêmes, la gravité n'est pas la même. Qu'est-ce qu'on peut donner comme conseil à nos auditeurs pour, au fur et à mesure, se passer du mensonge et puis arriver finalement à dire plutôt la vérité de façon quotidienne?
2: Déjà, je crois qu'il y a une prise de conscience à avoir individuellement, personnellement, de se dire ce qu'on a dit un petit peu plus tôt en début d'émission, que on va traîner un cortège de difficultés, on se met un boulet à la patte. C'est parfois difficile de dire la vérité,
0: oui.
2: C'est parfois difficile d'avouer, d'être franc,
0: oui. Oui.
2: Mais on se débarrasse quand même d'un poids, et on en rajoute un si on ment. Et si l'édifice s'effondre, on a double dommage en fait. On a le préjudice qu'il aurait fallu avouer, et on a la preuve de sa propre lâcheté. Donc je crois que le mensonge est rarement une solution.
0: Non, je pense que la vérité c'est plus simple que le mensonge.
2: C'est plus souhaitable en tout cas.
0: C'est plus souhaitable, ouais. Et ça aide à vivre, et on est plus heureux. On est plus heureux quand on a un bon élève et qu'on ne triche pas que quand on a un cancre qui passe son temps à tricher. Je le sais, croyez-moi. Alors, savez-vous démasquer un menteur, livre d'Alexis Lepsker, que vous trouverez aux éditions Michel Lafon, qui vous ment, le livre, dans toutes les bonnes librairies. Remerciements à Denis Thomas qui a préparé cette émission, ou contribué à la préparer, à Jean-Paul Lérine qui l'a réalisé, à nos bénévoles qui ont pris vos appels ce soir, Véronne et Henri. Je remercie infiniment notre invité d'être venu jusqu'à nous ce soir. Merci Alexis.
2: Merci à vous.
0: Et puis, je n'ai plus qu'à vous souhaiter une très bonne nuit, sans oublier de vous confier à la prière de vos anges gardiens. Demain, ce n'est pas moi qui sera à l'antenne, mais Marie-Théo Lacoussa. Donc, je vous dis, non pas à demain, mais à lundi.

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3: 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Prenons la direction de la Saône-et-Loire pour prier avec les carmélites de Mazilles.

0: Dieu notre Père, à ton image, tu nous as créés. Il y va de ta gloire que nous soyons des vivants. Il y va de notre vie que nous devenions humains, que nous rejoignions la ressemblance de Jésus, ton Fils premier-né. Qu'à sa suite, nous accomplissions les gestes de bonté et de service qui humanisent la terre. Les gestes de l'offrande et du partage qui la consacrent. Il y va de ta gloire, il y va de notre vie, que nous tournions vers toi ce monde pour qu'il devienne un univers où la vie soit plus forte que la mort. Une terre où soit sauvegardé l'ordonnancement pacifique originel. Qu'à travers nos efforts convergents vers la paix et la justice, advienne ta bénédiction du premier jour. Que tout soit bon, très bon, pour ta gloire, Père, et pour notre vie, aujourd'hui, toujours.
1: Amen.

Vous êtes tous fils de Dieu par la foi dans le Christ Jésus. Vous tous, en effet, baptisés dans le Christ, vous avez revêtu le Christ. Il n'y a ni juif ni grec, il n'y a ni esclave ni homme libre, il n'y a ni homme ni femme, car tous vous ne faites qu'un dans le Christ Jésus. Mais si vous appartenez au Christ, vous êtes donc la descendance d'Abraham, héritier selon la promesse.

0: Dès le début du monde, tu adresses la parole à l'homme. Ta parole, comme un appel à vivre et une bénédiction féconde. Donne-nous d'accomplir cette parole qui veut la justice et qui l'a faite en nous, qui veut la paix et nous rend capables de la réaliser. Inspire-nous de ton esprit afin que nous parvenions à donner à cette terre un visage qui te rende gloire. Par Jésus-Christ, un avec toi dans l'esprit, aujourd'hui et pour les siècles des siècles.
1: Amen. Amen.

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1: Oui, ces jours-ci, c'était la fête juive de Shavuot, hein, dont on dit parfois que c'est la Pentecôte juive, car elle a lieu 50 jours après Pessah. Mais c'est une fête qu'on connaît moins, hein, cette fête du don de la Torah. Alors on va en parler tout de suite dans « Connaître le judaïsme ». ».

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1: La fête juive de Shavuot vient d'être célébrée. Quel est le sens de cette fête qui semble moins connue que Pessah ou Yom Kippour? Rabbin Yaakov Nezri, bonjour.
2: Bonjour.
1: Vous êtes rabbin du consistoire israélite séfarade Neve Shalom à Lyon. Donc 49 jours après Pessah, ce qui est célébré, c'est le don de la Torah. Qu'est-ce que ça veut dire exactement?
2: Alors je reviendrai sur ce que vous venez de dire juste avant, que c'est effectivement c'est une fête qui est moins connue que toutes les autres, pour la simple et bonne raison que cette fête n'a pas de commandement caractéristique de la fête. À Pessah, on mange le pain azim, la matzah, il y a l'interdiction de manger tout chametz, tout pain levé. À Sukkot, c'est la fête des cabanes et on agite également le loulav, le roseau. À Rosh Hashanah, vous avez la sonnerie du chauffard,
1: tout
2: la
1: ça, corne ce sont de bélier, des commandements.
2: Le Kippour, vous avez le jeûne de Kippour. Donc chaque fête, elle a ses commandements qui lui sont caractéristiques. Et quand on arrive à la fête de Shavuot, comme vous l'avez si bien dit, qui vient célébrer le don de la Torah, mais curieusement, il n'y a pas de commandement caractéristique. C'est une fête pour une fête, c'est-à-dire c'est un jour chômé, mais il n'y a pas de commandement caractéristique. Il y a des usages, des coutumes, on y reviendra, je pense. Et donc c'est ce qui fait que finalement cette fête, elle est un petit peu, il y a une perte de vue de l'importance de cette fête. La raison pour laquelle il n'y a pas de commandement caractéristique, c'est parce que précisément on célèbre toute la Torah. C'est le moment où on célèbre le don de la Torah au terme de ces 49 jours qui séparent Pâques de la Pentecôte, de Shavuot. Donc il y a une sorte de compte à rebours qui s'est mis en place au moment où les enfants d'Israël sont sortis d'Égypte. Et puis, ayant recouvré leur liberté, le Créateur leur annonce qu'il n'y a de liberté qu'en ayant notre propre identité, notre propre patrimoine spirituel qui est à travers le don de la Torah. Donc c'est pour ça que la fête de Pâques est intrinsèquement liée à la fête de Shavuot. Donc au terme de ces 7 semaines, de ces 49 jours, précisément, c'est le don de la Torah.
1: Shavuot, ça veut dire semaine. Hein,
2: c'est semaine, puisque effectivement, dans la Torah, il n'y a pas de date à la fête de Shavuot. Toutes les fêtes ont une date précise qui est mentionnée dans la Bible. Et quand on arrive à la fête de Shavuot, il n'y a pas de date. On nous dit simplement qu'au lendemain du premier jour de Pâques, vous compterez 7 semaines et le 50e jour sera la fête de Shavuot.
1: Et c'est aussi pour ça que vous l'avez appelé Pentecôte, c'est la version grecque.
2: Exactement,
1: du terme, ouais,
2: les 50
1: Shavuot.
2: Jours. Voilà, c'est ça.
1: Alors, vous avez dit que c'est toute la Torah qui est célébrée.
2: Ouais.
1: Est-ce qu'on peut s'arrêter un peu sur ce terme?
2: Dans
1: le judaïsme rabbinique, il y a la Torah orale et il y a la Torah écrite. Qu'est-ce que vous entendez par toute la Torah?
2: Vous dites effectivement, la Torah, c'est effectivement, c'est pas simplement comme on l'entend les 10 commandements. D'ailleurs, dans les représentations artistiques de la fête de Shavuot, on voit le Sinaï avec les tables de la loi. Effectivement, c'est les tables de la loi qui ont été données, remises à Moïse. Mais en fait, Moïse ne descend pas tout de suite du Sinaï. Il passe 40 jours et 40 nuits au Sinaï, d'après le texte biblique, auprès du Créateur. Et là, Dieu lui transmet non seulement la Torah écrite, c'est-à-dire les 5 rouleaux de la Torah, le Sefer Torah qu'on a dans toutes les synagogues du monde, mais il lui transmet également l'interprétation de la Torah écrite, ce qu'on appelle la Torah orale, ce qui est une œuvre gigantesque, sans limite, d'après nos maîtres.
1: Oui, et qui est toujours en train de se faire, finalement.
2: Exactement.
1: Puisqu'on ne cesse de commenter.
2: Exactement. Sauf que dans la tradition, on précise que Moïse a reçu toute la Torah. C'est-à-dire, et c'est pour ça que ça tient du miracle, si vous voulez. C'est-à-dire qu'en 40 jours et 40 nuits, Dieu lui donne la possibilité. Il faudrait plus qu'une mémoire de je ne sais combien de gigas pour intégrer tout cela. Et donc, Dieu lui donne la possibilité d'intégrer, finalement, toute la Torah. C'est pour ça que les maximes des pères, qui est ce recueil de la Torah orale, des Mishnayot, que nous lisons pendant toute cette période qui sépare Pâques de la Pentecôte.
1: Oui, ce qui s'appelle l'Homère, on y reviendra.
2: Voilà. Eh bien, ce texte commence par la chaîne de la tradition, et on nous dit que Moïse a reçu la Torah au Sinaï, puis il l'a transmise à Josué au juge, etc., etc. C'est-à-dire que Moïse a reçu la Torah au Sinaï, ça veut dire l'intégralité, l'ensemble de la Torah, aussi bien la Torah écrite qu'à la portée de tous. La Torah écrite est à la portée de tous, juifs comme non-juifs, et la Torah orale qui est l'interprétation, ce qu'on appelle aujourd'hui le Talmud, entre autres, l'interprétation de cette Torah qui est là et précisément est étudiée dans les écoles talmudiques, dans les écoles juives, les écoles talmudiques. Et ensuite, les conclusions sont apportées au public.
1: Vous avez évoqué cette notion de Torah écrite, c'est très important puisque si on va voir dans le livre de l'Exode, on parle de tables de pierre écrites du doigt de Dieu. Mmh. Or, ces tables de pierre, elles ont été brisées par Moïse. Et finalement, à quoi est-ce qu'on se réfère quand on parle de la Torah écrite, étant donné que Moïse a eu ce geste en plus dans un mouvement de colère qui est quand même très particulier? Mmh. Comment est-ce que vous le comprenez?
2: La Torah écrite, ce n'est pas les tables de la loi.
1: Et oui, il faut faire la
2: Torah écrite. La Torah écrite, c'est la Torah qu'on a le droit d'écrire.
1: C'est-à-dire?
2: La Torah orale, c'est la Torah qui en principe doit être que orale. Ça veut dire qu'à l'époque talmudique, quand on rentrait dans une maison d'études, il n'y avait qu'un seul livre, c'est la Torah écrite. Les cinq livres de la Torah, voire le Tanakh, c'est-à-dire la Bible, qui est divisée en trois, Torah, le Pentateuch, Nevi'im, le livre des juges, et Ketuvim, les hagiographes, ce sont les trois parties du canon biblique, et qu'on a le droit de mettre par écrit, Et à côté de cela, il y a l'interprétation qui, elle, se doit d'être orale, parce que par définition, elle est infinie. La mettre par écrit, quelque part, c'est figé, c'est limité, c'est l'interprétation. Donc dans toute maison d'études, il n'y avait qu'un seul livre. Tout se faisait oralement. Et donc c'est, en principe, il y a une défense de mettre par écrit cette Torah. Et malheureusement, avec l'exil que traverse le peuple juif, il y a eu ce danger de perdre finalement ce patrimoine spirituel et les persécutions qui menaçaient fortement l'interprétation de notre Torah. Donc il y a eu deux grands maîtres, je vous fais un petit peu d'histoire, un grand maître qui s'appelait Rabbi Yehuda Hanassi, vers l'an 200 de notre ère à peu près, c'est-à-dire au terme de l'époque de la Mishnah, avant l'époque talmudique, qui a mis par écrit ce qu'on appelle la Mishnah.
1: Et donc, la Mishnah, ce sont déjà des commentaires.
2: Voilà, c'est la Torah orale mise par écrit. Donc ça veut dire qu'il y a une sorte de permissivité qui s'est installée, bien qu'en principe elle doit être orale, mais vu la menace, il fallait un texte qui soit figé, et à partir de là, l'interprétation de ce texte de la Mishnah, c'est ce qui va donner le Talmud, qui lui aussi, 300 ans plus tard, vers l'an 500, va être mis également par écrit, parce que on ne peut pas s'imiter à des raisonnements oraux, malheureusement, du fait de la dispersion du peuple juif et des menaces qui pèsent sur lui. Donc à l'origine, c'était une Torah orale, mais du coup, cette Torah orale elle a été mise en partie par écrit, du moins le support, c'est ce qu'on appelle aujourd'hui le Talmud. Mais c'est l'ensemble de tout cela qu'on appelle la Torah orale, et qui aurait dû être orale jusqu'à aujourd'hui, mais qui aujourd'hui s'appuie sur ce support écrit.
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1: Rabbin Yaakov Nezri, j'aimerais vous faire réagir sur ce qui est raconté au sujet de Moïse qui a brisé les tables de la loi, celles qui avaient été écrites du doigt de Dieu. Ça peut paraître quand même choquant, quelque part, qu'il ait eu ce geste qui semble synonyme d'une rupture de l'alliance avec Dieu.
2: Alors, vous employez le bon terme, mais c'est choquant, mais il fallait un courage exceptionnel pour Moïse. C'est-à-dire que Moïse, jugeant que le peuple juif en l'état, tout corrompu qu'il était à cet instant précisément, n'était plus en mesure de recevoir l'œuvre de Dieu, donc il prend cette initiative. Donc ça fait partie du courage exceptionnel de Moïse.
1: Parce qu'il voit que le peuple...
2: Que le peuple s'est corrompu, le peuple a fait le veau d'or, etc. Je ne rentre pas dans le détail comment c'est possible, etc. Au terme de cette ascension spirituelle, il n'en est plus arrivé à de tels excès. Mais en tous les cas, Moïse prend cette initiative et brise les tables de la loi. Et ça fait partie de l'acte le plus fort peut-être que Moïse ait pu accomplir. Ça veut dire que il aurait pu les protéger à ce moment-là et dire que, enfin, c'est l'aboutissement de générations et des générations de travail depuis l'époque des patriarches. Mais il a ce courage, effectivement, de briser les tables de loi pour bien montrer au peuple juif que pour recevoir la Torah, eh bien, encore faut-il la mériter et être capable de la pratiquer, de la mettre en application. Cet événement se produit 40 jours après Shavuot. À Shavuot, nous fêtons la révélation sinaïtique, c'est-à-dire lorsque Moïse s'adresse au peuple juif directement et dit les 10 commandements. Au terme des 10 commandements, Moïse monte au Sinaï et reste là-bas 40 jours et 40 nuits. Il descendra au terme de ces 40 jours et 40 nuits avec les tables de la loi. Donc on est 40 jours après la fête de Shavuot. C'est le 17 Tammuz. Il brise les tables de la loi. Il remonte le lendemain pour implorer la miséricorde divine suite à cet événement. C'est ce qu'on lit dans l'Exode. Dieu était mécontent, voire plus. Donc il va avoir 40 jours supplémentaires de supplication de Moïse pour que le Créateur épargne le peuple juif. Et au terme de cette période, c'est les 40 jours qui précèdent la fête de Kippour. C'est donc une troisième fois. Moïse remonte au Sinaï pour recevoir les tables de la loi. Et on reçoit les deuxièmes tables de la loi le jour de Kippour. Donc ça fait 120 jours depuis la fête de Shavuot. Alors la grande question qui se pose finalement, c'est qu'on aurait dû célébrer la Torah non pas à Shavuot, mais à Yom Kippour, puisque oui. C'est là où définitivement on reçoit les tables de la loi. J'ai entendu une très très belle explication, si vous voulez. Si on célèbre la fête de Shavuot, bien que, encore une fois, il y aura ces événements tragiques qui vont suivre, c'est pour nous dire que même l'épreuve, même la chute, elle fait partie de la construction spirituelle. On ne peut pas entreprendre une construction spirituelle sans imaginer un instant qu'il va y avoir des échecs, des épreuves, et on serait tenté de baisser les bras. Donc bien comprendre que finalement, même nos échecs, on doit les intégrer, et ils font partie de notre construction spirituelle. C'est là que va naître précisément la notion de la teshuvah, du repentir, qui est une notion essentielle, surtout dans la période qui précède les fêtes de Rosh Hashanah et de Kippour. Donc on ne célèbre pas le Yom Kippour, le don de la Torah, mais on a gardé précisément la date de Shavuot, qui est à la fois le moment où on a rencontré le Créateur, donc ça mérite d'être célébré. Et même si effectivement, au terme de cette période, Moïse brise l'étape de la loi, mais cet échec, il fait partie, si vous voulez, de notre construction spirituelle. Dès lors qu'on a accepté l'échec et qu'on décide de rebondir sur, si je puis dire, sur l'épreuve, hein, et de se perfectionner, de progresser et de revenir au Créateur.
1: Merci à vous, Rabbin Yaakov Nezri. Nous vous retrouvons bientôt pour poursuivre cette discussion sur le sens de la fête de Shavuot. 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Et dans un instant, nous retrouvons notre Melchior Gormand pour la rediffusion de son émission « Je pense, donc j'agis ».

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1: Trop cher, pas assez pratique, autonomie limitée, borne introuvable. La voiture électrique en France, avant, c'était un truc pour plus tard. Sauf qu'en 2026, le plus tard est en train de devenir maintenant. Les chiffres parlent d'eux-mêmes. Aujourd'hui, plus d'une voiture 9 sur 4 vendue en France est 100% électrique. Et si on ajoute les hybrides, ça représente désormais plus de la moitié du parc. Dans les rues, impossible de passer à côté. La Tesla reste une référence. La Renault 5 électrique fait son grand retour, version néo-rétro, c'est pas pour faire de la pub, pendant que BYD ou Volkswagen se livrent une bataille féroce pour séduire les conducteurs français. Et il faut dire que le terrain a changé. En 5 ans, le réseau de recharge a quasiment explosé, plus de 170 000 bornes publiques. Sur autoroute, les stations ultra-rapides se multiplient, les grandes villes imposent progressivement des restrictions aux moteurs thermiques et même les entreprises accélèrent l'électrification de leur flotte. L'objectif, il est évident, préparer la fin annoncée des ventes de voitures thermiques neuves en Europe d'ici 2035. Et c'est vrai que la crise autour du pétrole à cause de la guerre au Moyen-Orient est un argument de plus. Mais qu'on se le dise franchement, une voiture électrique, ça coûte encore cher pour beaucoup de ménages, même avec les aides, parce que les bonus écologiques ont été revus à la baisse et parce que l'arrivée massive des modèles chinois moins chers commence à inquiéter sérieusement les constructeurs européens. Alors la voiture électrique s'impose en France, mais à quelle vitesse? C'est notre sujet dont je pense donc j'agis ce matin sur RCF Notre-Dame. Avec nos trois invités et comme chaque matin avec vos réactions et vos témoignages, vous avez une voiture électrique ou hybride? Racontez-nous votre expérience, est-ce que vous êtes heureux de votre achat? Ou alors c'est l'inverse, peut-être que vous hésitez à passer à la voiture électrique. Quels sont vos freins aujourd'hui? Est-ce que vous pensez que la France est réellement prête à abandonner les voitures essence et diesel dans les prochaines années? On vous attend au 01 56 56 44 00. Par mail à direct@rcf.fr et vous nous regardez en vidéo sur la chaîne YouTube de Radio Notre-Dame.
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1: Et pour discuter avec nous jusqu'à 11h, nous avons le plaisir d'accueillir trois invités. Bernard Julien, bonjour.
2: Bonjour.
1: Merci beaucoup d'être avec nous. Vous êtes maître de conférence à l'Université de Bordeaux. Vous êtes spécialiste de la filière automobile. Jean Coldefy, bonjour.
3: Bonjour.
1: Merci également à vous. Vous êtes le président du Conseil scientifique de France Mobilité. Et puis Bastien Gébel, bonjour à vous.
4: Bonjour.
1: Responsable de l'industrie automobile pour transport et environnement. C'est en fait la Fédération européenne pour le transport et l'environnement. Alors, il y a plein d'actualités qui se mélangent en même temps sur la question de la voiture électrique. Déjà, Ferrari qui a annoncé une toute première voiture de course électrique, la Luce. Stellantis qui va investir 1 milliard d'euros à Mulhouse et Belchamp pour produire une nouvelle génération de véhicules électriques. Ça, c'est une annonce d'Emmanuel Macron qui n'a pas vraiment été confirmée par Stellantis. Il y a plein de choses en même temps. Bernard Julien, qu'est-ce qui se passe avec la voiture électrique?
5: Il se passe que le décollage qui avait été un peu brisé en 2024 au moment des élections européennes, avec une espèce d'hésitation à la fois chez les constructeurs qui avaient très envie de demander des flexibilités et puis dans le monde politique où c'était devenu un marqueur assez fort, tout cela est en train d'être revu parce que ça finit par marcher parce que les Allemands ont remis des aides à l'achat qui avaient manqué en 2024, et parce que avant même la guerre en Iran, il y avait quand même une appétence qui est liée en partie aussi à un phénomène qu'on attendait en fait, qui était la baisse des prix. La baisse des prix, elle est problématique sur certains aspects comme la question de la profitabilité ou encore la question du véhicule d'occasion, mais elle est évidemment très porteuse de ce mouvement-là. On a aujourd'hui hors aide des véhicules qui commencent à se présenter aux alentours de 20 000 euros. Ça, on ne l'avait pas en 2023-24, et donc ça change la donne, et ça rend le véhicule électrique un peu plus accessible. Alors évidemment, ça ne concerne pas tout le monde, tout simplement parce que la très grande majorité des ménages n'achètent pas des voitures neuves, mais des voitures d'occasion, et on a donc un mouvement d'électrification qui sera fatalement très lent. Au niveau des immatriculations, puisqu'il s'agit de ça pour l'instant, on a effectivement ces 25-28%. Alors il faut dire quand même que c'est 28% de très peu, puisque les immatriculations sont faibles, donc c'est plus facile de faire 28% de 1,6 million. 2010 que de faire 28% de 2 millions d'euros. Hein.
1: Bastien Gébel, quand on parle de la voiture électrique, alors en France ou pas d'ailleurs, mais dans le monde, on a eu déjà les Toyota qui sont arrivés avec les modèles hybrides. Tesla aussi qui a quand même longtemps un peu trôné sur les voitures électriques. Le marché est en train de changer de toute façon.
2: Oui, tout à fait. Le marché est en train de changer, ce qui explique en partie la dynamique très importante du véhicule électrique. Hein. Près de plus 50% de ventes de véhicules électriques entre début 2026 et début 2025. Et ça s'explique aussi parce qu'il y a l'arrivée de nouvelles voitures, c'est-à-dire des petits modèles sur le marché du neuf. Je pense par exemple à la R5, pour Citroën à la IC3, à la nouvelle Twingo qui va sortir. Et ces voitures-là, finalement, elles permettent à de nouveaux consommateurs d'accéder à la voiture électrique, ce qui n'était pas possible quand il y avait des modèles premium comme Tesla. Le deuxième grand mouvement qu'on observe, c'est celui aussi des flottes d'entreprises qui s'électrifient vraiment de plus en plus vite, qui deviennent un accélérateur d'électrification. On est à 42% des immatriculations neuves qui sont électriques en mars 2026 dans les grandes entreprises. Et ça, c'est tout simplement parce que l'électrique est devenu un facteur de compétitivité pour ces entreprises-là. Et donc, qu'elles ont tout intérêt économiquement à accélérer sur l'électrique. Et donc voilà, on a tout simplement des véhicules qui sont plus dans les attentes du marché, des grandes flottes d'entreprises qui s'emparent du sujet, donc le véhicule électrique qui décolle.
1: Jean-Claude Defy, je rappelle que vous faites partie de France Mobilité, vous êtes aussi l'auteur, je ne l'ai pas cité, je suis désolé, d'un livre « Réussir la décarbonation des mobilités ». C'est aux éditions de l'Aube. Vous êtes d'accord avec Bernard Julien et Bastien Gébel?
3: Oui, globalement, il faut quand même rappeler quelque chose. La voiture électrique, ça permet de diviser par 3 sur l'ensemble du cycle de vie les émissions de carbone et par 5 une fois que les batteries seront produites en Europe avec de l'électricité décarbonée. Donc c'est un vrai enjeu. Quels sont ceux qui achètent des voitures électriques aujourd'hui? C'est essentiellement aux 3/4 des gens qui habitent dans le périurbain, qui ont plutôt des revenus élevés et qui sont surtout beaucoup plus jeunes, 10 ans de moins, que ceux qui achètent des voitures neuves aujourd'hui en France, qui sont, comme Bernard l'a dit, très minoritaires. Hein, c'est 15% de la population des ménages qui achètent des voitures neuves. Donc l'essentiel des voitures neuves aujourd'hui, c'est les entreprises. Et donc, quand effectivement on constate que les entreprises achètent plus de voitures électriques, tout simplement parce que, d'un point de vue fiscal, ça a énormément changé. Aujourd'hui, une entreprise acheter une voiture thermique, une voiture de fonction thermique, ça lui coûte très très cher.
1: Et donc, c'était les chevaux fiscaux, c'est lié aux chevaux
3: fiscaux. Oui, c'est ça. Et aux taxes, à la fois véhicules de société, plus maintenant c'est les compensations URSSAF. Et donc tout ça coûte très très cher. Donc il y a un paquet d'entreprises qui ont arrêté à cause de ça. L'enjeu de la voiture électrique, donc je reviens là-dessus, parce qu'en France, je pense que les marchés sont différents. En France, très peu de gens achètent donc des voitures neuves. L'enjeu de la voiture électrique, c'est le marché de l'occasion. Et pourquoi l'État met la pression sur les entreprises? Parce que les entreprises, quand elles achètent des voitures, 3 ans après, elles se retrouvent, ces voitures se retrouvent sur le marché de l'occasion à des prix beaucoup plus bas. Alors ça, c'est voilà, ça, je crois que c'est un des gros enjeux. Et puis, troisième point, effectivement, les prix baissent. Une Twingo électrique, il y a 4 ans, ça valait 25 000 euros. La nouvelle est annoncée à 20 000. Donc, on a eu quand même une inflation significative depuis 4 ans, ce qui veut dire que la baisse des prix était quand même sensible, en tout cas dans ce qui est annoncé. Mais ça reste complètement inabordable pour l'immense majorité des ménages qui achètent, qui mettent très peu d'argent finalement dans la voiture. Il faut quand même l'avoir en tête.
1: On va entendre deux auditeurs dans un instant, Guy et Nicole, au 01 56 56 44 00 sur RCF Notre-Dame, qui auront quelques témoignages dans un instant. Bernard Julien, il y a cet objectif de supprimer la vente des voitures thermiques en Europe d'ici 2035. C'est repoussé un petit peu chaque année, mais on va y venir.
5: Oui, enfin, immanquablement, hein, il me semble que dans cette industrie qui est très marquée par des standards, on a besoin de s'accorder sur la manière de faire, parce que c'est la seule manière finalement de rendre la filière organisée et les prix acceptables. Le standard est déjà défini comme étant le véhicule électrique à batterie. Après, l'écosystème doit s'ajuster. Techniquement, c'est pas réglé. On a bien compris qu'il y avait des conflits sur les chimies de batterie. On ne sait pas encore tout à fait ni comment, ni à quel coût Hein, il y a quel rythme on va recycler. Hein, donc il y a pas mal de choses qui doivent s'ajuster encore. Hein, il n'en reste pas moins que la marche qui s'était peu interrompue en 2023-24, elle est repartie. Oui. Hein, et d'une certaine manière, ce que montre le cas de Stellantis, hein, qui avait été quand même, qui s'était un peu fait tirer d'oreille quand même pour aller vers l'électrique, c'est que malgré les convictions un peu trumpistes de sa direction, en Europe, ils sont bien obligés d'y passer. Hein, et l'investissement fait à Mulhouse pourrait indiquer cela, hein, après qu'ils aient indiqué qu'ils allaient faire en Italie quelque chose comme une 2 chevaux électrique ou en tout cas des pandas électriques, hein, quelque chose qui correspond au fait que, qu'on le veuille ou non, on est obligé d'y croire, quoi, d'une certaine manière.
1: Bastien Gébel, quand on voit la guerre au Moyen-Orient et l'impact que ça a sur, évidemment, le prix à la pompe, en tout cas pour celles et ceux qui roulent en voiture thermique, forcément, ça va changer un peu les mentalités.
2: Oui, je pense que ça accélère une dynamique qui était enclenchée dans la tête des consommateurs, celle de se dire que finalement l'équation économique du véhicule électrique devient de plus en plus intéressante et d'autant plus intéressante maintenant avec l'augmentation des prix du carburant suite au début de la guerre en Iran. Donc on a fait des calculs assez rapides, hein. Quand on passe d'un modèle thermique à un modèle électrique, on économise en moyenne 900 euros par an avec des prix du pétrole à 2 euros du litre à la pompe. Donc ça devient une équation économique qui devient vraiment avantageuse pour les ménages. Et ensuite, maintenant, du point de vue de l'État, c'est une équation économique qui est absolument gagnante. C'est-à-dire que continuer à avoir un déficit commercial de plusieurs dizaines de milliards d'euros en important du pétrole, une énergie sur laquelle on n'a pas de contrôle, on n'est pas du tout souverain et qui en plus cause le dérèglement climatique.
1: Mais ça leur rapporte.
2: Pardon ?
1: Ça rapporte beaucoup.
2: Bien sûr, ça rapporte. C'est aussi une manne pour l'État. Il y a la question de comment remplacer cette manne-là. Il y a plusieurs pistes qui sont actuellement à l'étude et il n'est pas vrai de dire que toute la taxation va être portée sur l'électricité. L'État va devoir s'engager dans les prochaines années sur un prix de l'électricité pour convaincre les ménages de passer aux véhicules électriques. Mais en tout cas, d'un point de vue de l'État, et c'est pour ça que le gouvernement a décidé de créer cette équipe de France de l'électrification, c'est pour bien envoyer le signal que l'État, lui, a aussi intérêt à cette électrification, que ce soit à court terme, là, pour la crise en Iran, mais aussi sur le long terme pour résoudre les défis qui nous attendent, que ce soit le défi de la transition écologique, mais aussi le défi de la souveraineté énergétique sur le long terme.
1: Ouais. Jean-Col Defy, vous semblez sceptique encore.
3: Non, je pense que le mot long terme qui vient d'être prononcé est important. Sur le long terme, il n'y a pas de discussion. La question, c'est la transition et comment on y arrive. Vous avez, donc, comme je le disais, ceux qui achètent des voitures neuves et des voitures électriques, ce sont des ménages assez aisés, ce qui prouve que la conscience écologique, je veux dire, voilà, il n'y a plus de discussion sur le fait que le réchauffement climatique est un problème et que ça va s'aggraver. Donc je pense qu'au fur et à mesure, comme la crise de chaleur que l'on voit aujourd'hui, les conséquences climatiques vont apparaître dans le quotidien, cette conscience va augmenter et on acceptera peut-être plus d'efforts de ce point de vue-là. Mais ceux qui peuvent faire l'effort le font déjà aujourd'hui. Je pense que ça, c'est un point qui est quand même à souligner, qu'on oublie un peu trop souvent. Le deuxième point sur le prix de l'essence, quand vous regardez les prix de l'essence sur le long terme, depuis 1980, avant la crise, le diesel était à moins 17% par rapport à 1980, hors inflation, et l'essence est quasiment au même prix. Quand les salaires, notamment le SMIC, a fait plus 50%, et les salaires moyens plus 11% par rapport à l'inflation. Ce qui veut dire, c'est que l'essence coûte moins cher, donc on a cette crise, et je vous mets mon pari, le pétrole redescendra à $70, donc faut pas... Donc il y a un choc psychologique qui est réel, mais ça va revenir comme c'était avant. Donc je pense que là-dessus, il faut être quand même un petit peu prudent. Et j'ajoute, donc l'État, pour une fois, fait bien de cibler les aides. C'est-à-dire que là, vous parlez de 3 millions de personnes, c'est-à-dire 10% des actifs qui sont des gros rouleurs, parce que pour ces gens-là, ça peut peser lourd. Mais en moyenne, en France, une voiture fait 1000 km par mois. À 6 litres au 100, vous faites le calcul, ça vous coûte 80 centimes par jour, l'augmentation des prix de l'essence. Excusez-moi, c'est largement encaissable par la quasi-totalité des ménages. Donc, mais il y a un impact psychologique qui est réel, parce qu'on fait le prix à la pompe, et puis au lieu de payer 70, on fait 100 euros. Quoi. Donc ça a un impact psychologique, mais dans le réel, c'est pas le cas. Ce que je veux simplement dire, c'est que c'est un signal qui est court terme, qui ne durera pas, je pense. Mais néanmoins, les dégâts écologiques, les crises de chaleur, ça va augmenter. Et donc, je pense que cette conscience-là va monter et ça va pousser le marché.
1: Bastien Gébel, en un mot.
2: Oui, simplement pour dire que les ménages et les entreprises qui passent aujourd'hui aux véhicules électriques ne le font pas par conviction écologique. Ils le font parce que les modèles électriques sont de bons modèles, sont devenus des bons modèles. Quand on regarde la R5, c'est une bonne voiture, qu'on le veuille ou non. sans tirer aucune comparaison avec les modèles thermiques, c'est une bonne voiture en soi. Ensuite, sur la question du prix, je pense que ce que les Français réalisent, c'est que tout simplement être dépendant de la variation du prix à la pompe, là où l'électricité produite localement, oui, elle, est beaucoup plus contrôlable, que ce soit à court terme ou à long terme, c'est un problème pour eux. Ils ont besoin de prédictibilité et ils ne peuvent pas se permettre, si Trump décide de faire la guerre X ou Y, de laisser la voiture au garage pendant 3 mois.
1: Il est un peu plus de 10h15 sur RCF Notre-Dame. On parle ce matin de la voiture électrique et du marché en France. Est-ce qu'il faut pousser un petit coup d'accélérateur ? On en parle avec nos 3 invités. Et puis bien sûr, comme chaque matin, avec vos réactions, vos témoignages en direct. Si vous avez une voiture électrique, racontez-nous un peu comment ça se passe. Ou alors vous hésitez un petit peu, ou alors ça ne vous intéresse pas du tout. Bref, 01 56 56 44 00 pour témoigner. Et en direct vidéo également sur la chaîne YouTube de Radio Notre-Dame. Vous pouvez nous voir et vous pouvez commenter dans le chat.
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1: Avec nos 3 invités jusqu'à 11h, Bernard Julien, je rappelle que vous êtes maître de conférence à l'Université de Bordeaux et spécialiste de la filière automobile. Jean-Col Defy, président du Conseil scientifique de France Mobilité, auteur de « Réussir la décarbonation des mobilités dans les territoires » aux éditions de l'Aube. Et Bastien Gébel, responsable de l'industrie automobile à transport et environnement. Guy, bonjour.
4: Bonjour Melchior, bonjour à vos invités.
1: Vous avez
4: quasiment tout dit. Hein, ce sont des. Je sens bien que ce sont des.
1: Ah, mais ils sont bons, hein. Ouais.
4: Des grands professionnels. Voilà. Ce que j'ai à dire, c'est qu'il faut. Je me méfie toujours de l'engouement qui fait précipiter les choses et on passe à côté des bonnes choses. Donc, je suis pour, bien évidemment, le véhicule électrique, mais hybride, d'une part, et aussi permettre aux familles qui ont de peu de moyens de pouvoir accéder à ces voitures électriques, donc faire des modèles électriques qui soient les moins chers. Ça, c'est une première chose. La deuxième chose, c'est le véhicule électrique, oui, mais à condition qu'il y ait tout ce qu'il faut pour alimenter ces véhicules électriques. Voilà.
1: Eh bien, écoutez, très bien, Guy. C'est bien noté pour moi. Et on va en parler avec nos invités. Merci pour votre appel sur RCF Notre-Dame. Bernard Julien, je me tourne vers vous. Pour Guy, lui, il essaye de favoriser plutôt la voiture hybride.
5: Oui, alors c'est vrai que c'est un subterfuge qu'ont beaucoup utilisé les constructeurs en parlant de véhicules électrifiés, hein, et en tentant de promouvoir ainsi des véhicules hybrides ou hybrides rechargeables. Alors effectivement, c'est tout bénef, j'allais dire, pour eux, hein, puisque ça permet de changer relativement peu de choses, d'avoir des tarifs qui s'élèvent, ouais, et puis des entretiens, réparations qui restent à peu près au niveau antérieur. Mais il faut bien dire que ça décarbone très peu. Ouais. Hein, pour ceux qui ont testé des véhicules hybrides, hein, ils s'aperçoivent que c'est un bon substitut au diesel, parce que ça vous permet d'avoir des coûts d'usage qui sont à peu près les mêmes. Hein, ouais. Mais en termes de consommation, hein, de passage à la pompe, c'est à peu près la même histoire. Ce qui veut dire que en termes de décarbonation, ben le bilan il est peu favorable. Hein. Donc je pense que à Bruxelles, on a tout à fait raison, hein, de traiter les véhicules hybrides comme des véhicules thermiques, en disant si on veut décarboner vraiment, ouais, à ce moment-là, il ne faut pas se contenter de véhicules hybrides ou rechargeables, mais il faut bien aller vers des véhicules électriques à batterie, qui sont les seuls qui permettent de régler l'équation. Quoi, hein. Donc je pense qu'il faut quand même se méfier beaucoup de ce subterfuge qui consiste à dire on a électrifié parce qu'on a mis des hybrides rechargeables ou des hybrides. Hein. J'ajouterais quand même que les hybrides rechargeables, c'est pas loin d'être la pire des solutions, hein, dans la mesure où vous avez une solution qui consiste à embarquer, oui, une batterie d'appoint, hein, mais qui va devoir tracter un véhicule qui est très lourd, hein, et par conséquent, on est assez loin du compte, hein, surtout si on a la préoccupation qu'a votre auditeur, hein, qui est de faire en sorte que les véhicules soient moins chers. Hein, si on veut les véhicules moins chers, il vaut mieux qu'ils soient plus petits, hein, et plus petits, ça veut dire des véhicules qui vont consommer moins d'électricité, qui vont avoir besoin de batteries moins énormes, hein, donc moins de minerais, hein, et donc le bilan, il est clairement en faveur des véhicules électriques à batterie de petite taille et de masse limitée.
1: Sur la consommation électrique, justement, j'aimerais qu'on en parle. Jean-Col Defy, est-ce que si on imagine que demain tout le monde a une voiture électrique, est-ce qu'on est prêt en France?
3: Alors, de quoi sera fait demain? Si vous voulez, quand vous regardez un pays comme la Norvège, on peut considérer qu'on a à peu près 7 ans de retard sur la Norvège en termes de part de marché. C'est-à-dire qu'eux, ils sont à plus de 80-90% aujourd'hui en vente. Nous, on est à 25% et c'était là où ils en étaient il y a 7 ans. La Norvège est un pays riche, hein, et donc ils ont fait des subventions assez massives pour le véhicule électrique. Donc qu'est-ce qui se passera? C'est ce que je veux dire, c'est que la part dans le parc du véhicule électrique aujourd'hui de 2-3%. elle a fait x10 hein, leur nombre de véhicules depuis 5 ans. Donc si vous voulez, si on était à 30% dans le parc dans 10 ans, quelle sera la production électrique de ce pays?
1: Mais 10 ans, c'est énorme.
3: Oui, voilà. Mais ça prendra du temps. Ça, je crois qu'il faut se le dire, ça prendra du temps parce qu'il y a des enjeux, certes climatiques, qui sont là, l'horloge tourne, mais il y a des enjeux industriels qui sont réels, d'adaptation. Et puis, comme je le disais, les gens achètent des voitures d'occasion. Donc il faut, l'urgence, c'est de créer un marché de l'occasion et faire en sorte que ce marché soit accessible, du coup, aux ménages plus modestes. Je rappelle aussi une deuxième chose. Les ménages qui sont bimotorisés, c'est 40% des ménages. Donc il y a 60%, ils n'ont qu'une seule voiture. Et cette voiture, elle n'est pas uniquement pour les trajets du quotidien, elle est aussi pour des trajets un peu plus longs, ouais. Les vacances, les week-ends. Et là, il faut de l'autonomie. Donc la difficulté, si vous voulez, j'entends ce que dit cet auditeur, il a un peu raison, il ne faut pas faire du militantisme, il faut regarder les choses clairement. On a une urgence climatique, on a des ménages qui investissent peu dans les voitures, d'où la nécessité d'investir dans l'occasion. Et puis on a une question aussi sociale, la mobilité, c'est quand même une capacité essentielle pour les habitants. C'est pour ça que, Bernard l'a dit en introduction, ce sujet a été pris par des partis populistes qui cherchent à diviser les Français là-dessus, mais qu'on soit de gauche, de droite, d'extrême gauche ou d'extrême droite, le réchauffement climatique, il est là, les enjeux industriels, ils sont là. Donc il va falloir travailler ces sujets-là, ça prendra du temps.
1: Alors sur la question écologique, je pense que tout le monde n'est pas d'accord. J'aimerais qu'on écoute Nicole justement sur RCF Notre-Dame. Bonjour Nicole.
6: Oui, bonjour.
1: Bonjour.
6: Voilà. Eh bien écoutez, moi je suis écolo depuis 40 ans. Je n'ai pas attendu que le pape fasse la Laudato si pour, en tant que chrétienne, apercevoir qu'il fallait faire attention à la nature. Et je suis contre la voiture électrique. Je suis contre parce que, encore une fois, pour notre bien-être à nous, c'est-à-dire qu'en effet, ça pollue plus chez nous, mais pendant ce temps-là, on détruit des terres, des endroits au Pérou, en Bolivie, en Afrique. Ça, tranquille, voilà, c'est encore nous qui profitons de ces terres, de ces pauvres villageois qui sont expatriés, voilà. Donc je suis contre et je dis qu'il y a 30 ans, on avait fait une recherche pour la voiture l'hydrogène, oui. Ça a été détruit cette histoire, et qu'il y a des camions à l'hydrogène, donc pourquoi pas faire de la recherche pour les voitures à l'hydrogène, mais ça on n'en parle pas.
1: Voilà. Eh bien écoutez Nicole, ça fait déjà pas mal de sujets qu'on va pouvoir évoquer avec nos trois invités. Merci pour votre appel au 01 56 56 44 00. Bastien Gébel, est-ce que c'est vrai de dire que la voiture électrique pollue et que pour l'instant on maîtrise mal la production des batteries?
2: Oui, la voiture électrique pollue, mais ce n'est pas un scoop. Toute technologie a un impact. Ouais, la vie pollue. Donc, ce qu'il faut faire, une fois qu'on a dit ça, c'est comparer les différentes solutions. Et la question, c'est donc, est-ce que la voiture électrique pollue plus, moins que la voiture hybride ou bien la voiture thermique? Et la réponse, c'est clairement moins. Alors maintenant, il s'agit de préciser. J'entends bien les inquiétudes de Nicole, qui sont des inquiétudes qu'on entend régulièrement. La première chose à rappeler, c'est que d'un point de vue des émissions de gaz à effet de serre, mon voisin de droite l'a dit à l'instant, la voiture électrique est imbattable. Elle réduit les émissions de gaz à effet de serre avec un mix décarboné d'électricité comme en France de 80% par rapport à la voiture thermique. Maintenant, effectivement, il faut extraire un certain nombre de ressources pour produire les batteries qui alimentent, qui sont le réservoir d'énergie, si vous voulez, de ces voitures-là. Ces ressources-là, là aussi, il faut le mettre en balance. Il faut le mettre en balance avec les ressources qui sont produites pour les voitures thermiques, c'est-à-dire le pétrole. Est-ce que le pétrole est extrait dans des très bonnes conditions? Est-ce qu'il est extrait dans des pays qui sont nos plus grands alliés, c'est-à-dire les pays, la Russie, les États-Unis, les pays du Golfe? Je ne crois pas. Ce qui ne veut pas dire qu'il n'y a pas un certain nombre d'extractions qui posent des questions sur le véhicule électrique. Je pense par exemple à l'extraction de certains minéraux, on en a beaucoup entendu parler, des mines dans des pays
1: dans
2: qui sont très pauvres.
1: Dans l'Allier aussi, même en France.
2: C'est ça. Donc maintenant, tout l'enjeu, c'est de faire une batterie responsable, c'est-à-dire, comme l'a dit Nicole, de ne pas créer de la pollution ailleurs, dans des pays pauvres, une forme de néocolonialisme, mais bien d'internaliser la production, ou au moins une partie de la production, parce qu'il est, ce qu'il est certain, on ne pourra pas produire tous les minéraux pour faire les batteries sur notre sol. Et donc, pour le reste, il faudra compléter avec des partenariats commerciaux commerciaux avec des pays qui ont tout intérêt à le faire et s'assurer que les conditions d'extraction sont des conditions dignes. Ces pays-là, ça peut être par exemple les pays d'Amérique du Sud qui ont des ressources importantes de minerais. Et sur les conditions dignes, j'aimerais insister sur un point, parce que les mêmes qui, au Parlement européen, sont anti-véhicules électriques, les partis de droite, d'extrême droite, sont ceux qui votent contre les directives qui visent à contrôler que les entreprises qui achètent des batteries, les constructeurs, n'emploient pas de main d'œuvre forcée, ne fassent pas recours à des pratiques qui sont contraires aux droits humains. Donc évidemment, l'Europe ne peut pas faire sa transition énergétique sur le dos d'une population défavorisée qu'elle exploiterait. Mmh. Et le véhicule électrique ne se résume pas à ça. Ouais. Je peux dire un mot de la voiture à hydrogène, simplement pour dire que c'est une solution technologique qui effectivement a été explorée. Il y avait un point d'interrogation à un moment, mais qui à présent a été complètement levé. On sait que le véhicule à hydrogène n'est pas compétitif d'un point de vue technologique avec le véhicule électrique. Mmh. Et donc, il s'agit de continuer dans la solution qui apparaît comme la technologiquement la plus mature.
1: Bernard Julien, un pour commenter.
5: Oui, alors d'abord sur l'hydrogène, effectivement, je pense qu'on a pris le problème dans tous les sens et on a bien compris que sur le plan énergétique et sur le plan technologique, le compte n'y était absolument pas et que le peu d'hydrogène vert que l'on aura, il faudra mieux le réserver à d'autres usages que cela. Hein, donc je pense que là, la messe est dite d'une certaine manière, si je puis me permettre.
1: Oui, c'est une circonstance sur la RCF Notre-Dame.
5: Alors sur la question de savoir si et jusqu'à quel point c'est écologique ou pas, je pense que c'est une préoccupation très légitime et que le fait que finalement on ait eu une évolution vers l'électrification qui ait été drivée par le politique fait que on a quand même une évolution qui est sous contrôle citoyen, avec la volonté, par exemple, de poser très vite la question du recyclage qu'on n'avait pas forcément fait jusqu'ici. Hein, et donc je pense que d'une certaine manière, il y a une vigilance des autorités et des politiques sur cette question-là qui est très forte et qui est une espèce de garantie. Alors malgré cela, tout n'est pas réglé, et par exemple, la question de savoir si on doit privilégier les petites ou les grosses voitures, si on peut faire quelque chose pour éviter que les véhicules SUV ne soient trop gros, et parce que c'est un enjeu essentiel, tant du point de vue écologique que du point de vue de la capacité de proposer des véhicules qui soient susceptibles d'être proposés à une plus large partie des ménages. C'est un enjeu industriel aussi, puisque moins les véhicules seront chers, plus on en fabriquera, et moins la catastrophe industrielle sera là, plus on sera compétitif par rapport à la Chine. Donc il y a toute une série de questions qu'il faut continuer de régler. Donc je pense qu'il ne faut pas que le politique abdique. Je pense qu'il faut qu'il reste très présent sur ce dossier-là, parce que la transition, elle doit être gérée collectivement et mise sous contrôle. Aller sous contrôle citoyen, disons.
1: Ça fait quand même longtemps qu'on parle de transition quand on compare avec la Norvège, comme vous avez pu dire il y a quelques instants. On marque une petite pause dont je pense donc j'agis sur RCF Notre-Dame. On accueillera Jean-Luc et Fabrice dans un instant. Il y a plein de témoignages qu'on reçoit. J'espère qu'on aura le temps de tous vous entendre, ou en tout cas de vous lire. Vous continuez de nous appeler au 01 56 56 44 00. Vous témoignez par mail à direct@rcf.fr et en direct vidéo sur la chaîne YouTube de Radio Notre-Dame. La voiture électrique, coup d'accélérateur en France, point d'interrogation. C'est notre sujet dans Je pense donc j'agis. A tout de suite.
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1: Et un peu plus de 10h30 sur RCF Notre-Dame. Il y a plein de choses à dire sur la voiture électrique avec nos trois invités. Bastien Gébel, responsable de l'industrie automobile à transport et environnement. Jean-Col Defy, auteur de « Réussir la décarbonation des mobilités dans les territoires » aux éditions de l'Aube. Vous êtes aussi président du conseil scientifique de France Mobilité. Et puis Bernard Julien, maître de conférence à l'université de Bordeaux et spécialiste de la filière automobile. Bonjour Jean-Luc.
7: Oui, bonjour.
1: Désolé pour l'attente et bienvenue sur RCF Notre-Dame.
7: Bonjour à tous vos intervenants. Moi, je vous contacte parce que je suis utilisateur de voitures électriques depuis, c'est l'an 2000, ça fait bien...
1: 26 ans.
7: Comment ?
1: 26 ans, si c'était l'an 2000.
7: Oui, tout à fait. Ouais. Je calculais que le millésime de la voiture. Et puis donc, du coup, je connais bien, j'habite dans une ville qui est quasiment entièrement pavée de pavés anciens. Et j'estime que pour la question de la voiture électrique, où on sait très bien d'ailleurs qu'on en parle et c'est tant mieux, mais on oublie certains points, certains arguments. Il y a la question environnementale, notamment, je vais l'évoquer tout à l'heure. Et puis il y a la question aussi de la perception par l'homme. Je pense par exemple au bruit. Le bruit, une voiture électrique, c'est silencieux, ça reste tout à fait relatif. Dans le sens, par exemple, où y a beaucoup de cas, notamment quand on est sur des pavés, par exemple, où le bruit est complètement équivalent, et je vous invite à vérifier, avec un véhicule classique. Et puis également des véhicules qui pendant un temps ont été sonorisés tout simplement parce que ça causait des soucis avec des piétons quand on y circulait sur une voie avec un bitume ou donc des choses de ce genre là. Donc il faut à mon sens raisonner plutôt 360 degrés pour l'utilisation. Et ensuite quant à la conception, donc je suis utilisateur depuis bien longtemps et je suis effaré de voir les consommations des véhicules électriques quand on les donne aux 100 km dans les publicités, en sachant que ce n'est pas toujours marqué dans les publicités, ce qui est quand même un petit peu curieux. Mais quand c'est marqué, on est souvent aux alentours de 18 à 20 kWh par 100 km, en sachant que ce sont des véhicules qui sont destinés à aller à 300, 400, 500 km. Donc vous voyez tout de suite ce que ça représente dans les infrastructures, tout le reste, etc.
1: Jean-Luc,
7: et en ce qui me concerne, le véhicule qui est donc ancien, hein, moi j'en conviens, hein, il est à 12 kWh pour les rapporter aux 100 km. Donc si vous voulez, je trouve qu'il y a des choses qui ne sont pas mises en avant sur le sujet, c'est-à-dire une consommation qui est phénoménale. Et puis une utilisation où on ne se pose pas trop de questions non plus.
1: Merci beaucoup Jean-Luc. Merci Jean-Luc. Je me permets de vous interrompre parce qu'il y a encore du monde qui est au standard au 01 56 56 44 00. Et puis c'est surtout qu'on a trois invités. Il faut qu'on ait le temps aussi de les entendre. Avec qui je vais commencer? Jean Coldefy. Sur la consommation électrique, Jean-Luc nous dit que c'est une consommation qui est phénoménale. Des voitures électriques.
3: C'est lié à la chimie de la batterie, si vous voulez. Aujourd'hui, on a des batteries qui ont une densité d'énergie qui est ce qu'elle est, qui permettent, pour des batteries du type, je vais prendre une Zoé, 50 kWh.
1: Zoé, c'est Renault, hein.
3: Oui,
1: c'est une voiturette.
3: Oui, mais c'était une des premières, c'est pour ça que je pense à elle. Zoé. C'est l'historique.
1: Elle n'existe plus ?
3: Non, ils ont décidé de l'arrêter.
5: Enfin, elle existe sur la route, même.
3: Voilà. Et donc, vous êtes effectivement dans ces eaux-là, mais la chimie des batteries évolue. Et donc, c'est un peu ça la difficulté aussi, c'est que le véhicule électrique, c'est pas un écosystème technique qui est standardisé, qui est, un moteur thermique, il a peu évolué, il y a toujours des améliorations, etc., mais il a peu évolué depuis longtemps, tandis que la voiture électrique, d'ici 5-10 ans, il y aura des évolutions tout à fait conséquentes avec une augmentation de la densité d'énergie et donc une autonomie qui sera plus forte. C'est aussi une des difficultés, hein, la peur de la panne. On ne fait pas que des kilomètres au quotidien avec nos voitures, hein, comme je le disais, 60% des ménages ont une voiture pour tout faire, donc il faut pouvoir assurer aussi... Quand on est en famille, donc avec un petit volume quand même, et des distances un peu plus fortes, il faut assurer ces déplacements-là. Donc ça, c'est un peu plus compliqué. Là où notre auditeur a tout à fait raison, c'est sur le bruit, on l'oublie souvent. Dans mes pérégrinations professionnelles, j'ai eu l'occasion d'aller au Japon en 2012. Et je peux vous dire qu'en 2012, il y avait des hybrides partout. Et ça s'entend dans la rue, c'est qu'en fait, c'est beaucoup plus silencieux à Tokyo que dans nos grandes villes françaises. Donc, il y a un vrai gain sur le bruit. Par contre, au-delà de 50 km/h, ce qui fait le bruit d'une voiture, c'est le roulement, c'est le frottement. C'est ce qui est expliqué aussi notre auditeur.
1: C'est une voiture, hein, de toute façon. Hein.
3: Voilà, mais ce que je veux dire, c'est que le gain sur le bruit, il est urbain. Oui. Il ne sera pas sur des vitesses un peu plus élevées au-delà de 50.
1: Tout à fait. Bastien Gébel, pour compléter sur ce témoignage de Jean-Luc.
2: Oui, simplement pour dire effectivement qu'il y a une question de sobriété, de consommation qui est importante. Il faut avoir des véhicules qui sont réellement dimensionnés aux usages. Jean Coldefy l'a dit, il y a un certain nombre de véhicules de ménages qui ne sont pas bimotorisés. Pour ces ménages-là, effectivement, il faut des solutions qui soient adaptées à différents usages. Dire que sur les longues distances, par exemple pour les départs en vacances, qui est souvent un sujet de préoccupation des ménages, la recharge haute puissance, qui est la recharge sur autoroute, la France est l'un des pays européens qui est le mieux équipé en borne de recharge haute puissance. Ça fonctionne très bien.
1: Ça concerne tous les types de véhicules ?
2: Pour les véhicules électriques,
1: oui.
2: Bien sûr. Pour
1: les véhicules... Et toutes les marques, je veux dire.
2: Oui, tout à fait.
1: Universel.
2: Vous pouvez vous brancher sur n'importe quel chargeur, superchargeur sur autoroute avec votre véhicule. Les longues files d'attente pour accéder aux bornes-là, c'est une époque qui est révolue. Oui. Hors période très ponctuelle de jours, de journées noires, etc. Mais ça, c'est vrai pour l'électrique et pour les véhicules thermiques. Et en plus, on est dans une dynamique d'accélération. Hier, avec les annonces du gouvernement, cette équipe de France de l'électricité, les opérateurs de bornes de recharge ont annoncé un doublement du rythme d'installation des bornes de recharge. Ouais. Donc finalement, c'est toujours un peu la question de l'œuf ou de la poule. Est-ce qu'il faut d'abord mettre les infrastructures ou d'abord que les véhicules s'électrifient ? Ce qui a été fait en France, c'est plutôt qu'on a d'abord mis les infrastructures et que les véhicules s'électrifient au fur et à mesure. Donc, il ne faut pas avoir d'inquiétude sur la capacité du réseau français de recharge à absorber l'augmentation des ventes de véhicules électriques.
1: Ça rejoint un message de Guillaume qui nous a laissé dans le chat YouTube sur la chaîne YouTube de Radio Notre-Dame. Vous nous regardez en vidéo. Le développement des solutions d'usage du véhicule électrique par rapport à la propriété d'un véhicule doit être aussi repensé. On peut louer des véhicules, c'est beaucoup plus simple. C'est vrai, Bernard Julien, on n'en a pas parlé, mais de toute façon, c'est les modes d'usage aussi qu'il faut peut-être revoir.
5: Oui, alors c'est vrai qu'il y a eu toute une période, je pense aux années 2009-2010, cette vague électrique là, conduisait à raisonner en disant on va avoir des véhicules qui seront moins polyvalents. Et du coup, il va falloir ajuster le véhicule aux usages. Et ça pouvait pousser, pensait-on, avoir des véhicules qui soient utilisés, qui soient différents selon qu'on aille loin ou près, quoi, hein, typiquement. Donc là, c'est l'idée qu'il fallait renoncer aux véhicules polyvalents. Hein. Vous savez, c'est ces pubs pour Renault où on disait elle est petite, mais elle a tout d'une grande, etc. En fait, ça marche pas. Hein, ça marche très, très mal. Hein, et on ne sait pas organiser ça correctement. Hein, les ménages, ils ont besoin d'un véhicule qui est. Donc, travailler sur une consommation électrique moindre, travailler sur la capacité à recharger vite, tout ceci permet de préserver la polyvalence, finalement, d'une certaine manière. Hein. Et je pense que les ménages ne sont pas prêts du tout, ou seront d'autant moins prêts à passer à l'électrique qu'on leur demandera de monter dans des vélos-cargo, quoi, si vous voulez. Hein. C'est pas quand même les mêmes usages, selon qu'on puisse trimballer ses enfants ou pas, selon qu'on puisse ajouter à ses enfants, un ou deux enfants, des voisins ou autres. Hein. Toutes ces manières de se servir de l'automobile, il est difficile de demander aux ménages de les remettre en cause sous prétexte qu'on passerait à l'électrique. En tout cas, ça marche pas comme ça commercialement. Mmh. Et je pense que l'offre va se structurer sur ce mode-là.
1: Jean-Col Defy, puis dans un instant, on accueillera Fabrice.
3: Oui, juste deux points. Alors, pour rebondir là-dessus sur l'usage, si je comprends aussi autrement la question de l'auditeur, c'est est-ce qu'il vaut mieux louer qu'acheter ? Alors, il y a un risque perçu, en tout cas, sur la batterie. Est-ce qu'elle va durer ? Est-ce que si j'ai un accident, comment ça va se passer ? Et donc, pour le coup, je pense que le leasing, dans le cas de l'électrique, peut être un très bon vecteur pour déployer cette solution. Donc, des gens réfléchissent à ça aujourd'hui. Plutôt qu'acheter, il vaut peut-être mieux louer pour un véhicule électrique. C'est une question qui mérite d'être posée. Je pense que les constructeurs, les loueurs professionnels, les constructeurs et leurs filiales devraient, et je pense qu'ils le font, travailler le sujet. L'autre point, sur le précédent auditeur, juste un point économique.
1: C'était Nicole, peut-être, ou Guy ?
3: Guy, j'y ai pas répondu. 20 kWh, vous faites 100 km, ça vous coûte 4 euros.
1: C'était Jean-Luc.
3: Jean-Luc, pardon. Pardon, excusez-moi, non, ça vous coûte 4 euros. Oui. 100 km à 2 litres au 100, avec une voiture à 6 litres, ça vous coûte 12 euros. Vous voyez, donc il y a quand même un gain économique, un rapport, un facteur 3 entre l'électrique et le thermique pour le ménage.
1: Bonjour Fabrice.
8: Bonjour Melchior et bonjour à tous vos invités. Écoutez, moi je vais essayer d'être concis.
1: Oui.
8: J'ai eu une première expérience en 2022 avec un véhicule 100% électrique que m'avait prêté un ami. Ensuite, un véhicule hybride et maintenant un véhicule de nouveau 100% électrique. Donc le premier, c'était pour faire un grand voyage et j'aurais pu écrire un sketch, hein, puisqu'on est parti avec 470 km d'autonomie affichée et puis au bout de 200 km, il a fallu recharger.
1: Donc, c'était en quelle année, Fabrice, ça ?
8: 2022. En 2022, on s'est retrouvé dans une station-service, on a branché la prise, impossible de la débrancher, ils ont été obligés d'éteindre la station, donc c'était assez drôle, pour pouvoir débrancher. Donc je pense qu'il y a eu des évolutions maintenant, mais en tout cas c'était une catastrophe, donc c'est ce qui nous a motivés pour ne pas acheter un véhicule 100% électrique, et donc on a fait l'acquisition en 2024 d'un hybride, d'un véhicule hybride de marque allemande, pour ne pas la nommer. Et là, on a constaté effectivement, comme le disait Jean-Luc, entre l'autonomie annoncée et la réalité. Donc, c'était 70 km d'autonomie sur la batterie. On était en hiver à 30 km, il fallait recharger. Donc là, on s'est dit aussi que Le seul intérêt, c'était qu'on ne payait pas le stationnement avec ce véhicule à Paris.
1: Donc, c'est déjà pas mal.
8: voilà. Donc tout ça pour dire qu'on est repassé à un véhicule d'entrée de gamme 100% électrique. Et franchement, c'est pour nous le meilleur compromis. On fait que des petits trajets et ça va très bien. Le seul bémol, comme je l'ai changé avec l'une des personnes au standard, c'est que malheureusement, sur les stations électriques, maintenant, il y a plus en plus de places qui sont squattées par des véhicules qui ne sont pas en charge.
1: Ah.
8: Donc ça, c'est quand même un vrai sujet.
1: Ah oui. Il y a de l'électricité dans l'air, là, Fabrice.
8: Voilà. Et nous, le compromis, c'est quand on veut faire un long trajet, ben, on loue les véhicules.
1: Mais ça rejoint ce qu'on disait, Fabrice.
8: J'ai une question pour vos invités.
1: Oui.
8: C'est paradoxalement, on trouve très peu chez les loueurs de véhicules 100% électriques. Oui. On est vraiment sur des véhicules thermiques ou hybrides.
1: Merci, voilà. Fabrice, pour vos témoignages au 01 56 56 44 00.

0: clés dans certaines stations maintenant haute puissance. Il y a des personnes qui sont là pour optimiser la répartition des véhicules, pour que les véhicules, au moment des heures de pointe, chargent entre 20 et 80%. Au-delà de 80%, en fait, on met beaucoup de temps à charger et ça coûte très cher pour un gain en kilomètres qui est assez faible. Donc voilà, tout ça est quand même en train de s'ajuster et on converge sur une solution qui est efficace pour les utilisateurs. Oui. Le deuxième point que je veux faire sur l'intervention de Fabrice, c'est effectivement la question des loueurs de courte durée.
1: Ah oui, tout à fait.
0: Les loueurs de courte durée, c'est quoi? C'est Hertz, c'est Europcar, c'est Sixt. Les loueurs Sixt, voilà, qui vont vous louer votre voiture quand vous partez en vacances, quand vous faites un grand trajet. Effectivement, ces loueurs-là n'ont pas fait la transition. Ces loueurs sont encore très loin dans leur électrification. Ils sont à moins de 10%. Ils ont effectivement des difficultés qui sont intrinsèques à la filière à s'électrifier, mais il y a aussi un manque de volonté d'aller sur l'électrique. Et effectivement, on sent qu'ils ont du mal à s'engager. Il manque certaines infrastructures aux endroits où on cherche ces véhicules, par exemple aux aéroports. Quand on a un niveau de marché qui a quasiment 30% en France et qu'on a certains acteurs qui sont à moins de 10%, on peut quand même légitimement se poser la question de s'il ne faudrait pas donner un coup de boost à ces acteurs-là, que ce soit par exemple un pacte entre ces acteurs-là et l'État qui vise à fluidifier la transition des loueurs courte durée. En tout cas, c'est un sujet qu'il ne faut pas esquiver.
1: Bernard Julien, vous avez la réponse. Pourquoi est-ce que les loueurs n'investissent pas?
2: Il faut comprendre comment fonctionne un loueur courte durée. Un loueur courte durée, ça prend chez le constructeur ce que le constructeur n'arrive pas à vendre aux autres clients. Donc ce sont les véhicules qui peinent à trouver clients que le constructeur brade à ses loueurs, puisque quand vous louez une voiture, vous ne demandez pas un modèle particulier, vous demandez un véhicule de la catégorie A, de la catégorie B, etc. Et si c'est un véhicule que vous n'achèteriez pas, ce n'est pas un vrai problème pour vous. Ce qui veut dire que si je veux être rentable comme loueur courte durée, il faut que je rentre dans ce schéma où le constructeur me fait pour très peu cher un véhicule qui va reprendre derrière. Et ça, le constructeur aujourd'hui ne le fait pas avec l'électrique, parce que, a priori, l'électrique, c'est déjà pas très profitable. Si en plus il faut le brader comme on le fait d'habitude avec les loueurs courte durée, eh bien il n'en est pas question. Donc on n'a pas, disons, de mauvaises intentions de la part des loueurs. On a simplement des modèles économiques qui sont là. Et puis accessoirement, les clients, ils sont très conservateurs leur imposer des véhicules électriques, c'est souvent compliqué et ils se refusent à le faire, ça c'est assez juste. Mais je pense que le cœur de la question, c'est le business model, si on veut, des loueurs courte durée, qui est peu compatible avec cette offre de véhicules électriques aujourd'hui.
1: Il est un peu plus de 10h45 sur RCF Notre-Dame, une émission, je pense donc, j'ai consacrée à la voiture électrique. Vous avez la parole pour en discuter avec nous. On va accueillir Michel dans un instant. Vous nous appelez au 01 56 56 44 00. Vous envoyez vos mails à direct@rcf.fr et vous nous regardez en vidéo sur la chaîne YouTube de Radio Notre-Dame.
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1: Trois invités, Bernard Julien de l'Université de Bordeaux, spécialiste de la filière automobile, Jean Coldefy, président du conseil scientifique de France Mobilité, et Bastien Gebel, responsable de l'industrie automobile à transport et environnement. On a reçu beaucoup de témoignages, alors certains reprennent un petit peu tout ce qu'on s'est dit, je pense à François qui nous parle de l'extraction des métaux rares, c'est quelque chose qu'on a pu évoquer tout à l'heure, absorber les pointes des jours de transhumance lors des vacances scolaires, où justement parfois ça peut être un petit peu compliqué, voilà. Et j'aimerais qu'on écoute Michel qui nous a rejoint. Bonjour Michel.
4: Oui, bonjour tout le monde. Depuis le début, évidemment, on parle d'électricité.
1: Oui.
4: Donc il me semble impératif quand même d'évoquer le fait que l'électricité est produite chez nous en France par du nucléaire, c'est-à-dire que la France a 57 réacteurs actuels qui était prévu depuis la construction pour 40 à 50 ans. Aujourd'hui, on se pose la question comment continuer à les utiliser. Je ne vais pas faire tout un discours sur le nucléaire, mais il faut savoir aussi que le nucléaire produit des déchets que nous allons laisser pendant des milliers d'années pour nos enfants. Alors je veux bien qu'on parle évidemment de la pollution pour la construction des bâtiments, etc. Il faut savoir que ici, dans le Nord, en particulier à Gravelines, il y a la construction de deux EPR qui sont quand même de nouveaux systèmes qui sont

0: déjà en difficulté à la fois sur le plan technique mais sur le plan financier aussi. Et donc je souhaitais évoquer cette chose-là parce que c'est la base de la production d'électricité. Et je vais terminer en disant, oui, réfléchissons aussi sur le fait que le nucléaire va nous laisser à nos enfants.
1: Oui, oui, ça vous l'avez dit.
0: Des déchets, voilà.
1: Merci Michel. Merci.
0: À tous.
1: Oui, bah, bonne journée à vous aussi. Et c'est vrai que c'est un sujet important quand on parle d'électricité. Bernard Julien, sans tomber dans un débat pour ou contre le nucléaire, c'est pas du tout notre sujet ce matin. Nous, on parle vraiment de la voiture électrique, mais au niveau justement de la production de notre électricité en France, par rapport à d'autres pays, on est plutôt décarboné.
2: Oui, je pense qu'effectivement, ce qui milite pour l'électrique, oui, en France en particulier, c'est le, oui, fait que on a des émissions de carbone qui sont d'autant plus limitées que l'électricité qu'on va consommer pour charger nos véhicules, bah, elle n'est pas comme en Pologne ou en Allemagne carbonée, elle est décarbonée. Hein, donc ça justifie qu'on aille au-delà. Alors effectivement, ça peut poser le problème des déchets, etc. Je ne vais pas revenir là-dessus. Hein, mais ce qu'il y a de clair, c'est que ce que demandent légitimement les ménages auxquels on demande de passer à l'électrique, c'est de s'assurer que c'est bien décarboné. Et dans le cas français, j'allais dire, il n'y a pas photo, quoi. Alors, se pose la question éventuellement de la production. Production des batteries, production, raffinage des
1: de ça, on en a parlé.
2: Ça, on en a peu parlé sur le plan des consommations énergétiques. Là aussi, la France est quand même très bien placée pour faire ses propres véhicules, pour avoir ses propres usines de batteries, parce que on a une électricité qui permet de mettre en œuvre ces processus-là, qui est décarboné. Oui. Et entre la fabrication d'une batterie en Pologne ou la fabrication d'une batterie en France, on ne fait pas de différence en Europe pour l'instant. On devrait peut-être le faire, puisque si les citoyens demandent à ce que les véhicules soient peu carbonés, alors ils sont en droit de demander que les batteries soient plutôt fabriquées là où l'énergie utilisée pour les fabriquer est décarbonée plutôt que là où elle est.
1: Bastien Gébel.
3: Oui, simplement pour compléter en disant que là, à court terme, tout de suite, d'un point de vue stratégique, quand on se place dans la tête de l'État français, on a absolument intérêt à ce que l'électrification des usages s'accélère, c'est-à-dire à basculer vers le véhicule électrique. Pourquoi ? Parce que la France est excédentaire dans sa production d'électricité, c'est-à-dire elle produit plus d'électricité qu'elle n'en consomme. Et donc elle en exporte une certaine partie, c'est bon pour la balance commerciale de la France, mais elle a tout intérêt à en utiliser au maximum sur son propre territoire, et donc elle a tout intérêt à ce que les ménages basculent vers l'électrique. Ce que dit RTE, Réseau de Transport d'Électricité, qui est l'autorité qui fait foi dans ces questions de production et de consommation d'électricité, c'est que la France est probablement l'un des pays européens les mieux placés pour faire la transition énergétique. Ce que pensent souvent les gens, c'est que la transition énergétique, c'est construire des énergies renouvelables ou de l'électricité décarbonée à foison, mais il faut aussi que ça s'accompagne d'une électrification des usages. Et là, dans le cas présent, en France, le point sur lequel il faut absolument accélérer, c'est l'électrification des usages et donc le basculement vers le véhicule électrique, et d'où l'équipe de France de l'électricité.
1: Bon. Jean Coldefy, à France Mobilité, quel est votre avis ?
4: Je pense qu'il faut quand même remettre les choses un peu en perspective, comme ça vient d'être dit. Si on veut, il faut décarboner, pour des questions évidentes de soutenabilité de la planète. Ça passe par l'électrification, et ensuite ça passera par la décarbonation de l'électricité. Donc l'Allemagne, qui a fait le choix d'arrêter le nucléaire, a basculé sur le charbon et le gaz. Le charbon, c'est 25 fois plus d'émissions que le nucléaire. Donc à court terme, cette solution est quand même une impasse, et on l'a bien vu avec la crise en Ukraine, ils ont été quand même très embêtés, nos amis allemands. Donc on a vraiment besoin. Et pourquoi ça concerne en plus les mobilités et la voiture ? Les mobilités, c'est le seul secteur qui n'a pas baissé ses émissions, ou quasiment pas, depuis 1990. Et ce qui fait que le poids de la voiture dans les émissions de la France augmente aujourd'hui, c'est 18% des émissions. Donc c'est vraiment un secteur stratégique pour décarboner. C'est pour ça qu'il faut électrifier effectivement tous les usages, notre industrie, etc., et en particulier la voiture. Et désolé de le dire, on peut être dans un monde puriste, mais ça n'existe pas. Chaque fois que effectivement on fait une activité, ça génère une pollution. Comment est-ce qu'on compense ou qu'on atténue cette pollution, ça c'est des sujets qui sont plutôt très bien traités en Europe, parce qu'on est des pays riches et qu'on y fait attention. Et donc, il faudra aussi se poser la question des minerais, puisque ça revient. Oui. On devra rouvrir des mines en Europe. On devra rouvrir
1: est-ce
4: des mines en
1: est-ce
4: Europe.
1: Est-ce qu'on est prêt à faire ça ?
4: Et les mines, l'intérêt des... Je termine. C'est que l'intérêt des... par rapport au charbon ou au pétrole que l'on brûle et qui se transforme en CO2, on peut recycler les minerais. Énormément la proportion, je crois, de l'acier qui est recyclé en France, je crois que c'est d'ordre de 80%. Donc, vous voyez qu'on a une filière assez vertueuse. Donc, on va passer dans une économie, entre guillemets, extractive, où on brûle, tout ce qu'on consomme, à ce qu'on recycle. Et donc, ça, c'est quelque chose qui va transformer aussi l'économie. Ça concerne aussi l'industrie automobile.
1: Ce qui nous a amené à faire cette émission ce matin sur RCF Notre-Dame, ce sont... à la fois ces ventes de voitures neuves qui augmentent avec les électriques qui sont presque en tête, et puis cette annonce hier du président Macron avec cette équipe de France de l'électrification qui a un peu pris de court même les représentants du personnel de Stellantis, voire même parfois la direction, on ne sait pas trop, mais en tout cas il a annoncé 1 milliard d'euros d'investissement pour produire une nouvelle génération de véhicules électriques. C'est de bonne nouvelle ou pas, Bastien Gébel?
3: Alors, comme toujours avec les annonces de Stellantis...
1: Oui. Enfin, Macron, du coup.
3: Oui, alors c'est Macron, mais qui annonce pour Stellantis, non, donc c'est un petit peu paradoxal. Mais donc, ça concerne effectivement Stellantis. On a toujours l'impression un peu de faire un pas en avant et deux pas en arrière.
1: Pourquoi ?
3: Dans ce cas-là, on a effectivement 1 milliard d'investissements dans une usine alsacienne, à Mulhouse. On a aussi une bonne nouvelle qui est l'annonce de la 2 chevaux qui va être produite en plus sur le sol européen, la nouvelle 2 chevaux électrique de Stellantis.
5: C'est une plateforme du
3: Pontor. Avec une plateforme chinoise, effectivement. Ah oui. Donc c'est important super. De le souligner. En revanche, là où on fait 2 pas en arrière, je crois, c'est que Stellantis nous dit ça, et en même temps, Stellantis nous a dit la semaine dernière dans son plan stratégique qu'ils allaient baisser les emplois dans leurs usines européennes de l'ordre de 20% dans les prochaines années, et qu'ils allaient relancer le diesel massivement sur le marché européen d'ici la fin de la décennie. Donc avec Stellantis, on ne sait jamais vraiment sur quel pied danser. C'est un constructeur qui a d'abord dit qu'ils allaient faire 100% électrique en 2030, puis maintenant qui disent qu'ils vont faire du diesel à foison en 2030. Et je crois que les investisseurs ne sont pas dupes. Suite aux annonces des plans stratégiques de Stellantis, le cours de l'action en bourse de Stellantis a nettement reculé. Oui. A nettement reculé parce que les investisseurs ne croient plus dans la stratégie de Stellantis, ne voient plus dans quelle direction va Stellantis. Là où d'autres concurrents, je pense par exemple à Renault, à Volkswagen, ont fait des investissements plus importants, plus tôt, et donc semblent plus matures pour aller vers ce marché de l'électrique avec succès.
1: Et même l'action de Ferrari a baissé hier, a chuté après l'annonce de cette voiture de course électrique. On n'est pas là pour faire la publicité, mais la marque qui recense le plus de témoignages positifs, ça reste Tesla quand même en France, Bernard Julien.
2: Bah, je pense que Tesla a quand même
1: beaucoup
2: souffert. Il y a une perte du leadership.
1: Avec l'image d'Elon Musk aussi.
2: Oui, mais c'est surtout que l'entreprise était pionnière et était devant parce qu'elle était pionnière. Aujourd'hui, en Europe, c'est plutôt Volkswagen qui domine. Et d'une certaine manière, l'espèce de banalisation de l'électrique nuit à Tesla. Et je pense que Tesla aura du mal sur les marchés mondiaux. C'est le cas déjà en Chine, c'est le cas en Europe, à conserver ce leadership-là. Donc ça, je crains pour Tesla que ça ne devienne assez vite un espèce de vestige d'un passé des années 2010 où ils étaient seuls sur un marché. Maintenant qu'on est nombreux, le modèle Tesla, il est quand même notoirement fragilisé, me semble-t-il.
1: Jean-Claude Defy, un dernier mot en 10 secondes, pas plus. Je sens que vous avez envie de dire quelque chose.
4: Non, je crois que tout a été dit sur le sujet. Donc, on est sur un écosystème qui évolue, je crois qu'il faut le dire ça. Et donc, la bataille n'est pas finie sur le marché de la voiture électrique.
1: Merci vraiment à tous les trois, c'était passionnant de vous entendre.
3: Merci.
1: Merci vraiment aussi à toutes les auditrices et auditeurs qui ont témoigné. Il y a eu beaucoup, beaucoup de messages ce matin. Bernard Julien de l'Université de Bordeaux, spécialiste de la filière automobile. Jean-Claude Defy de France Mobilité, on note votre livre « Réussir la décarbonation des mobilités dans les territoires », c'est sorti à l'Aube. Enfin, à l'Aube, édition l'Aube. Et Bastien Gébel, responsable de l'industrie automobile à transport et environnement. Merci à Pierre-Henri et Sabine à la réalisation. Demain, on parlera du Nutri-Score avec une grande alerte de la part des scientifiques et des médecins. On verra ça demain de 10h à 11h. Mais en attendant, je vous laisse la parole, Marie-Ange de Montesquieu, pour Enquête de Sens. Bonjour Marie-Ange.
6: Bonjour Melchior. Nous allons parler de soleil aujourd'hui. Alors, bien qu'il soit présent à l'extérieur de nous, à l'intérieur, autre question qui se pose. Peut-on compter sur la foi, en tout cas, par exemple ? pour ensoleiller notre quotidien. Cher Melchior, réponse
1: dans un instant.
6: Exactement.

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1: Écoutons le psaume 147. Glorifie le Seigneur, Jérusalem, célèbre ton Dieu, ô Sion.
2: Glorifie le Seigneur, Jérusalem, célèbre ton Dieu, ô Sion. Il a consolidé les barres de tes portes. Dans tes murs, il a béni tes enfants. Il fait régner la paix à tes frontières et d'un pain de froment te rassasie. Il envoie sa parole sur la terre, rapide son verbe la parcourt. Il révèle sa parole à Jacob, ses volontés et ses lois à Israël. Pas un peuple qu'il ait ainsi traité, nul autre n'a connu ses volontés.

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2: Bonsoir à toutes et à tous et bienvenue à vous dans l'émission dédiée au vélo, à la bicyclette, comme on l'entend là, ma vieille bicyclette qui roule sur les chemins, accompagnée de mes chères et tendres chroniqueuses, j'ai nommé Katia et Nadia. Bonsoir, comment vous allez?
6: Bonsoir, salut Clément, bonsoir tout le monde, ouais. Ça va très bien.
2: Nous avons Gilles Pekel et Noé Teboul. Bonsoir à vous, comment ça va?
7: Ça va.
2: Bien
7: ça
2: arrivé
7: va, très bien, très bien. On a trouvé facilement.
2: On va parler avec Gilles du défi pour les avions de Sébastien, 1000 km, et avec Noé de Bike Wash, le nouveau group ride que tu lances. J'ai juste envie de vous partager, pour introduire cette émission dédiée au vélo, deux petits trucs qui m'ont marqué concernant le vélo. La première, c'est que j'avais pas remarqué que sur les publicités de voitures, à la télé, en dessous, il y a marqué, il y a un message qui dit... Pour les courts trajets, privilégier le vélo et la marche.
6: En France.
2: Et tatati tatata.
6: C'est en France uniquement, c'est une loi qui a été adoptée en France. Et qu'on
2: c'est que en France
6: ouais, on a passé en Belgique. En Belgique, c'est Pagnoland. Et donc, on ne fait pas ça.
2: Mais j'ai trouvé ça très bien, comme sur les paquets de cigarettes.
8: La comparaison est un peu douteuse.
2: Mais... Ah, tu trouves,
6: c'est... Non, c'est exactement, c'est une addiction aussi. Hein,
8: ouais,
6: c'est
8: ouais, même chose.
2: Ah ouais, tu trouves que c'est douteux?
6: Moi, je trouve très bien la comparaison. J'en ai déjà fait une chronique, il me semble.
8: Avec la cigarette
6: la comparaison entre l'addiction à la clope et la bagnole.
2: Et alors, le deuxième truc, c'est la statue de...
6: Eddie.
2: De Eddie Merckx qui a été vandalisée à Woluwe-Saint-Lambert.
6: On l'a retrouvé la tête.
2: Ah bon?
8: Ouais, mais...
6: C'est des enfants du quartier qui ont retrouvé la tête.
2: Elle a été installée en 2019 à l'occasion du Tour de France qui partait de chez nous. Et alors, tu nous apprends...
6: Mais
2: je savais
6: c'est
2: pas,
6: ce que j'ai appris. C'est rebondissement, le lendemain, on a retrouvé la tête.
2: Mais ça reste quand même...
6: C'est scandaleux.
2: Une petite réaction autour de la table sur cette profanation grave.
8: Un comment.
3: Inadmissible.
8: Hein? Je comprends pas.
4: Tout va à volo.
6: Rendez-nous Eddy.
3: Il faut le faire revenir dans le tour, je pense, c'est pour ça.
2: Non mais voilà, c'est mieux de rire que d'en pleurer, mais ça faisait quand même mal au cœur.
8: Oui, c'est sûr, mais c'est très bizarre, vraiment. Je comprends pas.
6: Les gens qui ont rien d'autre à foutre,
8: Non, je comprends pas, c'est...
2: Cette émission va commencer un peu en mode rebelle.
6: Mais
2: en
6: non,
2: mode
6: c'est nouveau, un truc qui est arrivé ces derniers jours dont on va parler.
2: Avec la chronique de la nomade sédentaire.
9: Boris. Ah là là. Mais qu'est-ce qu'on va faire de toi? D'abord, bourgmestre de ta commune, quand les mesures prises par Elke à l'époque n'étaient pas à ton goût, oh la vilaine, elle ne m'a même pas demandé mon avis, elle a supprimé une place de stationnement, oui, une place entière et vous vous rendez compte? Bon d'accord, c'était une place illégale car juste à côté d'un passage piéton, mais quand même, elle aurait pu me demander mon avis, non? Surtout pour y placer des arceaux à vélo, quoi. Vous voyez à quoi je fais référence ou
8: bien
9: pas du
8: sûr.
9: Tout?
8: Bien sûr.
9: Ah. Donc, il y a un an, à peu près, la région bruxelloise a supprimé une place de parking qui était effectivement illégale parce que située à côté d'un passage piéton, donc c'est dangereux, pour y placer 6 arceaux à vélo parce que, il y a de plus en plus de personnes à vélo. Il n'a pas aimé parce qu'on ne lui a pas demandé son avis et donc il a débarqué et il a fait scier les arceaux. Il a scié les arceaux à grand renfort de presse.
8: Ouais, de presse.
9: Et finalement, c'est passé devant les tribunaux. Évidemment, il a été condamné, 60 000 balles.
8: Et il doit les remettre.
9: Et il a dû les remettre, quoi. Voilà pour la petite parenthèse.
4: C'est pas mal.
9: Ouais. Voilà. Donc, quand les actions de Elke ne te plaisent donc pas, tu sortais ta tenue de cow-boy et venais avec tes gars et la presse, bien sûr, pour démolir l'immobilier, en l'occurrence les 5 ou 6 arceaux à vélo, qui étaient venus remplacer la dite place de parking illégale, donc supprimée. Boris, c'est toi le plus fort. Oui, tu as peut-être perdu la bataille judiciaire, puisqu'au final, ce petit spectacle t'aura coûté pas moins de 60 000 euros. Enfin, soyons précis, aura coûté pas moins de 60 000 euros aux contribuables, entre les travaux qui ont dû être réalisés pour corriger le tir et les frais de procédure judiciaire. Mais dans la bataille des égaux, c'est bien toi qui remporte le combat, Boris. Et ça, c'est beau. Une année est passée depuis la fin de cette saga des arceaux et tu as bien grandi puisque te voilà à présent Premier ministre président de la région bruxelloise. Quelle surprise, même toi, tu ne t'y attendais pas. Quelle ascension, Boris. Je vais t'avouer qu'au début, comme beaucoup de Bruxelloises et de Bruxellois, progressiste, on va dire. Quand j'ai appris la nouvelle de ta nomination, j'ai eu envie de me pendre. Et puis, une lueur d'espoir inespérée est venue éclairer mon horizon par un beau matin, quand il y a quelques semaines, et c'est véridique, je vois passer cet article dans le Brussels Times intitulé « We must thank cyclists, says new Brussels leader Boris Dilliès. » We must thank cyclists. Nous devons remercier les cyclistes. J'ai d'abord cru à une hallucination. Puis je me suis dit que j'avais dû sauter des mots, alors j'ai relu 6 fois. Non, non, c'est bien ça. Alors j'ai lu l'article complet. En gros, tu dis qu'il faut arrêter d'opposer les automobilistes et les cyclistes et de les monter les uns contre les autres. Et que chaque personne à vélo, c'est une voiture en moins. Et que donc voilà, vive les cyclistes. Ce matin-là, mon cœur a failli exploser. C'était la confirmation de ce en quoi j'avais toujours cru. Aucun être humain n'est fondamentalement borné, même au MR. Je sais, ça peut paraître incroyable, voire naïf, mais bon, j'ai sorti mon fouet et j'ai fait mon mea culpa. Pardon Boris, pardon de tout le mal que j'ai pensé de toi jusque-là, depuis la saga des arceaux et le reste. Bon ok, t'as fait des bêtises sur un coup de nerf qui auront coûté 60 000 euros à la collectivité, mais qui n'a jamais fait d'erreur dans la vie ? Avec ce nouvel article, je comprends que la saga des arceaux n'était qu'un faux pas et qu'au fond, t'es un mec bien, Boris, bien mieux que certains de tes collègues, incapables de changer d'avis, incapables de réunir les gens et les modes plutôt que de les opposer. Boris, tu remercies les cyclistes et moi, je te remercie, toi. Et puis cette semaine, bardaf, nouveau retournement de situation, la bataille Boris Elk reprend. Est-ce l'ego du mâle Huclois qui n'a pas digéré son échec dans la bataille contre Elk ? S'agit-il d'une conviction réelle ou s'agit-il enfin de rester dans les lignes de ton parti et donc de détruire dans l'œuf toute manœuvre susceptible de réduire ne serait-ce que de 3 cm la place de la voiture dans cette ville-région ? On ne le saura jamais. En attendant, Boris, voilà que tu t'opposes fermement au plan proposé par Elke van den Brandt, nouvel ennemi juré, destiné à remanier le rond-point Louise pour le rendre plus sûr pour tous les modes, les piétons, les cyclistes et même les automobilistes. Car pour le rendre plus sûr, cela implique de pérenniser ce qui avait été fait de manière provisoire au moment du Covid, à savoir ne garder qu'une bande pour les voitures, afin de préserver la bande cyclable et de sécuriser les traversées piétonnes. Tes arguments, Boris, cet aménagement crée des ralentissements du trafic automobile, donc, évidemment, parce qu'il n'y a que le trafic automobile qui existe, et a un impact négatif pour les commerces. Sérieusement ? Pendant toute la législature précédente, les libéraux n'ont eu, et autres, pas que eux, n'ont eu qu'un mot à la bouche pour dénoncer les mesures prises par les Verts. Dogmatisme, on l'a entendu à toutes les sauces. Et là, en lisant les arguments de Boris Dilliès qui parle de ralentissement du trafic et d'impact négatif sur les commerces pour justifier son opposition au réaménagement du rond-point Louise, deux mots me viennent à l'esprit, affligeant et dogmatisme. Car il est où le dogmatisme, sérieusement ? Est-il dogmatique de vouloir sécuriser la vie des personnes à pied, à vélo ou en bagnole dans une ville d'1 million d'habitants qui accueille en plus chaque jour de la semaine 400 000 automobilistes venus d'ailleurs, également appelés nafteurs ? Le dogmatisme n'est-il pas de vouloir faire passer la fluidité du trafic et la fréquentation des commerces avant la vie et la qualité de vie des personnes ? Je m'interroge et je m'inquiète sérieusement. Petite parenthèse à propos de la fréquentation des commerces. J'aimerais, Boris, que tu me montres les études que tu as réalisées et les chiffres qui en sont ressortis pour me démontrer que la majorité des personnes qui fréquentent les commerces du quartier viennent effectivement en bagnole. Ah là là, Boris, on est décidément pire aveugle que celui qui ne veut voir. Mais bon, malgré cette nouvelle saga qui s'annonce, je ne perds pas espoir d'un nouveau revirement de situation. Oui. D'une prise de conscience soudaine de la responsabilité que suppose la fonction de ministre-président de la région bruxelloise, à savoir l'obligation de placer l'intérêt général des Bruxellois idéalement avant les intérêts partisans. Je ne perds point d'espoir non plus que Boris et ses camarades finissent par comprendre que la population qui se déplace désormais à vélo à Bruxelles ne se limite plus à quelques Khmer verts, expression que je déteste mais qu'on a tellement entendue, mais compte aussi de plus en plus de personnes qui, historiquement, avaient l'habitude de voter bleu. Si, si, ouvre les yeux, Boris, et qui risquent bien d'être elles-mêmes dépitées face à tant de conservatisme et donc de dogmatisme. Allez, la suite de cette nouvelle saga au prochain épisode. Vas-y, Lucine.
2: Merci, Katia.
9: Je t'en prie.
2: Ça t'a fait du bien, on dirait.
9: Oui. Ah, écoute, mais quelle bêtise, quoi. Mais comment on peut... Enfin, soit.
2: Des réactions autour de la table ?
6: On ne peut pas dire mieux que toi. Non.
4: Hein. Suite au prochain épisode.
6: Oui, vous êtes le zine.
2: Mais qu'en pensez-vous ? Vous êtes... Vous êtes évidemment pour qu'on aménage la ville en faveur des usagers faibles.
8: Mais non, pour les commerces, moi je suis évidemment.
9: Ouais, hein, bah oui. Vive le commerce, la croissance, ouais. Clément, la croissance, ouais. On s'en fout des vies humaines. Ils avaient qu'à prendre une bagnole comme tout le monde, merde quoi. Ouais. Allez, un peu de réalisme quoi.
8: Non, oui, enfin voilà, c'est quand même affligeant, comme tu le dis, de mettre sur le même pied la vie et les risques d'accident et le fait de ne pas avoir accès au commerce ou... Voilà. De mettre ça plus, quoi.
3: Gouverner que pour une partie de la population, moi, je sais pas.
8: Bah oui.
9: Et c'est vraiment une vision complètement myope des choses, au point un peu de hauteur. Parce que je veux dire, l'idée, c'est quand même que de moins en moins de personnes se déplacent en voiture. Et ça améliorera la fluidité du trafic pour laisser la place aux personnes qui ont besoin de la voiture. Même les personnes en voiture sont demandeuses qu'il y ait moins de trafic, hein. Je suis désolée, mais. Donc, et pour ça, il faut faciliter les déplacements à vélo, en transport en commun, à pied, et donc sécuriser des carrefours. Enfin, des ronds-points comme Louise, quoi. Mais bon, quand tu es... Voilà, c'est du dogmatisme. Je suis désolée, mais j'ai pas d'autres mots.
2: Je vais donner la parole à Gilles Pekel, qui a fait un défi un peu fou en 3 jours, qui a fait les frontières de la Belgique, en gros, Melbourne, pour attirer l'attention, pour trouver des fonds pour la recherche sur les leucémies rares chez l'enfant, notamment.
4: Exactement.
2: Et du coup, notamment via des thèses de doctorat à l'Institut,
4: l'Institut de Duve, qui est un gros pôle de recherche de maladies pédiatriques.
2: D'où t'es venue l'idée, en fait, un peu folle, de faire ces 1000 km en 3 jours ?
4: Allez, c'est pas moi qui ai eu l'idée, en fait. Je suivais sur Instagram un Belge qui récolte des fonds pour la lutte contre le cancer. Il avait fait ce défi-là il y a un an. J'avais trouvé l'idée assez géniale. Donc, il était parti de chez lui. Il avait aussi fait ça en 3 jours. Et pendant tout le week-end, il activait ses réseaux pour récolter des fonds. Et j'aime beaucoup les défis sportifs. Je trouve que c'est... j'essaie de m'en mettre un par an. L'année dernière, j'avais roulé les 24 heures vélo de Louvain-la-Neuve tout seul. Et donc, cette année-ci, je m'étais dit... J'avais vu un peu plus fort. Je m'étais dit, allez, on va essayer de faire ce défi de 1000 km pendant 3 jours. Et donc, voilà. Par rapport au vélo, je suis assez serein. Je roule beaucoup à vélo. Je fais partie d'une ligue amateur qui s'appelle la Bonneville Cycling Fédération, pour ceux qui connaissent. Et en fait, il faut savoir que l'endurance à vélo, c'est beaucoup moins compliqué qu'il n'y paraît. Il s'agit juste de rouler à faible intensité. Et en fait, on peut tenir pendant très, très, très, très longtemps, bien bouffer, bien s'alimenter.
2: T'entends, Nadia ?
8: Oui, j'entends bien bouffer, surtout.
4: Il faut bien... Et alors, ce qui est très agréable, c'est qu'on dépense beaucoup, beaucoup d'énergie et donc on peut vraiment bouffer de tout. Et donc, il faut bien manger, bien s'alimenter. Et je ne vais pas mentir en disant que je ne m'entraîne pas, mais je ne suis pas entraîné plus que ce que je m'entraîne d'habitude pour ce défi-là. Tout, pour 2 raisons, parce que j'avais pas envie de donner plus que ce que je donnais déjà au vélo et j'avais pas envie que ma famille soit impactée par la décision de prendre ce défi-là. J'ai une femme, j'ai 2 enfants et j'avais pas envie de tous les soirs aller rouler 2 heures en disant c'est pour mon défi. Non, je suis assez serein par rapport à ça. Les 24 heures vélo, j'avais réussi à les faire de manière assez simple aussi.
2: Pourquoi cette cause-là en particulier ? Parce que tu pouvais te lancer dans...
4: Il y a plein de bonnes causes à soutenir. Hein. On est tous investis de près ou de loin dans une, deux, voire 3 causes. Moi, j'ai pris celle-là parce que j'avais rencontré des parents avec qui je faisais du sport qui avaient perdu le petit Sébastien, donc qui est nom de l'ASBL, les avions de Sébastien. Ils avaient perdu leur enfant de la leucémie et je voyais qu'ils recherchaient un peu des gens avec de l'énergie pour relancer un peu toutes les activités. Moi, j'avais de l'énergie à donner. J'aurais pu donner de cette énergie pour une autre association, mais c'est tombé sur celle-là. Voilà, j'ai eu l'idée de faire ce défi sportif-là à vélo. J'avais fait une récolte de dons et alors durant tous les 3 jours, j'essayais via mes réseaux sociaux de stimuler les gens. Ma femme aussi, sur le côté, essayait aussi de stimuler les gens en disant il faut donner. Et ça a bien fonctionné parce qu'on a récolté 3000 euros sur un week-end. Ah ouais. Alors 3000 euros, ça peut paraître une petite somme comme ça. Mais 3000 euros, moi, je trouvais ça génial. Et j'ai des copains qui me disaient qu'ils avaient été pris par ce côté vivre le défi en live sur les réseaux sociaux et ce côté un peu, en fait, je vais donner. Je trouve ça génial le défi et je vais donner.
2: C'est quoi le compte?
4: De quoi?
2: Le compte, comme ça.
4: Le compte, c'est les vélos de Sébastien.
2: D'accord.
4: Sur Instagram, je deviens par défaut créateur de contenu. C'est pas évident. Il faut se voir tout le temps face caméra.
2: Petite interview, jeu pour terminer en beauté cette rencontre. Donc frein à patin ou frein à disque?
4: Ah, t'as, c'est dur.
2: Ah ouais, c'est la première fois qu'on hésite à ce point-là sur cette question. Très.
4: Je vais dire frein à patin parce que je suis pas mécano.
2: Ok.
4: Plutôt alors... à l'ancienne. Remplacer un patin, je sais.
2: C'est comme moi. Shimano ou SRAM?
4: Ah, je suis en SRAM.
2: Tubeless ou chambre à air?
4: Ah, chambre à air. Non. Tubeless, il faut arrêter.
2: Ah, on a un gars qui n'est pas d'accord, Noé.
4: En fait, le tubeless, c'est comme le Bluetooth. Ça marche une fois sur deux.
3: Non, ça marche tout le temps.
2: Excellent.
4: J'étais en chambre à air pendant mon défi. Donc, c'est un exemple. On ne crève pas en chambre à air. J'étais en GP5000, pour ceux qui connaissent un peu les marques de pneus.
2: Continental, je crois.
3: C'est Continental.
2: Exactement. Et donc, ça n'a pas eu de souci.
4: J'avais des très bons pneus, et donc voilà, c'est pas...
2: Parfait.
4: Mais Noé, on en parlera. On en parlera après.
2: Non, mais t'auras le temps d'exposer. Je te le ferai aussi, le questionnaire.
3: Il faut faire un bon fond de jante, c'est tout.
2: Mais t'es mécano, toi. Voilà aussi. Transmission mécanique ou électronique? Tu sais, les changements de vitesse.
4: Alors, j'ai de l'électronique, mais.
10: Les freins à patin, mais de l'électronique.
4: J'ai de l'électronique, mais je préfère la bonne vieille mécanique, tout simplement parce que je suis pas mécano, mais par contre, je sais. J'ai appris à régler des vitesses.
2: Ah, pas mal déjà. Alors, monoplateau ou double plateau?
4: Monoplateau.
2: Bon, cadre acier ou carbone?
4: Carbone.
2: Vélo musculaire ou électrique?
4: Voilà. Musculaire.
2: Neuf ou occasion?
4: J'ai acheté neuf, mais on va dire plutôt occasion, parce qu'en occasion, on s'est vraiment trouvé de très très bons vélos.
2: Alors, casque ou pas casque?
4: Casque toujours. J'étais chez les scouts à vélo et donc j'ai toujours mis un casque, toujours.
2: T'es plus compétition ou mobilité quotidienne? Ou les deux?
4: J'ai été les deux, mais là maintenant, dans mon quotidien, il y a plus de compétition, et encore, c'est les courses que je fais, j'en ai 5 à 6 par an, donc, donc quand je vais dire mobilité, pour prôner la mobilité.
8: Alors bon, il faut savoir que j'ai fait cette chronique pendant la semaine, où il faisait pas top, mais bon, bref. En avril, ne te découvre pas d'un fil, en mai, fais ce qu'il te plaît. Alors, ce qui me plairait là, au moment où j'ai écrit cette chronique, pyjama doudoune dans mon lit avec tisane et zéro interaction sociale. Cette semaine, on était quand même entre novembre et la fin du monde. Donc c'est le printemps, n'est-ce pas ? Le moment de se lancer ou se relancer dans le vélo. Vélo qui auront peut-être hiberné tout l'hiver dans la cave ou le garage. Hop, au premier rayon de soleil. Il est où le soleil? Il est où? Ben, il est là aujourd'hui, mais pas pendant la semaine. Voilà. Donc, au premier rayon de soleil, quand il est là, de quoi on a envie? Ben, je vous le demande à vous, passionnés de vélo, ou moins passionnés, ça marche aussi. Ben oui, faire une petite balade sous la lumière rayonnante de l'astre jaune qui joue à cache-cache. Mmh. C'est le moment de pédaler dans les rues champêtres. Oh, des arbres verdoyants, jalonnant les sentiers pavés de la ville. Oh, des oiseaux aux couleurs chatoyantes. C'est pas vrai, mais en tout cas, il fallait un qui chante sous le ciel azuré. Oh, une brise légère et rafraîchissante dans les cheveux. Oh, je me sens d'humeur poétique. Oui, sortez vos vélos, mesdames et messieurs. Pensez à leur faire leur toilette printanière. Dépoussiérage, graissage, entretiennage, remplaçage. Oui, d'humeur poétique, j'invente des mots. Oui, parce que c'est aussi ça le printemps, un petit grain de folie, de fantaisie. Il y a ce je ne sais quoi dans l'air qui nous donne envie, qui nous rend audacieux, qui nous sort de notre zone de confort. Oui, allô, oui, on se retrouve à 19h37. Il est 19h17, mais large, j'y serai. On sort ce samedi à la soirée truc bidule machin, mais oui, on fera la fête jusqu'au bout de la nuit étoilée et encore chaude du soleil de la journée. Ah, toi, tu vas prendre un Uber? Oh, moi, tu sais, j'enfourche mon vélo et hop, c'est parti. Sauf que, faut voir ma tête à 2h, je suis pas dans le même mood au moment où j'ai pris cette décision et au moment où je dois l'appliquer. Oui, quand les beaux jours arrivent, les vrais beaux jours, rien ne t'arrête, toi et ton vélo, t'es la reine du bitume. Olé. Tu te sens relever tous les défis d'itinéraire. Le moindre prétexte est bon pour pédaler à tue-tête. T'es gonflé à bloc, tu te sens d'attaque, l'agnac, la tête haute, t'es fier, normal, t'es à vélo. T'es motivé, cette fois-ci c'est la bonne. Tu prends ou reprends ton vélo pour gambader à deux roues, sillonner les coins et recoins. Ça, c'était avant. Car, entre-temps, paf, la météo, souvent, et la pré-ménopause te gifle et te ramène de manière brutale à la réalité. Oui, je le clame haut et fort. Parlons de la pré-ménopause dans une émission dédiée au vélo à Bruxelles. Quel gageur! Mais quelle fougue m'anime! Bousculons les codes et abordons ce sujet délicat, critique, que personne n'a vu venir. La moitié des auditeurs en syncope. Alors, cette période de chamboulement, d'ascenseur émotionnel, tu comprends plus rien à ta vie. D'ailleurs, tout t'emmerde, tu passes par des états léthargiques et la seconde après, t'es prête à en découdre avec n'importe qui a cligné des yeux de travers. Bref, tu aussi, tu slalomes dans les méandres de la vie qui te fait un grand doigt d'honneur. La préménopause, c'est un peu comme rouler à Bruxelles. T'essayes de rester stable alors que tout autour de toi veut te faire tomber. Alors, chère auditrice qui nous écoute, si tu ne te retrouves pas dans cette description, c'est que t'as pas encore l'âge, ou alors ta nature t'a bien préservé, privilégié et grand bien te fasse. Pour toutes les autres qui s'y retrouvent, vous n'êtes pas seules. Non, et vous savez quoi? Ne baissez pas les bras. Le vélo, c'est une vraie bonne idée dans ces périodes occultes. Aucun choc, bon pour le moral et un moment rien qu'à toi. Alors, je me suis inspirée de certains... de sites sur internet, et donc merci Sophie Lifestyle pour ces mots vrais et percutants. Un moment rien qu'à toi, t'as pas besoin de parler sur ton vélo. Oh, les gens t'en peuvent plus, cette socialisation, même avec ta propre famille, hein. Et en même temps, t'as aucun remords ni contradiction de quémander de l'amour et de l'attention abusivement. Le grand écart de malade. Donc, t'as pas envie de socialiser, mais tu veux que. À partir de 40 ans, encore plus que jamais, il faut bouger pour préserver sa santé, conserver sa masse musculaire, stimuler la circulation et réguler les sautes d'humeur. Et oui, les sautes d'humeur, je connais. C'est carrément niveau Jeux Olympiques à moi toute seule. Le vélo reste the sport accessible à faire ou à refaire. Et pas besoin de sortir le gros attirail. Ton vélo qui a hiberné, ou un vélo d'occasion, ou neuf, fera l'affaire. Le plus important est que tu montes ou remontes en selle. Et là, je te rejoins avec ta conclusion. Aller faire du vélo pour des petites balades ou tes déplacements professionnels. Le vélo est un allié. Même si t'as pas envie, même si tout te pousse à hiberner pendant le printemps, monte sur ton vélo, un peu, beaucoup, passionnément. Le vélo, cet exercice complet, idéal, qui coche toutes les cases. Je vais pas vous citer tous les bienfaits du vélo sur la santé, et encore plus en préménopause et ménopause de merde. Bref, le vélo, c'est la vie. Encore plus dans ces temps des « mais plus rien ne va dans ma vie, tout part en cacahuète ». Vous vous doutez bien que cette chronique est hautement subjective, personnelle. Je suis un livre ouvert. J'ai délaissé un peu mon vélo, oui, certes. Tu traverses monts et marées, tu te sens comme une balle de ping-pong entre les mains de joueurs débutants, c'est-à-dire que tu vois plus le sol que les airs. Et parfois, tu te délaisses même un petit peu toi-même. Mais le vélo, lui, ne boude pas, il attend juste que tu reviennes. Tu n'es pas seule, et rien que se dire ça, ça fait du bien. Hashtag Nadia, je roule comme je suis, hashtag sans filtre.
2: Très intéressant cette chronique.
6: Très.
9: Ouais, la moitié de l'humanité est quand même concernée,
8: mais
9: ou
8: oui.
9: sera concernée à un moment
8: mais
9: donné,
8: oui.
9: donc
8: tout
9: c'est important temps, d'en parler. C'est, bravo.
2: Mm-hmm. Voilà. Noé Teboul, tu lances un nouveau groupe de ride gravel et mountain bike.
3: Ouais.
2: Y aura-t-il cette femme ménopause,
3: j'espère que tout le monde peut se sentir légitime de venir à ces rides, c'est l'idée.
2: Ouais.
3: Hein. Bah ouais. Ben, c'est.
2: Toi, t'es dans le vélo à la base. Tu travailles comme mécanicien.
3: Maintenant, oui. Ouais, ah, ouais.
2: Et avant,
3: pas. 3 ans. Avant, j'étais architecte.
2: Ah oui.
3: J'ai arrêté ce métier parce que c'était pas viable pour moi.
2: Sérieux?
3: Bah non.
2: Du coup, architecture, vélo.
3: Non, ouais. Voilà.
2: Comment t'en es arrivé à être mécano même?
3: Non, je suis arrivé.
2: D'abord, t'étais amoureux du vélo.
3: En fait, j'ai toujours roulé à vélo, mais vraiment de manière juste pour me déplacer. J'avais toujours un peu des vieux vélos. Naze, enfin mal réglé, pas naze mais mal réglé, et je me suis rendu compte assez vite que c'était quand même le plus simple de se déplacer à vélo, et j'étais complètement traumatisé des transports en commun à Paris.
2: Ah ouais,
3: et du coup je voulais pas du tout remettre le pied dans un bus, un métro, une voiture ou quoi que ce soit, et je me suis dit
9: c'est pas la même ambiance,
3: non,
9: transport parisien,
3: non.
9: Transport
3: ouais, mais ça m'a suffi,
4: t'aurais
3: quoi.
4: Été traumatisé quand
3: ouais,
4: même
3: pareil.
2: Merci Gilles.
3: Non, j'ai un ami qui m'a prêté un super vélo de course très bien monté avec un flat bar qui était très simple et très efficace.
8: Oui.
3: Et j'ai pris beaucoup de plaisir à aller à droite à gauche, et du coup je me suis dit je vais m'acheter un vélo, et c'est parti de là. J'ai commencé à le bricoler, et j'ai commencé à, avec un ami, à ouvrir un atelier de mécanique dans mon garage, et on faisait tous les vélos des voisins.
9: Ah, donc tu as appris par toi-même alors?
8: T'as appris quand? à faire de la mécanique?
3: J'ai appris il y a 4 ans à faire de la mécanique.
8: Par quand t'es arrivé ici?
3: J'ai appris par moi-même. J'ai quitté mon job d'architecte, j'en ai repris un, et puis à côté je faisais de plus en plus de réparations. En fait, je me suis rendu compte que ça m'amusait beaucoup plus de réparer des vélos que dessiner des 3D pour des bureaux d'archi, ce que je faisais. Et ben, je me suis fait virer. Et j'étais très content, et j'ai postulé, et ils m'ont engagé chez Morning Cycles il y a 3 ans, et maintenant je suis toujours mécano là-bas. Mais à côté de ça, on a commencé à organiser des rides 4 fois par an de gravel, parce qu'on vend des vélos de gravel, principalement, en tout cas dans les vélos sportifs. Et l'idée, c'était un petit peu de faire sortir les gens de chez eux et de leur faire utiliser leur vélo de gravel pour autre chose que d'aller juste au boulot. Ce qui est aussi très bien.
11: J'avais fait la première avec
3: vous, moi. Ouais, je me souviens.
11: J'avais morflé quand même, parce que c'était un rythme assez... Et la route était...
3: On a un peu adapté après. Mais,
11: tu étais là aussi, non?
6: Je pense qu'on a fait la même.
3: Ouais, sûrement.
11: Mais on l'a sûrement... Parce que... Yasmina, c'est une machine, quoi. Moi, j'ai pas le niveau de Yasmina. Et je
3: me souviens, on vend des gravels à des gens qui les utilisent beaucoup pour aller au boulot et se déplacer, ce qui est très bien. Et moi, c'était un peu l'idée de, allez, je roule déjà beaucoup en dehors du boulot, je fais beaucoup de gravel, ça me plaît d'être en dehors de la circulation et de pas faire trop de vélo de route pour justement le rapport avec les voitures et la sécurité. Et je trouve ça gai aussi de se balader en fait dans la forêt. Et l'idée, c'était, on fait partager ça à nos clients et à ceux qui veulent venir. Donc on fait des petits trails toujours, tous les 4 mois. Ça fait 3 ans qu'on fait ça marche plutôt bien, c'est 8 euros l'entrée.
11: Il y a des croissants,
3: il y a de la bouffe au début et à la fin, parfois il y a même de la bière. Donc l'idée du bike wash, c'est de faire des sorties gravel, donc toujours avec deux groupes, un groupe chill et un groupe spicy, on appelle ça, un peu plus rapide. Parce qu'il y a toujours des gens qui veulent envoyer un peu et des gens qui se sentent moins à l'aise parfois ou qui ont juste envie de rouler chill. Et on encadre ça avec Basile, mon collègue. Et c'est une fois par mois. Donc c'est souvent au milieu du mois. J'essaie un peu de m'arranger pour que ça colle avec mon calendrier aussi.
11: Le dimanche
3: matin. Moi, ce qui me fait vraiment plaisir, c'est qu'il y a des gens... Là, on a par exemple une cliente à qui on a vendu un Kona. Et le lendemain, elle est venue à notre ride. Et ça, je trouvais ça trop cool. Parce qu'elle n'avait jamais roulé en gravel avant. Elle est venue rouler, elle a fait la trace, la petite trace, je pense 50 km
6: quand même.
3: Et elle était très très contente. Et c'est un
8: super
3: peu
8: super réactive.
11: Et c'est quoi, vous roulez ensemble ou bien c'est quoi No Drop et,
3: c'est No Drop. Donc on a un groupe chill qui est autour de 17-18 km/h de moyenne et un groupe spicy qui est plus entre 22 km/h 23.
11: Ce qui est
3: déjà assez sportif en gravel.
4: Gravel, c'est déjà bien.
3: C'est déjà bien. Et on essaye donc. À chaque fois de proposer une trace différente. On a fait la première le mois dernier, ça s'est bien passé, on a eu 45 personnes qui sont venues.
11: Waouh, trop bien.
3: Et j'avais fait qu'un
11: dans
3: seul groupe.
11: Alors.
3: Il y avait qu'un seul groupe. Et en fait, on a mal un peu. Je pense que j'aurais dû directement proposer deux groupes parce que ça s'est scindé à un moment, forcément.
11: Et les gens reçoivent la trace avant alors
3: Alors je communique principalement sur Instagram pour le moment. Je vais essayer de faire un site internet, mais je suis pas très bon pour ça. Ça s'appelle bikewash.rides. Vous pouvez avoir toutes les infos sur l'Instagram et je vais aussi faire un groupe WhatsApp où je peux communiquer les traces et les infos. Et autour de ça, j'essaie de développer une identité visuelle un peu forte.
11: Moi j'adore.
6: Je n'ai pas encore vu
4: les dessins.
11: Des trucs animés, c'est super beau en plus.
3: Donc je dessine depuis longtemps et il y a quelques mois, je me suis dit que ça pourrait être marrant d'apprendre à faire de l'animation en stop motion, en dessin, pour
2: frame by frame.
3: Et du coup, pour illustrer les rides, donc c'est un peu bête parce que ça prend énormément de temps, mais c'est très très fun.
11: Beau, c'est
3: et c'est
11: très beau,
3: du coup, c'est tout autour du bike wash, donc cette idée de laver son vélo, de rouler dans du gravel, d'être un peu sale, de rouler en groupe, et tout ça, ça anime un peu. Toutes ces vidéos que je vais poster. Il n'y en a pas énormément pour l'instant parce qu'on a fait que 2 rides. Mais j'en ai plein en stock. J'en ai dessiné plein les derniers mois.
2: En fonction des saisons même.
3: C'est ça. C'est un peu adapté à où est-ce qu'on va, la trace, s'il y a un endroit qui est sympa ou quoi. Et du coup, c'est un peu l'idée de partager ça. C'est un peu un prétexte pour moi pour poster des dessins et des animations parce que ça me plaît. J'espère que ça attire des gens, en tout cas...
2: Non mais donc on dit gravel, mais un VTT pourrait.
3: En fait, si tu veux venir
2: aussi.
3: En Brampton, c'est ton problème.
8: Voilà, c'est dit.
3: On vient avec ce qu'on veut. Bon, juste les trottinettes électriques, on va éviter. Mais
11: Il y a des gens qui viennent avec des vélos électriques.
3: J'en ai pas vu encore. Mais c'est souvent
2: ils
3: le
2: sont
3: même.
2: Ils sont autorisés parce que
11: ça pourrait.
3: Oui, mais c'est juste que si ta batterie elle tient 70 km, c'est génial.
2: Ah oui, d'ailleurs, c'est combien, rappel? Le ride il fait 70.
3: Le prochain il fera 62, je pense.
11: Et il y aura
3: 62.
11: La petite aussi à 40
3: Ça sera, alors pour le bike wash, c'est la même distance. C'est juste qu'on sépare en deux groupes.
11: Ah.
6: Ah, mais c'est, ah, oui, c'est d'accord, c'est la même
3: ouais.
6: trace.
3: Okay. Parce que là, j'ai pas le, ah, j'ai pas le temps en fait de faire deux traces à chaque fois.
6: Ouais, bah, c'est vrai que ça. Prend
3: quand ça, si ça prend de l'ampleur et s'il y a plein de gens qui viennent, ben peut-être qu'on fera deux traces.
2: Mm-hmm. Alors, frein à patin ou frein à disque?
3: Frein à disque.
2: Shimano direct. Ou SRAM?
3: SRAM.
2: Tu blesses ou chambre à air?
3: Tu blesses tous les jours. Et un petit message sur ça. En fait, je comprends que ça repousse beaucoup de gens le tu blesses, mais quand c'est bien fait, c'est juste le meilleur système au monde et ça crève jamais. Je crois que j'ai pas eu une seule crevaison
6: ça
3: en 3 ans.
6: Quoi.
3: J'ai fait le Maroc à vélo en VTT, j'ai pas eu une seule crevaison.
6: T'as fait le Maroc à vélo?
3: 0, 0, 0, 0.
2: Merci, merci. J'étais vraiment ravi de vous avoir avec nous. Merci beaucoup, Gilles. On rappelle les avions. Enfin, l'association, c'est les avions de Sébastien pour lequel tu as roulé le tour de la Belgique. Et les bike wash de Noé une fois par mois. Et merci à Nadia et Katia, bien évidemment. Hein.
4: Merci à tout le monde. C'était très. Très chouette.
6: C'est trop cool.
4: Bah, honnêtement, ouais, je reviendrai.
8: Ah, cool.
4: Parler vélo, honnêtement, il y a
6: c'est
4: pire.
6: Ouais,
2: cool, ça. Passez un bon week-end.
4: Merci à tout le monde.
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14: Bonjour à toutes et à tous. Serioso Manon Tropo va nous faire parcourir les chemins de la musique classique en rapport avec la Normandie. Si l'émission fait principalement la part belle à la musique dite savante, elle s'autorisera quelques pas de côté pour aborder de temps à autre la musique dite populaire, comme la chanson, le jazz, la pop musique, etc. Aujourd'hui, je vous propose de découvrir des musiques attachées de près ou de loin à quelques communes baignées par une rivière qui draine en partie la Normandie. Elle porte le doux nom féminin de la Sarthe. Mine de rien, cette promenade, qui évoquera incidemment quelques peintres, va être un prétexte pour écouter sur RCF des musiques de Georges Bizet et d'André Caplet. Georges Bizet, que les amateurs d'opéra adorent par-dessus tout, et André Caplet, qui assurément est un compositeur normand à connaître et à ne surtout pas oublier. Alors, si vous le voulez bien, un peu de géographie pour commencer. La Sarthe prend sa source dans le département de l'Orne, à Soligny-la-Trappe. Située dans l'arrondissement de Mortagne-au-Perche, ce village est réputé non seulement pour son église Saint-Germain, datant du XIIe siècle, mais aussi pour son abbaye Notre-Dame de la Trappe, fondée elle aussi au XIIe siècle, et plus précisément en 1122. Depuis tout ce temps, vous vous doutez bien que la grande histoire de cette abbaye est émaillée de 1000 souvenirs hauts en couleur. Et pour l'heure, j'ai retenu parmi tant d'exemples possibles la visite du peintre Alfred Manessier. En effet, cet artiste a avoué avoir été influencé spirituellement, en 1943, par l'aura particulièrement salutaire et inspirante de cet édifice séculaire. Maître de ce que l'on a appelé l'école de Paris, Alfred Manessier est l'auteur de tapisseries, dont une intitulée « Le Christ à la colonne », d'illustres toiles, dont une se trouve au musée des Beaux-Arts et de la Dentelle d'Alençon, par exemple. Et Manessier est également le concepteur de nombreux vitraux rayonnants, ici et là, dans les églises et les cathédrales d'Europe. Hormis le thème de la nature, qui est omniprésent dans son grand œuvre, les titres de ses différents ouvrages reflètent une inspiration liée à une foi prégnante. Il faut voir, par exemple, les tableaux intitulés « Angelus Domini » en 1947, « Le jardin des Oliviers » en 1949, plus tard « Alléluia » en 1981 ou encore « La Passion selon saint Jean » de 1988. De ce fait, pour illustrer cette dernière toile, je vous propose d'écouter bien évidemment un extrait d'une partition baptisée « La Passion selon saint Jean ». Mais plutôt que de me pencher vers l'incontournable catalogue de Jean-Sébastien Bach, j'ai choisi de vous faire découvrir aujourd'hui la Passion selon saint Jean d'Alessandro Scarlatti. En effet, baroque par essence et surprenante dans ses modulations, cette Passion selon saint Jean du palermitain Alessandro Scarlatti est remarquable à bien des égards. Elle date de 1685, l'année même de la naissance du grand Jean-Sébastien Bach.

Nous venons d'écouter, et sans doute de découvrir pour la majorité d'entre vous, chers auditeurs de RCF, un tendre extrait de la Passion selon saint Jean, non pas de Jean-Sébastien Bach, mais d'Alessandro Scarlatti, un personnage que l'on appelait l'Orphée italien et qui était à la tête de centaines de partitions, autant d'opus qui ne demandent qu'à être interprétés sur les scènes de Normandie, bien entendu. En effet, rendez-vous compte, en dehors de sonates et de concertos, de messes et d'oratorio, Alessandro Scarlatti a écrit pas moins de 115 opéras, sans parler des 783 cantates inscrites à son catalogue plus que florissant. Je rappelle peut-être que l'audition de cette Passion selon saint Jean était en rapport avec l'œuvre du peintre Alfred Manessier, qui portait le même titre, et cet artiste français avait été illuminé durant la Seconde Guerre mondiale par la présence divine entrevue en l'abbaye Notre-Dame de la Trappe, en Normandie. Alors, après Soligny-la-Trappe dans l'Orne, à descendre tranquillement le cours de la Sarthe, notre pérégrination arrive à présent à Saint-Céneret-le-Gérais, un charmant petit village qui est emblématique des Alpes Mancelles et qui, à cette enseigne, a inspiré bon nombre d'illustres artistes. On peut parler de Camille Corot au XIXe siècle ou encore Bernard Buffet au XXe siècle. Peintre et graveur expressionniste, Bernard Buffet a été également aquarelliste, sculpteur, illustrateur. Il a même réalisé des décors pour des ballets et des musiques de Ravel ou encore de Georges Bizet. Ravel, il a fait les décors pour la valse, pour l'opéra comique. Et Bizet, il a fait les décors de Carmen pour l'opéra de Marseille, par exemple. En conséquence, voici sans plus tarder le célèbre air « L'amour est un oiseau rebelle », extrait de la non moins célèbre Carmen de Georges Bizet. Écrit d'après la nouvelle de Prosper Mérimée, cet opéra date de 1875. Belle coïncidence, si je puis dire, car 1875 correspond à l'année même de la naissance de Ravel. Souvenez-vous, si je t'aime, prends garde à toi.

À l'occasion de notre visite impromptue à Saint-Céneri-le-Géret, en Normandie, nous venons d'entendre chanter par la soprano Elina Garanca un extrait de l'opéra Carmen, éternel chef-d'œuvre de Georges Bizet. Partant toujours du contexte prétexte offert par la rivière de la Sarthe et ses atours pour écouter de la musique a priori classique, j'invite à présent les auditrices et les auditeurs à mettre un pied à terre dans un autre petit village tout aussi pittoresque, Melle-sur-Sarthe. Entourée de forêts et d'un lac aux loisirs bien divertissants, cette commune a pour blason un merle chantant de sable becqué d'or, comme disent les amateurs d'héraldique. Alors, voici arrivé le pas de côté dont je vous ai parlé en début d'émission, car, sans grande surprise, je me suis tourné une fois encore vers le domaine de la chanson, à savoir des couplets et des refrains qui rendent hommage à leur manière à Melle-sur-Sarthe. C'est très simple, la romance s'intitule sans détour « Le Merle ». Chanté par le groupe Vox Angeli, qui se présentait sur scène au début du XXIe siècle comme un sextuor constitué de jeunes adolescents, Le Merle a été enregistré sur l'album Gloria en 2009. Vous allez l'entendre tout de suite, tout en revêtant les habits allégoriques de l'ignorance, de l'insouciance, de l'espérance et de la foi, le merle chanteur se confie, entre autres, à la nature.

Nous venons d'entendre les très jeunes artistes du groupe Vox Angeli dans la chanson Le Merle, à l'occasion de notre visite du village de Mel-sur-Sarthe, en Normandie. Continuons, si vous le voulez bien, notre périple fluvial. Au sortir des collines du Perche, la rivière de la Sarthe coule alors en direction de la campagne d'Alençon. Il est sans doute inutile de rappeler que la dentelle d'Alençon a fait le prestige de cette ville. Appelée la dentelle des reines et la reine des dentelles depuis une consécration lors de l'exposition universelle de Londres en 1851, l'activité dentelière de la commune est reconnue dans le monde entier. Mais Alençon vaut également le détour pour son château des ducs, sa halle au blé, son hôtel de préfecture, sa maison des sept colonnes, sa basilique Notre-Dame, et bien sûr pour la maison d'Auzet, qui date du XIVe siècle et qui a hébergé, entre autres, Charles de Valois et son épouse Marguerite de Navarre. Or, sœur de François Ier, Marguerite de Navarre était, faut-il le souligner, duchesse d'Alençon. Très inspirée à ses moments perdus, cette noble dame nous a légué des recueils de poésie ainsi que des pièces de théâtre, des nouvelles, des chansons spirituelles et des textes religieux, dont un intitulé « Le miroir de Jésus-Christ crucifié ». Alors, musicalement parlant, il ne m'en fallait pas plus pour diffuser sur les ondes de RCF un extrait du « Miroir de Jésus » du compositeur havrais André Caplet. De ce musicien, ami très proche de Debussy, j'ai choisi le mouvement intitulé « Agonie au jardin ». Je vous laisse découvrir ce moment particulier du « Miroir de Jésus » mise en musique par André Caplet, une œuvre somme toute dramatique pour voix solo, chœur, harpe et quatuor à cordes qui date de l'entre-deux-guerres, précisément en 1923.

Vous venez d'entendre la mezzo-soprano Brigitte Desnoux dans L'agonie au jardin, une musique fondée sur un texte d'Henri Géon. Il s'agissait d'un extrait du Miroir de Jésus du compositeur normand André Caplet. Rappelez-vous, en début de séance, je vous ai parlé de pas de côté vis-à-vis du sujet sérieux qui préside à l'émission. Et après la chanson du Merle, entonnée par Vox Angeli et programmée il y a quelques minutes, eh bien, voici une deuxième déviation qui nous fait, une fois de plus, sortir des sentiers battus de la musique classique pure. Car tout à l'heure, il a été diffusé « L'amour est un enfant rebelle » de Georges Bizet. Alors voici en réponse, si je puis dire, pour clore le serioso Manon Tropo d'aujourd'hui, une sorte de pastiche réalisé en 2013 par l'artiste belge Stromae. Adapté donc de l'air « L'amour est un oiseau rebelle » de l'opéra Carmen de Bizet, cette chanson sous-tendue par un rythme d'habanera aborde sans concession la thématique de l'aliénation des jeunes, et aussi des moins jeunes, aux éléments technologiques domestiques. Ce sont évidemment les réseaux sociaux qui sont ici visés. Je vous laisse repérer dans votre mémoire visuelle ce petit logo bleu, censé représenter la figure d'un oiseau. Écoutez, on entend même ses gazouillis dès le début de la chanson.

0: Voilà, Serioso Manon Tropo, c'est terminé pour aujourd'hui. À bientôt sur les chemins de Normandie.
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2: Le voyage à Reims, un opéra méconnu de Rossini créé pour le couronnement du roi Charles X à Reims, c'était le 29 mai 1825. Cet opéra est tombé dans l'oubli il y a seulement quelques années qu'on l'a redécouvert. On en parle cet après-midi avec Jean-François Duchamp. Bonjour Jean-François.
3: Bonjour Bruno et bonjour à nos auditeurs fidèles.
2: Vous rentrez d'Italie, plus spécialement de Pesaro, la ville natale de Rossini. Vous avez découvert cet opéra méconnu, Le voyage à Reims, parce qu'il y avait une exposition marquant le bicentenaire de sa création. Vous allez nous le faire découvrir au cours de l'après-midi.
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2: Alors Jean-François, si j'ai bien compris, vous nous invitez donc à l'opéra. Avec qui?
3: Exactement. Alors, je vous invite avec un des grands compositeurs, puisqu'il s'agit de Rossini, compositeur d'opéra du XIXe siècle, tant par l'importance de son répertoire que par la qualité. Il s'agit de Gioacchino Rossini. Vous le connaissez pour le Barbier de Séville, pour Guillaume Tell. Mais aujourd'hui, c'est une surprise, un opéra totalement méconnu, mais peut-être quelques mots sur ce compositeur.
2: Oui, alors Jean-François, on vous écoute.
3: Eh bien, il est né 3 mois après la mort de Mozart, en 1792, et il est né à Pesaro, sur les bords de l'Adriatique, au sud de Ravenne, une ville magnifique, très émouvant, où Pavarotti aimait beaucoup passer des séjours.
2: Et vous y étiez il y a quelques jours, donc, dans cette ville?
3: Exactement, je visitais Ravenne, évidemment, mais j'ai voulu aller à Pesaro pour voir la maison natale de Rossini. Et là, il y avait une très belle exposition sur un opéra que je ne connaissais pas, que de nom, Le Voyage à Reims. Cela m'a permis de découvrir ce chef-d'œuvre et je me propose de vous le faire découvrir. Cette opéra n'a pas d'ouverture, on est tout de suite dans l'action. Voici le début, la scène se passe à Plombières-les-Bains, dans les Vosges. On se trouve à l'hôtel des Bains, appelé le Lys d'Or. Écoutons Madeleine, qui est la gouvernante de l'hôtel. Vite, vite, c'est aujourd'hui le grand jour du voyage. Don Prudencio, le médecin de l'hôtel, l'on se dispose à partir, mais qu'importe, je n'ose être le garant de leur santé.

0: De Rossini, nous écoutions la scène 1 du Voyage à Reims, interprétée ici par Raquel Pierotti, Giorgio Turgeon, accompagné par le chœur de la Philharmonie de Prague, l'Orchestre de Chambre d'Europe, le tout placé sur la baguette de Claudio Abbado. Tous mélomanes sur RCF Notre-Dame, avec nous cet après-midi Jean-François Duchamp, et nous évoquons cet opéra de Rossini, Le Voyage à Reims. Alors Jean-François, quelle est cette histoire ?
1: Alors cette histoire, eh bien, c'est en 1825, le roi Charles X doit être couronné à Reims. Un certain nombre de personnes, bien sous tout rapport, vous en doutez, font le voyage à Reims. Ils se retrouvent à l'hôtel Le Lys d'Or, normal pour une cité qui est royale, puisqu'il y a beaucoup d'empereurs et de rois qui venaient, pour une étape. Il y a du beau monde, Madame Cortésé, femme d'esprit, le cavalier Belfiore, jeune officier français, le comte de Libeskov, général russe, Lord Sydney, colonel anglais, etc., etc. Il y en a 14 comme ça. La scène 3 donne la parole à Madame Cortésé, femme d'esprit. Les étrangers vont bientôt s'en aller. Il faut leur laisser un bon souvenir de la maison. Et il faut faire la conversation avec chacun des hôtes. Écoutons ce passage.

0: Nous poursuivons sur RCF Notre-Dame notre découverte de cet opéra de Rossini, Le Voyage à Reims. À l'instant, Madame Cortese, chantée par Katia Richacelli, accompagnée par le chœur de la Philharmonie de Prague, l'Orchestre de Chambre d'Europe, le tout placé sur le baguette de Claudio Abbado. Alors Jean-François Duchamp, que se passe-t-il maintenant?
1: Eh bien, c'est-à-dire, je vous dis un petit peu ce qui vient de se passer, parce que c'est
0: déjà,
1: important
0: oui.
1: aussi. Cet air qui était magnifique qu'on a entendu, où Madame Cortese, usant ainsi de beaucoup d'adresse, flattant avec art le goût de tout le monde, on produira le plus heureux effet. Et tel un torrent rapide, inondant toute la plaine, l'illustre renommée du Lys d'Or se répandra par toute la contrée. Quelle publicité. Et vous avez vu, c'est un des phénomènes de Rossini, cette rapidité pour dire le texte très très vite et magnifiquement. Katia Richacelli, évidemment, est formidable dans ce passage. Et il faut signaler que c'est Claudio Abbado qui dirige merveilleusement cet ensemble. Alors vous me dites, qu'est-ce qui se passe?
0: Qu'est-ce qui se passe, Jean-François?
1: Tout ce beau monde commence à s'agiter. Madame Cortese voudrait être du voyage, mais son mari est absent et elle ne peut quitter la maison. Voilà la comtesse de Folleville, pleine de grâce et de brio, et passionnée de mode, qui se désespère de ne pas avoir les derniers accessoires à la mode, les derniers objets. Arrive le baron de Trombonoc, commandant allemand, passionné de musique. Il fait de l'esprit et il se fait passer pour un médecin. Oh, comme elle est blanche, on la croirait morte en parlant de Madame Cortese.
0: On écoute quoi, Jean-François, pour poursuivre?
1: Eh bien, on continue sous toujours la suite de ce passage merveilleux.

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1: Rossi et l'honneur cet après-midi avec le voyage à Reims et cet opéra que nous redécouvrons grâce à vous, Jean-François Duchamp. Et Jean-François, dans la suite de l'histoire, tout ce petit monde s'inquiète de sa santé.
2: Bien sûr, la comtesse n'est pas très en forme. Et oui, le récitatif et l'air qu'on va entendre maintenant, Don Prudencio, le médecin de l'hôtel, s'inquiète de la comtesse. Courez à la pharmacie et demandez du sel volatile et un cordial. Elle va mourir. C'était une syncope, en fait. Tout le monde était bien paniqué, mais ce n'était pas très grave. La comtesse veut toujours partir, mais elle ne le peut pas. Mon honneur et ma patrie me le défendent. Elle se lamente.

0: Extrait du voyage à Reims de Rossini, nous écoutions le récitatif Air de la Comtesse, interprété par Leila Kuberti, le chœur de la Philharmonie de Prague, l'orchestre de chambre d'Europe, le tout dirigé par Claudio Abbado. Tous mélomanes, vous avez choisi RCF Notre-Dame cet après-midi avec Jean-François Duchamp, s'intéresse à cet opéra méconnu de Rossini, Le Voyage à Reims. Alors Jean-François, pouvez-vous nous situer cette œuvre dans la carrière de Rossini?
1: Bien sûr, oui. Rossini est né à Pesaro. Donc là où a été donnée l'œuvre que nous entendons en ce moment, dirigée par Abbado, il l'a enregistrée au théâtre de Pesaro. Mais l'œuvre Rossini est né en 1792, et c'est en 1825, il a donc 33 ans, il vient d'arriver à Paris, et cet opéra est une œuvre de circonstance. Le compositeur à qui on a commandé une œuvre pour le couronnement de Charles X à Reims est entre deux feux, si l'on peut dire, parce qu'il n'est pas très royaliste, et donc c'est pour le couronnement du roi. En même temps, il est ennuyé parce qu'il vient d'arriver en France, qu'il accueille très bien, et il se dit, il faut quand même que je fasse quelque chose. Alors il compose cette œuvre qui est un peu, certes une œuvre de circonstance, mais qui est un peu plein d'humour dedans, puisqu'on s'amuse avec tous ces personnages qui sont bloqués dans l'hôtel d'Ulysse, l'hôtel des bains à Plombières, et c'est prétexte à l'état d'événements, évidemment, vous en doutez. L'œuvre est créée donc le 19 juin 1825 au Théâtre des Italiens à Paris. L'œuvre connaît un franc succès, mais Rossini la retire après 4 représentations. Pourquoi? C'est un peu un mystère. Peut-être parce que c'est une circonstance et que le couronnement ayant eu lieu, il considère que c'est fini.
0: Oui, puisqu'il a eu lieu un mois avant.
1: Voilà, exactement. Certaines critiques ne sont pas bonnes, mais Stendhal, lui, s'exclame. Voici enfin l'œuvre que l'on attendait de la part de Rossini. Elle est la dernière œuvre en italien de Rossini, d'ailleurs. C'est la dernière œuvre. Elle sera reprise par la suite sous le titre Le Comte d'Ory, parce que, évidemment, il laisse tomber cette œuvre, mais il reprend ce qui lui semble intéressant à l'intérieur, et on retrouve dans Le Comte d'Ory beaucoup de passages, donc, du voyage à Reims. Voici un sextuor ouvert par le baron de Trombonoc. Oui, on peut appeler le monde une grande cage de fous, et peut-être parce qu'il est rond et on ne peut trouver une tête carrée. S'ensuit un dialogue à six dans l'attente de la voiture et des chevaux. Parce qu'en effet, le problème vient du fait qu'on attend la voiture pour aller à Reims, mais elle n'arrive pas. Les chevaux, la voiture s'est renversée, les chevaux ne sont pas là, enfin bref, plein de panique. Et donc, tout ce petit monde est fermé dans l'hôtel et va s'amuser.

0: C'est tout Spinoman sur RCF Notre-Dame et avec nous cet après-midi Jean-François Duchamp. Jean-François, qu'est-ce que vous nous proposez à présent extrait de cet opéra ?
1: Eh bien, voici un passage magnifique. Une sorte de défilé des personnages, Don Profondo, homme de lettres, membre de diverses académies et collectionneur et fou d'antiquités. Des différentes académies dont je suis le principal et illustre, dit-il. Voici l'espagnol aux grands arbres généalogiques, puis la polonaise avec des parchemins, des croix, des décorations. La française, avec des trésors consacrés à la déesse de la beauté. L'allemand, les orphées teutoniques, avec des modèles inconnus pour la nouvelle formule de trombone et de cors. L'anglais, avec des petits thés perlés. Le français, avec de charmantes lithographies. Le russe, avec une cartographie de l'Empire ottoman. Et tous ces gens-là vont défiler. Et qui va chanter tout ce passage ? Eh bien, le célèbre Ruggero Raimondi, qui a été très popularisé par le film de Mozart, évidemment, au cinéma, le film de Joseph Losey, Amadeus. Et là, il est au sommet de sa forme. Écoutez bien ce passage magnifique.

0: Ruggero Raymondi accompagné ici par l'Orchestre de Chambre d'Europe dirigé par Claudio Abbado pour cet extrait du Voyage à Reims de Rossini et Jean-François Duchamp sur RCF Notre-Dame. Nous arrivons à la fin de l'œuvre.
1: Et oui, bien sûr, tout a une fin. Et vous avez remarqué ce formidable Ruggero Raymondi dans ce typique, ces espèces de diction très rapide du texte très typique de Rossini. Oui, on arrive à la fin pour finir. Donc, nous allons entendre le tutti Viva il diletto Augusto Regnato, vive l'Auguste roi bien-aimé, que le lys royal brille à jamais, vive la France, vive le roi.

0: Le final du voyage à Reims de Rossini, interprété ici par les solistes, le chœur de la Philharmonie de Prague, l'orchestre de chambre d'Europe, le tout dirigé par Claudio Abbado.
1: Je signale pour nos auditeurs qu'ils peuvent retrouver cet opéra magnifique dans deux versions, toujours de Claudio Abbado, celle de la version de 84 à Pesaro et celle de 88 sur YouTube. Puis vous cherchez un petit peu, mais vous verrez, c'est absolument formidable.
0: Merci Jean-François Duchamp, merci également à Christophe Morague pour la réalisation technique.
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3: Les pauvres, vous les aurez toujours avec vous, nous dit l'évangéliste Saint Matthieu au chapitre 26. Qu'est-ce que cela veut dire? À quelle expérience sommes-nous appelés? Les réponses avec le père François Audinet. À tout de suite.
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3: Les pauvres, vous les aurez toujours avec vous. Nous citons ici l'évangile selon Saint Matthieu, chapitre 26. Et nous le faisons avec vous, Père François Audinet. Bonjour.
6: Bonjour.
3: Vous êtes prêtre du diocèse du Havre. Vous êtes aussi aumônier général du Secours catholique. Et vous êtes l'auteur de ce livre intitulé « Maintenant le royaume », publié aux éditions des Clés de Brouwer. Et dans votre ouvrage, vous abordez donc le royaume, mais aussi comment est-ce qu'on peut le comprendre à partir des pauvres. Est-ce que vous diriez que pour comprendre le royaume, il faut passer par l'expérience avec les pauvres?
6: Oui, tout à fait. Je pense que pour comprendre ce dont il s'agit dans le royaume, alors d'abord, il faut pouvoir recevoir le message du Christ, puisque c'est lui qui annonce le royaume. Mais en fait, ce message n'est pas intelligible seulement en réfléchissant bien fort ou seulement par la prière. Bien sûr, il faut de la réflexion. Bien sûr, il faut de la prière, mais aussi à partir de notre monde tel qu'il est. Parce que le royaume, c'est un bouleversement de notre monde. Le royaume, on peut dire, c'est la manière dont Dieu remet notre monde à l'endroit. Et donc, c'est avec ceux qui sont maintenus à l'envers du monde, aux marges de notre monde, que nous pouvons comprendre ce que c'est que ce royaume de libération, de salut, de vie qui vient là où la mort a été installée, de paix qui vient là où la violence a été installée, etc.
3: Vous voulez dire qu'en fait, la foi, le Christ, mais aussi les pauvres, réordonnent quelque part notre société, nos priorités, nos façons de percevoir aussi l'Écriture ?
6: Tout à fait. Le fait de cheminer avec des personnes en précarité, ça reconditionne notre manière d'entendre les Écritures, ça c'est sûr. Ne serait-ce que pour une raison très simple, c'est que les personnes qui connaissent la précarité, elles, quand elles lisent les récits bibliques, elles voient les pauvres qui sont dedans. Là où nous les spiritualisons, même nous les oublions pour ne mettre notre regard, avoir un focus uniquement sur Jésus. Alors évidemment, le Christ est bien au centre.